0: appelle la Ligue 2 mondiale, qu'a voulu inviter Infantino dans cette Coupe du Monde. Ça plaît à certains. Pour moi, c'est un produit qui continue de se dégrader et d'être médiocre. Mais ça fait plaisir au Canada. Je rappelle quand même que, pour être bien clair, hein, quand on va utiliser les adjectifs, quand on va qualifier la victoire du Canada et qu'on va dire c'est historique pour le Canada, ils sont en huitième de finale de la Coupe du Monde. Le Canada a affronté jusque-là la Suisse, le Qatar, la Bosnie, l'Afrique du Sud.
1: Mais c'est pas...
0: Bon, ok, très bien. Voilà, c'est une autre histoire. Voilà.
2: Maintenant, ils ont perdu contre la Suisse d'ailleurs.
0: Ouais. Maintenant, on utilise beaucoup les termes, on se gargarise de termes très exagérés comme historiques. Moi, je pense qu'on a tout dévalué et que ça ne m'étonne pas puisque nous sommes dans une époque qui aime glorifier la médiocrité plutôt que l'élitisme. Et c'est exactement là-dedans qu'on est, quoi. Mais très bien, on a vu plutôt un match agréable.
1: Un match agréable.
0: Une petite Ligue 2 mondiale, quoi.
1: Ouais, c'est un bon terme, j'aime ça, Daniel. Une petite Ligue 2 mondiale, ouais.
0: Tranquille.
1: Voilà. Ouais, non, match équilibré, hein. Les Africains, Sud-Africains en tout cas, qui ont eu la possession par rapport aux Canadiens, eux qui ont un peu plus frappé au but. Je crois qu'on a 7 tirs cadrés à 1. Moi, bien évidemment, je suis content de voir les Canadiens qualifiés parce que déjà, de 1, j'ai pas mal de copains dans cette équipe qui vont jouer avec moi et notamment Eustachio, par exemple.
2: Ah ouais. À Los Angeles, vous avez joué ensemble?
1: Exactement, moi.
0: Avec qui, Max?
1: Eustachio.
0: Ah, celui qui a marqué.
1: Ouais, celui qui a marqué. Maxime Crépeau aussi, le gardien de but. Schaffelsberg, bon, qui est arrivé quand moi je suis parti. Donc il y a pas mal d'anciens coéquipiers et surtout des joueurs de la MLS. Donc ça met en valeur la ligue, une ligue que je connais très bien et que j'essaie de mettre en valeur justement à chaque fois que vous essayez de décrier, mais que j'essaie de défendre. Non, mais plus sérieusement, non, je suis aussi content de voir
0: une équipe qui
1: est organisatrice, en tout cas, de la Coupe du Monde continuer. Walid l'a dit très justement, je pense que c'est bien pour la beauté de la Coupe du Monde. Et puis ça montre aussi que le football évolue un peu partout. On a eu tendance pendant longtemps à mettre en avant les nations européennes, les nations sud-américaines. Puis aujourd'hui, tu te rends compte que en Amérique du Nord, ben, tu as des équipes qui tiennent la route, que ce soit les États-Unis ou que ce soit le Canada, même le Mexique, là, qui ont fait une très belle phase de poule en gagnant leurs 3 matchs. Et puis c'est pareil du côté de l'Afrique, on y reviendra un peu plus tard. Donc moi, je suis content en tout cas de les voir en huitième de finale, là où je suis d'accord avec toi.
0: Le Mexique, c'est une nation historique du foot. Le Canada, c'est nouveau.
1: Ouais, mais bon, donc, quand tu regardes aujourd'hui les qualifs en groupe, c'est la seule équipe avec la France à avoir terminé avec 9 points, et l'Argentine, pardon, donc ça fait 3 équipes. Quand tu regardes que des équipes comme l'Espagne, le Brésil ont totalisé uniquement 7 points, alors bon, tu vas me dire que c'est
0: anecdotique. Il faut voir. Pour le Canada, ça montre quand même que
1: dans
0: ce pays, le foot est en train de devenir de plus en plus important. Nous, on a grandi avec l'idée que le Canada, il ne jouait même pas au foot. Il ne tapait même pas dans le ballon.
1: Ouais. Mais quand tu regardes
0: aujourd'hui, il y a quand même eu quelque chose qui a été mis en place pour créer quelque chose. Et comme tu l'as dit, maintenant, il y a des vrais joueurs.
1: Ouais, non, je suis d'accord avec toi. Et quand tu regardes un petit peu leur quatuor d'attaque, on a Jonathan David, on a son homonyme Promesse David qui joue à l'Union Saint-Gilloise. T'as Kyle Larin aussi qui est un super joueur. T'as Buchanan qui est un joueur de Villarreal. Enfin, je veux dire, il y a quand même une profondeur de banc. T'as quand même individuellement du talent. Et aujourd'hui, le monde, ils ont l'opportunité en tout cas de se montrer dans cette Coupe du Monde. Et moi, je trouve qu'ils n'ont pas été ridicules.
0: La star de cette équipe qui ne l'est plus parce qu'il joue le temps blessé. Mais c'était lui le grand leader normalement.
2: Ils n'ont pas eu 9 points le Canada.
1: Je parlais du Mexique.
2: Ah, tu parlais du Mexique.
1: Non, au contraire. D'accord. Justement, j'allais y venir. Le Canada, qui sont presque, enfin, qui ont pu s'en vouloir points. Parce qu'en perdant contre la Suisse, justement, parce que le tableau était presque tracé. S'ils gagnaient contre la Suisse, ils pouvaient continuer à jouer chez eux au Canada. Ouais. Exactement. Et donc, le fait d'avoir perdu contre la Suisse,
0: ils sont allés
1: 2-1, ils ont dû être délocalisés à Los Angeles. Donc, c'est un petit peu le point négatif pour ces Canadiens, parce que j'imagine que pour tous les joueurs, c'est toujours top de pouvoir jouer une Coupe du Monde.
0: Canada
1: devant leur famille.
2: Pays-Bas, Maroc. Le vainqueur de Pays-Bas-Maroc.
0: Ok, bah donc logiquement l'histoire s'arrêtera là en huitième.
1: Bon, qui sait, sais jamais hein, sur un match. Mais non, je suis content en tout cas de voir voilà une nation nord-américaine montrer un beau visage pendant cette Coupe du Monde et encore plus le fait qu'ils organisent la.
0: Faudra
1: la
0: compter
1: coupe du monde,
0: dans ces 16e que tout le monde nous survend le nombre de choses pas logiques qu'on verra au final.
1: C'est-à-dire par rapport aux équipes qualifiées.
0: Oui, j'ai sur les 16 matchs, je me suis dit qu'il y en avait 6 ou 7 que je peux qualifier d'indécis. Le reste sont des matchs qui sont, pardon, Pays-Bas Maroc, c'est indécis.
1: Ouais,
0: En revanche, Brésil-Japon, ça l'est moins pour moi, tout comme France-Suède. Il faudra voir quand même les matchs, on va dire, qu'on qualifiera de surprise.
1: Après, c'est pas sûr qu'il y en ait
0: beaucoup.
1: Daniel. Oui, mais. Et on a eu le meilleur exemple avec la Coupe d'Afrique des Nations en janvier dernier.
0: Ouais, mais Max, au moment où on te survend l'ouverture, le machin et tout ça, c'est des mensonges, en fait.
1: Non, mais je pense que sur ce point-là, sur ce débat-là, toi et moi, on est d'accord. Pour moi, c'est une bêtise absolue d'avoir voulu ouvrir cette Coupe du Monde à 48. Je me suis fait tomber dessus quand j'ai dit que l'Ouzbékistan n'avait rien à faire dans cette Coupe du Monde. Ou lorsqu'on regarde actuellement le classement des buteurs, où est-ce qu'on a déjà Haaland, Mbappé et Messi

0: Tiquet.
1: Bah, l'Asie, ils en avaient 9, ils en ont gratté un en barrage aussi, donc en théorie c'était 8, mais bon.
0: 8 tickets. Waouh, c'est énorme.
1: Ah, en fait, c'est philosophique. Certains veulent l'universalisme du foot et donner la possibilité à tout le monde de venir, et puis d'autres disent non.
0: L'universalisme du foot, en fait,
1: on veut que les meilleures équipes.
0: L'universalisme du foot, c'est qu'on joue au foot dans les pays et que tu participes à la Coupe du Monde via des qualifs. Mais c'est ça l'universalisme. Oui. L'universalisme, c'est pas être représenté au moment de la phase finale pour te faire croire que t'appartiens à ce monde.
2: Moi, je pense qu'on a mis en place justement une compétition.
1: Mais de fait, maintenant, ils appartiennent à ce monde, en fait.
0: Oui, mais c'est exactement comme le bac. C'est comme le bac. Tu donnes le bac à 90% des jeunes et derrière, ils n'en font rien.
2: Ouais, ça devrait.
0: C'est pareil. Tout ça, c'est.
1: Oui, je ne sais pas si c'est comparable.
0: Mais si, de toute façon, c'est l'ère du temps. C'est la société progressiste.
1: À l'échelle de l'Ouzbékistan, tu as aussi les meilleurs de l'Ouzbékistan, donc c'est aussi une sorte d'élitisme à l'échelle de l'Ouzbékistan.
2: Mais on parle d'une Coupe du Monde, Gilbert. J'entends ce que tu veux dire là. L'Ouzbékistan s'est qualifié, mais si c'est pour venir à la Coupe du Monde, c'est pour venir à la Coupe du Monde pour faire de la figuration. Dans ce cas-là, on appelle plus ça une Coupe du Monde.
1: Oui.
2: Et c'est
1: bon,
2: là.
1: Après, regarde l'Écosse, par exemple, qui a.
2: Mais je l'aimais exactement.
1: Des nations historiques du football.
2: Bah, historique, je suis pas sûr quand même. Mais c'était pas.
1: Bah si, l'Écosse.
2: Les
1: Britanniques, c'est eux qui ont créé le jeu. Au board, t'as toujours le président de la Fédé écossaise. C'est vrai qu'ils décident des règles pour la terre entière. Ils sont nuls aussi.
2: Au Coupe du Monde, on est d'accord que l'Écosse n'a jamais vraiment brillé. On a créé une compétition qui sert absolument à rien, où tout le monde se moque. Elle s'appelle la National League. Et ben, utilisons-la justement pour faire
0: un peu des National League, les Danone Cup.
2: Nations. Voilà, exactement.
1: Bon, petite évaluation quand même, les gars. Là. J'aimerais bien. Qu'est-ce que vous avez pensé de Jonathan David?
0: Ah, je le trouve mollasson depuis le début de la compétition.
1: Ah oui, c'est bizarre, non?
0: Moi, depuis le début de la compétition, je sens mollasson.
1: C'est censé être un des meilleurs joueurs en théorie du Canada.
0: Leader, mais
2: pour moi, même ce qu'il nous avait montré du côté du LOSC, voilà, j'avais du mal à croire qu'il pourrait passer à l'échelon supérieur. Il l'a montré, hein, d'ailleurs.
0: Non, mais là, il joue la Juventus et tout. Tu peux montrer que tu es un peu meilleur.
2: Ça lui a fait du bien, ses buts là, contre le Qatar. Mais c'est vrai qu'en règle générale, lui qui avait le brassard de capitaine l'avant-dernier match avec le Canada, honnêtement, c'est insuffisant. C'est insuffisant. Et finalement, c'est presque plus fort
0: contre le Qatar. Gilbert, il s'entraîne 2 semaines. Il y a possibilité qu'il marque sur un malentendu.
2: C'est vrai. Je l'ai vu courir, Gilbert, je te l'ai dit. Et visiblement, par match, c'est 13 à 14
0: kilomètres. Une belle
2: foulée. Ah ouais, c'est
0: très belle foulée.
2: Incroyable. Et puis, il m'a fait un petit.
1: Je le répète pas trop.
2: Non, mais c'est vrai, il m'a fait un petit clin d'œil sur le côté pour dire je te laisse sur le côté. Ah, j'étais un peu vexé, Gilbert.
1: Ouais, mais il paraît qu'il avait dormi 2 heures la nuit d'avant.
2: Non, pas du tout.
1: Selon mes informations.
2: Non, j'étais à 16 kilomètres de footing, Gilbert.
1: L'Afrique du Sud, les gars, je voulais en dire un mot quand même parce que, ils avaient mal démarré. Et alors, normalement, si Hugo Broz respecte ce qu'il avait dit, c'est retraite. Il a 74 ans. Lui, le joueur emblématique d'Anderlecht.
0: Il est temps de rentrer à la maison.
1: Donc,
0: cheminée, un livre.
2: S'il peut prendre Bielsa avec lui au passage.
1: Oui, c'est vrai que. Bah, c'est peut-être.
2: Non, mais il est temps, tous ces entraîneurs.
1: Il y a tellement d'équipes, je ne sais plus, mais je ne sais pas si c'est pas les plus.
0: Tourner la page.
2: Il est temps, tous ces entraîneurs, ces sélectionneurs. Ça fait 50 ans qu'on les voit dans le football aujourd'hui, voilà, laisser un peu la place au nouveau avec.
1: Quoi, pour toi, un entraîneur a une date de péremption?
2: Pour moi, là, un entraîneur a une date de péremption et tu l'as vu avec Broz, tu l'as vu avec Bielsa. Aujourd'hui, c'est des mentalités footballistiques qui, à mon avis, en tout cas, n'ont plus la place dans le football moderne actuel. D'autant plus par rapport à ce que tu es en train de voir avec toute la nouvelle génération d'entraîneurs qui arrivent. Sélectionneur, c'est un petit peu différent, mais quand je vois Jesse Marsh, par exemple, du côté du Canada, qui apporte, je trouve, beaucoup de fraîcheur à son équipe. Des mecs comme Hugo Broz, des mecs comme, je l'ai dit, Bielsa, parce qu'on a eu la chance de commenter l'Uruguay, c'était scandaleux, c'était catastrophique. Voilà, il est temps un petit peu là qu'on renouvelle cette vague d'entraîneurs et je trouve qu'on le fait déjà bien dans beaucoup de championnats locaux et en particulier en Ligue 1. Alors pourquoi pas avec les équipes nationales?
1: Jesse Marsh qui est canadien, qui est américain.
2: Américain, qui a brillé du côté des New York Red Bull. Qui est un très très bon entraîneur et je serais pas surpris de le revoir à terme.
1: Il était le coach de Thierry Henry.
2: En tout cas, ça a été le coach contre qui j'ai gagné quelques matchs. Ouais. Ah ouais, si je l'ai fait. Il a été déçu 2-3 fois hein, contre moi.
1: Très bien.
2: Mais
1: dans un instant, on va aller un peu plus loin sur le foot canadien quelques minutes parce qu'on n'a pas eu l'occasion de le faire depuis le début de la Coupe du Monde. Pierre Barrieux sera avec nous. Il bosse au Canada depuis des années avec la fédération. Il nous expliquera un peu les filières, comment ça marche au Canada. Et ensuite, on fera le bilan du premier tour de la Coupe du Monde. Bilan un peu géographique, aussi bilan sur le jeu. Alors, j'ai l'impression que vous avez déjà un peu démarré. Les gars, mais on essaiera d'aller un petit peu plus loin. Et puis on fera l'évaluation de l'after du premier tour. Si vous avez un taulier, un pied carré, un boulet, un homme de la première phase, je parle là des joueurs.
0: Ça va être difficile,
1: évidemment.
0: Hein. parce que t'as des joueurs qui ont brillé sur un match.

0: n'a pas vu les deux d'après et tout. C'est très difficile d'analyser cette première phase.
1: Eh ben, on va tenter de le faire ensemble, une porte de se découvrir, évidemment. On se retrouve dans quelques instants. La nuit de l'after continue jusqu'à 1h du matin, ici en direct des États-Unis. À tout de suite.
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2: Il est 23h15 en France, il est 17h15 ici dans le studio américain de l'After. Daniel Riolo, Maxime Chano sont là. Pierre Barrieux, directeur de la performance à la Fédé canadienne, sera avec nous dans quelques minutes. Démarrons un peu notre bilan du premier tour. Alors je vais quand même faire un petit point continent par continent, c'est toujours intéressant.
3: Oui.
2: L'Europe a qualifié 13 nations sur 16.
3: Donc on va dire les équipes qui sont restées sur le j'allais dire les équipes qui sont restées sur le carreau sont pas terribles, mais il y en a qui se sont qualifiées qui sont pas terribles non plus.
2: La Turquie franchement a produit du jeu, mais c'est pas c'est terminé les derniers.
4: Mmh. C'était quand même contre le cours du jeu hein, leur deux défaites.
2: L'Écosse
4: c'était logique.
3: L'Écosse ça correspond comme disait tout à l'heure Max, ça correspond à leur histoire. En Écosse, il reste encore à l'image de Game Hills 74 contre les Pays-Bas.
4: Il parle encore de l'Écosse-Brésil de 1998.
3: Que ce soit un pays un peu berceau du foot, Alex Ferguson, certaines équipes des années 70, oui, ok. Mais que le foot soit une vraie passion là-bas, oui, mais au niveau international, il n'y a plus rien.
4: Et puis si
3: rien.
4: On regarde bien individuellement parlant, cette équipe, il y a des joueurs qui jouent en League One en Angleterre. Enfin, je veux dire, c'est pas non plus le top européen, hein, l'Écosse. Hein.
2: Et puis le troisième pays européen éliminé, c'est la République tchèque, qui a terminé dernier de sa poule. Oui. Là aussi, t'es plus dans la génération.
3: Qui est pas, effectivement, on n'est pas dans une.
2: Nedved,
4: Koller, Rosicky.
2: Bon, voilà, voilà pour les trois européens.
3: Et Yann Koller, là. Ouais. C'est le géant, t'en souviens.
4: Il était toujours content. Ah non, en colère. Koller, pardon.
3: Ouf.
4: Yann Koller, qui a joué, tu sais, qui joue à Cannes, hein, qui a joué à Cannes, en national.
3: C'est vrai, tout à fait.
2: Alors, l'Am Sud fait 5 sur 6. Le seul pays éliminé, c'est l'Uruguay.
3: Oui.
2: Voilà.
4: Une vraie déception, d'ailleurs, non? Quand tu regardes par rapport au statut, par rapport aux joueurs.
3: On en a parlé hier. Honnêtement, pour moi, il y a largement la place de se qualifier, mais quand ton gardien il te plante comme ça, dans deux matchs, deux énormes boulettes qui te coûtent à chaque fois un but. T'es saigné, quoi.
4: Il y avait
3: la place pour se qualifier.
4: Entre Bielsa et ses joueurs.
3: Oui, ok, mais ça n'empêchait pas de se qualifier quand même.
2: Il y a un autre critère quand même qu'il faut regarder. T'as les résultats bruts, mais t'as le classement dans les groupes. C'est-à-dire que l'Am Sud, ils ont quand même trois nations sur six qui finissent première. C'est Brésil, Argentine, Colombie. Premier de la poule à chaque fois.
3: Moi, je pense que le vainqueur en zone géographique, c'est l'Am Sud, dans ce qu'ils réussissent à produire globalement.
4: Devant l'Europe. Devant l'Europe.
3: L'Europe, il y a une quantité d'équipes qui est grande et qui te permet d'accumuler les performances. Ouais. Mais l'Am Sud qui te fait trois premières places, Colombie, Brésil.
4: Sachant que Brésil-Maroc, c'était quand même
3: Argentine.
4: Très serré.
3: Oui, après,
4: et Colombie, ça joue sur le dernier match.
3: Non, mais ils sont dans des standards assez classiques pour eux.
4: Oui,
3: l'Am Sud, voilà, continent du foot, il se passe toujours quelque chose. Brésil, Argentine sont toujours là, plus un. Après, le Mexique n'est pas dans cette zone.
4: Non.
3: Mais culturellement, je pourrais presque, moi, les mettre dans cette zone-là. Et pareil, eux, ils répondent toujours présents. Il y a toujours le même engouement, le même enthousiasme dans ces équipes-là. Il suffit que le groupe soit un peu plus facile et ça passe tranquille. Et le Mexique, c'est passé tranquille.
2: Alors, et l'Afrique,
3: on sait pourquoi le Mexique est dans la CONCACAF?
2: Parce que c'est l'Amérique centrale.
3: Tu passes de l'Amérique centrale au Canada. On va dire que culturellement, on est d'accord que c'est pas vraiment la même
2: histoire. Oui, mais t'allais pas faire une confédération internationale États-Unis et Canada.
4: Ils en parlent, d'ailleurs.
3: En termes de football,
4: l'Amérique du Sud et l'Amérique du Nord.
2: Ah oui, de faire une confédération américaine globale.
4: Ça serait plus logique, parce que c'est vrai que les États-Unis, quand il s'agit de faire la Gold Cup avec le Panama et l'Honduras, c'est pas fun pour eux.
2: Une zone unique. Américain, ils invitent le Qatar. Donc
3: comment tu fais une seule zone unique? Comment tu vas faire pour les?
2: Tu fusionnes la CONMEBOL et la CONCACAF pour faire
4: une grande Copa américaine.
2: Comme une UEFA américaine, quoi.
3: Ok, comment tu vas faire pour les pots de vin et toutes ces choses-là?
2: Peut-être que déjà les Américains vont prendre le pouvoir, parce que c'est comme ça que ça se passe.
3: Parce que
2: ils ont déjà un peu ce qu'on a vu.
3: Ce qu'on a vu dans le passé dans la zone CONCACAF en magouille, et ce qu'on a vu dans la zone Am Sud avec Grondona et ses amis, je pense que là ça va être la foire, au pot de vin là.
2: Le plus gros magouilleur historiquement à la CONCACAF, c'est un Américain.
3: Ouais, bien sûr.
2: Rappelez
3: Jack Warner là.
2: Jack Warner, lui, c'est le Trinidad et Tobago. Il y a un autre gars, je vais retrouver son nom, un Américain avec une Chuck Blazer.
3: Ah voilà, Chuck Blazer, la barbe là. Celui qui avait la barbe.
2: Chuck Blazer.
3: Chuck Blazer, mon Dieu.
2: Qui avait tellement, pris d'oseille sous le manteau.
3: Croqué, il a explosé tellement il croque.
2: Qui louait un appartement dans la Trump Tower à New York pour ses chats.
4: Ah.
2: Histoire vraie. Hein.
4: Ah ouais, d'accord.
3: Voilà. Ah ouais, voilà.
2: Chuck Blazer.
3: Ah non, mais autour de la FIFA, de toute façon.
2: Il était pote avec Platini.
3: C'est quelque chose qui. Il y a quelque chose qui est. Le croquage est institutionnel au sein de la FIFA. Ça a été inventé à l'époque par Joao Avalanche et c'est resté.
2: Et Chuck Blazer.
3: Les traditions ont été respectées.
2: Chuck Blazer dans le FIFA Gate, c'est lui qui a tout balancé au FBI.
3: On lui a dit, c'est le repenti de la mafia.
4: Son appart avec les chats dedans.
2: C'est voilà. Ça. Il est décédé depuis.
3: Ah, quand tu fais le repenti comme ça, tu peux toujours négocier à la liberté un appart.
4: Ça me rappelle un film.
2: Bon, alors, venons-en à l'Afrique. Parce que l'Afrique qualifie 9 équipes sur 10. Alors, c'est un peu en trompe-l'œil. Parce que 9 équipes sur 10, tu dis, ah ouais, c'est impressionnant. C'est la première fois que l'Afrique a 10 équipes. Ils ont qualifié 9. Il n'y a que la Tunisie qui a été nulle.
3: Pour moi, le vrai bilan se fera en 8e.
2: Mais l'Afrique, quand même, il n'y a pas un pays africain qui finit premier de sa poule, par exemple. Vous voyez, ils sont principalement dans les meilleurs 3e.
3: Ouais, je vais te dire, plutôt que ces bilans chiffrés, on devrait plutôt regarder les prestations et parler ballon.
2: J'y arrive après.
3: Alors, continue le chiffrer et après on en parlera dans le vif du sujet.
2: 9 sur 10 pour les Africains, 2 sur 9 pour l'Asie. Là, par contre, l'Asie, c'est la cata. Il n'y a que l'Australie qui est déjà. Bon, l'Australie est rattachée à la Confédération Asiatique parce qu'ils voulaient, eux, plus de matchs avec des bonnes équipes plutôt que jouer toujours contre la Nouvelle-Zélande. Donc, il y a le Japon et l'Australie. Et puis l'Océanie, 0 sur 1, c'est la Nouvelle-Zélande. Voilà. Voilà le bilan chiffré.
3: Oui, ça semble logique au vu des prestations de cette zone. Donc, après, c'est bon, t'as terminé avec les chiffres.
4: Bah après, juste moi pour.
3: Alors, si t'as terminé avec les chiffres, maintenant parlons des prestations.
4: Juste par rapport aux chiffres, très rapidement, parce que tu parles de l'Afrique, mais t'as la Côte d'Ivoire qui finit à égalité avec l'Allemagne, t'as aussi le Maroc qui finit à égalité avec le Brésil. Oui. Donc, à peu de choses près, Daniel a loué un petit peu le bilan sud-américain. Je veux dire, ça pourrait être différent si.
2: Mais 9 sur 10, c'est super pour l'Afrique.
3: Alors, puisque t'as commencé par ça, si on regarde le continent africain qui réalise effectivement une belle performance en chiffres, en termes de jeu, j'ai envie de mettre en avant la Côte d'Ivoire et le Maroc. Le Sénégal s'est bien racheté sur son dernier match, mais bon, contre l'Irak, c'était quand même pas compliqué d'aller mettre une valise. J'ai envie de te dire, tout reste à démontrer pour moi. C'est pour ça que j'attends les huitièmes de finale. Parce qu'en termes de jeu, que ce soit RDC, Ghana,
2: l'Égypte, c'est pas génial,
3: Afrique du Sud qu'on a vu là, Égypte, c'est très pauvre. On a eu beaucoup d'équipes qui, à part faire un bloc bas, essayer de contrer compliqué. L'Algérie nous a livré certains matchs très riches en émotions hier soir, pour se qualifier, ça a été compliqué. On peut pas dire qu'en termes de jeu, on se soit beaucoup régalé. Donc, oui, je mets en avant Côte d'Ivoire, Maroc. Le reste, montrez-moi encore des choses, s'il vous plaît, les amis, parce que là, je suis pas tombé de ma chaise, loin de là. Mais globalement, si on élargit, la liste, c'est pour ça que j'insiste quasiment tous les jours en disant il faut vraiment qu'on avance dans cette Coupe du Monde pour commencer à avoir un petit peu de jeu, pour avoir une idée de ce qui s'y passe vraiment. Parce que là, on a brassé, comme tu pouvais te qualifier, vu que les groupes étaient assez faibles, tu sentais les équipes qui allaient se qualifier. Il y en a beaucoup qui ont levé le pied, qui ont fait beaucoup tourner, qui ont essayé d'économiser leurs forces pour la suite. Même dans les équipes européennes, Portugal, pas convaincu. Espagne, pas convaincu. Je parle des grosses nations qui en gros devait me permettre de m'emballer un peu, quoi. Ouais. Allemagne, pas convaincu. Angleterre, Belgique. J'ai fini par être déçu.
4: Belgique, pareil.
3: Belgique, je les mettais même pas dans ce groupe-là.
4: En tout cas, favori.
3: Donc, dans mon groupe fort européen, je ne sors que la France.
4: Ouais, je suis d'accord avec toi. Ouais.
3: Je ne sors que la France. Alors que je m'attendais en phase de poule à sortir au minimum l'Espagne et l'Angleterre.
2: T'as un chapeau 1, France-Argentine, en fait.
4: Ouais, ça se termine comme ça.
3: Je parle de la zone Europe, France.
4: Après Daniel,
3: les autres, j'ai été déçu.
4: Daniel, tu as cette expérience pour savoir que dans ce genre de compétition, tu as des équipes qui montent en puissance. On l'a vu avec l'équipe de France, maintes fois.
3: C'est pour ça, là, on fait le bilan là maintenant. Oui. Max. Évidemment, je fais le bilan. Évidemment que les équipes peuvent très bien progresser. Il n'y a pas de problème. Je l'espère pour le bien de cette compétition. Parce que pour l'instant, on a vu une tonne de matchs. Mais je suis pas sûr qu'on puisse citer plus de 5 matchs qui nous ont renversés. Hein. Attention, hein, quand même. Hein. Ouais, la quantité, c'est pas la qualité.
4: Mais c'est dû à quoi, ça, alors? Est-ce que tu penses que c'est dû, justement, au nouveau format de la Coupe du Monde?
2: Alors, au Qatar ou en Russie, c'est pareil. Après le premier tour, t'avais pas 5 matchs qui t'avaient renversés.
4: Mais Gilbert, tu n'avais pas la qualification potentielle des meilleurs troisièmes. En fait, c'est ça qui tue tout. Aujourd'hui,
3: ah oui, t'as des équipes qui avaient un point. Ça te permet de lever le pied, de calculer.
2: Mais le match Algérie-Autriche d'hier soir, qui est un super match.
3: Mais là, tu le cites parce que c'est celui-là qu'on a en mémoire.
2: C'est un match pour la troisième place.
4: Ouais, il y avait un enjeu pour aller récupérer cette place. Mais le Cap-Vert, la manière dont jouait le Cap-Vert, attention, hein, crédit au Cap-Vert qui se sont qualifiés, c'est historique, c'est super. Mais avec un bloc bas comme ils sont positionnés, honnêtement, c'est contre-productif pour le football. Alors, je sais que je vais me faire tomber dessus, c'est la très belle histoire de cette Coupe du Monde. Mais aujourd'hui, quand tu vois un Cap-Vert qui met son bloc bas à 10 mètres de son but, excuse-moi, pour moi, ça nivelle, je te l'ai déjà dit encore une fois, mais ça fait baisser le niveau de cette compétition qui est censée être la compétition de l'élite. C'était censé voir des super affiches. Aujourd'hui, Daniel a entièrement raison. Si je me suis enjaillé, excuse-moi du terme, sur 4 ou 5 matchs depuis le début de cette compétition, c'est le maximum. Hein. Et c'est pas grâce aux petites équipes.
3: Alors après, j'ai fait le bilan
2: Europe.
3: Le
2: football, il a changé.
3: Plutôt négatif. Âme Sud. Alors après, États-Unis, je me suis emballé. Je pense qu'ils iront en quart, comme je l'avais prévu. Mais très honnêtement, eux aussi ont levé le pied très vite. Après leurs deux victoires. Même le deuxième match, ils ont joué une mi-temps. Donc en fait, ils ont joué un match et demi. Amérique du Sud, Colombie a été très rapidement mon chouchou. C'est toujours mon chouchou. Et l'Argentine, valeur sûre.
4: Ouais.
3: Le Brésil... Ils sont là où j'attendais, évidemment qu'ils devaient sortir du groupe. Ils m'ont pas emballé, mais ils sont à leur place et je pense qu'ils iront également en quart parce que ça devrait passer contre le Japon. Et après, je sais pas, le huitième, ils sont Brésil. Faudra voir contre qui.
4: Ouais, moi, j'ai
3: mais ça va aller en huitième sans problème. Et après, c'est fini, quoi.
4: Ouais. Après c'est fini. France, je suis d'accord avec
3: c'est
4: toi.
3: C'est fini, donc il y a pas. Je comprends pourquoi le sentiment général est d'avoir peur de l'équipe de France, parce que l'équipe de France a fait forte impression.
2: On va en parler tout à l'heure, parce que le monde entier fait de la France le méga favori.
3: On en faisait un favori avant. Pourquoi veux-tu qu'on ait changé?
4: Dans un groupe qui était très difficile, la Norvège qui a roulé sur tout le monde en qualification.
2: Avant tout le monde faisait pas de la
3: France. Moi, je faisais France, Espagne et
2: l'Espagne qu'on annonçait comme le méga favori.
4: Après l'Espagne, elle a commencé. C'est cette compétition sans Yamal avec un Nico Williams qui a la tête à l'envers. Je suis convaincu que l'Espagne va monter en puissance.
2: Le Brésil affrontera le vainqueur de Côte d'Ivoire-Norvège.
3: Ouais.
2: Et après, ils ont la perspective d'un quart contre l'Angleterre éventuellement.
3: Le huitième du Brésil, quoi, contre le vainqueur. Le Norvège au complet, pas l'équipe B qu'on a vue contre la France ou Côte d'Ivoire, le vainqueur des deux contre le Brésil. J'y vais pas les yeux fermés pour le Brésil.
4: Là, moi, où j'ai été très très déçu, c'est le Portugal.
3: Pas déçu.
4: J'ai eu la chance de les commenter hier. Honnêtement, j'avais presque l'impression qu'ils calculaient pour terminer second de leur groupe. Vraiment.
3: Écoute, moi, il y a un autre truc qu'il va falloir m'expliquer. C'est comment Ronaldo peut faire toutes les minutes de cette première phase.
4: Il en a parlé aujourd'hui.
3: Si là, on n'est pas dans une histoire, dans l'histoire de cette Coupe du Monde, une histoire folle. Ouais. Bon, qui a été révélé, hein, comme quoi Roberto Martinez, il va devenir son entraîneur après. Donc bon, il y a on va dire du deal sous table, mais c'est inadmissible. Ouais. Dire comment à 41 ans tu peux faire ça alors que partout ailleurs les autres ont tourné. Là, on est dans une folie en fait là.
4: Ouais. Il plombe complètement
3: et ça, je sais pas si ça va pas finir par leur coûter très très cher aux Portugais.
2: Tiens, on a Stéphane au 32-16 pour participer au débat avec nous. Salut Stéphane.
5: Ouais, bonsoir à tous et bonsoir de m'accueillir.
2: On est content de t'avoir. Tu dis quoi de ce premier tour, toi? Tu t'es régalé ou t'es comme Daniel et Max? Tu dis il y a des équipes qui ont rien à foutre là. J'aime pas la formule. Enfin, quel est ton avis général?
5: Non, alors je vais commencer par une très grande provocation parce que à vous écouter, en particulier en écoutant Dr Iolo, est-ce le football, j'ai l'impression que la Coupe du Monde est absolument inintéressante. D'ailleurs, le même discours qu'en Ligue 1, inintéressant. Les matchs ne sont pas bons, les équipes sont très faibles. Donc,
3: en Ligue 1 ?
5: Pourquoi ?
3: C'est pas le cas. Bah, en Ligue 1, je pense que t'as 5 ans de retard sur ce que je dis de la Ligue 1, là, je pense. L'année dernière, je me suis réellement plutôt emballé sur la Ligue 1. Pas l'année dernière. Hein. On a eu une très bonne Ligue 1, là.
5: Donc pourquoi
3: On s'est écharpé parce que tu veux pas comprendre ce que je dis, en fait, mon vieux. Qu'est-ce que je te dise? Cette année, tout le monde.
5: Déjà, tu m'as fait parler, donc déjà, ça commence bien.
2: Tu vas pouvoir parler, je te le garantis, Stéphane, t'inquiète pas.
5: J'attends 23h35, donc voilà, je prends un premier.
2: Vas-y, tu as la parole, tu peux continuer.
5: Non, mais si c'est inintéressant, pourquoi vous commentez la Coupe du Monde? Pourquoi faire autant d'heures d'émission sur la Coupe du Monde si c'est inintéressant et si ça vous branche pas, quoi? Vous avez la chance de. d'assister à la Coupe du Monde, de voir des matchs. Alors, je sais qu'il y a 48 équipes, ça peut choquer. Moi, personnellement, en tant qu'amoureux du football, j'ai commencé de football à 5 ans, j'étais en centre de formation, j'ai joué avec Manu Petit, j'ai déjà eu l'antenne chez vous, que je connais bien depuis Arc-la-Bataille. Moi, je prends du kiff. Je suis content de voir des équipes de tous les niveaux jouer cette Coupe du Monde. Alors, en effet, avec une certaine intelligence aussi, je sais bien qu'il y a le business, la FIFA, je ne suis pas dupe, j'ai 55 ans, je ne suis pas non plus idiot. Par contre, on pourrait peut-être créer, en effet, comme ça se fait au tennis un tour, de pourquoi pas, de pré-qualif pour les équipes plus faibles qui rentrent dans un tableau final après, ça pourrait être très intéressant. Mais par contre, moi, c'est le kiff, je suis désolé. Bon, ce soir, j'ai regardé le match, en effet, c'était pas Brésil, France 86 à Mexico, mais n'empêche, j'ai vu des gens qui j'ai découvert un numéro 20 d'Afrique du Sud, que je connaissais pas, Mbokazi, super joueur qui joue à Chicago, ça me permet de voir des footballs différents, parce qu'on a toujours, nous aussi, une vision très européiste, très francisée, très ethnocentrée, et moi qui me déplaît, ça me fait plaisir, voilà, demain il y a le Japon-Brésil, mais peut-être que le Japon va taper le Brésil, le Japon est une belle équipe qui joue avec ses valeurs.
4: C'est des équipes qui méritent d'être qualifiées, c'est différent, on n'est pas sur ces équipes-là, sur le débat qu'on a depuis le début de la semaine.
2: En fait, moi, c'est une lecture à deux niveaux, moi je suis assez d'accord avec ce que tu dis Stéphane, j'aime bien regarder les équipes que je vois jamais, mais après on a tout à fait conscience que les équipes qui n'ont pas le niveau d'autres équipes.
4: On a tous envie de les voir, Gilbert. Mais on a envie de les voir à la Coupe du Monde, c'est tout. Parce qu'aujourd'hui, tu attends cette Coupe du Monde pendant 4 ans pour voir des matchs incroyables et finalement, tu es obligé d'attendre les quarts de finale pour voir des affiches qui te permettent justement
2: de kiffer le football.
4: Mais on est exactement sur le même débat en Ligue des Champions et en Coupe du Monde. Aujourd'hui, c'est deux compétitions.
3: Donc en fait, Stéphane, tu interviens pour finalement dire que le match il était quand même moyen, donc c'est exactement ce qu'on a dit. Que tu ferais un tour de pré-qualif.
4: C'est ce qu'on dit.
3: Donc finalement tu interviens en fait pour dire quoi par rapport à ce que je dis, parce que tu as envie de me rentrer dedans en disant ça.
2: Il te trouve négatif.
3: Alors je vais te répondre. Alors je vais t'expliquer. Alors non, justement. Non, c'est là que tu te trompes.
5: C'est
3: là que tu te trompes. Stéphane, je vais t'expliquer. Écoute-moi, je vais t'expliquer.
5: Je t'écoute, pardon.
3: Alors, je vais t'expliquer. Alors d'abord, moi, mon métier, c'est d'être journaliste. Si tu veux un promoteur immobilier ou un promoteur de football, il y en a partout sur les chaînes de télé. Donc, celui qui va te raconter des histoires, tu en trouves partout.
5: Moi,
3: je te donne ma réalité. Et moi, ma réalité, c'est que la première phase de cette Coupe du Monde, d'un point de vue footballistique, était peu intéressante. C'est mon avis. C'est mon métier d'avoir un avis. Sur la Ligue 1, je te l'ai déjà dit, mais à mon avis, tu te trompes. Cette année, la Ligue 1 m'a beaucoup plu, même celle de l'année dernière. On n'a pas arrêté de le dire. Donc là-dessus, c'est pas vrai. Ensuite, tu peux pas reprocher, soi-disant, parce qu'on fait le voyage, parce qu'on regarde et tout. En fait, je sais que le sport, c'est une matière qui est vu en tout cas par le public, mais je l'ai même expliqué hier, même par une partie de notre profession, comme quelque chose dont on ne doit dire que du bien. Ça, je n'arrive pas à comprendre pourquoi on n'aurait pas le droit de faire notre métier comme ceux qui traitent de la politique, qui te disent. Alors dans ces cas-là, c'est comme si t'as un mec qui va au G7 et qui dit il y a eu un problème parce que Macron ceci cela ou parce que Donald Trump et tout. Et toi, t'arrives et tu dis les gars, vous allez au G7, vous allez à ceci, vous allez cela. Oh mais toi, t'es envoyé spécial à Washington, mais tu vas quand même pas dire qu'il se passe des trucs pas bien aux États-Unis. Tu comprends, Stéphane, ton raisonnement, il est pas acceptable. C'est pas parce que quelqu'un couvre la Ligue 1 sans arrêt. Par exemple, nous, on a des mecs qui couvrent la Ligue 1. Ben, nous, on couvre la Ligue 1 tout le temps et tout. Quand il y a 10 ans, elle était pitoyable, notre Ligue 1, que nos résultats en Coupe d'Europe étaient catastrophiques. Donc, quoi? On avait la chance de faire les déplacements, d'aller sur les matchs, d'aller ceci et ça. Et donc, comme on a cette chance-là, on doit te mentir en te racontant des bêtises. Il y a un problème. Il y a dans ton raisonnement, il me manque un truc, en fait. Tu comprends, Stéphane? Nous, on est là pour exprimer une réalité que tu partages ou pas. Et si tu appelles pour débattre avec nous, moi, je suis très heureux de parler avec toi, sauf quand tu dis que je dis que la Ligue 1 n'est pas bonne, alors que je dis qu'elle est bonne. Si on évite le mensonge, après, moi, je débat des heures avec toi sur tout ce que tu veux. Mais j'ai quand même noté que tu étais pas mal d'accord, parce que tu inventes un tour de pré-qualif, le match aujourd'hui, tu l'as pas trouvé génial et tout. Et t'inquiète pas, on va tous les regarder les matchs et on dira. Et si c'est bien, tu serais le premier à le dire.
5: Oui, est-ce qu'il peut être intéressant?
2: Vas-y, on y va.
5: Je suis d'accord avec toi, Daniel.
3: Et ben alors.
5: Non, mais je trouve quand même que vous dressez un tableau très très noir quand même. Moi,
4: non, pas forcément. Non, on est d'accord en plus sur le tableau. Hein.
5: Oui, bien sûr, point de vue footballistique, ça je le comprends bien. Après, voilà, moi, c'est juste le kiff, je vous le dis, voilà, de découvrir.
3: Non, mais moi, j'ai kiffé l'Argentine.
2: Il faut qu'on avance, les gars. En tout cas, Stéphane, nous, aux États-Unis.
3: J'espère que tu as kiffé la Colombie parce que moi, ça m'a beaucoup plu. L'équipe de France m'a beaucoup plu, mais tu peux pas me dire que tu n'as pas été déçu par l'Espagne et l'Angleterre.
2: En tout cas, il y a un truc qu'on n'a pas, nous, aux États-Unis, que tu as, Stéphane, c'est les mouettes. Parce qu'on a entendu les mouettes.
5: Oui, je suis devant la plage.
3: Toi aussi, t'as de la chance.
5: Carrément.
2: J'espère que tu dis bien de la plage et des mouettes.
5: Évidemment. Et du Havre, surtout.
2: Salut Stéphane.
3: Toi aussi, on t'accueille quand tu veux.
2: On continue le débat dans un instant. On va faire notre évaluation à nous. Et puis, Pierre Barrieux sera avec nous. Il est directeur de la performance à la Fédé canadienne. Le Canada qui s'est qualifié donc pour les huitièmes de finale de la Coupe du Monde. C'est la première fois que le Canada sera à ce stade de la compétition. Et puis, l'équipe de France sera au programme également dans une petite demi-heure avec l'actu du jour. Et puis, tout ce qu'il faut savoir de la compo de départ de France sur la 48h du match. À tout de suite dans l'after.
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2: Il est 23h55 en France, il est 17h55 ici dans le studio américain de l'After. Maxime Chanot et Daniel Riolo sont là. On était donc avec Pierre Barrieux qui est le Head of Performance. Je ne sais pas comment on traduire ça en français. Directeur de performance. Oui, mais directeur de performance, on ne sait pas vraiment ce que ça veut. On aurait dû lui demander d'ailleurs ce que ça recouvre. Parce que lui, à la base, il était préparateur physique.
4: C'est surtout ça, en fait.
2: C'est un adjoint de Jesse Marsh, en fait.
4: C'est surtout le chef de la prépa physique, c'est-à-dire que c'est lui qui gère tout ce qui est l'aspect athlétique de l'équipe.
3: Il sort les chiffres.
4: Exactement.
3: Donc
4: c'est lui qui a une petite tablette et qui regarde, parce qu'il faut savoir que quand on joue et quand on s'entraîne, on a des petits GPS. On peut pas tricher.
2: Bien sûr.
4: C'est ça.
2: Ah, non, sauf Christophe Dugarry, qui mettait le GPS sur le chien pendant les préparations.
4: Ah, mais ça existait à son époque.
2: Oui, tu connais pas
4: ça. Moi, ça m'arrivait aussi.
2: On te donnait un truc à faire pendant les vacances.
3: Ça existait quoi, les chiens?
2: GPS sur le chien.
4: Les GPS, ouais. Alors moi, je le donnais à mon voisin qui courait tous les jours aussi vite que toi, Gilbert. Ouais.
2: Mais quel escroc, ça déconne.
4: Il y
2: a un truc intéressant qu'il nous a dit sur Alphonso Davies. Bon, on n'avait pas le temps de faire 10 minutes d'interview de plus, mais il nous dit, en gros, s'il y avait une prolongation, on l'aurait sorti avant la fin. En fait, si tu ne connais pas tout ce qu'il nous explique là, tu vois, Alphonso Davies, meilleur joueur de l'histoire du Canada, il n'est pas titulaire, il rentre en cours de match. Prolongation, il sort avant la fin. On aurait dit, mais c'est quoi ce délire?
3: On aurait dit, ouais, c'est une sanction. C'est très intéressant d'avoir eu son témoignage.
4: Mais c'est là que tu te rends compte.
3: Et surtout dans l'idée que, en fonction des qualités des joueurs, il est obligé d'en sacrifier quelques-uns dans leurs qualités. Ouais. Alors on l'appelle Jonathan David, mais visiblement son surnom c'est Johnny. Hein.
2: Ouais.
3: Donc c'est Johnny.
2: Et quand il dit Moïse, c'est Bombito.
4: À ne pas confondre avec le chanteur, hein, Johnny. Mais en tout cas, tout ça pour te dire que ça serait intéressant de savoir si d'autres sélectionneurs, en tout cas d'autres sélections, forceraient sur leurs joueurs. On en a connu des joueurs qui ont dû jouer, qui ont été forcés par leurs sélectionneurs. Là, t'es quand même sur une Coupe du Monde qui peut s'arrêter la semaine prochaine. Est-ce que Jesse Marsh a pas tout à gagner à faire jouer ses meilleurs joueurs?
3: Peu importe,
4: un petit peu. Non, mais c'est intéressant parce qu'il a dit début, on pense aux joueurs avant de penser au projet, ce qui est quand même assez spécial d'entendre ce genre de discours dans une Coupe du Monde.
3: Pas qu'il se blesse complètement et définitivement et pour six mois.
4: Un entraîneur qui pense à l'équipe avant de penser au
2: qui va arriver en disant j'en ai rien à foutre, moi l'autre il est bon, tant qu'il se pète pas, je le fais jouer.
4: Je peux te dire,
2: personne va te dire ça.
3: Dans son discours, c'est intéressant.
2: Personne va te le dire.
4: Non, bien sûr, mais en tout cas, si tu le mets sur le terrain alors que tu sais que le joueur est à 50%, t'as beaucoup de sélectionneurs qui penseraient à eux avant de penser aux joueurs. Ça m'est arrivé, ça arrivait à Zidane en 2002. Enfin, je veux dire, aujourd'hui, tu te rappelles de l'histoire de Zidane, on va pas revenir 20 ans en arrière, mais je veux dire que Zidane n'était pas prêt pour jouer. J'imagine que le maire a dû pousser de manière à pouvoir avoir son capitaine avec lui. C'était De Sailly à l'époque, le capitaine. Enfin, peu importe. Mais je serais pas surpris, en tout cas, de voir énormément de sélectionneurs et d'entraîneurs, mais c'est propre au football moderne où finalement l'entraîneur pense à lui avant de penser aux joueurs. Et après, c'est l'industrie du football qui veut ça.
3: Hein. Dans son propos, il y avait quelque chose qui était sous-entendu et très intéressant, c'est que même dans une autre mesure, quand tu regardes une équipe de France, l'utilisation des joueurs à d'autres postes, c'est toujours dans le but d'en ressortir le meilleur au niveau collectif. Et tu n'as pas assez de qualité dans ton équipe, l'un de tes meilleurs joueurs va se sacrifier à jouer quasiment deux postes en même temps parce qu'il a la caisse physique pour le faire. Et d'un autre côté, il va éliminer peut-être dans son palmarès personnel un ou deux buts qu'il aurait pu marquer. Bah, je trouve que c'est quelque chose de fort d'un point de vue d'une vision collective. En fait, on s'adapte. Et que le foot de sélection et le foot de club ne soient pas la même histoire et que la façon de jouer d'un joueur en club ou en sélection ne soit pas la même, qu'il n'utilise pas les mêmes qualités, qu'il ne fasse pas la même chose, c'est pas nouveau, mais il faut le marteler, il faut le répéter, parce que parfois, on entend dire, un tel en club, il est fort, pourquoi il joue pas en sélection, ou un tel, il joue là, machin et tout. Non, non, non, il faut vraiment qu'on sorte absolument de ces raisonnements-là, quoi. C'est une autre histoire. C'est une autre.
2: Oui, enfin, pour revenir un peu prosaïque au match de Jonathan David, moi je veux bien entendre qu'il a fait un excellent match, mais enfin on l'a vu rater des contrôles, on l'a vu faire des trucs.
4: Oui,
2: un
4: peu bizarre, quand même. Physique qui parle,
3: mais justement,
4: il regarde les stats,
3: mais justement,
4: et il a couru 100 km, c'est magnifique.
3: Mais justement, quand il te rate les contrôles et tout, d'abord, Jonathan David est un bon attaquant, mais on n'est pas en train de parler d'un attaquant de classe internationale, mais c'est un bon attaquant. Et bien justement, s'il te rate le contrôle, c'est. Parce que techniquement, bah, il n'est pas totalement abouti. C'est pas Mbappé ou même Mbappé parfois a des contrôles. Enfin, c'est pas un top monde, mais justement, il prend sur son éventuel raté pour se sacrifier pour l'équipe.
4: Oui, puis.
3: Et parce que l'entraîneur sait qu'il a ces qualités-là et que Jonathan David ne peut pas être comme Messi déchargé de toutes les fonctions parce qu'il va lui faire la décision sur une ou deux actions. Ben, il est obligé de le sacrifier dans le travail collectif et même dans son utilisation technique qui lui fait rater des choses. Personne n'a dit que Johnny David était un top monde. Donc moi, je trouve ça formidable que le mec se sacrifie pour le collectif de cette façon. Et oui, il va rater des contrôles. Et alors, il rate des contrôles, ils ont mieux, les Canadiens ?
2: A priori, non.
4: Non, pas mal de voilà. Quand même. Hein.
3: Bah, voilà. Voilà.
4: Mais c'est drôle de voir la différence entre des fois le point de vue de l'entraîneur et le point de vue du préparateur physique. Là, il nous a dit... Johnny a fait un superbe match parce que j'imagine qu'il regarde les feuilles de stats. Combien de kilomètres il a couru, combien de sprints à haute intensité. C'est pas forcément le même bilan que va avoir Jesse March.
2: C'est pas le bilan football.
4: Il regarde, voilà, d'un point de vue beaucoup plus global et notamment le nombre de buts, le nombre de passes et compagnie. Mais c'est vrai que tu vois, et c'est vraiment deux postes complètement différents.
3: Et dans le foot d'aujourd'hui, justement, je crois qu'on fait trop attention.
4: Aux stats?
3: Il a marqué un but, il a fait une passe, il a marqué un but, il a fait une passe. Alors que, justement, il y a d'autres choses à regarder.
4: Voilà. Les déplacements qu'il fait pour libérer l'espace pour le copain, non, voilà. Il y a beaucoup de choses. Et notamment l'investissement, et pour revenir à Jonathan David, même si c'est vrai que tu l'as dit, Daniel, c'est pas forcément un attaquant de classe mondiale, je le trouve quand même très intéressant dans ce collectif canadien.
3: Ah
4: je
3: oui,
4: trouve
3: non,
4: qu'il
3: mais moi,
4: vraiment au service du collectif. Et c'est un petit peu la morale
3: pour
4: que j'ai
3: moi
4: au premier tour. J'ai vu beaucoup de stars d'équipe nationale qui se sont mis aux dépens du collectif. Je pense à Mbappé, je pense à Léo Messi, je pense à Jonathan David, je pense à Erling Haaland. Il y a énormément d'attaquants
3: les
4: qui, individuellement parlant, sont vraiment les stars de leur équipe. Et pour autant, je trouve qu'ils ont vraiment travaillé en étant très très altruiste. Et moi, c'est ce que j'ai envie de retirer de ce premier tour de Coupe du Monde.
2: L'équipe de France dans un instant, l'actu du jour, et puis donc le monde entier qui voit la France méga favorite. Eh oui, n'en déplaise à Didier Deschamps qui nous avait dit bah non, c'est pas nous, c'est l'Espagne. On va en reparler dans quelques instants, sans oublier l'Algérie et la fin de notre bilan du premier tour. A tout de suite, la nuit de l'after continue jusqu'à 1h du matin.
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4: Il est minuit 3 en France, il est 18h03 ici dans le studio new-yorkais de l'After. Daniel Riolo et là, Maxime Chano est là également. On est là jusqu'à 1h du matin. C'est la première fois qu'on a un seul match depuis le début de la Coupe du Monde, sauf le jour du match d'ouverture.
5: Oui, c'est très bizarre.
4: Hier, on en avait 6, on était gavé de matchs.
6: On peut se parler au moins, c'est intéressant.
4: Voilà.
5: Hein, c'est bizarre la façon dont c'est calé, ouais, qu'on qu'un.
4: Bah, là, le calendrier pour tout rentrer, effectivement, c'est un peu au chausse-pied. Mais là,
5: très bien.
4: Bon, bref, voilà.
5: On se rattrape demain.
4: Demain, un gros programme.
5: On commence à 13h avec Brésil-Japon.
4: Demain, gros programme dans la nuit de l'after. Alors 13h, oui, toi tu parles en heure d'ici, en heure américaine.
5: Ah bah oui, moi je suis en mode US. Hein.
4: Toi t'es un Américain maintenant, Daniel. Donc effectivement...
5: Donc 19h.
4: 19h, Brésil-Japon, demain.
5: Est-ce que Neymar sera titulaire?
4: Ah, alors là...
5: Non, parce que comme il y a quelques jours, il était titulaire dans une boîte à New York...
6: C'est possible. Est-ce que tu as vu la réaction de David?
4: 22h30 demain, Allemagne-Paraguay, pardon. Excuse-moi, Max. Et puis le match Pays-Bas-Maroc, ce
5: ça,
4: sera
5: bon
4: à 3h du matin, dans la nuit de lundi à mardi.
5: Et c'est 21h ou 22h pour nous?
4: 21h pour nous.
6: On aurait pu mettre un deuxième match aujourd'hui. Ouais,
4: donc tu disais, oui.
6: Non, je disais, est-ce que vous avez vu la réaction de l'entraîneur adjoint du Brésil, David Ancelotti, sur l'entrée de Neymar? Il n'avait pas l'air très très content de le voir jouer. Hein. Voilà, c'était. Comme quoi, je ne suis pas sûr qu'il fasse l'unanimité au sein de la.
4: Je me méfie toujours avec les histoires au Brésil parce que des fois, il y a beaucoup de fake news.
5: Petite histoire drôle quand même. Je faisais aujourd'hui le RMC Poker Show et en ce moment, il y a les championnats du monde de poker. Et on m'a dit qu'il y avait un bet qui avait beaucoup de succès, donc un pari qui encaissait pas mal. C'est à quel moment Neymar va débarquer?
4: Ah, s'ils perdent demain, peut-être que demain soir il est là-bas.
6: Fort possible.
4: Match à 13h, heure américaine.
5: Ouais. Ça finit pas, à 15h. Entre deux matchs, un aller-retour, il est possible, puisqu'il a fait ça pour aller en boîte à New York. Donc,
6: fort possible. Voilà.
5: En tout cas, il y a un bet qui marche pas mal à Las Vegas autour de sa présence.
6: Il vit sa Coupe du Monde à fond.
4: Valentin Jamain est là, il suit l'équipe de France avec notre équipe de reporters sur place à Boston. Valentin, bonsoir.
7: Bonsoir les amis, bonsoir à tous.
4: Salut Valentin, quelle est l'actu de l'équipe de France aujourd'hui? Que s'est-il passé?
7: Alors, ils viennent d'arriver à New York, les Français qui se sont entraînés à 17h heure française, donc à 11h ici ce matin. Entraînement à huis clos à la Bentley University. Séance assez légère, hein. Il n'y a pas eu de mise en place de la part de Didier Deschamps et de son staff. Deux joueurs qui ont été ménagés. N'Golo Kanté qui a couru à part avec le préparateur physique Cyril Moine et Marcus Thuram qui traîne une blessure au mollet, une gêne au mollet. Donc, il s'est contenté de faire le début de l'entraînement, un petit peu de vélo. Et puis, il est rentré un petit peu plus tôt que tout le monde. Sinon, tout le monde était sur le pont. Demain, entraînement de veille de match, on devrait y voir beaucoup plus clair sur la composition d'équipe puisqu'il y aura là une mise en place. La tendance quand même, c'est que ça bouge notamment côté gauche puisque Théo Hernandez impliqué sur le pénalty contre la Norvège, sur le but encaissé contre le Sénégal est en ballotage défavorable a priori légèrement face à Lucas Digne. Encore une fois, on y verra un petit peu plus clair demain. Et puis il y a la carte Bradley Barcola que pourrait peut-être abattre Didier Deschamps à la place de Désiré Doué.
4: Donc une sorte d'alternance Barcola Doué qui pourrait donc continuer en quelque sorte. Qu'est-ce que vous en pensez les gars?
6: Je trouve ça bien. Je trouve que ça donne l'opportunité justement à cette équipe de France d'être encore plus dangereuse et d'avoir des possibilités dans la profondeur. C'est pas forcément le cas avec tous ces joueurs, ce quatuor offensif dont Désiré Doué, oui, qui aime particulièrement demander les ballons dans les pieds. Après, c'est surtout le turnover de Didier Deschamps qu'il faut mettre en avant quand même. Moi, je trouve ça assez courageux de sa part d'avoir tous des joueurs qui restent concernés. Et, non, on va voir ce que ça va donner. Moi, ma vraie interrogation, c'était plutôt sur le poste d'arrière gauche. Voilà, moi, quand je vois le niveau de compétition, enfin le niveau affiché par Théo Hernandez depuis le début de cette compétition, je comprends pas comment il a encore eu le droit au chapitre, mais bon, ça c'est encore une autre histoire. Mais concernant Barcola, je trouve que c'est une bonne option en effet pour cette équipe.
4: Après le match contre la Norvège, tout le monde était à peu près d'accord pour dire que Barcola c'était mieux que Doué sur ce match.
5: Écoute, je pense qu'il y a deux postes et demi où jusqu'au bout, il est pas sûr qu'on ait quelqu'un qui tienne la corde définitivement. Ça peut alterner, ça peut se partager les matchs. Là, je parle de Barcola Doué. À gauche, arrière-gauche, je pense que ça peut se décider. Dès le premier match des 16e, il peut y avoir une tendance. Dès le premier match, donc contre la Suède, si Digne est titulaire et qu'il fait un bon match, il y a moyen qu'il ne bouge plus et que le passage de témoin soit définitivement fait. Je pense que c'est là que ça va se jouer. Et idem pour le dernier poste au milieu. Si Rabiot joue contre la Suède, ça veut dire qu'on revient à quelque chose de classique chez Deschamps, l'association de Tchouaméni-Rabiot. Pour le reste, les joueurs, on les connaît, tous à leur place, ils ne bougeront plus. Moi, ça ne me dérange pas que Barcola et Doué se partagent le match du besoin.
6: Est-ce que tu penses que Deschamps travaille en doublette, c'est-à-dire Dean Barcola contre Théo Hernandez, Désiré Doué?
5: Ah, en fonction des qualités des uns et des autres. Ah oui, en plus il aime ce genre d'association Deschamps, et c'est tout à fait normal de faire attention à la façon dont les deux vont pouvoir s'associer. Oui.
6: C'est une option.
4: Valentin, autre chose ou t'as fait le tour? Ils sont au même hôtel que lors du match contre le Sénégal, là, dans le New Jersey, les Français?
7: Oui, exactement. Ils sont dans le Westin, ils s'appellent, je crois, dans le New Jersey.
4: Ils sont pas très loin de chez eux.
5: Ah, ben, on n'est pas loin de chez eux, là.
7: Voilà, c'est ça.
5: Pas comment ils s'appellent? Attends, je vais voir si on est vraiment tout près, là. Je vais me faire un petit plan dans le téléphone.
7: Westin.
5: Westin.
6: Avec, normalement,
5: de Westin, Jersey City, Newport.
7: Oui, c'est ça, exactement. Je pense que c'est ça.
5: Oh là là.
7: Un petit coucou.
5: Une petite demi-heure en bagnole.
6: Ah, quand même.
5: Petite demi-heure en bagnole.
6: Et en footing.
7: Ils ont voulu se mettre pas trop loin du stade.
6: 25 minutes.
7: La conférence de presse.
6: Ah, si, Gilbert Cour.
7: On a voulu arriver pas trop tard.
4: Valentin, bon bah demain de toute façon on aura a priori la compo comme d'habitude. Vous êtes ultra performant pour ça, donc on saura et on pourra continuer le débat. Merci Valentin. Donc l'équipe de France est à New York.
7: Et... conférence de presse à 17h30. Si vous voulez vous brancher, évidemment, soyez là.
4: Très bien. Oui, Max.
6: Jules Koundé, le débat est clos, oui.
4: Bah écoute, j'ai bien l'impression. Oui. Hein.
6: D'accord.
7: Oui, bah de toute façon, il a pas donné sa chance à Malo Gusto une seule fois en poule comme titulaire, donc on le voit.
6: Et il y a une raison à ça. Ou officiel ou officieux, je sais pas, mais
7: on avait la volonté de donner de la confiance à Jules Koundé. Alors on avait la sensation, voire la petite tendance, de voir Malo Gusto éventuellement débuter face à la Norvège. Et ce qui nous a été dit, c'est qu'on voulait donner de la continuité, de la confiance et de la constance à Jules Koundé, qui est donc dans l'esprit du staff le numéro 1, qui avait été un petit peu moyen sur les deux premiers et même sur le troisième match.
6: Sur les trois matchs.
7: Du staff, il y a quand même un numéro 1 assez clair.
6: D'accord.
5: On est d'accord.
4: Merci Valentin. Bonne soirée. Alors, Max a un avis. Max veut parler des égos en équipe de France. Toujours intéressant. Il y a les égos dans l'afterfoot. Il y a aussi les égos en équipe de France.
6: Dans l'afterfoot, il y en a un.
4: Jingle Shadow. Maxime Shadow
6: draws New York City level. C'est beau, hein. Et sache-le.
4: Ça, c'est l'IA, c'est fake.
6: Ouais, je suis en train de me poser la question.
5: Oh, c'est en parlant de l'IA, c'est fake. Il y a de plus en plus de vidéos IA qui de sont sur moi, je sais pas comment faire. Hein.
6: Ah, d'accord.
4: Mais là, on était sur les fake.
6: Non, mais là, en train de marquer des buts ou pas, Daniel? Parce que si vraiment.
4: For New York City, Daniel Riolo.
6: Parce que s'il y a des.
4: Ça, c'est fake.
6: S'il y a des vidéos de buts de foot de toi qui tournent, Daniel, là on sait vraiment que c'est fake. Hein. Oui,
4: donc les égos.
6: Bah, mon avis, alors c'est plutôt un constat. Alors, moi, j'ai beaucoup parlé des égos avant de cette compétition et notamment par rapport à la qualité offensive de ce quatuor qui avait été mis en place par Didier Deschamps, et je dois bien admettre que je me suis trompé.
4: Voilà. Pourquoi t'avais dit quoi pour ceux qui ont raté?
6: J'avais un peu peur. Je m'étais inquiété sur le fait qu'on avait un Ballon d'Or en titre, qu'on avait un Kylian Mbappé qui avait.
4: Ils vont pas réussir à cohabiter.
6: Une saison moyenne. Et je
4: parlais. Parce qu'il y a trop de boulards et d'égos.
6: C'était un peu ça, et on l'a vu sur certaines nations, et je pense bien évidemment au Portugal, mais je dois forcer de constater qu'aujourd'hui, dans cette équipe de France, je vois tout sauf l'inverse, et ça, j'ai envie de le mettre en avant. Voilà, déjà faire mon mea culpa en ayant dit, en tout cas en ayant affiché un petit peu mon pessimisme par rapport à justement l'entente qu'il aurait pu avoir dans cette équipe de France. C'est vrai qu'on a longtemps fait un débat, enfin, pas forcément moi, mais l'opinion publique en règle générale, on a essayé de mettre l'un contre l'autre un Ousmane Dembélé et un Kylian Mbappé. Et quand je vois aujourd'hui cette équipe de France, la manière dont elle joue, la manière dont ça sourit, la manière dont ça se comporte, mais j'ai envie de dire bravo, bravo messieurs, bravo à Didier Deschamps qui est arrivé justement à créer un petit peu une culture collective qui est juste exceptionnelle. Et quand tu regardes un petit peu les qualités individuelles de cette équipe de France, la manière dont les joueurs défendent, parce qu'on a souvent mis aussi Mbappé dans une situation comme quoi il défendait pas. Moi, ce que j'ai vu d'Mbappé sur les deux derniers matchs, je le dis encore une fois, c'est un capitaine qui est en mission, c'est un capitaine qui sourit, c'est un capitaine qui célèbre les buts de ses copains. Là, on l'a vu sur le match de la Norvège, sur le premier but de Dembélé, où est-ce qu'il lève les bras comme si c'était lui qui avait gagné. C'était la même chose avec Ousmane Dembélé, qu'on a quand même fortement critiqué en début de ce tournoi, et notamment après son non-match contre le Sénégal, où quand Mbappé marque, et ben il s'est promis à aller aussi célébrer le but de son copain. Donc voilà, j'avais envie de mettre ça en avant, j'avais envie de mettre, en tout cas, donner du crédit à Didier Deschamps, qui est arrivé en tout cas à créer une cohésion d'équipe. On le voit dans les comportements sur le terrain, mais aussi en dehors. Un Konaté qui joue très peu, ou un N'Golo Kanté, bon, c'est pas une nouvelle, mais malgré tout, qui continue à sourire. Voilà, aujourd'hui, on le sait que tu gagnes évidemment un tournoi sur le terrain, mais c'est aussi très très important d'avoir une cohésion d'équipe en dehors. Et ça me rappelle indirectement un petit peu ce qui s'est passé en 2018 avec un groupe qui vivait très bien. Alors attention, parce que pour l'instant les résultats sont positifs, 3 matchs, 3 victoires. Il faudra voir si jamais on avait un match qui serait loupé, mais voilà, j'avais envie de mettre ça en avant et tirer mon chapeau à tous ces messieurs qui, malgré en tout cas leur carrière et leur qualité individuelle, se mettent au service du collectif. Et pour moi, et je terminerai avec ça, je pense que c'est de bon augure en tout cas pour aller chercher cette 3e étoile.
4: Daniel, c'est le mérite en revient à Deschamps ou aux joueurs eux-mêmes qui en fait sont pragmatiques?
5: L'ensemble, en tout cas, je ne retire pas une virgule à ce qu'a dit Max, mais si tu nous avais écouté, tu aurais su que ce que tu sembles découvrir, on le vantait depuis pas mal de temps. Et personnellement, j'ai toujours mis en avant la façon dont ce groupe avait décidé depuis pas mal de temps maintenant d'aller chercher cette Coupe du Monde, ou en tout cas de tout faire pour l'obtenir. Et la construction de ce groupe, elle est absolument parfaite. Et tout ce que tu dis, je ne vais pas le répéter, je suis d'accord. Voilà.
4: Pavillon témoin
5: positif sur l'équipe de France.
4: Le pavillon témoin de tout ça, c'est la relation Mbappé Dembélé, où en fait c'est vrai que
5: mais pas que Mbappé,
4: il y a une espèce de réflexe, je sais pas d'où il vient, de vouloir essayer d'opposer l'un à l'autre.
5: Mais c'est juste un réflexe de pote.
4: Tout va bien, quoi.
5: C'est juste un réflexe de pote, c'est des amis. Ils sont très très potes.
6: Ouais,
5: mais ils sont potes aussi avec Marcus Thuram. Mais non, mais on a le droit d'avoir des amis dans le foot.
6: Bien sûr, ouais.
5: Mais on a le droit d'avoir des très bons amis, c'est des très bons potes. Pareil, Marcus Thuram est également un super pote à eux.
6: Enfin, mais j'en ai vu des très bons potes une fois que tu arrives en compétition. Daniel, quand l'autre marque 3-4 buts, et bah, tu l'as un petit peu à travers la gorge parce que tu te dis bon.
5: T'as pas eu de très bons potes alors, mon vieux.
6: Alors,
5: je suis désolé.
6: Moi qui n'étais pas un bon pote.
5: Je sais pas, mais.
6: J'entends ce que tu veux
5: moi,
6: dire.
5: Moi je sais pas pourquoi on doit toujours essayer de trouver un point négatif. Moi, ça fait des mois que je dis. Alors, c'est vrai que ça a été alimenté sur les réseaux par les clubistes du PSG qui veulent tellement que Dembélé brille. Mais on le veut tous que Dembélé brille. On adore ce qu'il fait avec le PSG. Ça n'a pas toujours été facile pour lui en équipe de France. Ça l'a été beaucoup plus dans le dernier match. Et puis comme leur idole Dembélé, c'est ça en fait. C'est là où les clubistes parisiens ont la tête à l'envers. C'est que leur idole Dembélé, celui qui a permis au club, en tout cas c'est un des acteurs majeurs du back-to-back, est le meilleur pote du mec qu'ils détestent et qu'ils haïssent. Bon bah oui, mais c'est bien la preuve que vous êtes bête en fait, parce qu'il y a aucune raison de détester Mbappé et vous avez toutes les raisons du monde d'aimer Dembélé. Donc si vous étiez un petit peu moins bête, bah vous n'auriez pas cette réaction stupide d'essayer de les monter les uns contre les autres, ou de dire ah ouais, il lui a piqué sa place, ou Dembélé n'est pas épanoui à cause. Non, c'est deux super potes, c'est possible, ça existe dans le football, il n'y a pas de rivalité entre eux. Voilà, et ce groupe vit remarquablement bien. Donc soyez contents pour l'équipe de France si ça vous intéresse, et s'il n'y a que le PSG qui vous intéresse, eh ben regardez pas l'équipe de France, désolé les amis.
4: L'équipe de France que le monde entier va gagner la Coupe du Monde, on va en reparler dans quelques instants, sans oublier l'Algérie et le reste de l'actu du jour. On entendra notamment Romario tout à l'heure.
3: Romario.
4: Exactement, qui a répondu à une interview exclusive des Nuits de l'After. On vous expliquera pourquoi, comment.
5: Est-ce que ça a été mené par le bilingue Kevin Diaz?
6: Oui.
5: En portugais.
6: Ah oui. Alors, on n'est pas sûr de la traduction parce que j'étais là.
4: Bilingue?
6: Oui, enfin trilingue apparemment.
4: Il est tout bilingue, il est multilingue.
6: Oui, soi-disant, il parlait cinq langues. Mais je dois vous avouer que ça m'est arrivé de devoir traduire ce que Kevin disait en anglais. Hein.
5: Oui, ça, oui.
6: Donc, son anglais est quand même.
4: C'est marrant, il nous a dit la même chose.
5: Moi, c'est en français. Je te parlais de portugais, qui est quand même une partie de sa famille.
6: En tout cas, Romario a l'air de l'avoir compris.
5: Bon, très bien, tant mieux.
4: Alors, je vous livre une petite anecdote exceptionnelle que Antoine Vernier nous a nous a, parce que c'est lui qui a tout organisé, ouais. Notre producteur. Et Kevin Diaz arrive devant Romario et il dit hey, moi aussi j'ai joué à Eindhoven. Et là Romario fait ah ouais, ah oh, génial et tout. Ah. Ouais mais ouais, FC Eindhoven. Ah ok.
6: C'est vrai, voilà. C'est en vrai.
5: Mais il a quand même serré la main. Ouais. Ah, il était dans le club d'en face.
6: Ouais.
5: Bah, c'est un peu comme si tu as. T'as joué au Mini au Bayern. Non, au Mini que 1860.
4: Ah ouais,
5: bon, écoute, ça va.
4: Toi, c'est l'histoire d'Abedi Pelé, ouais. En fin de carrière.
5: Tu connais, Max, l'histoire d'Abedi Pelé?
6: Dites-moi.
4: Bah, Abedi Pelé, fin de carrière, il est transféré à Munich.
6: Okay.
4: Il arrive, il y a un gars qui vient le chercher.
6: Il n'était pas au courant.
4: Il y a un gars qui vient le chercher,
6: pas le même
4: qui l'amène au club et tout. Et là, Abedi Pelé dit, mais on joue pas en rouge? Et puis, alors, si on joue en bleu, c'est Munich 1860.
6: Ah, la question, c'est de savoir s'il avait déjà signé son contrat ou non.
4: Ah oui,
6: bah, ah, bah, trop tard. Ouais. Bah, ça m'a fait la même chose avec New York City. Ouais. Je pensais que c'était Manchester City. Je me suis
4: dit, voilà, bon, on dû te rattraper sur la ville.
5: Est-ce qu'il peut y avoir la même chose entre New York City et New York Red Bull ou c'est même
6: non, mais entre New York City et Manchester City, parce qu'il faut savoir que moi, quand je fais, quand je signe à New York City, je vais faire ma visite médicale à Manchester City.
5: Oui, d'accord, mais enfin,
6: donc.
4: Ouais, tu savais que tu viens à New York.
6: Oh, bah attends, on sait jamais, imagine.
5: Ah, bah, là, quand même, bah, t'as pris l'avion, je crois que c'était pas une heure d'avion, c'était 8 heures d'avion.
6: Ouais,
5: quand même.
6: Bah, je me suis retrouvé en tout cas en MLS, ouais, pas en première ligue.
4: Bon. Allez, à tout de suite dans l'after, on revient avec l'équipe de France au programme.
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2: Il est 18h19 dans le studio américain de l'After Foot. Maxime Chaleux, Daniel Riolo sont là. Il est minuit 19 en France. La nuit de l'After qui va jusqu'à 1h du matin ce soir. Bah oui, on n'a plus de match. Le Canada tout à l'heure s'est qualifié face à l'Afrique du Sud pour les 8e.
3: D'ailleurs, on va pas rester là toute la nuit pour rien, quoi.
2: Voilà. Donc là, on va vous laisser dormir cette nuit. Tiens, juste avant qu'on reprenne sur l'équipe de France, Daniel, il y a une petite info que tu voulais donner qui n'a rien à voir, qui concerne le Paris FC.
3: Bah écoute, ces derniers jours ont été très mouvementés puisqu'on avait dit que sauf retournement de situation, Comboiré serait à la reprise mercredi. On est dimanche, c'est ça ?
2: On est mercredi. Dans la nuit de dimanche à lundi. Là.
3: Or, ça a à nouveau changé. Ça n'a pas arrêté de changer ces derniers jours. Parce que, certes, le Paris FC a des moyens, mais ne semble pas disposé à tout accepter. Et notamment les requêtes d'Antoine Comboiré qui veut plus d'argent. Les discussions traînent à tel point qu'à force de traîner, elles ont fini par, on va dire, lasser la direction. Et c'est fini. Et donc, ça devrait être, là encore, maintenant, sauf retournement, Liam Rosenior, qui est en 1. Qui est en 1, mais en 1 bien détaché. Et les discussions ont également été menées, avec, avec quelqu'un que j'aurais très bien vu sur le banc du PFC, pour ma part, si j'avais dû choisir, mais c'est pas moi qui choisis, évidemment. Avec Walid Regragui, où il y a eu 2-3 rendez-vous. Tout comme avec Liam Rosenior, mais c'est finalement... A priori, Rosenior qui est retenu. Bon, moi, Rosenior, le problème, c'est que
2: Rosenior, quand il est arrivé à Strasbourg,
3: il y avait une hype incroyable.
2: Bah, il a fait 6 mois extraordinaire. Hein.
3: Oui, mais le problème, c'est que quand tu fais ce qu'il a fait, j'aime pas.
2: Je veux dire le départ, la fin.
3: J'aime pas quand on parle, qu'on fait le contraire de ce qu'on a dit une semaine avant. Je trouve que ça traduit des choses au niveau humain qui me plaisent pas.
2: Moi, je pense que Rosenior était coincé et qu'il n'y a pas le choix de toute façon.
3: Oui, mais j'aime pas la façon de refuser quand t'es
2: londonien.
3: Il s'est embrouillé sérieux avec tout le vestiaire.
4: Oui, c'est assez surprenant quand tu parles.
3: C'est mal passé avec tout le vestiaire. Donc Rosenior, au final, c'est n'est que 6 mois avec une vraie hype de premier de la classe. Moi, j'aimais beaucoup, indéniablement, j'aimais beaucoup ce qu'il faisait. Mais j'aime pas trop quand on parle et que on fait le contraire de ce qu'on a dit.
4: Et puis ça doit être.
3: J'aime pas trop. Et puis Walid Regragui, je trouve que c'est un super coach qui aurait eu toute sa place au PFC, puisque c'est quand même, n'oublions pas, certes, le sélectionneur du Maroc. Mais c'est un enfant de la banlieue parisienne. Il est, on est voisins puisqu'il est de Corbeil. Et évidemment qu'un projet à Paris l'aurait beaucoup intéressé. Ouais. C'est un très bon entraîneur.
4: Belle visibilité pour lui.
2: Regragui va trouver un club, j'en suis sûr.
3: Quand t'as la pression, quand t'as bossé. Oui, mais le problème de Walid Regragui.
2: Il a la cote en Espagne, Walid Regragui.
3: Moi, je peux comprendre. Attention quand même. Regragui, il a fait la sélection du Maroc avec un projet fantastique. Tout ce qu'il a mis en place. Le recrutement des joueurs, enfin le recrutement, la façon dont il a attiré beaucoup d'internationaux dans l'aventure.
4: C'est deux travaux
3: différents. Il a fait sa demi-finale de Coupe du Monde. Le Maroc est quand même devenu avec lui, même si c'était une sélection en pleine progression, le développement économique autour du football impulsé par le roi, évidemment, et la fédération, évidemment que c'est très important. Mais lui, il a été la cheville ouvrière de tout ça. C'est arrivé jusqu'à la CAN où ça se joue en finale finalement. Donc il a tout le temps réussi. En ayant dirigé la sélection avec cette pression-là, cette vie-là, va lui proposer aujourd'hui, je sais pas moi, tu vois, même sans être dans le dédain, mais va lui proposer Brest. Bah, c'est une énorme régression pour lui, quoi.
4: Je pense qu'il faut qu'il optimise.
3: C'est une grosse régression pour lui, quoi.
4: Il optimise ce qu'il a fait dernièrement.
3: Si tu lui proposes Marseille, Lyon, le PFC, parce que c'est un gros projet.
4: Mais c'est deux choses différentes, Daniel. Entre être sélectionneur et entraîneur en plein temps, ouais, c'est.
3: Je sais.
4: Mais je suis d'accord avec toi, il nous a montré les choses. Je suis entièrement d'accord avec toi, et je te le disais un peu plus tôt. C'est important d'avoir une nouvelle vague d'entraîneurs qui arrivent avec une vision fraîche du football.
3: Moi, je lui aurais fait confiance. Walid Regragui, je lui faisais confiance au PFC. Dans cette aventure-là, avec tout ce qu'il a connu comme pression et le travail accompli, je pense qu'il avait les épaules.
4: Il a trouvé un projet.
3: Il avait les épaules.
4: Par contre, juste très rapidement, parce que tu es en train de nous nous expliquer que c'est compliqué pour Camboiré financièrement parlant avec le Paris FC, mais je suis pas sûr que Liam Rosenior qui revient de Chelsea.
2: Alors Liam Rosenior, alors attention parce que Liam Rosenior il a pris un chèque énorme,
4: pas si énorme que ça, hein.
2: En se faisant virer de
4: pas
2: Chelsea.
4: Pas si énorme que ça. Hein.
2: Et a priori lui garantit une tranquillité.
4: Tu penses qu'il viendrait avec un contrat à la baisse?
3: Moi, je sais pas la somme qu'il y a sur le contrat.
4: Non, mais c'est.
3: Je sais juste qu'à un moment les discussions avec Antoine Camboiré, on n'en pouvait plus au club.
4: D'accord.
3: Ça devenait trop compliqué entre son genou et ce qu'il demandait en termes de contrat et tout. Il y a eu une rupture, alors que jusqu'au bout, hein, il y a encore 4 jours, au club, on disait, mais bien sûr, quand Camboiré sera, on va finir par se mettre d'accord.
2: Antoine Camboiré, qui n'a pas d'agent par ailleurs, donc c'est vrai qu'il discute lui-même
3: voilà.
2: Directement.
3: Donc, au club, on disait, le premier, c'est lui qui sera là. Ouais. Mais au final, ils n'ont pas réussi à s'entendre.
4: Ça lui laissera le temps de réparer son genou.
3: Écoute,
2: sur le chat YouTube, on me dit Rosenior, c'est l'entraîneur LinkedIn.
3: Oui, moi je suis d'accord avec ça. Je pense
2: ça veut
3: que
2: dire
3: c'est
2: quoi l'entraîneur LinkedIn?
3: Bah, c'est le gars qui est parfait dans les entretiens, il a une bonne tête, c'est le gars premier de la classe,
4: non,
3: il a un look. Il a une hype, mais moi, sa hype, au dehors des 6 mois à Strasbourg qui m'ont fait kiffer, derrière, j'ai été déçu non seulement parce qu'il a fait, quand ça s'est durci, mais également parce qu'il a dit.
4: C'est-à-dire à Strasbourg ou à Chelsea? T'as été déçu?
3: À Strasbourg.
4: Ok, parce que quand tu vois
3: même
4: ce qui s'est
3: fin, et fin,
4: Gilbert
3: la
4: est bien placé
3: part,
4: pour le savoir, quand O'Neill arrive, c'est quand même pas fameux. Et tu te rends compte, ça met en valeur en tout cas ce que.
2: Rosenior était meilleur qu'O'Neill.
4: Ben voilà, je suis d'accord avec toi. On s'en était pas rendu compte. On pensait que c'était le groupe de joueurs qui mettait en valeur Rosenior. Ça a quand même été.
2: Rosenior, ça a été dur quand il y a eu une série de résultats un peu compliqués début de l'année civile là.
4: Mais tu sais pourquoi?
2: Où il s'est un peu fâché avec une partie du vestiaire. Et la grosse erreur de Rosenior, c'est la fameuse punchline quand il dit. Les supporters de Strasbourg devraient être fiers que je parte à Chelsea. Alors ça, c'était le truc, ça a vexé évidemment tout le monde en Alsace.
4: Il était mal à
3: ce genre de phrase. Non, mais moi, ce genre. Moi, je dis que quand t'es entraîneur, quand t'es joueur.
4: Et soyez pas naïfs, vous savez très bien que quand
3: ce que tu dis est très important.
4: Quand tu es anglais, que t'arrives à Strasbourg, on a déjà eu ce débat plusieurs fois. Gilbert, c'était dans les plans de Rosenior de finir à Chelsea.
2: La preuve, c'est qu'on est, il se barre à Ipswich.
4: Voilà. Mais parce qu'il est peut-être pas assez bon pour aller à Chelsea, c'est tout.
2: Bref, et pendant cela, Strasbourg
3: ça
2: a pas
3: n'est
2: de coach.
3: Que mon avis, j'aurais pris Walid Regragui.
4: Et je rejoins Daniel Regragui, je pense que c'est un entraîneur qui a énormément d'avenir dans le football moderne, et pourquoi pas en Ligue 1.
3: Il va falloir le lancer là.
4: À condition évidemment qu'il trouve un projet qui l'intéresse.
3: Et le PSG est peut-être un projet pour lui.
2: Je vais vous écouter bon sur un sujet qui m'intéresse. Est-ce que la rumeur Thiago Motta à Strasbourg vous excite ou pas?
3: Bien sûr. Moi, j'ai envie de le revoir sur un banc, Thiago Motta.
4: Moi aussi.
3: Bien sûr.
4: Moi aussi, ouais.
3: Bien sûr que j'ai envie de le voir.
4: Ouais, bah maintenant, la question, on te la repose. Est-ce que ça t'excite de voir Thiago Motta?
3: Soir, ils ont personne, ils sont à poil.
2: Ouais. Moi, entre.
3: La reprise, c'est dans 2 jours, ils ont personne.
2: Entre Thiago Motta et John McDermott, entraîneur de l'équipe 3 de Norwich, je prends Thiago Motta. Ah. Parce que tu sais pas.
4: Mais ça reste un pari.
2: Ouais. Tout est un pari.
4: Thiago Motta qui a été aussi annoncé du côté du LOSC à un moment donné. Hein.
2: C'est vrai.
3: Oui, mais ça. Mais en fait, au final, même pas.
4: Non.
2: Le monde entier. Dit que désormais, le favori numéro 1, c'est la France. Est-ce que c'est un problème ou
3: What
2: on s'en
3: do
2: fout?
3: You mean by le monde entier?
2: Bah, tous les médias, partout, disent ça. Après le premier tour,
3: mais
2: les 4 fantastiques devant, la France,
3: mais comment
2: l'Espagne
3: tu veux
2: a déçu.
3: Tu veux voir les choses autrement? On l'a dit
2: tout le
3: tout
2: monde
3: à l'heure.
2: Dit, bah, c'est écrit, ce sera la revanche Argentine-France en finale.
3: Alors, ce qui est écrit généralement en foot, mais
4: ça passe rarement.
3: Ce ne se voit pas. Mais quand je dis ça, j'ai bien conscience que mon propos n'est pas rationnel. C'est pas parce que. C'est rarement comme ça que ça se passe, que ça en fait un argument. Les arguments factuels montrent qu'effectivement les deux équipes les plus fortes de cette première phase sont la France et l'Argentine.
4: Et de loin.
3: Incontestablement. Oui, l'Espagne, j'attendais un autre niveau. Moi, honnêtement, moi, le match contre l'Uruguay, j'ai pas aimé. Autant celui contre le Cap-Vert, bon, c'est le classique du bloc bas, machin, t'arrives pas à trouver la faille.

0: si l'Allemagne sort vainqueur de ce match, bah, faut que la chaise soit solide parce que je tombe de ma chaise. Sur les qualités que je vois dans les deux. En fait, il y a trop de qualités en équipe de France. Il y a trop de qualités.
1: Il ne faut pas sous-estimer le groupe de
0: technique,
1: l'équipe de France.
0: Physique,
1: bien sûr.
0: Technique,
1: et
0: physique, profondeur de banc, le mental.
1: La mentalité affichée, moi, c'est.
0: Et moi, ça fait, ça fait des semaines que j'en fais mon favori.
1: J'étais pas forcément d'accord avec l'opinion publique quand on parlait d'une bonne mentalité. Le groupe vit bien. Je l'ai dit un peu plus tôt dans mon avis tranché. Alors après, pour revenir à l'Argentine. Daniel, je suis d'accord avec toi. Peut-être qu'avec la France, c'est la deuxième équipe favorite. Et après, il faut aussi remettre dans le contexte le groupe. T'es quand même pas sur des cadors, alors que l'équipe de France a quand même joué deux matchs contre la Norvège, qui a roulé sur son groupe en qualification. Le Sénégal, on va pas les présenter, mais ce qu'ils ont fait pendant cette Coupe d'Afrique des Nations, c'est quand même un prétendant solide, en tout cas sur le continent africain. Après l'Irak, c'est toujours un bloc bas. Donc c'est ça aussi la particularité de cette équipe de France, c'est qu'elle a su s'adapter à trois footballs différents. Un football contre le Sénégal, où est-ce que c'était vraiment énormément de duels, c'était vraiment un match très athlétique. Les Français sont sortis gagnants. Contre l'Irak, c'était un bloc bas. Les Français sont sortis gagnants. Et contre la Norvège, bon, alors je ne sais pas si vraiment on peut donner un bilan sur ce match-là, tellement qu'il y avait eu de changements côté norvégien. Mais voilà, je trouve que cette équipe de France qui est arrivée en tout cas à prendre 9 points, c'était le cas uniquement de l'Argentine et du Mexique, dans un groupe qui était quand même relativement difficile, avec ce qu'ils nous ont montré dans le contenu, dans la mentalité, encore une fois dans le turnover, parce qu'il ne faut pas oublier aussi que Didier Deschamps a fait tourner certains joueurs, dans la profondeur de banc, je ne vois absolument aucune nation, même pas l'Argentine, qui est capable de pouvoir rivaliser avec cette équipe de France. Actuellement, après on sait qu'il y a certaines nations qui vont monter en puissance, et là je suis pas d'accord avec Daniel par rapport à l'Espagne et l'Angleterre, que je vois quand même pas favorites, mais j'imagine, en tout cas je les vois monter en puissance sur les prochains matchs.
2: Très bien, voilà pour cette question. On va enchaîner avec un autre sujet tout de suite, les gars, sans transition comme on dit. Algérie-Autriche. Qui a compris quelque chose à ce match? C'était l'année dernière, on n'a pas eu l'occasion d'y revenir. Tout à l'heure Walid l'a fait dans le début de la nuit de l'after. Scénario de fou. Alors évidemment, un nul pouvait satisfaire tout le monde. Il y a eu un nul. Voilà, comme d'un fait exprès, comme dirait l'autre. Mais le scénario est quand même dingue, je le rappelle. Donc Arnautovic marque sur un but, tu as l'impression qu'il ne veut même pas marquer. Et le gardien algérien Ben Bod qui remplaçait Lucas Zidane, je pense que c'est moins bon que Lucas Zidane d'ailleurs. Enfin bon, on va y revenir derrière.
0: C'est quoi la question? Est-ce qu'il y a eu entente?
2: Attends, je te refais quand même. Belghali, donc à partout, 2-1, Sabitzer à la 55. Là, on se dit, c'est réglé. À la mi-temps, à partout. C'est le score qu'à peu près tout le monde voulait. Bon, qu'est-ce qui va se passer? Sabitzer marque à la 50e, 2-1. Mahrez égalise à la 60e. Et là, il se passe un truc à la 93e. Je ne sais pas si vous avez vu cette stat. Le ballon passe à 110 reprises et 110 passes de l'Algérie. C'est-à-dire que plus personne ne joue. Donc, on est à la 93e. En gros, l'Autriche, ils sont dans leur camp. Les mecs, ils attendent, ils fument la pipe. Les Algériens, ils se passent le ballon entre les défenseurs centraux, les latéraux, là. Et tout à coup, je ne sais pas ce qui se passe entre Aouar et Mahrez. Alors, soit ils ne savaient pas ce qu'il fallait faire, soit ils se sont dit non, on n'a rien à secouer,
0: non.
2: On y va.
0: Soit ils se sont dit c'est le moment de les niquer, de venger 82.
2: C'est une option.
0: C'est-à-dire d'aller au-delà de l'entente.
2: Et là, pam !
0: Et c'est pour ça qu'il y a des images qui circulent.
2: Attends, donc, ils marquent, l'Algérie mène 3-2. Mais là, les Algériens disent non ! Parce que là, on va jouer contre l'Espagne. Ben, je ne parle pas des joueurs, je parle des suiveurs algériens.
1: C'est bien résumé, honnêtement, c'est très très bien résumé.
2: Et là, qu'est-ce qui se passe? 96e, hop, but de l'Autriche, 3-3.
0: Moi, je pense qu'il y a eu, il y a eu embrouille et il y a eu entente dans le match. Et que
2: tu penses carrément?
0: Oui.
2: T'es sérieux?
1: En tout cas, je pense que les deux équipes.
0: Les mecs se sont parlé, mais que les mecs se sont également trahis.
2: Alors attention,
0: que les mecs
2: méfiance sur ce que tu dis, parce que ils disent que c'est pas vrai.
1: Alors, évidemment, ils vont
2: jamais eu.
1: Arranger le match.
0: Mettons tout ça au conditionnel.
2: Voilà, merci. Mais faut manier les mots avec précaution.
0: Alors, tu as quand même des indices, parce que à un moment, ça s'arrête de jouer, puis d'un coup, ça accélère. Puis ça égalise de façon étonnante. Puis tu as des images qui circulent où les Autrichiens semblent reprocher clairement à des choses aux Algériens, genre mais qu'est-ce que vous avez fait? C'est pas ça qui était prévu. Et au final, on a eu le match nul qui était attendu. Certes, au terme d'un scénario complètement fou, ça a donné un match riche en émotions, mais je peux pas croire que les mecs ne se soient rien dit. Je peux pas le croire.
2: Moi, je pense qu'ils ne se sont rien dit, mais qu'en fait, tout le monde savait, et que comme tout le monde savait. C'est quand même des mecs, c'est des sportifs de haut niveau. Ils sont regardés par. Il y a 50 caméras, il y a un stade de 80 000 personnes.
0: Je t'ai pas dit qu'ils sont réunis dans un bureau en signant des contrats.
1: Oui.
2: Tu vois, et en fait, le truc, écoutez, ça vous arrange, ok, mais sans forcément qu'il y ait une entente. Parce que, l'entente est répréhensible, voilà.

0: puis on n'a pas de preuves, donc on ne peut pas dire ça.
1: Des indices.
0: Voilà.
2: Je suis entièrement d'accord avec vous deux, messieurs, mais finalement, voilà, c'est juste la manière dont ça a été géré. Je pense que ça a arrangé les deux.
1: Exactement.
2: Ce match nul, mais c'est vrai que la fin de match était complètement folle. Et au passage, je suis très heureux de voir Mahrez marquer un doublé. Lui qui a été
0: fortement critiqué. Ça fait des années qu'en fait, la moitié de l'Algérie veut plus de Mahrez.
1: Ouais, plus de lui, parce qu'il était pas bon. Donc là, il met deux buts pour mettre en mieux.
0: Sauf que là, Mahrez, ça y est, c'est de nouveau, c'est le retour en grâce du fils maudit, quoi. Mahrez, c'est reparti. Bon, ce qui nous dit pas ce que vaut vraiment l'Algérie, en fait, au fond.
2: Il faudrait demander à Walid. En tout cas, c'est vrai qu'à l'instar de beaucoup d'équipes africaines, moi, j'ai pas été convaincu, en tout cas.
1: Écoute, c'est pas un huitième qui est complètement impossible. Franchement, il y avait des tirages pires contre la Suisse, mais pour moi, c'est un match indécis. Avec léger avantage à la Suisse, mais très indécis.
2: Je pense que les Suisses sont favoris. Mais c'est vrai qu'on a vu certaines nations, je vais pas revenir sur la Tunisie, mais certaines nations, en tout cas, africaines, qui m'ont quand même déçu par rapport à ce qu'on avait vu sur la Coupe d'Afrique des Nations. Cette Algérie, non, ça va, encore une fois, à l'instar de beaucoup d'équipes, je pense que c'est une équipe qui va monter en puissance. Contre la Suisse, ça va être un match disputé. Je mets quand même avantage à la Suisse sur ce que j'ai vu, et notamment sur le match contre le Canada où j'ai trouvé les Suisses bien en place.
0: Voilà, et le vainqueur d'Algérie-Suisse jouera le vainqueur de Colombie-Ghana, qui devrait logiquement être la Colombie. Voilà le tableau.
1: Ah ouais, la Colombie a également un tableau pour aller en quart, du coup. Ce qui serait mérité, parce que c'est une très bonne équipe.
2: La Colombie, ils
0: avec la perspective de jouer l'Argentine.
1: C'est une très bonne équipe. Très bonne équipe, avec un joueur au-dessus du lot, Luis Diaz.
2: Ouais. Rames Rodriguez,
1: même Rames, que je pensais un peu free, je le trouve assez
2: bien
1: fringant.
2: Préparé, hein. C'est bien préparé.
1: Ouais, on voit
2: des
1: on
2: indices du côté de Minnesota.
1: Munoz, c'est bon. Davidson Sanchez, derrière, c'est costaud. Même des mecs, tu sais, que t'as un peu perdu de vue en club, qui sont plus tellement performants. Là, ils arrivent avec le pays, c'est du costaud, c'est du solide. Et moi, j'aime beaucoup cette sélection. Elle joue avec beaucoup de cœur, beaucoup de détermination. Elle jaillit très vite sur les phases de contre-attaque.
2: Ouais, ils ont
1: moi, j'aime bien ce que produit.
2: Et puis, ils ont le 12e en maillot, hein, parce que je sais pas si t'as vu sur
1: trois matchs jaunes qu'il y a, là, c'est sûr.
2: Le stade est plein de maillots.
1: Ah, moi, j'adore cette sélection.
2: Et c'est pas le Brésil.
1: Qui peut aller en quart, qui peut faire une très bonne Coupe du Monde, hein, en allant en quart de finale. Elle a le tableau pour. Hein. Ouais.
0: Dans un instant, on est de retour avec le reste de l'actu du jour. On va un peu parler Mercato Ligue 1 aussi, d'ailleurs, d'ici 1h du matin. Et vous entendrez Romario dans quelques instants. Il y a quelques jours, on avait Mbappé dans l'after, on avait Messi dans l'after. Et là, ce soir, on a Romario. C'est une Coupe du Monde extraordinaire.
2: Romario et Kevin Diaz.
0: La sœur est en première ligne. Et on a Kevin Diaz, bien sûr.
2: Évidemment. Tu ne peux pas les dissocier.
0: Non, je ne peux pas les dissocier.
2: En tout cas, sur cette interview.
0: C'est vrai qu'en termes de carrière, c'est presque pareil.
2: Eindhoven.
0: Presque pareil. Allez, à tout de suite dans l'after.
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0: Il est 18h37 dans le studio américain de l'After ici à New York avec Maxime Chano et Daniel Riolo. Il est minuit 37 en France pour vous qui nous écoutez. Et évidemment, on est là jusqu'à 1h du matin dans les nuits de l'After. Alors oui, Romario est à New York. Légende du football brésilien, la Coupe du Monde 94, mais aussi le PSV Eindhoven, entre autres.
1: Et la Dream Team du Barça.
0: La Dream Team du Barça. Enfin bref, on ne va pas vous refaire la carrière de Romario. Aujourd'hui sénateur au Brésil, qui est assez contesté politiquement au Brésil, parce qu'il a des prises de position très fortes. Alors, un de ses grands combats, c'était l'acceptation du handicap au Brésil, parce qu'il a une fille trisomique, Romario, et qu'au Brésil, la place des handicapés était loin d'être assurée, garantie, tout ce qui est indemnisation, tout ça, enfin bref, et aide. Donc, c'était un des combats de l'homme politique Romario, qui est, en gros, c'est le gars qui laisse pas indifférent au Brésil. C'est soit il est aimé, soit il est détesté, mais il n'y a pas trop de juste milieu. Et donc, vous êtes allé le voir. Raconte un peu les coulisses, Max.
2: Bah écoute, grâce à un grand Antoine, on a eu la chance d'aller le voir dans un grand penthouse qu'il avait loué, un penthouse qui avait absolument aucun meuble. Donc, on est resté debout pendant une heure et demie en attendant qu'il termine son cigare.
0: C'est deux cigares. Il paraît que c'est l'immeuble du parrain.
2: C'est possible, j'ai pas vu le parrain. Le seul parrain que j'ai vu, c'était Romario, mais en tout cas, il nous a très très bien accueillis. On a un petit peu attendu, c'est vrai.
0: La scène de l'immeuble où a été tournée, une des scènes du parrain, en tout cas.
2: Ah ben en même temps, l'expert est Antoine, donc c'est lui qui peut nous dire. C'est vraiment vrai, ça?
0: Mais comme il voit le parrain partout à New York.
2: Ah ouais, c'est ça, ouais.
1: Non, parce qu'il a fait son mafia tour.
2: Écoute,
1: son mafia tour, mais il a oublié plein d'endroits importants. Donc j'ai dû un peu recadrer tout ça.
2: C'était vraiment l'immeuble du parrain. Bon, merci pour l'info, tu vois.
0: Bon, donc vous arrivez dans une espèce d'appart géant avec rien dedans.
2: Absolument rien. Beaucoup de chips, des bonbons et un peu de vin. On peut le dire, on est à l'antenne, il est tard. Donc il nous a bien accueillis. On a attendu un petit peu, mais c'est vrai qu'après, on a fait une belle interview et puis, fidèle à lui-même, c'est-à-dire avec beaucoup de sourire. Et puis très peu d'humilité, je peux dire ça. Mais quand tu t'appelles Romario, à vrai dire, comme quand tu t'appelles Daniel Riolo, tu sais que t'es le meilleur, donc tu peux te permettre de te comporter comme ça.
0: Comme dirait Mourinho, l'humilité, Dieu m'en préserve.
2: Ah, voilà, écoute, on le met dans le même sac alors que Mourinho. Non, mais c'était vraiment sympa. Et puis on a eu un grand Kevin Diaz, un gros Nico Jamin aussi qui nous a fait l'accent à chaque fois.
0: On va écouter un extrait d'ailleurs qu'on va analyser ensemble. Écoutez d'abord Romario parler de l'équipe du Brésil. Ça, c'est intéressant. Et puis il a pas sa langue dans sa poche. Donc voilà ce qu'il dit de l'équipe actuelle du Brésil.
8: Eu não sei se a gente pode dizer que o
9: Vini est sans conteste le joueur phare de la sélection brésilienne. À mes yeux, il figure jusqu'à présent parmi les 5 meilleurs joueurs de la Coupe du Monde. Il a tout pour être le grand protagoniste de cette Coupe. Carlo Ancelotti est un entraîneur très compétent qui a entraîné de grands clubs et remporté tous les titres possibles en tant qu'entraîneur en club. En tant qu'entraîneur de l'équipe nationale brésilienne, sa nomination n'a pas fait l'unanimité, notamment parce que j'aurais préféré un Brésilien, mais il maîtrise parfaitement son groupe et a fait des choix très intéressants. Il a remporté tous les titres, c'est un grand entraîneur. Il chante l'hymne du Brésil. L'une des choses qui m'a convaincu, c'est qu'il a eu dès son arrivée la volonté d'apprendre la langue. C'est la preuve qu'il est vraiment convaincu d'être venu ici pour remporter le titre mondial.
0: Bon, au final, il se mouille pas trop quand même.
2: Oui, il y a été quand même. Sur le Brésil, pas trop, mais sur le reste, il y a été. Il y a été. Notamment, alors on va revenir.
0: Interview à retrouver en intégralité sur rmcsport.fr d'ailleurs.
2: Notamment parce qu'il a fait le classement des joueurs français et il a mis Zidane devant Platini. Voilà, ça peut être un débat. Voilà.
0: Alors écoutez, cet extrait, Nicolas Jamin interroge Romario. Ne restez pas forcément concentré sur l'accent utilisé par Nicolas Jamin, qui est un peu chelou, mais bon. mais en fait, l'idée, c'est le fameux jeu, Daniel.
1: Tu préfères.
0: Tu préfères, mais là, c'est pas le tu préfères comme joueur, c'est qui tu préfères à aller voir jouer. Voilà, pour qui est-ce que tu irais au stade.
2: Ouais,
0: c'est ça. Voilà, c'est une petite variante, mais qui est intéressante à écouter. On y va.
10: Je vous demande de choisir entre deux joueurs à chaque fois que vous préférez voir jouer. Pas le plus fort, juste voir jouer. Bellingham ou Olise?
11: Qui est le premier?
10: Michael Olise.
11: Ou Bellingham ou English ou Olise?
10: Olise. Olise ou Doué?
11: Olise.
10: Olise ou
11: Pedri?
10: Pedri. Pedri ou Bruno Fernandes?
11: Pedri.
10: Pedri ou Haaland?
11: Haaland.
10: Haaland ou Salah?
11: Haaland.
10: Haaland ou Cristiano Ronaldo?
11: Cristiano Ronaldo.
10: Cristiano Ronaldo ou Messi?
11: Messi.
10: Messi ou Neymar?
11: Messi.
10: Messi ou Kane?
11: Messi.
10: Messi ou Dembélé?
11: Messi.
10: Messi ou Mbappé?
11: Messi.
10: Messi ou Yamal?
11: Messi.
10: Messi ou Vinicius?
11: Messi.
10: Messi ou Romario?
11: Romario.
1: Voilà. Qu'est-ce que tu as pris, Nico?
0: Je sais pas.
1: Sur les noms, là.
2: C'était exceptionnel.
1: Qu'est-ce que c'est que cet accent?
0: C'est pas Nicolas Jamin, c'est Michel Leb.
1: En fait, il adaptait à chaque fois un accent en fonction du pays. Ou pas, il essayait de sortir un accent.
2: Oh, je dois t'avouer que le Bruno Fernandes, Romario l'a regardé un peu de travers. J'ai pas compris.
0: C'est drôle.
2: On a passé un très très bon moment, messieurs. C'était vraiment sympa.
0: Bon, alors, à retrouver sur rmcsport.fr en intégralité. Évidemment. Dans l'actu de la Coupe du Monde, il y a encore quelques infos importantes à partager avant qu'on parle un peu Mercato Ligue 1 et qu'on fasse notre évaluation du premier tour. Là. Déjà, vous dire que dans le malheur de l'Uruguay, les galères ne viennent jamais seules, Ugarte a quitté le terrain, rupture des ligaments croisés quand même.
1: Ah ouais.
0: Ancien joueur du PSG.
2: C'est pas une Coupe du Monde réussie pour lui, quoi.
0: Ah non, là, il n'y a rien qui va. Donc voilà pour le pauvre Ugarte. Et puis alors, je vous raconte une histoire coréenne assez folle. Donc le coach Hong Myung-bo, vous voyez à quoi il ressemble. Hong Myung-bo, c'est lui qui était le défenseur central emblématique de la Corée du Sud en 2002, Daniel, quand ils font leur fameux
1: fameux quoi ?
0: Leur fameux parcours jusqu'en demi-finale.
1: Je me souviens pas.
0: Où ils perdent pour la troisième place contre la Turquie.
2: Beaucoup de déceptions quand même avec l'Italie.
1: À peu près tout, c'est ça ?
2: Beaucoup de déceptions avec l'Italie dans le football, Daniel.
1: Beaucoup de réussite aussi, beaucoup de joie, beaucoup d'émotions surtout.
0: Tu touches du doigt un truc, parce que ce match, la Corée du Sud, l'Italie, dans son panthéon de la loose, je pense que c'est...
1: Qu'est-ce que tu veux faire de pire que ce match en termes d'arnaque ?
0: Tout en haut.
1: Qu'est-ce que tu veux faire de pire en termes d'arnaque ?
0: Avec le célèbre arbitre équatorien. Ouais.
1: Qu'est-ce que tu veux faire
0: Comment il s'appelait déjà ?
1: Byron Moreno.
0: Qui aujourd'hui est en prison aux États-Unis.
1: Non, j'ai lu une interview de lui, là, il est sorti, il fait le mariole.
0: Il est sorti ?
1: Mais oui.
0: Parce que trafic de drogue, quand même.
2: Clair, quand même, cet arbitre.
1: Non, mais là, le match est ouf. Tu sais que parfois, je revois, mais c'est vrai que. Est-ce
2: que ça passerait aujourd'hui dans ce football moderne ?
0: Tu sais que j'étais au stade ?
1: Ah bon? Ouais. Tu sais qu'il y a des histoires.
0: En fou. Sont...
1: Il y a des histoires. Un jour, essayez de revoir des images du. Ça doit être. Oui, c'est demi-finale. Argentine-Belgique 86. Donc après que Maradona et sa bande aient éliminé l'Angleterre en quart, en demi-finale, c'est une très forte équipe de Belgique à l'époque. Revoyez deux actions, notamment en contre-attaque, où les joueurs belges, l'arbitre de touche a fait au moins 5 mètres à l'intérieur du terrain pour lever le drapeau. Mais comment on peut siffler hors jeu ? C'est au-delà du braquage.
2: Ah oui, c'est sûr que...
1: Alors, c'est vrai que c'est toujours la même histoire entre la réalité et la légende. On imprime toujours la légende. Mais dans cette demi-finale, Maradona fait encore le show, il met un but absolument incroyable. Mais les Belges, mais à la place des Belges, mais je crie au scandale. Il y a deux actions, je ne sais plus quels étaient les joueurs belges qui partent en compte, mais c'est même pas qu'il n'y a pas hors-jeu, il est inside, comme ils disent aujourd'hui, mais de 10 mètres au moins. Et l'arbitre lève. Mais là, vraiment, pour le coup, c'est chef de gare, quoi.
2: Est-ce que les joueurs sont rentrés au vestiaire?
1: Des arnaques comme ça sont folles. Bon, après, et le Italie-Corée de 2002, il est fou. Ils ont reposé. Il y avait une interview de Byron Moreno récemment. Il était, il y avait simulation de type. C'est hallucinant de lui sortir un carton rouge pour ça. Je lui dis, mais
2: c'est l'Italien qui parle, là.
1: Et après, mais Tomasi, pareil, qui met le but, mais c'est même pas qu'il est pas hors jeu, quoi. C'est qu'il est 5 mètres avant le joueur. Et il est hors jeu, et donc but refusé.
2: Est-ce qu'il n'y avait pas une histoire que le joueur coréen qui marque jouait en Serie A et s'était fait renvoyer de son club une fois rentré?
1: Ouais,
2: c'est une légende ou pas ça?
1: Il s'appelait, oui, c'était le joueur qui était pour là.
0: Han Young-wan.
1: Ouais, voilà, qui était.
2: Celui-là, ils l'ont mis au placard.
1: Perugia, je crois.
0: Ouais, Perugia, tout à fait.
2: Et donc,
1: en revenant au pays, ils l'ont mis au placard. Ouais. Enfin, en revenant au pays, en venant dans le pays où il jouait. Oui, ouais, c'était normal, il fallait.
0: Donc, je reviens à.
1: Laissez faire ça quand même.
0: Je reviens au défenseur central, Hong Myung-bo, qui d'ailleurs avait marqué dans de certains matchs lors de cette Coupe du Monde, là. Qui donc était le sélectionneur cette année. Et en fait, comme la Corée, donc c'est fait. Pourtant, ça n'a pas été une catastrophe dans le jeu, la Corée. Hein. Ouais. Début, c'était. Ouais, ça va, c'était pas.
2: Le match a été, ouais.
0: Bon. La télé nationale, ils ont fait un truc assez étonnant. C'est que sur les sujets qu'ils ont passés sur l'équipe de Corée, ils ont volontairement flouté Hong Myung-bo. Genre, il est tellement mauvais, lui, on le floute, on ne va plus voir sa tronche. La télé nationale, c'est quand même extraordinaire. Bon.
1: Ah, des fois, on nous dit qu'on est sévère quand on fait certaines choses.
0: Mais t'imagines, la télé française floute le sélectionneur. Ouais. Par exemple, floute Raymond Domenech, ouais, mais qui parle parce qu'il a été nul comme sélectionneur. Ouais. Tu vois.
2: On aurait pu le faire écrire.
1: Bah, écoute, oui, on pourrait.
0: Donc voilà, donc en gros, on ne veut plus voir ta tronche. Donc, il n'est plus sélectionneur, il a été viré. Et là, maintenant, le président de la République s'en mêle en disant, mais attendez, c'est quoi cette histoire? Pourquoi on l'a viré, lui? Non, moi, je trouve ça dégueulasse. Donc, ça devient une affaire d'État en Corée aujourd'hui, le fait que Hong Myung-bo ait été sorti par sa fédération.
2: Bon. On n'est pas si mal en France.
1: La vérité, on s'en fout un peu quand même.
0: Oui, mais c'est une histoire drôle.
1: Oui.
0: Voilà.
2: Pour rebondir sur
1: le floutage, c'était intéressant après.
2: Pour rebondir sur l'Uruguay, parce que je vois que Gilbert en manque d'infos.
0: Ah non, j'en ai encore plein. Mais vas-y, tu peux rebondir sur l'Uruguay.
2: Alors apparemment, ils auraient annulé les jets privés qui devaient ramener les joueurs au pays. Et donc, ils leur ont demandé, je le redis encore pour ceux qui n'écoutent pas, parce que moi j'écoute toutes les émissions, mais pas tout le monde, malheureusement, quand il est très tard. Et donc, pour cela, chaque joueur doit revenir par son propre moyen, c'est ça.
1: Oui, mais ça leur fait pas de mal, ils vont payer un billet en deuxième classe, en classe éco.
2: C'est ça.
1: Voilà.
0: Bon, avant qu'on parle un peu Mercato Ligue 1, s'il y a quelques infos.
1: On a déjà parlé tout à l'heure, Mercato Ligue 1.
0: Oui, mais il y a d'autres infos. Notamment, on va parler d'Akliouche dans quelques instants. Je voudrais qu'on fasse notre
1: évaluation. Tout proche du PSG.
0: Alors, j'y arrive aussi. Je voulais qu'on fasse notre évaluation du premier tour, la fameuse évaluation de l'after, meilleur joueur, taulier, révélation, Canada Dry, Boulet.
1: On en a parlé tout à l'heure et tu reviens là maintenant.
0: J'y reviens. Parce que des fois, les afters sont un peu décousus.
1: C'était un cocktail.
0: Tout à l'heure, on avait Pierre Barrieux. Ça a duré un peu plus longtemps que prévu. Votre meilleur joueur du premier tour? L'homme du match, l'homme du premier tour.
1: Bon, on n'est pas obligé d'en citer qu'un, donc moi je fais un petit panier où je mets Mbappé, Messi dedans.
2: Ouais, j'aurais dit la même chose.
0: Messi, moi j'ai mis Messi aussi. Mmh. Votre taulier de. Du, c'est un peu en dessous, quoi. C'est, moi j'ai mis Mbappé.
2: J'aurais mis Mbappé et Messi, hein, ouais, pareil, les deux. Ouais. Taulier par rapport à justement la mentalité affichée par le capitaine français.
1: Ouais, j'oublie pas Luis Diaz.
2: Ah oui, il t'a vraiment convaincu.
1: J'adore, de toute façon, j'adore ce joueur.
2: D'accord, ok. Voilà.
0: Ouais. Votre révélation du premier tour.
2: Alors moi, Mbokazi, défenseur central de l'Afrique du Sud, 20 ans. Alors je le connais parce qu'il joue à Chicago. Et c'est Abdeslam Ouadou qui m'en avait parlé quand il était entraîneur des Orlando Pirates en Afrique du Sud. Il y est toujours d'ailleurs, ouais. Ouais, on pense à lui d'ailleurs, on lui passe le bonjour. Je l'ai eu au téléphone la semaine dernière, il m'en parlait encore. Et c'est vrai que ce qu'il nous a montré, le match qu'il a encore fait contre le Canada cet après-midi, c'est un défenseur central qui, crois-moi, va atteindre le très très haut niveau en Europe. Seulement 20 ans.
0: Boidi, non ? Révélation.
2: J'aurais pu mettre Boidi aussi.
1: C'est pas une révélation, Boidi, on le connaît.
2: Non, mais bon.
0: Une révélation au niveau Coupe du Monde.
1: Et la vérité, on adore Boidi, mais il a fait un match. Contre les deux autres, il est bon, mais il est pas à ce niveau-là.
0: Il a fait un match exceptionnel et deux autres bons, c'est déjà pas mal.
2: Est-ce qu'on peut dire Inao Ulahi aussi de la Côte d'Ivoire, l'ancien joueur de basket?
0: Ah, Ulahi, ouais, exactement.
1: Lui, il m'a plu.
2: Ouais, qui est très très bon. Il a fait un très très bon match. Ouais.
1: Merci de me le remettre en mémoire.
0: Daniel, t'es une révélation?
1: Non, on vient
2: de. Après, il y a Diomandé de la Côte d'Ivoire, il y a Saïbari du Maroc. Est-ce que c'est des révélations? On les connaissait déjà.
0: Est-ce que vous avez un Canada Dry? C'est-à-dire le mec qui a un joueur de foot, mais là, c'était pas un joueur de foot.
1: Bon, on va pas être trop dur, on va pas tout le temps parler de Dalida.
0: Je pense à lui. Moi, j'ai Koulibaly quand même.
1: Le pauvre, le mec, il est blessé, il est en fin de piste.
0: C'est le principe du Canada Dry.
1: L'ambulance.
0: C'est-à-dire, c'était le taulier absolu, il les a plombés.
1: Tapé dessus, le pauvre, il est fini. Non, quand même.
2: Ça me paraît clair, Cristiano Ronaldo, même si je veux pas me faire que des amis, mais ce qu'il nous a montré.
0: Pour toi, c'est Canada Dry.
2: Ah bah là, les superlatifs me manquent. Hein. Je sais pas quoi dire, mais les trois matchs qu'il a fait.
0: Révélation, on me cite sur le chat YouTube Manzambi.
1: J'aime bien.
2: Ouais,
1: en fait, on pourrait presque mettre. En fait, la sélection espagnole, pour l'instant, est d'une discrétion totale.
0: Tu veux dire, c'est une sélection Canada Dry?
1: Pour moi, elle doit commencer son mondial. C'est une sélection que j'adore, il n'y a que des super joueurs. Pour moi, ça reste une sélection qui doit aller très loin. Mais pour l'instant, pour moi, elle n'a pas commencé son mondial. Donc j'attends vraiment qu'elle commence et qu'elle nous montre de quoi elle est capable.
0: Je rappelle toujours qu'en 2010, ils ont perdu leur premier match contre la Suisse et qu'après, ils ont été champions du monde.
2: Ouais. Et pas que.
1: Le premier match, c'était avec l'Argentine. Parce que, pardon, quand même, il y a un joueur, on a beaucoup parlé des stars de cette Coupe du Monde, il y en a un qui est très attendu, c'est Lamine Yamal. Pour l'instant, très discret. Même si son entrée sur le deuxième match a montré que l'Espagne avait absolument besoin de lui, derrière... Yamal, pour l'instant, c'est encore la grande discrétion.
2: Je suis convaincu qu'ils vont monter en puissance.
1: Et moi aussi, je suis convaincu. Yamal. Et je vais y croire.
2: Il y a une Espagne avec et sans.
1: Moi, je parle de là maintenant.
2: Mais oui,
0: sur le chat YouTube, on a la révélation. On me cite Somerville, on me cite Maza.
1: Somerville, j'ai pensé. Ouais.
0: On me cite Nmecha également. Donc, il y a quand même quelques bons joueurs. Le boulet, c'est Mousselera.
1: Ah bah, lui, c'est au-delà du boulet, lui. Bah, lui, t'as carrément crevé une équipe, donc je vais faire de plus.
0: Là, je pense
1: pas
0: que.
1: Faire plus que ça.
0: Je pense qu'en termes de boulet, on peut pas faire, on peut pas faire mieux. Bon, voilà l'évaluation. On pourra s'amuser aussi. Je sais que Walid adore faire ça. On aurait pu faire une autre équipe du premier tour.
1: Trop difficile pour moi également. Parce qu'il y a eu.
0: Beaucoup de bons gardiens.
1: Trop de joueurs qui ont fait un match et qui après se sont reposés. Très difficile. Très difficile. Dans cette formule-là, de dégager des joueurs. T'as des joueurs qui ont fait un match et demi.
2: En tout cas, tu peux mettre pas mal de Français si on devait faire un 11 incroyable de ce premier tour de cette Coupe du Monde. Je pense que tu peux mettre Kylian Mbappé, tu pourrais mettre Upamecano, même si c'est
1: oui, mais regarde, les Norvégiens, les deux matchs que fait Haaland, il est très bon. Odegaard est très bon sur les deux matchs qu'il fait.
2: Tu peux mettre Haaland,
1: Pape Gueye, le Sénégalais, quand il rentre dans l'équipe, il a été excellent.
2: Non, mais en tout cas, les stars... À part Cristiano Ronaldo, je trouve retenu leur rang. Alors aussi, et on va parler sur le format de la Coupe du Monde.
0: Je vous pose la question différemment. Équipes, est-ce que dans un 11 du premier tour, vous mettez un Brésilien?
1: Vini, il est bon.
2: Non,
1: hein.
2: Tu ne le mets pas.
1: Bah, Vini,
2: c'est
1: bon.
2: Ça veut dire que tu mets à la place de qui?
1: Non, mais
2: c'est pas les 11 meilleurs joueurs, c'est faire une équipe titulaire.
1: C'est très bon, mais
2: la question, c'est de savoir si tu le mets. La question, c'est de savoir si tu le mets titulaire à la place de Mbappé ou titulaire à la place.
1: Tu peux, si tu fais une équipe type, parce que Mbappé est en pointe, tu pourrais mettre Vinicius.
2: Évidemment, et puis tu peux mettre aussi 8 attaquants et tu joues qu'avec un défenseur central.
1: Pas du tout, il s'agit d'en mettre un côté gauche en haut. Vinicius, en haut à gauche, il n'y a pas eu beaucoup mieux que lui.
2: Ouais, après ça dépend où est-ce que tu mets Saïbari, est-ce que tu mets Mbappé et Saïbari en numéro 9.
1: C'est plutôt un 9.
2: Je sais bien, mais bon, enfin aujourd'hui Saïbari et Mbappé
1: Non, Vinicius
2: partagé.
0: Ou Harry Kane.
2: ou Harry Kane ou Haaland. C'est vrai qu'il y a beaucoup de numéros 9 en effet.
1: Il y a beaucoup de 9 qui ont marché. Mbappé, il a marché. Haaland, il a marché. Kane, un petit peu moins.
2: Messi a marché.
1: Mais en haut à gauche, Vinicius, qu'est-ce que tu veux en faire? Il est bon sur les 3 matchs.
2: Ouais. C'est, il est,
1: voilà.
2: En tout cas, on mettrait pas Théo Hernandez arrière gauche, on est d'accord. Non, dans les flops.
0: Il y a beaucoup de gens qui me disent ouais, Boulet, Lucas Zidane. Moi, je trouve que c'est dur en fait.
1: Bah,
2: il les a quand même plombés.
0: Mais Ben Bott, il est moins bon.
2: Ah bah, on l'a vu hier. C'était.
0: Donc, pour moi, faut remettre Lucas Zidane.
2: Et puis, d'autant qu'il avait fait quand même des matchs intéressants sur son entrée à la Coupe d'Afrique des Nations, même le match contre les Pays-Bas. Après, il joue masqué. Comment tu veux qu'un gardien voit le ballon avec un masque devant les yeux? Enfin, c'est un peu compliqué. C'est un peu comme Antoine qui joue au basket avec une main cassée. Tu m'étonnes que je le bats.
0: Vous avez fait un basket?
2: Ah ouais, bah.
1: Avec qui?
2: Avec Antoine.
1: Bon, tu joues au basket avec quelqu'un qui fait 50 cm devant toi.
2: Au moins, ça me mettait en confiance.
1: Le basket, ta taille, c'est très important.
2: Ça me mettait en confiance, ouais. Et alors, je te donnerai pas le résultat parce que. Ah, tu peux le dire, Antoine. Voilà, oui, il ne pas dire. Ouais, c'était.
1: Ah, vous avez fait un one-to-one?
2: Ouais.
1: Mais c'est impossible. Il t'arrive au nombril.
2: Bah, il y avait que lui qui était réveillé à 8h du matin. Tu sais que je me lève tôt, Daniel, moi. 7h30, je vais faire mon footing, puis après mon basket.
0: Les gars, on va quitter un peu la Coupe du Monde, enfin, même si c'est toujours un peu lié, parce qu'il y a des joueurs qui sont ici, qui sont concernés par le mercato. Le PSG poursuit donc son mercato, et en fait, l'éventualité Akliouche est de plus en plus probable. Il y a deux éventualités de plus en plus probables, c'est Akliouche et Diomandé. Alors Diomandé, c'est même là, on en est à attendre la réponse du joueur.
2: On va surtout. Bah,
1: Diomandé, il n'arrête pas de dire qu'il va venir au PSG, la réponse elle est là, il la donne tous les jours en conf.
2: Après, il pourra peut-être pas faire les deux.
1: Dès que tu lui tends un micro, il dit qu'il veut venir, je demandais.
2: C'est soit l'un, soit l'autre.
1: Ce qui signifiera probablement le départ de Barcola.
2: Ouais. Après, ça va pas être le même prix que demandé qu'à Cliouche, hein. J'imagine que Monaco va demander un peu moins d'Akliouche. Elle est intéressante, cette question, parce qu'il faut quand même que, quand tu t'appelles le Paris Saint-Germain et que t'as déjà ton trio d'attaque qui est inamovible, il faut que tu trouves un joueur qui est, en tout cas, en mesure d'accepter son rôle de joker de luxe. Et est-ce que ça peut être le cas de Diomandé? Je suis pas sûr, peut-être plus à Cliouche, dans un rôle un peu.
0: Alors à Cliouche, je suis pas encore d'accord entre les différentes parties, mais ça discute.
2: Je verrai plus à Cliouche dans un projet qui est très pro-français en plus.
0: Alors à Cliouche, apparemment, d'après ce que le dit Fabrice Hawkins, ce serait en fait dans l'esprit parisien remplacer Kanginli qui s'en va. Et ça veut dire c'est un remplaçant en fait.
2: Ouais, mais de toute façon, c'est.
1: Ah ben, Cliouche, là. De toute façon, dans cette équipe-là, si personne ne part, il n'y a personne qui rentre.
2: Il
1: Dans un 11 qui gagne deux fois de suite la Ligue des Champions, où est-ce qu'il y a une place de libre? Il n'y a pas de place de libre. La place de libre, elle est sur le banc au PSG.
2: Je suis entièrement d'accord avec toi. Maintenant, avec le nombre de matchs qu'il y a entre la Champions, la Ligue 1, enfin,
1: parce que même Diomandé qui arrive en haut à gauche pour les gros matchs, bah, tu sors pas Gvara, hein.
2: Non, clairement.
1: Gvara, il est là. Ouais. Mais comme on a vu que le PSG maintenant faisait une équipe pour le championnat, il y a, en temps de jeu, il y a de la place pour tout le monde. Il n'y a pas de la place pour tout le monde sur les gros matchs. Sur les gros matchs, il y a une équipe type qui bouge pas. Mais sur le championnat, sur les matchs de phase de poule, tout ça, il y a de la place pour tout le monde. Donc Diomandé aura de la place, mais gros match égale Gvara.
2: Et la question, c'est de savoir si t'es Barcola, tu pars du Paris Saint-Germain? Parce que c'est pas dit que t'as du temps de jeu ailleurs. Hein.
1: Je peux toujours comprendre qu'un joueur ait envie d'aller ailleurs. Il a gagné deux Ligues des Champions, ça s'est bien passé. Au final, il a compris que effectivement dans les grands matchs, c'était pas lui le titulaire. Moi, s'il a une opportunité première ligue ou ailleurs, pourquoi il n'y irait pas après tout? T'as le droit d'aller voir un autre championnat, t'as le droit de tenter une autre aventure.
2: Non, je suis d'accord avec toi, mais dans l'optique de jouer plus.
1: Moi, je lui dis bon vent à toi, quoi.
0: Je vous glisse par ailleurs que Lewandowski va jouer en MLS. Il arrive au Chicago Fire.
2: Encore un qui a un bon goût.
0: Lewandowski, il est en fin de contrat avec le Barça. Donc,
2: et la chance qu'il a, c'est qu'il arrive en MLS sans Chano. Voilà. Avec un Chano qui a pris sa retraite.
1: Ah, avec un Chano, il mettait pas.
0: C'est bien Chicago.
1: De but, t'as tombé pas.
2: Ouais, 25-26 buts.
0: Le Chicago, quand il fait moins 25 déjà, l'hiver, là, c'est.
2: À peu près, puis
1: il y a déjà 4 buts de moins. L'aller au retour,
0: c'est la vie du vent.
1: Qu'il aurait mis avec eux, il mettait pas déjà. Il avait 4 boîtes de vent en compteur.
2: Voilà, donc voilà. Le Golden Boot, il oublie.
0: Bon. Et puis, une tribune publiée dans le Figaro, avec une vingtaine de présidents de clubs.
1: Très importante, c'est demain, le 29, c'est demain. Le vote à l'Assemblée, c'est demain.
0: Et ces 20 présidents de clubs se sont positionnés contre le projet de réforme du football français.
1: Mais t'en as autant qui sont pour.
0: On avait Olivier Létang, il y a quelques jours, dans l'after, qui nous expliquait pourquoi lui était contre. Il y a Nasser Al-Relaifi qui a signé, Loïc Ferry,
1: c'est tous les amis
0: Jean-Claude
1: Nasser.
0: Blanc, Angers, Brest, Le Mans, Nice, Monaco, Toulouse, Troyes, Nantes, il y a aussi le club de Ligue 2, hein, Montpellier, Reims ont également signé. Donc effectivement, il y a les pour, Lens est pour, l'OM est pour, Rennes est pour, Lyon est pour.
1: Là maintenant, il ne s'agit plus de savoir les présidents, puisque maintenant c'est à l'Assemblée. À l'Assemblée, n'oublions pas que la Fédération et Philippe Diallo militent pour, que beaucoup de clubs.
0: Alors ceux qui sont contre expliquent qu'en fait, il y a certaines décisions majeures qui vont échapper au club. C'est leur argument.
1: Oui, d'accord.
0: Décision de gouvernance.
1: Le problème, c'est que en fait,
0: gestion des droits.
1: En fait, le problème, c'est que cette loi n'est pas formidable de A à Z, que ça, je l'entends. Mais que c'est eux qui se sont mis dans la merde avec leurs mauvaises décisions depuis des années. Et qu'aujourd'hui, eh ben, ils reprennent, c'est un retour de bâton. C'est la porte qui leur revient en pleine poire. Par exemple, d'avoir tout le temps soutenu Vincent Labrune, parce que c'est parce qu'ils l'ont soutenu qu'ils se mettent dans la merde et qu'il faut changer la gouvernance parce qu'elle peut pas être gérée par un incompétent. Qu'en fait, oui, il y a des choses, pardon, moi, je suis pas convaincu à 100% du match en clair. Je pense que ça peut avoir des répercussions négatives sur les droits. Il y a des questions comme ça qu'effectivement je me pose. Mais c'est eux qui se sont mis dans cette situation-là. Donc maintenant, il y a ces présidents qui sont contre, mais ça fait longtemps hein, qu'ils bataillent en étant contre. Sauf que là, maintenant, ils n'ont plus rien à dire, c'est à l'Assemblée. C'est les députés qui vont gagner. A priori...
0: Qui vont décider.
1: A priori, le pour devrait l'emporter, la Fédé soutient le projet.
0: C'est surtout ça, parce que finalement, Diallo, il se retrouve Lyon, un peu... Il se retrouve contesté dans cette affaire.
1: Beaucoup de gros clubs français sont pour quand même. Donc je viens Lyon, PFC,
0: Lens, Marseille,
1: Lens sont pour. Donc bon, on verra demain le vote.
0: C'est fini pour ce soir. La nuit d'after s'arrête. Demain on sera là bien avec tous les matchs de la Coupe du Monde évidemment jusqu'au bout de la nuit. Salut Max, salut Daniel et bonne nuit à tous.
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0: Bonsoir à tous, bienvenue dans l'After, la nuit de l'After qui continue, bien sûr, comme tout le soir, en direct des États-Unis, en direct de la Coupe du Monde, en direct de notre studio new-yorkais. Nous sommes sur RMC en direct, nous sommes également sur la chaîne YouTube de l'After Foot. Vous pouvez vous connecter jusqu'à 1h du matin. L'After est là, première radio de France toujours et plus que jamais. Daniel Riolo est avec moi. Daniel, bonsoir.
1: Bonsoir les amis.
0: Maxime Chano également est là. Salut Max.
15: Salut à tous.
0: À l'événement ce soir dans l'After, c'est donc le premier qualifié pour les huitièmes de finale. Le Canada qui vient d'éliminer l'Afrique du Sud. On va analyser le match ensemble. On aura également Pierre Barrieux. Il travaille au Canada depuis plusieurs années. Il connaît bien le football local. Ce sera l'occasion d'un gros plan sur le foot canadien qui n'avait jamais été en huitième de finale de Coupe du Monde. On fera ensuite le bilan de la première phase de la Coupe du Monde en mode after. On n'oublie pas l'actu de l'équipe de France. Tout à l'heure, nous sommes à 48 heures du match face à la Suède. Et puis l'after donnera également son avis sur l'Algérie-Autriche de la nuit dernière. On n'a pas eu l'occasion d'y revenir. Nous, tout à l'heure, Walid Acharchour et Kevin l'ont fait. On le fera nous aussi tout à l'heure. Et puis vous entendrez Romario également d'ici 1h du matin qui parle de l'équipe de France, de l'équipe du Brésil, entre autres choses. Voilà, le 32-16 est ouvert. N'hésitez pas à nous appeler. On vous attend également sur le numéro WhatsApp de l'After 0612 424 424. Voilà. Bon, on pensait avoir une prolongation et finalement les Canadiens qui ont eu plus d'occases hein, au final se sont qualifiés les gars.
1: Ils ont fait parler le mérite dans les arrêts de jeu, mais vraiment à ce moment-là, pendant longtemps, je me suis demandé dans ce match si véritablement une équipe méritait plus que l'autre, parce que, attention, les Sud-Africains ont montré des choses, et bien plus de choses que dans leurs deux premières rencontres. Je ne veux pas dire que c'était équilibré. Oui, le Canada était légèrement devant dans ce match. Et oui, ça ressemble à une victoire méritée. Mais les Sud-Africains n'ont pas été ridicules, n'ont pas fait que subir. Ils n'ont pas été qu'une équipe passive, pas du tout. C'était même plutôt un match ouvert. Alors, certes, avec pas mal de carences techniques des deux côtés, on n'était pas dans un match de haut niveau. On était dans ce que moi j'appelle la Ligue 2 mondiale qu'a voulu inviter Infantino dans cette Coupe du Monde. Ça plaît à certains. Pour moi, c'est un produit qui continue de se dégrader, d'être médiocre. Mais ça fait plaisir au Canada. Je rappelle quand même que, pour être bien clair, hein, quand on va utiliser les adjectifs quand on va qualifier la victoire du Canada et qu'on va dire c'est historique pour le Canada, ils sont en huitième de finale de la Coupe du Monde. Le Canada a affronté jusque-là la Suisse, le Qatar, la Bosnie, l'Afrique du Sud.
2: Mais c'est pas...
1: Bon, ok, très bien. Voilà, c'est une autre histoire. Voilà.
0: Maintenant, ils ont perdu contre la Suisse d'ailleurs.
1: Ouais. Maintenant, on utilise beaucoup les termes, on se gargarise de termes très exagérés comme historiques. Moi, je pense qu'on a tout dévalué et que ça ne m'étonne pas puisque nous sommes dans une époque qui aime glorifier la médiocrité plutôt que l'élitisme. Et c'est exactement là-dedans qu'on est, quoi. Mais très bien, on a vu plutôt un match agréable.
2: Un match agréable.
1: Une petite Ligue 2 mondiale, quoi.
2: Ouais, c'est un bon terme, j'aime ça, Daniel. Petite Ligue 2 mondiale, ouais.
1: Tranquille.
2: Voilà. Ouais, non, match équilibré, hein. Les Africains, Sud-Africains en tout cas, qui ont eu la possession par rapport aux Canadiens, eux qui ont un peu plus frappé au but. Je crois qu'on a 7 tirs cadrés à 1. Moi, bien évidemment, je suis content de voir les Canadiens qualifiés parce que déjà, de 1, j'ai pas mal de copains dans cette équipe qui vont jouer avec moi et notamment Eustachio, par exemple.
0: Ah ouais. À Los Angeles, vous avez joué ensemble?
2: Exactement. Moi,
1: avec qui, Max?
2: Eustachio.
1: Ah, celui qui a marqué?
2: Ouais, celui qui a marqué. Maxime Crépeau aussi, le gardien de but. Schaffelsberg, bon, qui est arrivé quand moi je suis parti. Donc il y a pas mal d'anciens coéquipiers et surtout des joueurs de la MLS. Donc ça met en valeur une ligue que je connais très bien et que j'essaie de mettre en valeur justement à chaque fois que vous essayez de décrier, mais que j'essaie de défendre. Non, mais plus sérieusement, non, je suis aussi content de voir
1: une équipe qui
2: est organisatrice, en tout cas, de la Coupe du Monde continuer. Walid l'a dit très justement, je pense que c'est bien pour la beauté de la Coupe du Monde. Et puis ça montre aussi que le football évolue un peu partout. On a eu tendance pendant longtemps à mettre en avant les nations européennes, les nations sud-américaines. Puis aujourd'hui, tu te rends compte que en Amérique du Nord, ben, tu as des équipes qui tiennent la route, que ce soit les États-Unis ou que ce soit le Canada, même le Mexique, là, qui ont fait une très belle phase de poule en gagnant leurs 3 matchs. Et puis c'est pareil du côté de l'Afrique, on y reviendra un peu plus tard. Donc moi, je suis content en tout cas de les voir en huitième de finale, là où je suis d'accord avec toi.
1: Le Mexique, c'est une nation historique du foot. Le Canada, c'est nouveau.
2: Ouais, mais bon, donc, quand tu regardes aujourd'hui les qualifs en groupe, c'est la seule équipe avec la France à avoir terminé avec 9 points, et l'Argentine, pardon, donc ça fait 3 équipes. Quand tu regardes que des équipes comme l'Espagne, le Brésil ont totalisé uniquement 7 points, alors bon, tu vas me dire que c'est
1: anecdotique. Hein, pour voir, le Canada, ça montre quand même que
2: dans
1: ce pays, le foot est en train de devenir de plus en plus important. Nous, on a grandi avec l'idée que le Canada, il ne jouait même pas au foot. Il ne tapait même pas dans le ballon.
2: Mais quand tu regardes
1: aujourd'hui, il y a quand même eu quelque chose qui a été mis en place pour créer quelque chose. Et comme tu l'as dit, maintenant, il y a des vrais joueurs.
2: Ouais, non, je suis d'accord avec toi. Et quand tu regardes un petit peu leur quatuor d'attaque, on a Jonathan David, on a son homonyme Promesse David qui joue à l'Union Saint-Gilloise. T'as Kyle Larin aussi qui est un super joueur. T'as Buchanan qui est un joueur de Villarreal. Enfin, je veux dire, il y a quand même une profondeur de banc. T'as quand même individuellement du talent. Et aujourd'hui, ils le montrent. Ils ont l'opportunité, en tout cas, de se montrer dans cette Coupe du Monde. Et moi, je trouve qu'ils n'ont pas été ridicules.
1: La star de cette équipe qui ne l'est plus parce qu'il est tout le temps blessé. Davis, ouais. Mais c'était lui le grand leader normalement.
0: Ils n'ont pas eu 9 points le Canada.
2: Je parlais du Mexique.
0: Ah, tu parlais du Mexique.
2: Non, au contraire. D'accord. Justement, j'allais y venir. Le Canada, qui sont presque, enfin, qui ont pu s'en vouloir parce qu'en perdant contre la Suisse, justement, parce que le tableau était presque tracé. S'ils gagnaient contre la Suisse, ils pouvaient continuer à jouer chez eux au Canada, ouais. Exactement. Et donc, le fait d'avoir perdu contre la Suisse,
1: ils sont allés
2: 2-1, ils ont dû être délocalisés à Los Angeles. Donc, c'est un petit peu le point négatif pour ces Canadiens, parce que j'imagine que pour tous les joueurs, c'est toujours top de pouvoir jouer une Coupe du Monde.
1: Canada
2: devant leur famille.
0: Pays-Bas, Maroc. Le vainqueur de Pays-Bas-Maroc.
1: Ok, bah donc logiquement l'histoire s'arrêtera là en huitième.
2: Bon, qui sait, tu sais jamais hein, sur un match. Mais non, je suis content en tout cas de voir voilà une nation nord-américaine montrer un beau visage pendant cette Coupe du Monde et encore plus le fait qu'ils organisent la Coupe du Monde.
1: Il faudra compter dans ces 16e que tout le monde nous survend le nombre de choses pas logiques qu'on verra au final.
2: C'est-à-dire par rapport aux équipes qualifiées?
1: Oui, moi j'ai sur les 16 matchs, je me suis dit qu'il y en avait 6 ou 7 que je peux qualifier d'indécis. Le reste sont des matchs qui sont... Pardon, Pays-Maroc, c'est indécis.
2: Ouais,
1: En revanche, Brésil-Japon, ça l'est moins pour moi. Ouais. Tout comme France-Suède. Il faudra voir quand même les matchs, on va dire, qu'on qualifiera de surprise.
2: Après, c'est pas prévisible.
1: Beaucoup.
2: C'est prévisible.
1: Je suis pas sûr qu'il y en ait beaucoup.
2: Daniel. Oui, mais... Et on a eu le meilleur exemple avec la Coupe d'Afrique des Nations en janvier dernier.
1: Ouais, mais Max, au moment où on te survend l'ouverture, le machin, tout ça, c'est des mensonges, en fait.
2: Non, mais je pense que sur ce point-là, sur ce débat-là, toi et moi, on est d'accord. Pour moi, c'est une bêtise absolue d'avoir voulu ouvrir cette Coupe du Monde à 48. Je me suis fait tomber dessus quand j'ai dit que l'Ouzbékistan n'avait rien à faire dans cette Coupe du Monde. Ou lorsqu'on regarde actuellement le classement des buteurs, où est-ce qu'on a déjà Haaland, Mbappé et Messi aussi avec 3-4
1: Mais s'il est à 6 déjà.
2: Ah, c'est n'importe quoi. C'est n'importe quoi. Mais c'est aussi dû dans une phase de à cette ouverture de Coupe du Monde où est-ce que tu te retrouves avec des équipes qui, pour moi, n'ont pas le niveau d'être à la Coupe du Monde. La Coupe du Monde doit rester une enfin, c'est vraiment l'élite. Ça doit être une coupe élitiste. Et aujourd'hui, quand tu vois le Luxembourg, j'allais dire, l'Ouzbékistan.
0: Je sais pas s'il faut qu'on réouvre le débat là.
2: Non, mais il est important parce qu'aujourd'hui, si le Canada est en effet qualifié en huitième de finale, et je pense
0: que. Mais d'un côté, tu te réjouis que le Canada soit là, mais en même temps, si on suit ta logique, dans une Coupe du Monde élitiste que tu veux, il n'y aurait pas le Canada.
2: Bien sûr, on est tous d'accord.
1: Si, il y aurait le Canada à partir du moment où il se qualifie. Il n'y a pas de problème.
0: Bah, l'Ouzbékistan, ils sont qualifiés.
1: C'est dans la zone. Mais oui, l'Ouzbékistan, c'est pas. Moi, c'est pour ça que j'identifie pas les équipes si elles ont fait première. Moi, pour moi, c'est le nombre de tickets. T'as vu l'Asie, le nombre de tickets?
0: Bah, l'Asie, ils en avaient 9, alors, ils en avaient 9, ils en ont gratté un en barrage aussi, donc en théorie, c'était 8, mais bon.
1: 8 tickets? Waouh, c'est énorme.
0: Ah, en fait, c'est philosophique. Certains veulent l'universalisme du foot et donner la possibilité à tout le monde de venir, et puis d'autres disent non.
1: L'universalisme du foot, en fait,
0: on veut que les meilleures équipes.
1: L'universalisme du foot, c'est qu'on joue au foot dans les pays et que tu participes à la Coupe du Monde via des qualifs. C'est ça l'universalisme. Oui, l'universalisme,
0: c'est
1: pas.
0: C'est le cas, Daniel.
1: L'universalisme, c'est pas.
0: La règle a changé, mais
1: c'est pas être représenté au moment de la phase finale pour te faire croire que t'appartiens à ce monde.
2: Moi, je pense qu'on a mis en place justement une compétition.
0: Mais de fait, maintenant, ils appartiennent à ce monde, en fait.
1: Oui, mais c'est exactement comme le bac. C'est comme le bac. Tu donnes le bac à 90% des jeunes et derrière, ils n'en font rien.
2: Ouais, ça devrait
1: c'est pareil. Ça, c'est, tout ça, c'est.
0: Oui, je ne sais pas si c'est comparable.
1: Mais si, de toute façon, c'est l'ère du temps. C'est la société progressiste.
0: À l'échelle de l'Ouzbékistan, tu as aussi de. Les meilleurs de l'Ouzbékistan, donc c'est aussi une sorte d'élitisme à l'échelle de l'Ouzbékistan.
2: Mais on parle d'une Coupe du Monde, Gilbert. J'entends ce que tu veux dire. L'Ouzbékistan s'est qualifié, mais si c'est pour venir à la Coupe du Monde, c'est pour venir à la Coupe du Monde pour faire de la figuration. Dans ce cas-là, on n'appelle plus ça une Coupe du Monde.
0: Oui.
2: Et c'est
0: bon,
2: là.
0: Après, regarde l'Écosse, par exemple, qui a.
2: Mais je l'aimais exactement.
0: Des nations historiques du football.
2: Bah, historique, je suis pas sûr quand même. C'était pas.
0: Bah si, l'Écosse. Les Britanniques, c'est eux qui ont créé le jeu. Au board, t'as toujours le président de la Fédé écossaise. Les mecs qui décident des règles pour la terre entière. Mais bon,
1: ils sont nuls aussi.
2: En Coupe du Monde, on est d'accord que l'Écosse n'a jamais vraiment brillé. On a créé une compétition qui sert absolument à rien, où tout le monde se moque. Elle s'appelle la National League. Et ben, utilisons-la justement pour faire
1: rappeler des National League, des Danone Cup. Nations.
2: Voilà, exactement.
0: Bon, petite évaluation quand même, les gars. Là. Et j'aimerais bien. Qu'est-ce que vous avez pensé de Jonathan David?
1: Ah, je trouve mollasson depuis le début de la compétition.
0: Ah oui, c'est bizarre, non?
1: Moi, depuis le début de la compétition, je sens mollasson.
0: C'est sûr, c'est censé être un des meilleurs joueurs en théorie du Canada.
1: Leader, mais
2: pour moi, même ce qu'il nous avait montré du côté du LOSC, voilà, j'avais du mal à croire qu'il pourrait passer à l'échelon supérieur. Il l'a montré, hein, d'ailleurs.
1: Non, mais là, il joue la Juventus et tout. Tu peux montrer que t'es un peu meilleur.
2: Ça lui a fait du bien, ses buts là contre le Qatar. Mais c'est vrai qu'en règle générale, lui qui avait le brassard de capitaine l'avant-dernier match avec le Canada, honnêtement, c'est insuffisant. C'est insuffisant. Et finalement, c'est presque plus fort
1: contre le Qatar. Gilbert, il s'entraîne deux semaines. Il y a possibilité qu'il marque sur un malentendu.
2: C'est vrai. Je l'ai vu courir, Gilbert, je te l'ai dit. Et visiblement, par match, c'est 13 à 14
1: km. Il a une belle foulée.
2: Ah ouais, c'est.
1: Très belle foulée.
2: Ouais. Incroyable. Et puis, alors, il m'a fait un petit.
0: Je le répète pas trop.
2: Non, mais c'est vrai, il m'a fait un petit clin d'œil sur le côté pour dire je te laisse sur le côté. Ah, j'étais un peu vexé, Gilbert.
0: Ouais, mais il paraît qu'il avait dormi 2 heures la nuit d'avant.
2: Non, pas du tout.
0: Selon mes informations.
2: Non, j'étais à 16 km de footing, Gilbert.
0: L'Afrique du Sud, les gars, je voulais en dire un mot quand même parce que, bon, ils avaient mal démarré. Et alors, normalement, si Hugo Broos respecte ce qu'il avait dit, eh ben, c'est retraite. Il a 74 ans. Lui, le joueur emblématique d'Anderlecht. Bon, bref.
1: Il est temps de rentrer à la maison.
0: Donc,
1: bonne cheminée, un livre.
2: S'il peut prendre Bielsa avec lui, au passage. Hein, trois. Non, mais.
0: Je pense qu'il y a des.
2: Non mais il est temps tous ces entraîneurs.
0: Il y a tellement d'équipes, je sais plus, mais je sais pas si c'est pas les plus.
1: Tourner la page.
2: Il est temps tous ces entraîneurs, ces sélectionneurs. Ça fait 50 ans qu'on les voit dans le football aujourd'hui. Voilà, laisser un peu la place au nouveau avec.
0: Quoi, pour toi, un entraîneur a une date de péremption?
2: Pour moi, là, un entraîneur a une date de péremption et tu l'as vu avec Broos, tu l'as vu avec Bielsa. Aujourd'hui, c'est des mentalités footballistiques qui, à mon avis, en tout cas, n'ont plus la place dans le football moderne actuel. D'autant plus par rapport à ce que tu es en train de voir avec toute la nouvelle génération d'entraîneurs qui arrivent. Sélectionneur, c'est un petit peu différent, mais quand je vois Jesse Marsh, par exemple, du côté du Canada, qui apporte, je trouve, beaucoup de fraîcheur à son équipe. Des mecs comme Hugo Broos, des mecs comme, je l'ai dit, Bielsa, parce qu'on a eu la chance de commenter l'Uruguay, c'était scandaleux, c'était catastrophique. Voilà, il est temps un petit peu là qu'on renouvelle cette vague d'entraîneurs et je trouve qu'on le fait déjà bien dans beaucoup de championnats locaux et en particulier en Ligue 1. Alors pourquoi pas avec les équipes nationales?
0: Jesse Marsh qui est canadien, qui est américain.
2: Américain, qui a brillé du côté des New York Red Bull, qui est un très très bon entraîneur. Et je ne serais pas surpris de le revoir à terme.
0: Il était le coach de Thierry Henry?
2: En tout cas, ça a été le coach contre qui j'ai gagné quelques matchs. Ouais. Ah ouais, si, je l'ai fait. Il a été déçu de 3 fois hein, contre moi.
0: Très bien.
2: Mais,
0: dans un instant, on va aller un peu plus loin sur le foot canadien, quelques minutes, parce qu'on n'a pas eu l'occasion de le faire depuis le début de la Coupe du Monde. Pierre Barrieux sera avec nous, il bosse au Canada depuis des années avec la fédération, il nous expliquera un peu les filières, comment ça marche au Canada, et ensuite on fera le bilan du premier tour de la Coupe du Monde, bilan un peu géographique, aussi bilan sur le jeu. Alors j'ai l'impression que vous avez déjà un peu démarré les gars, mais on essaiera d'aller un petit peu plus loin, et puis on fera l'évaluation de l'after du premier tour, si vous avez un taulier, un pied carré, un boulet, un homme de la première phase. Je parle là des joueurs,
1: ça va être difficile
0: évidemment,
1: parce que t'as des joueurs qu'on brillait sur un match et qu'on n'a pas vu les deux d'après et tout. C'est très difficile d'analyser cette première phase hein.
0: Eh ben on va tenter de le faire ensemble, le 32 s'est découvert évidemment. On se retrouve dans quelques instants, la nuit de l'after continue jusqu'à 1h du matin ici en direct des États-Unis. À tout de suite.
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0: Il est 23h15 en France, il est 17h15 ici dans le studio américain de l'After. Daniel Riolo, Maxime Chanot sont là. Pierre Barrieux, directeur de la performance à la Fédé canadienne, sera avec nous dans quelques minutes. Démarrons un peu notre bilan du premier tour. Alors je vais quand même faire un petit point continent par continent, c'est toujours intéressant.
1: Oui.
0: L'Europe a qualifié 13 nations sur 16.
1: Donc on va dire et les équipes qui sont restées sur le j'allais dire les équipes qui sont restées sur le carreau sont pas terribles, mais il y en a qui se sont qualifiées qui sont pas terribles non plus.
0: La Turquie franchement a produit du jeu, mais c'est ouais. pas c'est terminé dernier.
2: Mmh. Bah, c'était quand même contre le cours du jeu hein, leurs deux défaites.
0: L'Écosse.
2: L'Écosse était logique.
1: L'Écosse, ça correspond, comme disait tout à l'heure Max, ça correspond à leur histoire.
2: Ouais.
1: En Écosse, il reste encore à l'image de Gemmills 74 contre les Pays-Bas.
2: Il parle encore de l'Écosse-Brésil de 1998.
1: Que ce soit un pays un peu berceau du foot, Alex Ferguson, certaines équipes des années 70, oui, ok. Mais que le foot soit une vraie passion là-bas, oui, mais au niveau international, il y a plus rien.
2: Et puis si on regarde bien individuellement parlant, cette équipe, il y a des joueurs qui jouent en Ligue 1 en Angleterre, enfin je veux dire, c'est pas non plus le top européen, hein, l'Écosse. Mmh. Hein.
0: Et puis le troisième pays européen éliminé, c'est la République tchèque, qui a terminé dernier de sa poule. Oui. Là aussi, t'es plus dans la génération...
1: Effectivement, on n'est pas dans une...
0: Nedved,
2: Kohler, Rosicky...
0: Bon, voilà pour les trois européens.
1: Et Yann Kohler, c'est le géant.
2: Il était toujours content. Ah non, en colère. Kohler, pardon.
1: Ouf.
2: Yann Kohler qui a joué, tu sais, qui jouait à Cannes, hein, qui a joué à Cannes en national.
0: Alors, l'âme sud fait 5 sur 6. Le seul pays éliminé, c'est l'Uruguay.
1: Ouais.
0: Mmh. Voilà.
2: Une vraie déception d'ailleurs, non? Quand tu regardes par rapport au statut, par rapport aux joueurs.
1: On en a parlé hier. Honnêtement, pour moi, il y a largement la place de se qualifier, mais quand ton gardien il te plante comme ça dans deux matchs, deux énormes boulettes qui te coûtent à chaque fois un but. T'es saigné, quoi.
2: Il y avait
1: la place pour se qualifier.
2: Entre Bielsa et ses joueurs.
1: Ça n'empêchait pas de se qualifier quand même.
0: Il y a un autre critère quand même qu'il faut regarder. T'as les résultats bruts, mais t'as le classement dans les groupes. C'est-à-dire que l'Amsud, ils ont quand même 3 nations sur 6 qui finissent première. C'est Brésil, Argentine, Colombie.
1: Je pense que le vainqueur en zone géographique, c'est l'Amsud, dans ce qu'ils réussissent à produire globalement.
2: Devant l'Europe.
1: L'Europe, il y a une quantité d'équipes qui est grande et qui te permet d'accumuler les performances. Ouais. Mais l'âme sud qui te fait 3 premières places, Colombie, Brésil...
2: Sachant que Brésil-Maroc, c'était quand même
1: Argentine.
2: Serré.
1: Oui, après...
2: Et Colombie, ça joue sur le dernier match...
1: Non, mais ils sont dans des standards assez classiques pour eux.
2: Oui,
1: l'âme sud, voilà, continent du foot, il se passe toujours quelque chose. Brésil, Argentine sont toujours là, plus un. Après, le Mexique n'est pas dans cette zone.
2: Non.
1: Mais culturellement, je pourrais presque, moi, les mettre dans cette zone-là. Et pareil, eux, ils répondent toujours présents. Il y a toujours le même engouement, le même enthousiasme dans ces équipes-là. Il suffit que le groupe soit un peu plus facile et ça passe tranquille. Et le Mexique, c'est passé tranquille.
0: Alors, et l'Afrique,
1: on sait pourquoi le Mexique est dans la CONCACAF.
0: Parce que c'est l'Amérique centrale.
1: Tu passes de l'Amérique centrale au Canada. On va dire que culturellement, on est d'accord que c'est pas vraiment la
0: même chose. Oui, mais t'allais pas faire une confédération internationale avec États-Unis et Canada.
2: Ils en parlent, hein, d'ailleurs. Ils en parlent, hein, de.
1: En termes de football,
2: et l'Amérique du Sud et l'Amérique du Nord.
0: Ah oui, de faire une confédération américaine globale.
2: Ça serait plus logique, parce que c'est vrai que les États-Unis, quand il s'agit de faire la Gold Cup avec le Panama et l'Honduras, c'est pas fun pour eux.
0: Ah voilà, oui.
1: Après, une zone unique.
0: Américain, ils invitent le Qatar, donc.
1: Comment tu fais en une seule zone unique? Comment tu vas faire pour les?
0: Tu fusionnes la CONMEBOL et la CONCACAF pour faire
2: une grande Copa Américaine.
0: Comme une UEFA américaine, quoi.
1: Ok, comment tu vas faire pour les pots de vin et toutes ces choses-là?
0: Peut-être que, déjà, les Américains vont prendre le pouvoir, parce que c'est comme ça que ça se passe.
1: Parce que qu'on a vu dans le passé dans la zone Concacaf en magouille et ce qu'on a vu dans la zone AMSUD avec Grondona et ses amis, je pense que là ça va être la foire, au pot de vin là.
0: Le plus gros magouilleur historiquement à la Concacaf, c'est un Américain.
1: Ouais, bien sûr.
0: Rappelez,
1: Jack Warner là.
0: Jack Warner, lui, c'est le Trinidad et Tobago. Il y a un autre gars, je vais retrouver son nom, un Américain avec une Chuck Blazer.
1: Ah oula, Chuck Blazer, la barbe là. Celui qui avait la barbe.
0: Chuck Blazer,
1: mon Dieu.
0: Qui avait tellement pris d'oseille sous le manteau.
1: Croqué, il a explosé tellement il croque.
0: Qui louait un appartement dans la Trump Tower à New York pour ses chats.
2: Ah.
0: Histoire vraie, hein.
2: Ah ouais, d'accord.
1: Voilà. Ah ouais, voilà, tu vois.
0: Chuck Blazer.
1: Ah non, mais autour de la FIFA, de toute façon.
0: Il était pote avec Platini.
1: C'est quelque chose. Il y a quelque chose qui est. Le croquage est institutionnel au sein de la FIFA. Ça a été inventé à l'époque par Joao Avalanche et c'est resté.
0: Et Chuck Blazer.
1: Les traditions ont été respectées.
0: Chuck Blazer dans le FIFA Gate, c'est lui qui a tout balancé au FBI.
1: C'est souvent
0: on lui a dit
1: le repenti de la mafia.
2: Regardez son appart avec les chats dedans, c'est
0: voilà. Il est décédé depuis.
1: Quand tu fais le repenti comme ça, tu peux toujours négocier à la liberté un appart.
2: Ça me rappelle un film.
0: Bon, alors venons-en à l'Afrique, parce que l'Afrique qualifie 9 équipes sur 10. Alors, c'est un peu en trompe-l'œil, parce que 9 équipes sur 10, tu dis, ah ouais, c'est impressionnant, c'est la première fois que l'Afrique a 10 équipes, ils ont qualifié 9, il n'y a que la Tunisie qui a été nulle.
1: Pour moi, le vrai bilan se fera en 8e.
0: Mais l'Afrique, quand même, il n'y a pas un pays africain qui finit premier de sa poule, par exemple. Vous voyez, ils sont principalement dans les meilleurs 3e.
1: Ouais, je vais te dire, plutôt que ces bilans chiffrés, on devrait plutôt regarder les prestations et parler ballon.
0: J'y arrive après.
1: Alors, continue le chiffrer et après on en parlera dans le vif du sujet.
0: 9 sur 10 pour les Africains, 2 sur 9 pour l'Asie. Là, par contre, l'Asie, c'est la cata. Il n'y a que l'Australie qui est déjà. Bon, l'Australie est rattachée à la Confédération Asiatique parce qu'ils voulaient, eux, plus de matchs avec des bonnes équipes plutôt que jouer toujours contre la Nouvelle-Zélande. Donc, il y a le Japon et l'Australie. Et puis l'Océanie, 0 sur 1, c'est la Nouvelle-Zélande. Voilà. Voilà le bilan chiffré.
1: Oui, ça semble logique au vu des prestations de cette zone. Donc, c'est bon, t'as terminé avec les chiffres. Maintenant parlons des prestations.
2: Juste par rapport aux chiffres, très rapidement, parce que tu parles de l'Afrique, mais t'as la Côte d'Ivoire qui finit à égalité avec l'Allemagne, t'as aussi le Maroc qui finit à égalité avec le Brésil. Oui. Donc, à peu de choses près. Daniel a loué un petit peu le bilan sud-américain. Je veux dire, ça pourrait être différent si.
0: Mais 9 sur 10, c'est super pour l'Afrique.
1: Puisque tu as commencé par ça, si on regarde le continent africain, qui réalise effectivement une belle performance en chiffres, en termes de jeu, j'ai envie de mettre en avant la Côte d'Ivoire et le Maroc. Le Sénégal s'est bien racheté sur son dernier match, mais bon, contre l'Irak, c'était quand même pas compliqué d'aller mettre une valise. J'ai envie de te dire, tout reste à démontrer pour moi. C'est pour ça que j'attends les huitièmes de finale. Parce qu'en termes de jeu, que ce soit RDC, Ghana,
0: l'Égypte, c'est pas génial,
1: Afrique du Sud qu'on a vu là, Égypte, c'est très pauvre. On a eu beaucoup d'équipes qui, à part faire un bloc bas, essayaient de contrer compliqué. L'Algérie nous a livré certains matchs très riches en émotions hier soir. Pour se qualifier, ça a été compliqué. On peut pas dire qu'en termes de jeu, on se soit beaucoup régalé. Donc oui, je mets en avant Côte d'Ivoire, Maroc. Le reste, montrez-moi encore des choses, s'il vous plaît, les amis, parce que là, je suis pas tombé de ma chaise, loin de là. Mais globalement, si on élargit, la liste, c'est pour ça que j'insiste quasiment tous les jours en disant, il faut vraiment qu'on avance dans cette Coupe du Monde pour commencer à avoir un petit peu de jeu, pour avoir une idée de ce qui s'y passe vraiment. Parce que là, on a brassé, comme tu pouvais te qualifier, vu que les groupes étaient assez faibles, tu sentais les équipes qui allaient se qualifier. Il y en a beaucoup qui ont levé le pied, qui ont fait beaucoup tourner, qui ont essayé d'économiser leurs forces pour la suite. Même dans les équipes européennes, Portugal, pas convaincu. Espagne, pas convaincu. Je parle des grosses nations qui en gros devait me permettre de m'emballer un peu, quoi. Allemagne, pas convaincu. Angleterre, Belgique. J'ai fini par être déçu.
2: Belgique, pareil.
1: Belgique, je les mettais même pas dans ce groupe-là.
2: En tout cas, favori.
1: Donc, dans mon groupe fort européen, Je ne sors que la France.
2: Ouais, je suis d'accord avec toi. Ouais,
1: je ne sors que la France. Alors que je m'attendais en phase de poule à sortir au minimum l'Espagne et l'Angleterre.
0: Donc t'as un chapeau 1, France-Argentine en fait.
2: Ouais, ça se termine comme ça.
1: Je parle de la zone Europe.
2: Après,
1: France.
2: Après Daniel,
1: les autres, j'ai été déçu.
2: Daniel,
1: j'ai été
2: déçu. Expérience pour savoir que dans ce genre de compétition, t'as des équipes qui montent en puissance. On l'a vu, l'équipe de France, maintes et maintes fois.
1: C'est pour ça, là, on fait le bilan là maintenant. Oui. Évidemment, je fais le bilan. Évidemment que les équipes peuvent très bien progresser. Il y a pas de problème. Je l'espère pour le bien de cette compétition, parce que pour l'instant, on a vu une tonne de matchs. Mais je suis pas sûr qu'on puisse citer plus de 5 matchs qui nous ont renversés. Hein. Attention hein, quand même. Hein. Ouais, la quantité, c'est pas la qualité.
2: Mais c'est dû à quoi ça alors ? Est-ce que tu penses que c'est dû justement au nouveau format de la Coupe du Monde ?
0: Au Qatar ou en Russie, c'est pareil. Après le premier tour, tu n'avais pas 5 matchs qui t'avaient renversé.
2: Mais Gilbert, tu n'avais pas la qualification potentielle des meilleurs troisièmes. En fait, c'est ça qui tue aujourd'hui.
1: Ah oui, parce que ça te permet de lever le pied, de calculer.
0: Mais le match Algérie-Autriche d'hier soir, qui est un super match.
1: Mais là, tu le cites parce que c'est celui-là qu'on a en mémoire.
0: Un match pour la troisième place.
2: Et il y avait un enjeu. Il y avait un enjeu pour aller récupérer cette place. Mais le Cap-Vert, la manière dont jouait le Cap-Vert, attention, un crédit au Cap-Vert qui se sont qualifiés, c'est historique, c'est super. Mais avec un bloc bas, comme ils sont positionnés, honnêtement, c'est contre-productif pour le football. Alors, je sais que je vais me faire tomber dessus, c'est la très belle histoire de cette Coupe du Monde. Mais aujourd'hui, quand tu vois un Cap-Vert qui met son bloc bas à 10 mètres de son but, excuse-moi, pour moi, ça nivelle, je te l'ai déjà dit encore une fois, mais ça fait baisser le niveau de cette compétition qui est censée être la compétition de l'élite. C'était censé voir des supers affiches. Aujourd'hui, Daniel a entièrement raison. Si je me suis enjaillé, excuse-moi du terme, sur 4 ou 5 matchs depuis le début de cette compétition, c'est le maximum. Hein. Et c'est pas grâce aux petites équipes.
1: Alors après, j'ai fait le bilan Europe.
0: Il a changé
1: plutôt négatif. Am Sud. Alors après, États-Unis, je me suis emballé. Je pense qu'ils iront en quart comme je l'avais prévu. Mais très honnêtement, eux aussi ont levé le pied très vite après leurs deux victoires. Même le deuxième match, ils ont joué une mi-temps. Donc en fait, ils ont joué un match et demi. Amérique du Sud, Colombie a été très rapidement mon chouchou. C'est toujours mon chouchou. Et l'Argentine, valeur sûre.
2: Ouais.
1: Le Brésil. Ils sont là où j'attendais, évidemment qu'ils devaient sortir du groupe. Ils m'ont pas emballé, mais ils sont à leur place et je pense qu'ils iront également en quart parce que ça devrait passer contre le Japon. Et après, je sais pas, le huitième, ils sont Brésil. Faudra voir contre qui.
2: Ouais, moi, j'ai
1: mais ça va aller en huitième sans problème. Et après, c'est fini, quoi.
2: Ouais. Après l'équipe de France, je suis d'accord avec toi.
1: C'est fini, donc je comprends pourquoi le sentiment général est d'avoir peur de l'équipe de France, parce que l'équipe de France a fait forte impression.
0: On va en parler tout à l'heure, parce que le monde entier fait de la France le méga favori.
1: Mais de toute façon, le favori, on en faisait un favori avant. Pourquoi veux-tu qu'on ait changé ?
2: Dans un groupe qui était très difficile, avec la Norvège qui a roulé sur tout le monde en qualification.
0: Non, mais avant, tout le monde ne faisait pas de la France.
1: Moi, je faisais France, Espagne et.
0: C'était l'Espagne qu'on annonçait comme le méga favori.
2: Après, l'Espagne, elle a commencé cette compétition sans Yamal, avec un Nico Williams qui a la tête à l'envers. Je suis convaincu que l'Espagne va monter en puissance.
0: Le Brésil affrontera le vainqueur de Côte d'Ivoire-Norvège.
1: Ouais.
0: Et après, ils ont la perspective d'un quart contre l'Angleterre, éventuellement.
1: Le huitième du Brésil, contre le vainqueur. Le Norvège au complet, pas l'équipe B qu'on a vue contre la France, ou Côte d'Ivoire, le vainqueur des deux contre le Brésil. J'y vais pas les yeux fermés pour le Brésil.
2: Là, moi, où j'ai été très très déçu, c'est le Portugal.
1: Très déçu.
2: J'ai eu la chance de les commenter hier. Honnêtement, j'avais presque l'impression qu'ils calculaient pour terminer second de leur groupe. Vraiment.
1: Écoute, moi, il y a un autre truc qu'il va falloir m'expliquer. C'est comment Ronaldo peut faire toutes les minutes de cette première phase.
2: Il en a parlé aujourd'hui.
1: Si là on n'est pas dans une histoire, dans l'histoire de cette Coupe du Monde, une histoire folle. Ouais. Bon, qui a été révélé, hein, comme quoi Roberto Martinez, il va devenir son entraîneur après. Donc bon, il y a on va dire du deal sous de table, mais c'est inadmissible. Ouais. Dire comment à 41 ans tu peux faire ça alors que partout ailleurs les autres ont tourné. Là, on est dans une folie en fait là.
2: Ouais. Il plombe
1: et ça, je sais pas si ça va pas finir par leur coûter très très cher aux Portugais.
0: Tiens, on a Stéphane au 32-16 pour participer au débat avec nous. Salut Stéphane.
17: Ouais, bonsoir à tous et bonsoir de m'accueillir.
0: Ben on est content de t'avoir. Tu dis quoi de ce premier tour, toi ? Tu t'es régalé ou t'es comme Daniel et Max ? Tu dis il y a des équipes qui ont rien à foutre là. J'aime pas la formule. Enfin, quel est ton avis général ?
17: Alors, je vais commencer par une très grande provocation parce que à vous écouter, en particulier en écoutant Dr Iolo. Est-ce le football, est-ce l'aide football? J'ai l'impression que la Coupe du Monde est absolument inintéressante. D'ailleurs, le même discours qu'en Ligue 1, inintéressant. Les matchs ne sont pas bons, les équipes sont très faibles. Donc,
1: en Ligue 1
17: pourquoi?
2: C'est pas le cas.
1: En Ligue 1, je pense que tu as 5 ans de retard sur ce que je dis de la Ligue 1, là, je pense. L'année dernière, je me suis réellement plutôt emballé sur la Ligue 1. Pas l'année dernière. Hein.
17: On
1: a eu une très bonne Ligue 1 là.
17: Donc pourquoi
1: On s'est écharpé parce que tu veux pas comprendre ce que je dis en fait, mon vieux. Qu'est-ce que je te dise? Cette année,
17: déjà, tu m'as fait parler, donc déjà ça commence bien.
0: Tu vas pouvoir parler. Je te le garantis, Stéphane, t'inquiète pas.
17: J'attends 23h35. Donc voilà, je prends un premier.
0: Tu as la parole, tu peux continuer.
17: Non, mais si c'est inintéressant, pourquoi vous commentez la Coupe du Monde? Pourquoi faire autant d'heures d'émission sur la Coupe du Monde si c'est inintéressant et si ça vous branche pas, quoi? Vous avez la chance d'assister à la Coupe du Monde, de voir des matchs. Alors, je sais qu'il y a 48 équipes, ça peut choquer. Moi, personnellement, en tant qu'amoureux du football, j'ai commencé le football à 5 ans, j'étais en centre de formation, j'ai joué avec Manu Petit, je l'ai déjà eu à l'antenne chez vous, que je connais bien depuis Arc la Bataille. Moi, je prends du kiff. Je suis content de voir des équipes de tous les niveaux jouer cette Coupe du Monde. Alors, en effet, avec une certaine intelligence aussi, je sais bien qu'il y a le business, la FIFA, je me suis

0: Brésil, le Japon est une belle équipe qui joue avec ses valeurs.
1: C'est,
0: avec
1: c'est des équipes qui méritent d'être qualifiées. C'est mais différent. Mais, on n'est pas, pas sur ces équipes-là, sur le débat qu'on, mais qu'on mais a depuis le début de saison.
2: En fait, moi, c'est une lecture à deux niveaux. Moi, je suis assez d'accord avec ce que tu dis, Stéphane. J'aime bien regarder les équipes que je vois jamais. Mais après, on a tout à fait conscience que les équipes qui n'ont pas le niveau d'autres équipes.
1: On a tous envie de les voir, Gilbert. On a envie de les voir à la Coupe du Monde, c'est tout. Parce qu'aujourd'hui, tu attends cette Coupe du Monde pendant 4 ans pour voir des matchs incroyables et finalement, tu es obligé d'attendre les quarts de finale pour voir des affiches qui te, qui te permettent justement mais on est exactement sur le même débat en Ligue des Champions et en Coupe du Monde.
3: Donc aujourd'hui, Stéphane, tu interviens pour finalement dire que le match il était quand même moyen, donc c'est exactement ce qu'on a dit. Que tu ferais un tour de pré-qualif. Donc finalement c'est ce qu'on dit. Donc pourquoi finalement tu interviens en fait pour dire quoi par rapport à ce que je dis, parce que tu as envie de me rentrer dedans en disant ça. Alors déjà
2: il te trouve négatif.
3: Alors je vais te répondre. Alors déjà en revanche non. Alors je vais t'expliquer. Alors non justement. Non c'est là que tu te trompes. C'est là que tu te trompes.
0: Stéphane,
3: je vais t'expliquer. Écoute-moi, je vais t'expliquer.
0: Je t'écoute, pardon.
3: Alors, je vais t'expliquer. Alors, d'abord, moi, mon métier, c'est d'être journaliste. Si tu veux un promoteur immobilier ou un promoteur de football, il y en a partout sur les chaînes de télé. Donc, celui qui va te raconter des histoires, tu en trouves partout.
0: Moi,
3: je te donne ma réalité. Et moi, ma réalité, c'est que la première phase de cette Coupe du Monde, d'un point de vue footballistique, était peu intéressante. C'est mon avis. C'est mon métier d'avoir un avis. Ensuite, quand tu parles de la. Sur la Ligue 1, je te l'ai déjà dit, mais à mon avis, tu te trompes. Cette année, la Ligue 1 m'a beaucoup plu, même celle de l'année dernière. On n'a pas arrêté de le dire. Donc là-dessus, c'est pas vrai. Ensuite, tu peux pas reprocher, soi-disant, parce qu'on fait le voyage, parce qu'on regarde et tout. En fait, je sais que le sport, c'est une matière qui est vue, en tout cas par le public, mais je l'ai même expliqué hier, même par une partie de notre profession, comme quelque chose dont on ne doit dire que du bien. Ça, je n'arrive pas à comprendre pourquoi on n'aurait pas le droit de faire notre métier comme ceux qui traitent de la politique, qui te disent. Alors dans ces cas-là, c'est comme si t'as un mec qui va au G7 et qui dit il y a eu un problème parce que Macron ceci cela ou parce que Donald Trump et tout. Et toi, t'arrives et tu dis les gars, vous allez au G7, vous allez à ceci, vous allez cela. Ouais. Oh mais toi, t'es envoyé spécial à Washington, mais tu vas quand même pas dire qu'il se passe des trucs pas bien aux États-Unis. Tu comprends, Stéphane, ton raisonnement, il n'est pas acceptable. C'est pas parce que quelqu'un couvre la Ligue 1 sans arrêt. Par exemple, nous, on a des mecs qui couvrent la Ligue 1. Ben, nous, on couvre la Ligue 1 tout le temps et tout. Quand il y a 10 ans, elle était pitoyable, notre Ligue 1, que nos résultats en Coupe d'Europe étaient catastrophiques. Donc, quoi? On avait la chance de faire les déplacements, d'aller sur les matchs, d'aller ceci et ça. Et donc, comme on a cette chance-là, on doit te mentir en te racontant des bêtises. Il y a un problème. Il y a dans ton raisonnement, il me manque un truc, en fait. Tu comprends, Stéphane? Nous, on est là pour exprimer une réalité que tu partages ou pas. Et si tu appelles pour débattre avec nous, moi, je suis très heureux de parler avec toi, sauf quand tu dis que je dis que la Ligue 1 est pas bonne, alors que je dis qu'elle est bonne. Si on évite le mensonge, après, moi, je débat des heures avec toi sur tout ce que tu veux. Mais j'ai quand même noté que t'étais pas mal d'accord. Parce que tu inventes un tour de pré-qualif. Le match aujourd'hui, tu l'as pas trouvé génial et tout. Et t'inquiète pas, on va tous les regarder les matchs et on dira. Et si c'est bien, tu serais le premier à le dire.
0: Oui, Non, mais moi je suis d'accord avec toi, Daniel. C'est ce qu'il
3: appelle. Eh ben
0: non, mais je trouve quand même que vous dressez un tableau très très noir quand même. Moi,
1: on est d'accord en plus sur le tableau. Hein.
0: Du point de vue footballistique, ça je le comprends bien. Après, voilà, moi j'ai juste le kiff et je vous le dis, voilà, de découvrir.
3: J'ai kiffé l'Argentine.
2: Il faut qu'on avance, les gars. En tout cas, Stéphane, nous aux États-Unis.
3: J'espère que t'as kiffé la Colombie parce que moi ça m'a beaucoup plu. L'équipe de France m'a beaucoup plu, mais tu peux pas me dire que t'as pas été déçu par l'Espagne et l'Angleterre.
2: En tout cas, il y a un truc qu'on n'a pas nous aux États-Unis que tu as, Stéphane, c'est les mouettes. Parce qu'on a entendu les mouettes.
0: Oui, mais parce que je suis devant la plage.
3: Toi aussi, t'as de la chance. Hein.
2: J'espère que tu dis bien de la plage et des mouettes.
0: Et du Havre surtout.
2: Salut Stéphane.
3: Toi aussi, on t'accueille quand tu veux.
2: On continue le débat dans un instant. On va faire notre évaluation à nous. Et puis Pierre Barrieux sera avec nous. Il est directeur de la performance à la Fédé canadienne. Le Canada qui s'est qualifié donc pour les 8e de finale de la Coupe du Monde. C'est la première fois que le Canada sera à ce stade de la compétition. Et puis l'équipe de France sera au programme également dans une petite demi-heure avec l'actu du jour. Et puis tout ce qu'il faut savoir.

0: Voir de la compo de départ de France-Suède à la 48h du match. À tout de suite dans l'after.
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0: Il est 23h55 en France, il est 17h55 ici dans le studio américain de l'After. Maxime Chano et Daniel Riolo sont là. On était donc avec Pierre Barieux qui est le Head of Performance. Je ne sais pas comment on traduire ça en français. Patron
4: de la performance.
5: Directeur de performance.
0: Oui, mais directeur de performance, on ne sait pas vraiment ce que ça veut. On aurait dû lui demander d'ailleurs. Ce que ça recouvre. Comme parce que lui, il à la base, il était préparateur physique.
5: C'est surtout ça. En
0: donc
5: fait.
0: C'est un adjoint de Jesse Marsh, en fait.
5: C'est surtout le chef de la prépa physique, c'est-à-dire que c'est lui qui gère tout ce qui est l'aspect athlétique de l'équipe. Et
4: oui, il peut sort les chiffres.
5: Exactement.
4: Ouais. Tant
5: donc c'est lui qui a une petite tablette et qui regarde, parce qu'il faut savoir que quand on joue et quand on s'entraîne, on a des petits GPS. Et on peut pas tricher.
0: Bien sûr.
5: C'est ça.
0: Ah non, sauf Christophe Dugarry qui mettait le GPS sur le chien pendant les préparations.
5: Ah, mais ça existait à son époque.
0: Oui. Tu connais pas ça.
5: Moi, ça m'arrivait aussi.
0: Quand on te donnait un truc à faire pendant les vacances.
4: Mais existait quoi les chiens?
0: GPS sur le chien.
5: Les GPS, ouais. Alors moi, je le donnais à mon voisin qui courait tous les jours, aussi vite que toi, Gilbert, ouais.
0: Mais quel escroc, ça déconne.
5: Ouais,
0: il y a un truc intéressant qu'il nous a dit sur Alphonso Davies. Bon, on n'avait pas le temps de faire 10 minutes d'interview de plus, mais il nous dit, en gros, s'il y avait une prolongation, on l'aurait sorti avant la fin. En fait, si tu ne connais pas tout ce qu'il nous explique, là, tu vois, Alphonso Davies, meilleur joueur de l'histoire du Canada, il n'est pas titulaire, il rentre en cours de match. Prolongation, il sort avant la fin. On aurait dit, mais c'est quoi ce délire?
4: On aurait dit, ouais, c'est une sanction.
5: C'est
4: pour ça, c'est très intéressant d'avoir eu son témoignage.
5: Mais c'est là que tu te rends compte.
4: Et surtout dans l'idée que, en fonction des qualités des joueurs, il est obligé d'en sacrifier quelques-uns dans leurs qualités. Ouais. Alors on l'appelle Jonathan David, mais visiblement son surnom c'est Johnny.
0: Hein. Ouais. Ouais.
4: Donc c'est Johnny.
0: Et quand il dit Moïse, c'est Bombito.
5: À pas confondre avec le chanteur, hein, Johnny. Mais en tout cas, tout ça pour te dire que ça sera intéressant de savoir si d'autres sélectionneurs, en tout cas d'autres sélections, forceraient sur leurs joueurs. On en a connu hein, quand même, hein, des joueurs qui ont dû jouer, qui ont été forcés par leurs sélectionneurs. Là, t'es quand même sur une Coupe du Monde qui peut s'arrêter la semaine prochaine. Est-ce que Jesse Marsh a pas tout à gagner à faire jouer ses meilleurs joueurs?
4: Peu importe
5: un petit peu. Non, mais c'est intéressant parce qu'il a dit, on pense aux joueurs avant de penser au projet, ce qui est quand même assez spécial d'entendre ce genre de discours dans une Coupe du Monde.
4: Pas qu'il se blesse complètement et définitivement et pour 6 mois.
5: Un entraîneur qui pense à l'équipe avant de penser aux
0: joueurs. Qui va arriver en disant, j'en ai rien à foutre, moi, l'autre, il est bon, tant qu'il se pète pas, je le fais jouer.
5: Je peux te dire,
0: personne va te dire ça, bien sûr.
4: Dans son discours, ce qui est intéressant.
0: De te le dire.
5: Non, bien sûr, mais en tout cas, si tu le mets sur le terrain alors que tu sais que le joueur est à 50%, t'as beaucoup de sélectionneurs qui penseraient à eux avant de penser aux joueurs. Ça m'est arrivé, ça arrivait à Zidane en 2002. Enfin, je veux dire, aujourd'hui, tu te rappelles de l'histoire de Zidane, on va pas revenir 20 ans en arrière, mais je veux dire que Zidane n'était pas prêt pour jouer. J'imagine que le maire a dû pousser de manière à pouvoir avoir son capitaine avec lui. Enfin, ce capitaine, non, c'était Desailly à l'époque, le capitaine. Enfin, peu importe. Mais je serais pas surpris, en tout cas, de voir énormément de sélectionneurs et d'entraîneurs, mais c'est propre au football moderne où finalement l'entraîneur pense à lui avant de penser aux joueurs. Et après, c'est l'industrie du football qui veut ça.
4: Hein. Dans son propos, il y avait quelque chose qui était sous-entendu et très intéressant. C'est que même dans une autre mesure, quand tu regardes une équipe de France, l'utilisation des joueurs à d'autres postes, c'est toujours dans le but d'en ressortir le meilleur au niveau collectif. Et tu n'as pas assez de qualité dans ton équipe, l'un de tes meilleurs joueurs va se sacrifier à jouer quasiment deux postes en même temps parce qu'il a la caisse physique pour le faire. Et d'un autre côté, il va éliminer peut-être dans son palmarès personnel un ou deux buts qu'il aurait pu marquer. Bah, je trouve que c'est quelque chose de fort d'un point de vue d'une vision collective. En fait, on s'adapte, et que le foot de sélection et le foot de club ne soient pas la même histoire, et que la façon de jouer d'un joueur en club ou en sélection ne soit pas la même, qu'il n'utilise pas les mêmes qualités, qu'il ne fasse pas la même chose, c'est pas nouveau, mais il faut le marteler, il faut le répéter, parce que parfois, on entend dire... un tel en club il est fort, pourquoi il joue pas en sélection, ou un tel il joue là, machin et tout. Non, il faut vraiment qu'on sorte absolument de ces raisonnements là quoi. C'est une autre histoire.
0: Pour revenir un peu prosaïque au match de Jonathan David, moi je veux bien entendre qu'il a fait un excellent match, mais enfin on l'a vu rater des contrôles, on l'a vu faire des trucs
5: un peu bizarres. Mais en physique qui parle, c'est
4: justement
5: les stats, il a couru 100 km, c'est magnifique.
4: Mais justement, quand il te rate les contrôles et tout, d'abord, Jonathan David est un bon attaquant, mais on n'est pas en train de parler d'un attaquant de classe internationale, mais c'est un bon attaquant. Et ben justement, s'il te rate le contrôle, c'est parce que techniquement, bah, il n'est pas totalement abouti. C'est pas Mbappé, ou c'est même Mbappé parfois a des contrôles. Enfin, c'est pas un top monde, mais justement, il prend sur son éventuel raté pour se sacrifier pour l'équipe.
5: Oui, puis.
4: Et parce que l'entraîneur sait qu'il a ces qualités-là. Et que Jonathan David ne peut pas être comme Messi déchargé de toutes les fonctions parce qu'il va lui faire la décision sur une ou deux actions, ben il est obligé de le sacrifier dans le travail collectif et même dans son utilisation technique qui lui fait rater des choses. Personne n'a dit que Johnny David était un top monde. Donc moi je trouve ça formidable que le mec se sacrifie pour le collectif de cette façon. Et oui, il va rater des contrôles. Et alors il rate des contrôles, ils ont mieux les Canadiens.
0: A priori, non.
5: Non, pas mal de voilà. Quand même. Hein.
4: Voilà.
5: Mais c'est drôle de voir la différence entre des fois le point de vue de l'entraîneur et le point de vue du préparateur physique. Là, il nous a dit Johnny a fait un superbe match parce que j'imagine qu'il regarde les feuilles de stats. Combien de kilomètres il a couru, combien de sprints à haute intensité. Et c'est pas forcément le même bilan que va avoir Jesse Marsh.
0: Un bilan football.
5: Regarde, voilà, d'un point de vue beaucoup plus global et notamment le nombre de buts, le nombre de passes et compagnie. Mais c'est vrai que tu vois, et c'est vraiment deux postes complètement différents.
4: Et dans le foot d'aujourd'hui, justement, je crois qu'on fait trop attention
5: aux stats.
4: Il a marqué un but, il a fait une passe, il a marqué un but, il a fait une passe. Alors que. Justement, il y a d'autres choses à regarder.
5: Les déplacements qu'il fait pour libérer l'espace pour le copain, il y a beaucoup de choses. Et notamment l'investissement, et pour revenir à Jonathan David, même si c'est vrai que tu l'as dit, Daniel, c'est pas forcément un attaquant de classe mondiale, je le trouve quand même très intéressant dans ce collectif canadien. Je trouve qu'il est vraiment au service du collectif. Et c'est un petit peu la morale que j'ai sur le premier tour. J'ai vu beaucoup de stars d'équipe nationale qui se sont mis aux dépens du collectif. Je pense à Mbappé, je pense à Léo Messi, je pense à Jonathan David, je pense à Erling Haaland. Il y a énormément d'attaquants
4: les
5: qui, individuellement parlant, sont vraiment les stars de leur équipe. Et pour autant, je trouve qu'ils ont vraiment travaillé en étant très, très altruistes. Et moi, c'est ce que j'ai envie de retirer de ce premier tour de Coupe du Monde.
0: L'équipe de France, dans un instant, l'actu du jour et puis donc le monde entier qui voit la France méga favorite. Et oui, n'en déplaise à Didier Deschamps qui nous avait dit non, c'est pas nous, c'est l'Espagne. On va en reparler dans quelques instants, sans oublier l'Algérie et la fin de notre bilan du premier tour. A tout de suite, la nuit de l'after continue jusqu'à 1h du matin.
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3: Et on s'intéresse tout de suite à la recommandation du jour. Et c'est celle de l'OMS sur l'activité physique des enfants. Écoutez bien, selon l'Organisation Mondiale de la Santé, chaque petit de 1 à 4 ans devrait faire 3 heures d'activité physique par jour d'intensité diverse. Et surtout, cet enfant ne devrait jamais rester attaché plus d'une heure d'affilée dans sa poussette, par exemple. Alors, ça peut sembler naturel, mais avec l'essor des vélos cargo, des trottinettes, des globeurs, de draisiennes, eh bien, nos enfants font de moins en moins d'efforts, Victor.
6: Oui, c'est le journal Le Figaro, tiens, qui décrit des scènes qu'on voit de plus en plus. Ces sorties de crèches envahies par des engins à roulettes de toutes sortes, de la poussette au vélo cargo, en passant par le globeur. Alors, pour ceux qui sont pas vraiment familiers, on est entre la trottinette et le mini vélo pour les enfants. Bref, pas beaucoup d'enfants debout sur leurs deux jambes parce que c'est plus facile pour les parents, parce que ça va plus vite que de le traîner par la main. Si on rentre dans les détails des recommandations de l'OMS, il y a effectivement cette heure d'affilée qu'il ne faut pas dépasser en position attachée, c'est 3 heures d'activité physique minimum. Et il y a aussi un autre problème, les écrans. L'OMS dit 0 écran avant 2 ans, grand maximum 1 heure jusqu'à 4 ans. Eh bien, le compte n'y est pas puisque les derniers chiffres de 2022 nous disent que le temps moyen par jour pour un petit Français de 3 à 5 ans et de 1h22 devant les écrans. Et puis le danger, c'est aussi
3: rien.
6: que
3: c'est ça... énorme, pardon.
6: Oui, c'est vrai que c'est assez élevé.
3: C'est 1h22 à marcher, je me dis, mais c'est rien du tout.
6: Ah non, c'est 1h22 devant les écrans et c'est déjà au-dessus, cette moyenne des recommandations de l'OMS. Le danger, c'est qu'on installe de mauvaises habitudes pour plus tard. Par exemple, en primaire, sachez qu'un tiers des élèves ne pratiquent pas de jeux en plein air au moins une fois par semaine quand il y a école. Et ça fait que les ados et les enfants français sont les plus inactifs parmi les plus inactifs du monde. Un classement nous place à la 119e place sur 146 avec les risques que ça implique pour la santé. Par exemple, tenez, pour les chiffres des enfants en surpoids en France, près de 17% 10% des enfants sont concernés et ce chiffre, il a doublé en 40 ans selon Santé publique France.
3: Alors, faut-il forcer nos enfants à marcher? Je commence avec vous, Baptiste Desmonti, vous en avez 4.
7: Oui, mais
3: vous avez un vélo cargo. Vous êtes du genre à avoir
7: non,
3: un vélo cargo.
7: Non, je sais que vous auriez vachement aimé que j'ai un vélo cargo et tout.
3: Vous avez la tête d'avoir un vélo cargo,
7: mais j'ai pas le vélo cargo.
3: D'accord, bon, bah, écoutez, très bien.
7: Et moi, les miennes, elles sont grandes maintenant, donc.
3: Mais j'entends,
7: oui, quand elles étaient petites, est-ce que j'ai eu le. Moi, j'ai eu plus la draisienne, mais c'était plus pour lui apprendre à. Moi, en fait, ça faisait plus. Elle faisait plus de sport avec cette draisienne. Après, moi, j'ai une petite qui est un peu super hyper active.
3: D'accord.
7: Donc, j'ai pas trop ce problème-là. Mais effectivement, je vois. En fait, moi, j'ai l'impression quand j'étais petit. Par exemple, elle a 8 ans, bientôt 9. J'ai l'impression quand j'étais petit, moi, je revenais à pied de l'école.
3: Oui.
7: Aujourd'hui, et je mets à coup le pas, hein, c'est de ma faute. J'ai l'impression que je suis beaucoup plus flippé que mes parents l'étaient. Il n'y a pas plus de risque pour un enfant aujourd'hui de rentrer à pied que hier. Mais on les surprotège. Donc moi, elle rentre.
3: On va les chercher.
7: Après, moi, elle fait beaucoup de sport. Elle fait 2 fois du sport par semaine. Elle fait de la natation. Elle fait du hip-hop. Puis quand j'entends ces enfants qui font pas de jeux de plein air, qu'est-ce qu'ils font à l'école? Parce que moi, enfin, pardon, hein, il y a une école à côté de chez moi. On entend les gamins, ils hurlent, ils courent dans tous les sens. En plus, c'est plutôt un peu les garçons qui sont au milieu de la cour de récré qui prennent tout l'espace. Mais en fait, oui, je pense qu'il faut les faire marcher. Il faut les habituer dès le plus petit âge à faire du sport. Parce que c'est bon, quoi. Parce que ça fait du bien.
3: Mais en fait, on se décharge de tout. C'est-à-dire qu'on se dit, la petite, elle va crier, elle va pleurer parce qu'elle a pas envie de marcher. Donc, tu la prends dans les bras.
7: Ah, mais ça, c'est insupportable.
3: Ou alors, tout simplement, tu te dis, bon, je vais l'amener en voiture. Comme ça, ça ira plus vite, etc. Et en fait, le truc, c'est qu'on ne veut plus perdre du temps. Bah oui, effectivement. Ouais, ouais. Et puis, aller avec son enfant à l'école, même si c'est à 500 mètres et le faire marcher, bah, c'est l'occasion de discuter avec lui, etc.
7: D'accord.
3: Mais aujourd'hui, on est toujours pressé. Alors, oui, on préfère prendre le vélo et l'amener, la voiture, le bus, etc. Mais en fait, on ne marche plus. Puis après, bah, on a des enfants, et on a fait le sujet il n'y a pas longtemps, bah, qui ne savent même plus courir, en fait, et en sixième, ils sont incapables de courir.
7: Qui n'ont pas le goût de l'effort.
3: De courir 5 minutes. Bah, exactement.
7: Le goût de l'effort.
3: Vous voulez rajouter un truc, Victor ?
6: Oui, sur ce chiffre, c'est près de la moitié des élèves de 6e qui ne parviennent pas à réaliser un effort physique considéré comme basique. C'est vraiment courir quelques minutes.
3: Jérôme Lavrieux, est-ce qu'il faut faire quelque chose pour nos enfants ? Est-ce qu'on est devenus feignants et donc on a rendu nos enfants feignants ?
8: Quand je vois les vélos cargo, je me dis ils doivent bouffer bio matin, midi et soir chez eux. Et ils transportent leurs gamins au lieu de les faire marcher à pied.
3: Oui.
8: Je trouve ça tellement hallucinant. Mais il y a aussi, il ne faut pas désespérer, il y a plein de communes qui mettent en place des mesures. Par exemple, le Bédibus. Bédibus, c'est un bus à pied.
3: Ah, c'est génial.
8: Vous avez un animateur qui prend les rues du village et les gamins, on sonne et le gamin, il sort. Et ils ont tous leur chasuble jaune là. Et ils finissent par arriver à l'école. Au début, ils sont 2. Puis à la fin, ils sont 25 quand ils arrivent à l'école. Et ça les fait marcher matin, midi et soir. Donc ça, c'est vachement bien. Il ne faut pas désespérer de ça. En province, ça se fait de plus en plus.
3: Alors Yael, je reviens vers vous dans un instant. Mais on va prendre Églantine en ligne, qui nous appelle de Pornichet, en Loire-Atlantique. Elle est ingénieure navale et elle a un exemple à nous raconter. Églantine, bonjour.
9: Bonjour Estelle, bonjour à tous.
7: Bonjour.
3: Et alors, ce week-end, vous étiez à Disneyland et il y a un truc qui vous a choqué, Églantine.
9: Oui, alors en fait, exactement, je rentre de Disneyland. J'y suis allée avec ma petite fille de 6 ans et demi. Et donc, le deal, c'est on va à Disneyland. Eh bien, on prend des bonnes baskets parce qu'on va marcher toute la journée. Ouais. Et donc, bah voilà, avec ma fille, on a fait 20 000 pas par jour. On est resté 3 jours. Voilà, donc le soir, bah, on est fatigué, mais ça fait partie du jeu. Si on veut aller voir les princesses et faire les attractions. Par contre, ce qui m'a vraiment choquée par rapport à ma dernière visite, ça faisait que 2 ans, c'est que, en fait, j'ai vu énormément d'enfants de l'âge de ma fille, voire plus grand, hein, donc vraiment des primaires, qui sont dans des poussettes qu'on peut louer à la journée et dans des petites chariotes de plage, vous savez, les petites chariotes pliantes là qu'on trouve, voilà. Et ils sont en poussettes et c'est les parents qui les traînent. Et bah, qu'est-ce qu'ils ont dans les mains? Bah, le seau à pop-corn, le verre de soda à l'effigie de leur personnage préféré.
3: Et
9: je me suis dit, mon Dieu, mais c'est vraiment là, on fabrique des obèses en fait, parce que en fait, ils passent leur journée en chaise roulante, alors que ils n'avaient pas de problème. Et bien sûr, il y a des enfants qui peuvent être handicapés ou autre, mais là, c'était vraiment pas le cas. En fait, c'était des enfants qui étaient clairement capacitaires. Et quand j'ai discuté parfois dans les files d'attente avec des parents comme ça, je leur dis, tu marchais, oh non, mais sinon ils commencent à crier, à faire des crises, simple comme ça. Et puis comme ça, dans la file d'attente, bah, ils regardent un écran.
3: Oh là là,
7: mon Dieu.
9: Voilà, et je me suis dit c'est quand même incroyable parce que c'est quand même un lieu où je veux dire la Mars n'est pas pénible. Il y a des choses à regarder partout. Enfin, c'est un parc d'attractions, donc on peut pas se dire c'est le long d'une route pendant 3 kilomètres, c'est long. Non, en fait c'est magique comme endroit pour un enfant. Et même là, en fait, bah je me pose dans une poussette, j'attends qu'on me pousse, je passe mon temps à manger et à être regarder un écran le moindre moment de latence entre deux attractions. Mmh. Voilà.
3: Bah écoutez, merci pour ce témoignage et c'est assez fou ce que vous racontez, mais ça corrobore ce que disent beaucoup de parents. Puis après, ce qu'on voit au final, que ce soit à l'école primaire ou au collège où les enfants ne savent plus quoi, bah, si on ne sait pas marcher, a priori, on ne saura pas courir non plus. Merci beaucoup, Églantine, d'avoir été avec nous. Et c'est vrai, Yael Mellul, vous avez eu un fils, puis on a été enfant quand même. On a l'impression qu'on marchait 10 fois plus avant quand même.
10: Ah non, mais moi je suis stupéfaite de ce que j'entends. Enfin, moi, je parle même pas de mon enfance où je passais ma vie dehors. Mmh. J'étais toute la journée dehors, courir, à jouer. Enfin, je veux dire, et on marchait pour aller à l'école. Enfin, j'ai l'impression que c'est une autre planète.
3: On allait en forêt le week-end.
10: Tout le temps dehors, quoi. Et mon fils, déjà à l'école, on y allait à pied. Mmh. Le matin, l'après-midi, les courses à pied, au parc dès qu'on pouvait. Pour prendre l'air, enfin je veux dire c'est même quand il pleut en fait, faut sortir, faut et puis les gamins ils ont besoin de...
3: On voit de moins en moins d'enfants dehors. Hein.
10: Mais oui, il faut enfin les gamins ils ont besoin
3: aujourd'hui,
10: de dépenser.
3: Tu veux dire, leur... tu veux regarder un film?
10: Bah ouais, alors mais non, ils ont besoin
3: va jouer.
10: Mais oui, ils ont besoin de dépenser de l'énergie en fait. Enfin pour moi ça me semble être de la normalité et à côté de ça, faut les inscrire à des sports.
4: Ah oui.
10: Faut les inscrire à des sports. Moi, c'était judo, foot, tennis, et après ce qu'il affectionnait le plus, en fait. Enfin, je veux dire, mais c'est vrai que ça demande de l'effort pour les parents. Et voilà, oui. Le dimanche matin, il y a pas de grasse mat. Hein. Il faut se réveiller, faut aller l'emmener, faut l'attendre. Ouais. Il faut assister au match. Il faut ah bah ouais, mais c'est ça faire des gosses, en fait. Ça emporte responsabilité. Ouais. On est responsable de notre enfant. Et on est là aussi pour leur inculquer ce qu'il y a de plus sain, en fait. Donc, ça participe. Voilà, on doit leur transmettre des rituels, un mode de vie sain, quoi, en fait. Et la marche. La
3: en fait,
10: course.
3: On veut plus s'adapter à eux. C'est-à-dire qu'en fait, on a peur que l'enfant fasse une crise parce qu'il veut pas marcher.
10: Bah ouais,
3: donc, on a
10: non,
3: peur du regard
10: c'est ça,
3: des
10: l'éducation.
3: Autres. Et on le fout dans une poussette.
10: Ouais, mais c'est ça l'éducation. Bah, oui, il faut leur apprendre la frustration. C'est comme ça qu'on éduque un enfant.
8: À ce moment-là, t'achètes un Tamagotchi, ça sera moins chiant qu'un enfant.
10: Bah ouais, je suis d'accord.
8: Franchement.
3: Oui, c'est vrai, enfin, le Tamagotchi, il ne faut pas oublier de le nourrir non plus.
8: Ouais, ouais.
3: Sinon, il meurt. Victor, beaucoup de messages sur le WhatsApp.
11: Oui, on a d'abord Max qui se demande si ce n'est pas un problème plutôt lié aux grandes villes qu'à la campagne. Il nous dit, moi je suis à la campagne, ma fille a fait 3 fois du sport par semaine, ouais. Et mon fils de 2 ans, essayez de le mettre dans une poussette, vous avez l'impression de vous battre contre un crocodile. On a Jérôme qui lui nous dit, j'ai été opéré pour perdre du poids et c'est là que je me suis rendu compte que le mouvement est trop important et il nous détaille ensuite l'activité physique qu'il impose plus ou moins à ses enfants. Et puis Laurent et Laurence, ils ont à peu près le même prénom et à peu près le même message aussi. Laurent nous dit, les enfants font ce que nous leur montrons et Laurence abonde en disant, si on ne montre pas l'exemple comme certains parents qui prennent la voiture même pour les petits trajets.
3: Hervé est avec nous, il nous appelle de Montreuil en Seine-Saint-Denis, il est manager en restauration et il a une petite fille de 2 ans et demi. Bonjour Hervé.
12: Bonjour Estelle, bonjour au plateau.
3: Alors Hervé, ça va être intéressant d'avoir votre témoignage, vous êtes en plein dedans. Est-ce que vous faites marcher votre petite fille ou est-ce que, bon, bah, par facilité, vous utilisez plutôt la voiture, le vélo, la trottinette, ce genre de choses?
12: Moi, depuis qu'elle sait marcher, sa mère elle est d'accord avec moi parce qu'on est séparés, elle marche tout le temps. Dès qu'il pleut pas, ou du moins il pleut pas à torrent des trompes d'eau, on va faire des courses à pied, elle l'emmène chez la nounou à pied, moi quand je pars à côté de chez moi c'est à pied, et on se promène. Après, bien sûr, je suis pas un bourreau, quand on fait des longues distances, qu'elle me demande un peu les bras, oui, ou alors si je dois sortir parce qu'il pleut à torrent, je vais pas prendre la voiture pour aller faire des courses à 500 mètres de chez moi, en plus c'est une galère pour se garer, ça prend en poussette. Mais sinon, je comprends pas les parents qui sont ont leurs enfants de 4 ans en poussette alors qu'il fait super beau. Même des fois, je croise des parents, il y a le grand qui a 5 ans qui est dans la poussette et le petit qui a 3 ans qui marche. Je ne comprends pas ça. C'est inadmissible. Pour reprendre ce que disait un des intervenants, par exemple sur les vélos cargo et les gens qui vont bio tous les jours, moi je vois à côté de chez mon ex-femme, il y a une école Montessori, il y a des vélos cargo garés devant quand ils amènent les gamins. il y en a une dizaine, une quinzaine, ça bloque complètement le trottoir et la route, quoi. Alors que j'en vois des fois, ils partent d'où mon ex-femme elle habite, c'est à 250 mètres. Faut pas exagérer non plus, quoi.
3: Bah oui, bah oui. Et Hervé, vous avez l'impression que c'est de pire en pire ou pas du tout?
12: Ah oui. Ah oui, c'est pire en pire. Et de toute façon, maintenant, on se demande pourquoi les générations qui arrivent ne sont pas actives, sont pas courageuses. Faut se poser les bonnes questions. En fait, faut prendre les choses à la base. C'est pareil, je crois que vous aviez eu un sujet il y a quelques mois sur l'obésité chez les ados, ceux qui peuvent pas courir au collège, qui arrivent pas à faire d'activité physique. C'est inadmissible, c'est pas normal. Enfin, moi, il y a pas de bonbons, elle marche. Alors, pour l'instant, elle a que 2 ans et demi. Et depuis l'année dernière, on fait les bébés nageurs une fois par semaine. Mais l'année prochaine, elle va aller à la gymnastique ou à la danse parce qu'elle adore danser et faire des galipettes. Donc, voilà, mais non, on va la garder active.
3: C'est
12: là où on reconnaît les plus courageux plus tard, hein, je pense aussi.
3: Merci beaucoup Hervé, en tout cas pour ce témoignage. Vous voulez réagir, Baptiste?
7: Non, je disais, en fait, j'ai du mal à comprendre la position de Jérôme aussi et de notre auditeur précédent et de Hervé là sur les vélos cargo, parce que
3: avant t'amener tes mômes, t'étais à 500 mètres en fait.
8: Bah ouais.
3: T'amenais ton môme à pied à l'école et après tu rentrais chez toi, tu prenais ta voiture. Je dis pas que c'est mieux, mais en tout cas tu faisais l'effort. Et quitte à arriver un peu plus tard au travail, un petit peu plus tôt. Aujourd'hui, tu ne veux plus jamais perdre une minute de ton précieux temps
7: c'est
3: à
7: possible,
3: toi.
7: Okay, je comprends.
3: Donc
7: mieux,
3: qu'est-ce que tu fais? Tu mets les mômes sur le vélo cargo et puis sociétalement tellement sympa d'être en vélo cargo, ça fait genre t'es un papa souvent. Ah oh là là, t'es un papa tellement génial d'avoir ton vélo cargo. Donc il y a l'image que ça renvoie, etc. Okay, et en fait tu fais plus marcher tes mômes. Tu les mets dans le vélo, mais pas pour toi gagner du temps, pas pour lui.
7: Moi j'étais en vélo avec ma fille à l'école.
3: Baptiste Desmoncier.
7: Elle s'est plantée. Et depuis ce jour-là, je me suis dit, ah ouais, ça m'a fait un peu peur. C'est plus ça, je comprenais pas l'idée du vélo cargo. Mais effectivement, l'idée, c'est que oui.
3: Tu les traînes en carriole, en fait.
7: Oui, en fait, voilà. Si ton enfant a l'âge de pédaler et que t'as les moyens de lui offrir un vélo, qui coûtera 3 fois moins cher qu'un vélo cargo, effectivement. Le son vélo et le tien.
10: Ou tu marches.
7: Non, mais bien sûr, mais attends. Non, mais le vélo, c'est très bien. Quand tu vas un peu loin, c'est.
3: Oui, oui. Alors, Jérôme, tiens, est avec nous. Il est de Boulogne-sur-Mer. Jérôme, et il est éducateur en aviron. Bonjour, Jérôme.
13: Oui, bonjour à vous.
3: Jérôme, vous entraînez des enfants qui ont quel âge?
13: Entre 12 et 15.
3: Bon, ils savent marcher.
13: Oui, ils savent marcher, oui, ça c'est vrai. Mais on retrouve le goût de l'effort un peu moindre qu'à mon époque, en fait. Hein. C'est-à-dire qu'on les motive au maximum, mais c'est vrai que c'est compliqué de les motiver au quotidien. Voilà.
3: D'accord. Et vous pensez que c'est parce qu'ils ne marchent pas assez quand ils sont petits?
13: Je suis pas sûr à ce niveau-là, mais de les motiver à l'effort, c'est la complexité est là en fait. Hein. C'est les motiver à l'effort. Moi, je sais quand j'étais joueur de France d'aviron, c'était du sport tous les jours, ouais. en plus des cours à l'école, quoi. Mm-hmm. C'est-à-dire qu'il y avait pas de repos et on n'avait pas de réseaux sociaux par contre. Hein. Moi, j'ai 51 ans, on n'avait pas de réseaux sociaux et on allait au sport tous les jours et on était content d'aller au sport, quoi.
3: Oui, mais quand vous voyez qu'aujourd'hui les gamins ils passent 3 heures devant les réseaux sociaux, en fait c'est à la place de quelque chose. Donc c'est-à-dire que nous avant effectivement on rentrait de l'école, on avait sport ou je ne sais quoi et les devoirs, et on n'avait pas les réseaux sociaux. Aujourd'hui c'est d'abord les réseaux sociaux, un peu de PS5 et puis finalement il est déjà 19h et donc vous faites vos devoirs et vous n'avez plus le temps, quoi.
13: Mais c'est ça. Mais nous on n'avait pas ça à l'époque. C'est-à-dire que oui, il y avait des consoles de jeux, mais la priorité c'était et ça rendait nos parents très très fiers. Moi j'ai vu mon premier titre de champion de France, mes parents ont pleuré. On pleurait quand j'étais champion de France, quoi. Et pourtant c'était à l'époque pas non plus un sport très très très médiatisé, mais on se rendait compte de l'effort, quoi.
3: Oui, voilà. Mais on est content nous en tant que parents parce qu'on vous a tellement accompagné qu'à un moment quand il y a une petite médaille à la fin, on se dit que nous aussi on est récompensé quelque part. Voilà.
13: C'est vrai que ça a été à plusieurs reprises pour mes parents, mais mes parents étaient sur les bassins et on était vraiment entouré à ce niveau-là, quoi.
3: Merci beaucoup Jérôme, en tout cas, d'être intervenu dans Estelle Midi. On termine avec des messages, Victor, beaucoup de messages sur le WhatsApp.
11: Et notamment celui d'Ali qui nous dit qu'il a 2 enfants, 8 et 9 ans. Le matin, on va tous à l'école à pied. De toute façon, les enfants, nous dit-il, vont être à l'image des parents. J'en vois qui arrivent à l'école en voiture alors qu'il y a du soleil et ils habitent à seulement 1 km. J'ai envie de leur demander combien ils payent le litre. C'est vrai que c'est une autre question. On a quand même Ludo aussi qui répond un petit peu et qui dit j'aimerais qu'on juge pas trop les parents parce que souvent ils font ça parce qu'il faut vite filer au boulot juste après et que c'est vrai que c'est plus rapide pour eux que la voiture enfin, déposée devant.
3: On bossait aussi il y a 20 ans, hein. Faut pas croire. Hein.
0: Je le dirais à Ludo.
3: En fait, il n'y a pas de raison. En plus, aujourd'hui, il y a beaucoup plus de télétravail qu'avant.
7: Il y a 20 ans, tu n'avais pas le visio à 8h15, à 8h30, ah, etc. Ouais. Ah, moi, je suis persuadé que les rythmes de boulot ont changé par rapport à nos parents.
3: Il y a du télétravail maintenant, il n'y avait pas ça avant.
0: Et puis, c'était 39h et pas
3: 35. Bah oui, on bossait.
7: Moi, je l'ai vécu avec mon ex-femme. On discutait, je disais, mais qu'est-ce qui te colle des réunions? Bah, je sais pas, j'ai pas le choix. Coller des réunions à 8h15, 8h20. Il y a un problème, mais on en a parlé ici.
3: Il y a un problème aussi, je pense,
7: c'est pas pour c'est pour aller aussi dans le sens de ces messages-là. Il y a un problème de rythme de travail parfois dans les entreprises, on n'est pas obligé de se coller des réunions à 8h15.
3: Mais on avait un rythme bien, on n'avait pas 35 heures il y a 20 ans donc en
7: c'est
3: fait,
7: vrai.
3: Voilà, donc enfin un peu plus de 20 ans. Donc on bossait aussi, vous savez, et on marchait et nos enfants.
10: Et puis il y a deux parents en fait, voilà, aussi.
3: Oui, et c'est ça,
10: quand il a une réunion à 8h, le papa, il va, il dépose.
3: Et il me semblait que les nouveaux pères prenaient tellement de responsabilités aujourd'hui pour amener les enfants à pied.
7: Je vais pas me faire engueuler. Une maman à côté de moi, tu vois, en l'occurrence.
3: Faut-il forcer nos enfants à marquer, Victor?
11: Eh bien, on va mettre tout le monde d'accord avec le sondage, c'est un oui à 90%.
3: Et voilà. Allez, il est 14h23, je suis très contente de ce sondage.
11: Oui, je vois ça.
3: C'est l'heure du tu préfères.
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3: Tu préfères lire le livre ou regarder le film Yael Mellul, par exemple, Harry Potter, L'étranger d'Adversaire.
10: Moi, je suis une fan absolue du livre. Moi, le livre, c'est sacré. Le livre papier, hein, j'entends, pas les liseuses, là. Et après, je peux voir éventuellement l'adaptation film, mais je suis systématiquement déçue.
3: Bah oui.
10: Voilà, systématiquement.
3: T'as lu le livre?
10: Bah oui, évidemment. Mais voilà, non, moi c'est le livre. Tu as, tout à l'heure tu as cité L'Adversaire. Le livre, ouais, lisez-le. Il est fantastique. Ah bah. Le Comte de Monte Cristo, faut lire le livre. C'est un chef-d'œuvre.
3: Le film est moins bien.
10: Voilà, il est sympa le film,
3: oui,
10: avec Niné. Il est sympa, mais
3: ça prend moins de temps que de lire le livre.
10: Mais oui, mais c'est tellement beau français. C'est faux. Voilà, on se nourrit spirituellement. C'est tout quoi. C'est beau de lire. Voilà, il faut lire.
3: Baptiste Desmontiers.
7: Je suis entouré de liseuses, moi. J'ai que des femmes qui lisent énormément autour de moi. Et moi, alors moi, je suis un TDAH, un vrai TDAH. Et j'ai beaucoup de mal à lire. C'est pas un choix. Moi, je peux lire un bouquin pour le boulot, par exemple. Mais il me faut que je prenne des notes à côté. J'ai besoin d'avoir un surligneur, etc. La lecture plaisir, c'est hyper complexe pour moi. Donc, je les regarde, les filles, à la maison. Ça bouquine dans tous les sens. Mon ex-femme bouquine, mon ex-belle-mère est libraire. Donc, je regarde ça avec beaucoup d'envie et paradoxalement, ma réponse, c'est le film, parce que j'ai énormément de mal à soutenir mon attention à lire un livre. Mon cerveau, il est comme ça. Donc, j'ai souvent beaucoup de belles surprises dans les films parce que j'entends parler des livres géniaux et je les découvre après. Mais j'ai aussi de super souvenirs de lecture. Mais ça a été compliqué. Pourtant, j'ai fait des études de littérature, etc. Non, mais c'est parce que c'était le boulot. Fallait que j'apprenne, fallait que je lise, fallait que je fasse des fiches de bouquins.
3: J'arrive à lire pour le boulot, mais pas pour le plaisir.
7: Exactement, j'ai du mal. J'ai beaucoup de mal. Voilà.
3: Bah écoutez, mais très bien, Baptiste, il n'y a aucun problème.
7: Et donc, c'est pour ça que je suis.
3: Mais on ne vous juge pas, Baptiste.
7: Il a l'air d'être tellement classe. Non, mais parce que c'est tellement classe de dire, ouais, j'ai pas aimé l'adaptation au ciné. Moi, je suis là, j'ai pas lu le bouquin parce que j'arrive pas à lire les bouquins. J'ai du mal. Donc, moi, j'ai adoré le Comte de Monte Cristo, mais que j'avais lu aussi, je crois. Oui, je l'ai
3: mais
7: lu.
3: Pour le boulot. Pour le bac.
7: Pour le bac, exactement.
3: Jérôme Lavrieux.
8: J'avais adoré la une du Gorafi, qui veut dire face au succès du film sur le Comte de Monte Cristo, ils envisagent de le sortir en livre.
3: C'est
8: drôle. Moi, c'est le livre avant tout, en fait. Le livre avant tout. Parce qu'en fait, quand vous lisez un livre, c'est pas juste des caractères, c'est que vous avez des images, vous êtes le propre metteur en scène de l'histoire que vous voyez. Ouais. Et vous êtes déçu par la vision du metteur en scène, du mec qui fait le film, en fait. Et à chaque fois que j'ai découvert une œuvre en voyant le film, et j'ai dit je vais acheter le livre, j'ai toujours été déçu. C'est dans ce sens-là, ça marche pas, en fait.
7: Un exemple, pardon.
8: Et pardon, moi, les livres, c'est un de mes plus gros budgets, donc voilà.
7: Moi, j'ai un exemple d'un livre que j'ai lu qui est Le Parfum de Susskind. J'avais adoré. Le film est top, mais. Pareil, c'est vraiment quelque chose qui fait appel à l'imagination, donc oui, mais effectivement.
10: Les illusions perdues aussi, hein. C'est un gros.
3: Et pourtant, un bon film aussi.
10: Très bon film. Exactement. Très, très bon film. Mais bon.
3: Mais c'est Balzac, pas pareil.
10: Bah, oui.
3: Alors, justement, on vous a posé la question. Voir le film comme Baptiste Desmontiers ou lire le livre comme Jérôme Lavrieux et Yael Mellul?
11: Ah, mais ça va peut-être vous étonner, mais c'est voir le film qui l'emporte à 62% des votants.
3: Ça fait beaucoup de TDAH quand même.
8: Soutenez les libraires qui vont mal en ce moment.
7: Ah ouais. Les libraires qui vont mal en ce moment. Achetez des livres.
3: Les cinémas vont pas mieux. Hein.
7: Achetez des livres et revendez-les sur eBay et allez au cinéma. Ah. C'est une solution.
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3: Et Charles, on démarre tout de suite avec l'appareil du jour.
0: Le air fryer, Estelle. Le air fryer est-il en train de devenir le nouveau micro-ondes? C'est ce que se demande la marque Pyrex qui a commandé un sondage auprès de l'IFOP. On y apprend que désormais 45% des foyers français possèdent un air fryer. Un utilisateur sur deux l'a acheté il y a moins d'un an. 80% estiment qu'il a changé leur manière de cuisiner. 88% considèrent qu'il simplifie la cuisine au quotidien. 73% pensent désormais qu'il s'adresse à toutes les générations. Que ce n'est plus un effet de mode, mais qu'il s'est durablement installé dans les cuisines.
3: Mais alors, ce n'est pas qu'un nouveau micro-ondes, Charles. C'est un nouveau micro-ondes, c'est un nouveau four, c'est un nouveau mode de vie. Je veux dire, ça, c'est pas juste comme ça, un
0: oui,
3: simple micro-ondes.
0: Bah, c'est une philosophie même,
3: c'est
0: envie de dire.
3: Ah, mais c'est une philosophie.
0: Oui,
3: c'est un mode de vie. Je me définis aujourd'hui comme une. Je ne me définis plus comme une femme, mais comme une utilisatrice de l'air fryer. Ça n'a rien à voir. Mais oui, mais que voulez-vous?
0: Oui, c'est une religion, j'ai bien compris.
3: Mais c'est exactement.
0: Je dirais même
3: ça.
0: Une secte quand même.
3: C'est une...
0: Moi, je trouve
3: oui,
0: que.
3: Dont la prêtresse est Estelle.
0: Très prosélyte en plus.
7: Oui,
3: mais regardez, j'ai réussi à convertir Pierre Rondeau.
15: J'ai effectivement un air fryer.
3: Alors, qu'en pensez-vous?
15: Je suis adepte de la religion du air fryer.
3: Qu'est-ce que vous faites au air fryer, Pierre?
15: Récemment, j'ai fait des nuggets.
3: Mais bien sûr. Là, vous avez fait réchauffer les nuggets. Non, vous avez fait vous-même?
15: Oui, mais alors, non, si. Alors, j'ai pas fait récemment, mais j'ai déjà fait du poulet.
3: Là, vous ne plaidez pas pour
15: non,
3: lui,
15: non, mais tu sais, du poulet que tu trempes dans la farine, ensuite dans du jaune d'œuf, et après dans la chapelure.
3: Bravo.
15: Pour faire
3: des nuggets.
15: Bravo. Moi-même. Voilà, je l'ai fait ça.
3: C'est
15: à l'air fryer.
3: Mais je suis très fier de vous, Pierre.
0: Tu aurais pu faire avec un four ou une poêle.
15: Oui, mais là, le goût, c'est quand même. Oh, pardon de le dire, parce que.
0: Je découvre.
15: Je vais être totalement objectif. Là, cette recette-là, poulet, ensuite tu trempes dans de la farine et un jaune d'œuf.
3: De la chapelure concou, de la chapelure cornflakes.
15: C'est formidable. En termes de goût, en termes de facilité de préparation, c'est formidable. C'est pas le nugget ce surgelé que tu mets dans le four. Non, non, c'est formidable.
3: Et en fait, donc, alors pourquoi c'est mieux l'air fryer? Un, parce que, en fait, tu 14 minutes, à peu près 180 degrés, tandis que si tu avais dû le faire au four, tu aurais dû préchauffer ton four, donc 6-7 minutes, et puis derrière, tu aurais mis 30 minutes et non pas, 14 minutes.
0: Donc c'est un gain de temps, en fait.
3: C'est un gain de temps, c'est aussi le
15: et
3: fait que tu vas mettre...
15: Parfaite.
3: Voilà, cuisson parfaite, c'est hyper moelleux, et tu mets moins d'huile. Donc si si t'es peu en summer body là actuellement, bah je parle pas pour vous, Charles, précisément, mais
0: sur le summer body 2028 là.
3: Oui, non mais en fait ça a plein d'avantages et surtout il y a un autre avantage, c'est que ça met pas d'odeur partout dans ta maison et pas de vaisselle. C'est-à-dire que tu mets du papier cuisson en dessous.
0: Il faut pas le laver le bac à chaque utilisation.
15: Non, tu mets papier cuisson.
3: Tu mets du papier cuisson et hop, et derrière tu sors le papier cuisson et pas de vaisselle. Donc c'est quand même un gain de temps absolument faramineux. Et d'ailleurs, Emmanuel Dancourt est en train de réfléchir.
16: Je crois que c'est tout réfléchi. Parce que de toute façon, ma friteuse est tombée de mon frigo, qui était instable.
3: Ah.
16: C'est éclaté par terre. Donc, depuis le temps que Estelle me parle d'un air fryer, je crois que je suis en cours de conversion.
3: Voilà. Alors, vous avez quand même une famille nombreuse. Il faut un gros bac.
16: Oui,
0: il faut
16: avoir la place quand même dans la cuisine.
3: Oui, mais enfin, vous habitez. L'avantage d'habiter à la campagne, c'est que normalement, on a plus de place que dans un appartement parisien.
16: Du coup, je mets tous mes fruits et tous mes légumes qui débordent.
15: Et la friteuse, elle n'est plus là, donc tu prends la place de la friteuse.
16: La friteuse, elle n'était pas là en permanence. C'était juste une friteuse. Là, c'est autre chose. Beaucoup plus complet.
3: Il faut l'avoir à disposition sur le plan de travail, c'est obligatoire.
16: J'ai compris.
3: Fred Hermel.
16: Oui, chef.
17: Je ne suis pas passé encore à ça, j'attends. Je ne sais pas. C'est
3: vous
17: pas une priorité dans ma vie.
3: Vous attendez quoi?
17: Je ne sais pas.
3: Ah oui, vous savez pas ce que
17: vous attendez. Pour l'instant, je n'ai pas encore trouvé l'intérêt
16: pour
17: ma vie.
16: T'es sûr que tu veux être chroniqueur l'année prochaine dans cette émission, toi?
17: Qu'est-ce que t'as pas compris,
16: Fred?
3: Il y a des sélections qui commencent, Fred, et ce sera une des questions.
16: C'est l'heure, c'est juin.
0: La question air fryer, je vais déjà pas top chef.
16: Moi, je l'aurai, mon air fryer, l'année prochaine.
3: Très bien, madame. Très bien. Nous allons passer à la pratique du jour.
0: Les jeunes ne répondent plus au téléphone. C'est chez vrai. Les moins de 30 ans, ils sont désormais 7 sur 10 à ne jamais décrocher lorsque leur téléphone sonne. Grande étude auprès de 10 000 jeunes adultes des moins de 30 ans en Europe, aux États-Unis, en Amérique latine. Résultat, ils sont les trois quarts à garder en permanence leur téléphone en mode silence, à ignorer tous les appels en numéro inconnu.
10: C'est insupportable.
0: 53% jugent même qu'un appel inattendu, donc de quelqu'un qu'on connaît mais qui nous appelle sans nous avoir prévenu avant, est une intrusion.
10: Parce que nous, on doit prévenir.
0: Oui.
10: On doit prévenir qu'on appelle.
17: Est-ce qu'on va appeler pour dire qu'on a appelé,
0: un texto. Est-ce que je peux t'appeler dans une demi-heure? C'est comme ça qu'ils font les jeunes désormais. On parle de téléphonophobie, la peur des appels téléphoniques chez les jeunes qui ont grandi en fait avec les SMS, les vocaux, les messages privés sur les réseaux sociaux. Et puis ces jeunes qui sont aussi plus sensibles au fait que ils savent que statistiquement, quand on reçoit un appel, bah, y a plus de chances que ce soit un faux conseiller bancaire, une arnaque,
10: maman,
0: des faux panneaux solaires à nous vendre,
16: faux,
0: plutôt qu'un vrai appel constructif.
10: Mais quand il y a marqué maman, il pourrait au moins répondre.
15: C'est
10: un message personnel. Pierre Rondeau.
15: Je me retrouve totalement dans cette étude.
10: Et vous ne répondez pas à votre mère?
15: Non, mais quand il s'agit de numéro inconnu, de numéro que je ne connais pas.
10: Ah si, je réponds parce que j'ai peur qu'il soit arrivé quelque chose.
15: Alors oui, enfin je veux dire si je connais le numéro, il m'appelle. Alors je rejoins l'idée que même si je connais le numéro et qu'il m'appelle, c'est une intrusion parce qu'il m'appelle comme ça, c'est bizarre. Si
10: mais justement, c'est par important.
15: Exemple, oui, par exemple, si ma mère m'appelle, ce qu'elle ne fait jamais parce qu'on se parle beaucoup sur WhatsApp, je vais m'inquiéter parce que si elle m'appelle, c'est qu'il y a forcément un problème.
10: Donc c'est pour ça qu'il faut répondre.
15: Alors je vais répondre dans ces cas-là parce que c'est ma mère, mais il y a forcément une inquiétude parce qu'on va supposer que l'appel est plus important qu'un message. Et le deuxième élément, les numéros inconnus, je ne réponds jamais. D'ailleurs, si vous m'appelez, vous allez voir mon message de répondeur est assez rigolo. C'est-à-dire que laissez-moi un message WhatsApp. Je répondrai jamais au téléphone si je ne connais pas votre numéro. Et pourquoi je fais ça? Parce que j'ai beaucoup de demandes médias, j'ai beaucoup de demandes d'étudiants.
10: Excusez-nous, pardon.
0: Pardon, c'est l'idiot. Ouais.
10: Incroyable. J'ai beaucoup de demandes de partenariat.
0: Je suis très sollicité.
10: Les marques m'appellent beaucoup, oh là là, pour m'inviter.
15: Partager mon expérience.
0: Moi aussi, mais c'est des marques de panneaux solaires.
15: C'est
0: des assurances.
15: Mais là, par exemple,
17: c'est celui qui n'a pas pu filer au lycée.
15: Par exemple, actuellement, comme c'est la fin de l'année universitaire, il y a beaucoup de rendus mémoire d'étudiants. Ouais.
10: Vous répondez pas à vos étudiants?
15: Non.
10: Enfin, Pierre.
15: Déjà, je répondrai qu'à mes étudiants. Quand c'est un gars de je sais pas quelle école de commerce que je ne connais pas, que je ne sais pas comment il a eu mon numéro et qui m'appelle en me disant monsieur, vous pouvez participer à mon mémoire? Non, je vous connais pas. Je vais répondre à mes étudiants.
10: Tu as été étudiant aussi.
15: On m'envoie un mail, mais on n'appelle pas quelqu'un que je ne connais pas.
10: Un étudiant
15: qui ne me connaît pas et qui m'appelle en me disant monsieur, vous pouvez répondre pour un devoir à l'école? Non, je sais pas qui.
16: Ce que raconte Charles, moi, c'est mes enfants. C'est complètement ça. Je vois qu'il y a une sorte de phobie à passer des coups de fil aussi. C'est pas juste à décrocher, à passer des coups de fil, à écrire un mail. Donc des fois, je suis obligée de dire, mais il faut quand même que t'écrives ce mail ou que tu téléphones. Et alors, ce qu'ils m'ont sorti récemment, mais je n'en suis pas revenue, ils m'ont dit que quand je leur envoyais un message, donc on a un petit groupe WhatsApp ensemble ou un message solo, et que je mettais un point à la fin de ma phrase, ce qui me paraît logique, ils m'ont dit que c'était trop impétueux, furieux, que ça les agressait, que je mette un point à la fin de ma phrase. J'ai dit, mais vous savez que et il ne faut pas que je mette de majuscule non plus au début de la phrase parce que la majuscule et le point c'est trop violent.
15: C'est cassant.
10: Le point, c'est cassant. Ça veut dire je te l'ai déjà dit 4 fois donc maintenant mon
16: compte. Moi je mets un point parce qu'une phrase commence par une majuscule et termine par un point. Le plus simplement du monde. Mais sur les codes des messageries, ça ne fonctionne pas comme ça.
10: Tu mets un point quand tu dis n'oublie pas de prendre tes chaussettes.
15: Prends-toi un frayeur.
10: Dans quelle vie tu mets un point? Dans quel message tu mets un point?
16: Je mets une phrase, donc je mets
10: Regarde tes textos et regarde où tu mets un point. C'est forcément une injonction.
16: Pas du tout.
10: Si tes enfants te disent maman ça va, tu réponds pas. Si tu réponds ça va point, ça veut dire que t'es énervé.
0: Et même à l'inverse, récemment j'avais une discussion éditoriale avec Estelle, elle m'a répondu ok point. Je savais que ça voulait dire tout sauf ok. Ça voulait dire non.
16: Bien sûr, mais ça va pas.
15: C'est la règle.
16: Je suis une pure littéraire.
10: Mais sinon, je lui mets un cœur.
16: On adapte nos règles littéraires. On adapte nos règles littéraires, nous les vieux, alors peut-être, à ce monde numérique. Et on m'agresse parce que je mets
10: cause toujours où je suis hyper énervée. Vas-y, fais ce que t'as à faire.
16: Sérieux.
10: Et d'ailleurs, ce OK, je sais plus sur quoi c'était.
0: Je sais traduire le OK point.
10: Mais OK point, c'est terrible.
17: Attendez, bon, une injonction, que, c'est quand il y a un point d'exclamation.
16: Non, mais si.
17: Fred,
16: ici, il y a les plus de 50 ans, voilà, et là-bas, il y a les moins de 50 ans.
3: Si tu dis,
16: c'est
0: le langage numérique.
3: Merci de ne pas oublier tes chaussettes, comme d'habitude. Point.
17: Comme d'habitude.
3: N'oublie pas ton passeport. Point. Ça veut dire que tu l'as déjà oublié 4 fois. Donc, s'il te plaît, cette fois-ci, fais attention.
16: Non, mais c'est démentiel ce que tu racontes.
3: N'oublie pas ton passeport. Smiley. Ça, c'est quand t'es gentil.
17: Et on arrête les virgules aussi. Le sens d'une phrase peut changer pour une virgule.
4: Mais c'est le langage numérique.
3: Mais on parle de texto, Fred. On parle pas d'écrire un livre.
17: Mais tu mets pas de virgule dans tes textos.
4: Mais si, mais on parle de point.
17: Ça peut changer totalement le sens.
16: Fred, même si on achète un air fryer, on est trop vieux pour cette émission.
0: Trois petits points.
17: Ah, mais moi je mets
3: tous les deux, relisez vos textos et vous allez voir quand vous mettez un point, ça veut dire quelque chose.
17: Non, c'est parce que je conclue la phrase.
16: Non, mais moi ce que je suis en train de me dire, c'est qu'on ne comprend pas ce qu'on nous envoie. Tu te rends compte? On est à côté de la plaque sur ce qu'on nous envoie.
3: Quand tes enfants te répondent oui, maman, point, de toute façon, c'est genre ouais, c'est bon là. Bien sûr, enfin Emma, vous devriez relire. Maintenant que vous avez cette lecture,
4: je vais
16: relire tout le WhatsApp familial.
3: Je pense que c'est utile. Nous allons passer à la mise au point du jour.
0: La mise au point de l'acteur Idriss Elba, qui affirme qu'il n'a jamais été sérieusement contacté pour incarner James Bond. Vous savez que ça fait plus de 15 ans maintenant que le nom d'Idriss Elba revient régulièrement parmi les candidats possibles. Mais selon lui, James Bond a été conçu dans un cadre précis. Il ne faudrait pas que James Bond devienne trop woke. Voilà ce que dit Idriss Elba, qui, je le précise, est un acteur noir, acteur superstar, dont le nom a été régulièrement évoqué pour jouer James Bond, mais lui-même estime, je cite, que les publics ne vont pas tous adhérer à l'idée d'un James Bond noir. Qu'un homme africain incarne James Bond, certains ne l'apprécieraient pas. Point. Voilà ce que dit lui-même l'acteur. Ne rendons pas James Bond trop woke. Et le casting est donc actuellement toujours en cours.
3: Alors qu'il aurait été tellement bien. C'est un acteur absolument fantastique, oui, d'une beauté incroyable en plus.
4: Lui refuser le rôle, ou en tout cas ne pas lui accorder le rôle de James Bond, ne remet en rien en cause son talent d'acteur.
3: Mais c'est pas
4: parce qu'il est un excellent acteur qu'il doit jouer James Bond. Encore une fois, il faut respecter les symboles, respecter l'histoire, enfin l'histoire entre guillemets, parce que c'est une fiction. Mais James Bond, c'est un Écossais ou en tout cas un Britannique de bonne famille blanche. Et c'est pas être raciste que d'empêcher ou d'interdire à ce qu'un Afro-Américain ou un Noir anglais puisse jouer James Bond. Que chacun ait ses icônes et ses statures et ses modèles, mais vouloir faire à chaque fois d'espèces alors c'est un mot que je déteste, mais de wokisme, en tout cas de vouloir accorder à telle ou telle communauté un rôle qui était jusqu'ici joué par une autre communauté, c'est pas un élément qui va regrouper, qui va réunir les gens, mais plutôt qui va les séparer. Il y a le même problème pour la petite sirène. Comme petite sirène danoise vivant sous l'eau avait été jouée par une noire, c'est très bien pour le symbole.
3: C'est très bien,
4: concrètement,
3: oui,
4: dans
3: le problème, en quoi ça change l'histoire en fait?
4: Alors, ça change rien l'histoire, mais c'est la force du symbole. Et encore une fois, je ne veux pas tomber dans une espèce de manichéisme raciste, racialiste, en disant que les blancs avec les blancs, les noirs avec les noirs. Mais très concrètement, Ian Fleming, qui a créé le personnage de James Bond, l'a créé blanc. Pourquoi on devrait remettre en cause la création artistique?
3: Mais en quoi ça change en fait?
4: Ça ne change rien, mais respectons les créations artistiques. Et qu'il y ait un agent secret noir, très bien.
17: Bien sûr.
4: Je n'ai aucun problème avec ça et personne n'a de problème avec ça. Mais Ian Fleming, qui crée le personnage de James Bond, l'a créé bourgeois écossais blanc. Il doit être joué donc par un Britannique blanc.
3: Vous êtes d'accord avec ça?
17: Oui, bien sûr. D'accord. Mais il a raison, Pierre. D'ailleurs, lors d'une conférence de presse, un journaliste un peu woke avait posé une question en disant pourquoi il n'y a pas d'acteur noir dans votre film, et le réalisateur a dit c'est un film sur des Danois du 14e siècle. Donc
16: moi je suis pas d'accord, je suis désolée. Woke n'est pas un gros mot, ça veut juste dire éveillé. Et série qui se passait en Russie, dans la Russie du début du 20e siècle, avec Ethan Hawke, je sais plus comment elle s'appelait, et il y avait des rôles qui étaient tenus par des noirs, alors qu'objectivement il n'y avait pas de noirs à ce moment-là en Russie. Je te jure, tu t'en rendais pas compte au bout de quelques minutes. C'était super, l'acteur était génial, et moi j'ai pas vu de soucis.
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20: Bonjour à toutes et à tous et bienvenue sur RMC et RMC Story, il est 4h55. Bonjour Élise.
21: Salut Mathieu, bonjour tout le monde.
20: Ça va?
21: Ouais, très bien.
20: Bien dormi?
16: Mieux. C'était probablement ma meilleure nuit depuis longtemps.
20: Pour une fois qu'il fait un peu frais la nuit, heureusement qu'on avait une bonne nuit de 2 heures. Ça va, Géraldine?
5: Bonjour à tous. Frais, oui, n'exagérons pas. Hein. Disons qu'il fait moins chaud.
20: De saison.
5: Ah, on reste au-dessus. Hein. Non,
20: on y reste au-dessus. On est quand même au-dessus.
5: Il y avait de l'air, tout
20: oui.
5: Cas.
20: Ouais, ouais, ça s'est rafraîchi au moins le soir. C'était un peu décevant le week-end. Hein. Moi, je m'attendais à ce que ça se rafraîchisse plus vite. Hein. Bon, 4h56, on va poser la question de cet épisode de canicule record qui s'est abattu sur nous, qui touche à sa fin. Oui, on respire un petit peu mieux, mais côté bilan, on a de quoi s'inquiéter pour la suite parce qu'on parle déjà de 1000 décès supplémentaires par rapport à la normale sur la période. Ça pourrait être bien plus dans les jours à venir. On vous l'a expliqué, les effets sur la santé peuvent être longs à se manifester.
16: Alors, on analyse ces bilans ce matin. Cet épisode de canicule a-t-il été bien géré? Est-ce qu'on aurait pu faire mieux, record ou pas? Est-ce qu'on est prêt pour le prochain coup de chaud? Vous continuez à témoigner au 32-16 ce matin depuis les hôpitaux où vous êtes peut-être soignant, depuis les EHPAD, de ce que vous observez près de chez vous dans votre quotidien. On vous lit aussi sur le WhatsApp RMC au 06 12 424 424.
20: Un chiffre RMC à la une ce matin, le dispositif voisin vigilant connaît une hausse des inscriptions de 14% cette année. Dispositif, vous le connaissez sûrement, qui est matérialisé par des petits panneaux jaunes à l'entrée des villes et qui permet aux riverains de signaler une situation suspecte dans le voisinage.
21: La semaine dernière, d'une personne qui voit un individu qui saute par-dessus une clôture et qui rentre dans une propriété. Bah, immédiatement, cette personne-là a pris contact à la fois avec la police municipale et a signalé ceci d'un voisin vigilant.
16: Alors vous êtes peut-être vous-même voisin vigilant, venez nous raconter en quoi ça consiste chez vous, comment est-ce que ça se met en place, quel travail avec les services de sécurité de la mairie vous menez, et surtout est-ce que ça vous rassure? D'une manière générale, à l'approche des vacances, on craint les cambriolages, ça peut être utile, vous venez témoigner ce matin sur RMC.
20: On s'intéresse aussi aujourd'hui à une proposition de loi étudiée à l'Assemblée, des députés qui proposent qu'un match de Ligue 1 soit systématiquement proposé en clair à chaque journée.
16: Et aujourd'hui, il faut débourser 15 euros par mois pour accéder à la Ligue 1. Alors, est-ce qu'il faut que les championnats nationaux soient accessibles en clair, au moins en partie? Il y a du foot, mais il y a aussi rugby, basket, handball dans cette proposition. Malgré l'économie fragile des clubs, est-ce qu'il faut garantir un match gratuit pour les fans de sport?
20: Alors, vous en êtes peut-être. Est-ce que c'est utile? Est-ce que c'est crédible? Est-ce que vous payez, vous, pour la Ligue 1, sur Ligue 1 Plus, le débat au 32-16 ce matin?
16: Et puis, alors, ça a l'air léger comme ça, mais c'est bien de l'actu. On va parler des ovnis ce matin, Mathieu, puisqu'un colloque dédié aux objets volants non identifiés se tient aujourd'hui même à l'Assemblée nationale. C'est très sérieux. Un colloque pour faire le point sur l'état des connaissances scientifiques au-delà des fantasmes.
20: Oui, on les cite, hein, c'est ce qu'ils disent. Au-delà des fantasmes, même si c'est dur, on va pas vous demander de répondre oui ou non. Est-ce que vous croyez aux extraterrestres ce matin, même si c'est tentant? Ça va être difficile de trancher ce débat, mais est-ce que ça vous intrigue? Est-ce que ça vous fascine? Est-ce qu'au moins c'est une bonne chose de jouer la transparence? Au contraire, vous nous dites peut-être que les élus ont mieux à faire. Vos réactions en direct ce matin. Clément attend déjà vos appels au standard au 32-16. La vérité est ailleurs, disait X-Files. La vérité, elle est ici, au 32-16.
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20: Et ce matin, on va s'ébaudir parce qu'on a des températures un peu plus respirables.
5: Bah oui, on n'a plus de vigilance rouge déjà hein, pour la canicule, c'est à noter. Les fortes chaleurs maintenant se décalent dans l'Est. Alors pour l'instant, on a 22 départements qui sont en vigilance orange canicule sur l'Île-de-France et dans l'Est du pays. On a également 12 départements du Nord-Est en vigilance pour les orages. À 6h, on gardera seulement 5 départements du Sud-Est en vigilance canicule. Donc vraiment, on a une nette amélioration. On attend quand même jusqu'à 36 à Marseille hein, cet après-midi. 35 à Montpellier, il fera 30 à Lyon, à Bordeaux, 28 à Paris, 25 à Lille. Pour les orages, donc, ils sont en train de quitter le pays là, en ce moment par le nord-est, on pourrait encore avoir des averses des Pyrénées au nord-est ce matin. Et puis en journée, des orages qui pourraient éclater vers le massif central, vers les frontières de l'est également. Et puis pour le reste de la semaine, ce sera plutôt calme. On va avoir les températures qui vont continuer de baisser jusqu'en milieu de semaine et après qui pourraient repartir à la hausse.
16: Il est Les 5 heures sur RMC et RMC Story. Très bon réveil à tous.
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16: Et à 5h, c'est l'heure du journal de Quentin Vinet. Bonjour Quentin.
6: Bonjour à tous les deux, bonjour à tous.
16: À la une, un drame près de Nancy.
6: Un avion qui s'est écrasé, oui, hier, les 11 personnes à bord sont mortes, notamment des élèves qui s'apprêtaient à sauter en parachute. Toutes les infos dès le début de ce journal. Les funérariums saturés à Paris, énième conséquence de la canicule avant une réunion ce lundi pour en tirer les conclusions à Matignon. Et puis les Bleus qui sont arrivés, ça y est, à New York à la veille de leur 16e de finale à la Coupe du Monde.
22: Le drame survenu hier est donc l'accident d'aviation légère le plus meurtrier en France.
6: 11 morts donc, 5 moniteurs, 5 élèves qui s'apprêtaient à faire leur baptême de saut en parachute et le pilote de cet avion qui s'est écrasé donc en fin de matinée dans une zone résidentielle de Tomblaine, c'est près de Nancy, sous les yeux de certains proches de victimes qui étaient venus assister à ce baptême et de ce dépanneur aussi qui revenait d'une intervention et qui a vu l'avion tomber.
23: J'ai vu l'avion qui montait en l'air comme ça. Quand on l'a vu monter, il avait vraiment le nez en l'air. Et d'un coup, plus de bruit. Et d'un coup, il est parti sur la droite. Du coup, je vois, il y a un truc qui se passe pas bien. Je l'ai pas vu tomber, j'ai juste entendu le bruit. Puis, le temps de faire le tour, il y avait déjà un monsieur qui était sur place en train d'éteindre. Il m'a dit que, il arriverait pas à éteindre le feu avec le seul extincteur qu'il avait. Donc, j'ai été en recherche un. On a essayé de, que l'avion prenne pas feu. Et puis, on s'est rendu compte de ce qui s'était passé, quoi. Et j'ai vu officiellement, tous les corps, sans vie, par terre. On l'a vu tout de suite qu'ils étaient tous morts sur le coup, quoi.
6: Alors l'avion s'est écrasé à seulement 300 mètres de la piste de décollage, selon le ministre de l'Intérieur, Laurent Nunez. Une enquête est donc ouverte, une par la gendarmerie, une autre par le bureau d'enquête et d'analyse qui lance des investigations donc sur ce petit avion immatriculé en Allemagne. C'est ça, Caroline Renaud.
24: Sur ce type d'avion, pas d'obligation d'installer une boîte noire. Cet appareil qui enregistre les données du vol et la voix du pilote. Alors les enquêteurs devront peut-être trouver d'autres éléments pour expliquer la chute à pic de l'avion.
25: Ils vont essayer de collecter le maximum d'informations d'enregistrement.
24: Jean-Paul Troidec, ancien directeur du bureau d'enquête et d'analyse pour la sécurité de l'aviation civile.
25: Il y a eu des témoins de cette scène. Il y a certainement eu des vidéos qui ont été prises, soit de l'extérieur, soit même à l'intérieur de l'avion. Les cartes mémoire sont certainement... Il y a eu les contacts entre le pilote et la tour de contrôle. L'avion était probablement suivi par des radars.
24: L'objectif est reconstituer au mieux la trajectoire de l'avion. Son épave sera aussi examinée. L'appareil était-il surchargé? Quel était l'état des commandes de vol ou du moteur? Enfin, l'historique de l'entretien de l'avion et le passé du pilote seront passés au crible afin de déterminer les causes de l'accident.
16: Il est 5h03 sur RMC et la soirée a encore été très compliquée sur le réseau ferroviaire.
6: Oui, alors cette fois, à cause d'un incendie près des voies à Valence, plus une panne au niveau d'un passage à niveau, ça a donc retardé les trains sur la ligne sud-est. Plus de 4 heures de retard, notamment à l'arrivée à Paris dans la soirée, nous dit Philippine Boulet pour RMC.
26: Sac de randonnée sur le dos, Héloïse pose enfin le pied à Paris après plus de 7 heures de voyage et 4 heures de retard.
16: Oh sur le moment, c'est fatigant, on en a marre.
26: De longues heures d'attente à bord de son train, sans information ni collation.
27: Il passe toujours avec de quoi boire, de quoi manger. Si jamais il y a du retard, mais ironie du sort, ils les ont donné 20 minutes avant l'arrivée. Des petits gâteaux, une petite bouteille d'eau. Bon, c'est l'intention qui compte, mais...
26: De retour d'un voyage dans les Alpes, ce couple de Parisiens est resté bloqué 3 heures à Chambéry.
28: La gare était brûlante. La billetterie était fermée. Il y avait énormément de monde assis par terre. C'était la débandade.
26: Philippe et Véronique, eux, rentrent d'un week-end à Avignon. Leur train a été arrêté 3 longues heures sur les voies.
29: C'est sûr que 3 heures de plus, ça fatigue un petit peu quand même.
26: Et aujourd'hui, pas le choix pour eux.
29: On travaille.
30: avec quelques heures de sommeil en moins.
26: L'incident a également causé d'importants retards sur plusieurs trains en gare de Marseille-Saint-Charles hier soir.
6: Il a fait très chaud hier encore dans le sud-est. Les 41 degrés dépassés dans le Var à Vidauban, secteur où 2 massifs sont interdits d'accès aujourd'hui en raison du risque d'incendie qui est élevé dans 7 départements et même très élevé dans le Vaucluse. La dernière journée de 2 festivals de musique a finalement été annulée à Clermont-Ferrand et à Marmande. Pareil pour les festivités du titre de champion de Toulouse en rugby. La faute aux orages. Tiens, les orages qui ont fait des dégâts à la foudre dans les Yvelines. Ça va perturber toute la semaine le trafic des Transiliens et même du RER A dans le secteur de Saint-Quentin en Yvelines.
31: Oui, d'ailleurs, la foudre est tombé peut-être près de chez vous, ces orages. Vous avez peut-être un commentaire sur la nuit à nous apporter au 3216 sur le WhatsApp RMC, le 0612 424 424 sur le front météo. Il n'y a plus aucun département en alerte rouge ce matin. Et l'heure est au bilan.
6: Avant, un comité interministériel qui aura lieu cet après-midi à Matignon. Les funérariums, donc, saturés à Paris, celui d'Orly et même complet. Santé publique France comptabilise environ 1000 décès de plus que d'habitude depuis mercredi dernier en France. Augmentation, tout ça sont des chiffres de Santé publique France, de 40% des décès à domicile. Et 85% de ces décès concernent, les plus de 65 ans. C'est ce que nous dit Louis Salé pour RMC.
0: Lundi dernier, comme tous les jours, Gabriel, 95 ans, s'est rendu sur la tombe de sa femme en Saône-et-Loire. Mais accablé par la chaleur, il s'est effondré dans l'allée du cimetière, raconte son frère Jean.
1: Quel que soit le temps, il allait au cimetière, quoi qu'on vienne, en pleine canicule, à 13h15, on doit peu de choses près. Sa casquette était dans la voiture, donc il n'avait plus aucune précaution, donc il en est mort, évidemment.
0: Depuis vendredi, à Dijon, le docteur Rémi Bonin, de SOS Médecins, a rédigé 4 certificats de décès pour des personnes âgées de plus de 75 ans.
4: Je suis allé chez une personne âgée qui était isolée à son domicile. Les filles, nous y sommes allés pour constater le décès, mais c'est des choses qui auraient pu être évitables. On arrive dans des endroits vraiment étouffants. Le truc, c'est vraiment la chaleur dans l'appartement.
0: Une surmortalité également constatée à l'hôpital par le docteur Hélène Pizu aux urgences de Montauban.
7: C'était des décès évitables. 23 ans après la canicule historique de 2003, les choses n'ont pas tant changé que ça. Pour justement climatiser l'intégralité des EHPAD et également les services hospitaliers, ça n'est pas fait.
0: En 2003, la canicule avait causé près de 15 000 décès.
6: Alors Météo France parle déjà d'une nouvelle vague de forte chaleur qui devient de plus en plus probable, pas la semaine qui vient mais la suivante, hein, celle du 6 au 13 juillet. Tiens, je vous signale aussi que le bilan du double séisme de la semaine dernière devient absolument dramatique au Venezuela. On parle désormais de 1450 morts, 50 000 personnes disparues selon les Nations Unies, quasiment 200 immeubles effondrés. Ces dernières heures, un père et son fils ont miraculeusement été retrouvés vivants dans les décombres.
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16: Il est 5h07 sur RMC et l'équipe de France est arrivée à New York.
6: Dans le même hôtel, oui, que pour le premier match des Bleus du Mondial. Ça se passait déjà à New York puisque c'est là-bas qu'ils joueront demain leur 16e de finale.

0: de mise en place tactique. Les doutes seront donc probablement levés tout à l'heure lors de l'entraînement de veille de match à 23h dans le New Jersey où les Bleus sont arrivés il y a quelques heures.
1: Alors en attendant, le Canada est la première équipe à se qualifier pour les huitièmes de finale. 1-0 victoire hier soir contre l'Afrique du Sud avec un but dans les arrêts de jeu. Un instant de magie dans l'histoire du sport canadien. C'est ce que dit carrément un joueur du Canada. Ce soir et la nuit prochaine, le programme est très chargé. Il y aura trois autres 16e de finale. On vivra tout ça sur RMC. Le premier, ce sera Brésil-Japon à 19h. Et on va avoir deux événements qui se télescopent. Puisqu'en plus de la Coupe du Monde, le Tour de France démarrera à la fin de la semaine. Grand départ de Barcelone cette année en présence de Romain Grégoire qui est devenu champion de France pour la première fois de sa carrière hier sur un circuit en Isère.
2: C'est complet comme ça. On va avoir la fin du foot, le Tour de France qui démarre et Quentin Vinet qui lâchera rien.
1: Oui, des journées entières.
2: Là jusqu'à la fin du mois de juillet pour nous faire vivre tout ça, vous.
1: En plus, heureusement.
2: Merci Quentin Vinet. C'était le journal. Il est 5h09 sur RMC.
3: Et on va tout de suite accueillir Ali au 32-16. Bonjour Ali.
4: Bonjour à tous.
3: Comment ça va ce matin, Ali?
4: Oh, très fatigué.
3: Très fatigué, c'est le contre-coup de la canicule?
4: Non, c'est les 109 matchs de la Coupe du Monde que je me suis frappé depuis le début.
2: Bon. Je suis avec vous, Ali. Bon, après, c'était franchement, quand on se lève tôt, l'Afrique du Sud-Canada d'hier soir, c'était pas enthousiasmant.
4: Ouais, mais quand on est passionné, on regarde tout.
2: C'est ça, et du coup, on dort peu. Ali, vous réagissez au sujet de la Ligue 1, vous?
4: Ouais, de la Ligue 1, parce que j'ai vu qu'ils voulaient diffuser un match en clair, et rendons au sport populaire ce qu'il est. Parce que on nous parle beaucoup des enfants qui ne font pas de sport, mais le sport diffusé à la télé en clair, c'est ce qui donne envie aux gamins de pratiquer. On a vu les Jeux Olympiques, on voit la Coupe du Monde, le rugby. Donc ouais, pour moi, c'est une très belle initiative. Et en plus de ça, on va pas se mentir, la Ligue 1 est en perdition totale. Donc si on pouvait lui donner un petit peu de visibilité, ça donnerait peut-être envie aux gens de s'abonner un peu plus et d'apporter un peu plus d'économie au football français.
2: Eh ben oui, mais sauf que la réalité, c'est que si vous mettez des matchs en clair, ça va rapporter moins d'argent au club. Est-ce que c'est pas un cercle vicieux si on est sur une économie fragile, de sortir du système payant?
4: Non, parce que si vous suivez un club, on sait très bien que les matchs en clair, ce sera pas toujours le même club, mais si vous les mettez en clair, vous allez donner envie aux gens de suivre une équipe, et automatiquement, les gens vont se dire, je la suis, je vais m'abonner, et puis pour moi, c'est un cercle vertueux de mettre ça en clair. C'est donner envie, c'est un peu comme à l'époque où on recevait nos échantillons dans la boîte aux lettres pour aller acheter un produit, là, c'est la même chose. Faut redonner envie aux gens d'aller suivre le football.
3: Et la Ligue 1 comme outil pédagogique aussi pour inciter les enfants à faire du sport. On vous a bien entendu, Ali. Merci beaucoup d'avoir composé le 32-16 ce matin. Il est 5h11.
2: Et dans un instant, la solution conso, Géraldine Demory.
5: Ah bah tiens, vous avez reçu les listes de fournitures scolaires pour les enfants, là, ça y est?
2: C'est en train d'arriver, ouais.
5: Va falloir aller faire les courses maintenant.
3: Mais avant cela, c'est le choix de la rédaction avec Constance Bostoen. Bonjour.
6: Bonjour.
3: Constance, dans un instant, vous nous parlez du dispositif voisin vigilant, dispositif pour prévenir des situations suspectes. Et alors, il fait un carton cette année.
6: Oui, de plus en plus de riverains adoptent ce dispositif pour éviter notamment les cambriolages en cette veille de vacances d'été, surtout.
3: A tout de suite sur RMC, RMC Story.
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2: Il est 5h12 sur RMC et RMC Story.
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3: Et vous avez peut-être déjà vu ces petits panneaux jaunes à l'entrée de nos villes avec un œil noir dessus, le logo des voisins vigilants. On s'y intéresse aujourd'hui avec Constance Bostoen du service police-justice d'RMC. Bonjour.
9: Bonjour.
3: Vous nous livrez ce matin une info RMC, Constance. Le nombre d'inscrits à voisins vigilants a augmenté de 14%.

0: 5% l'an dernier.
1: Ce dispositif qui permet aux riverains de signaler une situation suspecte à la mairie et à leurs voisins via une application. Un dispositif qui a donc beaucoup de succès, Constance.
2: Oui, 1 million de Français font aujourd'hui partie de voisins vigilants. Les communes peuvent aussi adhérer. Elles sont plus de 1000 aujourd'hui. Parmi elles, il y a Rueil-Malmaison. J'ai rencontré Frédéric Dufour, un retraité résident d'un quartier pavillonnaire de la ville. Il utilise l'application Voisins Vigilants depuis quasiment 2 ans maintenant.
3: Vous avez directement sur smartphone, dans le cadre d'une zone qui est définie, qui correspond à notre quartier. Et lorsque quelqu'un signale qu'un sujet qui est relatif à la sécurité, il va y avoir un petit point qui va s'allumer. Mais sinon, on peut avoir après accès directement au message. Un exemple, on va dire la semaine dernière, d'une personne qui, en rentrant chez elle, voit un individu qui saute par-dessus une clôture et qui rentre dans une propriété. Immédiatement, cette personne-là a pris contact à la fois avec la police municipale et a signalé ceci d'un voisin vigilant.
2: Lui n'a jamais eu à publier sur l'application, heureusement, mais plusieurs de ses voisins ont été victimes de cambriolages, donc il utilise le dispositif pour se rassurer.
3: On échange les informations sur nos dates de vacances, on sait qui est là, quand, comment, ceux qui sont là font le tour un petit peu de temps en temps, regardent dans les maisons. Donc c'est une forme de vigilance qui est adoptée entre voisins et qui est très utile.
2: L'application sert aussi à la mairie pour informer les habitants en temps réel. Denis Gabriel, le maire adjoint à la sécurité et à la prévention de Rueil-Malmaison, est celui qui l'a mise en place localement.
4: C'est aussi un moyen d'alerter de notre côté sur des éléments bien spécifiques. Et honnêtement, ça marche bien dans ce caractère bien spécifique, c'est-à-dire les vols par effraction, les incivilités, le trouble à la tranquillité publique, les vols pour la fausse qualité, les violences infra-familiales et puis les comportements suspects.
0: Mais alors Constance, comment on explique que le nombre d'utilisateurs grossisse d'année en année ?
2: C'est la raison, c'est la demande accrue de sécurité par les habitants, c'est ce que nous explique Frédéric Delanouvelle, il est directeur général adjoint de Voisins Vigilants et Solidaires.
5: Les études montrent que aujourd'hui, c'est la priorité numéro un des élus, et c'est l'une des priorités des Français avec le pouvoir d'achat. Donc on a de plus en plus de communes qui nous demandent d'adopter le dispositif. On a beaucoup de communes qui nous contactent depuis le mois de mars parce que les maires ont pris leurs fonctions et que donc ils souhaitent instaurer le dispositif dans leur ville.
1: Alors voilà du côté des habitants et de la mairie, mais Constance, du côté des forces de l'ordre, qu'est-ce qu'on en pense ?
2: Alors c'est un concept qui n'est pas français, qui vient des États-Unis au début des années 2000, et c'est désormais bien accueilli par la police municipale notamment. C'est toutefois Thierry Colomar, le président honoraire de la Fédération nationale des policiers municipaux de France, alerte sur de potentielles dérives.
6: Ça fonctionne à condition de ne pas se transformer en justicier, en milice locale qui voudrait absolument remplacer la police parce que la police ne fait rien. Ça, c'est pas une bonne chose. Et surtout, ne pas se faire justice soi-même.
2: Sur leur site, les responsables de Voisins Vigilants se défendent d'ailleurs de faire de l'autodéfense. Ils préfèrent le terme de prévention.
1: Merci Constance. Vous êtes, on les voit, hein, les panneaux jaunes avec l'œil noir, mais vous êtes vous-même un voisin vigilant. Venez nous raconter un petit peu comment ça se passe. Est-ce que ça vous a été utile déjà ? Est-ce que vous signalez ? Est-ce qu'on est sans arrêt le nez derrière la fenêtre ? Je ne pense pas. Comment est-ce qu'on signale ça ? Comment est-ce que ça rassure aussi ? Parce que je pense que quand on part en vacances, la question des cambriolages, c'est une angoisse. Autant qu'on puisse s'entendre aussi entre voisins d'une même rue, d'un même quartier. Venez nous raconter un petit peu si vous êtes vous-même voisin vigilant. En tout cas, le dispositif, et ça c'est l'info RMC du jour, connaît un boom avec une hausse de 14% des inscriptions l'année dernière. On vous attend au 32-16 si vous en faites partie. Il est 5h16.
0: Et c'est l'heure des choix de la bande avec les infos qu'on a dénichées dans la presse. C'est l'heure aussi d'accueillir Mathias Huguin. Salut Mathias.
7: Bonjour à tous.
0: Ça va ?
7: Très bien, je suis content de vous retrouver.
0: Nous aussi, le week-end a été bon.
1: Mytho. J'y crois pas une seule seconde. On est lundi matin, il est 5h.
7: C'est court, c'est pour ça. J'ai pas l'impression de vous avoir quitté, en réalité.
0: C'est tout le problème.
1: Bon, Mathias, vous nous parlez de quoi, Mathias ?
7: Une sombre histoire, moi, ce matin. L'affaire des saucissons perdus. En début de mois, Alexis Burlot, boucher charcutier à Bugey, dans l'Ain, expédie un colis plein à craquer de ses marchandises. C'est sa façon de participer au prestigieux concours du meilleur saucisson de France. Sauf que voilà, une semaine plus tard, il reçoit un mail tôt le matin. L'organisation du concours lui apprend que son colis, il a été perdu et qu'il n'a plus que quelques heures pour trouver une solution, sinon il sera disqualifié. Alors, il ne se laisse pas abattre et décide de livrer ses saucissons en personne à Paris. Alors, il monte dans le premier TGV avec une glacière à roulettes. Et la première aventure...
0: En pleine canicule.
7: En pleine canicule, justement. Première aventure, c'est de trouver une prise qui fonctionne dans le TGV. Ensuite, il traverse la capitale, il arrive à temps. Et il a bien fait de faire ce petit périple parce que son saucisson truffe pistache a remporté le prix du public, donc champion de France.
1: J'aurais pu le dire avec le nom du saucisson.
7: Exactement. Bon, ça se finit bien, hein, même si tout ça ne nous dit pas où ont disparu les 46 saucissons du colis. La Poste a promis qu'ils seraient dédommagés, mais en attendant, il y en a un qui a dû faire un bel apéro. Hein,
0: je pense, ouais.
7: Celui qui est tombé sur le joli colis.
0: Il s'est régalé.
1: Ah, vous avez passé un bon week-end, Mathias.
0: C'est étonnant qu'il nous parle de cette histoire. Vous avez l'air bien informé.
1: Élise, à vous.
0: Oui, je vais vous parler ce matin d'une bande de copains qui vient de ressusciter le FC Rémus. C'est le club de foot local de Montreuil-l'Argilet dans l'Eure, mais c'est surtout le club de leur enfance, disparu depuis 26 ans, soit un peu ou prou leur âge. Ils ont la trentaine et c'est un petit tournoi. C'est après un petit tournoi que les six Montreuillais ont eu l'idée. Entre-temps, certains sont devenus parents. Ils ont réalisé que faire 20 bornes pour que son gamin puisse jouer au foot, c'était un peu pénible. Alors, ça n'a pas été une mince affaire. Hein. C'est le journal Le Parisien qui nous le raconte. Il a fallu récupérer le terrain quasiment à l'abandon de la ville, remettre en état les vestiaires, installer des robinets extérieurs et même tracer les lignes blanches sur le terrain. Ce qu'ils ont fait eux-mêmes, hein, après avoir regardé une vidéo sur Internet et acheté la machine d'occasion. Le stade a été inauguré le mois dernier et tous les habitants du village sont derrière eux. Forcément, j'ai envie de dire RMC aussi.
1: Hein. Bah oui, bien sûr. Ressusciter le club de son enfance.
0: Il y aura une équipe senior en 4e division. Ils veulent monter en 3e division en une saison.
1: Chaque chose en son temps. On va les suivre.
0: Bah, on leur souhaite
1: on va les supporter. En attendant qu'ils aient un match en clair gratuit en Ligue 1.
0: Voilà.
1: Un jour, ça viendra étape. Peut-être. Moi, je vais vous parler d'une image forte lors d'une réunion européenne à Luxembourg la semaine dernière. La ministre suédoise de l'Environnement qui est arrivée avec un nourrisson en porte-bébé, Romina Pourmokhtari et son fils de 3 mois autour de la table. Les dossiers, les micros, les traducteurs et la tétine sur le bord du bureau. Je ne veux pas avoir à choisir entre être une mère présente alors que mon fils n'a que 3 mois et être une ministre présente. Le petit Adam n'a pas été interrogé, lui, mais sa mère de poursuivre. Je suis heureuse que, si ça a pu servir d'exemple, montrant qu'il n'est pas nécessaire de choisir entre les deux rôles. On progresse doucement sur ce terrain-là. Le Parlement européen a récemment adopté un texte pour permettre aux élus enceintes ou aux jeunes mères de voter par procuration pendant leur absence. En 2018, il y avait déjà eu, on s'en rappelle peut-être, la première ministre néo-zélandaise qui était devenue tout un symbole en venant avec son bébé à l'Assemblée générale des Nations Unies. Bon, on sait que ça progresse. La meilleure illustration de la raison pour laquelle nous sommes ici, travailler aujourd'hui pour laisser une planète meilleure à ceux qui en hériteront demain. C'est ce que disent les collègues de cette ministre de l'Environnement, réunion des ministres de l'Environnement à Luxembourg avec bébé. Il est 5h20. Sur RMC, RMC Story, les grands titres à la une ce matin.
0: Et environ 1000 décès supplémentaires par rapport à la normale, des décès imputés à la canicule qui quitte progressivement le pays. Il s'agit à 85% de personnes âgées de plus de 65 ans. Un nouveau comité interministériel doit se tenir cet après-midi à Matignon. C'est l'accident d'aviation légère le plus meurtrier jamais survenu en France. 11 personnes sont mortes hier dans un crash à Tomblaine, près de Nancy. Une enquête est en cours pour tenter de déterminer les causes du drame. Et puis le Canada, premier pays qualifié pour les huitièmes de finale après sa victoire 1-0 face à l'Afrique du Sud. Nos Bleus, eux, sont arrivés à New York à la veille de leur 16e de finale.
1: Il est 5h21.
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1: Et tous les matins, Géraldine arrive avec ses astuces conso. Les vacances d'été n'ont pas encore officiellement démarré, Géraldine. Mais c'est déjà le moment de penser aux fournitures de la rentrée.
9: Ouais, vous savez, quand on veut faire des économies, c'est bien d'être à contre-courant. Si vous attendez fin août, début septembre, bah là, vous allez payer très très cher. Alors qu'en ce moment, en magasin, faut liquider l'ancienne collection, la collection de l'an dernier, pour faire place à la nouvelle. Donc oui, on peut trouver vraiment des prix très intéressants maintenant. Alors, faut quand même rester très vigilant sur les lots. Regardez bien toujours le prix à l'unité ou le prix selon le nombre de pages, par exemple, ce qui est parfois de très grosses surprises. Et puis, évitez de faire les courses avec votre enfant. Évidemment, vous pouvez le laisser choisir l'agenda. Mais sinon, le classeur noir premier prix fait très bien l'affaire.
0: Bon, ça coûte combien en moyenne ?
9: Alors pour la rentrée 2025, le panier moyen de fourniture scolaire pour une entrée en 6e, c'était de 211 € selon Famille de France. Et on peut s'attendre à une légère hausse pour la rentrée 2026, parce que même si les prix ont été négociés avant le début de la guerre au Moyen-Orient, il va quand même y avoir une répercussion des coûts de transport. Donc c'est encore une raison de plus de ne pas attendre. Et puis au mois de juin, on peut aussi penser à l'achat groupé, parce que vous êtes au minimum toute une classe à avoir besoin des mêmes fournitures. Donc si ça se fait pas déjà dans votre école, bah, vous pouvez les proposer en passant par un site comme Scoléo par exemple. Vous gagnerez de l'argent et du temps. Donc c'est une bonne chose à faire.
1: Il y a quand même aussi certaines fournitures qu'on peut réutiliser.
9: Voilà, c'était l'activité du dimanche chez moi. On a tout trié pour voir déjà qu'est-ce qu'on pouvait reprendre pour les
1: prochaines. 40 degrés dehors. Scolaire en famille.
9: Bref, pour ce qu'on n'a pas chez soi, on pense à l'occasion et même aux dons. Et là, c'est vraiment le bon moment de regarder parce qu'en fin d'année, on se débarrasse de tout ce dont on n'a plus besoin, ce qui n'a pas servi. Donc maintenant, vous aurez le plus de choix pour récupérer ce qui vous servira pour la rentrée prochaine. L'application Give, G-E-E-V, note une hausse de 15% des dons réalisés dans la catégorie fourniture scolaire. Donc au mois de juin, on trouve de tout. Hein. Vous trouvez même des cahiers, vous trouvez des paquets de feuilles, vous trouvez des lots de crayons et de feutres. Il n'y a rien à dépenser. Vous n'êtes pas non plus obligé de donner. Mais si vous le faites, vous récolterez des bananes. Ça vous permettra d'être prioritaire sur certaines annonces. Et je rappelle donc que c'est totalement gratuit.
1: C'est bon, les bananes. Merci, Géraldine Demory. Toute ma solidarité avec vos enfants qui ont passé le week-end à trier leur cartable de l'année passée. Il est 5h23.
0: Et allez, dans un instant, c'est le meilleur d'Arnaud devant chez vous au 32-16. À tout de suite.
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1: 5h25, vous êtes sur RMC, RMC Story. Très bon réveil à tous.
0: Et ça, c'est la toute nouvelle chanson de Théodora, Be My Valentine. Oula, je vais y arriver. Be My Valentine. Voilà, le clip est sorti vendredi avec, et ce n'est pas rien, l'actrice Adèle Exarchopoulos. Les deux femmes y partagent une romance filmée de manière ultra rétro dans un style un peu les feux de l'amour. Alors l'interprète de fashion designer a récemment annoncé la sortie d'un nouvel album avec une vidéo créée grâce à de l'intelligence artificielle, vidéo qui a suscité la polémique sur les réseaux sociaux.
13: Papa, maman, je me sens plus méga BBL, je me sens sexy music for life.
14: Qu'est-ce que tu racontes, sexy music for life ?
13: Comment ça, sexy music for life ? Tu es folle dans cette maison, nous sommes tous méga BBL.
0: Bon, alors sexy music for life, ce sera le titre de ce nouveau disque, mais ce que les internautes n'ont pas trop apprécié, c'est le je me sens et ce qui s'ensuit dans la vidéo, notamment un rendez-vous chez un chirurgien esthétique, un propos jugé transphobe pour celle qui a longtemps été considérée comme une icône queer. Pour le moment, la vidéo est toujours en ligne sur son compte TikTok. On verra si cette chanson d'amour Be My Valentine apaisera les esprits.
1: Valentin, c'est sûr. Nouveau Théodora, vous allez l'entendre passer cet été. Be My Valentine, donc, avec Adèle Exarchopoulos dans le clip. Il est 5h26, on va écouter le meilleur d'Arnaud Demange dans un instant. 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
1: Allez, reviens tout à l'heure en direct dans Apolline Matin, mais on se met tout de suite dans l'ambiance. C'est le meilleur d'Arnaud Demange.
15: Les lignes d'urgence pour les marins bloqués dans le détroit d'Ormuz sont submergées d'appels.
16: C'est vrai. Alors bon, si c'est saturé partout ailleurs, en cas d'urgence, ils peuvent appeler RMC. Il y aura toujours quelqu'un qui sera ravi de leur parler à notre standard. Ah, un auditeur qui nous appelle. Salut et bienvenue à la libre antenne d'RMC Gold, la radio musicale d'RMC pour tous les fans de Gold. On vient d'écouter à l'instant Capitaine abandonné, je crois. Et tu voulais réagir à cette chanson, cher auditeur.
17: Non, pas du tout. Mon bateau est coincé dans le détroit d'Ormuz et tout le monde s'en fout.
16: Mais non. Attends, t'es vraiment un capitaine abandonné? C'est dingue. Alors on va se la remettre.
18: Capitaine abandonné.
17: Qu'est-ce que vous racontez? Appeler les secours, prévenir l'armée.
16: Attends, tu peux nous en dire un peu plus sur la chanson? Comment tu l'as composée, capitaine abandonné?
17: Mais je suis pas musicien, merde. Je suis capitaine d'un pétrolier. J'appelle du détroit d'Ormuz.
16: Et t'es en tournée au Moyen-Orient avec Desireless, ça, c'est génial.
1: Nos demandes qu'on retrouve à 7h20 et 8h20.
9: Qui nous a fait beaucoup rire.
1: Salut de travers. 7h20, 8h20 dans la poêle de matin.
9: Allez, c'est l'heure de la météo avec Géraldine Devory. Ça y est, on respire?
19: On respire de mieux en mieux, oui, avec encore quand même des départements qui restent en vigilance orange pour la canicule sur l'Île-de-France et dans l'est du pays. À 5h, il ne restera que le sud-est. Il restera seulement les Alpes-Maritimes, les Alpes de Haute-Provence, le Var et la Corse, donc qui resteront encore aujourd'hui en vigilance canicule. Donc les températures ont bien baissé, sauf dans le sud-est, donc avec 36 degrés quand même à Marseille cet après-midi, 32 à Perpignan, il fera 30 à Lyon, à Bordeaux, 28 à Paris, 25 degrés pour Lille. On aura encore des orages. Alors ce matin, on peut avoir quelques averses des Pyrénées jusqu'au nord-est. Cet après-midi, on pourra avoir des orages vers le massif central et vers les frontières de l'est, avec un risque de grêle encore pour le sud-est. Ce sera plus calme pour le reste de la semaine, avec des températures qui vont dans un premier temps continuer de baisser, mais qui devraient remonter à nouveau en fin de semaine, et notamment à partir de dimanche. Et pour la semaine prochaine, on peut s'attendre à nouveau à de fortes chaleurs.
1: Il est 5h29 sur RMC.
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1: Et c'est l'heure du journal de Thibaut Texer. Bonjour Thibaut.
21: Bonjour Mathieu, bonjour Élise, bonjour à tous.
1: À la une, le lourd bilan humain de la canicule.
21: Plus de 1000 décès supplémentaires enregistrés depuis mercredi par rapport au mois précédent, nous dit Santé publique France, alors que l'épisode prend fin sur une large partie du territoire. L'émotion très vive près de Nancy après le crash d'un avion. Les 11 passagers de l'appareil sont morts, parmi eux 5 personnes effectuant leur baptême de parachute. Et on connaît le nom du premier qualifié pour les 8e de finale de la Coupe du Monde, le Canada, qui a dû batailler face à l'Afrique du Sud pour s'imposer 1-0.
15: Et la vague caniculaire touche donc à sa fin, Thibault.
21: 22 départements d'Île-de-France et de la moitié Est sont toujours en vigilance orange ce matin, après 11 jours d'un épisode qui restera dans les mémoires de par son ampleur, sa précocité, mais aussi de par son impact sanitaire, avec des premiers chiffres loin d'être définitifs. Depuis mercredi dernier, Santé publique France a enregistré une surmortalité, environ 1000 décès supplémentaires par rapport au mois précédent. Et cela se ressent auprès des funérariums, dépassés par l'ampleur de la crise. Amélie Courtet.
22: On travaille jour et nuit, me racontent des employés de pompes funèbres. À Paris, le téléphone ne cesse de sonner.
23: Pompes funèbres Bertrand.
22: Au bout du fil, Véronique Bertrand tente de rassurer au mieux les proches en deuil.
24: Là, on a été très étonnés. Enfin, on a été en 48 heures sur 10 à 15 décès, donc à domicile.
25: D'habitude, c'est
24: de 3 dans un week-end.
22: Et face à cet afflux en pleine canicule, les funérariums sont saturés. Elle doit parfois trouver des places à 100 km du lieu du décès, ou sinon...
24: On va être sur des mises en bière dites immédiates, c'est-à-dire qu'on va mettre les défunts dans un cercueil, au domicile, par mesure d'hygiène, et puis très difficile pour les familles, parce que ne reverront pas leur défunt une fois qu'il sera mis en fait dans le cercueil.
22: Des conditions qui empêchent de se recueillir dignement.
26: Ça me rend malade de voir cette situation.
22: Zouer Ertelli est responsable du funérarium de Paris Orly, complet. Il estime avoir refusé 150 corps ce week-end.
26: Je n'exagère même pas. J'ai des familles qui m'appellent avec des corps qui sont en train de se décomposer dans des domiciles, et les gens, ils sont en panique totale. On ne peut pas laisser les choses comme ça. C'est pas décent.
22: Lui dit avoir sollicité la préfecture pour avoir des conteneurs frigorifiques afin de tripler ses capacités d'accueil, sans réponse pour le moment.
1: Alors c'est sûr que c'est lugubre de bon matin, comme ça, comme manière de quantifier finalement l'événement. Vous travaillez peut-être vous-même dans les pompes funèbres. Je sais que certains de nos auditeurs travaillent dans les pompes funèbres. Vous pouvez mesurer justement cette crise. Vous nous le dites au 32-16 d'une manière générale. On analyse ces bilans ce matin. Cet épisode de canicule a-t-il été bien géré? Est-ce qu'on aurait pu faire mieux? On vous attend ce matin au 32-16.
21: Et la France n'est pas la seule concernée. À l'échelle européenne, 1300 décès sont imputés à la canicule selon l'OMS. On a battu des records de chaleur hier en Allemagne et en République tchèque. avec plus de 41 degrés au thermomètre. De fortes chaleurs qui pourraient être de retour la semaine prochaine. Scénario probable selon Météo France qui place en attendant 12 départements du Grand Est en alerte orange aux orages. De fortes pluies, parfois accompagnées de grêlons qui ont déjà fait des dégâts matériels en Île-de-France avec des perturbations à prévoir sur le RERC, les lignes J, N et U du Transilien. Les travaux devraient durer plusieurs jours. Dans le Nord, c'est le trafic des TER qui sera perturbé ce lundi du côté de Valenciennes.
0: Il est 5h33 sur RMC. On en vient à présent à ce drame près de Nancy, le crash d'un avion qui fait 11 morts.
21: Un pilote, 5 moniteurs, 5 passagers qui effectuent leur baptême de parachute sous les yeux de leur famille. L'accident s'est produit en fin de matinée du côté de Tomblaine en Meurthe-et-Moselle. Si on ne connaît pas à cette heure les raisons du crash, l'appareil a brusquement chuté quelques instants après son décollage avant de s'écraser dans une zone résidentielle sur place. Le choc est immense. Reportage de notre envoyé spécial sur place, Luc Allobert.
2: En rentrant du travail hier midi, Mario se rend compte que quelque chose ne va pas.
3: J'arrive chez moi et je vois la police, les pompiers et tout ça. Qu'est-ce qui s'est passé?
2: C'est sa femme chez lui, visiblement choquée, qui lui raconte ce qu'elle vient de voir.
3: Elle parlait avec ma fille. Ils ont vu cet avion passer très bas et il y avait un bruit bizarre. Et puis après, elle a entendu, boum, un grand bruit.
2: L'avion de tourisme s'est écrasé à seulement 200 mètres de chez eux. Aucun survivant à bord. Madeleine, voisine également, les yeux dans le vide, ne sait que dire.
4: C'est terrible, c'est terrible.
2: Choquée, mais consciente aussi d'avoir évité le pire.
4: Ça aurait pu être chez nous. Les amis, les copines, les familles, appelez.
2: Tout le monde s'est inquiété pour vous aussi.
4: Ah oui, bah oui, hein, tout le monde.
2: Parmi les victimes de l'accident, deux infirmiers à bord pour un baptême de parachutisme. Tristesse profonde pour Thierry Péché, le président du conseil départemental de l'ordre infirmier.
5: C'est une famille, les infirmiers. Hein. Et là, que des collègues décèdent comme ça, alors qu'ils souhaitent faire son parachute, c'est affreux. C'est dramatique pour tout le monde. Et si on peut accompagner tout le monde, je vais en le faire.
2: Proche des victimes. Mes témoins de l'accident, une cinquantaine de personnes au total ont été accueillies au sein d'une cellule psychologique.
21: Une enquête a été ouverte. Le pôle accident collectif du parquet de Paris en a été saisi. Dans les Alpes de Haute-Provence, un homme, lui, a trouvé la mort dans le crash de son hélicoptère dont il était le seul passager. La colère des habitants au Venezuela contre les militaires sommés de prendre les pelles pour participer à la recherche de survivants. Le bilan du double séisme qui a frappé le pays la semaine dernière est passé à 1450 morts. Il est encore très provisoire. 50 000 personnes sont portées disparues selon les Nations Unies. Et dans le drame, un espoir, celui de retrouver une trace de vie et des par les équipes de sauveteurs françaises et américaines. Un père et son fils ont été sauvés des décombres hier à Acara Bayeda, ville côtière au nord de Caracas. Arthur Guillamo.
6: Au milieu des immeubles en ruine, une chaîne humaine porte à bout de bras dans un drap noir un adolescent, les yeux entrouverts, enfermé sous les décombres depuis 4 jours. Quelques minutes plus tard, c'est son père qui est porté hors des débris par des sauveteurs et des civils venus prêter main forte. Les marteaux-piqueurs continuent de creuser dans les immenses parois d'immeubles couchés sur le sol, pendant que des civils retirent les gravats à l'aide de seaux. La veille déjà, non loin de là, un secouriste était à genoux, penché dans un trou étroit, en train d'entrer en contact avec des disparus se trouvant quelques mètres sous les décombres.
23: Une personne. Deux.
25: Silencio.
23: Perfecto. Parfait. On peut avancer.
6: Quelques minutes plus tard, il parviendra à extraire un enfant de 11 ans. Plus de 1600 sauveteurs étrangers venus de nombreux pays sont mobilisés pour tenter de retrouver les 50 000 personnes encore disparues.
1: Le Canada, premier qualifié pour les huitièmes de finale de la Coupe du Monde.
21: Face à l'Afrique du Sud, les coéquipiers de Jonathan David arrachent la victoire dans le temps additionnel. Ils affronteront au tour suivant le vainqueur du match entre les Pays-Bas et le Maroc la nuit prochaine. 3h du matin, ce sera à vivre sur RMC. Avant ça, le Brésil affronte le Japon, 19h. Avec Neymar sur le banc, c'est Vinicius qui mènera l'attaque de la Seleção et de son capitaine Marquinhos, joueur d'expérience, Jérôme Sillon, qui rêve de décrocher le titre suprême.
27: Sérénité et solidité, voilà ce que dégage Marquinhos depuis le début de sa troisième Coupe du Monde. Titulaire lors des trois premiers matchs, le capitaine du PSG profite de chaque instant.
28: Je vis ce moment comme si c'était mon dernier match, ma dernière Coupe du Monde, ma dernière opportunité de gagner un titre, de conquérir un autre trophée dans ma carrière.
27: Qu'il semble loin, son tir au but raté face à la Croatie au Mondial 2022, précipitant l'élimination en quart de finale des quintuples champions du monde brésiliens. Marquinhos fait aujourd'hui l'unanimité chez les supporters de la Seleção, fort de ses 108 sélections et de son statut de capitaine.
29: C'est un bon capitaine, très expérimenté. Il est en sélection et joue en Europe depuis tellement longtemps. Le Brésil compte sur lui.
30: Marquinhos est un bon leader, que ce soit au PSG ou avec le Brésil, c'est un bon défenseur. Il a fait une grande saison en remportant la Champions League. J'espère qu'il fera de même avec le Brésil en gagnant la Coupe du Monde.
27: Avant de remporter les deux dernières Ligues des Champions, Marquinhos incarnait la génération de perdants du PSG. Son rêve, changer le cours de l'histoire aussi avec la Seleção et succéder à Cafu et Dunga, les deux derniers capitaines brésiliens à avoir avoir soulevé le trophée de la Coupe du Monde.
21: Brésil-Japon, 19h sur RMC, suivi d'Allemagne-Paraguay. Le vainqueur de ce match nous intéresse puisqu'il affrontera en 8e de finale la France ou la Suède qui s'affrontent demain soir à 23h.
0: Les courses, Thibaut, c'est à Clairefontaine.
21: 18h30, le 10 Hamilton Air est le favori de la Dream Team RMC. L'outsider, c'est le 2 Maricelli. Le 10 et le 2.
1: Merci beaucoup Thibaut Texer. Et il est 5h37 sur RMC. On va accueillir Romain qui nous appelle de l'heure. Alors Romain, c'est un appel un peu particulier. Bonjour Romain.
7: Bonjour.
1: Et Romain,
7: bonjour,
1: il sort Romain. Du boulot.
0: Ça va?
7: Oui, oui, ça va, je sors du travail.
0: Et alors vous vous branchez sur RMC et vous entendez qu'on parle de vous?
7: Exactement, alors je sors du travail et puis je vois que ça parle de nous et bah, j'ai été étonné sur le coup. Et super content en même temps. Donc bah,
0: en même temps, vous êtes sur RMC, c'est un peu logique qu'on parle de vous. Alors, je vais recontextualiser un peu. À 5h10, je racontais cette petite histoire repérée chez nos confrères du journal Le Parisien. La vôtre, c'est celle d'une bande de 6 copains qui décident de ressusciter son club de foot disparu depuis 26 ans. Et donc, vous faites partie de cette bande, Romain, à l'œuvre pour recréer le FC Rémus. C'est le nom du club. Hein.
7: Exactement, c'est ça. C'est parti d'un tournoi de foot qu'on avait fait l'année dernière. Mmh. Et au final, on a déjà créé des maillots. On avait déjà un groupe de copains qui jouaient au foot. Et après ce tournoi-là, c'est vrai qu'on s'est dit, dans le petit village de Montreuil, le problème, c'est qu'il n'y avait plus de club de foot. Et du coup, on a décidé de le recréer.
0: Et ça a été un sacré boulot, hein. C'est ce que je lisais et ce que je racontais à 5h10, c'est qu'il a fallu récupérer le terrain abandonné, le remettre complètement aux normes. Vous avez même fait les bandes blanches vous-même après avoir regardé une vidéo sur YouTube.
7: Exactement, c'est ça. Alors on a récupéré toutes les infrastructures. Bon, c'est un petit village, donc c'est un petit club. Et on a dû faire pas mal de ménages, pas mal de rangements, on a dû racheter pas mal de choses.
0: Ah, Romain, je crois qu'on...
1: Ah oui, non, j'ai
0: vous
1: peur.
0: Avez perdu. Vous avez eu un coup de pouce de la mairie, Romain?
7: Alors oui, on a eu un coup de pouce de la mairie. On a eu 1500 euros de subvention. Ce qui nous a beaucoup aidé parce qu'on a eu pas mal de choses à racheter, comme des jeux de filet, une traceuse. Et c'est vrai que quand on a parlé de ce projet-là à la mairie de notre petit village, ils nous ont tout de suite suivis. Et c'est vrai que même les commerçants... ils nous ont tous suivis.
1: Et vous avez déjà des sponsors?
7: On a déjà des sponsors, effectivement. On a quasiment tout le village qui nous suit au niveau commerçant.
1: Et ça commence quand la compétition pour vous, Romain?
7: Alors la compétition va commencer au mois de septembre, mais on a déjà commencé les entraînements. Et là, mercredi, on a déjà un match amical contre une équipe qu'une usine du village a créée. Et on va jouer à 18h mercredi.
1: Non, mais attendez, pardonnez-moi, c'est-à-dire qu'en quelques mois, quelques semaines, il y a deux équipes qui se sont créées chez vous?
7: En quelques mois, là, ça fait un mois qu'on a fait l'inauguration. On a réussi à avoir une équipe de seniors. On a eu pas mal d'enfants et on va pouvoir créer une équipe de U9. Parce qu'il faut savoir que là où on habite, le problème, c'est que pour tous les parents qui habitent du village et aux alentours, il faut faire une vingtaine de kilomètres pour trouver un club et emmener les enfants.
0: Oui, donc forcément, ça a eu du succès quand le club s'est créé avec des entraînements pour les enfants, quoi.
7: Exactement. Et on a été à l'école du village, pareil, pour présenter à nos enfants notre projet. Et on a encore des retours, des fiches d'inscription qu'on a créées. Et là, on est en train de voir, on a une équipe de U9 qui va se créer et on voit selon qui va nous parler pour savoir quelle autre équipe peut créer. Mais on s'attendait vraiment pas à autant de jeunes.
1: Bah, bravo Romain. Bravo.
0: Vous allez peut-être avoir encore plus de succès maintenant que vous êtes passé sur RMC, Romain.
7: Ah là, on va pouvoir créer 4-5 équipes. Là.
1: On est à fond avec vous, en tout cas, Romain. L'histoire est super jolie, elle nous a attiré l'attention. Et on est encore plus heureux de savoir que ce sont des auditeurs d'RMC. Il sortait de l'usine, Romain, il a entendu qu'on parlait de son club. Et ben, il a composé le 32-16. Très beau réflexe, Romain, 33 ans. Et bientôt pour de nouvelles aventures, le FC Rémus qui va monter de division en division. On va vous suivre, Romain.
0: Vous serez au courant, Romain, vous nous donnerez de vos nouvelles.
1: À bientôt. 5h42 sur RMC.
0: Allez, dans un instant, c'est le mondial de Virginie. Bonjour Virginie Fulpin.
8: Bonjour tout le monde. Et les Bleus ont une nouvelle amie à Boston.
1: Et puis les services d'urgence surchargés, des patients à bout et des médecins débordés, un cocktail explosif qui crée du stress, de l'inquiétude et parfois des violences. À 5h50, notre invité, c'est le docteur Firas Aboukassem. Il a créé une appli qui permet d'être informé en temps réel sur la prise en charge et qui pourrait bien aider à fluidifier les urgences. Vous allez l'entendre, vous restez bien avec nous. On revient dans un instant sur RMC et RMC Story. À tout de suite.
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1: Il est 5h43 sur RMC.
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0: Et ça y est, on connaît le premier qualifié pour les huitièmes de finale de cette Coupe du Monde. Le Canada a battu l'Afrique du Sud 1-0 hier. Ce soir, c'est l'Allemagne qui affronte le Paraguay. Et le vainqueur de ce match sera opposé au vainqueur de France-Suède demain, Virginie.
10: Et je vous laisse imaginer qu'en Allemagne, comme en France, on voit déjà un duel entre les deux équipes en huitièmes de finale. Ce qui a tendance à ne rassurer personne en Allemagne, où les commentateurs conseillent déjà à Julian Nagelsmann et à ses joueurs de préparer leurs valises. On sait que la France fait forte impression, on va pas non plus aller plus vite que la musique, hein. La France fait forte impression sur le terrain mais aussi dans le vestiaire, une sorte de joie de vivre collective quand les joueurs ont félicité Guy Stéphan qui avait pris la place de Didier Deschamps sur le banc contre la Norvège. Cette équipe de France, alors que dans les journaux de la terre entière, ce qui revient en parlant notamment de la ligne d'attaque des Bleus, c'est qu'elle est terrifiante.
1: Et pourtant, ils sont gentils, nos Bleus.
10: Bah oui, dès qu'ils quittent le terrain seulement, hein, la preuve. Avec leur voisine à l'hôtel Four Seasons de Boston, l'établissement a été privatisé à quelques exceptions près. Shirley a 96 ans, elle vit à l'année à l'hôtel et il n'était pas question de la mettre dehors. Les joueurs lui font des petits signes régulièrement quand ils la voient. Kylian Mbappé lui a même offert un maillot.
11: Ils m'ont offert un maillot de leur meilleur joueur. Ils m'ont dit que s'il gagnait, il le signera et il vaudra beaucoup d'argent. C'est un cadeau merveilleux de personnes merveilleuses et c'est un merveilleux pays. Je suis vraiment très reconnaissante qu'ils se soient intéressés à moi.
10: Je crois que c'est merveilleux, hein, Kylian Mbappé, qui sait s'y prendre, hein, même quand tu croises une voisine à l'hôtel.
0: C'est Monsieur Plus, Kylian Mbappé, pendant cette Coupe du Monde.
10: Alors, il offre un maillot à une voisine âgée, il montre au balayeur comment enlever l'eau de la pelouse. Et vendredi soir, quand il est sorti du terrain, il n'a pas donné son brassard directement à Aurélien Tchouaméni, comme c'est le cas d'habitude, mais à l'arbitre, avec une photo qui a beaucoup tourné, où on a l'impression qu'il donne des ordres à Michael Oliver. Ça a beaucoup amusé l'arbitre anglais. Qui a ajouté la légende « Je suis le capitaine maintenant ».
12: Look at me, sure. I'm the captain now.
10: Voilà, la ref, c'est le film Capitaine Phillips avec Tom Hanks.
1: Les Bleus, comme d'autres équipes, qui pourraient bien subir une canicule cette semaine.
10: Maintenant que le répit arrive en Europe, voilà que c'est le nord-est des États-Unis qui va être touché avec des températures jusqu'à 38-40 degrés cette semaine. Donc là, les pauses fraîcheurs vont vraiment servir à quelque chose. Et puis on peut se dire aussi que c'est sans doute mieux que France-Suède ait lieu à 23h heure française, 21h, ça faisait 15h locale. Ça aurait été très compliqué pour les joueurs. Bon, ça reste compliqué pour nous, mais c'est autre chose.
0: Et ça n'empêche pas Gianni Infantino de prendre l'avion. Hein.
10: La canicule, non. La BBC tient les comptes du bilan carbone du président de la FIFA. Rien que pour la phase de poule qui vient de se terminer, Gianni Infantino a parcouru 50 000 km dans son jet. Le bilan carbone de 78 personnes pendant un an. Parfois, c'est justifié, bien sûr. Mais quand il fait 150 km en jet juste pour aller donner 3 minutes d'interview dans un studio, peut-être un peu moins. Autant dire qu'on n'en a pas exactement fini avec les pauses fraîcheurs. Tiens, puisqu'on parle de jet, certains en sont privés. L'équipe d'Uruguay a été éliminée en phase de poule, pas exactement ce qu'attendait la fédération. Hop, pour rentrer au pays, elle punit les joueurs. Pas de qualif, pas de jet. Vous n'avez qu'à rentrer comme vous pouvez par des vols commerciaux lambda. Et vous payez de votre poche. Ouais, voilà.
1: Un petit détour par les deux Corées pour finir.
10: Ouais, la Corée du Sud éliminée dès la phase de poule de la Coupe du Monde. Ça n'a pas plu du tout au président du pays. Voilà ce qui arrive quand on privilégie le copinage à la compétence. C'est son commentaire. Là aussi, ça va être sympa le retour à la maison. Quand le football ne va pas bien en Corée du Sud, il y a toujours une solution. Dénoncer son voisin. Un journal de Séoul rapporte que la Corée du Nord pirate les satellites de pays voisins pour diffuser ensuite des matchs sur la chaîne nationale. Le piratage d'État, quoi. Donc maintenant, on attend que Gianni Infantino prenne son jet direction Pyongyang pour aller s'expliquer deux minutes avec Kim Jong-un.
0: Bon, et alors, on a une plage qui a changé de nom en Australie.
10: La célèbre plage St Kilda près de Melbourne s'appelle désormais la Patrick Beach. Patrick Beach, c'est le nom du gardien de but de l'équipe australienne qualifiée pour les 16e de finale de la Coupe du Monde. Bon, beach, on le sait, ça veut dire plage en anglais. Elle retrouvera son nom après le mondial, a priori. Hein. Sauf s'il gagne la Coupe du Monde, peut-être.
1: Oui, hein. Peut-être que dans ce cas-là, il pourrait lui laisser. Merci, Virginie Fulpin. Il est 5h48. 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
0: Il est 5h49 sur RMC, RMC Story.
1: Un peu de Pharrell Williams pour vous ébaudir. Pharrell Williams, en Essonne, les habitants de la cité de la Grande Borne ont dû se frotter les yeux, se pincer. Mais oui, le chanteur et producteur américain, par ailleurs styliste chez Vuitton, Pharrell Williams a bien participé au tournage d'un clip à Grigny la semaine dernière. Un titre de la chanteuse béninoise Angélique Kidjo, où Pharrell apparaît, ainsi que le rappeur Quavo. Réalisateur cherchait un lieu authentique. Paul Hunter, à qui l'on doit des clips pour Snoop Dogg, Marilyn Manson, Whitney Houston ou encore Lenny Kravitz. Après plusieurs visites, il a eu un véritable coup de cœur pour ce quartier. C'est ce que dit le maire communiste de la ville. En attendant le clip, la chanson, ça donne ça. Et en quelques jours, la ville, les habitants se sont mobilisés à Grigny. Le réalisateur tenait à ce que même les figurants soit de Grigny, les associations, le club de foot, les danseurs locaux, tout s'est monté en 5 jours seulement.

0: Il est 5h50, très bon réveil à toutes et à tous sur RMC. Les grands titres à la une ce matin.
1: Le bilan humain de la canicule, premier bilan, plus de 1000 décès supplémentaires enregistrés depuis mercredi par rapport au mois précédent, c'est ce que nous dit Santé Publique France, alors que l'épisode prend fin sur une large partie du territoire. Émotion très vive à Nancy, après le crash d'un avion qui a fait 11 morts, une enquête est en cours pour tenter de déterminer les causes du drame. Et puis on connaît le nom du premier qualifié pour les huitièmes de finale de la Coupe du Monde, c'est le Canada qui a battu l'Afrique du Sud 1-0.
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0: 97,5% des soignants des urgences ont déjà subi de la violence verbale. 97,5%, tout le monde. Et pour plus de 6 sur 10 d'entre eux, de la violence physique. Des actes qui découlent de l'attente, de l'inquiétude des patients ou de leurs proches dans des services déjà saturés.
1: Bonjour Firas Aboukassem.
3: Bonjour.
1: Vous êtes médecin urgentiste et vous avez cofondé l'application Follow Me. Elle permet aux patients et à leurs familles d'être informés en temps réel de leur parcours de soins. Pourquoi avoir eu l'idée de lancer une telle application et comment ça fonctionne ?
3: Alors, comme vous l'avez dit, je suis médecin urgentiste et au cours de mon activité aux urgences, sur le terrain, j'ai constaté effectivement que il y avait une grande partie de la prise en charge des patients qu'on faisait pas, c'était de les informer et que ça créait en fait beaucoup de tensions auprès des patients qui savaient pas vraiment ce qu'ils attendaient aux urgences, qui venaient solliciter les soignants, qui venaient les interrompre parfois dans des tâches de soins que ça provoquait donc de la friction, de la tension, une mauvaise expérience pour les patients et donc je me suis associé à un autre médecin urgentiste pour créer une entreprise et développer une application donc qui s'appelle Follow Me.
0: Ce que vous dites, c'est que les soignants passent jusqu'à 10% de leur temps finalement à répondre aux différentes sollicitations. Ce qu'on peut comprendre, mais c'est pas leur boulot à la base.
3: Alors effectivement, les informer, informer les patients, c'est une mission qu'on a quand même. Mais 10% de notre temps, c'est beaucoup. Surtout que la plupart des informations pour lesquelles on est interrompu, c'est pour des informations d'ordre organisationnel. C'est-à-dire que les patients, on leur dit qu'on va leur faire une prise de sang, on leur dit qu'on va leur faire un scanner, et après on attend. Et en fait, ils savent pas du tout ce que ça veut dire. Une prise de sang, c'est 1h30, 2h, 3h en fonction du centre dans lequel on se trouve. Un scanner, une fois qu'il est réalisé, en fait, il faut qu'il soit interprété par un radiologue. Et ça, des fois, il y a des délais d'attente que le patient ne connaît pas. Et donc, le patient interrompt beaucoup les soignants pour avoir des informations qu'on a décidé, nous, de donner de façon automatique dans une application. Donc, la façon dont ça fonctionne... un patient qui va dans un service d'urgence comme le CHU de Rouen, qui vient tout juste d'être équipé de l'application Follow Me, il va arriver s'enregistrer auprès de l'agent d'accueil, donc créer son dossier. Il va donner son numéro de téléphone comme il le fait d'habitude à l'enregistrement, et là il va recevoir un SMS sur son portable qui va contenir un lien sécurisé qui lui est dédié à ce patient-là. Il va cliquer dessus et avoir accès tout de suite à une web application, donc sans téléchargement, qui s'ouvre, qui lui demande sa date de naissance pour confirmer que c'est bien lui. Et ensuite, au sein de l'application, il va avoir le suivi en temps réel qui va se tracer et on va pouvoir l'informer des étapes à venir, lui donner des explications pédagogiques sur ces étapes-là.
1: Et ça fonctionne ou pas, Firas Aboukassem ? Est-ce que vous avez constaté les bénéfices de l'utilisation de cette application ? Est-ce que ça a surtout détendu un peu l'atmosphère, hein, j'ai envie de dire, entre patients et soignants ?
3: Alors oui, aujourd'hui on a plus de 150 000 utilisateurs par an et les résultats, c'est que ça fonctionne très bien. Depuis le premier déploiement à l'hôpital Foch en Île-de-France, les soignants, comme les patients d'ailleurs, témoignent d'un apaisement en salle d'attente. Les patients viennent beaucoup moins solliciter les patients. Les patients viennent beaucoup moins solliciter les soignants. Il y a beaucoup moins de tension puisque une fois qu'ils ont leur application en main. Ils suivent leur parcours et puis quand on leur fait une prise de sang, ils vont suivre la prise de sang jusqu'au laboratoire.
0: Et pour pouvoir suivre directement sur l'application. Merci beaucoup Firas Aboukassem, médecin urgentiste et surtout cofondateur de l'application Follow Me, à voir si elle fait des émules, si elle s'installe dans d'autres CHU, on aura l'occasion d'en reparler. Mais merci beaucoup d'avoir expliqué cette initiative en direct sur RMC ce matin, 5h54.
1: Et tout de suite, c'est le meilleur de l'historien d'Apolline Matin, Arthur Chevalier.
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5: cette nuit même précisément, on a redécouvert une chanson inédite de Johnny.
6: Et ça s'appelle « Dès comme toi, il n'y en a plus ». Alors, à l'origine, Johnny l'avait enregistré en 1973. C'est un titre qu'il avait écrit avec Michel Mallory, un de ses paroliers historiques, qui est d'ailleurs toujours vivant. Et derrière cette chanson se cache en fait une histoire d'amour, Pauline, puisqu'elle a été enregistrée à une époque où Johnny voulait reconquérir son amoureuse. C'était la chanteuse Sylvie Vartan, et figurez-vous que ça a marché, puisqu'elle est revenue, bon du moins un temps.
5: Il y a des titres posthumes qui rencontrent parfois un très très grand succès.
6: Et il y en a même qui deviennent totalement cultes, c'est le cas d'Alexandrie Alexandra, un des tubes de Claude François. Clo-Clo voulait une chanson pour surfer sur la vague disco, donc en 1977, il enregistre ce morceau qui est aussi un hommage à ses origines, avec la ville égyptienne d'Alexandrie, puisque oui, Claude François avait grandi en Égypte. Seulement voilà, quelques jours avant la sortie du 45 tours, le chanteur meurt en s'électrocutant dans sa baignoire, et le disque va paraître le jour même de ses obsèques, comme une ironie de l'histoire et un dernier hommage.
5: Bob Marley a lui aussi connu un succès posthume.
6: Mais oui, avec cette chanson que vous connaissez tous.
5: C'est posthume,
6: un titre sur un sujet très fort, les Buffalo Soldiers, donc les soldats bisons en français. C'était des cavaliers de l'armée américaine. Leur spécificité, c'est qu'ils étaient noirs, que la plupart étaient des esclaves. C'est donc un titre très politique. Et Bob Marley l'enregistre à la fin des années 70, mais la chanson ne paraît qu'en 1983, c'est-à-dire 2 ans après sa mort. Et effectivement, ça va devenir un tube planétaire.
5: Certaines chansons ont connu un destin hors du commun.
6: Écoutez ça, plus. Cette chanson qui s'appelle Free as a Bird a été écrite donc par John Lennon à la fin des années 70, et à cette époque, les Beatles sont séparés. Lennon va l'enregistrer tout seul chez lui à New York. En 1980, il est assassiné, et 15 ans plus tard, c'est sa femme, Yoko Ono, qui donne l'enregistrement à Paul McCartney. Et là, McCartney a l'idée du siècle, reprendre la chanson, mais avec tous les Beatles encore vivants. Alors là, c'est le début d'un travail titanesque. Chaque Beatles a superposé sa voix sur celle de Lennon, ils ont fait pareil avec leurs instruments. Free as a Bird, paru en 1995, c'était évidemment un événement mondial, puisque c'était à la fois un titre posthume de John Lennon et une nouvelle chanson des Beatles, 25 ans après leur séparation.
5: Merci beaucoup Arthur Chevalier, l'historien d'Apolline Matin. Dès comme toi, il n'y en a plus. Le titre
6: le
5: posthume donc de Johnny.
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9: Géraldine Demory, il n'y a plus de département vigilance rouge canicule.
10: Non, mais on garde 5 départements en vigilance orange pour la canicule dans le sud-est. On garde les Alpes-Maritimes, les Alpes de Haute-Provence, le Var et la Corse, avec des températures qui restent encore élevées cette nuit. La chaleur, donc les plus fortes chaleurs maintenant vraiment se concentrent sur le sud-est, mais même ailleurs, hein, on reste au-dessus des normales de saison. Donc on attend jusqu'à 36 à Marseille et Montpellier cet après-midi, 30 à Lyon, à Bordeaux, 28 à Paris, 25 à Lille, avec encore des averses ce matin des Pyrénées au nord-est et on retrouvera des orages cet après-midi, essentiellement vers les Alpes du Sud où on pourra encore avoir de la grêle.
11: Il est 6h sur RMC et RMC Story. Très bon réveil à tous.
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11: Et c'est l'heure du journal de Rachel Sadodine. Bonjour Rachel.
12: Bonjour Élise, bonjour à tous.
11: Jamais un crash d'avion de loisir n'avait fait autant de morts en France.
12: 11 personnes ont perdu la vie hier en Meurthe-et-Moselle et on ignore encore ce qui a causé la chute de ce petit avion. La France, elle respire enfin, mais après 11 jours de canicule, la surmortalité s'annonce importante. À l'heure du bilan, le Premier ministre organise une nouvelle réunion de crise. Des Américains en bleu, blanc, rouge, de New York à Los Angeles, les maillots de l'équipe de France de football s'arrachent outre-Atlantique pour le début de cette Coupe du Monde.
9: Le crash n'a fait aucun survivant. La France a connu l'accident d'aviation légère le plus meurtrier de son histoire.
12: Ça s'est passé en fin de matinée, hier, à côté de Nancy, en Meurthe-et-Moselle, à Tomblaine, embarqué pour un baptême de parachutisme. 5 élèves, leurs 5 moniteurs et le pilote sont tous morts. L'avion s'est crashé au moment du décollage et on ignore encore pourquoi. 35 gendarmes, 15 enquêteurs sont mobilisés sur place pour lever le voile sur les raisons de ce drame. Caroline Renaud.
13: Sur ce type d'avion, pas d'obligation d'installer une boîte noire. Cet appareil qui enregistre les données du vol et la voix du pilote. Alors les enquêteurs devront peut-être trouver d'autres éléments pour expliquer la chute à pic de l'avion.
14: Ils vont essayer de collecter le maximum d'informations d'enregistrement.
13: Jean-Paul Troidec, ancien directeur du bureau d'enquête et d'analyse pour la sécurité de l'aviation civile.
14: Il y a eu des témoins de cette scène. Il y a certainement eu des vidéos qui ont été prises, soit de l'extérieur, soit même à l'intérieur de l'avion. Les cartes mémoire sont certainement exploitable. Il y a eu les contacts entre le pilote et la tour de contrôle. L'avion était probablement suivi par des radars.
13: L'objectif, reconstituer au mieux la trajectoire de l'avion. Son épave sera aussi examinée. L'appareil était-il surchargé? Quel était l'état des commandes de vol ou du moteur? Enfin, l'historique de l'entretien de l'avion et le passé du pilote seront passés au crible afin de déterminer les causes de l'accident.
11: Il est 6h02 sur RMC, la canicule prend fin mais la crise qu'elle a engendrée n'est pas encore terminée.
12: Et plus aucun département en vigilance rouge ce matin, on respire mieux dans les rues mais pas dans les hôpitaux, toujours surchargés hein, par endroits. Et le premier bilan qui pourrait s'alourdir, celui de Santé publique France qui comptabilise environ 1000 décès supplémentaires par rapport au mois précédent. Cette surmortalité inquiète et force le gouvernement à tirer les leçons de ces 11 jours de canicule. Le comité interministériel de crise se réunira en fin d'après-midi, Sonia Gobry.
10: Sébastien Lecornu attend un bilan précis. Chaque ministre devra lister ce qui a fonctionné et ce qui a dysfonctionné dans son périmètre. Le Premier ministre salue la gestion de crise dans les EHPAD, mais il alerte. D'autres points peuvent devenir préoccupants en cas de canicule répétée. Il évoque le rafraîchissement des hôpitaux, la robustesse des réseaux d'eau et d'électricité, la circulation des trains, autre sujet d'inquiétude, la prise en charge des personnes âgées, isolées. Sous pression, l'exécutif veut montrer qu'il anticipe les prochaines canicules, alors que les oppositions l'accusent de mauvaise gestion. Le RN dénonce l'incompétence du pouvoir. La gauche fustige l'impréparation du gouvernement. La patronne des écologistes, Marine Tondelier, appelle à établir les responsabilités politiques et certains, dit-elle, devront en tirer les conséquences.
9: Et on vous attend au 32-16 ce matin parce que oui, aujourd'hui on respire un petit peu mieux. On ne va pas s'ébaudir pour autant. On parle déjà de ce bilan, de 1000 décès supplémentaires par rapport à la normale. Est-ce que cette canicule a été correctement géré, bien géré, est-ce qu'on aurait pu faire mieux? On vous attend au 32-16 ce matin.
12: Et après la canicule, les orages, 19 départements en vigilance orange aujourd'hui, des frontières de l'Est jusqu'au Massif central, avec des conséquences sur les transports en commun franciliens, le trafic des Transiliens JN et U perturbé après un impact de foudre sur une installation dans les Yvelines. Et à Valence, c'est un incendie près des voies qui a causé plusieurs heures de retard hier soir. Certains TGV sont arrivés avec plus de 4 heures de retard à Paris, Philippine Boulay.
3: Sac de randonnée sur le dos, Héloïse pose enfin le pied à Paris après plus de 7 heures de voyage et 4 heures de retard.
4: Oh bah sur le moment, c'est fatigant, on en a marre.
3: De longues heures d'attente à bord de son train, sans information ni collation.
4: Il passe toujours avec de quoi boire, de quoi manger, si jamais il y a du retard. Mais ironie du sort, ils les ont donné 20 minutes avant l'arrivée. Des petits gâteaux, une petite bouteille d'eau. Bon, c'est l'intention qui compte, hein, mais...
3: De retour d'un voyage dans les Alpes, ce couple de Parisiens est resté bloqué 3 heures à Chambéry.
15: La gare était brûlante. La billetterie était fermée. Il y avait énormément de monde assis par terre. C'était la débandade.
3: Philippe et Véronique, eux, rentrent d'un week-end à Avignon. Leur train a été arrêté 3 longues heures sur les voies.
16: C'est sûr que 3 heures de plus, ça fatigue un petit peu quand même.
3: Et aujourd'hui, pas le choix pour eux.
16: On travaille.
17: Bah avec quelques heures de sommeil en moins.
3: L'incident a également causé d'importants retards sur plusieurs trains en gare de Marseille-Saint-Charles hier soir.
12: Philippine Boulay en gare de Lyon pour AMC.
11: Il est 6h05 et c'est une question qui va vous faire réagir, je pense, au 32-16. Si on pouvait regarder un match de Ligue 1 gratuit chaque semaine?
12: Oui, c'est la proposition qu'examinent aujourd'hui les députés. Aujourd'hui, il vous faut bien sûr un abonnement Ligue 1 Plus. Ça coûte au moins 15 euros par mois, un coût dont se passeraient bien les fans de ballon rond, qui accueillent donc avec enthousiasme cette proposition de loi, Grégoire Moali.
18: Pour Paul, 18 ans, diffuser en clair un match par semaine, ce serait une bonne nouvelle pour une raison principale. Aujourd'hui, l'abonnement est trop cher, 15 euros par mois en moyenne.
19: Là, c'est trop cher, moi, pour que je me permette de payer, parce que j'ai ma vie étudiante, je peux pas payer autant d'abonnements partout.
18: Elliot, qui arbore un maillot du PSG, pense que cette gratuité pourrait être bénéfique au championnat.
20: Je pense que ça pourrait être un bon coup de com' aussi pour la Ligue 1, du coup, de démocratiser un peu l'accès au match, sans devoir aller forcément dans des bars. Je pense que ça peut être intéressant donc, pour faire un peu resplendir un peu plus notre Ligue.
18: C'est aussi l'avis de Pierre Rondeau, économiste du sport, qui a participé à la rédaction de l'amendement.
21: Il y a 2 ans, la Ligue avait estimé qu'il y avait 22 millions de Français qui s'intéressaient à la Ligue 1 française. Sur ces 22 millions, il y a 1 million d'abonnés à Ligue 1 Plus. Il y a un potentiel énorme de captation d'un nouveau public. On leur dit que c'est gratuit. Bah, peut-être qu'il y aurait 1, 2, 3, 4 millions qui regardera la télévision.
18: Dans un communiqué, la Ligue de football professionnel a fait savoir son opposition à cet amendement, avançant que cette gratuité pourrait faire baisser la valeur des droits de diffusion qui représentent plus de 50% des revenus des clubs, valeur qui a connu une forte chute passant de plus d'1 milliard d'euros en 2018 à 400 millions d'euros en 2025.
9: Vous aimez le foot, un match de Ligue 1 gratuit, hein, faut le dire autrement, pour dire en clair, gratuit par semaine pour chaque journée de championnat, est-ce que ça pourrait redorer le blason de la Ligue gain de football ou au contraire affaiblir les clubs? Vous avez entendu les arguments de la Ligue de Foot Pro. On vous attend ce matin au 32-16. Dites-nous ce que vous en pensez. On quitte la Ligue 1 pour la Coupe du Monde.
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12: Le Canada, premier qualifié pour les huitièmes de finale grâce à sa victoire 1-0 sur l'Afrique du Sud. Et les Bleus tenteront de décrocher leur place demain soir. Ils affrontent la Suède à 23h et ils pourront donc compter sur un soutien un petit peu surprenant, celui des supporters américains, Valentin Jamin.
2: Oui, des maillots bleus dans les rues de New York, Philadelphie, Los Angeles, mais portés par des locaux comme Logan.
5: J'aime simplement les joueurs, l'équipe est forte, la France a les meilleurs joueurs du monde. Elle a gagné la Coupe du Monde deux fois et je pense qu'elle peut le refaire.
2: Ici, le football n'est pas encore un sport populaire, les Américains se rangent donc plutôt derrière ceux qui gagnent, explique Daniel.
6: Je supporte la France, je suis américain donc je soutiens aussi mon pays, mais il faut être honnête, la France est

0: aux objets volants non identifiés se tient aujourd'hui à l'Assemblée. C'est très sérieux. Alors, on va aller au-delà des fantasmes, c'est ce qu'ils nous promettent. C'est pas forcément pour vous demander si vous croyez ou non aux extraterrestres, mais est-ce que ça vous intrigue? Et puis, quelque part, est-ce que les... ça vous intéresse que les députés jouent la transparence parce qu'ils ont autre chose à faire? Parce que vous allez nous le dire au 32-16 ce matin. Oui, il y a écrit Welcome to Rachel Nevada. Derrière vous, c'est pour vous, Rachel Saadadine.
1: Oui, mais c'est Rachel, c'est un peu notre objet non identifié.
0: Est-ce qu'elle vient d'ailleurs?
2: d'un ailleurs, oui, certainement.
0: Christian vient de Toulon, dans le Var. Salut Christian.
2: Bonjour Christian.
3: Bonjour Mathieu, bonjour Élie.
2: Comment ça va? Ça vous fait réagir ce colloque à l'Assemblée sur les ovnis?
3: Oui, je suis esbaudi de tant de talent le matin. Elle est drôle.
2: On ne peut pas en dire plus, Christian.
3: Non plus. Je trouve que ça a pas d'intérêt tellement ce colloque. Je crois qu'ils ont autre chose à faire. Personnellement, je pense que l'évolution des extraterrestres sera peut-être la même que la nôtre à partir d'un certain nombre. On ira vers des robots, on sera comme un petit peu dans ce film de Will Smith, I, Robot, c'est-à-dire des robots intelligents qui auront une...
0: Ah oui, parce qu'il y avait Independence Day aussi avec Will Smith, qui était moins sympa au niveau extraterrestre.
3: Oui, je connais pas celui-là. Après, il y a un autre film, c'était La Guerre des Mondes, qui était aussi, qui s'est fini par la défaite des extraterrestres. En deux mots, moi, je ne crois pas tellement à cette histoire, parce que simplement, qu'est-ce qu'ils viendraient faire dans une planète qui est en ce moment en train de pourrir, en train de mourir, j'allais dire, et puis trouver des terres rares, peut-être. Je pense qu'ils en trouveraient ailleurs, dans d'autres planètes. Donc, pour moi, c'est pas une certitude, en tout cas.
0: Alors, écoutez bien, Christian, parce que je sais que vous êtes un fidèle de RMC, et vous allez rester à l'écoute, puisqu'à 6h40, on va recevoir Sylvain Maisonneuve. C'est un ancien conseiller ministériel qui a publié OVNI, l'enquête déclassifiée aux éditions Albin Michel. Vous allez comprendre que nous, on s'amuse un petit peu avec ces histoires de petits hommes verts. Il ne s'agit pas que d'extraterrestres et de ce grand mystère de l'univers. Il s'agit aussi de savoir ce que c'est que ces objets qui volent au-dessus de nos têtes quand on a du mal à les identifier. Et là, il y a un enjeu stratégique et presque militaire, mais vous serez à l'écoute, j'en suis sûr. Christian, merci de votre appel. Il est 6h11 sur RMC. Oh,
2: oui, c'est le moment. Non, c'est pas les ovnis, Mathieu, c'est pas les ovnis.
0: C'est
2: le mieux. C'est le moment de jouer pour tenter de remporter votre prime de match. 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On ajoute 500 euros à chaque but marqué. Et on est actuellement à 77 500 euros. Retenez bien ce montant. Hein. 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Il faudra donner le bon montant pour tenter de le remporter. Et pour jouer, vous envoyez maintenant but au 7-32-16. But au 7-32-16. Vous avez très exactement 10 minutes pour jouer. Il est 6h12. Vous avez donc jusqu'à 6h22. Bonne chance à tous.
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0: Et dans un instant, c'est le choix de la rédaction. On retrouve Constance Bostoen. Bonjour Constance.
5: Bonjour.
0: Et vous décryptez ce matin le succès de Voisins et Vigilants. 1 million de Français font partie de ce dispositif qui permet aux riverains de signaler des situations suspectes.
5: Oui, c'est un dispositif très simple d'utilisation qui cartonne, et notamment en cette veille de vacances estivales.
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12: 6 minutes, il ne vous reste que 6 minutes pour vous inscrire et tenter de remporter la prime de match. 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
13: Et vous avez peut-être déjà vu ces petits panneaux jaunes à l'entrée des villes avec un œil noir dessiné dessus. C'est le logo des voisins vigilants. On s'y intéresse aujourd'hui avec Constance Bostoen du service police-justice d'RMC. Bonjour Constance.
14: Bonjour.
13: Constance, vous nous livrez ce matin une info RMC. Le nombre d'inscrits à voisins vigilants a augmenté de 14% l'an dernier. Dispositif qui permet aux riverains de signaler une situation suspecte à la mairie ou à leurs voisins via une application et qui a donc beaucoup de succès.
14: Oui, 1 million de Français font aujourd'hui partie de voisins vigilants et les communes peuvent aussi adhérer. Elles sont plus de 1 000 aujourd'hui. Parmi elles, il y a Rueil-Malmaison. J'ai rencontré Frédéric Dufour, un retraité résident d'un quartier pavillonnaire de la ville. Il utilise l'application depuis quasiment 2 ans maintenant.
15: Vous avez directement sur smartphone, dans le cadre d'une zone qui est définie, qui correspond à notre quartier. Et lorsque quelqu'un signale qu'un sujet qui est relatif à la sécurité, il va y avoir un petit point qui va s'allumer. Mais sinon, on peut avoir après accès directement au message. Un exemple, on va dire la semaine dernière, d'une personne qui, en rentrant chez elle, voit un individu qui saute par-dessus une clôture et qui rentre dans une propriété. Immédiatement, cette personne-là a pris contact à la fois avec la police municipale et a signalé ceci d'un voisin vigilant.
14: Lui n'a jamais eu à publier sur l'application, heureusement, mais plusieurs de ses voisins ont été victimes de cambriolage, donc il utilise ce dispositif pour se rassurer.
15: On échange les informations sur nos dates de vacances, on sait qui est là, quand, comment, ceux qui sont là font le tour un petit peu de temps en temps, regardent dans les maisons. Donc c'est une forme de vigilance qui est adoptée entre voisins et qui est très utile.
14: L'application sert aussi à la mairie pour informer les habitants en temps réel. Denis Gabriel, le maire adjoint à la sécurité et à la prévention à Rueil-Malmaison, est celui qui l'a mise en place localement.
16: C'est aussi un moyen d'alerter de notre côté sur des éléments bien spécifiques. Et honnêtement, ça marche bien dans ce caractère bien spécifique, c'est-à-dire les vols par effraction, les incivilités, le trouble à la tranquillité publique, les vols pour la fausse qualité, les violences infrafamiliales et puis les comportements suspects.
12: Donc Constance, le nombre d'utilisateurs qui grossit d'année en année, comment est-ce que ça s'explique?
14: La raison, c'est la demande accrue de sécurité par les habitants. Selon Frédéric Delanouvelle, il est directeur général adjoint de Voisins Vigilants.
17: Les études montrent que aujourd'hui, c'est la priorité numéro 1 des élus. Et c'est l'une des priorités des Français avec le pouvoir d'achat. Donc, on a de plus en plus de communes qui nous demandent d'adopter le dispositif. On a beaucoup de communes qui nous contactent depuis le mois de mars parce que les maires ont pris leurs fonctions et que donc ils souhaitent instaurer le dispositif dans leur ville.
13: Et Constance, du côté des forces de l'ordre, qu'est-ce qu'on en pense ?
14: C'est un concept qui n'est pas français, qui vient des États-Unis au début des années 2000 et qui est désormais bien accueilli par la police municipale. Toutefois, Thierry Colomar, le président de la Fédération nationale des policiers municipaux de France, alerte sur de potentielles dérives.
18: Ça fonctionne à condition de ne pas se transformer en justicier, en milice locale qui voudrait absolument remplacer la police parce que la police ne fait rien. Ça, c'est pas une bonne chose. Et surtout, ne pas se faire justice soi-même.
14: Sur leur site, les responsables de voisins vigilants se défendent d'ailleurs de faire de l'autodéfense, mais ils préfèrent le terme de prévention.
12: Mais alors, vous êtes voisins vigilants, enfin, vous faites partie justement du dispositif voisins vigilants. Appelez-nous ce matin au 3216. On a envie de savoir dans le détail comment ça se passe pour vous. Est-ce que ça vous rassure ou non ? Puis on est évidemment à l'approche des vacances scolaires, des grandes vacances. Évidemment que certains d'entre vous craignent les cambrioleurs, les cambriolages. Alors, la réponse, c'est peut-être par voisins vigilants, peut-être d'une autre manière. Vous nous le dites aussi au 3216. Ce matin, vous serez en direct avec nous. Il est 6h19.
13: C'est la toute nouvelle chanson de Théodora, Be My Valentine, dont le clip est sorti vendredi avec, et ce n'est pas rien, l'actrice Adèle Exarchopoulos à l'intérieur. Les deux femmes y partagent une romance filmée de manière ultra rétro, dans un style un peu les feux de l'amour. L'interprète de fashion designer qui a récemment annoncé la sortie d'un tout nouvel album avec cette vidéo créée par intelligence artificielle et qui a suscité la polémique sur les réseaux sociaux.
19: Papa, maman, je me sens plus méga BBL, je me sens sexy music for life.
20: Qu'est-ce que tu racontes, sexy music for life ?
19: Comment ça, sexy music for life ? 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
13: Bon, alors sexy music for life, c'est le nouveau titre de ce nouveau disque. Ça a mis une sorte de transition de genre. Ça a été jugé transphobe hein, par celle qui a longtemps été considérée comme une icône queer. Pour le moment, la vidéo est toujours en ligne sur son compte TikTok. On verra si la chanson Be My Valentine apaisera les esprits.
12: 6h21 sur RMC. Très bon réveil à toutes et à tous avec Théodora, avec RMC, avec les grands titres à la une ce matin, Élise.
13: Et environ 1000 décès supplémentaires par rapport à la normale imputés à la canicule qui quitte progressivement le pays. Il s'agit de 85% de personnes âgées de plus de 65 ans. Un nouveau comité interministériel se tiendra cet après-midi à Matignon. C'est l'accident d'aviation légère le plus meurtrier jamais survenu en France. 11 personnes sont mortes hier dans un crash à Tomblaine près de Nancy. Une enquête est en cours pour tenter de déterminer les causes du drame. Et puis le Canada, premier pays qualifié pour les huitièmes de finale de la Coupe du Monde après sa victoire 1-0 face à l'Afrique du Sud.
12: Il est 5h21 sur RMC. Et le Dr Gage nous a rejoint. Bonjour Aurel.
21: Bonjour.
12: C'est l'heure de la consultation gratuite. De quoi est-ce qu'on parle ce matin ?
21: Comment se débarrasser efficacement des moustiques ?
13: À tout de suite.
12: Montez le son.
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12: Il est 6h25, vous êtes sur RMC, RMC Story. Très bon réveil à toutes et à tous. C'est l'heure de la consultation gratuite.
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12: Non, mais c'est incroyable. Je la connais pour une fois, la musique.
28: Une chanson d'avant 2015 qu'Aurel Guedj connaît.
13: Bah oui, parce qu'il a 90 ans. Bon, la canicule, ça se calme enfin, mais alors il y a un fléau qui se calme pas du tout, c'est celui des moustiques. D'ailleurs, j'ai eu l'impression qu'ils s'étaient un peu calmés, genre ils avaient un peu la flemme par cette grosse chaleur, et là ils sont de retour à fond. Bref, chaque année ils nous gâchent les soirées. Les
12: belle analyse scientifique
28: à la revue Nature qui va nous débaucher.
13: Moustiques sont de retour. Bref. Alors, comment on s'en protège, Aurel ? Qu'est-ce qui fonctionne ?
12: Eh ben, alors, non, pas la canicule, Élise, je suis désolé, mais ce qui a été bien démontré.
13: Ils avaient la flemme, je pense.
12: Ils étaient fatigués. C'est les produits chimiques. Les produits chimiques, oui, c'est dangereux. Un peu pour nous, mais c'est très dangereux pour eux. D'abord, vous allez avoir le DEET, que des noms qui font pas du tout peur. L'IR3535, la picaridine. Et puis, on va avoir une huile essentielle, l'huile d'essentiel d'eucalyptus citronné. Alors, c'est vrai que spontanément, on aurait tendance à se dire, je vais aller sur l'eucalyptus citronné, c'est naturel. Alors, attention, méfiance, c'est une huile essentielle, donc il y a des risques de réaction cutanée. Et d'ailleurs, c'est celui qui est le plus déconseillé chez les jeunes enfants. Pour rappel, en gros, toutes ces molécules-là, de toute façon, avant 6 mois, vous pourrez pas. Et chez une femme enceinte, généralement, on demande d'y aller avec parcimonie. Donc, qu'est-ce qu'on fait dans les situations où on peut pas ? Eh bien, c'est important de se rappeler qu'on peut avoir une protection mécanique. Qu'est-ce que c'est qu'une protection mécanique ?
28: Bah, le ventilateur.
12: Exactement.
28: C'est
12: un très mauvais volant, en fait, le moustique. Le moustique, c'est pas une mouche, hein. Il galère, hein, avec le ventilateur. Donc, ça marche très bien. L'autre chose, en protection mécanique, la raquette électrique. Bon, ça, par contre, vous allez devoir vous réveiller pour le faire, mais
28: plus rigolo.
12: C'est plus rigolo. Non, bah oh, oui, mais non, surtout en été, compliqué.
13: Géraldine, elle adore les choses.
28: Géraldine, elle est classée.
12: Et alors, attention, je vous fais la liste des produits qui ne fonctionnent pas là. Pour une fois, j'ai une anti-sèche parce que je ne les connais pas. Je suis sûr que parmi vous, vous me dites si vous avez le bracelet, les bracelets électroniques.
13: Non,
12: rien à voir avec la prison, ouais. Les appareils à ultrasons.
13: Non, ça
12: fonctionne pas. Les répulsifs sonores électroniques.
13: Bah non,
12: ça marche pas. Il y en a qui prennent de la vitamine B1, ça marche pas.
13: Ah, l'ail.
12: L'ail, alors oui, oh, l'ail.
13: J'ai entendu ça.
12: Alors l'ail en lui-même, ça repousse les moustiques. Mais donc il y a des gens qui se sont dit si j'en mange, bah ça va marcher. Non, désolé, ça marche pas parce qu'en fait la molécule responsable.
28: Faut se frotter d'ail avant d'aller au lit.
12: Alors je suis pas sûr que la personne qui dort avec vous, ça lui plaira beaucoup. Et alors attention, la citronnelle. Moi, on va régler un problème sur la citronnelle. La citronnelle, eh bien, ça peut marcher, mais ça marche très très peu. C'est-à-dire que si vous vous amusez à mettre une bougie à la citronnelle, je vous rassure, votre bougie à la citronnelle ne se fera pas
21: pas piquer et la boulet à la gélistrée ne sera pas piqué, et malheureusement il se redirigera vers vous. Mais au final, probablement que le meilleur anti-moustique, c'est d'être avec quelqu'un qui se fait piquer H24. Et juste pour finir, l'alcool, ça fait que vous vous faites piquer. Oui, à chaque fois, si je peux charger l'alcool, j'y vais. Donc l'eau, c'est bien.
13: On se fait plus piquer quand on a bu un verre de rosé.
21: Oui, on est, on se fait plus piquer.
6: On a mangé plus gras aussi ou plus sucré, non?
21: Non, ce soit pas été forcément
6: dérangé. Vraiment que l'alcool qui va avec.
21: Vraiment que l'alcool. Je sais qu'à chaque fois vous essayez de
6: la protéger. Le gigot à l'ail,
21: vous pouvez y aller quoi. Il faut le frotter sur la peau.
12: Merci Aurel Guedj. Je vous enverrai mes photos de piqûres de moustiques cet été. Tiens, si on jouait.
13: Bah oui, on va jouer avec Samir qui nous appelle depuis Castel-Sarrazin. Salut Samir.
8: Oui, bonjour.
13: Comment ça va ce matin?
8: Ça va, merci, et vous?
13: Bah très bien. Est-ce que vous avez trouvé le mot caché du jour, Samir?
8: Oui, ça serait le mot ébaudir.
13: Oui,
12: ébaudir, bravo,
13: bravo.
12: Félicitations, s'égayer, se réjouir. Samir, vous allez pouvoir vous ébaudir avec ce cadeau qu'on vous fait. Vous allez peut-être, vous avez gagné, un séjour dans l'un des 400 campings Homer, des campings 4 et 5 étoiles en France, en Europe. Vous ferez votre choix à deux, jusqu'à 6 personnes, deux nuits, une semaine. Enfin, vous ferez votre marché, Samir.
8: Ok, très bien. Merci beaucoup.
12: Félicitations.
13: Plaisir, Samir.
8: Merci beaucoup. Bon courage.
13: Continuez comme ça. On continue comme ça. On lâche rien. Bonne journée à vous, Samir. Et je me tourne vers Géraldine Demory pour savoir la météo du jour. Météo moins caniculaire, plus caniculaire.
9: Oui, alors, on garde quand même 5 départements. Vigilance orange canicule dans le sud-est, entre les Alpes de Haute-Provence, les Alpes-Maritimes, le Var, la Corse. Ils sont aussi en vigilance orange demain. Donc, on n'en a pas tout à fait fini avec la canicule. Les plus fortes chaleurs se décalent vraiment vers le sud-est maintenant. On attend quand même 36 degrés cet après-midi à Marseille, comme à Montpellier. Il fera 32 à Perpignan. On aura 30 à Lyon, Bordeaux, 28 à Paris, Toulouse, 25 à Lille, plus que 20 degrés du côté de Brest, avec encore quelques averses ce matin des Pyrénées au nord-est, mais les violents orages ont quitté le pays par le nord-est cette nuit. Et on aura à nouveau des orages cet après-midi, ça concernera surtout le massif central et les frontières de l'est, avec au sud des Alpes encore un risque de grêle.
12: Il est 6h30 sur RMC.
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12: Et c'est l'heure du journal de Quentin Vinet. Bonjour Quentin.
11: Bonjour à tous les deux, bonjour à tous.
12: À la une ce matin, on manque de place dans les funérariums à Paris.
11: Oui, vous allez voir qu'ils sont saturés dans la capitale, complet, même à Orly, conséquence de la surmortalité liée à la canicule. Deux enquêtes en cours près de Nancy au lendemain du terrible accident d'un petit avion qui a fait 11 morts. Et puis la Coupe du Monde de football, le Canada, premier qualifié pour les huitièmes de finale. Et le Maroc, tiens, qui jouera la nuit prochaine.
13: Et c'est un constat terrible, les funérariums sont saturés à Paris.
11: Conséquence de la canicule qui se termine, Santé publique France comptabilise 1000 décès de plus que d'habitude depuis mercredi dernier, augmentation de 40% des morts à domicile, et donc un manque de place dans les funérariums de région parisienne, Amélie Courtet.
14: On travaille jour et nuit, me racontent des employés de pompes funèbres. À Paris, le téléphone ne cesse de sonner.
15: Pompes funèbres Bertrand.
14: Au bout du fil, Véronique Bertrand tente de rassurer au mieux les proches en deuil.
15: Là, on a été très étonnés. Enfin, on a été en 48 heures sur 10 à 15 décès, donc à domicile.
16: D'habitude, c'est
15: de 3 dans un week-end.
14: Et face à cet afflux en pleine canicule, les funérariums sont saturés. Elle doit parfois trouver des places à 100 km du lieu du décès, ou sinon...
15: On va être sur des mises en bière dites immédiates, c'est-à-dire qu'on va mettre les défunts dans un cercueil, au domicile, par mesure d'hygiène, et puis très difficile pour les familles, parce qu'ils ne reverront pas leur défunt une fois qu'il sera mis en fait, dans le cercueil.
14: Des conditions qui empêchent de se recueillir dignement.
17: Ça me rend malade de voir cette situation.
14: Zouer Ertelli est responsable du funérarium de Paris-Orly, complet. Il estime avoir refusé 150 corps ce week-end.
17: Je n'exagère même pas. J'ai des familles qui m'appellent avec des corps qui sont en train de se décomposer dans des domiciles, et les gens, ils sont en panique totale. On ne peut pas laisser les choses comme ça. C'est pas décent.
14: Lui dit avoir sollicité la préfecture pour avoir des conteneurs frigorifiques afin de tripler ses capacités d'accueil, sans réponse pour le moment.
11: Alors il a fait très chaud encore hier dans le sud-est, les 41 degrés dépassés dans le Var, à Vidauban, secteur où deux massifs sont interdits d'accès aujourd'hui en raison du risque d'incendie. Il est élevé dans 7 départements du sud-est et même très élevé pour le Vaucluse. La dernière journée de deux festivals de musique a finalement été annulée à Clermont-Ferrand, à Marmande aussi, pareil pour les festivités du titre de champion de Toulouse en rugby. La faute aux orages, il y a le gouvernement qui se réunira cet après-midi pour dresser le bilan de ce deuxième épisode de l'année de canicule.
12: Justement, c'est l'heure des bilans, alors qu'on parle déjà de prochaines canicules. Dressons des bilans ce matin. Est-ce que ça a été bien géré? Est-ce qu'on aurait pu mieux faire? Vous avez entendu ce reportage aussi sur les pompes funèbres de région parisienne à Paris ou ailleurs. Vous confirmez cette saturation ces derniers jours? Vous témoignez ce matin au 32-16. N'hésitez surtout pas.
11: Conséquence aussi de la canicule, il y a une cinquantaine de départements qui font l'objet en ce moment là de restrictions de l'usage de l'eau. Il en sera d'ailleurs question aujourd'hui au Sénat où sera examiné le projet de loi d'urgence agricole, texte qui prévoit notamment de simplifier les constructions de méga bassines. Ces grandes de retenue d'eau voulue par les agriculteurs, hein, Léonie Guilbeault.
0: Sur son exploitation céréalière de 100 hectares, Franck Laborde cultive surtout du maïs et sur ses parcelles non irriguées, les cultures souffrent du manque d'eau.
10: Le climat qui sévit actuellement pourrait nous faire perdre 70, 80, 100% de la production parce que nous n'avons pas pu créer les infrastructures de stockage nécessaires.
0: Alors que stocker l'eau, pour Benoît céréalier, lui aussi, ça relève du bon sens.
16: À un moment donné, il tombe de l'eau en hiver. Pourquoi elle doit continuer à traverser nos parcelles et finir dans Garonne qui finit dans la mer? L'eau qui arrive sur nos terre, on la garde. C'est tellement simple qu'on se refuse de le faire. Quoi.
0: Pour lui, irriguer, c'est surtout maintenir tous les types de cultures en France et garantir la souveraineté alimentaire.
16: La production de semences, par exemple, qui est faite dans notre région, elle pourra continuer à se faire que s'il y a de l'eau. Sinon, ce sera produit dans une autre partie du globe.
0: Mais pour Hervé Gillet, sénateur PS opposé au projet de loi, l'eau, si elle est stockée, doit obligatoirement être partagée.
18: Ne pas servir uniquement aux filières agricoles. Ça peut servir aussi aux services de protection contre les incendies, parfois pour refroidir les centrales nucléaires.
0: Il l'assure, il ne votera pas le texte en l'état, le jugeant inacceptable.
13: Il est 6h34 sur RMC et le drame est survenu hier près de Nancy. L'accident d'aviation légère le plus meurtrier en France.
11: Oui, 11 morts, donc 5 moniteurs, 5 élèves qui s'apprêtaient à faire leur baptême de saut en parachute et le pilote de l'avion qui s'est écrasé donc en fin de matinée dans une zone résidentielle à Tomblaine, sous les yeux de certains proches de victimes venus assister à ce baptême. C'est expliqué le ministre de l'Intérieur, Laurent Nunez, en donnant des précisions sur le drame.
19: On a un appareil qui s'apprêtait donc à prendre son envol, qui s'est ensuite écrasé à environ 300 mètres de la piste, alors qu'il s'apprêtait à prendre son envol pour lâcher des parachutistes. Au drame s'est rajouté un autre drame, c'est que une partie des familles des victimes ont été présentes à l'aéroport, puisqu'il s'agissait de baptême de parachutisme, et que certaines malheureusement ont assisté à la chute de l'aéronef, ce qui ajoute au choc évidemment et au traumatisme psychologique qui en résulte.
11: Et on sera sur place tout à l'heure en direct dans le journal de 7h. Il y a à la fois une enquête menée par la gendarmerie et des investigations du bureau d'enquête et d'analyse comme à chaque accident d'avion. Je vous signale aussi que le bilan du double séisme de la semaine dernière devient absolument dramatique au Venezuela. On parle désormais de 1450 morts, 50 000 disparus selon les Nations Unies, quasiment 200 immeubles effondrés. Ces dernières heures, il y a un père et son fils qui ont été miraculeusement retrouvés vivants dans des décombres.
12: Il est 6h35 sur RMC.
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12: Le Canada, premier pays qualifié pour les huitièmes de finale.
11: Victoire 1-0 hier soir contre l'Afrique du Sud avec un but dans les arrêts de jeu. Les Canadiens parlent carrément d'un instant de magie dans l'histoire du sport canadien. Il y aura trois autres 16e de finale entre ce soir et la nuit prochaine, notamment les Pays-Bas contre le Maroc à Monterrey. Ce sera 3h du matin, le Maroc demi-finaliste de la dernière édition, qui doit assumer son statut Edgar Groslot.
20: Oui, le Maroc est la 6e nation mondiale au classement FIFA, juste devant les Pays-Bas. Alors les Marocains, comme le gardien Yacine Bounou, se préparent pour l'un des plus grands chocs de leur carrière.
22: C'est un rêve pour tous les joueurs, l'un des moments les plus importants de notre vie. Donc on a vraiment très hâte de le vivre.
20: Le coach marocain Mohamed Wahbi sait que son équipe est attendue, mais ne veut pas se mettre de pression inutile.
23: Favori, pas favori, moi ça m'est égal. Pour nous, ça change rien du tout, sincèrement. Ce qui va compter, c'est sur le terrain.
20: Le statut de son équipe a changé ces dernières années.
23: Je pense que maintenant le Maroc est respecté, c'est très bien. C'est un travail de longues années qui aujourd'hui fait que les équipes adverses respectent le Maroc. Ça va être un gros match. On a déjà vécu l'un des meilleurs matchs de la Coupe du Monde, Maroc-Brésil. Je pense qu'on va en vivre encore un demain.
20: Côté néerlandais, le capitaine Virgil van Dijk se méfie.
24: Je m'attends à un match très très difficile face à une équipe qui a beaucoup de qualité. L'un des meilleurs latéraux du monde avec Hakimi, l'attaquant Saïbari qui est en forme, un bon entraîneur. Ça va être un challenge.
20: Une défaite en 16e de finale serait une désillusion pour les Lions de l'Atlas, d'autant que le vainqueur de ce soir sera largement favori face au Canada au prochain tour.
11: Et alors les Bleus, eh bien, ils sont arrivés à New York où ils joueront demain leur 16e de finale contre la Suède. On le vivra évidemment sur RMC.
13: Le quintet, c'est à l'hippodrome de Clairefontaine.
11: 18h30 ce quintet, le 10 et le 2, les pronostics de la Dream Team des courses RMC pour aujourd'hui. Le 10 en favori Hamilton Air et le 2 en outsider Mary Shelley.
13: Merci. Ça s'améliore hein, l'accent anglais.
12: Ah ouais.
11: On est jugé.
12: Ah, je vois qu'il n'y a plus de trêve entre Quentin et Élise. On va vous laisser régler vos comptes. Moi, je vais parler avec Eve, si vous voulez bien. Elle nous a écrit sur le WhatsApp RMC 0612 424 424. Non, Eve, elle pose une bonne question. Parce que ce matin, on a cette info RMC. Plus 14% d'inscription au dispositif voisin vigilant. Vous savez, ce panneau jaune avec un œil noir, avec tout simplement des voisins qui surveillent des comportements suspects dans la rue, qui peuvent les signaler via une application. Eve pose une question essentielle. L'anonymat des déclarations est-il assuré? Et comment est-ce qu'on est sûr que les mauvaises intentions qui sont censées être contrées par ce dispositif ne sont pas également inscrites au dispositif, justement, pour savoir quels voisins vigilants font le nécessaire pour que leur quartier soit sûr? Voilà ce que demande Eve ce matin. Vous continuez à réagir, vous êtes peut-être inscrit vous-même à ce dispositif. On vous attend au 3216 et sur le WhatsApp RMC 0612 424 424.
13: Il est 6h38 et à suivre, la vérité est peut-être ailleurs. Deux parlementaires organisent aujourd'hui à l'Assemblée nationale le premier colloque consacré aux ovnis. Une façon de faire le point sur ce que l'on sait vraiment et ce que dit la science au-delà des fantasmes.
12: Bonjour Sylvain Maisonneuve.
1: Bonjour.
12: Vous êtes ancien conseiller ministériel et auteur d'OVNI, l'enquête déclassifiée aux éditions Albin Michel. Pourquoi est-ce que la France s'intéresse de cette manière à ce sujet maintenant? Est-ce qu'il faut s'attendre à des révélations aussi? Vous allez nous répondre dans quelques toutes petites minutes.
13: Et puis elle est là, la bande du morning, la causerie avec Virginie Fulpin.
2: Et quand on interdit une course à cause de la canicule, il y a de vraies raisons en fait.
13: Oui, c'est vrai ça.
12: Et Anthony Morel.
13: C'est déjà demain.
3: Aller sur des sites de vente en ligne, remplir son panier de vêtements, de nourriture, d'objets électroniques, et ne rien acheter à la fin, ça peut sembler complètement débile et pourtant c'est une vraie tendance.
12: A tout de suite sur RMC et RMC Story.
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12: Il est 6h43 sur RMC et RMC Story.
13: Des ovnis au Palais Bourbon, un colloque très sérieux consacré à la recherche sur les phénomènes aérospatiaux non identifiés au-delà des fantasmes, c'est le titre, va se tenir aujourd'hui à l'Assemblée nationale et c'est une première. Il est organisé par les députés insoumis Arnaud Saint-Martin et Horizon Pierre Henrier. Objectif, faire le point sur l'état des connaissances scientifiques sur le sujet.
12: Bonjour Sylvain Maisonneuve.
9: Bonjour.
12: Alors je le rappelle, vous êtes ancien conseiller ministériel et auteur d'OVNI, l'enquête déclassifiée, ça c'est chez Albin Michel. Vous allez participer à ce colloque aux côtés de passionnés, aux côtés d'experts, de scientifiques et donc d'élus. Que faut-il en attendre ?
9: Eh bien tout simplement en attendre un moment de clarté sur la manière dont on appréhende aujourd'hui le phénomène OVNI en France. Quels sont les outils que l'on a mis en place.
12: Ça veut dire qu'on n'était pas clair jusque-là ?
9: Pas vraiment. Effectivement, en fait, on voit bien qu'aujourd'hui, on a énormément de témoignages de civils, par exemple. C'est intéressant de savoir comment est-ce qu'on s'en prend en compte. On peut avoir aussi des témoignages de pilotes. Idem, c'est intéressant de le savoir. Et puis, on voit bien qu'on a une actualité aussi mondiale autour de ce phénomène. Et là aussi, c'est intéressant d'essayer de savoir qu'est-ce qu'on en pense, nous, objectivement, en tant que Français, en tant qu'Européens.
13: Quand vous parlez d'actualité mondiale, est-ce que ça, on doit y voir une réponse à la décision du Pentagone d'ouvrir le bureau consacré à l'analyse de ces phénomènes et d'ouvrir les documents, de déclassifier ces documents ?
9: En réalité, la décision d'organiser ce colloque, elle avait été prise avant, puisque aux États-Unis, en fait, depuis 2017, on a des publications de vidéos enregistrées par des avions de chasse qui montrent des objets avec des comportements étranges, accompagnés de témoignages de pilotes. Et on a eu beaucoup de travail qui a été fait, d'ailleurs aussi sous l'administration Biden, pour apporter des éléments avec des rapports, etc., qui ont fait état de plus de 1600 cas. Et donc, on est plutôt dans cette dynamique d'ensemble, effectivement, aux États-Unis et ailleurs, puisqu'il y a aussi des choses qui se passent au Canada, au Japon, au Brésil, avec la mobilisation d'autorités dans différents pays.
12: Mais alors, si je vous suis bien, Sylvain Maisonneuve, c'est à la fois l'idée de faire le point sur ce que l'on sait, mais aussi de reconnaître et de mettre sur la place publique ce que l'on ne sait pas.
9: Exactement. C'est de faire la part des choses entre ce qui est avéré, ce qui est discuté et ce qui est à écarter, et le tout de manière très sérieuse, effectivement, pour traiter le sujet de manière rigoureuse et certainement pas se laisser aller à ce qui peut être dérives complotistes, sectaires ou de la pop culture, de la science-fiction qui ont beaucoup porté atteinte en fait à la crédibilité du sujet alors qu'il y a suffisamment de matière pour s'y pencher sérieusement et essayer de se forger une opinion.
13: Mais alors ce constat-là qu'on va adresser à l'occasion de ce colloque, il va servir à quoi ? Qu'est-ce qu'on va en faire ensuite ?
9: Eh bien, d'abord, savoir précisément où on en est dans nos outils de collecte, c'est aussi de pouvoir derrière prendre des mesures. Par exemple, ça peut être des initiatives politiques avec une mission flash qui permettrait de se dire aujourd'hui si un pilote voit quelque chose, qu'il soit civil ou militaire, est-ce qu'il y a un bon circuit d'information qui est organisé pour qu'il puisse remonter ? Est-ce qu'il peut redouter des choses pour sa carrière ? Est-ce que nos infrastructures, on les a beaucoup vues ces derniers jours, notamment sur le civil pour les données météo ? Si elles captent des informations, qu'est-ce que l'on en fait ? De même de nos radars, est-ce qu'ils sont en mesure de capter des objets qui ont des trajectoires très atypiques ? Et qu'est-ce que l'on en fait ? C'est tout cela qu'il faut en fait pouvoir travailler pour pouvoir mieux qualifier le phénomène et ensuite travailler.
12: Sylvain Maisonneuve, ça veut dire qu'on ne va pas nous dire aujourd'hui, on n'aura pas une dépêche AFP à 15h qui nous dit l'Assemblée nationale reconnaît l'existence extraterrestre.
9: Non, en revanche, c'est bien de s'assurer que le phénomène existe et qu'on n'est pas du tout dans un sujet de science-fiction. On a aujourd'hui des objets qui ont des capacités technologiques impressionnantes et des comportements difficiles à expliquer. Et aujourd'hui, ça, c'est quelque chose qui est avéré ailleurs. On a aussi des cas particulièrement intéressants en France. Et le sujet, c'est justement de pouvoir le mettre sur la place publique et d'en discuter sérieusement.
13: Alors, je pense que l'idée de ce colloque, elle séduit Samuel, qui a composé le 32-16 ce matin. Bonjour, Samuel.
1: Oui, bonjour.
13: Samuel, vous vous dites que ce serait ridicule de croire qu'on est les seuls êtres vivants.
1: Bah, bien sûr, avec la multitude des galaxies qui existent, je vois pas pourquoi on serait les seuls à être vivants. Enfin, ça me paraît logique. C'est même pas une question pour moi, quoi. Enfin, je pense que ça tombe sous le bon sens. Je sais pas, quelqu'un d'un peu sensé s'imagine bien qu'on n'est pas les seuls vivants, quoi.
13: Donc évidemment, ce colloque vous intéresse.
1: Bah, m'intéresse pas spécialement, mais ouais, après il y a plein de choses que genre les pyramides, les choses comme ça. C'est vrai que même avec la technologie d'aujourd'hui, on ne serait pas capable de refaire ces monuments-là. Donc je pense qu'il y a forcément quelqu'un qui est intervenu pour donner quelques techniques ou quelques. Après, on est peut-être. Après, je veux pas non plus tomber sur les petits hommes verts ni rien, mais je pense que.
12: Mais alors moi, ça, Samuel, c'est votre appel, il me passionne pour le coup, et je pense que Sylvain Maisonneuve va pouvoir vous répondre. Comment on fait la part des choses entre les multiples théories, là, je viens d'entendre Samuel parler des pyramides à nouveau, les choses qu'on voit fleurir sur les réseaux sociaux, etc., et des choses qui sont de l'ordre de la stratégie de sécurité nationale, parce que ce que vous décrivez, vous, c'est des objets qui volent qu'on n'identifie pas, mais on identifie plus une menace géopolitique qu'une menace venue d'une galaxie lointaine, non?
9: En fait, ce qui va nous intéresser, c'est de regarder ce qui est clairement documenté. Donc vous avez raison, il y a beaucoup de choses qui peuvent fleurir sur les réseaux sociaux. D'ailleurs, aujourd'hui, beaucoup d'images, évidemment, générées par intelligence artificielle, mais le phénomène est beaucoup plus ancien, il date de 1947. Et là, en l'occurrence, ce qui nous intéresse, c'est vraiment les objets qui ont fait l'objet notamment de publications de vidéos enregistrées par des avions de chasse, qui ont été authentifiées. Je le rappelle, par des autorités publiques, comme effectivement celle du Pentagone, et qui ont été surtout corroborées par des témoignages ou des données radar. C'est ça qui est véritablement intéressant. Et ce qui est intéressant, c'est de regarder en France où est-ce qu'on en est pour essayer de documenter sur ce type de phénomène.
13: Merci Sylvain Maisonneuve. Je rappelle que vous êtes ancien conseiller ministériel et l'auteur de OVNI, l'enquête déclassifiée. C'est aux éditions Albin Michel.
12: Et alors la question des OVNI, on va y revenir à 7h20 avec l'historien d'Apolline Matin, Arthur Chevalier, justement, qui va revenir sur les différents épisodes de cette course aux OVNI, ces différents mystères qui ont émaillé le dernier demi-siècle. Merci Sylvain Maisonneuve. Il est 6h50. L'heure de retrouver les grands titres à la une ce matin, Élise.
13: Et le lourd bilan humain de la canicule avec plus de 1000 décès supplémentaires enregistrés par rapport à la normale, selon Santé publique France. L'émotion très vive aussi près de Nancy, après le crash d'un avion. Les 11 passagers de l'appareil sont morts, parmi eux 5 personnes effectuant leur baptême de parachute. Et puis on connaît le nom du premier qualifié pour les 8e de finale de la Coupe du Monde, le Canada, qui a dû batailler face à l'Afrique du Sud pour s'imposer 1-0.
12: Il est 7h10. Et c'est l'heure de retrouver la bande. Anthony Morel à ma droite, Virginie à ma gauche. Pour la causerie, de nombreux sportifs, Virginie, ont bravé l'interdiction hier de participer à des compétitions. Ils ont fait notamment le parcours de l'Ironman de Nice, pourtant annulé à cause de la canicule. L'un d'eux est mort dans une collision avec une moto alors qu'il était à vélo. Virginie, est-ce que c'est irresponsable de courir malgré l'interdiction?
2: À la base, ça peut paraître très romantique de décider de le faire quand même, malgré l'interdiction, comme l'affirmation d'une liberté. Et c'est ce qu'ont décidé de faire des centaines de personnes hier matin. Oui, mais ça peut très vite tourner au drame. Et on peut pas faire comme si c'était la faute à pas de chance, vu que l'Ironman de Nice avait été annulé par décision de la préfecture. Ça veut dire que le parcours n'était pas sécurisé, les routes n'étaient pas barrées. Et c'est ce qui a conduit à cet accident mortel entre un participant à vélo qui se serait déporté sur sa gauche dans une descente quand il a percuté une moto. Je parle au conditionnel parce qu'une enquête est en cours, évidemment.
13: Alors, est-ce qu'on peut comprendre ceux qui ont bravé cette interdiction?
2: Un Ironman, c'est une triple épreuve qu'on prépare des mois et des mois à l'avance. Pour certains, c'est même la course d'une vie, hein, celle à laquelle on consacre absolument tout son temps libre. C'est aussi une épreuve qui a un coût, plusieurs centaines d'euros pour avoir un dossard, plus le transport, plus l'hôtel. Donc, les participants, ils s'engagent corps et âme dans un Ironman. Alors évidemment, on peut comprendre l'extrême frustration de ceux qui ont appris la veille ou l'avant-veille que c'était annulé. Ils peuvent pas juste se dire, bon bah d'accord, très bien, je reviendrai l'année prochaine. Il y a toutes ces raisons qui peuvent expliquer le fait de vouloir le faire quand même.
12: Mais c'est extrêmement dangereux.
2: En fait, c'est un peu égoïste et irresponsable. C'est pas être héroïque que de braver l'interdiction. C'est pas la preuve d'un amour immodéré pour le sport, quelles que soient les circonstances, qui doit amener tout le monde à s'émerveiller. Parce que décider de faire un Ironman sans sécurité, en autonomie, c'est dangereux. D'abord pour les participants, bien sûr. On a une pensée pour les proches du cycliste disparu hier. Mais aussi parce que ça mobilise les services de secours qui sont déjà sous une tension extrême dans une période de canicule qui remplit les hôpitaux. Ils ont peut-être autre chose à faire que d'aller porter secours à des gens qui n'ont en fait pensé qu'à eux, en gros. Je suis pas sûre que ce soit exactement l'esprit du triathlon. Donc faites attention à vous et puis aux autres aussi.
12: Il est 6h52 sur RMC.
13: Remplir des paniers en ligne de vêtements, de meubles ou d'appareils électroniques sans jamais rien acheter, ça peut sembler complètement absurde. Pourtant, c'est une vraie tendance en Corée du Sud, Anthony Morel. Il existe même de faux sites, de fausses applications qui permettent de remplir des paniers virtuels sans jamais aller jusqu'au bout.
3: C'est ça. Alors je pensais que c'est...
13: Déjà demain, version reine du shopping.
3: Voilà, c'est ça. Alors je pensais que c'était absurde, mais en fait, je me suis rendu compte en préparant la chronique que je connaissais des gens autour de moi qui faisaient ça.
13: C'est mon cas.
3: C'est-à-dire le fait vraiment d'aller sur un site, de naviguer, de mettre des articles dans son panier et puis de ne jamais passer la commande on ferait un puzzle ou un Scooby-Doo, c'est presque quelque chose qui détend d'une certaine manière. Et donc en Corée du Sud, ils ont poussé le concept encore plus loin. Ils ont carrément créé des sites et des applis spécialisés qu'on appelle des sites à dopamine. Le principe et la promesse, c'est vous procurer le plaisir sans avoir le produit. L'une de ces applis s'appelle
12: le frisson du découvert.
3: C'est
12: aussi.
3: C'est exactement ça. Alors Food Never Comes, par
13: les
3: exemple.
13: Les banquiers qui doivent être contents.
3: Ça veut dire la nourriture qui n'arrive jamais. C'est un clone d'Uber Eats. Donc vous avez en fait toutes les images de plats plus délicieux, plus appétissants les uns que les autres. Ça a l'air incroyable. Vous pouvez cliquer sur les plats, il y a les avis des clients, vous avez les prix. Oh là là, est-ce que je me fais un petit plaisir? Allez, ouais, je rajoute quand même 2-3 sushis, très bien. Et puis à la fin, vous validez votre panier, mais vous ne payez rien. Vous pouvez même voir le trajet, le trajet du livreur qui vient jusqu'à chez vous, sauf qu'il ne sonnera jamais chez vous parce que vous n'avez pas payé, tout simplement. Donc en fait, c'est vraiment, on pousse le concept très très loin de choses qui, j'allais dire, existent déjà en France. Moi, je connais des gens qui passent des heures, par exemple, sur le configurateur de Tesla. C'est sur le site de Tesla, on peut paramétrer et configurer la Tesla de ses rêves qu'on n'achètera jamais, par exemple.
12: C'est complètement débile, non ?
3: Alors, ça peut sembler débile. En fait, ces sites, ils exploitent un phénomène qui est bien connu des psychologues. C'est le fait que le plaisir vient plus souvent de l'anticipation d'acheter quelque chose que du fait de posséder réellement ce qu'on a commandé. Et donc, le fait d'aller sur le site internet ou l'application, de mettre la paire de chaussures dans le panier, ça génère en fait autant de dopamine, la petite hormone du bonheur, que le fait de recevoir la paire de chaussures le jour J. Donc c'est pas si débile que ça. Pour certains, c'est une astuce aussi pour résister aux achats compulsifs.
12: J'arrive
7: avec beaucoup d'attention parce que je passe des heures à regarder des sites de shopping et puis finalement je mets dans le panier mais je passe jamais à la caisse.
12: Faites ça ensemble, Élise et Apolline.
3: Il y en a plein qui le font aussi avec les sites de petites annonces immobilières.
7: Ah ça, moi je fais ça.
13: Voilà, pareil.
3: Qu'on aura.
12: Allez, je vais faire une offre.
3: Les agents.
7: Ah ouais, moi j'ai trouvé une maison là, 18 millions d'euros. Évidemment, je l'aurai jamais, mais alors je la regarde souvent.
3: C'est ça.
12: Non mais voilà, merci Anthony.
3: Un autre moyen de lutter contre l'ultra fast fashion aussi, ou les achats impulsifs, parce que à la fin on n'achète rien.
12: On n'achète pas.
13: Et on a autant de dopamine, donc en fait, plus besoin de consommer.
7: Allez, c'est bon. Bonjour à tous. En tout cas, je prends le relais dans un instant et on est là en chair et en os. On est là, c'est du sonnant et trébuchant. Déjà fini, mais attention, ça pourrait déjà recommencer. La canicule est terminée, mais faut-il déjà se préparer à la suivante? Une nouvelle vague de chaleur pourrait arriver la semaine prochaine, c'est ce que nous dira Géraldine dans un instant. Ça vous inquiète? Comment comptez-vous vous occuper, vous organiser? Vous venez nous raconter au 32-16. À tout de suite.
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7: Excellent réveil à tous, c'est parti, il est 6h58, très bon lundi, vous écoutez RMC et on est ensemble jusqu'à 9h lundi 29 juin. Deux sujets à la une ce matin, le crash de cet avion de tourisme à côté de Nancy et puis la fin de la canicule. D'abord cet accident d'aviation légère, le plus meurtrier de France. 11 personnes ont perdu la vie hier matin avant un saut en parachute. À 7h40, on essaiera de comprendre comment ce drame a pu se produire. Nous serons avec le spécialiste de l'aviation, Jean Serra. Et puis on passera un coup de fil à la présidente de la Fédération des professionnels du parachutisme. Ils sont en deuil, elle connaissait plusieurs des victimes. Et puis ce matin aussi, on va revenir sur la fin de la canicule. Le bilan provisoire fait déjà état de 1000 décès supplémentaires, chiffre qui pourrait s'alourdir. Dans 10 minutes, mon invité est infirmier. Il porte la voix des soignants. Il dénonce l'impréparation du gouvernement. Pour lui, la ministre de la Santé doit s'excuser. Et puis à 8h30, l'invité du face-à-face, c'est le patron de la sécurité civile, Julien Marion. Il est chargé de la gestion des crises. C'est la sécurité civile qui est montée au front cette semaine, qui a rafraîchi les corps, qui a sécurisé les événements, qui a fait de la prévention. Il tire le premier bilan et attention, il nous dira que ce n'est pas tout à fait fini. Et vous, vous en pensez quoi ? Est-ce que nous étions préparés ? Est-ce que vous avez réussi à faire face ? Je veux vous entendre ce matin au 32-16. Venez donc témoigner, réagir. Et sur le WhatsApp 06-12-424-424. 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Et vous entendrez l'alerte d'ici 9h. Restez bien attentifs. Dans un instant, le journal de 7h. Mais tout de suite, la météo et Géraldine, les températures baissent progressivement.
20: Progressivement. Alors, on garde quand même 5 départements toujours en vigilance orange canicule. C'est sur le sud-est, hein, maintenant, Alpes de Haute-Provence, Alpes-Maritimes, Var et la Corse, avec des températures qui vont rester encore élevées aujourd'hui et dans les prochains jours, hein, d'ailleurs. Cet après-midi, on attend 36 degrés à Marseille, à Montpellier, 32 à Perpignan, 31 à Grenoble, 30 à Lyon, à Bordeaux, 28 à Paris, 25 à Lille, 20 degrés à Brest. On a encore quelques averses ce matin entre les Pyrénées et le Nord-Est et on pourra à nouveau avoir des orages parfois assez forts, hein, cet après-midi vers le Massif central et vers les frontières de l'Est, en particulier vers les Alpes du Sud. On pourra encore avoir de la grêle. Températures ensuite qui vont baisser dans les prochains jours, mais qui pourraient remonter à partir de dimanche, avec à nouveau de fortes chaleurs en vue pour la semaine prochaine.
7: Il est 7h, passé de 1 minute. Très très bon réveil à tous, très bon lundi.
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7: Le journal de Thibaut Texa. Bonjour Thibaut.
21: Bonjour Apolline, bonjour à tous. L'émotion à Tomblaine en Meurthe-et-Moselle au lendemain du crash d'un avion qui a fait 11 morts. Aucun passager n'a survécu, un drame aux circonstances très floues. On sera sur place dans un instant. Plus de 1000 décès supplémentaires depuis mercredi dernier. Premier bilan de la canicule, loin d'être définitif. Et les Bleus qui sont arrivés dans le New Jersey à la veille de leur 16e de finale de Coupe du Monde face à la Suède. Cette nuit, le Canada s'est qualifié pour la suite de la compétition.
7: 11 morts, bilan d'un crash d'avion hier près de Nancy.
21: L'accident s'est produit en fin de matinée du côté de Tomblaine en Meurthe-et-Moselle. Tous les passagers de l'appareil ont été tués. Un pilote, 5 moniteurs et 5 personnes qui effectuaient leur baptême de parachute sous les yeux de leur famille. Écoutez ce témoin, il a assisté à la scène.
0: J'ai vu l'avion qui montait en l'air comme ça. Quand on l'a vu monter, il avait vraiment le nez en l'air. Et d'un coup, plus de bruit. Et d'un coup, il est parti sur la droite. Du coup, je vois, il y a un truc qui se passe pas bien. Je l'ai pas vu tomber, j'ai juste entendu le bruit. Il va le temps de faire le tour. Il y avait déjà un monsieur qui était sur place en train d'éteindre. Il m'a dit que, il arriverait pas à éteindre le feu avec le seul extincteur qu'il avait. Donc, j'ai été en rechercher un. On a essayé de, que l'avion prenne pas feu. Et puis, on s'est rendu compte de ce qui s'était passé, quoi. Et j'ai vu officiellement, tous les corps, sans vie, par terre. On l'a vu tout de suite qu'ils étaient tous morts sur le coup, quoi.
21: Un drame et de nombreuses questions, de nombreuses zones d'ombre. On retrouve Maxime Clieruza du service police-justice en direct de Tomblaine ce matin. On ne connaît pas à cette heure les causes du crash. La chute de l'appareil reste inexpliquée. Maxime, plusieurs pistes sont à l'étude.
4: Oui, s'agit-il d'une panne et notamment d'une panne moteur? Les témoins présents sur place hier racontaient un silence avant le crash de l'avion. L'appareil, un Pilatus, ne pouvait embarquer que 11 personnes. Il était donc rempli en totalité. Les passagers ont également pu se ranger d'un côté de l'appareil de sorte à causer un déséquilibre. Ou bien le pilote a-t-il tout simplement fait un malaise? Voici les questions auxquelles vont devoir répondre les enquêteurs. Ils étaient 35 hier de la gendarmerie des transports aériens et ce jusque tard dans la nuit. L'objectif des enquêteurs hier a été de figer la scène de manière à ce que tout reste intact pour ensuite réaliser un certain nombre de prélèvements sur les débris de l'avion, tout d'abord sur les affaires des victimes, ensuite et notamment leur téléphone portable, voir si des photos ou vidéos prises avant le crash pourraient aiguiller les enquêteurs. Enfin, la boîte noire, ce type d'avion n'en possède pas forcément, mais cela pourrait être une aide précieuse si les enquêteurs en retrouvent une. Des enquêteurs déjà de retour ce matin sous la pluie ici à Tomblaine qui continuent d'analyser la carcasse de l'appareil toujours présente sur les lieux du drame.
21: Maxime Clieruza du service police justice en direct de Tomblaine ce matin pour RMC. Il est 7h03. Et enfin, la canicule touche à sa fin. Une accalmie sur le front des températures, même si elles resteront élevées. Ce lundi, 5 départements du sud-est sont toujours en vigilance orange après 11 jours d'un épisode qui restera dans les mémoires de par son ampleur, sa précocité et son impact sanitaire, avec des premiers chiffres loin d'être définitifs. Depuis mercredi dernier, Santé publique France a enregistré une surmortalité, environ 1000 décès de plus que la normale par rapport au mois précédent, des victimes souvent âgées et seules, Louise Salé.
6: Lundi dernier, comme tous les jours, Gabriel, 95 ans, s'est rendu sur la tombe de sa femme en Saône-et-Loire. Mais accablé par la chaleur, il s'est effondré dans l'allée du cimetière, raconte son frère Jean.
22: Quel que soit le temps, il allait au cimetière, quoi qu'on vienne, en pleine canicule, à 13h15, on doit être chose près. Sa casquette était dans la voiture, donc il n'avait plus aucune précaution, donc il en est mort, évidemment.
6: Depuis vendredi, à Dijon, le docteur Rémi Bonin, de SOS Médecin, a rédigé 4 certificats de décès pour des personnes âgées de plus de 75 ans.
23: Je suis allé chez une personne âgée qui était isolée à son domicile. Les filles, nous y sommes allés pour constater le décès, mais c'est des choses qui auraient pu être évitables. On arrive dans des endroits vraiment étouffants. Le truc, c'est vraiment la chaleur dans l'appartement.
6: Une surmortalité également constatée à l'hôpital par le docteur Hélène Pizu aux urgences de Montauban.
24: C'était des décès évitables. 23 ans après la canicule historique de 2003, les choses n'ont pas tant changé que ça. Pour justement climatiser l'intégralité des EHPAD et également les services hospitaliers, ça n'est pas fini.
6: En 2003, la canicule avait causé près de 15 000 décès.
21: Et de fortes chaleurs qui pourraient être de retour dès la semaine prochaine. Scénario probable, nous dit Météo France, qui a levé l'alerte aux orages ce matin. Plus de 244 000 éclairs ont frappé le sol hier avec quelques dégâts matériels en Île-de-France. Notamment, des perturbations sont toujours à prévoir sur le RERC et plusieurs lignes du Transilien. Les travaux devraient durer plusieurs jours. Dans le Nord, c'est le trafic des TER qui sera perturbé ce lundi du côté de Valenciennes. Sur les rails, toujours sans lien avec les orages, cet incendie près des voies hier à Valence qui a provoqué d'importants retards sur la ligne sud-est. Plusieurs TGV ont été bloqués avec plus de 4 heures de retard pour certains. Philippine Boulet était aux côtés de voyageurs lors de leur arrivée à Paris-Gare de Lyon.
25: Sac de randonnée sur le dos, Héloïse pose enfin le pied à Paris après plus de 7 heures de voyage et 4 heures de retard.
27: Oh bah sur le moment, c'est fatigant, on en a marre.
25: De longues heures d'attente à bord de son train, sans information ni collation.
27: Il passe toujours avec de quoi boire, de quoi manger, si jamais il y a du retard. Mais ironie du sort, ils ont donné 20 minutes avant l'arrivée. Des petits gâteaux, une petite bouteille d'eau. Bon, c'est l'intention qui compte, hein, mais...
25: De retour d'un voyage dans les Alpes, ce couple de Parisiens est resté bloqué 3 heures à Chambéry.
28: La gare était brûlante.
1: La billetterie était fermée. Il y avait énormément de monde assis par terre. C'était la débandade.
25: Philippe et Véronique, eux, rentrent d'un week-end à Avignon. Leur train a été arrêté 3 longues heures sur les voies.
2: C'est sûr que 3 heures de plus, ça fatigue un petit peu quand même.
25: Et aujourd'hui, pas le choix pour eux.
2: On travaille.
3: Avec quelques heures de sommeil en moins.
25: L'incident a également causé d'importants retards sur plusieurs trains en gare de Marseille-Saint-Charles hier soir.
21: La course contre la montre au Venezuela pour tenter de retrouver des survivants sous les décombres après le double séisme de la semaine dernière qui a déjà fait 1450 morts. Près de 50 000 personnes sont portées disparues selon les Nations Unies. Le Canada décroche son ticket pour les huitièmes de finale de la Coupe du Monde.
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21: Vainqueur de l'Afrique du Sud 1-0 hier soir, les Canadiens affronteront au tour suivant le vainqueur du match entre les Pays-Bas et le Maroc la nuit prochaine, 3h du matin. Ce sera à vivre sur RMC. Avant ça, le Brésil affronte le Japon, 19h, suivi d'Allemagne-Paraguay. Le vainqueur de ce match nous intéresse puisqu'il affrontera en huitième de finale la France, on l'espère, ou la Suède, opposée demain soir à 23h, avec quelques changements à prévoir dans le 11 de départ, Jean-Louis Tour.
9: Oui, quand une équipe fonctionne bien comme la France depuis le début de la Coupe du Monde, les zones d'ombre sur la composition d'équipe sont rares. Didier Deschamps a les trois quarts de son 11 en tête, hormis peut-être deux postes situés sur le côté gauche. En défense, une alternance pourrait offrir une 60e titularisation à l'expérimenté Lucas Digne, au détriment de Théo Hernandez, parfois en difficulté, comme sur le pénalty concédé contre la Norvège. Un peu plus haut sur le terrain, l'hésitation concerne deux joueurs du PSG, Bradley Barcola et Désiré Doué. Si la logique d'alternance se poursuit, Barcola pourrait débuter cette rencontre et sa vitesse contre la lourde défense suédoise constituerait un atout. Pour l'instant, et contrairement à certaines précédentes rencontres, Didier Deschamps n'a pas encore travaillé de mise en place tactique. Les doutes seront donc probablement levés tout à l'heure lors de l'entraînement de veille de match à 23h dans le New Jersey, où les Bleus sont arrivés il y a quelques heures.
21: Et on vous retrouvera, Jean-Louis Tour, au commentaire de ce match demain, 23h, match des 16e de finale de la Coupe du Monde France-Suède. Et puis Romain Grégoire portera le maillot tricolore sur la route du Tour. Le cycliste de 23 ans a remporté les championnats de France hier à la Tour du Pin en Isère. Un rêve pour le coureur de la Groupama FDJ United, déjà sacré 2 fois en junior.
12: C'est juste incroyable, c'est franchement une explosion de bonheur. C'est un titre que j'ai tellement voulu, que j'ai tellement rêvé, j'ai tout mis en place pour aller chercher. C'est un truc de malade, c'est dire que...

0: Ah, c'est trop long. Mais la maison s'est pas rafraîchie?
1: Mais non, voilà, le problème il est là. Alors, il y avait des spécialistes l'autre fois qui expliquaient le phénomène, j'ai perdu le nom. Donc, on est monté à 30 dans la chambre, et malgré les ventilateurs, les fenêtres ouvertes, la température ne baisse pas.
0: C'est ça, ça reste emmagasiné dans les murs.
1: Il paraît qu'il faut des jours et des jours pour la sortir, donc du coup, on continue à dormir dehors. Enfin, c'est l'enfer.
0: Non, mais en fait, vous dormez très très mal. Vous vous réveillez, vous êtes fourbu, non?
1: Bah oui, en plus, cette nuit, il a fallu sortir. Enfin, c'est...
0: Oui.
1: Quand c'est des vacances, ça fait des souvenirs de vacances, mais là, c'est pas les vacances et c'est compliqué. Quoi.
0: Ouais, là, il faut retourner bosser le matin. Et en effet, vous avez raison, les maisons restent chaudes. Je vais vous dire, c'est idiot, mais ce matin, moi, j'ai ouvert le placard, j'ai sorti un verre juste pour boire de l'eau. Le verre était chaud.
1: Oui, mais c'est ça, mais dans ma chambre, il était
0: chaud. C'est possible, le verre était chaud, quoi.
2: C'était pas un placard, c'était le lave-vaisselle.
0: Mais c'était le placard, Mathieu.
1: Cette nuit, je crois qu'on est descendu à 18 et ma chambre, il fait 32. Alors qu'elle s'est tout ouverte depuis hier soir. Donc, vous voyez, ça sort pas. On a mis des ventilateurs, tout. Les vieilles maisons, c'est bien beau, mais comme on m'a dit, quand le chou est rentré...
0: C'est ça, ça met du temps à rentrer, donc au début on est content, et puis ensuite j'imagine qu'effectivement on met plus de temps à la sortir. Thierry, courage, j'espère que la nuit prochaine vous allez pouvoir rentrer dans votre lit, et n'hésitez pas surtout à nous appeler demain matin pour nous dire si vous avez pu réinvestir la maison. Merci Thierry, comme Thierry, vous n'hésitez pas à vous nous appeler au 3216, il est 7h11 sur RMC.
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0: Et c'est au moins 1000 morts supplémentaires que l'on décompte la semaine dernière. Tout premier bilan de Santé publique France après la canicule, un chiffre qui sera forcément revu à la hausse. Bonjour Didier Birig, vous êtes le secrétaire général du syndicat FO Santé.
5: Bonjour.
0: Vous êtes vous-même infirmier. Pour vous, la ministre de la Santé, elle doit présenter ses excuses. C'est votre parti pris dans un instant, vous nous le dites. 7h11.
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0: Il est 7h14 et vous êtes bien sur RMC et RMC Story. Des funérariums saturés, des décès à l'hôpital, mais aussi beaucoup chez des personnes isolées. Un premier bilan fait état d'au moins 1000 décès supplémentaires la semaine dernière à cause de la canicule. Bonjour Didier Birig. Vous êtes le secrétaire général. Bonjour à vous, secrétaire général du syndicat FO Santé. Votre parti pris ce matin, c'est que la

0: ministre de la Santé, Stéphanie Rist, elle doit présenter ses excuses aux familles des victimes. Pourquoi est-ce qu'à vos yeux, le gouvernement est en partie responsable ?
1: Parce que cette situation était prévisible depuis très longtemps, hein, 2003, la première canicule, 2017, 2018, et que tous les prévisionnistes en météo nous l'avaient dit, comme quoi ces épisodes allaient revenir, et que on savait gouverner, c'est prévoir, hein, donc il fallait prévoir cette situation, comme quoi à un moment, eh ben, on allait avoir des canicules plus longues, et donc on savait pertinemment que les hôpitaux n'étaient pas prêts pour accueillir une nouvelle canicule. Et donc je pense que ce gouvernement se doit, vous savez, moi j'ai l'habitude de dire comme quoi les pertes de chance et les décès font partie du risque financier. Alors quand on voit que depuis le début d'année, voilà, on nous a retiré.
0: Vous voulez dire que c'est quasiment un choix ? Ça veut dire que c'est quasiment, enfin, c'est-à-dire que c'est un choix. C'est-à-dire que c'est dans l'arbitrage, en quelque sorte, le choix de protéger ceux qui effectivement ont succombé à la canicule n'a pas été fait.
1: Alors moi, je vous dis que lorsque quelque part l'hôpital est en grande difficulté financière, qu'il est en déficit, qu'on lui retire encore 3,5 milliards, c'est-à-dire qu'on lui retire des moyens pour pouvoir investir de l'argent, pour pouvoir accueillir de nouveaux personnels, eh ben on fait le choix de le mettre en difficulté. Et donc à partir de ce moment-là, on sait que quand l'hôpital est en difficulté et qu'il y a soit une nouvelle pandémie, soit une crise de ce type-là, eh ben que l'hôpital va être
0: Qu'aurait-il fallu faire et qu'est-ce qui aurait sauvé, j'allais dire, c'est au moins 1000 décès supplémentaires?
1: Bah écoutez, je ne sais pas si on aurait pu les sauver tous les 1000. En tout cas, il est sûr qu'au niveau des urgences et dans les établissements publics de santé, avoir des services avec des climatisations pour pouvoir accueillir les malades dans de bonnes conditions aurait pu certainement éviter qu'on ait un certain nombre de décès dans nos structures, ça c'est certain. Après, je pense que il y a le fait que chaque individu réagit autrement à la chaleur, et donc c'est vrai que quand on arrive dans un grand âge, des fois il est difficile de passer au travers des mailles. Mais je pense qu'on aurait pu en éviter un certain nombre. Et je l'ai dit, les décisions qu'a pris la ministre là sur les dernières semaines, à part les derniers jours, à part de lancer le plan blanc, hein, et de passer donc le dispositif Orsan au niveau 3, tout ce qu'il pouvait faire ne changeait absolument rien. C'était en amont qu'il fallait bouger, et c'est là où rien n'a été fait, bien au contraire. Retirer des moyens, encore 1,5 milliard début d'année, en nous disant, après une ponction de 3,5, il fallait encore nous enlever 1,5 milliard. Donc vous faites le total, ça fait 5 milliards au moins pour les hôpitaux pour cette année, et puis, grand seigneur, là, on vient nous dire, mais ne vous inquiétez pas, on vous donne 100 millions pour de la clim.
0: Voilà, 100 millions pour la clim, c'est ce qui a été annoncé hier. Vous avez l'air de dire que c'est dérisoire.
1: Ben oui, au regard des 5 milliards qui nous sont retirés sur les budgets, 100 millions, on ne nous les donne pas. Ça veut dire qu'on nous retirera 100 millions de moins à l'enveloppe financière qui devrait faire tourner les hôpitaux sur les besoins réels.
0: Ça suffit, 100 millions pour mettre la clim dans les hôpitaux? On a parlé la semaine dernière d'un certain nombre de chambres d'hôpitaux, hein, où les gens sont censés être soignés, protégés, où ils sont déjà en souffrance, et des chambres où à l'intérieur il faisait 36 à 40 degrés.
1: Oui, moi je pense que 100 millions c'est insuffisant. Vous regardez en psychiatrie, je vis pas très loin d'un hôpital psychiatrique où il y a des unités pour malades difficiles, c'est-à-dire des malades qui sont la nuit enfermés dans leur chambre, on n'a pas le droit d'ouvrir les fenêtres. Il reste encore un certain nombre d'unités qui ne sont pas climatisées, où les malades, je vous assure, la nuit sont couchés nus à même le sol pour trouver de la fraîcheur. Climatiser ces services, c'est pour certains impossible parce qu'ils sont vétustes, donc il faut soit les fermer, soit les reconstruire. Je crois que l'enveloppe de 100 millions est très largement insuffisante au regard de ce qu'on a besoin. Mais je vous le rappelle, cette enveloppe de 100 millions, c'est de l'argent qu'on va nous retirer en moins. Donc c'est pas de l'argent qu'on nous donne, c'est ce qu'on va pas nous enlever. Le discours est pas tout à fait le même. Je crois que la ministre, elle a essayé de faire comme tous les ministres en situation compliquée comme aujourd'hui, hein. Elle joue le pompier et elle essaye par tous les moyens de trouver de faire de la communication. C'est ce qu'elle fait. Et d'ailleurs, elle a pas été très, très bonne. Nous, on l'a rencontrée il y a 3 jours. On lui a demandé qu'est-ce qu'ils allaient faire. Et bien, on voit bien qu'ils savent pas trop puisqu'ils nous demandaient à nous, organisation syndicale, des solutions, si on pouvait pas les aider à trouver des solutions.
0: Ça veut dire Didier Bric que au fond là c'était des solutions à la petite semaine, si je vous entends bien. Géraldine Demory nous disait tout à l'heure que la météo de la semaine prochaine, c'est-à-dire dans 8 jours, annonçait déjà un retour de forte chaleur. Ça sera pareil, on n'est pas prêt.
1: Non, on sera pas plus prêt. Je pense qu'à certains endroits, on aura peut-être récupéré des clim mobiles pour pouvoir pour pouvoir rafraîchir. Mais je ne sais pas si vous avez tenté, vous, pour vous, d'essayer d'en avoir une là ces derniers jours.
0: Avec c'est en rupture, clim... c'est en rupture. Je recevais le patron d'Intermarché cette semaine sur RMC, oui. C'est en rupture.
1: Mais bien sûr, et puis ce qu'il y a, c'est que dans les établissements, nous avons des procédures pour pouvoir faire des achats. Quand un établissement doit acheter pour des sommes importantes qui dépassent des millions d'euros, il est obligé de passer par des marchés publics, il est obligé de faire ça sur des semaines et des mois.
0: Donc ça ne peut pas se faire en un claquement de doigts, c'est sûr.
1: Et bien sûr. Mais bien sûr, et c'est pour ça qu'aujourd'hui, nous sommes en colère, parce que nous, les organisations syndicales, toutes, et Force ouvrière en première, on n'arrête pas de dénoncer la situation catastrophique de l'hôpital depuis des mois. Vous savez, je pense que ils espèrent une chose, c'est que mardi, la température est baissée, et puis qu'il y ait un fait qui
0: qu'on
1: qui
0: oublie,
1: se passe,
0: qu'on passe à autre chose. Mais effectivement, voilà, on sait que ça va revenir, c'est important. Et d'ailleurs, dirait Didier Birig, un préavis de grève a été déposé pour ce jeudi par vous-même et d'autres. Merci Didier Birig, donc secrétaire général du syndicat FO Santé Infirmier vous-même. Et notez qu'à 8h30, le directeur général de la Sécurité Civile, Julien Marion, viendra faire un premier bilan donc de la situation de la canicule. C'est l'heure de remonter le temps, 7h20. Arthur Chevalier est avec nous. Bonjour Arthur.
2: Bonjour Arthur.
0: Arthur, un colloque est organisé ce soir à l'Assemblée nationale sur les ovnis.
2: Mais les ovnis existent-ils ? Eh bien, en tout cas, Pauline, ce qui est sûr, c'est que plusieurs phénomènes restent totalement inexpliqués par la science aujourd'hui.
0: Et puis, dans 5 minutes, il y a Arnaud Demange qui va venir pirater le face-à-face. Ne bougez pas, on se retrouve dans 60 secondes sur RMC, 7h21.
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0: Et c'est l'heure de remonter le temps comme chaque jour avec Arthur Chevalier, notre historien à nous. Bonjour Arthur.
7: Bonjour Apolline.
0: Cet après-midi, le premier colloque sur les objets volants non identifiés aura lieu au Parlement. Une rencontre qui va réunir des militaires, des scientifiques, des politiques, c'est très sérieux.
7: Et oui, tout ça a été organisé par un député LFI et un député Horizon. D'après Arnaud Saint-Martin, donc un des députés organisateurs, le but de ce colloque sur les ovnis, c'est de sortir, je cite, du sensationnalisme, des fantasmes, pour nous approprier de manière rationnelle une question qui suscite un intérêt important. Et effectivement, c'est une question qu'on prend déjà au sérieux, puisqu'il existe un groupe d'études et d'informations sur les phénomènes aérospatiaux non identifiés.
0: Mais non.
7: Ça s'appelle le GEPAN et c'est rattaché au très sérieux Centre National d'Études Spatiales.
0: Est-ce que les ovnis, c'est un sujet qui suscite vraiment de l'intérêt en France ?
7: Alors évidemment, si on se compare aux États-Unis, beaucoup moins, puisque là-bas, les extraterrestres, c'est un débat de société permanent. Mais il y a quand même plusieurs phénomènes inexpliqués qui ont passionné la France. Et un des tout premiers, ça s'est passé le 17 février 1956. Nous sommes en pleine nuit dans la tour de contrôle de l'aéroport d'Orly. A priori, tout est normal, rien à signaler. Sauf que vers 3h du matin, un objet non identifié apparaît sur les radars des contrôleurs aériens. L'engin va beaucoup plus vite qu'un avion. Il est deux fois plus gros. C'est la stupeur et la panique.
0: Une enquête très sérieuse va être menée.
7: Oui, et plusieurs pilotes d'avions vont confirmer les faits. Eux aussi, depuis leur cockpit, ont vu un objet volant qui irradiait de lumière. L'engin a bel et bien existé, ça ne fait aucun doute. Mais personne ne sera jamais capable de déterminer de quoi il s'agissait. Cet ovni, Apolline, il va même gagner un surnom. On l'appelle le fantôme d'Orly.
0: Et puis, il y a une histoire encore plus troublante.
7: Ah, une histoire très très troublante qui se passe en 1965 à Valensole, dans les Alpes de Haute-Provence. Le 1er juillet, à l'aube, un agriculteur qui s'appelle Maurice Mass tombe nez à nez dans son champ avec un énorme vaisseau qui avait la forme d'un ballon de rugby. L'agriculteur s'approche doucement et là, deux créatures avec des yeux globuleux de petite taille, environ 1 mètre de haut, s'approche. Il pointe vers lui un objet qui ressemble à une arme, une sorte de fusil. Alors, on ne sait pas trop ce que c'était, mais en tout cas, l'agriculteur dira qu'après ça, il a été immobilisé, comme paralysé, et qu'il a vu le vaisseau s'envoler.
0: Est-ce que son témoignage va être pris au sérieux ?
7: Alors, au début, moyennement, et puis après, oui, puisque des scientifiques vont venir vérifier l'état du champ de Maurice Mass. Et effectivement, dans la Terre, ils constatent que les traces d'un engin correspondent exactement à ce qu'il avait décrit. Non. Plus tard, le GEPAN va confirmer cette version des faits en classant cette affaire comme un cas officiellement inexpliqué. Valensole reste la référence française en matière de rencontre du troisième type.
0: Incroyable, merci beaucoup Arthur Chevalier, l'historien d'Apolline Matin, et c'est l'heure d'Arnaud Demange à 7h25.
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0: Salut Arnaud.
8: Bonjour.
0: À 8h30 tout à l'heure sur RMC et BFM TV, mon invité ce sera le patron de la sécurité civile, Julien Marion.
9: C'est un spécialiste de la gestion de crise, de canicule, de feux de forêt, de tremblements de terre, d'ado qui refuse de poser son téléphone à table, oui, de votre femme qui tombe sur un SMS compromettant. Il sait gérer tout type de crise, Julien Marion. C'est un peu le Bruce Willis français. En cas de catastrophe, c'est lui qu'on appelle.
10: C'est l'équipe, c'est Bruce Willis. Alors, un problème de canicule ? Eh bougez pas, je vais vous larguer une bombe super atomique dans le soleil, il va plus nous emmerder. Allez, ça y est, c'est fait. Je rentre, mission accomplie les gars, il n'y a plus de soleil, regardez, il n'y en a plus.
9: Bah non monsieur Willis, c'est juste que vous avez atterri à Cherbourg, il n'y a jamais de soleil ici.
10: Yippie-kaï, pauvre con.
9: Alors, il est directeur de la sécurité civile, et c'est un métier où tu dois avoir le sang-froid.
0: Oui, tout à fait.
9: Même s'il fait très très chaud,
0: voilà,
9: tu dois savoir tenir tes nerfs, quoi. Moi, je sais que je serais trop immature pour ce job-là, je jouerais avec la sirène des pompiers et tout, je serais nul. Alors, quelle leçon à tirer de cet épisode caniculaire ? 1. Le pote qui a un loft avec une grande baie vitrée, il ferme sa gueule, ouais, il se la joue un peu moins. Et le pote avec le loft, on peut s'en passer, mais ne vous fâchez pas avec celui qui a une piscine. Tenez vos amitiés. Alors, samedi soir, il y a eu des orages. Les gens étaient heureux, j'ai trouvé ça fou. Ils levaient les bras en l'air en disant « Ah ! De la pluie ! De la pluie !» Ils étaient avec leur Tahiti douche dehors, comme dans la pub, tu sais. Tahiti ! Se savonner, comme dans les années 90. J'avais l'impression d'assister au début d'une nouvelle religion, c'était super.
0: C'est une pub de vieux.
8: Et alors, c'est qu'on savonne.
0: Ah ouais, c'est les mettre trop, oui, on ça savonne, faisait rêver grave.
9: On savonne pas que dans les années 90, chacun aura compris ce que je voulais dire. Alors, face à la répétition des épisodes caniculaires, le porte-parole de la Fédération Nationale des Sapeurs-Pompiers, il s'appelle Éric Brocardi, il a déclaré: on ne peut pas mettre un pompier à chaque porte. Et c'est vrai que c'est mieux pour eux. C'est mieux parce que ça pourrait être très dangereux. Vous imaginez le pauvre jeune pompier qui sonne à la porte d'une cougar. Bonjour madame, ça va, vous n'avez pas trop chaud ?
10: Oh si, beau pompier, j'ai chaud, j'ai très chaud.
9: Eh bien, il faut vous hydrater et prendre des douches fraîches, madame.
10: Mademoiselle ! Mademoiselle Chevrillon. Je suis en flamme. Qu'attends-tu, soldat du feu ? Sors ta lance et éteins-moi.
9: Ouais, je vais vous laisser, madame.
10: Oh, restez, je m'évanouis. Il me faut du bouche à bouche.
9: Alors, courage aux pompiers et rendez-vous avec Julien Marion à 8h30.
0: Et on embrasse Edwige. C'était donc Arnaud Demange et on vous retrouve à 8h15. Il est 7h28. À tout de suite pour la météo et le journal. Attention, Géraldine nous le dira, ça commence à être derrière nous, mais ça pourrait revenir. À tout de suite.
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0: 7h29 et ça commence à se rafraîchir, Géraldine.
14: Oui, sur la plupart des régions. Alors attention quand même, c'est pas tout à fait terminé sur 5 départements du sud-est qui sont toujours en vigilance orange pour la canicule. Alpes de Haute-Provence, Alpes-Maritimes, Var et la Corse, avec des températures qui sont restées élevées cette nuit, qui vont encore bien grimper cet après-midi puisqu'on attend quand même 36 à Marseille et Montpellier, 32 à Perpignan, il fera 30 à Lyon, à Bordeaux, plus que 28 degrés à Paris, 25 à Lille, 20 à Brest. Encore des averses ce matin entre les Pyrénées et le nord-est, mais les plus gros orages ont maintenant quitté le pays. On en retrouvera cet après-midi des orages vers le massif central, également vers les frontières de l'est, en particulier sur le sud-est. Et puis attention, là, si ça va mieux, on attend quand même à nouveau une hausse des températures pour la semaine prochaine.
0: 7h30 sur RMC.
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0: Et c'est l'heure du journal de Rachel Sadodine. Bonjour Rachel.
16: Bonjour Apolline, bonjour à tous. Rafale de vent, déluge de pluie et grêlons de la taille d'une balle de golf. Après la canicule, les orages s'abattent notamment sur le Puy-de-Dôme, vous l'entendrez. Jamais un crash d'avion de loisir n'avait fait autant de morts en France. 11 victimes. L'enquête se poursuit à Tomblaine, près de Nancy. C'est une information RMC. Le dispositif Voisin Vigilant enregistre plus 14% d'inscrits cette année. Un succès inédit à l'approche des grandes vacances.
0: Près de 250 000 éclairs ont traversé le ciel du pays hier.
16: Après la canicule, place aux orages et ils ont déjà frappé le Puy-de-Dôme hier soir. La commune de Combronde notamment a connu un épisode bref mais très intense qui a pris de court les habitants comme Patrice.
17: Ça a tout de suite grêlé en fait. Ça a quasiment pas pu, ça a tout de suite grêlé et ça s'est pas arrêté pendant 10 minutes. Et ce qui est tombé, c'est un petit peu moins gros que des balles de golf quoi. Et on est sorti pour voir les dégâts. Les voitures ont quand même pas mal souffert, même si on les avait protégées. Toute la végétation, donc voilà, tout est haché. Mais pour l'instant, au moins, les Velux ont résisté. Après la toiture, il faudra faire appel à un professionnel. Ici, la commune de Combronde, les alentours, de ce que je sais, il y a des maisons qui sont sévèrement touchées. Quoi. Et effectivement, c'est assez impressionnant. Quoi. C'est de plus en plus souvent, mais l'intensité, jamais vue. À ce point-là, rarement, quoi.
16: La canicule et ses conséquences. Santé publique France comptabilise environ 1000 décès supplémentaires par rapport au mois précédent. Un bilan provisoire qui pourrait s'alourdir et dont il sera notamment question lors du comité interministériel de crise organisé aujourd'hui en fin d'après-midi autour de Sébastien Lecornu. Chez RMC, 7h32, 11 morts, aucun survivant. Et cette question qui demeure ce matin, comment un avion de loisir a-t-il pu se crasher en plein décollage? Eh bien, l'enquête se poursuit à Tomblaine, près de Nancy, en Meurthe-et-Moselle, où s'est produit donc hier l'accident d'aviation légère le plus meurtrier de France. 5 personnes venues faire un baptême de parachutisme, 5 moniteurs et le pilote de l'appareil se sont crachés en pleine zone résidentielle sous les yeux de certains de leurs proches et laissant toute une commune sous le choc, Lucas Laubert.
18: En rentrant du travail hier midi, Mario se rend compte que quelque chose ne va pas.
19: J'arrive chez moi et je vois la police, les pompiers et tout ça, qu'est-ce qui s'est passé?
18: C'est sa femme chez lui, visiblement choquée, qui lui raconte ce qu'elle vient de voir.
19: Elle parlait avec ma fille, ils ont vu cet avion passer très bas et il y avait un bruit bizarre. Et puis après, elle a entendu, boum, un grand bruit.
18: L'avion de tourisme s'est écrasé à seulement 200 mètres de chez eux. Aucun survivant à bord. Madeleine, voisine également, les yeux dans le vide, ne sait que dire.
20: C'est terrible, c'est terrible.
18: Choquée, mais consciente aussi d'avoir évité le pire.
20: Ça aurait pu être chez nous. Les amis, les copines, les familles, appelez.
18: Tout le monde s'inquiétait pour vous aussi.
20: Ah oui, bah oui, hein, tout le monde.
18: Parmi les victimes de l'accident, 2 infirmiers à bord pour un baptême de parachutisme. Tristesse profonde pour Thierry Péché, le président du conseil départemental de l'ordre infirmier.
21: C'est une famille, les infirmières. Et là, que des collègues décèdent comme ça, alors qu'ils souhaitent faire un saut en parachute, c'est affreux. C'est dramatique pour tout le monde. Et si on peut accompagner tout le monde, je veux dire, on le fera.
18: Proche des victimes. Mes témoins de l'accident, une cinquantaine de personnes au total ont été accueillies au sein d'une cellule psychologique.
16: Le reportage de Lucas Laubert, envoyé spécial d'RMC en Meurthe-et-Moselle. C'est une information qu'RMC vous révèle ce matin. Vous êtes de plus en plus nombreux à participer au dispositif Voisins Vigilants, plus 14% sur un an. Et le but, Constance Bostoen, c'est donc de permettre aux riverains de signaler une situation suspecte.
22: Oui, ce dispositif, c'est une application disponible gratuitement sur téléphone qui permet aux habitants, d'une part, de signaler des comportements suspects dont ils sont témoins. D'autre part, aux communes d'informer leurs administrés en leur donnant quelques bons conseils, par exemple sur les cambriolages l'été, ce qui explique un phénomène d'adhésion en hausse en ce moment, d'autant que les résultats de cette application sont concrets, selon Frédéric Delanouvelle, directeur général adjoint de Voisins Vigilants.
1: On a fait un sondage avec l'IFOP en 2023 qui montre que 84% des maires qui ont adopté le dispositif constatent une baisse du nombre de cambriolages et 89% constatent une baisse du sentiment d'insécurité de leurs administrés.
22: C'est un dispositif qui a été créé il y a 10 ans. Il est bien accueilli notamment par la police municipale au niveau local, police municipale qui a accès à l'application. Attention toutefois aux dérives potentielles. Le président de l'Association des policiers municipaux de France, Thierry Colomard, rappelle qu'il ne faut en aucun cas se faire justice soi-même. Il alerte, je le cite, sur la crainte que des milices privées se créent, même si à ce jour, aucune remontée en ce sens n'a été faite aux créateurs de l'application.
16: Constance Bostoen du service police-justice de RMC. Les États-Unis.
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16: Le Canada, premier qualifié pour les huitièmes de finale de cette Coupe du Monde. Ils ont battu l'Afrique du Sud 1-0 et les Bleus essaieront de les imiter demain soir, 16e de finale contre la Suède. En attendant, trois matchs au programme aujourd'hui. Brésil-Japon à 19h, Allemagne-Paraguay à 22h30 et le choc entre les Pays-Bas et le Maroc, ce sera la nuit prochaine à 3h du matin. Lui est de retour dans le bassin des championnats de France de natation. Léon Marchand à Saint-Étienne, ce matin, il fera le 200 mètres brasse. La star de la natation est en grande forme, magistrale sur sa première course, c'était samedi. Julien Richard, il a encore mis des étoiles dans les yeux de ses fans.
5: La compétition est terminée depuis bien longtemps, mais ils sont plusieurs dizaines dans les tribunes à le guetter, l'attendre. Lola et sa sœur Zoé, t-shirt Team Léon, fait maison et pancarte à la main.
23: Léon, nos bulletins sont bons, notre récompense, une photo avec toi.
5: Fan de Léon Marchand.
23: Parce qu'il nage bien et puis ça, c'est un exemple.
5: Le quadruple champion olympique sort de l'eau, s'approche.
23: Ouais, super, merci Léon.
5: Et signe tout ce qui lui passe sous la main.
23: On peut faire une photo, Léon?
24: C'était trop bien, de le voir aussi frais, c'était énorme.
25: C'est le meilleur nageur du monde.
26: Impressionnant comme il va vite et tout.
27: Donc c'est vraiment un exemple à suivre.
23: Vraiment, ça fait très plaisir aux enfants. Merci Léon. Merci.
28: Un champion ça.
5: 700 jours après les Jeux de Paris, il apprend toujours à faire avec cette notoriété.
29: C'est jamais simple, je fais ce que je peux. Je pense que je le gère beaucoup mieux qu'il y a 2 ans. Forcément, j'ai envie de donner, de partager. Mais j'ai aussi envie de nager vite et de ne pas perdre d'énergie. Donc ça va être un équilibre. Je vais donner ce que je peux, je vais essayer de partager au mieux. Et en même temps, je vais essayer de me concentrer sur ce que je fais dans l'eau.
5: Et avec l'émotion qui fait parfois se mélanger un peu les mots.
30: Merci Léon Marchand beaucoup.
5: Le public stéphanois n'a qu'une chose à dire à la star des bassins.
16: Julien Richard au championnat de France de natation à Saint-Étienne pour RMC.
0: C'était le journal de Rachel Sadodine. Il est 7h37. Tiens, le quintet, Rachel, pardon, j'allais vous le zapper. Mais c'est sur l'hippodrome de Clairefontaine à 18h30.
16: Oui, et le pronostic de Dimitri Blanc-Lloyd de la Dream Team des courses RMC, son favori, c'est le 10 Hamilton Air et son outsider, le 2 Marie Shelley.
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0: Et on part au 32-16, Aurélien qui est avec nous depuis la Vendée. Vous nous appelez de Saint-Martin-des-Tilleuls. Bonjour Aurélien.
32: Oui, bonjour.
0: Ça se rafraîchit ?
32: Ça se rafraîchit beaucoup là dans le Don. Déjà 15 degrés le matin, donc c'est beaucoup mieux que ce qu'on a connu la semaine dernière où il y avait le Hellfest par exemple, je pense à Mathieu, où on était plutôt
0: Mathieu,
32: une quarantaine de degrés. Mmh. Où on a été une quarantaine de degrés, donc ce matin dans les maisons c'est descendu à 23 degrés.
0: Ah, 23 degrés dans la maison.
32: Au lieu de 31 la semaine dernière.
0: Donc vous arrivez à rafraîchir à peu près l'intérieur de la maison, parce que vous avez entendu des témoignages ce matin de ceux qui nous disaient, on a beau ouvrir les fenêtres, on a énormément de mal à rafraîchir l'intérieur.
32: Non, là c'est vrai que ce matin c'était un bonheur d'avoir moins de 23 dans la maison.
0: Et ça fait du bien du coup de se lever tôt. Pour une fois, on est content.
32: Ouais. Exactement, ça fait du bien d'avoir de l'air dans la maison.
0: Merci Aurélien pour votre témoignage ce matin.
32: Rien.
0: C'était donc le point météo depuis la Vendée. Il est 7h39 sur RMC.
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0: L'accident d'aviation légère le plus meurtrier de l'histoire de France. 11 personnes ont perdu la vie hier dans la région de Nancy. Tous participaient à un baptême de saut en parachute. Bonjour Jean Serrin. Vous êtes le spécialiste de l'aéronautique, on vous connaît bien sur RMC, sur BFM TV. Vous êtes ancien commandant de bord. Comment expliquer ce crash? Qu'est-ce qui a bien pu se passer? Vous nous expliquerez le scénario, ce que l'on a vu, ce que l'on sait et ce qu'on ne sait pas. Vous nous le dites dans un instant. On va aussi appeler la présidente de la Fédération des pros de parachutisme. Ils sont en deuil. Elle connaissait plusieurs des victimes. On vous explique tout ça dans un instant. 7h39 sur RMC.
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0: Il est 7h42 et vous êtes bien sur RMC et RMC Story. Un dimanche de saut en parachute qui s'est transformé en drame. 11 morts dans un tragique accident d'avion près de Nancy. 5 instructeurs, 5 élèves, le pilote de l'avion. Ils sont tous décédés. Jean Serrin sera avec nous dans un instant, consultant aéronautique pour RMC et BFM TV. Ancien commandant de bord, il va nous expliquer ce qu'il a bien pu se passer. Mais avant cela, je voudrais qu'on donne la parole à Tiffany Blom. Bonjour. Vous êtes présidente de la Fédération des exploitants professionnels du parachutisme. Ce qui devait être un dimanche classique, une sortie, parfois familiale, parfois amicale, aller faire son baptême de saut en parachute, ça s'est transformé en drame absolu. Vous connaissiez l'un des instructeurs décédés, c'est toute une communauté qui est endeuillée.
14: Tout à fait, je confirme. Des journées comme ça peut faire partie du métier, mais comme on ne souhaite pas en vivre, je confirme.
0: Vous dites que ça fait partie du métier, ça veut dire que quand on fait ce métier-là, on sait qu'on prend des risques?
14: Absolument, tout à fait. Des risques qui sont encadrés, qui sont mesurés, sur lesquels on a tout un tas de protocoles et de procédures. Et heureusement, ce type d'accident est d'une extrême rareté. Mais ça arrive. Et on est tous profondément touchés de ce qui se passe aujourd'hui.
0: Je vous imagine évidemment très ému. Je le disais, vous connaissiez l'un des instructeurs décédés. C'était 5 instructeurs, c'était un pilote. Ils avaient l'habitude, ils faisaient ça tous les jours. Enfin, je veux dire, c'était pour eux la routine.
14: Tout à fait, absolument.
0: Qu'est-ce que vous dites à ceux qui avaient prévu peut-être de faire un baptême en parachutisme, et comme vous pouvez l'imaginer, qui sont inquiets, qui hésitent?
14: Bien sûr, je leur dis qu'ils peuvent continuer à y aller en toute sécurité, parce que ça reste un accident d'avion et non un accident de parachutisme. Donc dans l'aéronautique, effectivement, voilà, faut laisser l'enquête au BEA faire la lumière sur ce qu'il a pu se passer. Mais ça reste un accident heureusement isolé et d'une extrême rareté. Dans notre métier aujourd'hui, c'est encadré. Il y a tout un tas de procédures qui existent et qui font que, voilà, depuis des années, depuis 88, il n'y a pas d'accident de ce type-là. Donc, je dis que la vie continue et que la profession reste pour autant extrêmement encadrée et sécurisée.
0: Et très, très soudée, là, on le sent bien, évidemment, et on entend votre émotion. Tiffany Blum, merci. Jean Serra est dans ce studio, bonjour. Vous êtes le consultant aéronautique d'RMC et de BFM TV. Comment est-ce qu'on peut expliquer ce crash?
1: Alors, pour l'instant, vraiment, l'information la plus claire que l'on a eue hier en fin d'après-midi, c'est le témoignage de cette personne qui était avec son enfant devant chez lui, juste à côté de l'endroit où s'est crashé l'avion. Il a bien expliqué que il a entendu l'avion qui avait décollé, il entendait le bruit du moteur qui s'approchait de sa maison, et d'un seul coup, plus de bruit de moteur, et quelques secondes après, le bruit du crash. Donc, on en a tiré la conclusion que après le décollage, il y a eu une panne moteur. Ils étaient à peine à une trentaine de mètres, peut-être 40 mètres de hauteur par rapport au sol. Et je vous rappelle que en face de la piste, il n'y a que des maisons. À droite, il y a un énorme centre commercial. Il n'y a que des maisons. Est-ce qu'il a essayé de tourner à gauche pour aller chercher un champ qui se trouve sur le côté gauche de la piste? Toujours est-il que quand il est parti à gauche, visiblement, il a décroché et malheureusement, ils sont tous morts.
0: C'est rarissime, effectivement. D'abord, est-ce qu'on peut parler de cet avion? Il s'appelle un Pilatus PC6B2H4. C'est un tout petit avion, hein?
1: Oui, c'est un avion qui est homologué pour transporter jusqu'à 10 passagers, plus un pilote, ça fait 11 personnes. C'est un avion qui est connu depuis des années et des années, des dizaines d'années, qui est énormément utilisé par le monde des parachutistes, parce que justement, comme on peut le voir sur certaines photos, c'est un avion, il a d'abord les ailes hautes, c'est-à-dire au-dessus du fuselage et non pas en dessous. Donc les ailes sont hautes et ensuite sur le côté, il a une porte qui s'ouvre en glissant vers l'arrière, ce qui permet aux parachutistes de pouvoir sauter sans aucun problème. C'est un avion qui est connu, qui est simple.
0: Il s'agissait de parachutistes, vous le disiez. On s'est donc tout de suite demandé aussi pourquoi ils n'avaient pas sauté, en quelque sorte, mais ils étaient trop bas. L'avion était très bas. Hein.
1: Tout à fait. Entre le moment où il décolle, le moment où il se crache, l'enquête nous le dira, mais peut-être 40 secondes, 45
0: secondes. Oui, donc c'est immédiatement après le décollage.
1: C'est immédiatement après le décollage. Il arrivait à peine à 30-40 mètres de hauteur. Autant dire que le temps de décoller, d'arriver à 30-40 mètres, il lui a fallu à peu près une vingtaine de secondes. Et ensuite, le crash, 20 secondes après, au total, une quarantaine de secondes, il n'avait aucune possibilité d'agir.
0: Jean Serra, on le sait, il n'y a pas de boîte noire sur ce type de tout petits avions. Donc il faudra une enquête, mais on n'aura pas, en quelque sorte, ce que d'habitude, la mémoire de cet avion, il ne parlera pas. Qu'est-ce qui a bien pu se passer? Est-ce que le moteur, une avarie, une pièce, est-ce que le pilote a pu tout simplement lâcher? Qu'est-ce qui a pu se passer? Quels sont les scénarios possibles?
1: Pour moi, à ce stade de ce que l'on sait, le moteur s'est arrêté. Est-ce qu'il s'agit d'un problème moteur? Est-ce qu'il s'agit d'un problème de carburant? C'est-à-dire le carburant d'un seul coup qui n'arrive plus au moteur, donc le moteur s'arrête, ce qui expliquerait que malgré le crash, il n'a pas pris feu. Ça pourrait être une explication. Là-dessus, qu'est-ce qui va se passer là maintenant? On va sur place dès hier, tous les spécialistes de l'enquête aéronautique ont commencé par photographier tout au sol pour repérer chaque morceau centimètre par centimètre et de manière à voir comment déjà l'avion a heurté le sol. Est-ce que, comme on a entendu à un moment donné une personne qui a dit l'avion est descendu en piqué, d'autres disent non, il est embarqué sur le côté gauche et il était en descente. Tout cela va pouvoir nous l'expliquer et nous amener des solutions. Ensuite, bien sûr, l'enquête, elle va regarder tous les depuis le suivi technique de l'avion. Est-ce que tout avait été fait convenablement? Est-ce que le plein carburant, tout ça, avait été fait normalement? Voilà, toutes ces choses-là vont nous amener vers d'un probable résultat.
0: Et l'enquête ne fait donc que commencer. Merci beaucoup Jean Serrin, consultant aéronautique pour RMC et BFM TV. Vous êtes ancien commandant de bord. Il est 7h49 sur RMC et dans un instant, c'est la voix de droite. C'est Louis Sarkozy. Bonjour Louis.
17: Bonjour Apolline.
0: Le mur de la dette inquiète de plus en plus. Qu'est-ce qu'il faut faire face à ce mur?
17: Alors d'un côté, l'effort, les économies, mais de l'autre aussi, la récompense. Que peut-être la récompense, vous me demandez? Pourquoi pas la suppression de l'impôt sur le revenu?
0: Ah, la suppression de l'impôt sur le revenu.
17: Claire et net.
0: Allez, vous nous le dites dans un instant, 7h50.
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0: Dans un instant, Louis Sarkozy nous dira qu'il faut supprimer l'impôt sur le revenu. Mais d'abord le bonus, Mathieu Farrell-Williams, en Essonne.
24: Les habitants de la cité de la Grande Borne ont dû se frotter les yeux, se pincer. Mais oui, le chanteur et producteur américain, par ailleurs styliste chez Vuitton, Farrell-Williams, a bien participé au tournage d'un clip à Grigny la semaine dernière. Un titre de la chanteuse béninoise Angélique Kidjo, Farrell apparaît ainsi que le rappeur Quavo. Le réalisateur cherchait un lieu authentique, dit-il, Paul Hunter, hein, qui l'on doit des clips pour Snoop Dogg, Marilyn Manson, Whitney Houston ou encore Lenny Kravitz. Après plusieurs visites, il a eu un coup de cœur pour ce quartier de Grigny, c'est ce que dit le maire communiste de la ville. En attendant le clip, la chanson, ça donne ça. Un tournage organisé en 5 jours, le réalisateur tenait à ce que des figurants soient de Grigny, les associations, le club de foot ou encore les danseurs locaux. Tout s'est monté en 5 jours seulement.
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0: C'est lundi, c'est la voix de droite, c'est Louis Sarkozy. Bonjour Louis.
17: Bonjour Apolline.
0: Nous sommes assis sur un baril de poudre. Voilà ce que dit le ministre des Comptes publics à propos des finances publiques. Il annonce déjà des nouvelles économies. La Cour des comptes assurait la semaine dernière que tous les signaux sont au rouge. Pour vous, il faut agir vite.
17: Mais le problème avec le socialisme, Apolline, c'est qu'on finit toujours par manquer de l'argent des autres. C'est Margaret Thatcher qui dit ça. En 76, 50 ans plus tard, l'argent des autres, je veux dire l'argent des Français, commence à manquer. La dette publique va dépasser 3620 milliards d'euros cette année, c'est 118% du PIB. Le service de la dette à lui seul, c'est-à-dire l'argent qu'on paye aux banques pour avoir le droit de continuer à emprunter, va coûter 77 milliards en 2026. C'est plus que le budget de l'éducation nationale. Nous ne sommes pas en danger de faillite, Apolline, nous sommes complètement en faillite.
0: Alors Louis Sarkozy, président de la République, ça donnerait quoi niveau économie?
17: Alors, écoutez, déjà merci pour la promotion, j'accepte immédiatement.
0: Bien sûr, je le vois bien, mais enfin, faut se faire élire, mon
17: même
0: bon
17: si, même si voilà. Je ne suis pas rasé. Premier décret, première minute du premier jour, je divise par deux le maquis des plus de 1200 comités, commissions et hauts conseils inutiles et illisibles que compte notre magnifique pays. Le Conseil économique, social et environnemental coûte, chers amis, 34 millions d'euros à produire des rapports que personne ne lit. On a un haut commissaire au plan inventé uniquement pour caser François Bayrou. Tout ça, c'est fini. C'est 5 à 7 milliards d'économies par an. Et c'est la première semaine. Deuxièmement, nous avons 41 ministres.
0: 41, vous avez
17: 41 ce matin. à 6h30 d'ailleurs. Il y a de meilleurs réveils. L'Allemagne en a 15. Je passe à 20 portefeuilles, 300 à 500 millions d'économies et un gouvernement enfin lisible. Troisièmement, 300 000 postes en moins dans la fonction publique administrative sur 5 ans par la règle simple du non-replacement d'un fonctionnaire sur deux. Quatrièmement, privatisation de tout ce que l'État n'a aucune raison d'opérer. France Télévisions, Radio France, La Poste, SNCF Voyageurs et ouverture du capital sur EDF, Engie, Orange, ADP. 80 à 100 milliards de recettes pour le budget. Et cinquièmement, pour les symboles sont très importants, qui comptent autant d'ailleurs que les chiffres, 577 députés ramenés à 400. 348 sénateurs à 250, moins de politique, mais bien mieux payé. Ça prend quelques semaines et accessoirement, ça sauve la France.
0: Vous parlez beaucoup d'économie. Autre solution dans ces cas-là pour un gouvernement, augmenter les impôts?
17: Il faut faire exactement, il faut faire totalement, il faut faire précisément l'inverse.
0: L'inverse?
17: C'est-à-dire un choc d'économie, je viens de le dire, mais un choc fiscal en retour. Concrètement, c'est supprimer l'impôt sur le revenu.
0: Supprimer l'impôt sur le revenu?
17: Oui, alors 95 milliards d'euros rendus en français en un trait de plume. Rendez-vous compte de la puissance d'une telle mesure. Et tenez-vous bien, c'est mathématiquement possible, c'est parfaitement possible. Si vous économisez 200 milliards de dépenses publiques sur le quinquennat, ce que je propose, vous pouvez baisser les impôts de 100 milliards et désendetter en même temps. La suppression de l'impôt sur le revenu, c'est le symbole. C'est dire aux Français, vous n'êtes plus les vaches à lait de l'État, vous redevenez les patrons de votre propre travail.
0: C'est complètement démagogique.
17: Non.
0: Non.
17: Absolument pas. Le démagogue, c'est pas moi. C'est celui qui explique aux Français que tout va bien. Que les choses vont continuer ainsi, que notre système tiendra, que la dette, on s'en occupera plus tard. Moi, je dis l'inverse. Voilà l'effort, c'est vrai. Mais voilà aussi la récompense. On taille 200 milliards dans la dépense. On rend 100 milliards aux Français et on désendette en même temps. Et la note souveraine remonte à AA+, soit 8 à 12 milliards d'économies par an, rien que sur la charge d'intérêt. C'est pas de la démagogie, Apolline. C'est de la comptabilité.
0: Mais si on supprime tous ces postes, mais si on supprime tous ces ministères, est-ce que l'économie ne va pas devenir un univers d'une très grande brutalité?
17: Alors très bien. Regardons un pays qui l'a fait. Le Canada, dans les années 90, sous Jean Chrétien et Paul Martin, gouvernement libéral, pas du tout conservateur, a coupé la dépense de 20% en 4 ans. Le résultat, retour à l'équilibre, baisse des taux, 10 ans de croissance soutenue, aucun effondrement. La brutalité, c'est pas la réforme, c'est la dette qui explose, c'est les taux d'intérêt qui montent, c'est la note qui dégringole, et un beau matin, l'État qui ne peut plus payer ses fonctionnaires. Ça, c'est brutal. Et c'est précisément ce qui nous attend si on ne fait rien.
0: Merci Louis Sarkozy. Demain, à votre place, ce sera la voix de gauche, Cécile Duflot. Dans un instant, le journal de 8h avec à la une, eh bien, ce chiffre, combien de morts de la canicule? Premier bilan, 1000 morts avancés par le Santé publique France. La météo, attention, vous le verrez, la canicule pourrait revenir. Il est 7h56 sur RMC. À tout de suite.
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0: Il est presque 8h et Géraldine, ça se rafraîchit un peu.
5: Oui, sur la plupart des départements. Alors pour autant, la canicule n'est pas tout à fait terminée. On a quand même encore 5 départements qui sont en vigilance orange pour aujourd'hui et au moins pour demain également. Ça concerne le sud-est, les Alpes de Haute-Provence, les Alpes-Maritimes, le Var et la Corse, avec des températures donc, qui restent toujours très élevées sur ces départements. Cet après-midi, on attend jusqu'à 36 à Marseille, à Montpellier. On aura 32 degrés à Perpignan, 31 à Grenoble. Il fera 30 degrés pour Lyon, Bordeaux, 29 à Bourges, 28 à Paris, à Toulouse, 27 à Clermont-Ferrand, La Rochelle ou Nantes, 25 à Lille, 20 degrés à Brest. Alors on peut avoir encore quelques averses qui circulent ce matin entre les Pyrénées et le Nord-Est. Le gros des orages a quand même quitté le pays cette nuit, mais on va les retrouver à nouveau cet après-midi vers le Massif central, vers les frontières de l'Est aussi. Des orages potentiellement forts avec un risque de grêle, en particulier vers les Alpes du Sud. Alors on va avoir quelques jours de répit avec des températures qui vont continuer de baisser jusqu'en milieu de semaine. Et puis ensuite, ces températures pourraient à nouveau remonter à partir de dimanche et pour la semaine prochaine.
0: Dans une poignée de secondes, il sera 8h. Merci d'avoir choisi RMC. Très belle journée à tous.
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0: Le journal de Quentin Vinet. Bonjour Quentin.
7: Bonjour Apolline, bonjour à tous. Faut-il craindre une hécatombe après la canicule? Vous allez voir que la surmortalité est telle que les funérariums sont saturés en région parisienne. Certains ne peuvent même plus accueillir les corps de victimes de la chaleur. Nous serons dans ce journal près de Nancy, où les enquêteurs seront de retour ce matin sur les lieux du terrible accident d'avion qui a fait 11 morts, c'était hier. Et nous serons aussi à New York, où les Bleus sont les grandes stars. Vous allez voir de la Coupe du Monde à la veille de leur 16e de finale contre la Suède.
0: Le constat est terrible, il n'y a pas assez de place dans les funérariums à Paris.
7: Conséquence de la canicule qui se termine et d'une surmortalité qui est donc de 1000 décès de plus que d'habitude depuis mercredi dernier, d'après Santé publique France, avec une augmentation de 40% des décès à domicile et la grande majorité des victimes âgées de plus de 65 ans. Voilà pourquoi on manque de place, littéralement, dans les funérariums de région parisienne, c'est ce que nous dit Amélie Courtet.
8: On travaille jour et nuit, me racontent des employés de pompes funèbres. À Paris, le téléphone ne cesse de sonner.
9: Pompes funèbres Bertrand.
8: Au bout du fil, Véronique Bertrand tente de rassurer au mieux les proches en deuil.
10: Là, on a été très étonnés. Enfin, on a été en 48 heures sur 10 à 15 décès, donc à domicile.
11: D'habitude, c'est
10: de 3 dans un week-end.
8: Et face à cet afflux en pleine canicule, les funérariums sont saturés. Elle doit parfois trouver des places à 100 km du lieu du décès, ou sinon...
10: On va être sur des mises en bière dites immédiates, c'est-à-dire qu'on va mettre les défunts dans un cercueil, au domicile, par mesure d'hygiène, et puis très difficile pour les familles, parce qu'ils ne reverront pas leur défunt une fois qu'il sera mis en fait, dans le cercueil.
8: Des conditions qui empêchent de se recueillir dignement.
12: Ça me rend malade de voir cette situation.
8: Zouer Erteli est responsable du funérarium de Paris-Orly, complet. Il estime avoir refusé 150 corps ce week-end.
12: Je n'exagère même pas. J'ai des familles qui m'appellent avec des corps qui sont en train de se décomposer dans des domiciles, et les gens, ils sont en panique totale. On ne peut pas laisser les choses comme ça. C'est pas décent.
8: Lui dit avoir sollicité la préfecture pour avoir des conteneurs frigorifiques afin de tripler ses capacités d'accueil, sans réponse pour le moment.
7: D'où cette question, faut-il craindre une hécatombe? Eh bien, Julien Marion, le directeur général de la sécurité civile, y répondra tout à l'heure, il sera l'invité d'RMC au micro d'Apolline à 8h30. Conséquence de la chaleur, il y a les risques d'incendie près de la Méditerranée. Le niveau est élevé dans 7 départements, très élevé, même dans le Vaucluse, 2 massifs carrément interdits d'accès dans le Var, autour de Vidauban, où il faisait encore plus de 41 degrés hier. Conséquence des orages, tiens, le trafic des Transiliens sera perturbé toute la semaine en région parisienne à 50 ans Yvelines, où la gare a été touchée par un impact de foudre durant le week-end. Et alors, quelles conséquences à tout ça? Sonia Gobry, du service politique RMC. Le gouvernement va donc se réunir dans l'après-midi pour une cellule interministérielle, histoire de dresser le bilan.
13: Sébastien Lecornu attend un bilan précis. Chaque ministre devra lister ce qui a fonctionné et ce qui a dysfonctionné dans son périmètre. Le Premier ministre salue la gestion de crise dans les EHPAD, mais il alerte. D'autres points peuvent devenir préoccupants en cas de canicule répétée. Il évoque le rafraîchissement des hôpitaux, la robustesse des réseaux d'eau et d'électricité, la circulation des trains. Autre sujet d'inquiétude, la prise en charge des personnes âgées, isolées. Sous pression, l'exécutif veut montrer qu'il anticipe les prochaines canicules, alors que les oppositions l'accusent de mauvaise gestion. Le RN dénonce l'incompétence du pouvoir. La gauche fustige l'impréparation du gouvernement. La patronne des écologistes, Marine Tondelier, appelle à établir les responsabilités politiques et certains, dit-elle, devront en tirer les conséquences.
7: Et donc, cette réunion qui est aussi prévue pour, je les cite, préparer d'éventuels nouveaux épisodes. Parce que Météo France, hein, Géraldine Demory, Météo France parle d'une nouvelle semaine compliquée, pas celle-ci, mais la suivante.
5: Non, on va voir effectivement quelques jours de répit, mais ça pourrait bien ne pas durer. Alors, il y a encore beaucoup d'incertitudes. Ce qu'on sait, c'est que la semaine prochaine, il va à nouveau faire chaud. On va être au-dessus des normales de saison. Reste à savoir dans quelle proportion. Vous savez que pour faire des prévisions météo, on se base sur des modèles qui vont donner plusieurs scénarios. Et donc, sur la période à venir, tous les scénarios donnent une remontée des températures. Et la majorité penche clairement pour un retour des fortes chaleurs, notamment à partir de mardi prochain. Sur les modèles les plus pessimistes, on voit pratiquement toute la France avec des températures maxi entre 38 et 40 degrés. Et quasi tous les scénarios voient un épisode qui va durer potentiellement jusqu'au 20 juillet avec à nouveau la mise en place d'un dôme de chaleur qui concernerait l'Europe de l'Ouest. Alors attention, l'échéance est encore loin. Il faudra attendre pour vraiment connaître l'intensité de l'épisode et sa durée.
7: Et il est évident qu'on aura l'occasion d'en reparler durant toute la semaine avec vous, Géraldine. Il est 8h04 sur RMC et on est au lendemain du terrible drame près de Nancy, précisément à Tomblaine, où un petit avion s'est écrasé, c'était hier, faisant 11 morts, 5 élèves qui s'apprêtaient à faire leur baptême de saut en parachute, 5 moniteurs et le pilote de l'avion. Le comble de l'horreur, c'est que des proches des victimes ont vu de leurs yeux l'accident puisqu'ils étaient sur place pour assister au saut en parachute. Deux enquêtes sont ouvertes sur cet accident, qui est déjà l'accident d'aviation légère le plus meurtrier de France. Maxime Clié-Ruza du service police-justice à RMC, vous êtes l'envoyé spécial sur place. Les enquêteurs seront de retour sur le terrain ce matin. Maxime Clié-Ruza sur place pour RMC. On va retenter. Maxime, est-ce que vous êtes là et est-ce que vous confirmez que les enquêteurs seront de retour sur le terrain ce matin? Bon, manifestement compliqué d'avoir des infos ce matin sur ce qui se passe à Nancy, donc au lendemain de ce dramatique accident d'avion donc qui a fait 11 morts hier matin, et d'ailleurs dont on n'a aucune explication toujours au moment où on se parle. Ce miracle, maintenant miracle au Venezuela, il y a un père et son fils, un adolescent, qui ont été secourus 4 jours après le double séisme, au terrible bilan, puisqu'on parle désormais de 1450 morts au Venezuela, 50 000 disparus d'après les Nations Unies et quasiment 200 immeubles qui se sont effondrés. Des nouvelles des Bleus à la Coupe du Monde. L'équipe de France qui est arrivée à New York à la veille de son 16e de finale contre la Suède. Ce 16e de finale, ce sera demain soir. Les Bleus qui logent dans le même hôtel que pour leur premier match de la compétition qui avait déjà lieu à New York. Les Bleus, tiens, qui rencontrent un franc succès auprès des Américains. C'est ce que vous avez constaté, hein, Valentin Jamin?
1: Oui, des maillots bleus dans les rues de New York, Philadelphie, Los Angeles, mais portés par des locaux comme Logan.
9: J'aime simplement les joueurs, l'équipe est forte, la France a les meilleurs joueurs du monde. Elle a gagné la Coupe du Monde deux fois et je pense qu'elle peut le refaire.
1: Ici, le football n'est pas encore un sport populaire, les Américains se rangent donc plutôt derrière ceux qui gagnent, explique Daniel.
11: Je supporte la France, je suis américain donc je soutiens aussi mon pays, mais il faut être honnête, la France est favorite, elle a quasiment deux équipes, j'ai un maillot de Michael Olise chez moi.
1: Et ils aiment aussi les statistiques, d'où leur amour pour un joueur.
14: Mbappé.
18: Probably Mbappé.
14: Allez Mbappé.
1: Dans les tribunes françaises, certains ont été étonnés de trouver des Américains qui ont racheté des places. Antoine, restaurateur à Boston, dresse aussi ce constat.
19: Moi, j'ai jamais vu autant de maillots de l'équipe de France dans les rues. La France a une grosse cote à Boston et aux États-Unis. Tous les grands joueurs qui sont là, ça augmente la popularité, on va dire, des Bleus.
1: Et d'ailleurs, le maillot vert aux couleurs de la Statue de la Liberté est en rupture de stock depuis quelques jours.
7: Le Canada, première équipe à se qualifier pour les huitièmes de finale de cette Coupe du Monde en gagnant 1-0 contre l'Afrique du Sud. Il y aura 3 16e de finale ce soir. On les vivra sur RMC. Ce sera la nuit prochaine aussi. Ça commencera à 19h par Brésil et Japon. Et puis on va avoir 2 événements qui se télescopent. En plus de la Coupe du Monde, il y aura le Tour de France à la fin de la semaine. Grand départ de Barcelone en présence de Romain Grégoire qui est devenu champion de France pour la première fois de sa carrière à 23 ans. C'était hier en Isère.
0: C'était le journal de Quentin Vinet. Il est 8h07. C'est l'heure de parler économie.
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0: Bonjour Emmanuel.
20: Bonjour.
0: Emmanuel Le Chypre, le gouvernement va réduire encore une fois la liste des travaux éligibles pour MaPrimeRénov.
20: Je sais que vous adorez la saga MaPrimeRénov.
0: Oh là là là là, elle m'épuise cette saga.
20: Voilà. Alors MaPrimeRénov, on va le rappeler, c'est la principale aide publique à la rénovation énergétique des logements. Une enveloppe de 3,4 milliards d'euros cette année. Dispositif créé en 2020 et qui est devenu une véritable saga, effectivement, puisque son périmètre change chaque année. La modification annoncée hier consiste à encourager les rénovations d'ampleur des logements plutôt que les travaux au coup par coup, dit par geste. Vont sortir donc des travaux éligibles aux aides. La plupart de ces travaux isolés, l'installation de poêles à bois ou à granulés, de chauffe-eau et chauffage solaire, sauf en Outre-mer, de pompes à chaleur dédiées à la production d'eau chaude sanitaire, de systèmes de ventilation, ainsi que les travaux d'isolation des toits, des combles et le changement des fenêtres. Mais attention, c'est la nuance de taille, ces travaux restent subventionnés dans le cadre de la rénovation globale d'un logement. L'installation de la climatisation, d'ailleurs, peut être subventionnée dans le cadre
0: de rénovation. Mais si c'est global, si on fait des grands travaux, quoi.
20: Si on fait des grands, en gros, si vous refaites tout l'appartement, vous gardez toujours des aides pour les fenêtres, pour les chauffages.
0: Mais si vous ne faites que les fenêtres, par exemple.
20: Non, c'est fini.
0: C'est aucune aide.
20: Absolument.
0: Ma prime rénov, c'est devenu un cauchemar. Honnêtement, je ne sais pas qui s'y retrouve.
20: Bah, faut dire que c'est un dispositif très français, hein. Au départ, le principe fait consensus. On trouve que c'est une bonne idée. Mais la complexité est vite devenue délirante. Le périmètre des aides change tout le temps. Les critères d'éligibilité sont multiples. Est-ce que vous avez le bon niveau de revenu? Est-ce que vous avez le bon type de logement? Est-ce que vous faites les bons travaux? Les particuliers ne savent plus à quoi ils ont droit. Les artisans ont du mal à suivre. Les dossiers s'enlisent des mois. Il faut avancer l'argent. Les fraudes se sont multipliées. Les prix ont augmenté. Le bilan énergétique

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1: Et dans un instant, Arnaud Demanche nous rejoint pour nous faire rire. Notez qu'à 8h30, mon invité dans le face-à-face, ce sera le patron de la sécurité civile, Julien Marion. La sécurité civile, ils sont chargés de la gestion des crises. C'est eux qui montent au front pour toutes les crises et la canicule en particulier, bien sûr. Attention, il nous dira que ça n'est pas fini, même s'il peut tirer déjà un premier bilan de cette canicule et des décès supplémentaires, des conseils aussi pour y faire face. Juste après le face-à-face, il y aura le choix de la rédaction avec vous, Mathieu.
2: Oui, partir en vacances sans l'inquiétude du cambriolage. Plus 14% d'augmentation pour le dispositif voisin vigilance. C'est une info RMC. Et puis ce soir, suite des 16e de finale de la Coupe du Monde, les dernières infos à 8h50 dans le Mondial de Virginie.
1: Mais pour l'heure, il est 8h11. Restez bien avec nous. À tout de suite.
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1: C'est tous les jours qu'il est avec nous, Arnaud Demanche. Allez, il est 8h13. Bonjour Arnaud.
15: Bonjour Apolline. Bonjour tout le monde. Bonjour les amis. Je suis dans un état pas possible. Aujourd'hui, c'est une journée affreuse, Apolline.
1: Mais pourquoi?
15: J'ai 44 ans.
1: Bon anniversaire.
15: Je suis vieux.
1: Oh, ça va encore.
15: Merci pour la musique, la régie. C'est gentil. Il y a eu une musique, j'ai pas rêvé.
1: Oui, je l'entends.
15: Ils y ont pensé, c'est sympa quand même. Ils y ont pensé parce que c'est marqué en gras dans le texte et surligné trois fois. Mais voilà, maintenant je suis vieux. Comment je vais faire pour tenir avec les fortes chaleurs? Vous savez, à chaque anniversaire, il y a des gens qui demandent qu'est-ce qui te ferait plaisir? Une clim. Heureusement, Géraldine Demory nous le disait, c'est la fin de la canicule. On va enfin pouvoir respirer, recharger les batteries et être en pleine forme pour la prochaine canicule dans une semaine à priori. Et alors, vous avez vu Monique Barbu?
1: Ah oui,
15: Monique Barbu. Donc c'est la ministre de l'écologie qui a dit « Mais je suis horrifiée par tous ceux qui veulent mettre la clim partout. C'est pas ça qui résout le changement climatique, hein? À quoi ça sert ?» Parce qu'elle était de mauvais poil, Monique Barbu.
1: Non.
15: À quoi ça sert? À Bah, il y a eu 1000 morts quand même. C'est un peu comme dire, mais c'est pas avec des parachutes qu'on va résoudre la gravité. Elle a été patronne de WWF avant, bah, tu comprends pourquoi il n'y a quasiment plus de pandas en fait. C'est fini. Et alors, si la canicule s'arrête, qu'est-ce qui va devenir Kevin Floury?
1: Ah oui.
15: Vous savez, le monsieur météo de BFM, le pauvre gars qu'ils envoient sur les toits par 50 degrés.

0: Vous êtes au Détroit d'Ormuz. Ça va, Kevin ?
1: Oui, mais pourquoi je suis là ?
0: Eh bien, pour traverser le Détroit à la nage, Kevin.
1: Mais il y a des mines partout.
0: Eh oui, Kevin. Mais on doit savoir s'il est navigable. On doit buzzer sur Instagram. Une pierre deux coups. Allez-y.
1: Vous avez raison, il y avait une mine.
0: Eh ben, c'est super, Kevin. Merci de vos efforts.
1: Et il y en avait une deuxième.
0: Oh, vous nous gâtez, Kevin. Vous êtes sympa avec nous.
2: Sarah Knafo a mis fin au suspense. Elle souhaite qu'Éric Zemmour soit candidat à la prochaine présidentielle.
0: Oui, donc ce sera pas elle. Il y avait la rumeur. Eh ben, non. La candidate pour Reconquête, ce sera pas elle. Ce sera Éric Zemmour. C'est dommage. J'aurais adoré avoir Éric Zemmour en première dame.
2: Ah oui.
0: Après la rumeur Brigitte Macron est un homme, on aurait eu la rumeur Éric Zemmour est une femme. Éric Zemmour s'appelle en réalité Nadia Croque-en-Bois. Et son kiff dans la vie, c'est pas la politique, c'est la pâtisserie. C'est pour ça qu'il veut envoyer les femmes à la cuisine. Voilà. J'adore ça. Ce serait génial de le voir se justifier en permanence. Mais puisque je vous dis que je suis un homme, allez, je vous prends tous au bras de fer. Et il perdrait et ça relancerait la théorie du complot ad vitam. Et après, il irait faire l'opération pièce jaune. Bonjour les enfants, les gamins. Mais pleurez pas, je suis venu vous apporter des sous. Non, pas pour toi. Toi, t'en as déjà plein grâce à la CAF,
2: oh
0: ça
2: non.
0: Se voit.
1: Bon ben, merci madame.
0: Monsieur,
1: c'est monsieur. C'est monsieur.
2: Et puis comme à chaque fin du mois de juin, le sondage est sorti. Avec qui les Français voudraient-ils partir en vacances ?
0: Eh oui, en politique, alors roulement de tambour de Winner is numéro 1 avec 32%, Jordan Bardella. Et tout en bas de la liste avec 4%, Bernard Cazeneuve. Mais pourquoi ? Pourquoi ? T'es méchant ? Macron est à 13%. Alors 13% des Français veulent que Macron parte en vacances avec eux. Et 87% voudraient qu'il parte en vacances tout court et voilà. Définitivement. Gérard Larcher est en bas du classement. Bon, bah ça, c'est normal. Hein. Genre un buffet à volonté au Club Med, tu te lèves 10 minutes après lui, bah t'as plus rien à bouffer. En tout cas, moi, je sais avec qui Apolline rêve de partir en vacances. François Bayrou.
2: Ah oui, tiens.
0: Parce qu'avec lui, tes vacances ont l'air de durer 2 ans.
2: Oui, c'est ça.
0: Qu'est-ce qu'on fait ce soir, François ? Madame de Malherbe.
2: Oui.
0: Ce soir,
2: oui.
0: Plusieurs possibilités
2: ah oui,
0: sont sur la table pour passer la meilleure soirée possible.
2: Oui, oui, oui.
0: Mais il ne faut pas se précipiter. Oui, mais donc, on fait quoi ? On fait un resto ? On fait... Madame de Malherbe.
2: Oui, vous pouvez m'appeler Apolline.
0: Vous me parlez d'un restaurant. Vous dites resto pour aller... Plus vite.
2: C'est bon.
0: Je le comprends.
2: Non
0: mais
2: idée,
0: alors quoi ? Un mini golf, un bar, un karaoké, du vélo, quoi ? Prenons les choses une par une. Non, putain,
2: non.
0: Allez, c'est quand la rentrée. Les enfants, on va au restaurant. Les enfants, arrête d'embêter ta sœur, toi, et enlève ton bonnet de bain, t'es ridicule. Mais je ne suis pas votre enfant avec un bonnet de bain. Je suis Éric Ciotti, le maire de Nice. Vous m'avez emmené par erreur à la sortie du face-à-face. Merde ! Qu'est-ce que j'ai fait du petit ?
1: Ah, maman, je suis à la mairie de Nice, y'a que des vieux, viens me chercher !
0: Allez, préparez bien vos vacances. Et à demain !
2: Oh, quel kiff ! Merci beaucoup Arnaud Demange qui est avec nous tous les jours en direct à 7h20 et 8h15. 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
2: Et on va partir dans le Puy-de-Dôme, retrouver Carole qui nous appelle de Vic-le-Comte. Bonjour Carole.
4: Bonjour Apolline, bonjour à tous.
2: Carole, comment ça va ? Vous êtes retraitée dans le Puy-de-Dôme et vous avez eu très très chaud, mais ça y est, ça se rafraîchit.
4: Ah, du pur bonheur. La maison, enfin l'habitation, elle est à 24 degrés.
2: Ah, 24 ?
4: Elle est descendue à 24, il fait frais, il a plu, c'est super.
2: Vous étiez à combien là ? Vous étiez montée à combien la semaine dernière ?
4: À plus de 30.
2: À plus de 30 à l'intérieur.
4: Oui, à l'intérieur, et alors que ce sont des maisons qui sont de 2018.
2: D'accord.
4: Et qui sont quand même assez isolées.
2: Qui étaient censées être bien, bien isolées. Comment vous avez fait pour tenir, Carole ?
4: Oh là là, 5h30 debout, j'ouvrais tout.
2: Ouais.
4: 8h, je fermais tout, et on était dans le noir.
2: Ah oui.
5: C'est ça.
4: Ah, mais j'ai eu pire. À Marseille, j'étais au quatrième étage sous les toits.
2: Oui.
4: Dans des immeubles qui dataient de la guerre, donc pas d'isolation. Et je me languissais d'aller travailler le matin pour la clim.
2: Oui, c'est ça. C'est ça. Non, mais c'est terrible. C'est terrible. C'est dur, vous faisiez quoi dans la vie, Carole, parce que vous êtes retraitée maintenant?
4: J'ai le droit de le dire.
2: Bah oui, bien sûr que vous avez le droit de le dire. Enfin, ça, je ne sais pas ce que vous allez me dire, Carole. J'espère que je n'ai pas pris un énorme risque.
4: Je travaillais chez Orange.
2: Ben vous travaillez chez Orange, ben on peut tout à fait le dire que vous travaillez chez Orange. Ah bon. Oui. Oui. C'est pas grave de travailler chez Orange, Carole.
4: Non, mais comme c'est.
2: Comme c'est une marque, on ne sait plus trop. Mais non, mais nous sur RMC, on se dit tout. On se dit tout sur RMC. Bon, Carole, prenez bien soin de vous. On est content que la température se soit redescendue. J'ose pas vous le dire, Carole, mais il paraît qu'à partir de la semaine prochaine, ça va quand même remonter. Mais enfin, profitez bien déjà cette semaine. On va être un petit peu mieux. Merci, Carole, en tout cas, d'être passée par le 32-16. Il est 8h21 et justement, on va revenir sur cette canicule, les difficultés qu'ont rencontré les Français. Comment faire? Il était en première ligne. Le patron de la sécurité civile est avec moi dans un instant, Julien Marion. Julien Marion, la sécurité civile, c'est au-dessus des pompiers, c'est simple. C'est ceux qui s'occupent de toutes les crises, de toutes les canicules, mais aussi des incendies. Et attention, il nous le dira, c'est pas parce que les températures baissent que les corps retrouvent vraiment leur force. Il faut rester très très prudent. Le bilan et les conseils donc du patron de la sécurité civile, c'est dans un instant sur RMC et BFM TV. À tout de suite.
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2: Merci d'écouter RMC, il est 8h23.
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2: Vous êtes bien sur RMC, le point sur l'actualité, Quentin
13: Vieux. Quelles conséquences après la canicule qui se termine avec 5 derniers départements en alerte orange ce matin dans le sud-est et en Corse? Le gouvernement va se réunir dans l'après-midi pour un nouveau comité interministériel de crise afin de dresser un bilan là, des fortes chaleurs et préparer aussi d'éventuels nouveaux épisodes. Conséquences de la chaleur, les risques d'incendie près de la Méditerranée, niveau élevé dans 7 départements, très élevé même dans le Vaucluse. 2 massifs interdits d'accès dans le Var autour de Vidauban où il a fait plus de 41 degrés hier. Les enquêteurs de retour sur le terrain ce matin à Tomblaine près de Nancy où un petit avion s'est écrasé pour une raison encore inexpliquée. C'était hier, bilan dramatique de 11 morts, pire accident d'aviation légère en France. À bord se trouvaient 5 élèves qui s'apprêtaient à faire leur baptême de saut en parachute, 5 moniteurs et le pilote de l'avion. Une info ce matin dans la course à l'Elysée, la porte-parole du gouvernement Maud Bréjon annonce qu'elle soutiendra Édouard Philippe, le maire du Havre et ancien Premier ministre l'année prochaine. Elle précise qu'elle ne quittera pas son poste au gouvernement. À la Coupe du Monde, le Canada, première équipe qualifiée pour les 8e de finale en battant l'Afrique du Sud 1-0, c'était hier soir, but dans les arrêts de jeu. 3 autres 16e de finale ce soir et la nuit prochaine. Le premier, ce sera à 19h sur RMC, bien sûr, entre le Brésil et le Japon. Les Bleus sont arrivés à New York à la veille de leur 8e de finale contre la Suède. Et puis les fortes chaleurs, tiens, qui se cantonnent mais près du sud-est maintenant. Quelques températures pour cet après-midi. 20 à Brest, 24 à Biarritz, 27 à Clermont, 28 à Paris, 30 à Lyon, 31 à Grenoble, 34 à Bastia, 36 à Marseille. Attention aux orages à nouveau cet après-midi sur le Massif Central et près des frontières de l'Est.
2: C'était le rappel des titres de Quentin Vinet. Dans un instant, mon invité dans le face-à-face, c'est le patron de la sécurité civile, Julien Marion, chargé de la gestion des crises. C'est la sécurité civile qui est montée au front cette semaine, qui a rafraîchi les corps, qui a sécurisé les événements, qui a fait de la prévention. Mais attention, il nous dira que ce n'est pas fini. Rendez-vous dans un instant sur RMC et BFM TV.
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2: Il est 8h29 et vous êtes bien sur RMC et BFM TV. Bonjour Julien Marion.
26: Bonjour Apolline de Malherbe.
2: Merci d'être mon invité ce matin. Vous êtes le directeur général de la sécurité civile et de la gestion des crises. Vous êtes vraiment à la tête de tout ce qui a été en première ligne cette semaine et depuis 10 jours que la canicule a commencé. Vous êtes notamment le chef des pompiers. C'est la sécurité civile qui a dû gérer au front, en quelque sorte, à la fois eh bien le premier bilan, la sécurisation des événements, mais aussi aller au-devant de tous ceux qui ont souffert. Ce premier bilan qui a été avancé par Santé publique France, on dénombre au moins 1000 décès supplémentaires la semaine dernière. Est-ce que vous pouvez dire ce matin que le pire est derrière nous ou pas ?
26: Pas forcément, parce que comme ça a été très bien dit, l'effet sanitaire de la vague de canicule, il va continuer à se faire sentir dans les jours qui viennent. On le sait, les organismes réagissent avec retard aux effets de la vague de canicule. Et donc on sait que cette semaine encore, pour encore 5 à 10 jours, on va continuer malheureusement à mesurer les effets de la vague de canicule que notre pays vient de connaître.
2: Ça veut dire que ceux dont les maisons, dont les corps ont pris chaud, vont prendre énormément de temps à retrouver une activité, une vie, un quotidien normal.
26: Oui, la bonne nouvelle, c'est que les températures ont chuté, là qu'on est sorti de la vague de canicule, donc on va pouvoir retrouver des conditions météorologiques un tout petit peu plus normales, mais il faudra rester extrêmement vigilant, et je pense en particulier, en disant ça, aux personnes âgées isolées. C'est d'elles qu'il faut s'occuper et se préoccuper maintenant pour savoir comment elles vont et pour aller prendre de leurs nouvelles.
2: Ça veut dire quoi, concrètement? Quel est le constat que vous faites d'abord de la semaine écoulée? À quoi avez-vous dû faire face en particulier?
26: On a fait face à une vague de canicule d'une ampleur exceptionnelle. Un phénomène météo vraiment d'une ampleur inédite, ça a été très largement commenté. La semaine dernière, au pic de la canicule, il faisait plus chaud en France que dans 99% sur 99% de la surface planète. De la Terre. Donc c'est quelque chose de complètement hors norme. Donc il a fallu gérer les conséquences de ça et les conséquences sanitaire, parce qu'on le sait, une canicule prolongée, ça a des effets sur l'organisme et notamment sur les organismes les plus fragiles, mais pas que. On voit bien qu'il y a eu aussi, parmi les victimes de cette canicule, des personnes en pleine santé, dans la force de l'âge, mais qui malheureusement ont subi les effets de la chaleur en continuant à faire du sport.
2: En surestimant parfois leur capacité à faire face.
26: Exactement, la canicule, elle touche tous les organismes et pas uniquement les plus vulnérables. Alors à quoi est-ce qu'on a fait face? On a fait face à ça avec un mot d'ordre et absolu qui a guidé l'action des pouvoirs publics depuis le début de la canicule: ne pas subir, anticiper et surtout protéger le maximum les Français.
2: Qu'est-ce que vous avez vu? On sait que BFM TV vous a accompagné, par exemple, a accompagné un certain nombre de vos équipes sur le terrain, qui parfois étaient appelées pour la chute d'un lit, mais se rendaient compte en réalité une fois sur place que la personne âgée, isolée, était en réalité en coup de chaud. Ça veut dire quoi? Quand vous arrivez, vous voyez des gens qui sont en hyperthermie, ont une fièvre extrêmement élevée, n'arrivent plus à réguler leur température?
26: C'est exactement ça. On a constaté des phénomènes qu'on connaît, effectivement, l'hyperthermie réagit à des températures élevées et prolongées. Vous savez, à Podinomer, on a appris de la canicule de 2003, hein, et on sait beaucoup mieux prendre en charge ces hyperthermies aujourd'hui que ça n'avait été le cas malheureusement en 2003. Je vais vous donner un exemple très concret. Cette vague de canicule, elle a frappé l'ensemble du pays, mais elle s'est fait notamment se ressentir durement à Paris, en région parisienne, en Île-de-France. C'est là que les effets sanitaires ont été probablement les plus intenses. Bah, les pompiers de Paris, ils se sont équipés de kits canicule, c'est-à-dire que quand ils étaient appelés ces derniers jours pour aller prendre soin d'une personne en situation d'hyperthermie, se déplacer avec un kit canicule. Qu'est-ce que c'est? C'est une baignoire mobile, pliable, démontable, dans laquelle ils mettent de la glace, de l'eau froide, pour immédiatement refroidir, faire baisser la température du corps. Et ben, vous savez, ça, le fait d'avoir pu déployer ces kits canicule ces derniers jours, on pense que ça a sauvé à peu près 300 vies à Paris.
2: Vous pensez avoir, rien que ces derniers jours, sauvé 300 vies?
26: Bien sûr, toute l'action des pouvoirs publics depuis le début de la canicule, elle n'a obéi qu'à ce seul objectif: sauver des vies et protéger les Français. Vous savez, quand on a pris des décisions d'interdiction de grandes manifestations, de grands rassemblements,
2: Solidaise, la marche des fiertés,
26: mais plein d'autres événements partout sur le territoire, c'est pas pour, si vous me permettez l'expression, emmerder les Français, c'est pour sauver des vies, et je pense qu'on a sauvé des vies. Vous avez donné l'exemple de Solidaise. L'annulation de Solidaise, qui n'a pas été décidée de gaieté de cœur, hein, vraiment, ça a permis très concrètement de redéployer une quarantaine d'ambulances, des sapeurs-pompiers et des associations agréées de sécurité civile partout dans les centres de secours de la région parisienne.
2: Ça veut dire que non seulement ça a potentiellement sauvé des vies sur place si ce festival avait eu lieu finalement, mais c'est aussi les équipes qui auraient été mobilisées, qui devaient être mobilisées pour ce festival, qui ont pu être déployées sur l'ensemble et qui ont donc sauvé aussi d'autres vies.
26: Exactement,
2: par ailleurs.
26: Exactement, c'est ces 40 ambulances et puis les pompiers qui vont avec et qui les font fonctionner, ils ont pu pendant ce temps-là aller prendre en charge des victimes de la canicule, car il y en avait beaucoup.
2: Il y en a que vous avez sauvé, il y en a que vous n'avez pas pu sauver, et lorsque vous êtes arrivé dans un certain nombre d'appartements, de lieux isolés, parce que beaucoup sont morts chez eux, vous avez dû faire face à des décès parfois. De quoi sont morts ces personnes âgées parfois isolées?
26: D'hyperthermie, des effets de la canicule sur l'organisme, sur les défaillances en série ensuite qui se font sentir sur des organismes fragilisés. Mais vous savez, vous parlez des personnes âgées. Quand je disais qu'on avait appris de 2003, très concrètement, dans les EHPAD, il y a plus.
2: Les EHPAD ont tenu. Est-ce qu'on peut dire ce matin?
26: Les EHPAD ont tenu. Et si les EHPAD ont tenu, c'est précisément parce qu'à la suite de la canicule de 2003, on a mis en place toute une série de mesures qui font que dans les EHPAD d'aujourd'hui, il y a au minimum une pièce réfrigérée. Les EHPAD ont tenu.
2: Est-ce que les personnes qui sont mortes chez elles, est-ce qu'on peut dire ce matin que s'ils avaient eu la clim, ils ne seraient pas morts ?
26: Je ne peux pas répondre à cette question. C'est très difficile à dire parce que c'est très difficile de dire ce qu'aurait été l'impact d'une climatisation sur un organisme affaibli. Les médecins, je ne suis pas médecin, mais les médecins vous diront que une canicule a pour effet de parfois d'accélérer des phénomènes des pathologies. Donc c'est très difficile de répondre à une question comme ça.
2: La vigilance météorologique baisse, mais la vigilance sanitaire demeure. Voilà le communiqué de la mairie de Paris. Comment vous expliquez que Paris et la région parisienne aient été aussi violemment touchées ?
26: Bah d'abord parce que ça a été un des endroits où il a fait le plus chaud. Et pas le seul, mais c'était vraiment Paris et l'Île-de-France ont été vraiment parmi les territoires les plus touchés par cette canicule. Ensuite, parce que vous le savez, à Paris, en région parisienne, il y a une concentration, une densité de population très très très élevée qui fait que mécaniquement, les effets d'une vague de canicule s'y font probablement plus durement sentir qu'ailleurs.
2: Avec cette vigilance qui doit donc perdurer, vous l'avez dit, parce que les effets sanitaires peuvent arriver en cascade et de manière décalée, d'autant plus qu'on attend à nouveau potentiellement une nouvelle vague de chaleur dès la fin de la semaine. Est-ce que les corps auront le temps, j'allais dire, de reprendre de l'air, de se rafraîchir avant de devoir à nouveau affronter un retour de la chaleur ?
26: C'est tout l'objectif. Vous savez, quand je vous disais tout à l'heure qu'on était dans l'anticipation permanente, donc là, la vague de canicule que nous venons de connaître est derrière nous, heureusement et tant mieux. Dès ce soir, on se retrouve en cellule de crise autour du Premier ministre pour penser le coup d'après, c'est-à-dire qu'est-ce qu'on fait si on a un deuxième épisode de chaleur équivalent ou moins important qui vient frapper notre pays dans les prochains jours. Quels enseignements on tire, si je puis dire, à chaud de ces 10 jours de canicule qu'on vient de connaître.
2: À la une d'ailleurs de cette cellule interministérielle de crise à laquelle évidemment vous participez, dont vous êtes l'un des premiers acteurs, il y a un certain nombre de chapitres qui vont être auscultés, j'allais dire. Il y a la question du domicile. Premier point, est-ce que sur cette question-là, c'est-à-dire les personnes isolées, est-ce que vous avez en quelque sorte une cartographie ? C'est-à-dire, est-ce que vous savez où ils sont, qui sont les derniers au bout de la route ? On a parlé des postiers qui allaient devoir être mobilisés, on parle évidemment des pompiers, mais aussi des voisins. Est-ce qu'il y a une solidarité ? Est-ce qu'il y a encore des gens qui sont au-delà, j'allais dire, et qui ne sont plus à portée des autres ?
26: Oui, il y a une solidarité et ça c'est quand même un motif de d'optimisme. C'est que là encore, on a appris de 2003, vous savez, dans chaque commune aujourd'hui, vous avez une liste des personnes isolées, vulnérables. Et ce qui a été une des premières choses qui a été demandée lors de la première réunion de la cellule interministérielle de crise au début de la canicule, c'était via chaque mairie d'aller prendre des nouvelles de chaque personne inscrite sur cette liste. Et je pense que ça a été fait. Et là aussi, je pense que ça a sauvé des vies.
2: La question de l'école, ça. Ça peut être derrière nous, puisque c'est la fin de l'année scolaire mardi. Donc, si une nouvelle vague caniculaire arrivait, au moins, il n'y aurait plus cette question-là. Mais reste la grosse inquiétude sur l'hôpital. Est-ce que, une fois que vous constatiez parfois qu'il y avait des personnes en détresse et que vous les ameniez à l'hôpital, est-ce que l'hôpital a tenu ?
26: L'hôpital a tenu, Apolline de Malherbe. L'hôpital, le système de soins a été fortement, très fortement sollicité, mais il a tenu. Et je pense qu'il faut quand même rendre hommage, donner un immense coup de chapeau à l'ensemble des personnes soignants de ce pays qui ont été fortement, très fortement et intensément mobilisés au cours des derniers jours, mais l'hôpital a tenu. L'hôpital a tenu sans remettre en cause la capacité d'absorber des personnes qui tous les jours viennent pour se faire soigner pour tout à fait autre chose.
2: Mais est-ce qu'il tiendra encore si des vagues de canicule arrivent pendant l'été à des moments où il y a un certain nombre de soignants qui seront en vacances ? Ça n'était pas le cas pour l'instant.
26: C'est l'objet de la mobilisation du plan Orsan niveau 3 qu'a décidé le Premier ministre et que ça permet précisément, pour faire face à ce type de situation, de dégager des capacités, d'ouvrir des capacités d'accueil supplémentaires pour prendre en compte des...
2: Est-ce qu'ils vont pouvoir partir en vacances, les soignants ?
26: Je sais pas, je peux pas vous répondre. Les soignants, comme l'ensemble des acteurs du secours, ont besoin de se reposer, c'est évident, s'ils veulent pouvoir se mobiliser complètement au profit de nos concitoyens. Mais je sais pas vous dire concrètement qu'est-ce que sera le régime des congés cet été.
2: Julien Marion, je rappelle que vous êtes le directeur général de la sécurité civile et de la gestion des crises. Quand on voit ce premier bilan, 1000 décès supplémentaires environ qui sont évoqués par Santé publique France, est-ce que vous vous dites chaque jour va gonfler ce chiffre ?
26: On sait qu'une vague de canicule entraîne une surmortalité. C'est le sens d'ailleurs de ce que vient de diffuser hier Santé publique France, mais sur des données très, très parcellaires. Donc le véritable bilan de cet épisode de canicule, on le connaîtra dans quelques semaines, une fois qu'on aura le recul suffisant. L'objectif qu'on s'est fixé, c'est qu'il soit le plus limité possible. Mais il y aura malheureusement une surmortalité imputable à cette canicule.
2: Est-ce qu'on sait à peu près ce à quoi il faudra s'attendre ?
26: Non, je peux pas vous dire parce que c'est beaucoup trop tôt. On est encore trop près de l'événement et ce genre de données remonte avec pas mal de décalage.
2: Avant de passer à la question aussi des incendies, parce que c'est aussi l'autre gros risque, au moment où l'on se parle, quels sont les conseils que vous pouvez donner à ceux qui nous écoutent, qui pourraient avoir le sentiment que ça y est, on peut ressortir, qu'on peut se remettre à faire du sport quand on est jeune et que ben, peut-être depuis une semaine, on s'était interdit de sortir. Est-ce qu'on peut y retourner ? Est-ce que ceux qui, j'allais dire, ont des fourmis dans les jambes peuvent y retourner ou est-ce qu'il faut rester très très prudent ?
26: C'est des conseils de bon sens. Les organismes sont fatigués parce qu'ils viennent de vivre. Tous les organismes, pas uniquement ceux des personnes vulnérables et les plus fragiles, les organismes y compris de personnes en très bonne santé. Donc il faut continuer à faire attention, il faut éviter les efforts physiques extrêmes en pleine journée. Nos organismes sont encore fatigués par cet épisode de canicule, donc il faut en continuer à faire très attention.
2: Nos organismes sont encore fatigués.
26: Bien sûr, bien sûr. Nos organismes, là, ils viennent de prendre 10 jours de chaleur intense, donc il faut les ménager.
2: Donc on se repose.
26: On se repose. Il ne s'agit pas de dire interdiction absolue de faire du sport, mais il faut le faire si possible dans des locaux climatisés. Enfin, on a quand même des salles de sport qui ont fleuri partout dans nos territoires. C'est plutôt là qu'il faut aller faire du sport plutôt qu'en plein soleil en pleine journée.
2: Vous avez dit on a tenu. Beaucoup de critiques, très nombreuses, notamment des différentes oppositions, sur l'impréparation du pays. Est-ce que vous les entendez ?
26: J'entends ces critiques, mais je les trouve assez injustes et assez inexactes, parce que précisément, dès qu'on a su qu'un épisode de canicule allait venir frapper notre pays, alors je dis juste que ce genre de phénomène météo, on peut avoir des certitudes à partir de 3-4 jours avant que ça arrive. Avant, on a des probabilités, mais de certitude, c'est 3-4 jours avant. Dès qu'on a su qu'il allait avoir un épisode de canicule qui allait frapper notre pays, mobilisation générale de tous les services de l'État, cellule interministérielle de crise, on y a passé toutes nos journées pour essayer de d'abord mesurer ce qui se passait et surtout anticiper, préparer, ne pas subir.
2: Quels sont vos regrets ? Qu'est-ce qui vous a manqué ?
26: Il y a toujours des regrets, des retours d'expérience à faire. On va d'ailleurs commencer dès ce soir lors de la
2: réunion.
26: Avec cette cellule de crise. Il y a peut-être des choses qu'on aurait pu davantage dans la pédagogie de l'action, polir, davantage affiner, etc. Il y a aussi probablement des choses à améliorer sur précisément le dernier kilomètre, ce que vous avez dit très justement tout à l'heure. C'est-à-dire comment aller jusqu'à la personne isolée chez elle. Alors, on a commencé à imaginer un peu dans l'action des pistes, mais je pense que tout ça mérite encore d'être retravaillé.
2: Mais quand on dit isolé, ça ne veut pas forcément dire au bout d'une toute petite route. Ça peut vouloir dire
26: à un étage
2: d'immeuble, et c'est ses voisins qu'on voit rarement, mais dont il faut prendre des nouvelles.
26: C'est exactement ça. Quand je parlais de mobilisation générale, c'est évidemment la mobilisation générale de tous les services publics, de toutes les autorités administratives, mais c'est la mobilisation générale de chacun d'entre nous. Et c'est la personne isolée, ça peut être le voisin de palier ou le voisin de l'étage du dessus.
2: Avez-vous assez d'ailleurs de volontaires ?
26: Oui, on a la chance d'avoir dans notre pays quand même non seulement les acteurs du secours, les personnels soignants, mais on a aussi beaucoup des milliers, des centaines de milliers de bénévoles qui ont été fortement mobilisés, et ça c'est aussi une grande force.
2: L'inquiétude sur les feux de forêt à présent, et sur ce pays qui reste extrêmement chaud, la terre reste chaude, les arbres restent chauds. Où est-ce qu'on en est de ce bilan d'abord des quelques incendies qui ont déjà eu lieu ces derniers jours, et quelle est votre vigilance pour les prochaines heures et les prochains jours ?
26: On va avoir une saison feux de forêt compliquée. Ça, je crois malheureusement qu'on peut le dire d'ores et déjà. En particulier cette semaine, parce que comme ça a été dit tout à l'heure, on va avoir un épisode de vent, Mistral et Tramontane dans le sud, à partir de demain probablement. Donc le risque feu de forêt va augmenter très nettement. Et donc là, vraiment, moi, ce que je voudrais, c'est lancer un appel à chacun de vos auditeurs. 9 feux de forêt sur 10 sont d'origine humaine. Et donc, pour essayer de limiter autant que possible le nombre de feux de forêt et les hectares brûlés, pour essayer de préserver les services de secours, les pompiers, les pilotes d'avions bombardiers d'eau, chacun doit se sentir un tout petit peu responsable. On sait qu'on va avoir une saison feu compliquée, mais je tiens à le dire, notre dispositif est prêt. Voilà.
2: On est prêt, appel à la très grande vigilance donc. Il y a 2 Canadair qui ont été commandés mais qui ne sont toujours pas arrivés. Est-ce qu'ils ne vont pas vous manquer ?
26: On a 2 Canadair, on a même 4 Canadair supplémentaires qui ont été commandés, 2 en 2024 et 2 cette année, ce qui va porter notre flotte de Canadair à 16 machines à terme. En attendant, vous savez, on a la chance d'avoir une des flottes d'avions bombardiers d'eau parmi les plus fournies de tous les pays au monde. Il y a les 12 Canadair actuels, mais il y a aussi 8 Dash avions bombardiers d'eau, et nous louons chaque été depuis 2023 des capacités supplémentaires, 6 avions légers et 10 hélicoptères bombardiers d'eau. Donc on a la chance d'avoir des moyens, et je tiens à le dire, dire, une très bonne disponibilité de ces moyens au début de la saison.
2: Donc, on a les moyens de faire face. Il y a eu déjà cette semaine quelques feux. Est-ce qu'au moment où on se parle, tout est sous contrôle ?
26: Le week-end a été relativement calme. Enfin, en tout cas, l'activité a été mesurée. Mais c'est ce qu'on attendait parce que le niveau de risque était faible. En revanche, sur la semaine, là, je suis très, très vigilant parce que le niveau de risque va élever. Il faut savoir quand même, à Pauline de Malherbe, qu'au moment où on se parle, depuis le début de l'année, il y a eu 7000, un peu plus de 7000 hectares qui ont brûlé sur des feux de forêt.
2: C'est beaucoup, c'est pas beaucoup.
26: C'est plus que l'an dernier.
2: C'est plus que l'an dernier.
26: C'est plus que l'an dernier à la même date. Ouais.
2: Je voudrais qu'on puisse dire un mot aussi avant de terminer cet entretien de ce qui se joue au Venezuela, parce que ça paraît loin, mais nous sommes mobilisés, vous êtes mobilisés. Vous avez envoyé, je crois, une équipe de 85 hommes et femmes sur place pour aider à déblayer après le très grand séisme. Ils restent sur place. Est-ce qu'on a encore un peu d'espoir?
26: L'espoir, il est heureusement, l'espoir existe jusqu'au dernier moment. On a effectivement 85 sapeurs-sauveteurs qui ont été projetés dès ce week-end au Venezuela, qui sont à pied d'œuvre depuis leur arrivée. Et hier, ils ont pu, avec l'aide de leurs collègues américains, sauveteurs américains présents sur place, ils ont pu sortir vivants des décombres un père et son fils. Et ça donne tout.
2: C'est nos équipes, enfin,
26: c'est les équipes de la sécurité civile française. Ce sont les sapeurs-sauveteurs du régiment de Brignoles à qui je veux rendre un hommage. J'ai leur donné un coup de chapeau. Ils sont extraordinaires. Ils travaillent dans des conditions extrêmement dégradées. Vous avez pris connaissance du bilan. 50 000 personnes disparues. Ils sont à pied d'œuvre. Je crois que c'est vraiment pour nous tous un motif de fierté de savoir qu'on est capable d'envoyer à l'autre bout de la planète, dans des circonstances très difficiles, nos sapeurs-sauveteurs et qu'ils sauvent des vies.
2: Et qu'ils sauvent des vies aussi là-bas. On est à un bilan de plus de 1450 morts. Et en effet, vous le disiez, encore 50 000 disparus. 85 de nos hommes et femmes qui sont donc mobilisés sur place. Un très grand merci d'avoir fait ce premier bilan avec nous ce matin, Julien Marion. Je rappelle que vous êtes le directeur général de la sécurité civile et de la gestion des crises, mais vous le dites ce matin, si vous avez réussi à sauver un certain nombre de vies, il faut rester très très vigilant. Nos corps ont été éprouvés, il faut les ménager. Il est 8h47 sur RMC et BFM TV.
0: Merci Apolline. C'est une info à RMC. Les inscriptions au dispositif voisin vigilant en hausse de 14%. Est-ce que ça vous rassure pour les vacances? Et puis les dernières infos de la Coupe du Monde, c'est le Mondial de Virginie. C'est à suivre sur RMC, 8h47.
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0: 8h49 sur RMC, le Mondial de Virginie, c'est avec vous. Bonjour Virginie. Et dans un instant avec vous, les toutes dernières infos sur le mondial avant le 16e de finale des Bleus demain. Mais avant cela, le choix de la rédaction, ça c'est avec vous, Constance Bostoet. Bonjour Constance.
3: Bonjour.
0: Vous êtes reporter au service police-justice d'RMC. Alors on a tous déjà vu ces petits panneaux jaunes à l'entrée des villes avec un œil noir dessus, le logo des voisins vigilants. Et c'est une info RMC, il y a plus 14% d'inscrits cette année à ce dispositif qui permet aux riverains de signaler une situation suspecte.
3: Oui, 1 million de Français font aujourd'hui partie de voisins vigilants et les communes peuvent aussi adhérer. Elles sont plus de 1000 en France. Parmi elles, il y a Rueil-Malmaison. J'ai rencontré Frédéric Dufour, un retraité résident d'un quartier pavillonnaire de la ville. Il utilise l'application Voisins Vigilants depuis quasiment 2 ans maintenant.
5: Vous avez directement sur smartphone, dans le cadre d'une zone qui est définie, qui correspond à notre quartier. Et lorsque quelqu'un signale qu'un sujet qui est relatif à la sécurité, il va y avoir un petit point qui va s'allumer. Mais sinon, on peut avoir après accès directement au message. Un exemple, on va dire la semaine dernière, d'une personne qui, en rentrant chez elle, voit un individu qui saute par-dessus une clôture et qui rentre dans une propriété. Bah, immédiatement, cette personne-là a pris contact à la fois avec la police municipale et a signalé ceci d'un voisin vigilant.
3: Alors lui n'a jamais eu à publier sur l'application, heureusement, mais plusieurs de ses voisins ont été victimes de cambriolage, donc il utilise le dispositif pour se rassurer.
5: On échange les informations sur nos dates de vacances, on sait qui est là, quand, comment, ceux qui sont là font le tour un petit peu de temps en temps, regardent dans les maisons, donc c'est une forme de vigilance qui est adoptée entre voisins et qui est très utile.
3: L'application sert aussi à la mairie pour informer les habitants en temps réel. Denis Gabriel, le maire adjoint à la sécurité et à la prévention à Rueil-Malmaison, est celui qui l'a mise en place localement.
6: C'est aussi un moyen d'alerter de notre côté sur des éléments bien spécifiques. Et honnêtement, ça marche bien dans ce caractère bien spécifique, c'est-à-dire les vols par effraction, les incivilités, le trouble à la tranquillité publique, les vols pour la fausse qualité, les violences infra-familiales et puis les comportements suspects.
0: Donc Constance, un nombre d'utilisateurs qui grossit d'année en année, comment est-ce que ça s'explique?
3: La raison, c'est la demande accrue de sécurité par les habitants eux-mêmes, selon Frédéric Delanouvelle. Il est directeur général adjoint de Voisins Vigilants et Solidaires.
10: Les études montrent qu'aujourd'hui, c'est la priorité numéro un des élus et c'est l'une des priorités des Français avec le pouvoir d'achat. Donc on a de plus en plus de communes qui nous demandent d'adopter le dispositif. On a beaucoup de communes qui nous contactent depuis le mois de mars parce que les maires ont pris leurs fonctions et que donc ils souhaitent instaurer le dispositif dans leur ville.
0: Mais du côté des forces de l'ordre, Constance, qu'est-ce qu'on en pense?
3: Alors c'est un concept qui n'est pas français, qui vient des États-Unis depuis le début des années 2000, mais c'est un concept bien accueilli par la police municipale. Toutefois, Thierry Colomar, le président honoraire de la Fédération nationale des policiers municipaux de France, alerte sur de potentielles dérives.
11: Ça fonctionne à condition de ne pas se transformer en justicier, en milice locale qui voudrait absolument remplacer la police parce que la police ne fait rien. Ça, c'est pas une bonne chose. Et surtout, ne pas se faire justice soi-même.
3: Sur leur site, les responsables de voisins vigilants se défendent de faire de l'autodéfense. Ils préfèrent le terme de prévention.
0: Merci beaucoup Constance Bossehen, reporter au service police-justice d'RMC. Je rappelle votre information, plus 14% d'inscrits cette année au dispositif voisin vigilance. C'est une info RMC. Il est 8h53.
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0: Virginie Fulpa, vous êtes toujours avec nous. On connaît le premier qualifié pour les huitièmes de finale de la Coupe du Monde. C'est le Canada, vainqueur de l'Afrique du Sud 1-0. Ce soir, l'Allemagne affronte le Paraguay et le vainqueur de ce match sera opposé au vainqueur de France-Suède demain. Ça nous concerne.
12: Ouais, la presse allemande met son sélectionneur sous pression. C'est le moment de montrer ce que tu vaux. Voilà ce qu'on lit ce matin. Il y a le match contre le Paraguay. Mais oui, tout le monde pense déjà à celui d'après, peut-être, donc contre la France, qui fait forte impression en Allemagne comme ailleurs. Les Bleus, impériaux sur le terrain, mais dans le vestiaire, c'est plutôt la cour de récré, une sorte de joie de vivre collective, quand les joueurs ont félicité Guy Stéphan, qui avait pris la place de Didier Deschamps sur le banc contre la Norvège. Mathieu qui fait le clapping aussi, elle a l'air heureuse.
0: Bravo,
12: cette
0: Guy.
12: Équipe de France.
0: On a aimé notre vendredi soir. Les Bleus font même des rencontres à l'hôtel.
12: Oui, le Four Seasons de Boston a été privatisé à quelques exceptions près. Shirley a 96 ans, elle vit à l'année dans l'hôtel, il n'était pas question de la mettre dehors. Les joueurs lui font des petits signes régulièrement et Kylian Mbappé lui a même offert son maillot.
13: He said if they win, he will sign it for me and it will be worth a lot of money.
12: Il lui a donc promis de signer le maillot si la France gagnait la Coupe du Monde et que ça vaudrait beaucoup d'argent. Il sait s'y prendre, Kylian Mbappé.
0: C'est Monsieur Plus, hein, Kylian Mbappé pendant cette Coupe du Monde.
12: Il offre un maillot à une voisine âgée, il montre au balayeur comment enlever l'eau de la pelouse. Et vendredi soir, quand il est sorti du terrain, il n'a pas donné son brassard directement à Aurélien Tchouaméni, mais à l'arbitre, avec une photo qui a beaucoup tourné, où on a l'impression qu'il donne des ordres à Michael Oliver. Ça a beaucoup amusé l'arbitre qui a ajouté la légende « Je suis le capitaine maintenant ». Voilà, la ref, c'est Capitaine Phillips, le film avec Tom Hanks.
0: Il fait ce qu'il veut, Kylian Mbappé, de toute façon. Les Bleus, comme d'autres équipes qui pourraient bien subir une canicule cette semaine.
12: Eh oui, le répit arrive en Europe. C'est le nord-est des États-Unis qui va être touché avec des températures autour de 40 degrés. Là, les pauses fraîcheurs vont vraiment servir à quelque chose. Puis on peut se dire que c'est peut-être mieux que France-Suède ait lieu à 23h, heure française. Demain, 21h, ça faisait 15h locale. Et là, ça aurait été très compliqué pour les joueurs.
0: Ça n'empêche pas Gianni Infantino de prendre l'avion.
12: À la canicule, non. La BBC tient les comptes du bilan carbone du président de la FIFA. Rien que pour la phase de poule qui vient de se terminer, Gianni Infantino a déjà parcouru 50 000 km dans son jet, le bilan carbone de 78 personnes pendant un an. Alors parfois c'est justifié, bien sûr, mais quand il fait 150 km en jet juste pour aller donner 3 minutes d'interview dans un studio, peut-être un peu moins. Autant dire qu'on n'en a pas fini avec ses pauses fraîcheurs. Puisqu'on parle de jet, certains en sont privés. L'équipe d'Uruguay, éliminée en phase de poule, pas ce qu'attendait la Fédé. Hop, pour rentrer au pays, elle punit les joueurs. Pas de qualif, pas de jet. Vous n'avez qu'à rentrer comme vous pouvez par des vols commerciaux lambda et vous payez de votre poche.
0: Et puis on termine par un bilan de la phase de poule. Cette Coupe du Monde bat tous les records.
12: Alors il y a les records sportifs. 215 buts pendant la phase de groupe, ça fait plus de 3 buts par match. Alors qu'au Qatar, 172 buts avaient été marqués pendant toute la compétition. Bon, en même temps, plus on met d'équipes, plus il y a de buts. Surtout si c'est déséquilibré. Mais il y a aussi des records moins sportifs. 300 000 hot dogs ont été vendus depuis le 11 juin. Si on les met bout à bout, ça fait 45 km. Ça, c'est les chiffres officiels de la FIFA. Et puis, 2,8 millions de pintes de bière ont été bues. On a atteint le paroxysme le jour du match Écosse-Brésil. 32 000 bières écoulées en une seule journée dans la seule ville de Kansas City. Ça risque de se tasser un peu maintenant que l'Écosse est éliminée.
14: À 25 dollars, je crois. Ouais. Parce qu'elle est hyper chère, la bière.
12: Ça se vend quand même.
0: Ouais. Alain Marchal, je tiens à le préciser, il connaît le tarif de toutes les bières de Kansas City.
14: Non, mais je conseille. Ce qui est pas mal sur Instagram, c'est de suivre les comptes justement de ceux qui sont là-bas, des influenceurs, et qui racontent combien la Coupe du Monde coûte cher. Ah, et oui. Ils montrent tous les prix que tu payes aux États-Unis.
0: Ah, c'est un budget.
14: Et c'est un vrai budget.
0: C'est un vrai gros budget. Virginie, on se retrouve demain en préparation de France-Suède. En plus, demain à 23h. Match qu'on va vivre et suivre évidemment en intégralité sur RMC.
12: C'est dur pour nous.
0: Ouais, plus l'âge. C'est dur pour nous. Bon, dans un instant, les GG.
14: Mais oui,
0: programme, mon cher Alain.
14: Alors, dans les grandes gueules, on va s'intéresser justement à la future canicule, ce que nous annonce ce dôme de chaleur qui devrait arriver. Est-ce que vous y êtes prêts psychologiquement? Parce qu'on a vu que ça avait quand même été dur hein, les jours passés, et c'est prévu pour la semaine prochaine. On reviendra sur la mort de Louis à Narbonne, et puis on reprendra tous les derniers faits divers dramatiques. Louis, Liana, Elias, Thomas, Lola, et ces critiques qui disent... les politiques, vous n'avez pas à vous en mêler. Bah oui. Pourquoi est-ce qu'on parle de récupération politique après la mort de Louis? C'est le ministre de l'Intérieur qui dénonce la récupération par l'extrême droite. Mais quand un fait divers, aussi dramatique soit-il, démontre des dysfonctionnements dans l'État, bah c'est normal que les politiques s'en mêlent, non? Bah venez en discuter avec les grandes gueules. À tout de suite, au 32-16.
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18: Il est 9h, dans un instant, vous retrouvez les grandes gueules sur RMC. Bonne journée à tous. Mais juste avant les GG, un point sur l'actualité avec Quentin Vinet. Bonjour Quentin.
19: Bonjour à tous. Les enquêteurs de retour à Tomblaine, près de Nancy ce matin, où un petit avion s'est écrasé, c'était hier, pour une raison encore inexpliquée. Le bilan est dramatique. 11 morts, pire accident d'aviation légère en France. À bord se trouvaient 5 élèves qui s'apprêtaient à faire leur baptême de saut en parachute, 5 moniteurs et le pilote de l'avion. Écoutez ce qui va se passer maintenant, le travail des enquêteurs, notamment avec le spécialiste de l'aéronautique Jean Serra, invité des RMC ce matin.
20: À ce stade de ce que l'on sait, le moteur s'est arrêté. Est-ce qu'il s'agit d'un problème moteur ? Est-ce qu'il s'agit d'un problème de carburant ? Ce qui expliquerait que, malgré le crash, il n'a pas pris feu. On va, sur place, dès hier, commencer par photographier tout au sol pour repérer chaque morceau, centimètre par centimètre. Tout cela va pouvoir nous l'expliquer et nous amener des solutions. L'enquête, elle, va regarder le suivi technique de l'avion. Est-ce que tout avait été fait convenablement ? Voilà, toutes ces choses-là vont nous amener à d'un probable résultat.
19: Question ce matin, quelles conséquences après la canicule qui se termine avec 5 derniers départements en alerte orange ce matin, le sud-est et la Corse ? Le gouvernement va se réunir dans l'après-midi pour un nouveau comité interministériel de crise afin de dresser un bilan à la défense forte chaleur et préparer d'éventuels nouveaux épisodes. Il y a Météo France qui parle déjà de températures au-delà des normales de saison pour la semaine prochaine. Conséquence de la chaleur, les risques d'incendie près de la Méditerranée au niveau élevé dans 7 départements, très élevés même dans le Vaucluse. Il y a 2 massifs qui sont interdits d'accès dans le Var. Et puis la Coupe du Monde de foot, le Canada, première équipe qualifiée pour les 8e de finale en battant l'Afrique du Sud 1-0, c'était hier soir, un but dans les arrêts de jeu. Il y aura 3 autres 16e de finale ce soir, la nuit prochaine, le premier à 19h entre le Brésil et le Japon, puis l'Allemagne qui jouera à 22h30 contre le Paraguay et le choc entre les Pays-Bas et le Maroc à 3h du matin. On vivra ça sur RMC. Les Bleus, ils sont arrivés à New York à la veille de leur 8e de finale contre la Suède. 9h02.
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0: Bienvenue sur RMC et RMC Story pour discuter, pour débattre avec qui ? Avec les grandes gueules, les amis. Nous sommes là en direct jusqu'à midi. Bonjour Olivier.
1: Salut Alain, bonjour les grandes gueules, bonjour à tous.
0: Charles Consigny, l'avocat et des nôtres. Bonjour Charles.
2: Bonjour à tous.
0: Joël Dagosséry, la coach de vie est là. Bonjour Joël.
3: Bonjour à tous.
0: Nous sommes avec Emmanuel Devilliers, le chef d'entreprise. Bonjour mon cher Emmanuel.
4: Bonjour Alain, bonjour Olivier.
0: Avant de vous donner le programme des GG des grandes gueules, la prime de match, vous avez entendu le montant de la prime de match que l'on vous fait gagner, 77 500 euros.
1: C'est-à-dire qu'elle n'a toujours pas tombé là, depuis
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1: moment là.
0: 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Ça peut même tomber dans les GG pendant que vous écoutez. 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
1: Ça commence à être un sacré montant.
0: Bah, et ça grandit de 500 euros à chaque but.
1: C'est grâce à Dembélé notamment, aux 3 buts.
0: Oh magnifique, le triplé de Dembi. Bon, soyez à l'écoute, 77 500 euros, c'est pour vous. Allez, je vous donne le programme des GG, le programme des grandes gueules. Que va-t-il se passer dans les grandes gueules aujourd'hui? Beaucoup de sujets de discussion qui vont vous faire réagir. Nous serons tout à l'heure avec un médecin, un professeur. Il est le patron du SAMU à Paris. C'est le professeur Adnet pour faire le bilan de cette canicule, alors qu'on nous en promet une autre d'ici 10 jours normalement. La ministre de la Transition écologique, Madame Barbu, qui persiste et signe la clim. Est-ce que ça va empêcher les animaux de mourir? Est-ce que ça va empêcher la terre de se réchauffer? Coup de gueule contre la clim. Est-ce que nous, on peut pousser un coup de gueule contre Madame Barbu, la ministre de la Transition écologique? Mais d'abord, on va s'intéresser malheureusement à des faits divers dramatiques et à des accusations de récupération politique. Laurent Nunes, le ministre de l'Intérieur, reproche aujourd'hui à des formations politiques, au Rassemblement National notamment, de récupérer les morts de Louis, de Liana, d'Elias, de Thomas, de Lola. Écoutez Laurent Nunes, dernière tragédie en date, le lynchage mortel de Louis.
5: On m'a interrogé pour me demander si je considérais qu'il y avait un ensauvagement. Donc j'ai redit que je trouvais que ce terme avait une connotation extrêmement violente et j'ai dit qu'il y avait une exploitation de cette affaire. Bon, je vous renvoie aux déclarations de M. Éric Zemmour hein, sur cette affaire qui a parlé de nécessité de remigration. Enfin, il a fait un lien très direct avec l'immigration. C'est précisément cette déclaration que je visais, une exploitation qui a été faite ou par des groupuscules d'ultra-droite. Je n'ai pas voulu rentrer dans ce débat, dans ce terme qui est connoté, encore une fois, politiquement. Mais par contre, je dénonce très fermement ce drame.
0: Alors, il y a le lynchage de Louis et il y a les accusations ensuite politiques portées par le ministre de l'Intérieur, Laurent Nunes.
1: Oui, en citant Éric Zemmour, il l'accuse donc de récupération politique. C'est assez curieux parce que Laurent Nunes semble plus choqué par l'utilisation du terme d'ensauvagement, qui a selon lui une connotation, par les termes d'Éric Zemmour que par le drame en lui-même, puisque ce qui, à mon avis, a choqué les Français, c'est ce qui est arrivé à Louis, ce jeune homme de 17 ans qui était quand même roué de coups, battu à mort dans un guet-apens filmé et diffusé sur les réseaux sociaux. Ce drame qui vient après la mort de Thomas Crépol, de la petite Liana, de Lola, d'Elias, et à chaque fois, c'est la même rengaine, c'est-à-dire ceux qui nous dirigent disent, attention, pas de récupération politique, Éric Dupond-Moretti le disait à l'époque lorsqu'il était garde des Sceaux, mais le problème, c'est que les politiques, ils sont là pour trouver des solutions, pour répondre à des situations qui se présentent à eux. Et quand même, l'ultra-violence des jeunes, c'est un vrai sujet, c'est un débat. L'impunité que semblent avoir certains, c'est un vrai débat. Donc si les politiques ne peuvent pas réagir, qu'est-ce qu'on fait? Alors on attend, il faut attendre un mois, deux mois, trois mois, et est-ce qu'il y a un délai de décence? La famille, je rappellerai simplement que la famille du jeune homme en question, de Louis, a elle-même voulu médiatiser l'affaire. C'est elle qui a fait diffuser les vidéos. Le père, d'ailleurs, de Louis témoigne ce matin sur BFM TV. Donc, la famille n'a pas envie de se taire et M. Nunes, peut-être, devrait l'entendre.
0: 32-16, pour en parler avec les GG, est-ce qu'il y a une récupération politique indécente? Vous nous le dites, Joël.
3: Mais je considère, moi, pour ma part, qu'il n'y a pas assez de récupération politique au sens noble du terme. Il y a des commentaires, des analyses, des invectives, ce que tu veux, mais de la récupération politique telle que j'entends, ça veut dire analyser les causes d'un drame et agir sur ces causes, réformer ce qu'il y a à réformer, mettre des moyens là où il y a des moyens. Pour moi, il n'y en a pas, il n'en a clairement pas assez. Donc, je demande au contraire à ce qu'il y ait beaucoup plus de récupération politique au sens noble du terme et un peu moins de commentaires, de tweets, de chercher à se mettre en avant, etc. Là, sur l'ensemble des enfants dont on parle, parce que malheureusement, on ne cite que des enfants qui sont morts sur notre territoire. On fait une sorte de gloubi-boulga, mais il y a plusieurs niveaux d'implication pour moi. Il y a par exemple Liana et Elias qui ont des implications directes de la justice et donc de l'État français. Des implications qu'on peut même qualifier d'erreurs à un certain niveau quand même, notamment pour Liana, qui sont des implications directes de l'État. Donc moi j'attends justement dans ces deux dossiers notamment où l'État est impliqué directement, c'est-à-dire que les décisions qu'il a prises ou n'a pas prises ont entraîné la mort de ces deux enfants, là l'État doit faire de la récupération politique. Donc Monsieur Nunez, oui, plus de récupération politique. J'attends des annonces concrètes, des réformes concrètes, oui, qui permettront moins de Liana, ouais, moins d'Elias, par exemple.
1: Le problème, c'est que après, la tentation du politique, c'est de pondre une loi, d'annoncer une réforme, un peu dans l'émotion. Bah, on sait que ces lois émotions sont pas toujours les meilleures.
3: Non, mais ils n'ont pas besoin d'émotion parce qu'il y a des tonnes de rapports. Je veux dire, là, on marche plus à l'émotion. Oui, il y a eu des tonnes de rapports. Il y a des trucs qui calent les pieds des armoires à n'en plus finir. Donc, pas besoin d'émotion. On déterre des rapports et on applique en fait les recommandations de la Cour des comptes ou de je ne sais quel organisme que nous payons des milliards et des milliards. Et c'est simple. Donc moi, il y a pas besoin d'émotion. Je veux dire, il y a tout ce qu'il nous faut. On a tous les faits qu'il nous faut. Ensuite, il y a des implications un peu moindres de l'État. Par exemple, Lola, on sait que c'était une OQTF, d'accord. Donc il y a une application d'une décision qui n'a pas été faite.
0: Même voilà. Louis.
3: Il était dans les mains de l'État, voilà, donc vraiment hébergé par l'État. Donc, alors là, Monsieur Nunez, il est sympa, mais l'État est carrément impliqué dans ces cas-là. Donc,
1: il le dit, cette affaire ne pourra pas nous exonérer de nous interroger sur la prise en charge des enfants dans des structures comme celle de l'aide sociale à l'enfance. Donc, il dit quand même qu'il faut y réfléchir.
3: C'est pas, ne pourra pas nous exonérer. On est obligé de s'en occuper. Attends.
0: Charles Consigny, Consigny.
2: Je suis d'accord avec Joël. Le point commun de toutes ces affaires, ou de quasiment toutes, de tous ces drames, c'est que très souvent, c'est l'État qui a failli. Souvenez-vous de Philippines assassinée par un OQTF. Souvenez-vous de donc effectivement Liana assassinée par quelqu'un qui était visé déjà par plusieurs plaintes. Louis effectivement assassiné par des jeunes alors qu'il était, il devait être protégé par l'État. Et ainsi de suite. Il y en a eu d'autres.

0: moi, je pense que c'est un mauvais angle. D'ailleurs, je me souviens par exemple du débat entre Éric Zemmour et Raphaël Glucksmann, où Zemmour a brandi ses prénoms. Je trouvais que... Moi, je comprends qu'on le fasse, si vous voulez. Ce sont des drames qui choquent énormément les Français et qui ont le sentiment à chaque fois que ce sont justement l'inaction et la nullité d'une certaine classe politique qui est incapable de prendre des décisions tranchées, qui est incapable de faire fonctionner l'administration et qui est incapable de prendre des lois appliquées, qui conduit à ces drames. Donc je comprends la colère des Français là-dessus. Je dirais moi peut-être trop de récupération politique globale, mais il faut pas se tromper. C'est-à-dire que le cœur du sujet, c'est comment ces drames ont-ils pu se produire.
1: Emmanuel De Villiers.
2: Alors pour revenir à la prise de position insolite du ministre de l'Intérieur, il se veut pacificateur, mais c'est démobilisateur en termes de dénonciation de ces barbares. Il fait partie du cercle très restreint sous la Ve République des rares ministres qui n'ont jamais été élus. Il y a eu 28 ministres de l'Intérieur, 3 dont M. Nunez seulement n'ont jamais été élus. Et dans sa fonction officielle, le ministre ne devrait pas aller sur ce terrain-là, car en dénonçant une prétendue récupération politique, il fait lui-même de la politique de manière maladroite et incontrôlée. En fait, si on peut dire, face à un tel assassinat, c'est parce que la situation est inavouable et qu'elle est hors de contrôle, précisément.
3: Alors, c'est peut-être la limite aussi de mettre des technocrates, en quelque sorte, à ce genre de poste. Peut-être M. Nunez était un très bon préfet, mais on le voit depuis qu'il est ministre, quand même, toutes les limites, parce que justement, comme tu l'as dit, il n'est pas élu. Donc, je pense qu'il n'a pas le retour du terrain qu'un élu a. Je pense qu'après l'affaire de la petite Liana, je pense que n'importe quel député, n'importe quel maire a dû se faire interpeller en disant « mais c'est pas possible, comment ça se fait que cette fille, on l'a pas protégée, etc. » Monsieur Nunez, Place Beauvau, sûr que Place Beauvau, Nunez, c'est quelqu'un qui n'a pas quitté Paris depuis très longtemps quand même. Il était préfet de police à Paris, il est parti Place Beauvau. Je suis sûr que il y a la déconnexion du techno et qui essaie de faire la politique, il le fait maladroitement. Je suis assez d'accord parce que sans prendre à Zemmour dans l'affaire de Louis, sincèrement, je trouve que c'est même dérisoire parce que ce qui est arrivé à Louis, ça choque tout le monde, quelle que soit la couleur politique, quel que soit son vote. Les parents sont choqués de voir qu'un jeune de 17 ans puisse se faire lyncher. On se comprend pas que il est lynché par des jeunes qui ont son âge, enfin. Et il n'y a pas de réponse précise à porter.
2: Monsieur Nunez a une certaine stature, pas par lui-même, mais en faisant ce type de commentaires, il descend de son piédestal de ministre de l'Intérieur et c'est désolant.
0: Non, mais en plus, il est sous la domination idéologique de la gauche. En réalité, Laurent Nunez, on sent qu'il flippe de ce que vont pouvoir penser Le Monde et France Inter de ses discours et de son action. C'est là aussi qu'on voit les
3: limites. Parce qu'il n'est pas élu.
0: Mais c'est là aussi qu'on voit le problème de ce bloc central à la con, c'est que... c'est vrai, on peut pas passer de Blanquer à Papendiaï et on peut pas passer de Retailleau à Nunez.
3: Oui,
0: en fait, à chaque fois, on a des politiques qui sont complètement différentes. Il faut à un moment donné choisir une direction.
3: Et parce que Emmanuel Macron, dans sa tête... Il est à la fois Blanquer, Papendiaï et Retailleau, mais dans sa tête.
2: Quand il a martelé qu'il n'y avait pas de lien entre la délinquance et l'immigration, il a commencé en se décrédibilisant.
1: Joël Dagosséry.
4: L'élection, ça ne fait pas pousser les coronesses, excusez-moi. Ce n'est pas parce qu'on n'est pas élu qu'on est élu que tout d'un coup, on devient très courageux. Enfin, je veux dire, là, ce qui nous arrive aujourd'hui, ce n'est pas la situation, le fait de M. Nunez. De Sarkozy, ministre de l'Intérieur, en passant par Castaner, jusqu'à aujourd'hui Nunez. Enfin, on est en train de récolter les fruits pourris de plusieurs années de manque de courage et de vision et de politique anticipatrice. Donc non, je crois pas que ce soit l'élection. Je pense qu'un technocrate peut très bien s'entourer, entendre ce qui revient du terrain, prendre des décisions courageuses, et un homme qui est élu peut aussi le faire. Le problème, c'est que qu'il soit technocrate ou qu'il soit élu, ben en fait c'est du pareil au même. Je veux dire, on a affaire aux mêmes gens qui manquent de courage.
2: Oui,
4: tout
2: mais
4: simplement.
2: Quand tu es élu, Joël, c'est une nuance, mais quand tu es élu, ce qui n'a jamais été mon cas, tu as une relation avec les Français qui est un toucher de balle qui est différent.
1: Bah justement, le débat vient d'être lancé par les GG, par les grandes gueules. Il suffit de reprendre la litanie des noms. Louis, Liana, Elias, Thomas, Lola, pour n'en citer que quelques-uns, des faits divers dramatiques qui mettent en cause à des niveaux divers l'État,

0: Les critiques viennent des responsables politiques. Laurent Nunez dénonce de la récupération politique. Est-ce qu'il a raison ou tort? Et c'est vrai qu'il pointe du doigt essentiellement le Rassemblement National ou Reconquête d'Éric Zemmour. Alors, est-ce qu'il a raison, Laurent Nunez?
1: Mais c'est vrai aussi qu'il y a de la récupération politique. Il faut pas être naïf non plus. Bien entendu, Éric Zemmour et Jordan Bardella ou Marine Le Pen sautent sur l'occasion à chaque fois pour dire, voyez, on n'est pas protégé, on est dirigé par des incompétents. Mais ça, c'est le jeu politique.
2: Il serait au pouvoir,
1: l'opposition ferait la même
2: mais
1: chose.
2: C'est même la démocratie.
1: Et ça fait partie de la démocratie.
2: Ce sont des gens qui nous représentent. Bah oui. On a élu des voix. Bah oui. Et bien ces voix s'expriment à travers.
0: Après, on est d'accord ou pas.
2: Bah exactement. Jordan Bardella ou quelqu'un d'autre exprime la voix peut-être de ses électeurs. Donc ça, c'est de la démocratie, que tu le veuilles ou non.
3: On pourrait parler de récupération si les propos en question étaient indécents. Ça n'est pas le cas ni chez Zemmour ni Mme.
1: Non, mais je veux dire, c'est le rôle de l'opposition et c'est aussi dans un jeu politique. Mais je veux dire,
4: je dirais une dernière chose. D'autant que. C'est, comme on dit, c'est l'arbre qui cache la forêt. C'est-à-dire qu'on a ces quelques cas qui deviennent très médiatisés parce qu'ils sont particulièrement choquants et parce que dans ces cas-là, l'État a particulièrement failli. Mais attention, ce sont quelques emblèmes d'un phénomène en réalité beaucoup plus massif. Donc la récupération, elle n'est pas si disproportionnée que ça par rapport à la réalité du terrain. La réalité du terrain, c'est que des Lola, des Matisse, des Louis... des Liana, des Philippines, des Elias, il y en a en fait très très très souvent.
1: Absolument.
0: On vous attend au 32-16, il est 9h15, un sauvagement. Est-ce que c'est de la récupération politique que les responsables critiquent à travers ces morts dramatiques, ces assassinats ou ces meurtres? Vous venez en parler avec les grandes gueules, en direction RMC, la radio, RMC Story, la télé.
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0: avec les GG, avec les grandes gueules comme tous les jours en direct sur RMC, RMC Story. Charles Consigny, l'avocat est là, Emmanuel Deville, chef d'entreprise aussi, Joël Dagosséry, la coach de vie. On revient sur ces morts dramatiques dont on a beaucoup parlé, qui ont fait qui ont provoqué beaucoup de commentaires dans la presse, les morts de Louis, Liana, Elias, Thomas, Lola et le ministre de l'Intérieur, Laurent Nunez, qui accuse l'extrême droite de récupérer. François, bonjour.
1: Oui, bonjour.
0: François de Saône-et-Loire, vous êtes charpentier, couvreur. Qu'est-ce que vous en dites ? Il a raison de critiquer Laurent Nunez, le ministre de l'Intérieur ?
1: Non, pour moi, il n'a pas raison de critiquer parce qu'il y a quand même un ensauvagement, c'est quand même flagrant. La récupération politique, bah écoutez, c'est quand même le sujet vraiment chaud du moment. Je pense que l'affaire de Louis a vraiment choqué beaucoup de gens. J'appelle parce que j'ai une expérience, j'ai vu plusieurs expériences dans des foyers d'accueil sur Mâcon où j'ai même passé un entretien pour être surveillé en nuit. Les jeunes n'ont pas le droit de sortir, mais techniquement, on vous dit que vous n'avez pas le droit de les en empêcher. Pourquoi mettez-vous à ma place ? Moi, je suis charpentier, je suis quand même pas d'une finesse extraordinaire. On me dit, le jeune, il n'a pas le droit de sortir. Bah, pour moi, il n'a pas le droit de sortir. Mais on me dit spécifiquement, vous ne pouvez pas l'empêcher.
0: Et ma femme, quelque chose qui colle pas, là. Oui.
1: Bah non, c'est pas possible. Les structures ne fonctionnent pas. Ma femme est professeure de collège sur Mâcon. Les jeunes qui rentrent en foyer, souvent, ils ressortent, c'est encore pire. Ouais. C'est encore pire. Ils sortent, ils ont des mauvaises fréquentations. Il n'y a aucun contrôle. C'est des structures qui ont 400 salariés. C'est de l'argent public, quoi.
0: Ouais.
1: Donc, pour moi, de mon point de vue, il y a quand même un problème structurel au niveau de l'État, quoi.
2: Et ce qui est terrible, c'est que Laurent Nunez, comme à chaque fois, fait mine de découvrir le problème, puisqu'il dit, il faut quand même regarder la prise en charge des enfants dans les structures comme celle de l'ASE, alors que ça fait quand même des années qu'on dénonce cela. On sait ce qui se passe dans ces aides, dans ces foyers d'aide sociale à l'enfance. Donc, à mon avis, ce qui provoque l'énervement des gens, c'est qu'on a des ministres qui, tout d'un coup, redécouvrent à chaque fois le problème qui a été posé maintes fois, en fait.
1: Exactement ça. Tout le monde le sait, tout le monde est au courant.
2: Bah, oui.
1: Tous les salariés dans ces structures, vous pouvez pas me dire qu'ils sont pas au courant. Les gens le voient au quotidien. Pour moi, ces gens sont aussi coupables de passivité. Ça peut plus durer.
0: Après, François, ce que l'on attend des politiques, c'est pas de la démagogie ou de la petite phrase. Vous savez, qui va faire des likes et des milliers de vues sur les réseaux sociaux. Voilà. Ce que l'on attend d'eux, c'est qu'il y a une proposition vraiment concrète. On se dit, ah ben là, il a raison. Là, c'est cette proposition-là qu'il fasse. Parce que si c'est pour reconquête, se servir des prénoms en disant c'est un problème d'immigration, moi, je trouve que c'est un peu court de la part d'Éric Zemmour. Le problème, c'est plus la manière dont, vous le disiez vous-même aujourd'hui, l'ASE est structurée. On avait reçu cet auteur qui a fait un livre sur l'ASE, l'aide sociale à l'enfance, qui s'appelle La Fabrique du Malheur. Et on se rend compte que c'est plus aujourd'hui un problème depuis des années, des décennies, de comment on réorganise l'ASE, quels moyens on met, etc. Et c'est pas une question, de prénom, François. D'ailleurs, vous en êtes vous-même l'illustration avec ce que vous dites, Joël. Tu voulais réagir à ce que dit François et ce que je disais aussi.
3: J'ai oublié ce que je voulais dire, pardon.
0: C'est intéressant. Merci, Eric. Je perds tes neurones. Et puis tu reviens nous voir dans un instant.
2: Ça, c'est les effets, tu sais, secondaires de la canicule.
0: C'est ça.
2: On nous a beaucoup dit que attention, il fait moins chaud, mais ça va continuer dans la tête de certains.
1: 32 têtes d'un Joël pour réagir.
0: Bien joué, François.
4: C'est vrai qu'on pourrait passer Joël plutôt à des réactions ponctuelles au cours de l'émission qu'à une participation pleine et entière dans l'émission.
0: François, je vous remercie dans tous les cas d'avoir été avec nous. François, vous avez dû souffrir là ces derniers jours en tant que charpentier couvreur.
1: Ça a été très très très compliqué. Ça a été très compliqué. Mais bon, je suis à mon compte, donc je peux gérer. Et j'aimerais juste dire.
0: Ouais.
1: Je suis un grand fan de Charles Consigny.
4: Merci François, vous êtes un grand homme.
0: Eh bien, il faut raconter justement votre quotidien et ce que vous pensez nécessaire pour votre travail sur le site de Charles.
4: Absolument. Je serais ravi, cher François. Vous allez sur francelib.com, vous envoyez un petit mail et comme ça, on viendra vous suivre sur une journée de travail. Si ça peut être pendant la canicule, c'est encore mieux.
1: Ce sera avec plaisir parce que, et en plus, mon fils est à Poligny.
4: On est voisins. En plus, on est voisins.
0: Merci François d'avoir été avec nous.
1: À
0: bientôt, bonne journée. Allez, François
1: bonne
0: de Saône-et-Loire.
4: On va ce week-end à Poligny.
0: On va aller dans l'Hérault cette fois-ci retrouver Gérald qui est commercial. Bonjour Gérald.
5: Bonjour à tous.
0: Alors, est-ce que les politiques ont raison ou au contraire ils instrumentalisent à des fins juste de buzz et sans être très efficaces, dites-moi.
5: Alors non, bien sûr qu'ils ont raison. Les faits divers dont vous parlez, suite à ces récupérations, Lola, Mathis, Thomas, Philippine, Louis, etc., sont des faits de société, ne sont plus des faits divers, en fait. Ici, les récupérations politiques, elles sont essentielles parce qu'elles montrent, en fait, tout simplement le réel. Et la droite montre le réel pendant que, elle, la gauche, contredit ce réel. S'il n'y a pas de récupération, en fait, on n'a pas d'infos. On ne sait pas ce qui va se passer. On n'a pas tout simplement les médias qui vont aussi reprendre tout simplement ces types de récupération là.
6: Exactement.
5: Donc la gauche, elle, quand elle va récupérer, par exemple, la mort de Naël, ça les range personne. On n'entend pas aussi nos gouvernements, en fait, critiquer ceci, critiquer cela. C'est tout à fait normal. Et justement, elles vont s'allier avec cette gauche-là, pour mettre les sanctions, en fait, adéquates.
0: Ou quand Gérald, vous avez raison. Ou quand François Hollande était allé voir le jeune Théo. Vous vous souvenez qu'il avait pris un coup de matraque télescopique de la part des policiers. Et François Hollande était allé le voir à l'hôpital. Chacun ses faits divers, chacun choisit. Vous avez raison, Gérald. Allez-y,
5: après,
0: continuez.
5: Après, cette récupération, elle est évidente. Parce que je suis désolé de dire ça, je vais évidemment choquer la plupart des personnes. C'est que, en fait, les enfants, les jeunes qui se font tuer, ils sont blancs. Et ils se font tuer par des mal. Eh oui, mais je suis désolé, c'est le constat qui est réel par aujourd'hui une population maghrébine ou sous le QTF.
7: Liana, vous avez raison, Liana, c'est effectivement une petite blanche qui s'est fait tuer par une population maghrébine.
5: Les gamins tués à coups de pied dans la tête, les gamins à coups de couteau, les meurtres, etc. Excusez-moi. C'est normal que la récupération, elle se fasse de droite, et c'est un constat aujourd'hui que les Français font.
7: Vous racontez n'importe quoi. Il faut arrêter.
5: Et je pense que tous les auditeurs qui m'écoutent sont d'accord avec ça, parce que c'est tout simplement des constats qui passent, et c'est tout à fait logique que le monde aujourd'hui actuel, se remiffe. Et vous verrez demain, on en parle beaucoup, ça va péter.
0: Alors attendez, Gérald, que je vais vous
7: répondre. Pas dans le même pays, je crois que vous n'aviez pas donc vécu dans le pays qui a été gouverné par la droite pendant des années et des années.
2: Ça fait longtemps maintenant.
7: Oui, ça fait longtemps.
2: Mais c'est pas d'aujourd'hui.
7: Mais les problèmes, la dette, vous savez, c'est pas apparu avec Macron ou même avec Hollande. Oui, 14 ans, bien sûr.
2: Ça fait 14 ans que la droite n'est pas vouloir.
7: Oui, d'accord.
2: Je ne crois pas qu'Emmanuel Macron soit un homme de droite.
7: Mais les problèmes que nous vivons aujourd'hui datent de 30. On est tous d'accord pour dire que ça date de 30 à 40 ans. Donc, soit vous n'avez pas vécu dans le même pays qui a été dirigé par la droite et le Karcher, d'accord ? Parce que le Karcher qu'on nous a vendu, vous voyez les résultats aujourd'hui ? Bon, donc merci. Donc moi, j'achète pas ce truc de
2: tu la regrettes droite, que Karcher n'ait pas été
7: réaliste.
2: Passé.
7: La droite est réaliste, la gauche nous ment et tout. Ce sont tous des zéros. Vous comprenez ? Vous avez affaire à une classe politique de nullard. Donc mettez-vous ça dans le crâne
0: surtout
7: et votez
0: Bruno
7: bien.
0: Bruno Retailleau qui a été ministre de l'Intérieur, il est droite. Gérald Darmanin est ministre de l'Intérieur, venait des Républicains aussi.
7: Donc les OQTF qu'on a vu passer, c'était sous Darmanin, c'était sous Retailleau.
2: On lui a reproché d'en faire trop sur les OQTF. Le président de la République lui-même lui reprochait d'être trop sévère avec l'Algérie par rapport à ce dossier et par rapport à d'autres. Oui. Donc on peut pas dire que Retailleau était en cohabitation avec finalement la Macronie.
7: Oui, mais il fallait pas y aller. Vous avez des gens qui sont dans la compromission totale.
6: Et c'est pas ça dont parlait Gérald. Gérald indiquait, à l'exception de Léana, que tous ces drames emblématiques, comme le disait Charles, qui ne sont que la face apparente de l'iceberg, et bien moins encore, sont liés à la même typologie d'individus criminels.
7: Parce que Gérald dit, ce sont des enfants blancs qui meurent. C'est pas vrai. Il y a des enfants de toutes les couleurs qui meurent ici. Vous avez le trafic de drogue qui fait mourir des enfants d'origine de je ne sais quelle origine.
0: Maghrébine ou africaine.
7: Voilà, exactement. Donc il faut arrêter de nous raconter n'importe quoi. Il y a pas que des enfants blancs qui meurent en France. On a un problème de jeunesse.
2: La question qu'on n'a pas résolue, c'est celle-là, c'est qu'on n'a pas trouvé les bonnes solutions pour la délinquance et la violence des mineurs, et qu'on a toujours ce regard qu'on porte en disant
6: c'est de la poigne.
2: Bah oui, mais il faut bien. On les juge toujours comme des enfants.
6: Alors qu'ils
2: se comportent comme des adultes. Qu'à 17 ans, quelle est la différence entre un jeune de 17 ans et un jeune de 18 ans dans la violence? On voit pas vraiment la différence. Et pourtant, le jeune de 17 ans, et notamment dans l'affaire Louis, ça c'est intéressant parce que il y a trois mineurs et deux adultes. Enfin, il y a trois jeunes qui ont 16-17 ans et les autres, ils ont 18-19 ans. Eh ben, ceux qui ont 18-19 ans risquent perpète et ceux qui ont entre 16 et 17 ans risquent la moitié. Est-ce que est-ce que c'est normal, par exemple?
6: Absolument pas. Il n'y a pas de dissuasion judiciaire. Si ces voyous savaient qu'ils risquent des peines très graves, qui vont déstabiliser leur vie et qui vont les faire souffrir, évidemment qu'ils
7: oui,
6: s'auto-dissuaderaient. Il faut faire sauter toutes les excuses de minorité, tous les cliquets d'âge, tout ça, c'est complètement dépassé, puisqu'on a même des voyous à 10 ans maintenant.
7: J'attends encore que l'affaire Louis avance, parce que je ne trouve pas très net les parents. Je suis désolée.
0: Oui.
7: Parce qu'on me parle
0: d'un
7: enfant qui a été placé par ses propres parents. On parle d'un enfant qui a un TDAH ou qui est neurodivergent et que ses parents n'arrivaient pas à gérer. Donc moi, je suis désolée, il y a aussi une politique familiale à faire. Il y a plein de choses à faire au lieu juste de dire « Ah ben oui, c'est les petits blancs qui meurent et puis c'est les noirs et les arabes qui les assassinent ».
0: Gérald, on va écouter Thomas qui est... notre ami Thierno qui est avec nous en Gironde. Bonjour Thierno.
8: Oui, bonjour.
0: Qu'est-ce que vous en dites, Thierno, alors? Il y a trop de récupération politique?
8: Ouais, il y en a trop, on voit la preuve, là. Hein. Ça part dans tous les sens, c'est les Arabes, c'est les Noirs. Moi, je pense qu'en fait, il en faut de la récupération politique. C'est nécessaire dans ces situations-là, mais il en faut de la bonne. Mais là, on part, même sur le plateau, on est un peu divergent, là. On diverge un peu. Monsieur Nunez n'a pas été politicien, donc il ne sait pas il faut juste des couilles, il faut juste des coronets pour réagir, les gars. Pas parce que c'est la gauche, la droite, le centre. Non. Tant qu'on n'a pas le courage de prendre les bonnes mesures, on n'y arrivera pas, qu'on soit de gauche, de droite ou du centre.
0: Quelles sont les bonnes mesures, alors?
8: Ben, les bonnes mesures, c'est pas à moi de vous les donner, mais c'est de prendre ses responsabilités et l'ASE. Le problème de l'ASE, on va s'y consacrer, mais parce que ça dure depuis des années. Qui ne connaît pas les problèmes de l'ASE? L'auditeur le disait tout à l'heure, les surveillants n'ont pas le droit d'empêcher les gars. On a des documentaires tout le temps qui ressortent, les petites fillettes de l'ASE qui font de la prostitution. Mais c'est des problèmes que tout le monde sait. Et cette récupération politique mauvaise de la politique politicienne nous empêche de se consacrer à la bonne réflexion, à prendre les bonnes mesures. Là, Zemmour va parler, l'autre va reprendre, et vous, sur le plateau, on va envenimer, on va dire c'est la gauche, on va dire c'est la droite, et on s'en sortira jamais. Tant qu'on n'est pas lucide et pour prendre les bonnes décisions, qu'on arrête ces problèmes de parti, on n'y arrivera pas. La droite, elle a été au pouvoir. Qu'est-ce qui a marché depuis? Rien. Pendant que Sarko était au pouvoir, qu'est-ce qui a marché? Rien. Rien. Donc, tous ces politiques, c'est de la...
0: Mais ce que vous dites, Thierno, ça illustre finalement le cœur du débat.
2: De toute façon, il y a des amours
0: du débat. C'est-à-dire qu'aujourd'hui, depuis toutes ces années, les problèmes sont connus. Et ce qui nous étonne, c'est qu'ils ne soient pas résolus. Quoi. C'est ça aujourd'hui. Parce que les rapports sur l'aide sociale à l'enfance, l'une des premières à en avoir parlé ici dans Les Grandes Gueules notamment, c'est Elina Dumont, l'intervenante sociale, qui nous a dénoncé le scandale de l'ASE, qui a montré ce qui dysfonctionnait au sein de l'ASE. Elle a alerté les pouvoirs publics ici même à sa manière. Elle avait fait des reproches à certains responsables et on voit que ça dysfonctionne. La lenteur administrative, le traitement des
2: mais
0: dossiers
2: dans, ce pays,
0: dans l'affaire
2: oui,
0: Liana, c'est pareil.
2: Mais Alain, parce que c'est politique, parce que dans ce pays, on se préoccupe plus de ce que va penser l'électeur retraité que jeunes de 17 ans qui, de toute manière, n'iront pas voter, ne votent pas et n'iront sans doute jamais voter. Donc, en fait, c'est ça. Et donc, effectivement, on va plus se préoccuper de savoir s'il faut désindexer ou pas les pensions de retraite, est-ce qu'il faut rembourser ou non les cures thermales. Là, il y a du débat. Mais savoir, effectivement, comment on protège mieux les jeunes que le confie à une institution comme l'aide sociale à l'enfance, ça fait pas de débat à l'Assemblée.
0: Thierno, je vous remercie d'avoir été avec nous. À bientôt pour une nouvelle discussion, Thierno.
8: À bientôt.
0: Au revoir, Thierno, du côté de la Gironde. Louis, Liana, Elias, Thomas, Lola, est-ce qu'à votre avis, il y a trop de récupération politique, oui ou non? On en a parlé là pendant 20 minutes, vous dites non à 68%. Dans un instant, on s'en fout pas, un colloque sur les ovnis à l'Assemblée nationale, 150€ dans le métro d'amende pour avoir transporté une télé trop grande, les tests antidrogue faits dans les ministères, on n'aura pas les résultats, ils les gardent pour eux.
2: On veut savoir.
0: Est-ce qu'on s'en fout ou pas? Restez avec les GG en direct sur RMC, la radio RMC Story, la télé, il est 10h25.
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0: Vous êtes avec les GG, avec les grandes gueules en direct sur RMC et RMC Story. 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
0: Bonjour Anaïs Inès Sainz.
22: Bonjour les GG, bonjour à tous. Les ovnis s'invitent à l'Assemblée nationale le temps d'un colloque inédit, les GG, sur la vie extraterrestre. Est-ce qu'on s'en fout ou pas, Emmanuel ?
6: Complètement.
22: Oh. Joël ?
23: On s'en fout pas.
22: Charles ?
24: À moitié.
22: Bon, l'initiative vient des députés Arnaud Saint-Martin et les filles et Pierre Henriet, Horizon. Ils veulent ainsi faire le point sur l'état des connaissances sur le sujet, au-delà des fantasmes. L'idée est de savoir où en est la France dans la recherche de vie extraterrestre. Joël.
23: Non, je ne trouve pas ça complètement délirant. Ça fait quelques mois que je m'intéresse à la physique quantique, donc je crois qu'il y a plusieurs réalités.
22: Mmh.
23: Voilà. Donc, là, il fait une tête.
24: Mais ça commence mal.
0: Donc, on l'a vu tout à l'heure quand tu as oublié ce dont tu voulais parler.
23: Non, c'est vrai, je m'intéresse vraiment.
0: Tu étais dans ta propre réalité.
23: Je commence à croire qu'il y a plusieurs univers, plusieurs réalités qui coexistent. Donc je suis pas, c'est pas mauvais d'aller faire des recherches scientifiques sur ça. Et en plus, objet volant non identifié, c'est pas forcément vaisseau spatial et tout. Moi, je trouve que c'est intéressant de savoir si le pays est survolé ou les centrales nucléaires ou les bases militaires par des choses qu'on n'aurait pas identifiées. Moi, pourquoi pas. Donc non, je suis ouverte.
22: Charles.
24: Non, moi je pense que si la vie extraterrestre existe, je ne pense pas qu'elle se manifeste par des ovnis.
22: Par quoi alors ?
24: Bah, je ne pense pas qu'on soit visité par des...
22: Par E.T. ?
24: Des êtres qui se baladent comme nous dans des drones, si tu veux. Je pense que ça prend d'autres formes. Mais pourquoi pas faire ce colloque ? C'est pas non plus un non-sujet, c'est pas un sujet inexistant.
22: Quand les États-Unis déclassifient justement,
24: c'est quand même intéressant. Rien. Je trouve.
22: C'est de la com ou pas ?
24: Non, je pense. Bah,
6: ils s'occupent, non ? Mais ils ont rien à faire, l'Assemblée, c'est ça ?
22: Bah non, écoutez, bon, on passe à la suite. Je vois que ce sujet vous inspire. Les tests anti-drogue, les GG, pratiqués sur les ministres, leurs cabinets et autres hauts fonctionnaires resteront confidentiels. Eh oui, est-ce qu'on s'en fout ou pas, Emmanuel ?
6: Non, on s'en fout pas.
22: Charles ?
24: On s'en fout pas.
22: Joël ?
23: On s'en fout pas.
22: Sébastien Lecornu, qui avait annoncé la tenue de ces tests, a fait le choix donc de ne communiquer ni l'identité des personnes contrôlées, ni les éventuels résultats positifs. Cette campagne est menée dans le cadre de la lutte contre le narcotrafic au nom de l'exemplarité de l'État, Emmanuel.
6: Il y a un manque de courage parce qu'il faudrait faire une différenciation pour les personnes publiques, à savoir les ministres, qui ont une charge publique, qui ont été élus pour la plupart, ça devrait être rendu public. Concernant les fonctionnaires qu'on ne connaît pas, on peut comprendre une confidentialité de principe.
24: Et alors si on sait, qu'est-ce qu'on fait ? Par exemple, on apprend que Monique Barbu, finalement, est testée positive.
6: Ben on la dégage immédiatement, évidemment.
22: Ah bon ?
6: Immédiatement.
22: Ah oui. Bon, Joël.
23: Non, mais déjà, moi, mon côté un peu Paris Match Gala s'active et j'ai envie de savoir qui. Voilà, j'aime bien
24: qui sniffe,
23: qui se drogue, voilà, qui sait, machin, etc. Ça, je veux savoir. Et deuxièmement,
24: donc en fait, vous partez du principe. Ça fait tomber un petit sachet blanc.
23: Deuxièmement,
24: non mais vous partez du principe qu'il y a forcément des ministres qui ont été testés positifs.
23: Ah mais forcément.
24: Ah oui, d'accord.
23: Bah, écoute,
24: vous avez une grande confiance.
23: On a eu plusieurs affaires quand même de part et d'autre, que ce soit à droite, au centre, à gauche, de gens quand même qui sont pas clean. Donc moi j'ai envie de savoir qui. Et puis deuxième chose,
24: Catherine Vautrin.
23: Bah je trouve que ça devrait être publié dans le sens où le trafic de drogue fait des millions de morts, enfin des millions de morts dans le monde, ici des milliers, et je veux savoir qui alimente ce truc quand même. Enfin il y a des consommateurs, et notamment des consommateurs célèbres qui sont censés quand même être respecter la loi.
24: C'est parti.
23: Qui viennent quand même alimenter
24: ce trafic. Cette histoire, c'est qu'il y a un conseiller de Sébastien Lecornu qui a fait une overdose et d'ailleurs il a été licencié. Ouais.
2: Et c'est à partir de là que le Cornu a été un peu sensibilisé, c'était cet hiver, et a décidé de faire ce test pour montrer l'exemplarité.
0: Oui, mais c'est à partir d'un gars qui fait une overdose, dire je veux savoir ce qui se passe dans tous les ministères, c'est que quand même il a dû avoir des remontées qui n'étaient pas piquées des hannetons, si
2: Alain,
0: tu veux, tu vois.
2: Alain. On sait que la drogue est partout.
0: Oui, bien
2: donc
0: sûr.
2: Elle est aussi forcément dans les ministères. Elle est dans les rédactions de journalistes. Elle est partout. Elle est dans le cabinet d'avocats.
0: Ah bon.
2: Elle est, mais bien sûr.
6: Non, mais c'est que de la communication.
2: Il y a 4 millions de consommateurs quotidiens. Oui,
6: c'est que de la communication, puisqu'ils sont prévenus à l'avance et ensuite on donne pas les noms.
24: Joël dans sa Range Rover.
11: Charles.
0: Je sais pas, non, peut-être qu'on devrait lancer même ici, dans les locaux.
2: Mais nous, on n'est pas des politiques, on n'a pas un devoir d'exemplarité.
0: Un grand test de dépistage.
11: J'ai cherché.
24: Non, mais en revanche, ce qui est intéressant quand même, c'est que je pense que s'ils refusent de rendre public les résultats, c'est quand même qu'il y a dû y avoir une petite moisson, si tu veux.
0: Ah ben, je pense.
24: Parce que, tu sais, on reste positif à certains produits à certains temps après les avoir consommés. Donc, même s'ils étaient prévenus avant, une fois qu'ils sont testés, ils peuvent quand même être positifs à certains tests. Et le fait que le gouvernement refuse de rendre les résultats publics, à mon sens, c'est que il y aurait peut-être deux cas isolés, peut-être qu'ils diraient on en a trouvé deux, on a pris des mesures. Le fait qu'ils disent rien du tout, et puis, je trouve ça assez suspect. Et alors, moi, encore une fois, moi, ce que je pense, si tu veux, c'est que quand même, quand on sert le gouvernement de la France, personne ne t'y oblige, si tu veux, à travailler dans un cabinet ministériel, à être ministre ou à être député. Et donc, il faut faire un peu des choix dans sa vie. Si t'as envie de te chenouffer, consommer toutes sortes de produits, tu peux toujours travailler dans la mode, dans l'entertainment,
11: dans la finance.
24: Dans la finance, tu peux faire ce que tu veux.
2: Bah, tu n'es interdit aussi.
24: Tu n'es pas. Oui, mais ce que je veux dire, c'est que tu peux pas à la fois vouloir les ordres de la République et en même temps faire n'importe quoi. Je pense qu'il faut choisir.
6: Et dernier point, dans la mesure où il n'y a pas de communication sur les résultats, on peut même avoir un très gros doute sur le caractère universel des tests qui ont eu lieu.
2: Il n'a pas tort, ça jette l'opprobre sur tout le monde. Parce qu'on dit, si on ne nous dit rien, c'est que peut-être on n'a pas envie de dire qu'il y a tant de ministres.
6: Non, surtout sur le fait que les tests ont eu lieu pour tout le monde. C'est tout ça, c'est bien.
11: Mais
2: en plus, c'est pas sûr.
6: On ne rend pas public les résultats. On a un doute sur la réalité des tests.
11: On va essayer de s'en procurer dans les GG. Je vais vous tester et on rendra public les résultats.
24: Avec plaisir.
11: Les GG, cette info du Parisien.
2: Tu préviendras quel jour quand même pour certains.
11: Non, test inopiné.
2: Ça sera les tests inopinés, mais ça sera mardi prochain.
11: Cette petite info du Parisien, les GG à Paris, un usager de la RATP a écopé d'une amende de 150 euros hier pour avoir transporté une télévision dans le métro. Est-ce qu'on s'en fout ou pas?
6: Non.
11: Emmanuel, non. Charles.
24: On s'en fout pas.
11: Et ma chère Joël. On s'en fout. Charles.
24: Non, c'est une honte. Moi, je demande. Je sais plus qui dirige la RATP désormais, puisque ça n'est plus Monsieur Castex.
2: C'est plus Monsieur Castex.
24: Je demande à l'actuel directeur de la RATP de licencier l'agent qui a infligé cette amende,
0: lui faire passer un test de dépistage,
24: de supprimer la norme qui soi-disant interdit de transporter.
2: Il a fait que respecter.
24: Je suis désolé. Je demande vraiment. Je considère que les agents publics doivent faire preuve de discernement.
2: Xavier Piechazik,
24: il
2: a été nommé en février.
24: De virer cet agent, je suis désolé, c'est une honte. On ne peut pas à la fois forcer les gens à prendre le métro, ce qui est quand même le cas à Paris. Hein. Concrètement, on est obligé de prendre les transports en commun.
2: Et un sur deux n'est pas climatisé.
24: Et en plus, les verbaliser quand les gens le prennent, et le prennent y compris, il aurait pu prendre un Uber.
2: C'est quoi, c'est un excès de zèle.
24: C'est de la connerie pure. C'est un mélange de connerie et de méchanceté. Souvent, la méchanceté vient de la connerie. Moi, je suis désolé, cet agent, je suis désolé.
0: Reconnais que dans le métro, où on est déjà serré les uns avec les autres, tu te trimbales avec un colis qui fait 2 mètres sur 1 mètre. C'est quand même pas très pratique pour tous ceux qui sont à côté. Mais je mets au même niveau ceux qui trimbalent leur trottinette.
24: Mais regarde, on a bien le droit d'avoir sa valise dans le métro.
2: Dans ce cas-là, un parent n'a pas le droit d'avoir une poussette. Moi, je veux bien, mais dans ce cas-là,
6: il devrait y avoir une règle.
2: Tout le monde alors.
0: Non, c'est pas ça, on n'enlève pas tout le monde. Il y a peut-être un petit peu de discernement à avoir. Une poussette à un enfant dans le métro, on comprend. Après, quand tu trimbales un emballage volumineux, c'est un peu.
6: Non, il doit y avoir une règle, c'est qu'on a le droit de prendre tout ce qu'une seule personne peut porter.
2: Voilà.
6: Et non pas de procéder à un déménagement à trois. Et le nouveau président, là, qui a un nom de médicament, il devrait légiférer en la matière.
24: Non, mais c'est honteux. Mais tu verras qu'il n'y aura aucune suite. toute façon, les contrôleurs RATP.
0: Souviens-toi, ils avaient enlevé l'amende. Hein. Tu te souviens de cette jeune femme, je crois, qui trimballait une plante.
23: Oui. Oui.
0: Et ils lui avaient mis une amende et finalement, ils ont retiré l'amende suite à la médiatisation.
24: Je pense qu'il faudrait. Est-ce qu'ils sont toujours intéressés au nombre d'amendes qu'ils mettent les contrôleurs?
2: Oui, si, bien sûr. Ils ont une prime.
24: La prime sur les amendes a supprimé d'urgence.
2: Pardon, mais quand tu vas.
24: Ils escroquent des touristes.
2: Quand tu vas à métro Stalingrad, moi, ça m'est arrivé il n'y a pas longtemps, il y avait un fumeur de
0: crack faire là-bas.
23: C'est super. Les gens qui vont là-bas, ouais.
2: C'est une correspondance.
0: Tu
2: sais, Joël,
0: t'as pas choisi.
2: Joël, tu sais, les gens.
23: J'aurais pu changer ailleurs.
24: Tout le monde n'est pas d'accord.
2: Tout le monde ne reste pas dans le 6e.
0: Les tests, Anaïs, les tests.
2: Ça m'arrive d'être dans le nord de Paris, tu sais. Et donc, il y avait un fumeur de crack. Il y avait un type qui allumait sa pipette derrière sur le. Bon, voilà. Donc, est-ce que c'est moins gênant que le type qui transforme sa télé? Personne n'était venu.
0: Est-ce que tu as encore oublié ce que tu devais dire?
23: Non, pas du tout. Non, je dis que je m'en foutais.
22: Mais c'est pas grave. T'as
24: comment il s'appelle alors le patron de la RATP?
0: Excusez-moi. Attendez. Je regarde l'heure. Il est 53. 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Allez, la suite des réjouissances dans les GG dans les grandes gueules avec Charles Consigny, Joël Dagosséry et Emmanuel Devilliers. C'est la deuxième heure des grandes gueules qui démarre. Dans un instant, la canicule, la ministre de la Transition écologique dit la clim. Est-ce que la clim, ça empêche la terre de brûler? Est-ce que ça empêche les animaux de mourir? Elle s'appelle Madame Monique Barbu. Elle est ministre de la Transition écologique. On la garde ou on la jette? On la garde ou on dit stop? Ou on la gerte, Madame Barbu? Dit démission, Madame Barbu. 32-16 pour en parler avec les GG, avec les grandes gueules. Dépistage pour moi aussi. Allez, à tout de suite avec les grandes gueules. La deuxième heure commence en direct sur RMC et RMC Story.
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0: 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Il est 10h, toute l'actualité. Rémi Barré, bonjour.
18: Bonjour Alain, bonjour à tous. Une nouvelle réunion interministérielle cet après-midi pour tirer les bilans de la canicule. Selon Santé publique France, les premiers bilans font état d'une surmortalité avec 1000 décès supplémentaires, mais les chiffres sont encore loin d'être définitifs. Julien Marion est le directeur général de la Sécurité civile, invité d'Apolline de Malherbe ce matin sur RMC et BFM TV.
19: On sait qu'une vague de canicule entraîne une surmortalité. C'est le sens d'ailleurs de ce que vient de diffuser hier Santé publique France, mais sur des données très très parcellaires. Donc le véritable bilan de cet épisode de canicule, on le connaîtra dans quelques semaines, une fois qu'on aura le recul suffisant. L'objectif qu'on s'est fixé, c'est qu'il soit le plus limité possible. Mais il y aura malheureusement une surmortalité imputable à cette canicule.
20: Est-ce qu'on sait à peu près ce à quoi il faudra s'attendre?
19: Non, je peux pas vous dire, parce que c'est beaucoup trop tôt, on est encore trop près de l'événement, et ce genre de données remontent avec pas mal de décalage.
0: Désormais, plus aucun département n'est en vigilance rouge canicule. 5 restent en orange, les Alpes de Haute-Provence, les Alpes-Maritimes, le Var, la Haute-Corse et la Corse du Sud. L'enquête se poursuit à Tomblaine-près-de-Nancy après le crash d'un avion civil hier, peu après son décollage. 11 personnes sont mortes. Le pilote, 5 moniteurs de parachutisme et leurs 5 élèves qui devaient effectuer leur baptême de saut. La porte-parole du gouvernement, Maude Bréjon, se range derrière Édouard Philippe pour la présidentielle de 2027. C'est ce qu'elle annonce ce matin, précisant qu'elle participera à son meeting prévu dimanche prochain à Paris. Et puis c'est le premier.
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0: Le Canada, premier pays qualifié pour les huitièmes de finale de la Coupe du Monde, victoire 1-0 face à l'Afrique du Sud, à suivre aujourd'hui, la nuit prochaine, Brésil-Japon, Allemagne-Paraguay et Pays-Bas-Maroc. RMC, il est bientôt 10h02, tout de suite, les grandes gueules.
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0: Alors, je vais vous dire de quoi on parlait là pendant la.
2: C'est un vrai débat.
0: Oui, c'est un vrai débat. C'est les horaires des matchs de foot.
2: Non mais
0: parce que avec Olivier, on se disait, bon, il y a deux beaux matchs, mais c'est tard. Et même France, France-Suède demain, c'est à partir de 23h quand même. C'est, ça fait tard.
20: Quoi, bon. Quoi. Ça va à 23h.
2: Bah non, mais ça va poser, ça va poser une question dans les boîtes. Parce que le match France,
0: France-Suède.
2: Suède, ça va finir vers 1h du mat. Ouais. Peut-être plus s'il y a prolongation et tir au but. Donc, est-ce que l'employeur doit être tolérant si le lendemain matin, ses salariés arrivent un peu plus tôt?
0: Il dit quoi encore?
2: Non, mais je pose la question.
0: Non, mais il y a des salariés
2: qui vont prendre leur journée.
0: Caler leur RTT en fonction des jours.
2: Oui, tu vois. Par exemple,
20: moi, je propose j'ai adapté mon agenda
0: au match de la Coupe du Monde.
20: Au match de la France et de la Côte d'Ivoire.
2: Mais moi, je propose qu'on commence les grandes gueules demain. Ça sera mercredi à 10h.
3: Non, ce qu'il faut décaler, c'est l'heure de l'apéritif, c'est pas l'heure de travail.
2: Comment ça?
3: Ben, si on commence l'apéritif à 7h, on va rien comprendre du match.
2: Ah oui, c'est à 23h. Tu sais plus qui joue.
0: Ben, tu mets le Dijot. Tu mets les Dijot à ce moment-là, les digestifs. Bon, c'est la deuxième heure des GG qui commence avec Joël Dagosséry, Emmanuel De Villiers, avec Charles Consigny. Deuxième heure des grandes gueules, en commençant par la canicule et les déclarations de Madame la ministre de la Transition écologique, Madame Monique Barbu. Alors, justement, voilà, Madame Monique Barbu qui s'est mêlée au débat, aux discussions, vous savez, sur la climatisation qui ont animé la semaine précédente. On était au plus fort des températures. Et voilà ce que dit Madame la ministre.
6: Je suis horrifiée par les gens qui me disent « Ah, oh, mais il n'y a qu'à mettre la clim partout. Ben, » Très bien, on va mettre la clim partout. Vous croyez que ça va éviter un feu de forêt? Vous croyez que ça va éviter une culture de ne pas exister? Vous croyez que ça va éviter la mort des animaux que nous voyons? Vous croyez que ça va éviter quoi? Rien. Rien. Ça, ce n'est pas de l'adaptation. Ça, c'est une mesure d'urgence, peut-être, qu'on peut prendre. Il faut forcément, bien évidemment, que les gens ne suffoquent pas. On est bien d'accord. Mais ce n'est pas de l'adaptation au changement climatique.
20: C'est sympa. Mais c'est
2: extraordinaire. C'est qui a dit que la climatisation allait sauver les animaux et empêcher les feux de forêt? Donc en fait, c'est ce qu'on appelle quoi? C'est un sophisme. C'est-à-dire qu'en fait, tu réponds ça pour mieux.
0: Par l'excès, pour démontrer l'absurdité de.
2: Or, la climatisation sauve des vies, disait le docteur Philippe Juvin. Bien entendu, il y aurait moins de morts de cette canicule s'il y avait plus de clim. C'est un fait.
3: On est dans le même cas que le ministre Nunes tout à l'heure. C'est un manque de retenue dans l'expression ministérielle.
2: Ça va plus loin,
20: non, mais
2: Joël.
20: Au contraire, je pense qu'au contraire, là, elle a fait une sorte de diarrhée, pardon.
0: Diarrhée verbale de logorée, oui.
20: Complètement. Ça traduit ce que je pense parfois de certains écologistes, c'est-à-dire que leur ordre de priorité, l'humain, c'est en dernier. Oui. D'ailleurs, de toute façon, ils pensent qu'il devrait y avoir moins d'humains pour sauver la. Donc, c'est d'abord la planète. Le classement, il est clair. Planète. Number one.
2: Les animaux,
20: numéro
2: la forêt,
20: deux,
2: et après les gens.
20: Les animaux et les autres. Oui, bon, écoutez, oui, bien sûr, ça va faire moins souffrir quelques-uns. Il y a eu 1000 morts. 1000 morts. Tu penses qu'elle aurait un mot pour 1000 morts? Tu penses qu'elle se soucierait que la climatisation puisse éviter certains morts, notamment des personnes âgées? Non, bien sûr, d'abord la planète, les animaux. Mais c'est une idéologie, pour moi, vraiment, qui est mortifère. C'est-à-dire que.
2: Elle doit démissionner? Ou elle doit se faire virer?
20: Mais tu sais, mais à ce train-là, on va faire un wagon de 40 ministres.
2: Elle est ministre depuis 8 mois, elle a été nommée le 12 octobre.
20: Mais au train où vont les choses, si on parle de virer des gens, de licenciement, mais c'est un wagon de 40 ministres qu'on va faire, parce que de tous les côtés, ça fuit.
2: Mais là, par contre, c'est
20: inhumain. Et tu vois bien
2: un manque d'empathie.
20: Mais oui, c'est une écologie. Pour moi, ça, c'est une sorte de radicalité écologique, c'est-à-dire que l'être humain, on s'en fiche. Moins il y a d'êtres humains d'ailleurs. Peut-être qu'elle pense même finalement, ça fait du bien. Ces 1000 morts, hein. Pourquoi on n'irait pas jusque là? Ça fait du bien. Il y aura moins d'êtres humains. La planète s'en portera beaucoup mieux et les animaux aussi. Mais qu'est-ce que tu veux avec
3: comme elle a un nom de poisson, elle devrait changer de nom. Elle s'appelait Monique Turbo ou Monique Flétan. Et chanter et revenir faire une sortie en chantant comme un arbre dans la ville. Je suis né dans le béton, coincé entre deux maisons, sans abri, sans domicile.
0: Merci, merci Emmanuel. C'était la
2: parenthèse.
0: Oui, là, avec un peu de chance, on sera récompensé, on aura un prix là. Monsieur Charles Consigny.
1: Non, mais de toute façon, on n'a pas, on n'a pas de vrai ministre. Il faut pas se raconter d'histoire. Le gouvernement Le Cornus est un faux gouvernement. Ce sont des acteurs qui sont là pour essayer de tenir jusqu'au bout du quinquennat. Et ben c'est vrai, c'est des faux ministres. Je veux dire, qui est vraiment ministre dans ce gouvernement? Franchement, peut-être un peu Darmanin, et on voit le pauvre.
2: Et encore.
1: Ça lui est plus préjudiciable qu'autre chose. Et sinon, les autres, ils sont pas ministres.
2: Oui, mais là, ça va plus loin, Charles. Je pense que Monique Barbu, Elle vient de dire tout haut ce que les écolos pensent tout bas et ce qui nous a fait prendre du retard, notamment sur la climatisation, parce que madame Monique Barbu, elle a notamment travaillé avec Nicolas Hulot, qui a été aussi ministre de Macron. Elle est dans la même lignée que Barbara Pompili. C'est elle qui a pondu cette fameuse norme de 1900 pages qui rend quasiment impossible l'installation de la clim. Donc c'est un courant de pensée, et c'est un courant de pensée anti-clim. Moi, je pense très sincèrement, dans quelques années, tout le monde aura la clim chez soi, comme on a un frigo, et on se posera même plus, et on rigolera en disant, mais vous souvenez, il y a des gens qui disaient, faut pas de la clim.
5: Ça coûte cher.
2: Parce que la clim, ça coûte, les prix baissent aujourd'hui. Regarde les prix, je me suis renseigné, ça coûte de moins en moins cher, et ça coûtera de moins en moins cher. Ça sera un truc banal, comme la clim dans la voiture. Souvenez-vous, il y a 30 ans, il y avait des débats en disant, ah non, la clim dans la voiture. Je me souviens, Rosine Bachot, qui était déjà ministre à l'époque, vous imaginez, qui est toujours là d'ailleurs, et qui nous disait, ah non, la clim dans la voiture, c'est pas bien, c'est pas bon pour la planète. Et puis finalement, aujourd'hui, la clim, elle est dans n'importe quelle bagnole. Ça sera pareil, on aura la clim chez soi.
0: Sinon,
2: on va mourir de chaud. Je vous rappelle qu'on nous explique que Paris fera 50 degrés en 2050 à Paris. Je veux dire, s'il n'a pas la clim, c'est pas parce que tu auras planté des arbres dans ta cour qu'il fera moins chaud. Alors si, tu gagneras 4-5 degrés, mais enfin, il fera 45. Quand tu vas dans. Bah, moi, ça m'est arrivé d'aller dans l'Arizona, tu étais dans l'Arizona, au Texas, etc. Oui. Bon, tu vois, il n'y a pas de mort de canicule. Pourtant, il fait 45 degrés tout l'été, parce que les gens ont la clim partout.
3: Oui, mais c'est la logistique américaine.
2: Mais nous, on a le nucléaire. On a la chance que le général de Gaulle nous a donné le nucléaire et a décidé de rendre la France justement souveraine en la matière.
20: Mais on est en train de se réveiller d'un long sommeil de 20 ans de propagande anti-climatisation. Et je te dis, il y a beaucoup de Français qui sont en train de se dire, mais en fait, on nous a enfumés, notamment parce que les climatiseurs ont évolué. Enfin, je veux dire, la technologie des climatiseurs, elle a évolué.
2: Avec des climes réversibles.
20: Mais ils nous ont lobotomisés. Ils nous ont expliqué que c'était pas bon pour nous, etc. Et puis, on a intégré ça et on culpabilise. Il y a des gens qui culpabilisent quand ils mettent 2-3 climes parce qu'ils se disent, oh là là, je suis en train de faire un crime contre la planète. Mais non, on est réveillés, on a les yeux ouverts, notamment ouverts sur le monde entier. Donc ça suffit de nous raconter des bêtises. On veut de la clim, notamment dans les services publics, dans les endroits où il y a des personnes âgées, où il y a des malades. Ça doit être équipé de clim.
2: Mais on va y arriver. Mais on a perdu du temps.
3: Oui. Mais ce qu'on constate quand même, parce que c'est un sujet que je connais bien pour des raisons d'exploitation de parcs notamment, c'est qu'il suffit d'être rafraîchi effectivement 1 heure ou 2 heures par jour. Alors ça peut même être dans une cave quand on a une vieille maison et qu'on descend à la cave. Il n'y a pas forcément nécessité. Je ne rejoins pas tout à fait Olivier dans la logistique d'universaliser la clim. Ça sera quand même très onéreux. Ça génère de la chaleur.
2: Non.
3: Ça serait peut-être quand même difficile.
2: Mais non, ça génère pas. Non, en fait, ça toi, tu étais. En fait, tu as été lobotomisé, toi aussi.
3: T'es pollué ou
2: tout. Mais oui, tout ce que tu racontes est faux. Mais c'est faux. Mais non, mais c'est vrai.
0: On a Martine qui veut intervenir. Elle est aide-soignante du côté de l'Isère. Bonjour Martine.
7: Bonjour les grandes gueules.
0: Bonjour. Qu'est-ce que vous dites vous, l'aide-soignante à la ministre de l'écologie, alors Martine?
7: Alors je vais faire comme à chaque fois. Il faut qu'elle change des boulots, qu'elle se casse vite fait. Parce que quand on travaille dans un bureau qui est climatisé, l'Assemblée nationale qui est climatisée, tout est

0: embauche du personnel pour nettoyer les clims régulièrement, il n'y a pas de maladie nosocomiale. Parce que les maladies nosocomiales, vous les avez aussi dans les tuyauteries et tout le service personnel sait qu'il faut faire couler l'eau chaude dans toutes les chambres, partout où il y a de l'eau, pour que justement les maladies nosocomiales ne passent pas par là. Voilà. À un mais moment donné, il faut arrêter. Il faut qu'ils se taisent, mais... ce putain de gouvernement, je n'en peux plus. Il faut qu'ils se barrent tous, parce que moi, demain, je vais me présenter comme ministre. Hein. Je suis autant capable d'elle, et je dirais moins connerie qu'elle.
1: Martine, vous disiez dans votre EHPAD, combien vous avez de chambres dans l'EHPAD, là où
0: alors,
1: vous
0: travaillez? Alors, il y a 50 résidents. Il y a 49 chambres et 50 résidents.
1: Et vous avez deux salles simplement qui sont climatisées.
0: Il y a trois salles. Le grand salon où il s'est climatisé, où il mange. Mais on est obligé de l'éteindre parce que il fait 39 dehors ou 40. Mais dans la climatisation, dans les salles, on met 25, 26. Mais les personnes, ils ont un peu la climatisation, ils ont froid. Donc on leur met des gilets. Ouais. Et donc du coup, on est obligé de l'éteindre. Et le choc thermique, c'est que quand vous êtes dans une salle climatisée et que vous allez dans le couloir, où il fait 35, du coup, vous ne vous sentez pas bien. Hein. C'est pas possible.
1: Quelle est la solution, selon vous, Martine?
0: Alors, tous les ans, on donne une journée pour les anciens, pour qu'ils soient bien, que ce soit chez eux ou en EHPAD. On donne une journée pour aider les anciens, pour qu'ils soient au frais et tout, à cause de la canicule depuis 2003. Ça a rapporté des milliards.
2: 36 milliards.
0: Et ils sont où ces milliards? Et où sont les endroits où c'est climatisé, où c'est normal, où il y a des endroits frais?
2: Bah, a priori, dans chaque EHPAD, il est censé avoir une pièce froide.
0: Une pièce, vous rigolez ou quoi? Une pièce.
2: Bah oui.
0: Mais ça suffit pas, mais quand vous avez des couloirs où il fait 31 degrés.
1: Et dans les chambres, au maximum, c'est monté à combien?
2: Donc c'est pas une question d'argent.
0: Maximum, c'est un four, il fait 35 dans les chambres parce qu'il n'y a pas de clim dans les chambres. On a beau fermer les fenêtres et les volets, je suis désolée, c'est des fours.
2: Mais c'est pas une question d'argent, parce que ce fameux hôpital de Nantes qui est flambant neuf, il est seulement climatisé.
3: En fait, il est quand même climatisé.
2: Non, il est climatisé à moitié climatisé. Il a coûté une fortune, donc c'est pas une question d'argent. L'argent, il est là. C'est une question de d'idéologie, de volonté politique.
3: Pour Martine,
0: il faut qu'ils arrêtent. Il y a des écolos à la noix de coco là. Ils sont écolos quand ça les arrange. Ils veulent quoi? Qu'on crève sur la route? À un moment donné, il faut arrêter là. J'appelle pas ça d'écologie, j'appelle ça de la bêtise humaine. Il faut qu'ils se calment là, il faut qu'ils dégagent ces écolos. À chaque fois qu'il y en a un qui ouvre la bouche, c'est pour dire une connerie, il faut qu'ils dégagent.
2: Mais Martine, est-ce que les personnes ont un ventilateur dans les chambres où il fait aussi chaud?
0: Alors un ventilateur, au bout d'un moment, ça passe quoi? De l'air chaud.
1: Alors en fait, c'est ce qu'expliquait un médecin, il y a une sensation de fraîcheur parce que ça touche la peau, l'épiderme, mais sinon ça ne rafraîchit pas et du coup il y a une espèce d'illusion, vous buvez un peu moins, or l'important c'est aussi de s'hydrater.
2: C'est pas pour rien qu'on a obligé les blocs opératoires à être climatisés.
1: Martine, restez avec nous parce qu'on a Aymeric qui est là, qui est de Haute-Savoie, qui est entrepreneur. Bonjour Aymeric. Vous avez entendu la colère de Martine, vous êtes aussi en colère ou vous relativisez un peu, dites-moi?
4: Ah non, mais moi c'est tout pareil. Moi, tout pareil, Monsieur Charles Consigny va être content de ce que j'ai, parce que, une nouvelle fois, où est notre argent? Où est l'argent de nos impôts? Où est l'argent qu'on prélève sur nos sociétés, qu'on prélève sur nos salariés, qu'on prélève de partout, dans tous les sens? Où est cet argent? On a perdu un jour férié en 2003, on a consenti à ça parce qu'on a eu 15 000 morts, comme Martine l'a dit. On a eu 15 000 morts et on a dit on veut plus ça. Du coup, on a dit à nos élus, à nos dirigeants, oui, il n'y a pas de souci, on perd un jour. Pour ne plus revivre ça. Aujourd'hui, on est déjà à 1 000 décès dénombrés dans des établissements. Combien à domicile? Combien qui vont pas rentrer dans ce compte-là? Combien en si peu de temps? On nous dit que la semaine prochaine, ça va re-être pareil. Enfin, pas la semaine qui arrive, la semaine qu'après, on nous dit...
2: Monsieur Lecornu a commandé en urgence... Comme quoi, finalement, il dit autre chose que sa ministre, il devrait pas la garder. Il a commandé en urgence des climatiseurs pour l'hôpital. Alors, je sais pas s'ils seront là la semaine prochaine, à mon avis.
4: 23 ans pour faire ça? 23 ans où on perd un jour.
2: Il aurait pu les commander il y a 6 mois ou un an, c'est sûr.
4: En catastrophe, on se dit, mais si on climatisait la boutique? Non.
2: Moi, ça fait 23 ans qu'on a ça.
4: Qu'on dit ça. Et là, il n'y a pas très longtemps, je pense que ces gens-là sont dans un délire, mais complet. Je pense que, effectivement, les tests stupéfiants, ils ne veulent pas les révéler parce que ça va révéler qu'ils sont dans un délire complet, parce qu'ils sont tellement déconnectés, parce que je pense qu'il faut être drogué pour être autant déconnecté et ne pas se rendre compte de tout ça, effectivement. Et que ça fait 23 ans 23 ans, que où est cet argent? Le problème, c'est qu'on parle de confiance que les gens peuvent avoir. Où va être la confiance? Quand ils vont dire, attendez, il faut faire un effort, parce que là, cette nouvelle canicule, il y a eu des morts et tout.

0: où est la confiance?
1: Surtout qu'il y en a une nouvelle qui arrive.
0: D'argent.
2: Alors, il y a eu moins de morts qu'en 2003.
3: On a 1000 supplémentaires. Alors, Émeric, Martin, on va voir ce qu'on dit Charles, parce que tu n'as pas réagi au propos de Madame la ministre.
4: Si, non, mais moi, je considère qu'elle n'est pas ministre. Donc, pour moi, elle fait une espèce d'intérim, elle sert à rien, de toute évidence. En revanche, effectivement, l'obscurantisme écolo. Les écologistes ont raison sur beaucoup de sujets, mais ils nous emmènent aussi sur les écologistes et la gauche en général, ils nous font vivre un peu au Moyen-Âge sur d'autres sujets. Encore une fois, quand j'entends Glucksmann dire que son ennemi c'est Elon Musk, je trouve qu'on est quand même bien largué, quoi, parce que je pense qu'en France, ce serait mieux si on avait beaucoup plus d'Elon Musk et beaucoup moins de Monique Barbu. J'ai failli l'appeler Maurice Barbu.
3: On a Romuald qui veut intervenir, Romuald des Yvelines, après Martine et Émeric. Bonjour Romuald.
5: Bonjour.
3: Vous serez un peu moins sévère à l'encontre de Madame Barbu, Romuald.
5: Exactement, et c'est un sujet qui me trotte dans la tête depuis très très très longtemps. Et en fait, alors, il y a le fond et la forme. J'ai pas écouté exactement ce que Madame la ministre de l'écologie a dit précisément, mais sur le fond, ça se trouve, c'est extrêmement mal formulé. C'est sûr et certain, lorsqu'on a 1000 personnes qui décèdent dans ces conditions-là, c'est effroyable. Et je rejoins tout à fait l'infirmière de tout à l'heure, c'est quelque chose de terrible. Mais de l'autre côté, que ce soit avec la pandémie, que ce soit des épisodes de canicule, etc., malheureusement, on sait que ce sont des moments qui sont extrêmement difficiles pour les personnes qui sont les plus vulnérables. Et vouloir n'avoir zéro casse quelque part, c'est pratiquement impossible. De l'autre côté également, ce que je voulais dire, c'est que on est trop nombreux sur la Terre. Et on le sait tous.
2: Une bonne canicule, ça fait le ménage.
5: Alors, c'est très très moche à dire comme ça, je vous rejoins tout à fait, c'est pas ça. C'est
2: qu'à un moment donné,
5: je suis pas écologiste, d'accord, ça c'est clair et net. L'écologie ne devrait pas, le ministère de l'écologie ne devrait pas exister, ou du moins un parti écologie, ça devrait être intégré dans chacun des partis du maire général, où chacun devrait s'occuper de ce sujet-là qui est très très important. Donc je suis pas du tout écologiste, c'est clair. De l'autre côté, moi, et je suis sûr et certain que je vais choquer, j'ai réfléchi ça depuis très longtemps, je n'ai jamais trouvé quelque chose que l'homme a fait de bien quelque part sur la Terre. Ah, c'est sûr, comme ça. Ah oui, non, mais vous chercherez.
2: Ah oui, effectivement.
5: Je vous mets au défi. Voilà.
2: Tout.
5: Non.
2: Écoutez, jetez-vous par la fenêtre, alors.
5: Non, c'est pas ça que je veux dire. J'ai aussi des enfants, etc. Mais simplement, je vous demande vraiment de réfléchir à ce que nous faisons. Il y a un moment donné, c'est l'agent Matrix qui disait dans Neo, réfléchissez vraiment à ça. De l'autre côté, on est comme un virus sur la Terre.
2: Ah bon, d'accord.
5: Mais oui.
2: Oui, en fait, la Terre est vertueuse. Oui, je comprends ce que vous dites. La Terre est vertueuse et l'homme est celui qui abîme la Terre, bien sûr.
5: Mais au fur et à mesure. Ouais,
2: c'est terrible,
5: Oui. Mais je sais que c'est ça fait mal aux oreilles. Mais simplement,
2: c'est pas que ça fait mal aux oreilles, c'est que c'est terrible de dire ça.
5: Mais je sais que c'est terrible et je sais que c'est moche de dire ça.
2: Vous n'avez pas une grande appréciation de l'humanité en fait,
5: là où on va et la vitesse où on va, et encore, je regarde pas que la France.
2: Et pour vous, la nature est vertueuse pour vous forcément?
5: Je pense qu'elle a beaucoup d'enseignements à nous donner.
2: C'est-à-dire que si on ne l'avait pas maîtrisé, aujourd'hui, on ne pourrait pas, vous et moi, échanger au téléphone.
3: Romuald, vous savez, finalement, quand on regarde la moyenne des pays industrialisés, on fait de moins en moins d'enfants. Donc, tous les démographes le disent. Petit à petit,
5: la population. La croissance tout le temps, on n'a pas d'autre modèle économique.
2: Et on va le regretter.
3: Oui, mais la population va décroître et.
2: Je sais pas qui soignera Romuald et qui.
3: Par contre, c'est pas en France qu'on fait le plus d'enfants. Qu'est-ce qu'on dit aux Africains? Qu'est-ce qu'on fait avec les Africains et les Indiens? Qu'est-ce qu'on leur dit alors?
5: Je n'ai pas la solution. Je n'ai pas la solution. Mais il faut trouver une solution à ça, parce qu'aller tout le temps vers la croissance et je suis pas économiste et je pense que c'est extrêmement compliqué. Mais simplement, c'est extrêmement compliqué.
2: Donc c'est quoi, on revient à l'homme de Cro-Magnon,
6: se ligaturer les troncs.
5: Je ne sais pas.
3: Mais vous voulez une réflexion globale. Globale aujourd'hui.
2: Je me souviens dans les années 70. Il y avait des gens comme vous qui nous expliquaient que la Terre ne pourrait pas supporter autant de monde. Et d'ailleurs, il y avait des grands films d'anticipation où. Soleil vert, etc. Parce qu'on ne pourrait pas nourrir toute la planète. En fait, la faim dans le monde n'a jamais été aussi. Alors, il y a encore des gens qui ont faim, mais il n'y en a jamais eu aussi peu. On a fait reculer la maladie, on a fait reculer la faim dans le monde. Les gens n'ont jamais eu autant de richesses en eux. Ça ne veut pas dire que la pauvreté n'existe pas, mais il y a des continents entiers qui sont sortis de la pauvreté, comme le continent asiatique. Enfin, le progrès chaque jour nous apporte des choses extraordinaires sur le plan de la médecine, sur le plan du bien vivre. On n'a jamais aussi bien vécu, mais il y a toujours des gens comme Rommel, mais qui pensent qu'effectivement le problème de la terre c'est l'homme.
0: Merci Père Truchot pour ce bon sermon.
3: Romuald peut avoir une réflexion aujourd'hui sur
2: la manière
3: est-ce qu'on doit continuer sur la croissance, sur l'exploitation des ressources terrestres. On le voit avec les terres rares. Si on a de plus en plus de voitures électriques, c'est une réflexion à avoir aujourd'hui.
4: C'est vrai, tu as raison
3: avec les voitures électriques, Joël.
2: Ça va, c'est le pétrole.
4: On nous explique que c'est pas écolo.
6: Cette façon de voir, c'est la terre vs l'homme. Tu sais, comme si nous ne faisions absolument pas partie du plan entre guillemets de la terre, mais on est là, c'est parce qu'on fait partie de ce plan.
4: Ça dépend de quelle réalité, Joël.
6: Oui, c'est vrai. Là tu dis quelque chose. Non, mais on fait partie
2: comme si on était un peu des
6: mais oui, on n'est pas des virus qui sont. Non, on fait partie du plan. La nature est bien faite. C'est pas pour rien qu'on a placé l'homme entre guillemets au-dessus de la chaîne alimentaire. Donc on a des capacités qu'un animal n'a pas. Enfin, tout ça, c'est des choses qui sont à respecter.
3: Martin, Émeric, Romuald, je vous remercie d'avoir participé à la discussion avec des arguments divers. Est-ce que Madame Barbu, la ministre de la Transition écologique, doit démissionner? Oui, non, oui, absolument. 90%. Voilà, son sort est réglé dans les GG et ça fera des économies aussi. Ben justement, il y a une prochaine canicule qui arrive. Enfin, il y a un dôme de chaleur qui va revenir. Est-ce que psychologiquement vous êtes prêt à l'affronter? C'est au 32-16 que vous venez en discuter avec les grandes villes. Ce sera à partir de 7-8 juillet, c'est-à-dire la fin de la semaine, début de semaine prochaine.
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0: Restez avec les GG, avec les grandes gueules en direct sur RMC, RMC Story. Il est 10h30. On continue de parler météo et tout à l'heure à 11h, on recevra le patron du SAMU de Paris, le professeur Anne, pour voir un peu comment ça s'est passé, les interventions qu'ils ont fait et si effectivement le nombre de morts va continuer d'augmenter, puisqu'on dit qu'après la canicule, c'est toujours des effets à retardement, les disparitions des gens, parce que les corps sont, les corps, les cœurs sont affaiblis.
1: Et on va retrouver des gens qui sont morts chez eux et on ne le sait pas encore.
0: On en parlera avec le professeur Anne, mais on va regarder déjà ce qui nous attend normalement. Il y a une nouvelle canicule, il y a des prévisionnistes qui disent que ça va un petit peu baisser et à partir de la fin de la semaine, de nouveau, on va avoir un dôme de chaleur qui va s'installer sur le pays et ça va commencer à remonter. Alors peut-être pas jusqu'à plus de 40, mais quand même, il va faire très chaud.
1: Oui, alors même le terme canicule n'est pas encore véritablement utilisé, c'est plutôt vague de chaleur parce que les canicules, ça répond à des critères du nombre de jours, de nuits où il fait aussi chaud que la journée quasiment. Mais en tout cas, effectivement, profitez de cette semaine parce qu'à partir du week-end prochain, par exemple à Paris, il refera 32, 33, 34, on pourrait aller jusqu'à 35, 36 vers le 7 juillet. Donc de nouveau très chaud dans les villes, surtout c'est là où on est vraiment le plus embêté par ces fortes chaleurs à répétition. Ça serait donc la troisième vague de chaleur depuis le début de l'année. Ça veut dire que derrière, il y aura aussi des problèmes de sécheresse. Il ne pleut pas, il ne pleut plus. Emmanuel, on a entendu M. Le Cornu commander des climatiseurs qu'on n'aura donc peut-être pas là.
2: Ils vont être parachutés.
1: Non, mais je ne sais pas comment il va les trouver parce qu'en ce moment, il y a des ruptures de stock partout. Mais bon, peut-être que l'État a des bonnes adresses. Alors, pour le coup, il était en retard, mais là, il sera prêt pour la troisième, quoi, en fait. Et à Paris, c'est pareil. Ils ont commandé des climatiseurs. Bon, les écoles ferment, donc ça ne sert à rien. Mais pour la. Peut-être pour la prochaine rentrée.
2: Oui. Non, en fait, il vaudrait mieux qu'ils commandent du sel pour le déneigement. Ça serait pas là, au moins, ça arriverait à l'heure.
1: il faudrait leur dire de commander 6 mois avant, oui.
2: Bon, tout le monde est un peu angoissé de ces coups de chaud avec le problème des températures la nuit qui ne baissent pas. Mais sans polémique, il faut quand même pas en rajouter. Si on est à 30, 32, 33, c'est l'été. Ça n'est pas ce qu'on vient de connaître à plus de 40. Et je pense que la vague médiatique de répétition de bourrage de crâne comme pendant le Covid joue aussi un rôle
1: anxiogène.
2: Un peu négatif et on en fait trop, oui.
3: Charles. En tout cas, j'aurais dû investir dans une entreprise de climatiseur portatif.
2: T'as raté ta vie.
3: Ouais, là franchement, il faut savoir anticiper, hein. Je regrette vraiment amèrement de ne pas avoir créé un business de clim il y a 6 mois déjà, parce que là, ça va vendre
0: à tour de bras
3: comme des petits pains.
1: Est-ce qu'on sera prêt s'il y a une troisième vague de chaleur? Parce qu'on n'est pas prêt.
0: Tu la redoutes ou pas?
3: Non, enfin, honnêtement, je.
0: T'as bien dormi toutes ces nuits?
3: Oui, tout à fait bien. Tout à fait bien.
1: Oui, il est exposé au nord.
3: C'était parfois un peu raide en scooter dans la circulation parisienne d'avoir les 40 degrés, plus les pots d'échappement, plus le bitume, etc. Par moment, je me suis dit, putain, il fait quand même très chaud. Mais sinon, ça allait, si ce n'est que j'étais un peu assommé. Voilà, déjà que je ne suis pas en temps normal, un foudre de guerre sur le plan intellectuel. Là, j'étais quand même bien ralenti. Mais c'est tout, si tu veux. Et si cette deuxième vague est plus light que la première, si je comprends bien, on reste quand même dans le domaine du supportable. Et je maintiens qu'un grand ventilateur suffit assez largement à vous permettre de bosser et de vivre. Il faut juste pas prendre un trop petit. Plus il est grand, plus ça brasse d'air et plus ça rafraîchit son environnement. Donc je n'ai pas d'inquiétude et je n'ai toujours pas commandé de clim, ni chez moi, ni à mon bureau,
0: ni à la campagne.
3: Et à ton
0: bureau, t'es monté jusqu'à combien en température au bureau ?
3: J'en sais rien. C'était tout à fait vivable, honnêtement. Mais parce qu'on a de la chance, on est bien orienté, on n'a pas le soleil dans la fenêtre, etc. Donc l'hiver, on se pèle, mais l'été, c'est bien.
0: Joël, est-ce que ça t'inquiète, ce nouveau dôme de chaleur qui revient ?
4: Ah, mais je suis en panique. Quand j'ai entendu hier que ça allait revenir, alors que je comptais les jours, je me dis, allez, plus que 3 jours. Plus que 2 jours, allez, tiens le coup, etc. Je me suis dit, mais qu'est-ce que je vais faire? J'ai même dit à mon chéri hier, mais où est-ce qu'on peut aller, en fait, là? Où est-ce qu'on peut aller? Pense à un truc, là, il faut absolument. Il me dit, mais tu travailles? Je dis, c'est pas grave, là, il faut qu'on parte quelque part. Je veux pas revivre ça. Je me baladais dans l'appartement avec, j'ai un truc, là, un truc Dyson en ovale, en long. Mmh. Et je me baladais avec dans l'appartement. C'est-à-dire, chaque fois que je change une pièce, je le débranche, je le branche au salon, je vais dans la salle de bain, je le branche. Enfin, je veux dire, il me suivait partout. Je branchais mon sèche-cheveux sur air froid pendant que je me maquillais pour qu'il m'envoie de l'air froid. Enfin, je veux dire, je vivais sous ventilation. Je cherchais la. Non, je ne supporte
1: donc,
4: pas.
1: T'as pas envie d'une troisième vague.
4: J'ai pas envie de vivre ça. Et tu vois, ça nous invite, moi, je pense, à plus d'humilité parce que quand je disais hier à mon chéri, mais il faut qu'on aille quelque part, je me suis dit, mais on peut être où demain. Mais je sais pas, en Finlande, je lui ai dit la Finlande, regarde combien.
1: Bah, la montagne,
4: regarde moi, combien il fait en Finlande.
2: J'étais au sud de la Suède ce week-end et c'était très très chaud aussi.
4: Mais tu vois,
2: toutes les régions sont touchées.
4: Et tu vois, on peut être demain les réfugiés climatiques. Enfin, l'immigration, c'est pas que pour les autres. Je veux dire, la géographie ne nous protège pas. C'est pas un totem d'immunité contre l'immigration demain. Demain, si t'as une vague de Français qui se disent, il faut qu'on aille vivre en Écosse. Parce que là, 45 degrés pendant 6 mois, c'est plus possible. Eh bien, tu vas voir que demain, on sera les immigrés aussi.
1: Tu vas voir que cet été, gens vont aller à la montagne. Ça va cartonner la montagne cet été. Il y a plein de gens, tous ceux qui n'ont pas encore choisi leur destination de vacances.
3: La Bretagne.
4: La montagne,
1: ça montagne et Bretagne.
3: Mais tant mieux, le Sud est beaucoup trop construit, très abîmé par le tourisme.
0: Donc, tu donnes raison à Romuald, finalement.
3: Si ça peut se répartir un peu différemment. Non, mais si ça peut se répartir un peu différemment, c'est pas plus mal aussi. Le Sud a été détruit par le tourisme. Ah,
0: oui, c'est.
3: Bah oui,
0: c'est le Sud ou là, maintenant, même chez nous. Tu vois la Méditerranée là, elle est déjà à 28.
3: Mais moi je te parle du Sud de la France.
0: Oui, c'est ça. Chez nous, la Méditerranée, elle est déjà à 28 là fin juin.
2: Et la Côte d'Opale aussi.
3: Si les gens peuvent s'en désintéresser, aller un peu au Touquet, tant mieux.
2: La Côte d'Opale a beaucoup de succès effectivement, bah oui. Parce que c'est un tourisme populaire qui rappelle les ambiances des stations. Des années 70. Les gens sont sympas, les gens sont contents d'être là, même s'il fait plus ou moins beau.
0: On ira au bord de la mer. Tous les réfugiés climatiques du sud de la France.
1: Si tu vois arriver Joël Dagosséry, par exemple, sur la plage de Touquet,
2: je l'accueillerai à bras ouverts.
4: Tu as besoin d'aller dans le manoir d'Emmanuel.
3: Cela dit, le Touquet est aussi bling-bling que le sud de la France. Oui. On ira bientôt en vacances sur la côte.
2: Oui, non, mais le Touquet n'est qu'une station. Vous avez bien d'autres stations.
1: Il y a Stella.
2: Stella Plage, Vimereux, par exemple, qui est la première station antérieure au Touquet.
3: Il y a aussi tout ce qui est Dieppe, Varangeville, la côte fleurie, on appelle ça.
2: Oui, mais alors Dieppe, il y a des cailloux
3: tout le temps.
2: Ah non, il faut quand même des plages.
1: Oui, mais là, si tu y vas, par exemple, ce week-end,
0: c'est pas ce qu'il y a de plus beau, Dieppe, non plus. Hein.
3: Oulgat,
0: c'est joli.
3: Oulgat, c'est très joli maison sur la mer.
1: C'est
3: en
1: Normandie, Oulgat.
3: Oui, mais alors là, je peux te dire, t'as pas la canicule.
0: Miguel, bonjour.
5: Bonjour.
0: Vous craignez ce qui va arriver ou pas, Miguel?
5: Complètement. Alors, avant de commencer, je voulais simplement dire que sur le plateau, il y a la meilleure équipe des grandes gueules. Voilà.
0: Ah, c'est gentil.
4: C'est gentil.
5: Ça, c'est dit. Et j'adore Joël et Charles.
4: Merci.
5: Voilà.
0: C'est gentil.
5: Alors, moi, mon inquiétude, c'est qu'en fait, on est actuellement dans une crise divine.
0: Oui.
5: Et on est sous groupe électrogène, oui. Puisqu'en fait, on fait partie des milliers d'habitants qui ont une coupure d'électricité suite aux câbles qui ont cédé, les câbles électriques. Donc, on nous a interdit, enfin, on nous a demandé de ne pas utiliser les climatiseurs ni de recharger les voitures.
1: Pendant combien de temps, là, la coupure d'électricité? Je crois qu'il y a certains ont été privés d'électricité pendant 36 heures. J'ai entendu
5: ça. Exactement. Et donc, moi, j'ai une fille de 7 ans, donc les écoles
1: heures,
5: ont été fermées.
0: Ah ouais,
1: 36 heures, c'est beaucoup quand même.
0: Oui, allez-y, Damien.
5: Ça fait beaucoup. En plus de ça, ma fille de 7 ans à la maison avec moi, pas de lumière, pas d'électricité. Impossible d'ouvrir les volets roulants puisqu'ils sont électriques, donc le soir impossible de ventiler. Donc on a fait une voilà.
1: 28 000 foyers privés d'électricité dans les Yvelines.
5: Exactement.
1: Et 36 heures, c'est-à-dire que tout ce que vous avez dans le congèle, etc., c'est mort.
0: C'est mort. Mais Miguel, vous êtes en appartement ou en maison?
5: Maison.
0: Maison. Est-ce que vous avez la clim vous ou pas du coup? Est-ce que vous aviez pensé à l'installer ou pas? Dites-moi.
5: Alors j'ai pensé à l'installer et je l'installerai. Sauf que là on a une coupure générale qui n'est pas rétablie, puisqu'on est en groupe électrogène. Donc en fait, avec des climatiseurs, finalement, on n'est peut-être pas à l'abri de supporter ces canicules.
1: Eh oui, le blackout, c'est quand même un peu le danger qui nous guette,
0: Miguel,
1: on sera tous à l'électricité.
0: Je vous remercie d'avoir été avec nous, Miguel, et on va voir justement si vous dites ça m'inquiète, et puis en plus avec la coupure que vous avez. La nouvelle vague de chaleur là, qui est annoncée justement, qu'est-ce que vous en pensez? Vous dites attention, va. Bah, non, bah, alors c'est quasiment 50-50. Ça m'inquiète, oui, à 51,5, non, à 48,5.
6: Donc,
0: c'est
6: les gens qui font en vacances.
0: Dans un instant, on va regarder la polémique sur les réseaux sociaux avec la députée France Insoumise Manon Aubry, aperçue sur un voilier. C'était un petit week-end familial pour l'anniversaire de son père. Alors du coup, elle s'est fait prendre en photo, photo volée bien sûr. On lui dit, ah ben voilà, Manon Aubry, là, soi-disant, il faut vivre aussi comme on demande, faut être conforme à ses convictions politiques. Manon Aubry sur un voilier dans le Var, polémique ou pas, vous venez en parler au 32-16, il est 11h20.
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8: On se retrouve à midi sur RMC dans Estelle Midi avec Yaël Mellul, Jean-Philippe Douy, Ilan Gabay. Au sommaire aujourd'hui, les conséquences de la canicule, hôpitaux, écoles. Doit-on créer une deuxième journée de solidarité? Un Français sur trois prêt à déménager à cause du dérèglement climatique. Commencez-vous à y songer? Et puis les jeunes qui suppriment le queue dans leur phrase. Je trouve il fait chaud. Pour ou contre, on vous attend au 32-16 pour en débattre. A tout de suite dans Estelle Midi.
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jeu avec les grandes gueules en direct sur RMC, RMC Story, Emmanuel Devilliers, Joël Dagosséry et Charles Consigny. Voilà nos trois GG. Vous intervenez bien sûr au 32-16 pour discuter, pour débattre, faire valoir votre point de vue. Là, on va s'intéresser à l'eurodéputée, la députée européenne France Insoumise, Manon Aubry, filmée à son insu sur un voilier dans le Var.

0: Eric Morena. Je sais plus quand est-ce que c'était sorti, c'est dans les années début 90, quelque chose comme ça. Éric Morena au Mont Bateau. Et là, c'est le bateau de la députée France Insoumise, Manon Aubry, qui a beaucoup fait parler sur les réseaux sociaux parce que elle y a été filmée, bien sûr, à son insu. Elle est dans le Var. C'est un week-end familial pour l'anniversaire de son père. Et elle a été pointée du doigt en disant, ah, la France Insoumise qui donne toujours des leçons. Les voilà sur un bateau dans le Var.
1: Alors c'est Mila qui a relayé sur les réseaux sociaux cette vidéo. Manon Aubry, alors au début les gens se sont dit bah, c'est une fake news, enfin c'est l'IA, c'est l'intelligence artificielle, c'est pas elle, etc. Alors si, c'est bien elle, puisqu'elle a répondu à la polémique, c'est bien elle en maillot de bain rouge. Alors elle dit, voilà ce qu'elle a répondu sur les réseaux sociaux. Je passe sur le fait d'avoir été traqué et filmé à mon insu en maillot de bain, mais comme l'extrême droite diffuse des fake news à mon encontre, je vais devoir vous répondre. Donc elle explique que pour l'anniversaire de son père, toute sa famille a loué un bateau à voile pour faire un tour en mer du côté de chez elle. 70 euros, dit-elle, par personne et par jour. Un week-end en famille où j'ai grandi, prévu depuis un an, etc., etc. Faire le parallèle avec Bernard Arnault est insupportable, outre le fait qu'un bateau à voile ne pollue pas et que je ne possède aucun bien de luxe. C'est vrai que c'est une atteinte à sa vie privée d'être filmé ainsi à son insu un week-end. Le problème, c'est que Manon Aubry, elle fait la même chose. C'est-à-dire que Manon Aubry n'est pas la dernière à dénoncer Carl Olive lorsqu'il mange des noix de Saint-Jacques sur les réseaux sociaux. Elle avait reproché à Carl Olive de manger des noix de Saint-Jacques pendant que les Français souffrent. Elle avait également été en première ligne pour dénoncer les homards consommés par François de Rugy lorsqu'il était président de l'Assemblée nationale. Donc elle est finalement attrapée à son propre jeu d'utiliser la vie privée des gens pour en faire un objet politique. Alors qu'est-ce que vous en pensez ? Non.
2: Alors attention, il faut contextualiser parce que
1: l'effet, non ?
2: Non, mais l'effet majeur de cette histoire de voilier est liée à la prise de position quelques jours plus tôt, je crois 48 heures plus tôt, où elle a fait un post sur X attaquant Bernard Arnault photo. Oui, mais avec la photo de son navire, qui est un méga yacht, et de manière totalement déplaisante, et en mettant dans le coup aussi Yann Barthès. De manière tout à fait, avec une espèce de banderille en plastique, là, sur Yann Barthès.
0: Oui, parce qu'il a s'est moqué des gens qui vivent sous les toits.
2: Et dont je ne partage pas les idées, mais qui est un type de talent que j'ai vu démarrer chez Michel Denisot, qui est un type de talent.
1: Donc, tu es en train de dire qu'elle fait la même chose, quoi.
2: Donc, en fait, c'est l'arroseur arrosé. Voilà. Elle prend des positions, dans un contexte où elle n'a pas le niveau, de charisme, de sérieux, de ce qu'elle exprime. Et, en réalité, elle est totalement inconsistante et donc maintenant victime effectivement d'une forme de vendetta numérique parce que c'est un peu déplaisant d'être filmée en maillot de bain. Alors elle est obligée, elle se justifie de manière grandiloquente avec l'anniversaire de son père dont tout le monde se fout. Et en fait, moi je dirais que si elle avait travaillé en usine, Manon Aubry, dont la carrière et le curriculum vitae tient sur à peu près deux confettis, elle n'attaquerait pas Bernard Arnault, le capitaine d'industrie.
0: Qu'est-ce que vous en pensez? C'est matière à polémique.
1: Est-ce
0: ou pas,
1: que c'est quand même une atteinte à la vie privée de Manon Aubry?
3: Bien sûr, complète. Non, écoute, franchement, on l'emmerde pour rien. On l'emmerde vraiment pour rien. Je veux dire, moi, je suis pour que les politiques aient le droit d'avoir une vie aussi. Si vous voulez, on l'aurait filmé sur un yacht à moteur. J'aurais considéré aussi qu'on l'emmerde pour rien.
1: Oui, mais tu vois, par exemple, on a beaucoup critiquer le fait que Bardella assiste au Grand Prix de Monaco. D'ailleurs, Bardella a répondu assez intelligemment. Il a dit, vous voyez, la vie privée, c'est désagréable lorsqu'on se mêle de votre vie privée. Toi-même, tu avais eu des mots,
3: attention,
1: assez durs contre
3: mais
1: Bardella.
3: Mais ça n'a rien à voir. Bardella, non, je suis désolé, ça n'a rien à voir.
1: C'est la même chose.
3: Ça n'a rien à voir. Ça n'était pas du tout. C'était pas un événement de sa vie privée. C'était un événement public, tellement public que les gens viennent endimancher jusqu'au bout des ongles.
1: Si c'était un Grand Prix, ça peut le week-end, si t'es passionné de Formule 1.
3: Moi, je veux bien qu'on fasse semblant de pas voir les choses. Mais il y a un moment donné, j'ai aussi des yeux et un cerveau pour comprendre ce qui se passe. Quand Bardella se met en scène avec sa fausse princesse à ce Grand Prix,
1: pour toi, c'est une mise en scène.
3: Mais bien sûr, c'est une mise en scène, c'est de la communication. Donc je suis désolé, c'est pas du tout pareil. De la même manière qu'on peut pas comparer. Le yacht de Bernard Arnault, j'aime beaucoup Bernard Arnault, j'ai beaucoup d'admiration pour lui. Son yacht est extrêmement polluant, beaucoup plus que le bateau à voile de Manon Aubry. On peut pas tout mettre sur le même plan. Donc, je considère que là, franchement, on l'a fait chier pour rien. Et d'ailleurs, elle-même, à mon sens, ne devrait pas se justifier autant. Le fait qu'elle en fasse des tonnes en disant ça coûte 70 euros.
1: Donc elle est pas à l'aise.
3: C'était, oui, mais c'est, en fait, bon, elle, avec toutes ses justifications, elle se prend à son propre jeu. Moi, si j'étais elle, je dirais, mais attendez, elle suit un voilier, c'est comme de faire du vélo.
2: Mais d'ailleurs, au travers de l'anecdote de cette location, effectivement, dont elle donne des tarifs de manière déplacée, on comprend que si elle avait réussi dans la vie, si elle était fortunée, elle aussi, elle aurait un yacht.
1: Oh, oui, moi, je pense quand même que ça reflète la difficulté pour certains gens de gauche de vivre comme ils pensent. Et donc, en fait, elle est mal à l'aise. Sinon, elle ne donnerait pas le tarif. Elle ne serait pas en train de dire « Ah, c'est l'anniversaire de mon papa ». D'ailleurs, elle exploite son père tout d'un coup. Elle met son père dans cette histoire. Mmh. Donc, elle n'est pas à l'aise.
4: Ah, mais première...
1: Elle pourrait très bien dire « Écoutez, je fais ce que je veux ».
3: Elle devrait dire « Allez vous faire foutre ».
1: Ben oui. Mais pourquoi elle ne le fait pas? C'est ça qui est intéressant.
3: Bien sûr.
1: Parce que
3: ce sont des Khmers rouges. Oui, donc, tu n'es jamais assez rouge.
2: Et quand elle attaque Carl Olive,
3: le Khmer rouge, tu n'es jamais assez vertueux.
2: Un kilo de coquille Saint-Jacques, ça descend jusqu'à 3,50€, 4€. Un homard, ça peut être 20€ si on l'achète dans de bonnes conditions. Donc, ce sont en fait des populistes qui trompent les gens.
4: Oui, mais ça, c'est le mal français. C'est même pas la gauche, moi, je vais te dire. Premièrement, je suis tout à fait d'accord avec ce que vient de dire Charles. Elle aurait pas dû justifier. Je veux dire, elle a rien fait d'extraordinaire, même si ça donne à penser. Parce qu'en fait, le problème en France, c'est ce qui est perçu comme riche. De ce qui est vraiment riche. Parce que c'est pour ça qu'elle a dû dire que, en fait, ça coûte que 70 euros. Parce que le français, comme il se comporte comme un pauvre, il oublie qu'il vit dans une puissance mondiale économiquement élevée. Donc, pour lui, le voilier, c'est pour les riches. Alors qu'en fait, si tu mets 70 euros chacun, 70 balles chacun.
1: Ouais, 70 voilà, euros un week-end, un voilier, c'est en Corse, a priori, c'est ça?
0: Ouais. C'est en Corse ou dans le Var? Parce que moi, je dis que c'est dans le Var.
1: Ou dans le Var? C'est les tarifs?
0: Ça dépend combien de temps tu le loues. Tu peux le louer juste pour la journée ou la demi-journée. Ils l'ont peut-être juste loué à partir de midi jusqu'à 17h. Oui. Après, elle dit c'est pas polluant. Elle sort au moteur.
1: Oui, bien sûr.
0: Donc, si tu veux, et tu es obligé faire le plein de gasoil. Et le gasoil c'est le plus cher quand tu fais le plein dans les stations portuaires.
4: Cette clique, ils alimentent ce truc de... Qu'est-ce qui est perçu comme riche ou ne l'est pas? Rappelez-vous, je me souviens, quand ils sont montés à l'Assemblée nationale pour expliquer qu'il fallait dérembourser les nounous, etc. Parce que c'était pour les riches. Les nounous ou les aides ménagères, il fallait les dérembourser parce que c'était pour les riches. J'ai dit attention à faire ça parce qu'en fait, vous êtes toujours plus riche que quelqu'un. Mm-hmm. Pour eux, ça c'est être riche, alors que c'est des familles moyennes, qui vont utiliser cette niche fiscale pour employer.
2: Le fait qu'elle se justifie montre que les positions de son parti sont des positions d'ayatollah.
3: Ça montre que on parlait tout à l'heure de notre obscurantisme sur la clim et sur Elon Musk. Et en fait, ça montre aussi qu'en France, dès qu'il est question d'argent, mais ça vaut aussi pour elle, je la mets dans ce complexe, on a un problème, on bug dès qu'il est question d'argent, c'est un truc de dingue. Je feuilletais ce week-end la presse du week-end française. C'est quand même très tristounet. En Angleterre, il y a un supplément du Financial Times que j'adore, qui est un grand machin comme ça. En France, je pense qu'on en ferait des autos d'affaires de ce truc. Qui est un grand machin qui s'appelle How to Spend It. Et ça te met des suggestions de voitures, de montres de luxe, de voyages sublimes, etc. How to Spend It, ça veut dire quoi? Comment dépenser en gros votre surplus d'argent? Qu'allez-vous faire de cet argent en trop que vous allez gagner? Bon. Il y a une espèce d'ironie, évidemment, dans ce nom de magazine. Eh ben, en France, ça ne peut pas exister. Parce que, en France, tu aurais tout de suite des gens pour dire, ah, comment? Vous avez de l'argent dont vous ne savez que faire, mais empressez-vous. Comment ça se fait? Ça veut dire que nos taux ne sont pas assez élevés. Nous allons augmenter la fiscalité. Donnez-nous cet argent.
1: Parce qu'en France, on ne supporte pas les signes extérieurs de richesse. Et un voilier, pour beaucoup de Français, à mon avis, c'est perçu comme un signe extérieur de richesse. C'est pour ça qu'elles se sont obligées de justifier. Je suis insoumis, je suis de gauche, mais là, c'est vraiment parce que c'est l'anniversaire de mon père.
3: D'ailleurs, je ne la crois pas sur les 70 euros.
1: Je ne crois pas du tout à ce tarif.
0: Bonjour Aymeric, vous êtes moniteur bateau école. Bonjour Aymeric.
5: Bonjour.
0: Manon Brie dit 70 euros par tête de pipe là, pour sortir le bateau, qu'est-ce que vous en dites?
5: Oui, c'est possible, mais c'est surtout que c'est un voilier qui date des années 80, c'est un voilier d'occasion, c'est un voilier que la plupart des gens pourraient se payer. Moi-même j'ai un voilier de ce type, ma voiture coûte 3 000 euros, mais j'ai réussi quand même à me payer un voilier pour passer des vacances à moindre prix. Voilà, je pense que tout le monde peut faire ce qu'elle fait, qu'on soit riche ou pauvre, tout le monde ça peut y avoir accès.
3: C'est sûr. C'est en plus c'est très chiant de faire de la voile.
0: C'est polluant ou pas?
5: Bien sûr que non, c'est pas polluant. Ça, c'est un moteur de bateau à l'intérieur. C'est un petit moteur diesel qui doit faire 25 chevaux, qui fait 1 litre à l'heure. Donc, tout à l'heure, quand vous disiez...
0: Bah, ça, il faut sortir au moteur quand même.
5: Ça pollue et tout. Elle a rien consommé. 1 litre à l'heure, 1 litre 5 à l'heure maximum.
0: Oui, bien sûr. Mais je veux dire, il faut rentrer, sortir au port, même si ça pollue pas, c'est quand même un moteur, c'est quand même une énergie fossile, quoi. Voilà. Émeric, je me fais l'avocat du diable, parce que moi-même, j'ai un petit bateau aussi dans le port de Nice. Donc,
1: petit bateau.
4: Attends.
1: Il est aussi gros que celui de Bernard Arnault.
0: C'est-à-dire, quand je passe à côté de Bernard Arnault, je lui fais de l'ombre. À chaque fois, il est pas content, il râle.
1: Il lui fait trop de vagues.
0: Il râle. Je lui fais des vagues. Je fais des vagues.
5: Votre bateau, c'est un bateau à moteur, du coup.
0: Oui, c'est un moteur.
5: Il prend 20 litres à l'heure, ça n'a rien à voir.
1: Ah non, mais oui, bien sûr, elle devrait assumer, mais elle l'assume pas. C'est ça qui est intéressant. C'est elle fait une longue réponse de 15
0: nourrice de 30 litres.
1: Elle fait une longue réponse de 15 lignes, alors que finalement, elle devrait dire, écoutez, je fais ce que je veux de ma vie. Allez, mais en fait, quand tu demandes, oui, mais quand tu commences, le problème, c'est qu'elle fait la morale à tout le monde. Et quand tu fais la morale à tout le monde, à un moment donné, t'es rattrapé par la patrouille.
2: Elle pouvait aussi éviter, alors c'est un peu poussé, là, comme réflexion, de se mettre à la proue du bateau en maillot de bain, étant une personnalité connue, elle aurait pu quand même gérer
0: son
2: t-shirt.
0: Elle est à tout de suite avec les grandes gueules et le patron du SAMU de Paris.
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17: Bonjour Alain, bonjour à tous. L'enquête se poursuit à Tomblaine, près de Nancy, après le crash d'un avion civil hier, peu après son décollage. 11 personnes sont mortes. Le pilote, 5 moniteurs de parachutisme et 5 de leurs élèves qui devaient effectuer leur baptême de saut. C'est le plus grave, le plus meurtrier en tout cas, accident d'aviation civile jamais connu en France. Nouvelle réunion interministérielle cet après-midi pour tirer le bilan de la canicule et préparer les prochaines. Selon Santé publique France, les premiers bilans font état d'une surmortalité avec 1000 décès supplémentaires, mais les chiffres sont encore loin d'être définitifs. Désormais, plus aucun département n'est en vigilance rouge canicule. 5 restent toutefois placés en vigilance orange, les Alpes de Haute-Provence, les Alpes-Maritimes, le Var, la Haute-Corse et la Corse du Sud. Un nouveau report, le ministre du Travail, Jean-Pierre Farandou, repousse à la fin de la mandature, soit avant l'élection présidentielle d'avril-mai prochain, l'échéance pour transposer en droit français la directive européenne sur la transparence salariale. Le 5 juin dernier, 2 jours avant l'échéance européenne pour la transposition de cette directive, il avait indiqué espérer un vote avant la fin de l'année. La porte-parole du gouvernement Maude Bréjon se range derrière la candidature d'Édouard Philippe pour la présidentielle de 2027. C'est ce qu'elle annonce ce matin, précisant qu'elle participera à son meeting prévu dimanche prochain à Paris. Le mondial est à suivre aujourd'hui et la nuit prochaine. Brésil-Japon, Allemagne-Paraguay et Pays-Bas-Maroc à vivre sur RMC, radio officielle de la Coupe du Monde de la FIFA 2026. On termine avec les courses. Le quintet se déroule aujourd'hui sur l'hippodrome de Clairefontaine. Le départ sera donné à 18h30. Le pronostic de Dimitri Blanc-L'Œil de la Dream Team des courses RMC. Son favori, c'est le 10 Hamilton Air. Son outsider, le 2 Marie Shelley. Le 10 et le 2 RMC 11h02. Tout de suite, les grandes gueules.
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0: La troisième heure des GG, la troisième heure des grandes gueules en direct sur RMC et RMC Story avec aujourd'hui Joël Dagosséry, la coach de vie, Emmanuel Devilliers, le chef d'entreprise, et Charles Consigny, l'avocat. On terminera l'émission tout à l'heure à midi moins 20 avec Michel Drucker. Pourquoi Michel Drucker, 83 ans, il rempile pour une dernière saison.
1: C'est sûr que ça sera la dernière.
0: À partir de septembre prochain avec Vivement Dimanche, c'est sa 62e année à la télévision.
2: Michel, je savais même pas qu'il continuait, moi.
0: Alors, est-ce que c'est bien? Est-ce qu'il a toujours son public? Ou est-ce qu'au contraire, on va dire, Michel, place aux jeunes, place à des nouveaux programmes? Venez en discuter tout à l'heure à midi moins 20 avec nous.
2: Après-midi, hein.
0: Comment?
2: C'est le dimanche après-midi.
0: Bah justement, ça peut être l'occasion le dimanche après-midi de tenter des choses, de mettre des concepts, des jeunes, de regarder comment ça marche. Vous venez en discuter avec nous tout à l'heure à midi moins 20. En attendant, on va accueillir notre invité.
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0: C'est le professeur Adnet qui est avec nous, le professeur Frédéric Adnet, chef du SAMU de Paris. Bonjour professeur.
4: Bonjour.
1: La canicule est terminée, mais la crise sanitaire continue?
4: Oui, dans toute canicule, il est classique d'avoir un effet, ce qu'on appelle un effet rebond. Hein. Les organismes sont fatigués, les différents organes vitaux comme le rein, le foie, le poumon ont encaissé des chaleurs extrêmes. Et on assiste maintenant non plus aux coups de chaleur qui sont des pathologies pendant la canicule, mais malheureusement à ce qu'on appelle, nous, dans notre jargon, des décompensations qui peuvent être des maladies chroniques comme le diabète, l'insuffisance cardiaque, l'insuffisance rénale, mais aussi sur des organes un petit peu fragilisés, l'apparition de d'insuffisance de système, un respiratoire, rénal ou cardiaque.
0: Vous êtes beaucoup intervenu ce week-end avec le SAMU ou pas? Enfin, sur les 4-5 derniers jours.
4: Bah écoutez, le pic est dépassé. Hein. On a eu réellement un pic d'activité il y a 3 jours en pleine canicule. Et actuellement, on est dans un plateau qui est encore très élevé, qu'on arrive un peu à maîtriser avec nos renforts à la fois de personnel et de moyens. Et on est, si vous voulez, sur un plateau descendant actuellement, avec une descente progressive du nombre d'interventions, du nombre d'appels et du nombre de patients que l'on prend en charge.
1: Quel est le type de patient? Il y a un profil type?
4: Oui, il y a un profil type sur les épisodes de canicule. Alors malheureusement, à cause de mon âge, j'ai vécu la fameuse canicule de 2003. Donc j'ai, si vous voulez, des repères. Si vous voulez, dans l'activité de SAMU qui vise à prendre en charge les urgences vitales, il y a deux types d'urgences vitales pendant la canicule. Il y a la plus gravissime, ce qu'on appelle les coups de chaleur. C'est-à-dire que l'organisme rentre en hyperthermie et on n'arrive pas à arrêter cette hyperthermie. La température grimpe jusqu'à des valeurs incroyables qui peuvent aller jusqu'à 43 degrés.
1: Température du corps?
4: Du corps, oui.
1: 43 degrés.
4: Température centrale, on ne peut pas vivre à 44 degrés. Hein. Donc il y a une limite supérieure. Donc c'est entre 43 et 44.
1: Et qu'est-ce que vous faites dans ce cas-là?
4: Alors je vais venir. Ouais. Et la deuxième type de pathologie, c'est les malaises, c'est les déshydratations. Et là, on a un changement de type de patient qui est ce que je vous disais au début, des décompensations de maladies chroniques. Alors, la canicule 2003 nous a appris beaucoup de choses et c'est probablement pour ça aussi, c'est une des causes sur lesquelles on va avoir une mortalité probablement plus faible qu'en 2003, alors que la chaleur était à peu près la même. C'est qu'on a appris à prendre en charge très précocement ces patients. Donc les recommandations internationales, les études nous montrent que il faut refroidir le patient le plus rapidement possible et le plus tôt possible. Donc refroidissement rapide et le plus précoce possible.
1: C'est-à-dire qu'on plonge le corps dans de l'eau froide.
4: Et la meilleure technique d'évacuation de la chaleur du corps, c'est par conduction, c'est-à-dire qu'on met un corps froid au contact avec le corps. Et ce corps froid, c'est une baignoire remplie d'eau à une température autour de 3 degrés qu'on maintient avec des glaçons. Donc on amène des baignoires au domicile du patient.
0: Ah bon?
4: Sur la voie publique, oui, tout à fait. Là où ils sont où ils sont pas bien.
1: Et vous plongez le corps donc pendant combien de temps?
4: On plonge le corps. Voilà, c'est une idée.
1: Il y a pas un risque de choc thermique?
4: Eh ben justement, c'est ce qu'on pouvait craindre, mais les études montrent que plus rapidement on fait diminuer la température, donc on crée ce choc thermique, meilleur est le pronostic. Et on voit réellement les patients s'améliorer sous nos yeux.
0: Alors, je comprends,
4: dans les baignoires.
0: Je comprends rien. Parce qu'on nous dit que quand on a très chaud, il faut pas se baigner parce qu'on risque
1: de nous emmerder quand on était enfant.
0: On risque qu'on ait hydrocution. Et il a raison. Dieu sait qu'on nous a emmerdé quand on était gamin.
1: Mets-toi de l'eau derrière la nuque.
0: Et là, vous nous dites, allez, bim, on plonge le corps.
4: Alors, deux grandes différences avec l'hydrocution, c'est que vous n'êtes pas en hyperthermie quand vous plongez la petite.
1: Bien sûr.
4: La deuxième grande différence, c'est que je crois que dans une baignoire, on a pied. Hein, alors que Voilà. C'est pas faux. On va dans une piscine, on a papier, on peut couler. Et puis, il y a un entourage médical. Non, il faut réellement plonger le corps dans de l'eau froide. La température s'évacue très rapidement, très rapidement. Le patient est monitoré, c'est-à-dire qu'on regarde sa température constamment avec des appareils spéciaux. On regarde sa tension artérielle, on regarde sa conscience. Évidemment, il ne faut pas qu'il s'aggrave. Mais en général, et c'est réel, un vrai progrès en médecine, on les voit s'améliorer dans la
1: mémoire. Ça veut dire qu'on a donc tiré les leçons de 2003 dans la façon d'intervenir. Il y aura donc moins de morts. Pour l'instant, on dit plus de 1000 morts. Mais c'est un chiffre encore provisoire. Le bilan sera moins terrible.
4: Écoutez, j'ai pas les derniers chiffres, et vous savez que la surmortalité s'analyse toujours à distance. Il faut consolider les chiffres de mortalité.
1: La fin du mois.
4: Et c'est les statisticiens, les épidémiologistes qui sont mieux outillés que moi pour vous faire un vrai bilan. Mais la sensation que j'ai pour avoir vécu les deux phénomènes 2003 et 2026, c'est qu'il y aura probablement moins de morts. Alors pourquoi? Ben moi je vois bien au SAMU en 2003, on avait une mortalité effroyable, rappelez-vous, dans les maisons de retraite, dans les EHPAD. Là, il y en a, mais beaucoup moins. C'est l'impression que j'ai quand j'interviens et que je fais intervenir mes équipes, beaucoup moins dans ces institutions. La deuxième chose, c'est qu'en 2003, on était complètement surpris. Moi, j'ai découvert le coup de chaleur en 2003. Là, on sait parfaitement ce que c'est. Et surtout, la population est avertie. Il y a eu des messages de prévention. Mmh. Alors qu'en 2003, on n'avait pas eu le temps de faire des messages de prévention. Donc tout ça... La meilleure prise en charge des institutions de personnes âgées où il y a des pièces climatisées et des messages de prévention, je pense qu'on rend un impact majeur sur la diminution de, malheureusement, de cette surmortalité.
0: Alors, Michel Gégé, Emmanuel Devilliers, Charles Consigny, Joël Dagosséry.
1: Joël?
5: Oui, professeur, j'ai deux questions. Justement, pour parler de la population qui est avertie, est-ce qu'on assiste encore à des actes irresponsables en ces périodes de calme, beaucoup moins qu'en 2003? Et ma deuxième question, c'est sur les moyens d'intervention. J'ai regardé un peu ce qui se fait en Arizona, Texas, etc. Et les États-Unis, lorsqu'il y a vraiment une grosse canicule, ils font même débarquer, ils ont une opération un peu militaire, enfin un comportement un peu militaire, c'est-à-dire qu'ils peuvent, sur des grands parkings, etc., installer des sortes de camions réfrigérés. Enfin, ils font venir, en tout cas, les moyens d'intervention, enfin médicaux, un peu sur place. Enfin, ils les rapprochent de la population. Est-ce que ce sont des choses que nous, on a déjà fait ou qu'on peut faire?
4: Alors, sur les comportements, on va dire inadaptés, oui, malheureusement, oui. On est encore intervenu sur un jogger qui fait son jogging en plein cagnard à 2 heures de l'après-midi et qui a fait un coup de chaleur.
1: Et vous le faites payer un peu ?
4: Non, on fait pas payer les malades.
1: Je rebondis là-dessus. C'est comme les types à qui on dit n'allez pas faire du hors-piste, il y a un risque d'avalanche et qu'on est obligé d'aller chercher au risque de la vie des secouristes. On leur fait payer aujourd'hui l'intervention. Moi, ça me choquerait pas, pardon, sachant qu'en plus on manque d'argent, que le type qui a fait du jogging à 15 heures, ça fait une semaine qu'on ne dit pas en faire, qu'il paye quelque chose. Enfin, je sais pas ce que vous en pensez, les grandes gueules, mais
6: non.
1: Ah voilà, bon, très bien.
4: On punit pas les malades.
0: On punit pas les malades.
1: Quand on s'est rendu malade,
4: on pourrait étendre ça sur les fumeurs, etc. Donc,
1: le fumeur, on taxe sa consommation, donc c'est une façon de le faire payer.
4: Non, en France, on a la chance d'avoir une sécurité sociale et d'avoir des soins gratuits.
1: Oui, mais justement, est-ce que ça déresponsabilise pas
4: avec le
1: on dit, de toute façon, je serai soigné.
4: Dans les comportements déviants, notre job et notre
1: vous êtes là pour soigner.
4: Le problème, est un problème sociétal et là, c'est pas à nous de trancher. Après les centres faire des regroupements de patients, et c'est une très bonne idée, dans des zones climatisées, ça, c'est dans les conseils, hein. On conseille aux personnes d'aller dans la salle de cinéma, d'aller dans une grande surface, d'aller dans les endroits où il y a des endroits climatisés. Et d'ailleurs, dans le plan canicule, hein, de niveau 3, les mairies sont censées faire un recensement des zones climatisées et d'adresser ça aux EHPAD et aux maisons de retraite pour pouvoir amener ces patients vers ces zones justement climatisées.
0: Non. Alors,

0: place en prison, il n'y a plus de place dans les morgues, c'est pas le moment de passer l'arme à gauche.
1: Alors,
2: c'est pas le moment de tomber malade.
1: Alors, est-ce que... Bon,
3: les places dans les hôpitaux, là.
1: Le système hospitalier a répondu avec ses plans de crise, hein, et je vous apprends pas qu'on est en plan blanc. Plan blanc, ça veut dire quoi? Ça veut dire qu'on fait un peu comme avec le Covid, hein. On déprogramme les patients les moins urgents pour essayer de les faire venir à l'hôpital un peu plus tard afin de pouvoir gérer le flux des patients entrant par les urgences qui vont nécessiter ces patients très fragiles qui sont pas en très bon état, qui vont nécessiter des hospitalisations assez longue. De plus, à la différence du Covid, où là vraiment on était vraiment au point de rupture, là on a eu des renforts à la fois humains et matériels qui nous ont permis quand même de gérer. C'était une activité très intense, mais à aucun moment je me suis senti comme malheureusement j'ai aussi vécu le Covid. Comme avec le Covid, où je me dis, on risque de tout lâcher.
2: Donc l'hôpital n'a pas craqué.
1: On a pu avoir des moyens supplémentaires. Tout n'a pas été parfait, hein. Mais j'ai l'impression que cette crise, on a pu la gérer sans donner des pertes de chance aux patients.
2: Oui, mais docteur, moi j'ai entendu des témoignages avec des chambres, des patients qui avaient 35 degrés dans leur chambre. Je me dis, pardon, ce sont des malades. On les met en danger.
1: Alors, je vous parlais de la prise en charge des malades. Hein. Donc, on a donné les soins appropriés, on a pris en charge les malades. Après, et ça vous avez complètement raison, et je pense que nos tutelles s'en sont aperçues, il y a un vrai problème de plan de climatisation des hôpitaux publics en France.
3: Vous êtes d'accord avec ça? Il faut un plan clim.
1: Il faut un plan clim national, et je crois que ça
2: commence. Et pourquoi on l'a pas enclenché, alors que les responsables politiques ne cessent de nous dire, les canicules vont se répéter, il faut s'y habituer, ça va se banaliser. Donc il y a un double discours, et finalement sur le terrain, il se passe rien.
1: Là, j'ai l'impression quand même que cette canicule a secoué nos tutelles, puisque déjà on reçoit beaucoup de climatiseurs.
2: Ah, ça y est, vous avez commencé à les recevoir
1: en grand nombre. Et je pense qu'il y a une réunion interministérielle aujourd'hui.
2: Vous les recevez une fois que la vague de chaleur est passée.
1: Enfin, mais une autre qui va arriver.
2: Alors voilà, finalement, ça va sauver le corps nu, c'est une troisième vague arrive.
1: Donc j'ai quand même, je suis pas aux commandes, hein, mais j'ai quand même l'impression qu'ils en ont pris conscience et qu'on va.
2: Donc il faut en France toujours des crises. Pour se rendre compte à chaque fois qu'il nous manque.
1: Ouais, je pense pas que ce soit spécifique à la France.
2: Non, mais mais on dit toujours gouverner, c'est prévoir. C'est-à-dire qu'on attend qu'on soit dans le dur pour se dire tiens.
1: Moi, je pense qu'il y a eu des mesures qui ont eu de l'effet après la canicule de 2003. Hein. Ça a été les chambres climatisées obligatoires dans les institutions pour les personnes âgées. Ça a été les plans de prévention largement diffusés au niveau de la population française. Mmh. Et effectivement, un oublié, je dois le reconnaître, hein, un plan de climatisation massif des hôpitaux en France. Je crois que d'après les échos que j'ai, nos tutelles l'ont pris en compte et que la réunion de cet après-midi va probablement déclencher des crédits pour pouvoir acheter ces climatiseurs sans attendre une nouvelle canicule.
3: Charles Consigny.
4: Si vous connaissez un peu ce qui se pratique à l'étranger, est-ce que vous diriez que la France, sur le plan de la lutte contre la canicule, et de façon générale son système de santé, mais notamment sur ce sujet, est-ce que vous trouvez qu'on est très en retard, très sous-équipé? On a entendu beaucoup de gens qui ont dit « la France, c'est un pays du tiers-monde » et qui sont choqués de voir à quel point on est sous-équipé, notamment parce qu'on met quand même beaucoup d'argent dans tous ces systèmes, ne serait-ce que les 36 milliards d'euros que rapporte la fameuse journée travaillée du lundi de Pentecôte. Est-ce que de par ce que vous savez du système américain, allemand, que sais-je, est-ce que vous trouvez qu'on est quand même un peu à la ramasse?
1: Alors, j'ai travaillé dans les systèmes anglo-saxons, hein, les systèmes qu'on connaît, États-Unis, Angleterre. J'ai pu passer du temps là-bas. D'un point de vue technologique, d'un point de vue équipement, d'un point de vue procédure et protocole, on est complètement en phase avec ce qui se fait de mieux aux États-Unis ou en Europe. Au niveau de l'accueil des patients, de nos services d'urgence, on est vraiment dans la moyenne et on n'est pas du tout à la ramasse par rapport aux pays étrangers. Par contre, encore une fois, cette canicule nous a appris une chose, c'est qu'il nous manque, on a quelque chose qui nous manque réellement, c'est d'avoir loupé la climatisation massive des hôpitaux.

0: Ouais. Ça, maintenant, je crois que tout le monde le sait. Tout le monde
1: mais enfin, il y a des nouveaux hôpitaux qui sont construits, qui ne sont pas complètement climatisés. Alors là,
0: c'est ce que je viens de vous dire.
2: Oui, celui de Nantes, notamment, on a loupé.
1: Ça c'est de l'argent quand même. Ça c'est de l'argent.
3: On l'a loupé, pourquoi? Parce que les médecins le demandaient. Moi, je me souviens, c'est un débat qui est vu. Pourquoi? Par idéologie politique, c'est pourquoi?
0: Il faut demander à notre.
3: Non, mais je sais bien. Mais enfin, quand vous faites.
0: Mais peut-être qu'on l'a pas demandé assez fort. Peut-être que vous savez, les crises, on les oublie très vite.
3: Ouais.
0: Il y a eu des très bonnes mesures faites après 2003. J'en suis témoin et j'ai vu la différence avec ce qu'on fait actuellement. On a loupé la climatisation massive des hôpitaux, ça, je suis obligé de le reconnaître. Tout le monde le réclame, en particulier la direction de la PHP. Donc, je pense que ça va percuter. Hein.
4: Joël. Professeur, on s'est autoproclamé meilleur système de santé au monde, quasiment. Est-ce que c'est vrai réellement, puisque vous avez travaillé à l'étranger, donc est-ce que réellement nous sommes le meilleur système de santé au monde, et si ce n'est pas vrai, alors qu'est-ce qui nous manque et quel est selon vous le meilleur système de santé? Parce que moi je commence à ne plus y croire, je fréquente les hôpitaux et des grands hôpitaux comme Georges Pompidou qui est un hôpital européen et où on attend 6h, 8h, enfin j'ai attendu aux urgences, on m'a dit vous avez 8h d'attente alors que j'avais une occlusion intestinale, donc c'était pas comme si c'était pas urgent, vous voyez? Donc est-ce qu'on est réellement dans le meilleur système de santé au monde?
0: Vous allez au Canada ou en Angleterre, vous pouvez attendre 12 heures sans que ça choque personne. Ça dépend ce que vous définissez comme le meilleur système.
5: On a la meilleure médecine.
0: Alors, il y a le niveau système de médecine, mais moi, je mets dans mes critères de meilleur système de santé un système qui est éthique et qui donne, si vous voulez, le meilleur soin à la population, quel que soit son niveau social, son origine, etc. Et là-dessus, je pense qu'on est effectivement dans les meilleurs. Comme vous dites, j'ai travaillé aux États-Unis, j'ai bien vu l'inégalité face aux soins par rapport au niveau social, par rapport au fait qu'il y ait une assurance. On a un système quand même qui est gratuit.
1: Oui, mais est-ce que cette inégalité n'est pas en train de se mettre en place? Pardon, est-ce qu'il n'y a pas quand même un système à double vitesse? Quand on connaît un professeur de médecine, quand on est reçu plus rapidement, on aura un diagnostic plus vite. Quand on ne connaît pas, on est obligé de passer par un système qui est un peu engorgé.
0: C'est ce que je considère comme des dérives, mais ce n'est pas le système en lui.
1: Mais est-ce que ça ne se met pas en place?
0: C'est ce qui est en place par la majorité des systèmes de santé. Dans le nôtre, on peut le critiquer par piston, arriver à prendre un rendez-vous plus rapide. Mais si vous voulez, c'est une dérive par rapport à un système qui, dans ses racines, est un système foncièrement égalitaire. Quand je pars en SAMU, je procure les mêmes soins en coup de chaleur d'un SDF ou d'un propriétaire d'un appartement dans le 16e arrondissement, ils ont exactement le même niveau de soins. Et ça, on ne le retrouve pas ailleurs. Hein, vraiment, on ne le retrouve pas ailleurs. Et je l'ai vécu. Donc, au niveau technique, on est la médecine occidentale et on a les dernières recommandations. Et je fais de la recherche, on est vraiment dans les meilleurs soins. Au niveau de l'égalité par rapport aux soins, je pense qu'on est effectivement dans les meilleurs.
3: Merci, professeur Hanet, d'être venu faire un bilan de la canicule. Le plan climat à l'hôpital, il manque, mais ça se met en place. Les climatiseurs sont en train d'arriver. Merci d'avoir été avec nous, professeur Hanet. Dans un instant, une étude avec vous. Les conducteurs sans assurance, ils ont fait 7500 victimes l'an dernier. S'il y a bien quelque chose qui perdure en France, c'est la conduite sans assurance. Pourquoi? Je suis sûr que certains d'entre vous sont en train de nous écouter en disant « Ben moi, je conduis sans assurance ». Et ça, c'est malheureusement aussi à vos risques et périls, et surtout à celui au risque et péril de la personne que vous percutez. Venez en discuter avec nous au 32-16, il est 11h20.
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7: 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On se retrouve à midi sur RMC dans Estelle Midi avec Yaël Mellul, Jean-Philippe Douy, Ilan Gabay. 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Commencez-vous à y songer? Et puis les jeunes qui suppriment le que dans leur phrase. Je trouve il fait chaud. Pour ou contre, on vous attend au 32-16 pour en débattre. A tout de suite dans Estelle Midi.
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0: 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On va avoir un petit sujet de discussion maintenant sur tous ceux qui roulent sans assurance. Ils sont de plus en plus nombreux. Le fonds de garantie justement des assurances obligatoires de dommages qui prend en charge depuis 70 ans les victimes de ceux qui n'ont pas d'assurance a versé 132 millions d'euros l'an dernier aux victimes. Et malheureusement, le phénomène de ceux qui conduisent sans assurance, il touche essentiellement les jeunes.
1: Oui, près de 7500 victimes de conducteurs sans assurance l'an dernier. Alors ce fonds, tu as donné à ce chiffre à 132 millions d'euros, c'est nous qui payons, hein. Ce sont les assurés hein, qui abondent ce fonds qui a été mis en place en 1951. Et ensuite, le fonds va se retourner contre les responsables des accidents qui ont roulé sans assurance. Le plus souvent, ce sont des jeunes, voilà ce que nous dit le fonds, avec peu ou pas de ressources et qui donc, faute de moyens, n'ont pas souscrit d'assurance automobile. Alors les conséquences sont désastreuses pour les auteurs parce que ils vont rembourser des centaines de milliers, voire des millions d'euros de dommages corporels et donc des jeunes qui vont être endettés à vie. C'est-à-dire qu'on va pas les lâcher. Et toute leur vie, ils devront rembourser. Donc c'est problématique, c'est un problème qu'on n'arrive pas à résoudre. Alors, il y a deux explications. Ça coûte trop cher de passer le permis, c'est pour ça qu'il y a beaucoup de jeunes qui roulent sans permis. Et puis, il y a aussi la facilité à perdre ses points sur la route et donc à se retrouver sans permis. Et il y a des gens qui ont besoin de la bagnole, c'est vital, et qui se disent, bon, bah, tant pis, je roule, j'ai pas le temps de repasser le permis, je le ferai. Et donc, je prends le risque. Je rappelle que rouler sans permis, sans assurance, c'est 750 euros d'amende.
0: Et assurer son véhicule en responsabilité civile, c'est-à-dire pour les dommages que tu causes aux autres, c'est une obligation légale. Oui. Et ce que dit le fonds de garantie des assurances, tu sais, qu'est-ce qui est en augmentation quand on regarde précisément ? Les accidents de trottinettes non assurées, plus 8%. Donc 32-16 pour en parler avec les GG. Joël ?
2: Je me sens visée quand tu as parlé de trottinette.
0: Pourquoi tu roules
1: en trottinette?
2: Ah oui, je fais de la trottinette.
0: Tu en as une?
2: J'en ai une.
1: Ah mais ça, on ne savait pas.
0: À toi.
2: Souvent... Ah oui, à moi, oui, tout à fait.
0: Tu es assurée, j'imagine.
2: Oh, pas vraiment.
0: Voilà. Nous avons une délinquante.
1: Oui, mais tu n'as pas une assurance civile, de toute manière.
2: J'ai une assurance civile, si
1: oui, c'est voilà, donc qui rentre.
2: Mais je n'ai pas assuré.
0: Est-ce qu'elle prend en jeu, est-ce qu'elle prend en compte ta trottinette et.
2: Je me renseignerai au mieux.
3: Si ce n'est pas déclaré dans la police d'assurance, ce n'est pas pris en charge.
2: Ah voilà. Je vais me renseigner, parce que j'en ai une, et puis elle en a une. Bon, voilà.
1: Et si tu renverses un piéton?
2: Si je renverse un piéton, mais ce que je ne ferai jamais, bien sûr.
1: Bien sûr, tu es très prudente.
2: Très bonne conductrice. Non, mais écoute, le fonds de garantie des victimes, il faut savoir qu'il est payé par nous.
0: Oui, c'est ça.
2: Voilà. Il est payé par nous. Je me souviens, j'avais passé un entretien pour ce fonds, parce qu'à l'époque, quand je faisais du contentieux, du recouvrement contentieux, et ils m'avaient expliqué leur fonctionnement, etc., voilà, qu'il fallait ensuite recouvrer auprès des victimes et étaler une dette, comme tu l'as dit, sur des années et des années. Donc, moi, je pense sincèrement que le permis ne devrait pas coûter 2000 euros, comme il est actuellement, voire souvent même 3000 euros. Un permis de voiture, c'est 400, allez, 500 euros maximum. Si tu l'as raté, 700 à tout casser, mais 1000 euros déjà, on est trop. Enfin, les prix sont délirants, notamment parce qu'en plus, ce sont des jeunes qui cherchent à passer le permis. Enfin, un jeune, qu'est-ce que tu vas lui faire payer une facture de 3000 balles? Ensuite, il a des points. Ces points, bah, il va les perdre parce qu'il a fait un excès de vitesse ou bon, ce qui n'est pas conseillé, hein, d'accord? Et ben, quand il retombe, quand il retombe et qu'il a déjà payé 3000 euros avec ses heures supplémentaires, machin, eh ben, je peux te dire, c'est compliqué pour lui d'aller se dire, tiens, bah, en plus, l'assurance, en plus, machin. Ça devrait pas coûter autant de conduire, en France. C'est un accès à l'emploi, je rappelle, pour beaucoup de gens, notamment dans la ruralité, parce qu'on n'en vit pas tous à Paris au pied d'un métro, d'accord? C'est un accès à l'emploi, c'est un accès à la liberté, et ça devrait être beaucoup plus démocratisé. Voilà, c'est tout ce que j'ai à dire sur ce sujet.
0: Tu vois, pour une, par exemple, si tu as une voiture qui date un peu, je regardais pour les jeunes qui n'ont pas beaucoup de revenus, tu peux avoir des assurances à 12 à 18 euros par mois, par exemple, pour une Clio qui a 15 ans.
4: Mais non, prendre... mais pas quand tu es jeune permis.
2: Oui,
4: c'est ça. Ah, non, quand tu es jeune permis, c'est 150 euros par mois ton assurance. Mmh. Ah, ben bien sûr. Bah, les premières années, l'assurance coûte très cher.
1: Ben oui.
4: Tout ça est une mafia organisée, cher Alain.
3: Toujours est-il que c'est très grave. En termes de conséquences potentielles de rouler sans permis, c'est très grave de la même manière de rouler sans assurance. C'est très grave aussi, par exemple, de boire avant de conduire, puisque même assuré, on n'est pas couvert par l'assurance. J'ai découvert ça assez récemment. Si on est relevé dans le cadre d'un accident avec de l'alcool, l'assurance ne prend pas en charge. On se retrouve dans la situation hors assurance.
0: Mais tu vois, effectivement, là, je viens de demander une espèce de devis, vive l'intelligence artificielle, puisque tu m'as dit jeune conducteur qui gagne le SMIC pour une voiture qui a 10 ou 15 ans, ça me propose une assurance de 45 à 78 euros par mois. Là, c'est, j'ai demandé à l'IA. Donc, ce que je veux dire, c'est que, quand même, est-ce qu'il vaut mieux t'endetter toute ta vie en causant un accident?
1: Ah, bah oui, bien sûr. Tu vois, là, la question, tu connais la réponse.
0: Bah oui, mais
1: c'est pas là, l'arbitrage, il n'est pas là.
0: Mais, bah, si.
1: Parce que tu dis, j'aurais pas d'accident.
0: Non, l'arbitrage, ah oui. Tu calcules tes risques quand même, quoi.
1: Quand tu dis que t'auras pas de d'accident, tu feras gaffe.
4: Non, mais surtout, normalement, ce que je comprends pas, par contre, c'est que, par exemple, quand tu achètes une voiture, tu ne peux pas repartir avec tant qu'elle est pas assurée.
1: Oui.
4: Tu dois l'assurer.
0: Oui, mais après, tu renouvelles pas.
2: Tu renouvelles pas.
0: Ouais. Tu sais, tu dis, j'ai mon assureur au téléphone, il est en train de s'en occuper, il m'envoie le papier. Gwenaël, bonjour.
1: Bagnole sur le bon coin,
0: Une voiture de bonjour, Gwenaël. Est-ce que vous êtes assuré, vous, votre voiture? Oui.
5: Oui, oui. Mais j'ai été victime il y a un an d'un accident, le lendemain de mon anniversaire, ça fait plaisir. Un mec m'a poussé, je m'arrêtais au feu à l'orange, et en fait, la voiture derrière s'est pas arrêtée, elle m'a poussé sur à peu près 15 mètres. Alors, lui, il avait une 307 break, et moi, j'avais une BM série 1. Et il m'a laissé en plan, il a fait un délit de fuite. Il m'a doublé, j'ai eu le temps de relever la plaque et le type de véhicule, donc j'ai porté plainte et tout. Ma voiture a été déclarée pas parce qu'il m'a poussé tellement fort qu'il m'a déclenché le prétentionneur de ceinture de sécurité et le calculateur d'airbag. Donc ma voiture ayant 20 ans, elle a été déclarée épave. Et j'ai porté plainte. Et l'assurance, en fait, m'a dit on prend pas en charge parce que vous êtes au tiers.
0: Ah oui, vous n'aviez. Ah oui.
5: Donc,
0: vous n'avez pas la responsabilité.
5: Ils ont recherché le conducteur. Conducteur, et en fait, le véhicule était. L'accident a eu lieu sur Amiens. Le véhicule était immatriculé dans le 95. En fait, il n'y a qu'une boîte aux lettres à l'adresse de la carte grise. Donc, ils ne peuvent pas se retourner sur le nom. La personne n'a jamais été chercher les courriers les recommandés. Ils en ont envoyé 3. Et ils sont revenus. La poste avait marqué pas de personne à l'adresse.
1: Et voilà. Mais Gwenaël, moi j'entends là tout ce qu'on dit, laisser les pauvres, ils n'ont pas les moyens de se... Bon, très bien, ça existe. Mais pardon, il y a des gens qui sont des délinquants et qui se comportent comme des délinquants. C'est pas parce que des délits de fuite. Les refus d'obtempérer, pourquoi c'est une explosion des refus d'obtempérer? La plupart c'est parce que ce sont des conducteurs sans assurance et qui n'ont pas...
0: Ou sans permis.
1: Et c'est des comportements délinquants. C'est pas seulement le pauvre gars qui a 18 ans, qui n'a pas pu passer son permis. Vous comprenez, ça existe.
0: Essentiellement chez les jeunes, c'est pour ça.
1: Il y a des jeunes délinquants, pardon. On va trouver des trafiquants de drogue, on va trouver des dealers, des gens qui ont largement de quoi payer, mais qui n'ont pas envie, qui se disent rien à foutre. Moi, je suis hors la loi, et de toute manière, je me ferai jamais choper avec ce sentiment d'impunité.
0: Mais Gwenaël, du coup, ça vous a coûté combien en total?
5: Alors, mon épave a été déclarée à 3600 euros. L'assurance m'a juste donné, comme j'étais reconnue non responsable parce que j'avais un témoin, ils m'ont donné 900 euros, c'est-à-dire le montant de ma franchise. Et puis le reste, c'est pour ma pomme, j'ai dû emprunter de l'argent. Je suis en plein une maison, donc j'ai pas de gros salaire, j'avais pas le moyen de racheter une voiture. Donc j'ai emprunté la somme de mon épave parce que j'espérais être remboursé par le fonds de garantie d'aide aux victimes. Et puis ben, là aussi, je l'ai eu dans le baba.
0: Et le type, on lui a jamais mis la main dessus?
5: Non, et alors le mec, la voiture était immatriculée au nom d'une société, mais pas d'un particulier en plus. Ah. Et ils avaient le nom du gérant, enfin de la gérante, donc ils ont tout. Et moi je me dis maintenant, avec les Facebook machin et tout, et les impôts et tout, ils n'ont pas réussi à retrouver le mec, je trouve ça bizarre. Ouais. Et attendez, le pire c'est que j'ai porté plainte. J'ai jamais eu de nouvelles de ma plainte.
1: Ah bah ça.
5: 15 jours après ma plainte, il y a une dame du tribunal ou du commissariat de police qui m'a appelée pour me demander si j'avais été indemnisée de mon véhicule. Ben, je lui dis non, je suis au tiers, donc j'ai le droit à rien. Ah, elle me dit d'accord. Ben, donc dans ces cas-là, on maintient la plainte, sinon elle aurait été classée sans suite.
0: Ah oui, donc on se dit que ça vaut même pas la peine, quoi, en fait,
5: et
0: c'est ça.
5: Et l'assurance, ils se sont renseignés pour la plainte parce qu'on n'avait pas de nouvelles du commissariat de police. Ils ont envoyé la plainte dans le 95. Elle est revenue sur Amiens. Au jour d'aujourd'hui, la plainte, apparemment, elle est au tribunal de grande instance d'Amiens. Mais en fait, j'ai aucune nouvelle. Je ne sais pas si elle était classée en sous-entit, rien. Ça fait un an.
1: La justice du quotidien.
5: Et l'assurance, du coup, m'a dit on ferme le dossier parce que de toute façon, on ne peut rien faire. Vraiment. Et j'ai appelé le fonds. Du coup, c'est moi-même qui ai contacté le fonds de garantie parce que l'assurance voulait même pas le faire. Mmh. Et donc, pour l'instant, le fonds de garantie m'a versé une provision de 200 euros pour le corporel. Mais le fonds de garantie, quand je les ai appelés, je leur ai dit, mais pourquoi vous prenez pas la voiture en charge? Elle m'a dit, parce qu'il y a personne au bout de la carte grise. Mais je lui dis, aujourd'hui, avec tous les moyens qu'on a pour retrouver une personne, vous pouvez pas la retrouver. Tu dis avec un nom de société, il y a forcément un numéro SIRET, il y a forcément quelque chose derrière.
0: Ouais,
5: il y a
0: des impôts. Et ça n'a pas donné suite, malheureusement.
5: Donc, moi, le conseil que je donne, maintenant, parce que j'ai changé d'assurance, et évidemment, je donne le nom, j'étais chez Direct Assurance. Hein, je suis partie, maintenant je suis à ma banque. Ne laissez jamais un véhicule au tiers, parce qu'en cas d'accident comme ça, avec un tiers-barre, vous n'êtes pas couvert, vous n'avez rien du tout. Il faut rester au tout risque. J'aurais été au tout risque, ils m'auraient remboursé mon épave.
0: Donc, merci Gwenaëlle.
5: J'avais une voiture en excellente qualité et en très bon état, et ben maintenant je me retrouve à rouler en Clio.
0: Gwenaëlle, merci de cet exemple qui va, je l'espère, parler à tout le monde. Et on n'a pas le temps, mais Thierry nous appelait à l'instant de Charente-Maritime pour nous dire, lui, il a roulé sous suspension de permis, il n'avait pas d'assurance. Il est rentré dans quelqu'un, il a mis 10 ans à payer aussi derrière. Donc voilà, que ça fasse réfléchir correctement. Dans un instant, avec les GG, avec les grandes gueules, lui c'est assurance tout risque depuis 60 ans, plus de 60 ans, Michel Drucker, vivement dimanche, ça continue à la rentrée prochaine, Michel Drucker, 83 ans.
3: Immortel.
0: Rempile. Est-ce que c'est bien ou pas? Est-ce qu'il devrait laisser la place, Michel Drucker? Sa carrière, elle est faite. C'est au 32-16 que vous venez en discuter avec les GG. Il est midi moins 20.
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0: êtes avec les grandes gueules en direct sur RMC et RMC Story avec Charles Consigny, Emmanuel Devilliers, avec Joël Dagossier. On va terminer en parlant de Michel Drucker, 83 ans. Il rempile la saison prochaine, le parrain de tous les animateurs télé, le boss des boss. Est-ce que c'est sa 62e ou 63e saison? C'est 64e saison. Michel Drucker, chapeau, et là c'est vivement dimanche.
1: Cette émission vous a fait rêver, je l'espère. On va continuer de vous faire rêver avec le canapé rouge pour la 64e saison. J'arrive pas à le croire. À la rentrée prochaine, je vais terminer par ma phrase fétiche. Les plus belles années d'une vie sont celles qu'on n'a pas encore vécues.
2: Exactement.
0: Alors, on est bien d'accord.
1: Vive la vie, vivement demain, vivement dimanche. Et le 6 septembre, on dira vivement Céline Dion. Voilà.
3: Ouais. Merci à toute l'équipe.
0: Michel Drucker rempile, que l'on salue d'ailleurs, parce qu'il était venu, il est venu deux fois dans les GG, dans les grandes gueules. Michel, alors là, faut reconnaître qu'au niveau record de longévité, chapeau l'artiste.
4: Il a démarré en 1964, il était commentateur sportif au départ, Michel, mais ça, voilà, il démarre en 64, c'est sa première apparition dans le paysage audiovisuel français, et depuis, bah, il a toujours été là, il a jamais lâché la rampe, il a été malade. C'est un rescapé, il a 83 ans. Alors, est-ce qu'il devrait faire la place aux jeunes? Moi, je trouve ça bizarre. En fait, la place, tu la prends si elle est libre. Enfin, c'est à chacun aussi de se faire sa place. Il empêche aucun jeune animateur de se montrer, d'être bon et de se faire voir auprès d'un directeur des programmes. S'il est là, Michel Drucker, c'est parce qu'il sait toujours faire et qu'il a le métier et autres. Est-ce qu'il y a une limite d'âge à imposer à la télévision?
0: Joël Dagossery.
2: Écoute, moi, déjà, avec Jean-Pierre Foucault, ils font partie, enfin, en tout cas, ils faisaient partie de mes animateurs préférés. Champs-Élysées, Sacrée Soirée, pour moi, bah, c'était sacré.
4: Ah, t'es pas toute jeune, hein?
2: Non, je suis pas toute jeune, non. Non, j'ai encore les génériques en tête et tout. Non, c'est vrai, ça a vraiment marqué mes soirées. Et en plus, comme j'ai pas beaucoup le droit de regarder la télévision, donc c'était les seuls trucs à peu près que j'ai le droit de regarder, donc c'était important pour moi. Mais depuis quelques années, même pour Jean-Pierre Foucault d'ailleurs qui fait Miss France, je trouve que ça commence à décliner en termes de présence. Voilà, mais c'est la vieillesse, hein, c'est normal. Monsieur Drucker, oui, il n'empêche personne de travailler, t'as raison. Il bosse beaucoup, j'imagine que c'est pour ça qu'il est là. Néanmoins, c'est pas à lui de se débrancher. Je trouve que c'est à la direction. C'est la direction, en fait, qui a une responsabilité de renouvellement. De sa chaîne,
4: renouvelle.
2: Ah, mais parce que j'imagine que il a le bras long, que personne n'ose, quel que soit le directeur ou directrice en place, s'opposer à Michel Drucker. Voilà, je pense. Que fait Charles?
5: On n'entend pas bien. Non, mais en tout état de cause, Drucker est le meilleur. Il devrait être classé monument historique. Non. C'est un type extraordinaire. Moi, je le voyais débuter le dimanche soir en noir et blanc dans ses commentaires sportifs. Ensuite, il a été ce qu'on appelait le gendre idéal pendant plusieurs décennies dans l'esprit des familles françaises.
6: 1920.
5: Bon, la question de son âge ne se pose pas. C'est un type pourri de talent. Et ne nous enlevez pas Michel Drucker en plus de tous les problèmes que nous avons. La seule réserve que j'introduirai, et elle est à son adresse, c'est qu'il a refusé toujours, pour des raisons d'ailleurs qu'il n'arrive pas à justifier, à expliquer, parce que ça tient plus la route, de recevoir parmi les politiques quelqu'un émanant du Rassemblement National. Dans le cadre de la prochaine élection, puisqu'il redémarre après c'est l'été, pardon. C'est quand même une difficulté, puisque le Rassemblement National est d'ores et déjà à nouveau donné au deuxième tour. Donc il faut peut-être qu'il fasse un petit peu d'aggiornamento.
2: Mais là, je révise mon avis, là, ce que tu viens de dire, mais gardez-le, je veux dire, s'il y en a encore un qui ne tend pas le canapé rouge ou le rafraîchissement, mais gardez ce monsieur Drucker.
4: Ah bah
2: finalement, voilà, Madame Ernotte, non, je n'ai rien dit.
0: Elle avait sorti Patrick Sébastien pour moins que ça, quand même, qui représentait les vieux mâles blancs de plus de 50 ans et qui faisait trois fois plus d'audience ou deux fois et demi plus d'audience que Michel, quoi. Charles Consigny.
6: Non, puis c'est quand même quelqu'un qui a vécu les deux guerres mondiales. Donc ça, c'est utile historiquement. Oui, bien sûr. La chute de Bonaparte, la construction du château de Versailles. L'indépendance des États-Unis.
0: Mm-hmm. Hein, il avait reçu Benjamin Franklin et Lafayette, d'ailleurs.
6: 250 ans, souviens-toi, absolument. Ouais, ouais. Il a fait une interview
2: Staline.
6: Mythique de
0: Staline.
6: De Christophe Colomb, à l'époque, quand il revenait de.
0: Non, je vais dire, moi, il y a une chose qui m'embête. C'est quand tu vois les gens vieillir et être diminués à la télévision.
2: Oui, c'est ça.
0: Et avec tout le respect que j'ai pour Michel, on l'a reçu, on l'a croisé dans des salons du livre, on a passé de bons moments ensemble. Je trouve que la télévision, quand t'as
4: c'est
0: été...
4: pas fait pour les vieux?
0: Ouais. Surtout quand tu commences à... Non, je te jure, moi, c'est, ah, okay. Je le dis à titre personnel.
4: Pour toi.
0: Mais je sortirai avant d'être diminué. Ou si je dois avoir un accident...
4: Et Alain m'a annoncé qu'il arrête.
0: Non, mais si je dois avoir un accident physique... Si je dois avoir un accident physique ou si je me sens pas, j'ai pas envie que les téléspectateurs me voient avoir du mal à respirer.
4: Oui,
0: tu vois, avoir du mal.
4: Ah, là, c'est pas le cas.
0: C'est le cas de Michel. Et je trouve ça dommage parce que du coup, d'année en année, tu vois la personne décliner.
2: Ah, oui.
0: La télévision, c'est pas fait pour ça. La télévision, c'est pas pour te voir petit à petit t'éteindre comme une chandelle. Avec tout le respect que j'ai pour lui, pour sa carrière, il a tout fait.
5: Non, c'est une star. Il a
0: mais
5: sa
0: j'ai
5: place.
0: Pas dit que c'était pas une star.
2: Oui,
5: il a sa place en
4: oui,
5: tant
4: mais alors
5: que
4: c'est
5: star.
4: Bizarre parce qu'en même temps, on voit des vieux rockers monter sur scène et on pourrait dire la même chose. C'est la même chose. Ou des vieux acteurs.
0: D'accord
4: continue
0: avec
4: à jouer
0: toi.
4: Au théâtre, par exemple, Michel Bouquet, jusqu'à la fin de sa vie, est monté sur
0: mais
4: scène.
0: Mais regarde, Renaud, c'est gênant de le voir aujourd'hui.
4: Oui, parce que Renaud,
0: Sinatra, il chantait
4: oui,
0: faux.
4: Mais Renaud, parce qu'il est dans un état de santé.
0: Il faut arrêter. Il y a un moment, il faut arrêter.
4: C'est pas la même chose. Je trouve que dans un monde qui vieillit.
0: Et c'est pas du jeunisme.
4: Dans un monde qui vieillit, je suis désolé, il faut montrer aussi le pit qu'il est. Et on peut pas avoir que des jeunes aux dents blanches de 25 ans.
0: Mais c'est pas ce que j'ai dit.
4: Il faut avoir tout.
2: Vivement Dimanche, c'est une émission de ma mère. Non, je la regarde avec ma mère et je l'ai regardé quasiment tous les dimanches avec ma mère. Ma mère, elle aime bien un petit jeune, la Cyril Ferraud, qui parce qu'elle regarde tous les jeux, elle enchaîne tous les jeux.
4: Toutes les mamies l'adorent.
2: Bah voilà.
6: Elle le voit en Gendre Idéal, elle aimerait que tu sois avec Cyril Ferraud.
4: C'est le nouveau Gendre Idéal.
2: Non, mais elle regarde toutes. Ma mère, elle aime tous les jeux télé, etc. Et lui, c'est vraiment Monsieur Jeux Télé, voilà. Et donc, si on le remplaçait par André Drucker, par Cyril Ferraud, qui parle à cette population,
4: il sera un jour remplacé.
2: Et ben, ce sera très bien aussi.
4: Pourquoi pas avoir les deux? Moi, je trouve, ça m'inquiète ce monde où on va écarter. Alors, on va mettre des limites d'âge et on veut voir que des jeunes, etc. Mais non. En plus, on a besoin de gens qui ont une expérience, qui ont la culture. Par exemple, Alain Duhamel, on pourrait dire la même chose d'Alain Duhamel, qui continue à faire des plateaux. Désolé, le savoir d'Alain Duhamel, les références, etc.
0: Je suis désolé.
4: C'est utile à côté d'un jeune journaliste politique qui arrive.
0: Tu déformes mes propos. C'est pas ce que j'ai dit. J'ai dit simplement qu'aujourd'hui...
4: Dans ce cas, Mick Jagger, il faut qu'il arrête alors.
0: Ah bah, il est en meilleure forme que Michel Drucker. Il suffit d'entendre sa voix et son album. La voix n'est pas diminuée, celle de Michel.
5: Drucker, c'est comme un grand vin. À quoi reconnaît-on un vrai grand vin? C'est qu'il est bon tout au long de sa vie. Merci Michel.
0: Vous voyez, Michel... Il a fait le débat, midi moins 10. On se retrouve demain entre 9h et midi. Estelle Denis est avec nous. Bonjour ma chère Estelle. Bienvenue pour 3 heures de discussion et débat. Et peut-être le coup de fil pour la prime de match.
7: Et je l'espère.
0: De 77 500 euros. C'est avant 20h. Ça n'a pas été dans les GG. J'aurais bien aimé qu'on la fasse gagner dans les grands.
4: Je ne sais pas quand on appelle les gens en fait.
0: D'ici 20h.
4: Une fois, on a appelé quelqu'un qui n'avait pas le bon montant. Depuis, on n'est plus jamais chez nous.
7: Il m'a raccroché au nez. Donc, il a vu numéro masqué. Bim. Allez, terminé. J'ai laissé un petit message pour lui dire qu'à l'époque, il avait quand même raté 58 000 euros.
4: Mais est-ce que quelqu'un a gagné déjà ce jeu?
0: Oui. Chez Moscato. 67 500. Alors, vas-y.
7: Alors, les conséquences de la canicule. Hôpitaux, écoles, est-ce qu'on doit créer une deuxième journée de solidarité? On voit qu'en tout cas, les 40 milliards qu'on a mis pour les EHPAD, écoutez, ça a marché.
4: Ah bon?
7: Les EHPAD sont climatisés. Maintenant, reste à financer la clim dans les hôpitaux et les écoles. Est-ce qu'il faut supprimer un deuxième jour férié?
4: Il faut rappeler Raffarin avec son gyrophare.
7: Oui, écoutez, peut-être. En tout cas, c'est la question qu'on vous posera dans un instant dans Estelle Midi. On parlera de cette nouvelle vague de chaleur prévue dès le 6 juillet. On a à peine le temps de se remettre de celle de la semaine dernière. Est-ce que vous êtes inquiet? On s'intéressera également aux jeunes qui suppriment le que dans leur phrase. Je trouve,
2: il
7: fait chaud.
4: Ah bon?
7: Je crois ça va le faire.
4: Oh voilà.
7: Est-ce que vous êtes pour ou contre?
4: Et oui, il faut Michel Drucker. Voilà.
7: Bah, oui, mais vous voyez, nous aussi, on a fait disparaître des choses.
6: Supprimer les queues.
7: Ça va plus.
6: Débat dans Estelle Midi.
4: Les petites ou les grosses?
6: A-t-on besoin des queues?
7: Moi, je trouve que ça va plus vite. Et je trouve que tu vas vite à l'essentiel.
4: Avec donc, les queues.
6: Bah, les queues, c'est essentiel.
7: Bah, manifestement non, parce que tu comprends ce que je dis. Alors, ensuite, un Français sur trois prêt à déménager à cause du dérèglement climatique. Est-ce que vous commencez à y songer? Est-ce que vous commencez à vous dire que il vaudrait mieux déménager avec un appart avec clim ou aller en Bretagne, en Normandie ou en Pas-de-Calais?
5: Aménager sa cave pour dormir. Ça, c'est une idée.
4: Emmanuel, il dort dans sa cave et
5: Charles
4: pour d'autres
5: Consigny,
4: raisons.
5: Qui cherche des investissements, une idée de création d'entreprise lucrative.
4: Caviste.
7: Et puis, le tu préfères. Ah. Tu préfères aller au supermarché seul ou à deux?
4: Seul.
7: Seul.
4: Ah bah non.
7: Bah quoi non?
4: Bah moi je suis marié depuis une semaine, si j'y vais là c'est fini là.
7: Bah, donc bah j'y vais seul. C'est sympa de faire les courses à deux, ah dire non, tiens, tu préfères quel magasin?
0: Tu vas jamais au supermarché.
5: Si si, toujours je vais au supermarché, généralement seul.
4: Seul, beaucoup plus efficace.
5: Je suis assez égoïste, donc j'achète tout ce que je veux.
4: Bah voilà, par bien sûr.
7: Ah oui d'accord.
0: Joël?
2: Ah non, seul c'est mieux, ça va plus vite, tu dépenses moins, parce que y a toujours un qui. Ah tiens, si je prenais ça et si je prenais ça. Ah oui. Non, c'est droit au but.
4: Bien
2: de toute
4: sûr.
2: Façon, je me fais livrer la plupart du temps, donc je fais mes petites courses toute seule.
0: Sur mon ordinateur.
2: Sur mon ordinateur.
6: Joël se fait livrer par la grande épicerie du bon marché.
2: Oh oui, bien sûr.
0: Les courses seules ou à deux, des matchs Estelle Denis jusqu'à 15h. Rendez-vous au 32-16.
2: D'ailleurs, livré à l'intérieur.
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24: Bonjour à toutes et à tous, c'est parti pour le défi hippique avec aujourd'hui un Quintet Plus qui est programmé à 18h30 sur l'hippodrome de Clairefontaine avec 16 sauteurs âgés de 4 ans qui vont s'affronter sur les haies sur la distance de 3600 mètres. Et pour ce défi hippique, on est toujours avec notre parieur Alexis au 32-16. Salut Alexis, comment vas-tu et quel est ton favori?
25: Oui, bonjour, je choisis le 9 Philadelphie, il est très régulier, il n'est pas sorti des 4 dans les 6 dernières courses.
24: C'est noté, merci beaucoup Alexis. On va lui opposer le numéro 10 Hamilton Air. C'est un cheval qui ne doit pas être condamné sur sa course de rentrée. Il a terminé 9e, mais en fin d'année dernière, il avait aligné les 2e places. Il peut refaire parler de lui dans ce Quintet Plus. Je rappelle la règle, Alexis. Si ton numéro 9, Philadelphie, termine devant le numéro 10, Hamilton Air, tu seras de nouveau avec tout demain. Je te souhaite bonne chance et un bon Quintet.
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7: Dans un instant, dans Estelle Midi, on parlera des conséquences de la canicule. Hôpitaux, écoles, doit-on créer une deuxième journée de solidarité et supprimer donc un deuxième jour férié? Bah écoutez, on en débat avec vous dans un instant au 3216 et sur le WhatsApp d'Estelle Midi, 0612 424 424. 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
7: Le journal tout de suite avec Rémi Barret. Bonjour Rémi.
0: Bonjour Estelle et bonjour à tous. Quel bilan humain de la canicule et puis le temps de l'enquête près de Nancy après le crash dramatique d'un avion civil.
7: Dresser le bilan de la canicule, nouvelle réunion interministérielle cet après-midi.
0: Et selon Santé publique France, les premiers bilans font état d'une surmortalité avec 1000 décès supplémentaires. Mais les chiffres sont encore loin, très loin d'être définitifs. Julien Marion est le directeur général de la sécurité civile, invité d'Apolline de Malherbe ce matin sur RMC et BFM TV.
27: On sait qu'une vague de canicule entraîne une surmortalité. C'est le sens d'ailleurs de ce que vient de diffuser hier Santé publique France, mais sur des données très très parcellaires. Donc le véritable bilan de cet épisode de canicule, on le connaîtra dans quelques semaines, une fois qu'on aura le recul suffisant. L'objectif qu'on s'est fixé, c'est qu'il soit le plus limité possible. Mais il y aura malheureusement une surmortalité imputable à cette canicule.
28: Est-ce qu'on sait à peu près ce à quoi il faudra s'attendre?
27: Non, je peux pas vous dire, parce que c'est beaucoup trop tôt, on est encore trop près de l'événement, et ce genre de données remonte avec pas mal de décalage.
0: Désormais, plus aucun département n'est placé en vigilance rouge canicule, mais 5 restent placés en vigilance orange. Les Alpes de Haute-Provence, les Alpes-Maritimes, le Var, la Haute-Corse et la Corse du Sud.
7: L'enquête se poursuit à Tomblaine, près de Nancy, après le crash d'un avion civil hier, peu après son décollage.
0: 11 personnes sont mortes, le pilote, 5 moniteurs de parachutisme et leurs 5 élèves qui devaient effectuer leur baptême de saut. Jean Serra est expert en aéronautique, ancien commandant de bord, invité ce matin d'RMC. Que sait-on pour le moment sur l'origine de ce crash?
29: À ce stade de ce que l'on sait, le moteur s'est arrêté. Est-ce qu'il s'agit d'un problème moteur? Est-ce qu'il s'agit d'un problème de carburant? Ce qui expliquerait que, malgré le crash, il n'a pas pris feu. On va, sur place, dès hier, commencer par photographier tout au sol pour repérer chaque morceau, centimètre par centimètre. Tout cela va pouvoir nous l'expliquer et nous amener des solutions. L'enquête, elle, va regarder le suivi technique de l'avion. Est-ce que tout avait été fait convenablement? Voilà, toutes ces choses-là vont nous amener à d'un probable résultat.
0: Jean Serra, ancien commandant de bord, ce matin sur RMC. Le réseau mobile Orange, perturbé depuis ce matin par un incident technique dont l'ampleur n'est pas précisée par l'opérateur. Il affecte notamment les connexions à la 4G et à la 5G. Nouveau report, le ministre du Travail, Jean-Pierre Farandou, repousse à la fin de la mandature, soit avant l'élection présidentielle d'avril-mai 2027, l'échéance pour transposer en droit français la directive européenne sur la transparence salariale le 5 juin dernier, 2 jours avant l'échéance européenne. Pour la transposition de cette directive, le même ministre avait indiqué espérer un vote avant la fin de l'année. Ça ne sera donc pas le cas. La porte-parole du gouvernement, Maud Bréjon, se range derrière Édouard Philippe pour la présidentielle de 2027. C'est ce qu'elle annonce ce matin, précisant qu'elle participera à son meeting prévu dimanche prochain à Paris.
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0: Le mondial est à suivre aujourd'hui et la nuit prochaine, Brésil-Japon, Allemagne-Paraguay, Pays-Bas-Maroc. Ce sera à vivre des beaux matchs, des belles rencontres et à vivre bien sûr Estelle, sur RMC, radio officielle de la Coupe du Monde de la FIFA 2026.
7: On a hâte, merci beaucoup. Rémi, on vous retrouve à 13h pour un prochain journal. Et tout de suite, Estelle Midi, c'est parti.
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7: Bonjour à tous, soyez les bienvenus dans Estelle Midi. Nous sommes ensemble jusqu'à 15h sur RMC, RMC Story. On est très heureux de démarrer cette nouvelle semaine avec vous. Un petit peu d'air, enfin, voilà. On a beaucoup moins chaud que la semaine dernière. En tout cas, on est très heureux d'être avec vous, avec Charles Magnin. Tout d'abord, bonjour Charles.
6: Bonjour Estelle, bonjour à tous.
7: Avec le journaliste et libraire Jean-Philippe Doux. Bonjour Jean-Philippe.
8: Bonjour Estelle, je viens prendre un peu l'air parce que dans le sud et notamment en Provence, il fait encore très chaud.
7: Oui, alors que vous avez moins souffert que nous la semaine dernière.
8: Mais plus longtemps du coup.
7: Nous sommes ensemble avec l'ancienne avocate Yaël Mellul. Bonjour Yaël.
9: Bonjour Estelle, bonjour à tous.
7: Et puis à ma gauche, à mon extrême gauche même, devrais-je dire, nous avons notre étudiant en droit, Ilan Gabessa. Ça va, Ilan ?
10: Ça va très bien, merci.
7: Dans un instant, dans Estelle Midi, on parlera des conséquences de la canicule. Faut-il créer une deuxième journée de solidarité pour venir en aide aux hôpitaux et aux écoles et climatiser tout ça ? Eh bien, écoutez, on en parlera avec vous au 32-16, à midi et demi. Une nouvelle vague de chaleur prévue dès le 6 juillet. Êtes-vous inquiet ? On s'intéressera à 13h30 aussi aux jeunes qui suppriment le « que » dans leur phrase. « Je trouve il fait chaud. Je crois ça va bien se passer. » Est-ce que vous êtes pour ou contre cette disparition des queues? Est-ce que ça fait partie tout simplement de cette avancée de la langue française qui bouge? Ou est-ce qu'au contraire vous êtes vent debout contre ça? Dites-nous ce que vous pensez au 32-16 et sur le WhatsApp.
6: Oui, vous pouvez nous écrire avec ou sans le queue sur WhatsApp au 0612 424 424. On va lire tous vos témoignages en direct. 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
7: 1005 sur RMC, on démarre Estelle Midi avec l'estimation du jour et c'est celle du nombre de décès dus à la canicule. Hier, Santé publique France évoquait 1000 morts supplémentaires en attendant d'autres chiffres plus élevés. La canicule qui a révélé un manque criant de climatisation dans les logements, les écoles et les hôpitaux. Seul secteur à peu près épargné par la chaleur, les EHPAD qui ont bénéficié de moyens alloués grâce à la journée de solidarité. Mais vous savez, ce jour férié supprimé pendant lequel on travaille sans être payé, Charles.
6: Oui, depuis 2003, tous les EHPAD ont l'obligation de disposer d'au moins une pièce rafraîchie, climatisée. Attention, ça ne veut pas dire que les résidents n'ont pas souffert de la chaleur ces derniers jours, notamment dans leur chambre. Mais ce dispositif a permis d'éviter en partie l'hécatombe de 2003 avec 15 000 morts en grande partie dans les EHPAD. Grâce à l'argent donc de la journée de solidarité, ce sont environ 3 milliards d'euros qui rentrent dans les caisses de l'État chaque année grâce à cette journée. Plus précisément auprès de la Caisse nationale de solidarité pour l'autonomie. Et son directeur assure que cet argent sert bien à financer les nouveaux EHPAD, la rénovation des anciens, les soignants qui travaillent dans les EHPAD, mais aussi les accompagnants au domicile des personnes en situation de handicap. Mais il faut dire aussi que régulièrement, les représentants des EHPAD accusent les pouvoirs publics de détourner une partie de cet argent de la solidarité pour financer des routes départementales, des collèges ou lutter contre la pauvreté, par exemple. Il y a un an, quasiment jour pour jour, le Premier ministre de l'époque, un certain François Bayrou, avait proposé la suppression de deux jours fériés pour des raisons budgétaires, moyennant proposition qui avait suscité un tollé et entraîné la chute de son gouvernement.
7: Alors, hôpitaux, écoles, doit-on créer une deuxième journée de solidarité, Yael Mellul ?
9: Alors, certainement pas. Certainement pas, parce que déjà avant de proposer de créer de nouvelles taxes, de nouveaux impôts,
7: c'est une journée où tu travailles pas.
9: Oui, mais enfin ça revient à peu près au même en fait, hein, de nouvelles journées où on va travailler pour la gloire. Moi, j'aimerais déjà que le gouvernement nous explique où se trouvent les 36 milliards d'euros qui ont été récoltés depuis la création de cette journée solidarité, donc en 2004. Il faut rappeler que cette journée a été créée suite à l'hécatombe de la canicule de 2003 pour venir en aide aux personnes âgées, aux personnes atteintes.
7: Il y a 10 heures dans les EHPAD ?
9: Ben non, puisqu'il y a 8 à 9% maximum d'EHPAD qui sont équipés de climatiseurs.
7: En tout cas, donc, on n'a pas parlé de drame dans les EHPAD.
9: Voilà, dans les chambres.
6: Mais depuis cette époque, depuis 2003-2004, tous les EHPAD ont l'obligation d'avoir au moins une pièce climatisée, rafraîchie pour accueillir les résidents, ce qui n'était pas le cas avant.
9: Donc,
6: et c'est en partie avec cet argent qu'on a financé ces pièces climatisées dans les EHPAD.
9: Oui, mais enfin, ce n'est pas une pièce climatisée climatisé dans un EHPAD qui abrite je ne sais pas combien de dizaines de personnes âgées qui va sauver ces personnes. Ou c'est pas une pièce, c'est pas les
7: pièces. Manifestement, si. Manifestement, si. Il y a que, entre guillemets, 1000 décès supplémentaires. Il y en avait eu 15 000 en 2003.
9: Attendez. Non. Ce chiffre de 1000.
7: C'est pas dans les EHPAD.
9: C'est un chiffre qui n'est pas encore consolidé. Oui, d'accord.
7: Mais ce ne sera pas 15 000.
9: Très certainement augmenté. C'est d'ailleurs le directeur de la sécurité qui l'a dit ce matin.
7: Mais t'atteindras pas 15 000.
9: Au micro, on n'en sait rien. Parce que ce n'est pas, encore une fois, ce n'est pas encore consolidé, nous n'avons pas tous les chiffres et ce n'est pas encore terminé. Le directeur de la sécurité publique civile l'a dit ce matin au micro d'Apolline de Malherbe, le pire est peut-être à venir, parce que le corps va encore décompenser. Et si en plus de ça se surrajoute un nouvel épisode de canicule, ça va être une hécatombe.
7: Et ben donc comment on finance ?
9: Et ben moi, comment on finance ? Et où sont passés ces 36 milliards ?
6: Il paye notamment les salaires des soignants dans les EHPAD, etc. C'est du soutien aux EHPAD. Et ça ne va pas forcément, ça, c'est vrai, il faut le dire, à la question de la chaleur et de la qualité.
9: Ah oui, alors que c'est
6: EHPAD.
9: Censé être fait pour ça.
6: Oui.
7: Bah, pas d'accord. Que ça, c'était un jour grand âge.
9: Non, c'est censé être fait. Ça a été fait en réaction à l'hécatombe de la canicule.
8: Oui, mais donc c'est solidarité, c'est pas climatisation, le nom de la journée.
9: Voilà, on nous gave.
7: Donc on fait rien alors.
9: On nous gave à longueur de journée, à juste titre, sur le dérèglement climatique. Il faut s'acheter des voitures électriques, il faut pas prendre l'avion. Et quand c'est qu'une question de vie ou de mort, on ne fait rien depuis 20 ans.
7: Justement, je te propose de travailler gratuitement dans une journée.
9: Non, parce qu'on l'a fait et manifestement, l'argent qui a découlé.
7: Ça a marché, puisqu'il y a moins de morts en EHPAD.
9: On ne sait pas encore.
7: Bah, on ne sait pas. Il n'y aura pas 14 000 morts demain. Enfin.
9: Mais là, on est depuis le 24 juin, on est quelle date aujourd'hui ?
7: Et bah, y a eu 1000 morts en une semaine et c'est beaucoup trop.
6: Mais donc, une grande partie à domicile, il faut
7: exactement,
6: le dire.
7: Exactement, il y en a eu très peu. Dans les EHPAD.
9: On verra dans quelques semaines les chiffres. On verra quand les chiffres seront consolidés. Okay. Voilà, c'est tout.
7: Ilan Gabé, est-ce que vous seriez favorable, vous, à aller travailler gratuitement pendant une journée, comme pour la Pentecôte, par exemple ? Je ne sais pas, on prendrait. Alors, il vaut mieux prendre soit un lundi, soit un jeudi, parce que comme ça, on est sûr que ça ne tombe pas le week-end. Vous voyez ce que je veux dire ? Lundi de Pâques ou encore jeudi de l'Ascension. Voilà, d'aller travailler pour que nos hôpitaux ou nos écoles soient climatisés.
4: Et la réponse, elle est simple, c'est non. Déjà, on a refusé l'histoire du jour férié supprimé en décembre, et ils reviennent par la fenêtre. On les sort par la porte, ils reviennent par la fenêtre. Donc moi, je suis absolument contre. Pourquoi ? Parce qu'en fait, la question, elle est plus simple. Qui est-ce qui pollue et qui engendre le réchauffement climatique ? C'est les 1% les plus riches. Ils polluent deux fois plus que 52%, 3,1 milliards de personnes sur Terre. Ils polluent deux fois plus.
7: Oui.
4: Donc en fait, c'est un problème, c'est eux qui doivent payer. À un moment, l'argent, on ne va pas obliger les Français à travailler bénévolement pour le bon plaisir des personnes âgées et des plus riches.
7: Pour qu'ils puissent polluer. Leur bon plaisir, ceux qui sont à l'hôpital ?
4: Mais non, pas des personnes âgées, mais des plus riches, en fait, pour qu'ils puissent polluer eux tranquillement et engendrer.
7: Et la journée de solidarité, c'est pas pour payer le yacht de Bernard Arnault.
4: Mais du coup, moi, le yacht de Bernard Arnault, je le prends et je le donne aux personnes âgées, tu vois. Enfin, je vois pas pourquoi lui, il pourrait. Enfin, non, mais j'ai compris ce que je veux dire. mais je trouve ça absolument scandaleux qu'on oblige les Français à travailler alors que c'est pas eux qui polluent en majorité. Enfin, vraiment, moi, je trouve ça insensé. Et jusqu'où on va aller ? Après, on va faire 3 journées, 4 journées.
7: Donc on taxe les milliardaires.
4: On taxe les plus riches.
7: D'accord.
4: Bah oui, il y a une taxe climatique. On peut imaginer ça.
7: Jean-Philippe Doux.
8: Alors moi, je me sens personnellement concerné parce que ma grand-mère maternelle que j'adorais est décédée en 2003, au début de la canicule. Donc je sais ce que c'est. Et en même temps, on ne peut pas dire que rien ne s'est passé. En effet, il y a maintenant l'obligation d'une grande pièce rafraîchie et apparemment ça marche. Et aujourd'hui, vous savez, quand on construit un EHPAD ou un hôpital ou une école, et c'est la question du jour, est-ce qu'il faut créer plus d'argent, en tout cas générer plus d'argent pour les écoles et les hôpitaux. En fait, aujourd'hui, quand on décide d'en construire une, on fait la chasse à la subvention. C'est avant même de

0: suffisamment pour qu'il y ait 2 heures de rafraîchissement, on va dire, par jour. Les médecins apparemment sont d'accord là-dessus, de dire que si on se rafraîchit 2 heures par jour, bah ça va mieux, il y a moins de problèmes. Aujourd'hui, vraiment, on a assez d'argent, on génère de l'argent, on sait même plus comment ça se passe. Moi, mes salariés, une fois arrivés le lundi de Pentecôte, on travaille, mais comment ça se passe, mais où va l'argent, etc. On sait même pas comment se fait la collecte, en fait. Quand on dit qu'on va travailler par solidarité, mais on sait pas trop comment ça marche, si la société donne à l'État, etc. Donc, arrêtons ça, c'est bon, ça a été mis en place pour la solidarité pour les seniors, ça marche, a priori. Donc, on continue, mais plutôt avec des incitations. Ne construisons plus des lycées sans voler, des écoles en plein sud, c'est plus possible, ça. C'est des incitations.
1: Je pense qu'il faut aussi réfléchir à la rénovation thermique des bâtiments, parce que moi, mon lycée, je pense à mon lycée, parce qu'on m'a parlé d'un grand lycée, il y avait 2500 personnes, si tu mets une clim là-dedans, enfin, ça va sortir en 2 secondes, parce que mon lycée, il était très mal isolé. L'hiver, on était en doudoune avec des bonnets et des écharpes. Donc, en fait, il faut d'abord penser à la rénovation thermique pour éviter d'engendrer une surconsommation d'électricité, parce qu'il y a aussi cet enjeu environnemental qui me paraît important.
2: Mais c'est l'idée aussi de cette journée de solidarité. Il ne s'agit pas de mettre de la clim partout, mais surtout de rénover thermiquement des bâtiments qui peuvent l'être, et puis mettre de la clim là aussi où c'est possible. En tout cas, vous avez des messages sur le WhatsApp.
3: Rénover les écoles, tout le monde est pour.
4: Il s'agit de mettre la clim partout, en fait. Quand il fait 45 degrés, il faut la clim partout.
2: Mais si tes fenêtres ne ferment pas, ça ne sert à rien, en fait.
3: Et puis, qui paye la clim dans les écoles? C'est ça le fond de notre débat.
2: Ceux qui payent le chauffage, en fait.
1: Les riches.
3: Ah, les riches pour Ilan, une journée de solidarité selon d'autres. En tout cas, ça vous fait réagir, comme Henri qui nous dit un jour férié offert en plus, c'est n'importe quoi. Pourquoi pas aussi nous remettre la vignette automobile? Bref, ce serait une nouvelle taxe. Et vraiment, on a besoin de tout sauf de ça en ce moment, nous dit Henri. Ça fait vraiment l'unanimité contre cette idée. Gwen qui nous écrit qu'il est hors de question de redonner une journée. Qu'on me démontre d'abord que la journée de Pentecôte a été efficace. Aujourd'hui, j'ai plutôt l'impression qu'on a jeté l'argent par les fenêtres. Pas question de travailler une journée de plus gratuitement.
2: Oui, enfin, Gwen et Henri, quand on leur dira qu'on va augmenter leurs impôts pour financer la construction des écoles et des hôpitaux, ils ne seront pas contents non plus. Il va bien falloir trouver une solution, mais ce n'est peut-être pas la bonne. On va voir avec Laurent, qui nous appelle de Ruffec, dans l'Indre. Il est agriculteur. Bonjour Laurent.
5: Bonjour Estelle, bonjour à toute l'équipe. Bonjour.
2: Comment ça se passe pour vous en tant qu'agriculteur, Laurent?
5: Pas bien du tout. Nous, heureusement qu'on a notre tracteur, notre pièce climatisée, on l'a, c'est dans nos tracteurs, sauf qu'à des moments, il faut en sortir, donc on est mal. Et puis, je vous parle pas des animaux, parce que les animaux, c'est en pleine souffrance, mais bon, c'est comme ça. Faut faire avec. Donc moi, je suis pas d'accord du tout. J'en ai marre qu'on remette encore une journée. C'est encore qui va la payer, cette taxe, parce que c'est un impôt, c'est une taxe supplémentaire. Bah, c'est ceux qui bossent, quoi. Et toujours que ceux qui bossent, quoi, qu'on tape dessus. Arrêtons.
2: Mais vous voulez faire payer qui, Laurent? On va pas demander.
5: Ceux qui bossent pas. Qui
2: ne bosse pas?
5: Les retraités. Ils pensent que ça va leur bénéficier. Et c'est quelqu'un qui vous parle, qui dans moins de 10 ans est censé être à la retraite, et qui a bossé à la patate de 16 ans, et qu'à la fin, il va toucher 900 balles par mois. Mais c'est ça, à peu près. Donc moi, ça ne me dérange pas qu'à un moment donné, les retraités, alors on peut mettre des plafonds, des planchers plutôt. Oui. OK, pas de souci. Mais c'est quand même à eux que ça va bénéficier. Alors pourquoi on passerait encore à ceux qui...
2: Enfin, on va pas se plaindre parce qu'ils sont pas morts, Laurent, quand même.
5: J'ai pas dit ça. Mais qui c'est qui a le pouvoir d'achat le plus important depuis les 20-30 dernières années? C'est qui? C'est pas les retraités?
2: Bah, il y a certains retraités.
5: On le dit bien que, justement, et je crache pas dessus, tant mieux pour eux, mais à un moment donné, pour leur réduire les fameux 20%, là, je sais pas quoi, c'est la feuille d'impôt.
2: Et à 10%.
5: Chaque fois qu'on touche, 10%, pardon. Et on peut rien faire, mais à un moment donné, et le social, à un moment donné, on n'arrête pas un petit peu, de taper d'alimenter le social, parce qu'on est purement dans le social, là. Parce que c'est des choses par rapport au social.
2: Oui, mais là, ceux qui souffrent le plus, c'est ceux qui socialement sont les plus défavorisés, quand même, Laurent.
5: Dans les maisons de retraite, forcément.
2: Mais non, mais les maisons de retraite, c'est parce que justement, on n'a pas travaillé, on a travaillé gratuitement pendant une journée que ces maisons de retraite ont pu installer ces îlots de fraîcheur, tiens, on va dire. Mais sinon, il n'y aurait rien, en fait. Vous voyez ce que je veux dire?
5: C'est pas le problème. Mais à un moment donné, l'argent, comme Yael a dit au départ, il passe où le pognon?
2: Ah non, mais ça, c'est toujours une question.
5: Il va où? Et à un moment donné, avant et aussi bien chez les riches, aussi bien ailleurs, mais qu'on fasse un inventaire. Le pognon, il va où? Et pourquoi il va pas là, justement? Pourquoi il va pas dans les écoles? Pourquoi ce pognon-là qui est donné pour les travailleurs? Il me semble bien qu'on est le pays qui est fiscalisé, qui est le plus fiscalisé quasiment
2: au monde. Tout à fait.
5: Bon, et ben, à un moment donné, on n'est pas un pays qui a ça.

0: argent, quoi. Cet argent-là, cette somme-là, et ça peut pas, on peut pas en prendre un petit peu pour alimenter ça? Et peut-être pas, alors c'est sûr, je comprends pas.
1: Il faudra le retrouver, quoi.
0: Il ira pas ailleurs. Mais est-ce que c'est grave s'il va pas peut-être à certains endroits? Est-ce que c'est grave?
1: Oui, mais après, tous les gens, qui vous dites s'il va pas dans certains endroits, certains endroits dans lesquels l'argent n'ira pas, ce seront les premiers à se plaindre en disant, attendez, moi, mon budget, il a été enlevé, moi, ceci, moi, cela. Donc, en fait, personne n'est jamais content. Mais en tout cas, merci pour ce coup de gueule. Laurent, je pense qu'il est partagé par beaucoup de gens qui se demandent où est passé l'argent. Bon, enfin, ça peut être sur ce sujet, mais sur d'autres également. Merci, Laurent. On a Valérie, qui nous appelle de Bruay-la-Bussière dans le Pas-de-Calais. Elle est aide-soignante. Valérie, en hôpital. Bonjour Valérie.
2: Oui, bonjour à tous, bonjour à toute l'équipe.
1: Et merci beaucoup de trouver un petit moment pour nous appeler. Valérie, il est climatisé votre hôpital?
2: Bien sûr que non. Non. Ça a été la catastrophe. J'ai travaillé jeudi, vendredi et ce week-end.
1: Ouais.
2: Des températures dans le PC de soins à 36 degrés. Avec des ventilateurs qui fonctionnent une fois, enfin ils font forcément, ils tournent tout le temps. Donc ils sont à bout de souffle. Nous, pour la concentration vis-à-vis des patients, je peux vous assurer qu'avec 36 degrés, c'est pas évident. C'est vraiment pas évident. Les patients qui restent alités avec des ventilateurs, ils le vivent super mal.
1: Ah bah oui.
2: Donc, on sait plus quoi faire. On fait ce qu'on peut. Parce que je sais que pendant le Covid, le personnel soignant a été beaucoup applaudi. Je peux vous dire que maintenant, c'est plus vraiment le cas. Franchement. C'est des conditions... On adore notre travail. On essaye de s'investir vraiment toutes et tous, mais dans des conditions pareilles, ça va devenir compliqué. Donc la deuxième journée de solidarité, je vous avouerai déjà qu'il fasse nécessaire avec l'argent qui a été récolté avec la première, avec la bien journée sûr. De solidarité. Ah ouais. Là, oui. Nous, on est démunis, on voit les patients. Enfin, nous, on a des patients qui ont fait qui sont obligés de rester alités. On fait ce qu'on peut, mais franchement, je peux vous assurer que si on s'en veut, parce qu'on dit, on aimerait faire plus. Mais on peut pas, même les familles qui rendent visite disent, mais comment vous faites? Et les patients, déjà, ils sont mal en plus de la chaleur. Il y a le service de maternité, 35 degrés dans les chambres.
1: Est-ce que déjà qu'un accouchement, c'est compliqué en temps normal?
2: Ben oui, non, mais on marche sur la tête. Donc, on fait tout ce qu'on peut, mais on peut pas faire plus. Et je sais qu'après, là, ça va être la période estivale. Donc, forcément, il y a les congés, heureusement. Bon, il y a les congés, forcément. Mais venir travailler dans des conditions comme ça, on part le matin. Franchement, c'est horrible.
1: J'entends.
2: C'est horrible, horrible.
1: Et Valérie, est-ce que vous avez eu une surmortalité dans votre hôpital?
2: Non. Enfin, on n'en a pas... Non. Pour l'instant, on n'a rien entendu. Après, il y a beaucoup de tours d'hydratation qui ont été faits aussi. Mmh. On fait vraiment... Mais après, pareil, dans les EHPAD, on part de la salle commune qui est climatisée.
1: Ouais.
2: Déjà j'espère, je connais pas tous les EHPAD, donc j'espère que quasiment tous sont équipés d'une salle commune climatisée. En sachant que pareil, en EHPAD, les patients qui peuvent pas sortir de leur lit qui restent alités, ils n'ont pas la clim. Vu le prix qu'ils payent, franchement, et là ça me met hors de moi, vu le prix qu'ils payent, voir nos aînés qui ont travaillé pour nous aussi, qui ont fait tout pour l'avancée les avantages sociaux, tout ce qu'on a maintenant, et voir comment ils sont traités dans des conditions pareilles. Non mais moi ça me fait rire, ça me fait rire, mais c'est un rire nerveux.
1: Mais j'entends.
2: C'est honteux.
1: Merci beaucoup Valérie, en tout cas d'avoir
2: merci
1: été avec nous. Voilà, on sent la détresse au travers des propos de nos auditeurs, qu'ils soient dans les hôpitaux ou encore agriculteurs. On parle pas beaucoup des agriculteurs, mais effectivement, c'est une catastrophe pour eux également. Charles Magnin.
3: Des messages sur le WhatsApp de l'émission, le 06 12 424 424. Vous êtes très nombreux à être contre cette deuxième journée de solidarité, qu'on nous donne déjà des comptes rendus précis de ce qu'on a fait de tous les milliards qu'on a cotisés depuis 2003. Où est passé l'argent, se demande Thierry. C'est un peu le même message de Nico aussi, qui nous dit le problème, c'est que on ne travaille pas le jour de la Pentecôte. En tout cas, on offre une journée de travail. Et ensuite, ce sont les mêmes qui gèrent cet argent que ceux qui ont créé 3600 milliards de dettes. Donc, est-ce que ça donne envie de faire une deuxième journée de solidarité, de collecter de l'argent sans vraiment savoir comment il sera géré?
1: Jean-Philippe Doux.
4: En tout cas, ça montre là, en entendant nos deux auditeurs, que la canicule, en fait, se politise. C'est que les arbitrages politiques.
1: C'est droite ou
4: de gauche? Là, quand Laurent dit oui, on donne trop au social, on donne toujours aux mêmes, on sent que derrière, il y a cette frustration. Il dit oui, ceux qui travaillent n'ont jamais rien, etc.
3: Il veut aussi taxer les retraités.
4: Oui, alors, il veut taxer les retraités.
1: Aisés, évidemment.
4: Voilà. Et on, moi, ce qu'il faut vraiment, c'est la traçabilité de cet argent que l'on donne le lundi de Pentecôte.
1: Mais c'est impossible.
4: On appelait ça une journée solidarité senior. Mais on peut peut-être retirer le senior maintenant que la plupart des EHPAD sont équipés, peut-être pour en effet équiper les hôpitaux,
5: EHPAD sont pas
4: les maternités.
5: Je suis désolée, c'est pas parce qu'il y a une chambre, une pièce.
4: Oui.
5: Pour tout l'établissement qu'on peut dire que les EHPAD sont équipés. Ce n'est pas vrai. Il y a 600 EHPAD qui ont les chambres climatisées sur 7500 sur les territoires nationaux. Donc on ne peut pas dire qu'ils sont équipés. Je trouve que c'est déjà un miracle qu'il n'y ait pas plus de mortalité dans les EHPAD. On peut pas, enfin, je veux dire, quand on a récupéré 36 milliards en 20 ans.
1: Ça fait beaucoup de climatiseurs.
5: Je veux dire, on aurait quand même pu. Enfin, je ne comprends pas que.
1: Oui, mais il y a des soignants qui ont été payés avec ça. Il y a des aides-soignants, non, c'est des soignants, des infirmiers à domicile.
5: Cet argent-là, j'entends, c'était fait précisément pour climatiser.
3: Non, c'était pas pour la clim, c'était pour financer la solidarité vis-à-vis des personnes âgées.
5: Le grand âge. D'accord, oui, mais enfin, avec une priorité, j'imagine, pour la climatisation, vu le nombre de mortalités.
3: Financer les EHPAD.
1: Voilà. Aussi des assistants de vie, etc.
3: Les soignants, les aides à domicile.
4: En plus de ce que donnent tous les départements, parce qu'il faut savoir que pour une personne en EHPAD, on touche de l'argent. Le département donne de l'argent.
1: Non, c'est trop long.
6: Puis la journée de solidarité aussi a été orientée aussi vers les personnes handicapées, c'est très bien. Mais ça, ça vous l'ai rajouté aussi, il faut penser aussi à eux.
1: Et exactement, vous avez bien raison. On termine avec des messages et les résultats de notre sondage. Et est-ce que ça a les faveurs du public, cette nouvelle journée de solidarité qui pourrait être supprimée, Charles?
3: Vous voulez que je fasse vraiment durer le suspense ou personne n'y croit?
1: J'ai l'impression que ça n'a pas, pas créé un engouement.
3: Alors, pour climatiser les hôpitaux, les écoles, est-ce qu'on doit créer une nouvelle journée de solidarité? Vous avez répondu non. Alors, c'est très serré, hein. Non à 94%. On est proche d'un record.
1: Je crois qu'on n'est pas prêt. On n'est pas prêt. Quoi.
3: Non. On essaye encore de digérer la première journée, oui. 20 ans plus tard, donc voilà, on va attendre pour la deuxième.
1: Bah, écoutez, on changera peut-être d'avis sur cette question à 13h, parce que là, dans un instant, on va parler de cette nouvelle vague de chaleur qui arrive dès le 6 juillet. Et on a à peine le temps de se remettre de celle d'avant, que ça y est, ça nous retombe sur la tête. Est-ce que vous êtes inquiet? Est-ce que vous avez prévu des petits aménagements là à la sauvette, on va dire, d'ici une semaine, une clim, un nouveau ventilateur, etc. Ou est-ce que tout simplement vous allez vous sauver à la mer, si vous le pouvez, bah écoutez, on en parle dans un instant avec vous. 32-16, à tout de suite.
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1: Il est midi et demi, vous êtes dans Estelle Midi sur RMC, RMC Story, toujours avec Charles Magnin, avec Jean-Philippe Doux, avec Yaël Mellul, avec... Vous savez que dans, en matinale, il y a la voix de droite et la voix de gauche, et l'autre voix l'extrême gauche aujourd'hui, donc petit nouveau. Ilan Gabay, étudiant en droit, qui est avec nous, et on va s'intéresser tout de suite à la mauvaise nouvelle du jour. Écoutez.
23: Le début de semaine prochaine, il y a certains modèles météo ce matin qui nous envoient de nouveau du 40 degrés. Ce serait la troisième canicule.
1: Et voilà, c'était Kevin Foury ce matin sur BFM. À peine le temps de nous remettre que déjà, dans 8 jours, nous serons repartis pour l'enfer. Troisième période de canicule avec de nouveau des températures très élevées. Ça fait évidemment très peur à tous ceux qui ont déjà très mal vécu l'épisode de la semaine dernière.
3: Oui, en fait, dès le week-end prochain, les températures pourraient redécoller. Les tendances actuelles indiquent pour l'heure des températures pouvant aller jusqu'à 36 degrés à Montpellier, à Bordeaux, 35 degrés à Montélimar ou Toulouse. Et les choses pourraient encore s'aggraver en début de semaine prochaine. Certaines projections évoque le scénario d'un retour à de très fortes chaleurs, 39-40 degrés par la façade ouest du pays. Attention toutefois, pour l'instant, Météo France se veut encore prudent, je cite, quant à l'intensité précise de ces fortes chaleurs qui restent à ce stade incertaines. Pour le dire clairement, on sait qu'il va faire chaud à partir du 6 juillet. On ne sait pas encore jusqu'à combien le thermomètre va grimper. Plus globalement, Météo France affirme que les 3 prochains mois seront plus chauds que la normale pour la France. Cet après-midi, le Premier ministre, Sébastien Lecornu, va présider une nouvelle cellule interministérielle de crise pour faire le bilan, tirer un retour d'expérience de l'épisode dont on sort à peine. Mais cette réunion est aussi prévue pour, je cite, « préparer d'éventuels nouveaux épisodes », nous dit Matignon. Et ça pourrait donc commencer dès lundi prochain.
1: On a hâte de voir les conclusions de cette réunion interministérielle.
3: Oui, on verra si des décisions sont prises ce soir.
1: Alors, une nouvelle vague de chaleur dès le 6 juillet. Êtes-vous inquiet, Jean-Philippe Doux ? Déjà, est-ce que vous avez climatisé vos librairies ?
4: Alors non, pas toutes. Il y en a 6 en France. Celle d'Aix, par exemple, n'est pas climatisée. On a des murs assez épais et on met des ventilateurs. Et en plus, il y a un vrai souci en centre-ville, c'est que vous ne pouvez pas mettre un climatiseur comme ça, parce qu'en façade, on est bâtiment de France, donc on ne peut pas mettre le, ce qu'on appelle le split. Là. Donc pour l'instant, ce n'est pas climatisé. C'est parfois compliqué, en effet. Là, on est en train de voir pour modifier les horaires, vraiment. Là. Alors moi, je suis inquiet sur deux timings, on va dire. Inquiet pour la semaine prochaine, en effet, parce qu'on va se retrouver dans les mêmes problèmes, surtout la façade atlantique. Hein, nous, finalement, dans le sud-est, on est presque dans des températures normales, oui. Mais bon, c'est vrai que c'est plus compliqué. Donc ça, c'est la première inquiétude. Mais surtout la deuxième inquiétude, c'est une inquiétude de façon plus globale et à plus long terme. C'est de dire, mais en fait, où on va ? On va dans le mur, on nous le dit depuis des années, on n'y croyait pas. Là, on a dépassé 7 des 9 limites planétaires. C'est-à-dire qu'il n'y a pas que la chaleur, il y a l'acidification des océans. En fait, vous savez que la planète, c'est un ensemble d'équilibres, de cycles. Et là, en fait, tous les cycles et tous les équilibres sont en train de se casser la figure. Donc moi, je suis très inquiet Je me souviens, je suis des années 70, hein, et quand on était petit, on disait oui, les prochaines générations, etc. Là, on est de notre vivant, on le vit, mes enfants, mais j'ai pas encore de petits enfants que je suis déjà inquiet pour eux, en disant mais c'est pas possible.
1: Attends, comment...
4: mais
1: une fois qu'on a dit ça. Hein.
4: Mais oui, alors du
1: alors
4: coup,
1: on peut s'inquiéter, mais si on fait rien.
4: Alors on s'adapte, c'est la clim, et puis il faut atténuer, il faut continuer. Il y avait quand même les accords de Paris en 2015, où il y a près de 200 pays qui se sont mis d'accord, et à force de dire, moi je déteste quand on dit oui l'écologie, oui. Oui, c'est les mecs en sandales, etc. Non, pas du tout. L'écologie, c'est pas une question de bobo parisien. Moi, je suis pas un bobo parisien. Je suis quelqu'un qui a envie que mes enfants vivent bien et que même moi, je vive bien, en fait. Donc, arrêtons aussi de stigmatiser ceux qui défendent la Terre, qui défendent la planète. C'est ce que je vois avec des haters, là, sur les réseaux sociaux. Dès que je dis, oui, il vaut mieux prendre le train que l'avion, les gens, et pas les plus riches, Ilan, pas les plus riches, me disent, ouais, moi, je m'en fous. De toute façon, tout le monde le fait, donc je le fais. Alors, avec cette politique de tout le monde, je le fais, donc je le fais. Voilà où on en arrive, et c'est là, c'est maintenant. Donc prenons chacun à notre mesure. Alors oui, les Asiatiques.
1: Mais on fait quoi pour la semaine prochaine?
4: Eh ben, on va s'adapter.
1: Même si on arrête de prendre l'avion,
4: on va s'adapter. Mais, mais pensons au jour d'après, en fait. Ne pensons pas juste là. Ayons un peu de recul et de hauteur par rapport à ce qui se passe. C'est mon problème, c'est pas dans quelques jours. Mon problème, c'est dans quelques années. Où est-ce qu'on va aller aux 50 degrés, quoi?
1: Yael Mellul, est-ce que vous êtes prête déjà pour la semaine prochaine, avant de parler des années qui viennent?
0: Je suis dans le déni total. Vraiment,
1: c'est dans 7 jours.
0: Moi, je me remets à peine de cette semaine, de cette séquence caniculaire. J'ai beaucoup souffert. Ma mère a beaucoup souffert aussi. On n'avait pas la clim.
1: Votre maman a 94 ans.
0: Elle a 90 ans, ma mère.
1: 90 ans.
0: On n'avait pas la clim. On n'a pas encore été livré. J'espère qu'on va être livré cette semaine.
1: Vous avez commandé une clim?
0: Ah oui. Ah bah ouais. Pas le choix. Enfin, je veux dire, avec une. Moi déjà, c'était extrêmement difficile, mais ma mère, c'était insupportable. Et à un moment donné, on est inquiet, en fait. On a peur. Puis quand je vois l'état des hôpitaux, je me dis, mais c'est il y a rien de rassurant, en fait. Donc oui, je suis très très très inquiète parce qu'on nos corps vont à peine avoir le temps, en fait, de se remettre, et encore parce qu'il y a vraiment un temps de décompensation pour que le corps revienne à une température, on va dire, un peu normale, qu'on va à nouveau rentrer dans la même séquence. Enfin, j'ai pas de solution à long terme. Moi, tout ce que je sais, c'est qu'il y a rien qui, enfin, très peu de choses qui ont été faites pour aménager nos intérieurs, on va dire, pour parer au plus urgent, parce que c'est une question littéralement de vie ou de mort, en fait.
1: Non, mais après, on va tous, je pense, faire des efforts à partir de maintenant, pour ceux qui n'en ont pas encore fait, mais continuer à faire des efforts, etc. Peut-être, vous le disiez, Jean-Philippe, au moins prendre l'avion, peut-être opter pour des voitures électriques, peut-être diminuer plein de choses, etc. Mais là, quand même, pendant cette semaine, bon, on a appris, ça changera pas la vie, mais pas mal de trucs et astuces qu'on connaissait pas forcément avant. Tout le monde a, voilà, on apprend que le ventilateur, moi je ne savais pas, mais il faut le mettre en direction de la fenêtre. Ouais. J'aurais plutôt tendance à faire l'autre sens, qu'effectivement, une tête d'oreiller au congélateur, bon, c'est pas idiot. Alors évidemment, ça changera pas la vie. Ouais. Mais il y a plein de choses. La bouteille glacée là devant le ventilateur, apparemment,
0: oui, la clim,
1: ça marche.
0: Y a rien de mieux, hein.
1: La clim,
4: le blanc de Meudon.
1: Le blanc de Meudon, il y en a plus dans les magasins.
0: Mais... On n'est pas au tiers-monde non plus.
1: Mais pour tenir d'ici la semaine prochaine, excuse-moi, mais là tout le monde essaie d'acheter des climatiseurs. Je suis pas sûre qu'il en reste beaucoup dans les magasins. Ilan Gabay, vous êtes inquiet pour la semaine prochaine?
2: Alors moi, je suis inquiet surtout pour les personnes qui vont souffrir. Je suis pas inquiet pour les bobos de quotidien. Yann Barthès, par exemple. Je suis plus inquiet pour les personnes qui vivent...
1: Quand est-ce que ça va arriver?
2: C'est maintenant.
1: C'est maintenant. Cela dit, on ne sait pas si le logement de Diane Barthès est climatisé, ça se trouve, non?
2: Non, mais je m'en fiche, c'est son mépris qui me dérange plus que sa petite vie. Mais moi, ce qui m'inquiète, c'est plutôt pour les personnes qui vont être en première ligne. Je parle des travailleurs, les personnes qui travaillent sur les toits, les soignants, en fait, toutes les personnes.
1: Ceux qui travaillent sur les toits, ils n'ont pas travaillé là pendant la dernière année, heureusement.
2: Ouais, mais les ouvriers, tout ça, tout le monde ne peut pas ne pas travailler. Et je pense aussi aux personnes plus précaires, et c'est pour ça que je suis inquiet. Et je partage le constat qui a été fait par Jean-Philippe. En fait, c'est plus une question météorologique, c'est une question d'adaptation, c'est une question sociétale. Et donc, on va devoir s'adapter, on n'a plus le choix. Et donc il faut faire la bifurcation écologique, la rénovation thermique des bâtiments, comme il a dit, des gros murs qui permettent d'isoler un peu les bâtiments de la chaleur, du ventilateur, adapter nos villes aussi, végétaliser par exemple. Moi je suis allé à la place de la Concorde, bientôt il n'y a pas un arbre.
1: Alors ils sont en train de tout refaire, la place de la Concorde, il va y avoir des arbres partout, et il y a même des gens qui rouspètent parce que ça va enlever, vous savez, l'alignement. C'est-à-dire que quand vous êtes à l'Arc de Triomphe, normalement vous devez voir la Concorde. Il y aura des arbres, on risque de moins la voir.
2: J'ai pris un exemple.
1: Excusez-moi, mais il y a vos amis Charles, vos amis parisiens, qui pestent contre ça.
2: Ah, mais j'ai pris un exemple un peu bateau, parce que c'est pas sur la place de la Concorde que les gens ont chaud. qu'il n'y a rien autour à peu près.
1: Ah bah si on a choisi.
2: Oui, mais il n'y a rien autour. Il n'y a pas de.
1: Ouais, ah oui, oui, bah, dire, au milieu de la place, oui, il y a un obélisque, mais il
4: n'y
1: a pas d'habitants.
4: L'obélisque va bien.
2: Des places qui ne sont pas végétalisées, il y en a plein dans toutes les villes. Chacun peut avoir une petite idée dans sa propre ville.
1: Ah bah tout à fait. Oui.
2: Et donc en fait, il va falloir qu'on s'adapte et là, on n'a plus le choix.
1: Alors, vous parliez des travailleurs, justement, qui doivent travailler sous 40 degrés. On a Stéphane, qui est chauffeur-livreur à Sarzeau, dans le Morbihan. Alors, a priori, on rigole de la Bretagne et du climat en Bretagne, mais là, il a fait aussi très, très chaud. Vous avez pu travailler, Stéphane ?
5: Bonjour, Estelle, pour l'équipe.
1: Alors, Stéphane, excusez-moi, mais là, on entend soit la télé, il y a des interférences.
4: C'est une autre chaîne, en plus.
5: Non, oui, bah, la semaine... au mois de juin, j'ai travaillé 3 jours. Parce que je roule des animaux pour mon entreprise, qu'on livre les animaleries.
1: Ouais.
5: Et au-dessus de 30 degrés, ben, on ne livre pas, les clients n'achètent pas. Mm-hmm. Et malgré que les camions soient climatisés, mais en mettant la clim toute la journée, ben, les moteurs de clim crament. Donc, donc, pas question de livrer des animaux qui ne sont pas en bonne santé, forcément, dans les...
1: Bien sûr.
5: Donc ben voilà, et là on va pas travailler beaucoup encore cette semaine comme c'est parti, et puis après ben à partir du 6 ça va être chaud encore. Le mois dernier on a eu une réunion avec le patron, il disait qu'en 3 semaines là on a perdu 15% du chiffre d'affaires déjà, quoi.
1: Ah ouais. Et vous êtes payé quand même, Stéphane, quand vous ne travaillez
5: nous,
1: pas?
5: Moi j'ai un contrat comme on est chauffeur, c'est annualisé les heures.
1: D'accord.
5: Donc, on va se rattraper, mais j'ai un collègue qui n'a pas. Ça fait pas longtemps qu'il est dans la boîte, je l'ai eu au téléphone, là, il me dit bah, qu'il va être payé que 15 jours, quoi.
1: Ouais, donc c'est compliqué.
5: 15 jours, mais qui dit mais je peux pas, qui dit j'ai des prêts, j'ai mon appart à payer, j'ai des. Donc ça va être bien galère. Ça va être bien galère, quoi.
1: Bah écoutez, bon courage à vous, Stéphane. On espère que vous pourrez retravailler très rapidement et que la canicule prévue à partir du 6 juillet ne sera pas aussi forte que celle que nous venons de vivre. Merci beaucoup, Stéphane. Et puis, nous avons Pierre également en ligne au 3216 depuis Bourges. Il est responsable en agence de travail temporaire. Bonjour, Pierre.
6: Bonjour, l'équipe. Bonjour à tous.
4: Bonjour.
1: Et merci beaucoup d'être avec nous. Pierre, vous avez fait le choix, ça y est, de climatiser votre maison, c'est ça ?
6: Ah ben, on a signé la semaine dernière. En fait, la rénovation des bâtiments suffit pas. Nous, on a un pavillon qui a 10 ans.
1: Ouais.
6: On est classé en DPE A, donc c'est pas mal.
1: Super.
6: Pompe à chaleur avec plancher chauffant et rafraîchissant. Mais bah ça alors. Suffit plus, en fait. Bah, ça suffit plus. Bah. On est monté à 33 dans le salon.
1: Oh ah ben, c'est que ça a été mal fait, non ?
6: Non, c'est que y a 2 grandes baies vitrées, etc., qu'on ferme, bien sûr. C'est juste que la rénovation, pour moi, des bâtiments suffira pas et qu'il faut tout climatiser, en fait. Enfin, en commençant par les écoles et les EHPAD. Mais sans clim, je vois pas. Quand ça se prolonge comme ça et si longtemps, et là, vous nous dites que ça reprend le 6, je crois, juillet.
1: 6 juillet, oui.
6: Les murs chauffent et une fois que la chaleur est rentrée, vous pouvez plus la faire partir, quoi.
1: C'est fou d'être en A et d'avoir 33 degrés dans son salon, ça paraît dingue, en fait.
6: Ah, on a fait le diag il y a 18 mois parce qu'on hésitait à vendre la maison, donc on a fait faire venir un professionnel.
1: Ouais.
6: Ça suffit plus.
4: 2 grandes baies vitrées, hein. Regardez les maisons dans le sud, il n'y a pas de baies vitrées, hein. c'est les maisons anciennes.
1: D'ailleurs, dans toutes les villes où il fait chaud, a priori, il y a moins de baies vitrées, quoi.
4: Mais oui, voilà, mais le problème, c'est que les baies vitrées, forcément, l'hiver, c'est bien, parce qu'on chauffe moins, parce que le soleil réchauffe, mais l'été, en effet, c'est insupportable.
1: Oui, mais les gens demandent des baies vitrées, Pierre. Est-ce que vous auriez acheté votre maison s'il n'y avait pas eu de baies vitrées ?
6: Alors on l'a fait construire, nous, c'est même pire.
1: Oui, mais vous l'avez fait construire avec la baie vitrée parce que tout le monde adore ça, parce que c'est hyper sympa de passer au jardin comme ça et puis d'avoir une belle vue et tout ça.
6: Alors oui, mais après on est quand même en RT 2012, maintenant c'est 2020, donc on a quand même un certain niveau d'isolation. La maison a été placée exprès, on n'avait pas le choix de l'implantation par rapport au soleil, etc. Si vous voulez. J'ai pas l'impression d'avoir mal fait, si vous voulez. Ça se faisait comme ça.
1: Ah non, mais parfait. Mais moi, Pierre, j'aurais fait comme vous. Et j'aurais fait, il y a 10 ans, j'aurais pris, si j'avais fait construire une maison, baie vitrée plein sud. Tant qu'à faire, histoire d'avoir un peu de chaleur. Mais je pense que tout le monde a fait cette erreur, entre guillemets, qui n'est pas forcément une erreur.
2: Choix,
1: mais sauf que les modes de vie vont changer et que maintenant, les appartements qu'avant, on voulait même pas visiter parce qu'ils étaient plein nord, peut-être que maintenant, on va demander des appartements plein nord et pas
3: plein sud.
1: Voilà, ça va
4: Steve Azistas.
6: Sachant Estelle que bien sûr on gère les volets roulants, donc quand le soleil tape d'un côté de la maison, le volet est fermé de la baie vitrée,
0: bien sûr.
6: Etc. Enfin voilà, on a fait 10 jours pas dans le noir, mais pas loin. Et ça suffit pas.
1: Mais c'est pas rassurant ce que vous racontez quand même, Pierre, parce que moi je pensais que à DPEA, ce qui est quand même déjà très rare, normalement on ne devait pas avoir plus de 25. Merci beaucoup pour cet appel. Et on a des messages sur le WhatsApp, Charles.
3: Oui, Bob qui nous dit moi évidemment que je suis inquiet pour la semaine prochaine, mais je suis surtout inquiet pour la suite, parce que dans un mois l'été sera passé, et puis on va parler d'autres choses dans les médias, l'automne va arriver, on va même nous reparler de neige l'hiver prochain. C'est ça qui m'inquiète, c'est qu'on va oublier et qu'on va recommencer dans un an avec les mêmes débats, estime Bob. Et puis Lars qui nous dit, moi je suis pas du tout prêt pour la semaine prochaine, je suis du côté de Brest, ça a été très dur à supporter, pourtant j'ai 2 climatiseurs mobiles dans la maison, mais vraiment on a besoin de fraîcheur en Bretagne, nous écrit Lars.
1: Et puis on va terminer avec David. On a parlé des EHPAD, justement il y a aide-soignant en EHPAD à Maubeuge dans le Nord. Bonjour David.
7: Oui, bonjour Estelle, bonjour toute l'équipe.
1: On a souffert dans le Nord aussi de cette canicule, David?
7: Oui, on a très très souffert, surtout à l'EHPAD. On avait entre
1: 34 degrés. Je croyais que c'était climatisé maintenant.
7: Pour savoir, pour 36 résidents, on a une pièce climatisée de 15 mètres carrés, de 15 à 20 mètres carrés pour 36 résidents.
1: Ah oui, donc ça suffit pas quoi.
7: Dans les chambres, le matin quand on fait les toilettes, on est à 32 degrés. Les patients l'après-midi ont 34 degrés, volets fermés.
1: Ah, c'est terrible. Et vous avez eu une surmortalité dans votre EHPAD, David?
7: Je ne saurais pas vous dire si c'est dû à ça, mais des patients fragiles sont décédés, oui, effectivement. Mais moi, j'alerte surtout, c'est qu'on nous dit que les EHPAD, etc., sont climatisés. Je travaille en EHPAD public. Je peux vous assurer que nous, les résidents, à part des ventilateurs qui brassent de l'air chaud, et puis même nous, pour travailler, on est des conditions de travail qui sont aberrantes, en fait.
1: Et vous dites quoi, David, en voyant qu'il y a une nouvelle canicule qui se profile dès la semaine prochaine?
7: On a peur. On a peur pour nos résidents. On a peur pour notre prise en soins, notre prise en charge. Et on a peur, quoi. À savoir que la direction nous a refusé de mettre des t-shirts. On est obligé de garder nos grosses blouses. Si on a, demandé à travailler en t-shirt, on ne peut même pas.
1: Oui, pour des conditions sanitaires, j'imagine. En tout cas, bon courage à vous, David, et on espère que ça va bien se passer, et que, pour une fois, on espère que la météo va se tromper. Et qu'il fera pas si beau que ça. Merci beaucoup, David, en tout cas, d'avoir été avec nous. On vous a posé la question, une nouvelle vague de chaleur dès le 6 juillet. Est-ce que vous êtes inquiet?
3: Oui, vous avez répondu non, à 54%. Ça a été très serré jusqu'au bout. C'est finalement non sur l'inquiétude à 54%. Faut croire qu'il y en a qui sont déjà équipés, qui ont déjà la clim et les ventilos pour la semaine prochaine.
1: Exactement. Allez, dans un instant, Anthony Morel, mais tout de suite, on joue sur RMC.
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1: Dans un instant, Anthony Morel, on n'arrête pas le progrès. C'est un sujet pour vous, Yael. On va parler d'une nouvelle tendance. Ça s'appelle le dopamine shopping. C'est des gens, en fait, ils font du shopping, mais ils achètent jamais rien. On vous explique tout dans un instant. À tout de suite.
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10: Il est midi 50, vous êtes dans Estelle Midi sur RMC, RMC Story. Et tout de suite, c'est Anthony Morel. On n'arrête pas le progrès.
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10: Et Anthony, le progrès, finalement, c'est de faire du shopping sans acheter. Voilà, c'est une nouvelle tendance. Ça s'appelle le dopamine shopping. Ça peut sembler complètement absurde, mais en Corée du Sud, il existe même des faux sites et applications qui permettent de remplir des paniers virtuels sans jamais aller au bout. Mais à quoi ça sert?
11: C'est ça. C'est bien la question que je me pose aussi. Alors vous dites, c'est absurde. Oui, c'est absurde. Est-ce que c'est le progrès? J'en suis pas sûr, mais je me suis rendu compte en préparant la chronique qu'il y avait plein de gens autour de moi qui pratiquaient le dopamine shopping. Peut-être Charles également.
10: La compagne de Charles.
12: J'ai des proches qui font ça, qui font des paniers et puis qui à la fin, au moment de cliquer, se disent est-ce que j'ai vraiment besoin de ça. À l'inverse, j'en connais d'autres qui commandent tout et n'importe quoi.
11: Oui,
12: au hasard, une collègue assez proche,
11: des trucs comme ça.
12: Qui parfois quand elle reçoit un colis je me souviens même pas que j'avais commandé.
11: C'est exactement ça. C'est un peu l'antidote au shopping impulsif.
10: Mais c'est des choses essentielles.
11: Oui, des choses essentielles.
10: Ça me sert toujours.
11: Mais il y a plein de gens qui font ça, mais qui le font, j'allais dire, comme on fait un puzzle, quoi. C'est-à-dire de manière totalement pour se détendre. Ils remplissent des paniers, tout simplement.
10: Et alors, ça détend.
11: Parce que, en fait, ça génère de la dopamine, d'où le nom. La dopamine, c'est l'hormone du bonheur. Et en fait, en Corée du Sud, ils se sont rendus compte que ça cartonnait à un tel point, notamment chez les jeunes, qu'ils ont carrément créé. Il y a tout un business qui s'est monté autour de ça. C'est-à-dire que vous avez des sites et des applications pour faire semblant d'acheter. C'est-à-dire des sites où vous allez pouvoir.
10: Et on achète quoi?
11: Par exemple, vous avez un site, je vous donne le nom, il s'appelle Food Never Comes, donc c'est la nourriture qui n'arrive jamais, littéralement. Donc c'est un clone d'Uber Eats, vous avez des photos de plats plus succulents, plus appétissants les uns que les autres, vous avez les prix, vous avez les notes des consommateurs, les avis et tout, vous cliquez, vous choisissez vos sushis, vos pizzas, vos machins, vous remplissez le panier, et quand vous cliquez sur commander,
10: tu vois, j'ai
11: voilà, c'est la frustration ultime. Non, mais vous pouvez même aller jusqu'à suivre le livreur virtuel qui va jusqu'à chez vous. Il sonnera jamais, évidemment, parce que vous n'avez pas payé. Donc voilà. Non, mais alors, ça, c'est en Corée du Sud, ils vont très très loin. Mais en réalité, en France, il y a plein de gens qui font ça. Moi, je connais des gens, par exemple, qui vont sur le site d'IKEA, ils refont leur salle de bain ou leur. Oui. En plus, on peut le faire en mode virtuel avec une photo de son salon et puis on peut voir comment
10: Moi aussi, j'ai déjà fait ça, mais parce que j'avais vraiment pour optique à un moment de changer ma cuisine.
11: Oui, mais il y a des gens, ça les détend de faire ça et à la fin, ils vont pas acheter. Il y a des gens aussi qui configurent leur Tesla virtuel. C'est-à-dire, ils vont sur le configurateur, soit de Tesla, soit des constructeurs. On peut paramétrer la voiture de ses rêves avec toutes les options, les machins. Et puis à la fin, on n'achète pas. Voilà, il y a plein de gens qui font ça. Donc, dopamine shopping.
12: Ce que décrit Anthony, c'est comme imaginer ce qu'on ferait si on gagnait 15 millions au loto.
11: C'est exactement ça.
12: C'est ça qui fait
10: plaisir. Déjà, n'achète pas une cuisine IKEA.
12: Non, ça j'ai bien compris.
11: Oui, c'est plus du dopamine. Il est sur le configurateur du cuisiniste haut de gamme.
10: Veneta Cucini.
13: Mais là, il y a aussi le plaisir de ne pas dépenser cet argent. On configure une voiture à 100 000 euros, puis à la fin, on dit eh ben non, j'ai gagné 100 000 euros.
11: En fait, il y a plusieurs choses.
10: Parce que ça, c'est quand tu vas chez Action. Tu vas chez Action et tu dis ah, si j'étais allé dans un grand magasin, j'en aurais eu pour 80% de plus.
13: Non, mais là, c'est 100% de gagner.
11: Non, mais il y a plusieurs choses, Estelle. La première chose, c'est qu'en fait, ces sites, ils exploitent un phénomène qui est bien connu des psychologues, c'est le fait que le plaisir désir vient souvent plus de l'anticipation que de la possession de l'objet lui-même. C'est-à-dire qu'en
10: comme
11: fait,
10: dans la relation amoureuse.
11: Oui, exactement, c'est le parallèle qu'on peut faire, absolument. C'est-à-dire que ajouter une énième paire de chaussures dans votre panier virtuel, et ben en fait, ça va générer le même niveau de dopamine dans votre cerveau, l'hormone du bonheur, que le fait de recevoir le jour J la paire de chaussures. Et donc, du coup, il y a plein de gens. Ben non, mais vous la mettez pas. Le but, c'est de pas avoir besoin de 50 paires de chaussures. Peut-être qu'à la 49e, vous pouvez vous arrêter. Et en fait, là, les gens, ils s'arrêtent comme ça. Ça permet de faire des économies, c'est pas mal. Il y a aussi ce truc de, on lutte contre le fait de faire des achats impulsifs. Donc, ça coûte quand même un petit peu moins cher. Et certains, ils voient aussi un outil pour lutter contre l'ultra fast fashion ou les achats un peu en mode frénésie sur Temu, Chine, etc. Et d'ailleurs, il y a certains de ces sites qui vous montrent le CO2 que vous avez économisé, l'argent que vous avez économisé ou les calories pour les sites où vous ne commandez pas finalement les gros burgers succulents que vous avez à l'image.
10: Oui, vous savez quand même qu'il y a une étude qui vient de montrer que le fait qu'on ait moins d'enfants, c'était corrélé aux écrans. Oui, c'est pas en passant des heures à faire du shopping virtuel.
11: Non, non, mais c'est vrai. Mais pour les jeunes en Corée du Sud, mais où ils sont encore plus accros aux écrans que nous, je pense, il y a ce truc aussi de plutôt que de doom scroller et de passer beaucoup de temps sur les réseaux sociaux, c'est une autre manière de passer du temps. On peut trouver ça totalement pathétique.
14: Un peu effrayant.
11: Ah oui, le doom scrolling, qu'on appelle le doom scrolling, c'est le fait de scroller sur les réseaux sociaux sans arrêt, complètement comme un zombie.
12: Mais le dopamine shopping, c'est ça. C'est la même chose que de se dire on va aller faire les boutiques, mais on n'achète rien.
11: Mais bien sûr.
12: On fait du lèche-vitrine.
10: Toujours.
12: Bah ça s'appelle du lèche-vitrine. Ouais, c'est ça. Juste on va scroller, regarder des belles paires de chaussures.
10: Il a raison. Non, moi tu sors. Bah oui. T'es pas là avec ton écran.
11: Il y a un autre truc qui fonctionne très très bien. Et pareil, en mode lèche-vitrine virtuelle, c'est sur les sites de petites annonces. Il y a beaucoup de gens qui vont sur les sites immobiliers. Ils vont rêver de biens.
10: Ça n'a rien à voir.
11: Ah bah si.
12: On a trouvé ta fragile. Évidemment.
13: Ou sur Tinder aussi.
10: Non. Dans les deux cas, tu
11: chacun lèche les vitrines qu'il veut.
10: Tu cherches l'inspiration.
11: Exactement.
10: Voilà. Tu cherches l'inspiration. Ouais. Et sur un site d'immobilier, tu cherches l'inspiration.
11: Oui, quand je vais voir des apparts à 10 millions, c'est l'inspiration, mais enfin, je sais que je l'aurai jamais.
13: Savoir où on est le marché.
12: Sur Tinder, la même chose.
13: C'est pour connaître le marché, à peu près. Savoir ce qu'il y a sur le marché.
10: C'est pour savoir ce qui se fait.
13: Voilà. En fait. Ou pas.
10: Tout simplement. Voilà. Et puis pour connaître
11: les. On consomme pas à la fin, c'est tout.
12: Mais non, mais vous êtes nombreux à le faire sur le WhatsApp pour l'émission. Émilie nous dit, moi, j'appelais ça jusqu'à présent le air shopping. Je remplis et quand je vois que le panier atteint 500€, hop, j'achète plus rien. J'annule tout et hop.
13: J'aurais trop peur de passer la commande par
10: R12 validation. A priori, j'enfile ta bonne
12: Tu te vois quand même rentrer les numéros de la carte bleue.
10: Alors là, ça me. Les bras m'en tombent. On parle de quoi demain, Jean-Philippe?
12: De Jean-Philippe?
10: Pardon.
12: Anthony, on parle de quoi?
11: Alors moi, je parlerais d'une de vos passions du moment, Estelle.
10: C'est quoi? Je sais plus.
11: Bah si, c'est les cartes à collectionner, les cartes de foot.
10: Oh là là, j'arrête pas.
11: Bah je sais bien.
10: Mais j'arrête pas.
11: Je vais vous proposer des alternatives. Parce que les cartes de foot
10: sur Vinted, sachez-le.
11: C'est vrai?
10: Ouais.
11: Ah, ils vendent des paquets, mais donc
10: j'en échange. Non,
11: vous échangez.
10: Déjà ouvert, mais je m'en fous. Je dis les cartes qui me manquent et je les échange sur Vinted.
11: Il y avait pas échangé. Vous allez voir que les cartes de foot se mettent à la mode high-tech aussi. Voilà.
10: Eh bien, écoutez, merci beaucoup. Anthony Morel, midi 50 tous les jours dans Estelle Midi. Dans un instant, ça va faire plaisir à Ilan Gabé. Vous voulez absolument qu'on fasse ce débat. Êtes-vous choqué par Manon Aubry, aperçue sur un voilier? Elle s'est défendue. Manon Aubry, on en parlera dans un instant. Et puis on se demandera également si la ministre de la Transition écologique, Monique Barbu, doit démissionner. Elle a fait assez fort quand même ce week-end. À tout de suite.
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10: Dans un instant, dans Estelle Midi, le zapping, le meilleur de l'actu sur RMC, on parlera de Manon Aubry, aperçue sur un voilier. On parlera également de la ministre de la Transition écologique. Doit-elle démissionner? Et puis, les seniors doivent-ils laisser la place aux jeunes? Michel Drucker qui rempile pour une nouvelle année sur France Télévisions. Il est 13h01, vous êtes sur RMC.
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10: Les infos, Rémi Barré. Bonjour Rémi.
35: Bonjour Estelle et bonjour à tous. Sébastien Lecornu veut dresser le bilan de la canicule et préparer les prochaines. Enquête en cours après le crash de Tomblaine. Et puis coup dur pour Léon Marchand.
10: Dresser le bilan de la canicule et préparer les nouvelles réunions interministérielles cet après-midi.
35: Oui, à 18h, le gouvernement affirme rester vigilant, notamment sur le système de santé ou encore sur la situation des agriculteurs. Sonia Gobry, le Premier ministre, veut des réponses rapides.
36: Sébastien Lecornu attend un bilan précis. Chaque ministre devra lister ce qui a fonctionné et ce qui a dysfonctionné dans son périmètre. Le Premier ministre salue la gestion de crise dans les EHPAD, mais il alerte. D'autres points peuvent devenir préoccupants en cas de canicule répétée. Il évoque le rafraîchissement des hôpitaux, la robustesse des réseaux d'eau et d'électricité, la circulation des trains, autre sujet d'inquiétude, la prise en charge des personnes âgées, isolées. Sous pression, l'exécutif veut montrer qu'il anticipe les prochaines canicules, alors que les oppositions l'accusent s'accuse de mauvaise gestion. Le RN dénonce l'incompétence du pouvoir. La gauche fustige l'impréparation du gouvernement. La patronne des écologistes, Marine Tondelier, appelle à établir les responsabilités politiques et certains, dit-elle, devront en tirer les conséquences.
35: Et désormais, plus aucun département n'est placé en vigilance rouge canicule, mais 5 le restent en orange. Les Alpes de Haute-Provence, le Var, les Alpes-Maritimes, la Corse du Sud et la Haute-Corse.
10: L'enquête se poursuit à Tomblaine, près de Nancy, après le crash d'un avion civil hier, peu après son décollage.
35: 11 personnes sont mortes, le pilote, 5 moniteurs de parachutisme et leurs 5 élèves qui devaient effectuer leur baptême de saut. Le pôle accident collectif du parquet de Paris s'est saisi du dossier. Les investigations techniques sont confiées à la gendarmerie des transports aériens. La porte-parole du gouvernement, Maud Bréjon, soutient Édouard Philippe pour la présidentielle de 2027. C'est ce qu'elle annonce ce matin, précisant qu'elle participera à son meeting prévu dimanche prochain à Paris. Il est plus haut que les tours de la cathédrale Notre-Dame. Le Notre-Dame, porte-conteneur géant de la société CMA-CGM, propriétaire de RMC et de BFM TV, est au Havre aujourd'hui. Long de 400 mètres, il pourra en un seul voyage transporter jusqu'à 24 000 conteneurs, soit autant que 20 000 camions. Inauguration officielle jeudi.
10: Léon Marchand, forfait pour la finale du 200 mètres brasse au championnat de France de natation à Saint-Etienne.
35: Finale qui se déroule ce soir, épreuve qualificative pour les championnats d'Europe cet été à Paris. Julien Richard d'RMC Sport est avec nous. Julien, le nageur français, a ressenti ce matin une gêne à la cuisse.
0: Oui, une douleur aux adducteurs ressentie pendant sa série ce matin du 200 mètres brasse. Il a donc décidé de couper son effort à 50 mètres de la fin et très rapidement il a annoncé son forfait pour la finale de ce soir. Pas plus de précision pour le moment sur la nature, la gravité de cette douleur. Il faudra attendre certainement demain le temps de passer des examens. La suite de son programme sur ces championnats de France est donc en suspens. En plus du 200 mètres brasse, il lui restait 4 autres courses. Samedi, Léon Marchand avait frappé fort sur le 400 mètres 4 nages avec la meilleure performance mondiale de l'année. Mais ce forfait n'aura pas d'impact a priori sur sa participation au championnat d'Europe, hein, même s'il ne nageait plus de la semaine, puisqu'il est déjà qualifié sur ce 400 mètres 4 nages. Il pourrait tout de même s'aligner sur ses autres épreuves si les 4 places par course ne sont pas prises à l'issue de ces championnats, ce qui sera très certainement le cas.
35: Julien Richard d'RMC Sport. Et puis demandez le programme.
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35: Le programme du jour pour le Mondial et pour aujourd'hui et la nuit prochaine à suivre, notamment Pays-Bas, Maroc, Allemagne, Paraguay et Brésil, Japon.
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35: Estelle.
10: Je sais pas ce que je vais regarder entre le match et le quintet ce soir, je me demande. Quintet à 18h30 sur l'hippodrome de Clairefontaine-Deauville dans la discipline de l'obstacle. 16 concurrents âgés de 4 ans s'affronteront sur les haies et la distance des 3600 mètres.
35: Le favori, Estelle.
10: Eh bien, c'est numéro 10, Hamilton Air. On le juge sur ses performances de l'automne dernier. Il est capable de lutter pour un bon classement aujourd'hui.
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10: 13h05 sur RMC, la suite d'Estelle Midi, c'est maintenant.
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10: On est de retour dans Estelle Midi sur RMC, RMC Story, toujours avec Charles Magnin, avec le journaliste et libraire Jean-Philippe Doux, l'ancienne avocate, Yael Mélule, et puis notre voix d'extrême-gauche, l'étudiant en droit. Quelle année, Hélène Gabay ?
3: Là, je passe en master 1 de droit pénal et sciences criminelles.
10: À 20 ans ? Ouais. Il y a une tête quand même. Hein. Pas mal, 20 ans et troisième année de droit. Dans un instant, le zapping, le meilleur de l'actu sur RMC. On va parler de Monique Barbu, la ministre de la Transition écologique, qui a eu un week-end difficile. Doit-elle démissionner? C'est la question qu'on se posera. Et puis, on parlera de Michel Drucker. Il a rempli, il a 83 ans. Mais les vieux doivent-ils laisser la place aux jeunes? On en parlera dans ce zapping. On s'intéressera aussi à la disparition du mot « que chez les jeunes. Vous savez, les jeunes qui disent « je crois que je vais mourir de chaud, je pense qu'il va pleuvoir ». Est-ce que vous êtes pour ou contre cette disparition du que? Allez à l'essentiel, toujours. Eh bien écoutez, on en débattra avec vous. 32-16 à 13h30 et sur le WhatsApp.
4: Et sur le WhatsApp, évidemment, de l'émission. Je vois déjà Jeff qui est outré. Les jeunes ne savent plus parler correctement. Et à l'inverse,
10: je suis assez d'accord.
4: Oui, mais j'ai aussi Mathias qui nous a écrit. Moi, ça m'arrive de le faire à l'oral, mais certainement pas à l'écrit, d'enlever le que. C'est comme ça qu'on parle. Je précise que j'ai 22 ans.
10: C'est comme ça qu'on parle.
4: C'est comme ça qu'on parle. Oui, mais là, il a écrit sur WhatsApp. Donc sur WhatsApp, il a mis le que. Mais alors, Ali, il ne le met pas. Venez nous le raconter au 06 12 424 424.
10: Et puis, à 14h, seriez-vous prêt à déménager à cause du dérèglement climatique? On en débattra avec vous. Au 32-16, et puis juste avant, Pierre-Antoine Damcourt, le répondeur, les meilleurs messages.
5: Mais oui, Estelle. Mais oui, je crois que je vais faire le répondeur à 13h50. Je suis content de vous retrouver, Estelle. Ça y est, la canicule est derrière nous. Enfin, pas tout à fait, puisqu'il y a une nouvelle canicule qui est annoncée la semaine prochaine. Donc, en fait, on est juste en pause fraîcheur.
10: Mais vous avez raison.
5: C'est une petite pause fraîcheur. Donc, profitez-en, hydratez-vous, profitez du frais. Et nous, on s'écoute un petit message.
10: Allons-y.
5: Allez.
6: Oui, bonjour, c'est Monique Barbu, la ministre de l'écologie. Il paraît qu'en cas de nouvelle canicule, les ministres ne prendront pas de vacances. Alors moi, ça m'arrange pas du tout, parce que pour mes vacances, j'avais prévu d'aller passer 15 jours au ministère de l'écologie. Comme j'y fous jamais les pieds le reste de l'année, je m'étais dit que c'était l'occasion. Eh bah tant pis, ça sera la boule.
5: Oh, bah allez, courage Monique, de toute façon, à la boule aussi, on étouffe. Donc, qu'elle aille à la boule au ministère de l'écologie. Ça lui ferait du bien, peut-être, un petit séjour.
10: Écoutez, peut-être.
5: Eh ben, allez, on va lui proposer.
10: Encore là pour les vacances.
5: Ah oui. Vous pensez que ça t'a.
10: Bah écoutez, on va en parler dans un instant.
5: Eh ben, je vais écouter ça.
10: Allez, le zapping, c'est le meilleur de l'actu, c'est tout de suite.
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10: Et justement, les GG ce matin sur RMC, la ministre de la Transition écologique, Monique Barbu, doit-elle démissionner? Elle s'est mêlée au débat sur la climatisation ce week-end. Monique Barbu qui s'est dit horrifiée face aux personnes qui souhaitent mettre la clim partout. Et ses propos ont choqué Joëlle Dagosséry, la coach de vie des GG. Écoutez.
9: Ça traduit ce que je pense parfois de certains écologistes, c'est-à-dire que leur ordre de priorité, l'humain, c'est en dernier. Oui. D'ailleurs, de toute façon, ils pensent qu'il devrait y avoir moins d'humains pour sauver la. Donc, c'est d'abord la planète.
5: Elle le dit clair.
9: Le classement, il est clair. Planète. Number one.
5: Les animaux,
9: numéro
5: la forêt,
9: deux,
5: et après les gens.
9: Les animaux et les autres. Oui, bon, écoutez, oui, bien sûr, ça va faire moins souffrir quelques-uns. Il y a eu 1000 morts. 1000 morts. Tu penses qu'elle aurait un mot pour 1000 morts? Tu penses qu'elle se soucierait que la climatisation puisse éviter certains morts, notamment des personnes âgées? Non, bien sûr. D'abord la planète, les animaux. Mais c'est une idéologie pour moi vraiment qui est mortifère.
10: Ilan Gabay, est-ce que Monique Barbu doit démissionner après sa sortie assez dramatique de ce week-end?
11: Non.
10: Ah bon?
11: Ah. Enfin, vous pouvez préciser?
10: Bah, en fait, de dire tout simplement il faut arrêter de vouloir mettre de la clim partout parce que ça n'empêchera pas les feux de forêt alors que vous avez des millions de personnes qui souffrent atrocement de la chaleur, que les hôpitaux ne sont pas climatisés.
11: Ça me paraît pas être le scandale du siècle. En fait, on ne peut pas tout régler par la clim. En fait, on peut pas, c'est pas possible. Il faut penser aussi à la végétalisation, j'en ai déjà parlé, et la rénovation thermique. Et on va pas changer le problème du changement climatique en mettant de la clim partout, au contraire.
10: Donc, on peut quand même y réfléchir.
11: Oui, on peut y réfléchir pour les personnes qui en ont besoin et les personnes à risque. Oui. Je pense par exemple aux hôpitaux, aux EHPAD, ça évidemment, on ne va pas laisser les personnes âgées mourir de chaud.
10: Il y a plein de gens qui sont morts dans leur appart.
11: Oui, d'accord. Mais je pense aussi qu'il faut réfléchir à des solutions sur le long terme et qu'effectivement, la clim, ça va pas être un des feux de forêt. Quoi.
10: Oui. Mais peut-être qu'on peut faire les deux.
11: C'est ce que je dis, il faut réfléchir au cas par cas. Mais l'idée de qu'on va tout régler par la clim, ça ne me paraît pas être une solution viable.
10: Yael Mellul, elle vous a agacé la sortie de la ministre ce week-end?
12: Alors déjà, j'ai découvert cette ministre que je ne connaissais pas.
10: Alors Pierre-Antoine, on parle beaucoup dans le répondeur,
12: sinon je la connaissais pas. Voilà, donc je l'ai un petit peu découvert avec cette sortie qui est scandaleuse en réalité, qui est complètement déconnectée de la réalité du quotidien des gens. Enfin, je veux dire, faut être complètement, faut être limite dans la bêtise en fait pour parler comme ça, parce que on a des EHPAD.
11: Dans une certaine mesure.
10: Après, il est jeune, on lui pardonne.
12: Voilà, c'est ça, il a 20 ans, il a le temps de progresser.
11: Tu me pardonneras.
12: Moi aussi à 20 ans j'étais un peu voilà.
11: Ça va venir, Yael, ça va venir.
10: Je comprenais pas tout.
12: on a envie de croire en l'humain plus quand on est jeune en fait.
11: Non mais croire dans l'avenir surtout.
12: Je crois en l'avenir.
11: Ta clim, elle va pas régler les problèmes à l'avenir.
12: C'est pas question de ça va pas régler en l'avenir, c'est qu'aujourd'hui il faut parer à l'immédiateté et à l'urgence. Et comme je l'ai dit tout à l'heure, c'est pour certains, pour beaucoup, une question de vie ou de mort. Donc aujourd'hui, il faut la clim. On n'a pas le choix. Je veux dire, 45 degrés un jour. Bon, 40 degrés, ça peut aller, mais sur 8 jours, ce n'est pas possible, en fait, ce n'est pas viable.
11: Au cas par cas.
12: Voilà, c'est pas possible, voilà. Sans clim, ce n'est pas viable. pour des personnes âgées, pour des personnes vulnérables, pour des personnes asthmatiques.
4: Oui.
12: Enfin, je veux dire, c'est pas possible. Voilà.
4: Oui, oui.
12: Donc,
4: oui.
12: Qu'est-ce qu'il faut faire?
10: Il y a un gamin de 12 ans qui est mort chez lui, voilà. Quand même. Hein.
4: Non, mais d'accord. Donc, mais
12: et bah en oui. Plus de ça, quand t'as des EHPAD à 35 degrés, enfin, on a entendu là, l'auditrice, là, ce qu'elle nous a dit. Une pièce climatisée pour 25 résidents, ouais. Voilà, 20 résidents. C'est pas possible, en fait. Ce n'est pas possible. Tu as les hôpitaux qui sont submergés. Donc, quand t'as une ministre qui vient et qui nous dit, en plus, agacée, nerveuse, qui nous engueule.
10: Elle
12: nous engueule en disant mais ça va, la canne.
4: Mais il faut expliquer.
12: Non, mais moi je pense aux êtres humains.
4: C'est politique.
12: En fait.
4: Elle répond en fait à Marine Le Pen. Marine Le Pen, depuis deux semaines.
10: Mais ça devrait pas être politique.
4: Dès qu'on lui parle du sujet,
10: fait.
4: Elle dit eh ben c'est très simple, on met la clim partout et c'est réglé. Et Monique Barbu, si elle est agacée, c'est parce qu'elle fait de la politique.
12: Oui, mais elle n'est pas là pour faire de la politique en fait. Elle est ministre.
4: Elle est ministre. Elle pense Marine Le Pen quand elle
11: ministre. Non, c'est pas vrai ça.
12: Elle est là pour parler pour tous les Français.
11: Elle est ministre de quoi?
12: Pour clasher Marine Le Pen.
13: Elle est ministre de quoi? Elle n'est pas ministre du confort, elle n'est pas ministre de l'habitat, elle n'est pas ministre de santé, elle est ministre de la transition écologique. C'est ça la priorité, c'est cette transition écologique. Elle ne devrait pas démissionner, bien sûr que non, puisque elle est là justement pour porter cette stratégie à long terme et pas à court terme de l'écologie. Celui qui aurait dû démissionner, celui qui devrait être aujourd'hui devant les tribunaux, c'est quelqu'un comme Hollande par exemple, qui pour des raisons idéologiques a voulu démanteler le nucléaire. Parce que ceux qui veulent

0: la suis complètement. Parce que quand il faudra alimenter en électricité toutes les cuisines partout...
1: En pleine canicule, ce n'est pas audible. Aujourd'hui, l'urgence, elle est humaine. Oui. Donc quand tu as des gens qui crèvent littéralement de chaud, il y a une femme qui est morte de chaud à l'hôpital.
0: Mais pour ces personnes-là, oui, donc mais pas pour toute la population.
2: Qui va décider qui a le droit à la clim, en fait.
0: Pour les plus vulnérables. Ah, pour les plus vulnérables.
1: Tout le monde est vulnérable, en fait, face à la canicule.
0: Et tous les spécialistes nous disent, le problème, c'est pas la clim, c'est aussi l'isolation. Voilà. Il faut commencer par l'isolation. Donc, ceux
1: mais
0: qui disent
1: on te
0: la
1: dit,
0: solution,
1: mais avant,
0: c'est
1: mais
0: la clim,
1: c'est l'auditeur qui a été tout à l'heure, qui te dit que sa maison, elle est isolée parfaitement et que ce n'était pas viable non plus à terme.
0: Avec deux baies vitrées, avec l'effet de serre.
2: Oui, mais avec un DPE...
1: T'habites à la cave, en fait.
0: Donc, il faut construire différemment, il faut construire mais plus isolé.
1: Mais ça, d'accord. Mais ça,
3: c'est
1: une vista à très long terme, pardon, Estelle.
3: Mais vas-y,
1: c'est une vista à très long terme,
0: mais c'est ce qu'il faut faire.
4: Mais c'est le boulot d'un ministre, c'est pas de gérer que la semaine prochaine.
1: Mais là, non, mais aujourd'hui, c'est une urgence.
4: Là
1: c'est une urgence humaine, aujourd'hui.
4: Elle fait une erreur de parler de la clim avec mépris. Elle a raison de dire la clim, enfin elle a tort de dire la clim comme si c'était un gadget. Oui. Elle a raison de se, elle a tort de se moquer de la clim.
1: Ah bah elle a raison. Elle
4: non,
1: a
4: là où elle a raison, c'est de dire que la clim ça résout pas tout. On peut pas dire on met la clim partout et bon. On continue comme avant. Et on
2: Elle pourrait peut-être dire ok pour la dans voilà. L'urgence je comprends qu'on veuille mettre la clim, mais dans la mais à l'avenir on ne peut pas être qu'avec ça quoi.
4: Parce que son boulot c'est pas la clim la semaine prochaine.
5: En vrai c'est ce qu'elle a dit.
0: C'est la transition écologique.
4: Son boulot c'est qu'il là il fait 40-45. Son boulot c'est qu'il fasse pas 50-55 dans 10 ans. C'est ça le boulot de Monique Barthe.
1: Le boulot de tout le gouvernement aujourd'hui, c'est de protéger la population face à la canicule.
0: Et de ne pas
1: protéger
0: demain aussi. La canicule, pas qu'aujourd'hui.
1: Mais il y a une urgence humanitaire, en fait.
5: Mais tu sais que...
2: Yann Gabriel, allez-y.
5: En fait, moi, je réfléchis aussi, là, je pense que je vais vous saouler un peu, mais sur la question des enfants, est-ce que moi, je me vois faire des enfants dans un monde sans transition écologique? Et si on, donc, évidemment, on peut réfléchir à long terme. C'est obligé. Tu vois, c'est pour ça que c'est important de pas centrer ça que sur la clim, parce que le problème, il est global. C'est un problème sociétal, et donc, il faut que nos sociétés s'adaptent. Si c'est possible.
2: Les GG ce matin sur RMC. Êtes-vous choqué que Manon Aubry passe du temps sur un voilier? La députée insoumise a été vue en maillot de bain à l'avant d'un bateau amarré dans le Var. Ces images ont fait polémique en pleine canicule, alors même que l'eurodéputée avait mis en cause les milliardaires comme Bernard Arnault qui dispose de yachts. C'est pas tout à fait le même bateau quand même.
5: Ouais.
2: Pour Charles Consigny, l'avocat des GG, les politiques ont le droit de faire ce qu'ils veulent, il faut les laisser en paix.
6: Je considère que là, franchement, on l'a fait chier pour rien. Et d'ailleurs, elle-même, à mon sens, ne devrait pas se justifier autant. Ça montre qu'on a, on parlait tout à l'heure de notre obscurantisme sur la clim et sur Elon Musk. Et en fait, ça montre aussi qu'en France, dès qu'il est question d'argent, mais ça vaut aussi pour elle, je la mets dans ce complexe, on a un problème, on bug dès qu'il est question d'argent. C'est un truc de dingue.
2: Est-ce que ça vous a choqué, Ilan Gabet? Est-ce que vous la connaissez, Manon Aubry? Qu'elle passe du temps sur un voilier
5: sur
2: comme
5: voilier.
2: Ça.
5: Ça me surprend, mais
2: quand on est LFI, on a le droit de passer du bon temps sur un voilier.
4: Est-ce que vous étiez sur le voilier?
5: En fait, ça me surprend parce que là, je suis un peu d'accord avec Charles Consigny. Mais c'est quoi cette polémique, avec tout le respect, de merde? Enfin, on est en train d'embêter Manon Aubry parce qu'elle était sur un voilier. Un voilier. Moi, j'ai déjà fait du 420 avec mon père. C'est un petit bateau à voile. On avait loué ça coûte quelques dizaines d'euros. Est-ce que ça fait de moi un milliardaire qu'un yacht comme Bernard Arnault qui pollue et qui pollue les océans et qui tue des poissons? Enfin non, c'est absolument incomparable. Vraiment les bras mentons. Je suis désolé, c'est une polémique mais ridicule lancée par l'extrême droite, Mila et consort. Enfin vraiment, je suis choqué carrément.
2: Ah d'accord, vous êtes très bien. Dites donc, ok, je ne pensais pas que vous seriez choqué pour si peu. Mais écoutez, c'est parfait. Jean-Philippe Doux.
0: Et pour aller dans le sens d'Ilan, allez sur le Bon Coin, vous tapez voilier, vous verrez qu'un voilier comme celui sur lequel il était, vous pouvez l'acheter pour 5-6 000 euros.
2: Mais elle ne l'a pas acheté, elle l'a loué.
0: Non, mais même, Charles Consigny disait oui, dès qu'on parle d'argent, mais là, ce n'est pas une question d'argent, c'est un moyen de locomotion maritime. Mais c'est un voilier, ce serait un bateau à moteur, on pourrait dire oui, elle va polluer, etc. Là, c'est un voilier. Il y a tellement de gens qui justement prennent plaisir à faire du voilier, c'est juste un loisir en fait. Alors pourtant je suis vraiment pas pour Manon Aubry, hein, c'est vraiment pas, pardon Ilan, mais merci pour l'invitation, mais j'irai pas faire du voilier avec elle. Mais en revanche, non mais je trouve ça hallucinant. Elle a le droit quand même, si elle est sur une plage, on va dire quoi? Oh là là, elle va sur une plage.
5: Mais c'est ça,
0: elle a le droit aussi d'avoir des loisirs, d'avoir des moments en famille. Et un voilier, ça ne coûte rien, presque rien.
4: C'est
0: un voilier.
1: C'est le timing.
2: Le timing,
1: en fait.
2: C'est la canicule. Normalement, un responsable politique, il devrait être là.
5: Mais tu veux qu'elle fasse du voilier en hiver?
0: Elle n'est pas aux affaires, elle n'est pas ministre.
1: Elle est députée européenne. Elle n'est pas aux affaires, mais elle est quand même là, nous donner des leçons de vie toutes les deux minutes.
5: Mais c'est elle qui a déposé.

0: le plus d'amendements.
1: Non mais c'est,
0: enfin, tu dis ça, Jordan Bardella, pourquoi pas, tu vois, parce que lui il va jamais au Parlement européen, mais,
1: non,
0: là,
1: mais
0: c'est
2: il est plutôt yacht, je crois.
0: Oui, ouais, voilà.
3: Oui mais yacht, c'est ouais. Intéressant, Jordan Bardella qui a réagi en disant bah dans ce cas-là que LFI me laisse tranquille sur ma vie privée et arrête
0: mais
3: de.
0: Mais lui s'affiche, il va au Grand Prix de Monaco, il s'affiche avec sa deux Bourbons, il est fier de le montrer à tout le monde qu'il est en train
1: avec
0: de boire son.
1: Avec sa deux Bourbons. Est-ce que vous pourriez parler
0: qui est en train de boire son petit champagne. Donc c'est lui qui se met en scène. Non c'est pas sexiste. Il est en train de boire son petit champagne, c'est normal qu'on réagisse parce que c'est lui qui se met en scène. Là elle a été prise en photo de manière un peu
4: volée,
0: dégueulasse, en maillot de bain.
1: Ah oui, on l'a affiché comme ça. Caché, en fait.
0: Enfin, mais c'est pas c'est ça,
1: c'est le
0: que,
1: truc. C'est en fait, si c'était caché, personne l'aurait su, c'est bon.
0: Il y a elle qu'on attrape la veste des politiques quand ils ont des incohérences dans leur vie privée, à la limite, pourquoi pas. Mais là, c'est un voilier. Quelle incohérence.
1: Non, c'est le problème.
0: Celle qui travaille, c'est.
1: Encore, si tu veux, encore une fois, le problème, c'est une question de timing. Et ça donne une image de Manon Aubry qui nous donne des leçons. Mais vraiment, toutes les deux minutes, voilà, elle apparaît comme vraiment la gauche caviar, quoi, en fait. Oh. Alors qu'à un moment où les Français crevaient de chaud. C'est pas moi, c'est pas la comparaison. Bah,
2: en fait, dans l'imaginaire collectif, c'est un sport de riche, mais c'est pas. Oui, c'est pas forcément un truc de riche. Encore une fois, il y a plein de gens qui ont des petits bateaux.
4: Il y a plein de gens qui ont des petits bateaux. Un voilier, moi, pour tout te dire, j'ai un voilier de 7 mètres sur mon terrain dans l'art.
1: Mais tu ne sais jamais un gîte.
2: Excuse-moi, celui qui était troué.
4: On me l'a donné. Non, celui-là, c'est.
1: Il y a plein de gens qui ont des petits bateaux.
4: Un voilier, moi, pour tout te dire, j'ai un voilier de 7 mètres sur mon terrain dans l'art.
1: Mais tu ne sais jamais un gîte.
2: Excuse-moi, celui qui était troué.
4: On me l'a donné. Non, celui-là, c'était à Rueil. Non, mais on me l'a donné. Les voiliers, non mais ça ne coûte c'est rien, un voilier, ça ne coûte rien en fait. Vraiment, allez sur le Bon Coin, vous verrez que cette polémique n'a aucun sens. Non, oui, en tout cas, c'est une question d'argent qu'on n'attrape pas sur l'argent.
3: Ken nous dit quand on est LFI, il vaut mieux faire du pédalo. C'est un match plus avec l'image. Voilà.
1: C'est vrai.
2: Oui, parce qu'il y a quand même un petit moteur sur le voilier, vous savez, pour le rentrer au port et pour le sortir, Ilan.
0: D'accord.
2: Non, je rigole, c'est pas. Chambré, ne répondez pas. Les GG ce matin sur RMC, les vieux, enfin les seniors. Non mais ça me gêne.
3: Les aînés.
2: Ce terme car nous allons parler de Michel Drucker. Les seniors doivent-ils laisser la place aux jeunes à 83 ans? Michel Drucker a annoncé hier qu'il serait de retour à la rentrée pour une nouvelle saison de Vivement Dimanche sur France 3. 64e année de carrière pour Michel Drucker et pour Emmanuel Devilliers, l'entrepreneur des GG, bah c'est plutôt une bonne nouvelle. Écoutez.
5: Drucker est le meilleur. Il devrait le classer monument historique. Non. C'est un type extraordinaire. Moi, je le voyais débuter le dimanche soir en noir et blanc dans ses commentaires sportifs. Ensuite, il a été ce qu'on appelait le gendre idéal pendant plusieurs décennies dans l'esprit des familles françaises.
4: 1920.
5: Bon, la question de son âge ne se pose pas. C'est un type pourri de talent. Et ne nous enlevez pas Michel Drucker en plus de tous les problèmes que nous avons.
0: Oui.
2: Michel Drucker, vous voyez qui c'est, Yann Gabay?
0: Ouais, à peu près.
2: Ouais.
0: Oh, c'est pas mon époque, je suis désolé.
4: Il est encore à la télé.
2: Il a traversé toutes les époques, 64e année de carrière. Est-ce qu'à un moment, il faut dire stop Michel Drucker? Ou est-ce qu'il faut le laisser continuer, quoi? Parce que s'il est là, c'est que ça marche auprès d'un certain public.
0: Bah, je sais pas, t'en penses quoi?
2: Michel Drucker est un ami. Je ne peux rien dire sur Michel Drucker. Mais je pense quand même qu'à un moment. Il faut savoir s'arrêter, voilà. Et il faut s'arrêter quand on est tout en haut. Voilà, ça c'est mon avis. Mais après, Michel Drucker, il appartient à une bande de copains et il appartient aussi à une génération où quand tu t'arrêtes, tu meurs. En fait, ils sont tous là. Parce que Roger Couder, à l'époque, était un grand journaliste sportif. Il s'est arrêté, ce que disait Thierry Roland, notamment, qui connaissait très bien Michel Drucker. Quand Roger Couder s'est arrêté, 6 mois après, il était mort. Oui, et ils ont tous cette génération, cette
0: bien sûr. Mais moi, ce qui aussi, s'il y a des personnes âgées qui sont attachées à Michel Drucker, parce que ça, je sais que s'il y a beaucoup ça en télé.
2: Mais oui, demandez à votre grand-mère.
0: Il y a beaucoup de gens qui étaient attachés à la dame météo.
2: Ibn Delia.
0: C'est ça.
2: Oui. Ah non, Catherine Laborde. Okay.
0: Ouais, c'est ça. Oui. Et paix à son âme. Mais du coup, je comprends que les gens veulent encore le voir et si c'est comme ça, enfin, je pense qu'il y a d'autres combats plus importants et donc tant mieux pour qu'on peut le laisser, ça va, c'est pas.
2: S'il est là, c'est parce que quelqu'un a décidé. Il y a des patrons au-dessus.
3: La personne qui a décidé de mettre Michel Drucker à l'antenne, elle est plus là a priori. Si c'était.
2: Mais là aujourd'hui, Delphine Ernotte, elle est encore là, donc elle pourrait dire stop
3: non,
2: Michel.
3: Non, mais il y a une exception, Michel Drucker, parce que les patrons qui sont là sont arrivés bien après lui. On peut dire, il faut un renouvellement
2: personne
3: de génération.
2: Personne n'ose dire, Michel,
3: mais non,
2: c'est
3: une exception.
4: C'est qu'il y a du sens à le laisser à l'antenne. C'est qu'en effet, il gêne personne. Et au contraire, il fédère.
2: Oui, mais il pourrait y avoir autre chose à sa place.
4: Oui, mais il fédère
2: mais
4: plusieurs,
2: ça marche,
4: il fédère plusieurs générations.
2: Ça marche pas tant que ça.
0: On a plus trois chaînes.
1: Ouais, mais enfin, à la télé, il n'y a pas grand chose qui marche, qui explose. Je veux dire, lui,
2: oui, peut-être qu'on pourrait laisser la

0: là, c'est un jeune de moins de 40 ans,
1: mais
0: vous voyez.
1: Mais pourquoi, Gérard, ça marche.
0: Mais pourquoi, mais parce qu'à un moment, les jeunes, ils comptent aussi.
1: Il est encore en forme.
0: Il a été plus en forme, quand même.
2: Il y a déjà Ilan qui a pris la place de quelqu'un de plus âgé dans notre équipe. On pourrait dire pareil pour nous aussi. Là, il est plus de 40 ans. Il y a un moment.
0: Vous savez, Ilan, il est là parce qu'il a du talent, mais il est là aussi parce qu'à un moment, avec Charles Magnan, on s'est dit tiens, il faudrait quand même. On manque de petits jeunes dans l'équipe. Alors, on a des jeunes, mais on n'a pas vraiment un jeune de 20 ans. Et on a cherché parce que moi, je trouve que c'est important
2: avec du talent
0: d'avoir des gens de tous les âges et de toutes les opinions autour de la table. Bon, quand t'as Michel Drucker, 83 ans, tu sais ce que tu vas regarder, mais peut-être qu'à un moment, quelqu'un de 25 ans peut pas avoir sa chance.
3: Moi, je m'identifierais pas à Michel Drucker avec tout le respect. Mais je m'identifierais à quelqu'un de plus jeune et ma grand-mère.
0: Il y en a pas des plus jeunes.
3: Ma grand-mère s'identifiera peut-être à lui ou je sais pas.
0: Mais des plus jeunes sur le service public, cherchez-les. Il y en a pas. Vous allez me dire Cyril Ferraud. Cyril Ferraud, il a 41 ans, donc en fait 44 ans.
4: Il a une tête jeune aussi. À la télé, c'est jeune, 40 ans aujourd'hui.
0: Ah, il a une tête jeune, donc ça va. Bon, écoutez, super.
2: Non, mais quand on voit la pyramide des âges de ceux qui regardent la télé, on se dit que c'est assez cohérent. Et j'imagine que Michel Drucker va s'entourer de chroniqueurs un peu plus jeunes, comme ça, voilà, tout le monde
0: se représente. Il risque pas de s'entourer de chroniqueurs un peu plus vieux. Enfin, vous voyez ce que je veux dire.
2: Il a essayé. Et le studio sera climatisé.
0: Surtout avec la canicule, ça se raréfie. Vous voyez,
2: le studio est une grande pièce rafraîchie.
0: Oui, il faut mettre la clim pour Michel Drucker, n'oubliez pas d'appuyer sur le bouton.
2: Et de le faire boire. Et de le faire boire régulièrement.
0: Arrêtez.
2: On parle bien des électeurs de Macron, là.
4: La télé.
0: Mais oui, et Michel,
2: si
0: tu nous regardes.
2: Et bonjour aux chiens.
0: Dans un instant, on va parler des jeunes, ça va faire plaisir à Ilan. Vous savez, les jeunes qui enlèvent les queues dans les phrases. Alors ça donne je crois, je vais mourir de chaud. Est-ce que ça vous agace ou est-ce qu'au contraire vous trouvez ça frais? Voilà, vous trouvez que ça va plus vite à l'essentiel et que c'est formidable que la langue bouge? Eh bien écoutez, on vous attend pour un débat de 32-16 et ça débat déjà pas mal sur le WhatsApp, hein, Charles.
4: Oui, vous êtes nombreux à réagir et à être assez catastrophés de la manière dont les jeunes et les ados parlent aujourd'hui. Oui, c'est le cas de Maryse qui nous dit: je suis obligé de traduire désormais comme les ados parlent. Il n'y a pas que, il y a le genre ou le en vrai, dit Maryse. On va en parler aussi. N'hésitez pas à réagir.
0: J'ai été contaminé.
4: Je vous en supplie, écrivez-moi en bon français au 06 12 424 424.
0: Bon, traduirez, Charles.
4: Écrivez comme vous parlez, n'hésitez pas.
0: Venez comme vous êtes.
4: C'est sur WhatsApp et c'est donc au 06 12 424
5: 424.
0: À tout de suite.
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0: Il est 13h30, vous êtes dans Estelle Midi sur RMC, RMC Story, avec Charles Magnin, Jean-Philippe Douyel, Mélule et Ilan Gabay. Et tout de suite, on va s'intéresser à la disparition du jour. Et cette disparition, eh bien, c'est celle du mot que chez les jeunes. Je crois que je vais mourir de chaud, je pense qu'il va pleuvoir. Une tendance qui exaspère les plus de 40 ans. Et pourtant, selon plusieurs linguistes, il n'y a pas lieu de s'inquiéter. Je pense que ça va alors, Charles.
4: Oui, je pense qu'on peut le dire. C'est ce que disent en tout cas ces linguistes interrogés par Le Parisien ou par France Info. Ce n'est pas la première fois en fait qu'une locution disparaît à l'oral. Par exemple, le nœud a disparu. On ne dit plus, on dit je pense pas, je crois pas, au lieu de dire horrible. Je ne pense pas.
0: Non, on
4: ou
0: dit
4: je...
0: pas ça. Hein.
4: Je pense
0: on dit
4: pas.
0: Je ne pense pas.
2: Tu viens de dire on ne dit pas ça.
0: Oui. Bon, écoute.
4: Voilà. Non, si, le nœud a disparu régulièrement à l'oral, ce qui n'empêche pas ensuite de le placer correctement à l'écrit. Même chose pour le si, dans certains contextes. Tu bouges, t'es mort. Tout le monde comprend ce que je veux dire, même s'il manque le si en début de phrase. Aujourd'hui, les jeunes suppriment le que dans un souci d'efficacité, oh, d'ailleurs. Il y a un certain nombre de langues qui s'en dispensent complètement. Il a disparu en allemand, en espagnol ou en anglais. Mais attention, ça ne veut pas dire que les jeunes ne savent plus l'utiliser à l'écrit. Tout dépend en fait du contexte. Savoir quand on s'adresse à ses copains ou à son professeur. Savoir si on rédige un SMS à ses potes ou si on écrit une dissertation. Enfin, les linguistes soulignent que la langue est vivante. Les jeunes ont supprimé le que, mais ça ne veut pas dire appauvrir la langue. Cette même génération invente de nouvelles locutions comme grave, genre, en vrai ou de base, qui désormais ponctuent leurs phrases.
0: Alors, pour ou contre la disparition du que, Jean-Philippe Doux?
2: En vrai, je crois qu'on a touché le fond. En fait, qu'on se pose cette question, est-ce qu'on peut supprimer le que? C'est vraiment nivelé par le bas, et ça, je ne le supporte pas. Et je pense qu'il y a deux sortes de jeunesse. Il y a cette jeunesse, en effet, qui parle comme ça. Et il y a l'autre jeunesse qui est de plus en plus forte, c'est celle des concours d'éloquence. Il y en a de plus en plus dans les collèges, les lycées, pour les écoles. Il y a des concours d'éloquence où les jeunes s'amusent avec la langue, pas en l'appauvrissant, mais plutôt en l'enrichissant. Vraiment, ils s'en emparent comme on s'empare d'énigmes.
0: Bah là aussi, ils s'emparent de la disparition du que.
2: Ben non, mais ils s'en emparent pour l'appauvrir. Donc, on va dans le mur si on fait ça. Au contraire, en fait, on a une richesse en France, dans tout notre patrimoine, on a une richesse linguistique. Donc, il faut la protéger. Alors que certains l'utilisent comme ça, ok, pas de problème.
0: Mais vous, vos ados, ils parlent pas comme ça.
2: Mais si, évidemment, mais je les reprends tout le temps quand ils sont chez moi. Et je leur dis, attends, ici, tu parles pas comme ça. J'imagine qu'avec leurs potes, et je les entends d'ailleurs quand ils font les vocaux, etc., avec leurs potes, ouais, genre, ok, ouais, je suis chaud, on y va, ouais.
0: Là, j'entends. Ah oui, je suis chaud.
2: Je suis chaud, mais ça a quelques années. Hein. Avant, on disait pas, ouais, je suis chaud, ouais, j'arrive.
0: Et même les filles disent, je suis chaud, d'ailleurs.
2: Oui, alors, je sais pas si elles disent chaude.
0: Si. Non, elles disent, je suis chaud.
2: Ouais, écoute, frère.
4: je suis chaud. Je peux vous le traduire. On dit chaud. D'accord pour aller au foot quand même.
2: Chaud. Voilà.
4: Alors, mais vous disiez quoi, vous? T'es batte.
2: Qui est ça?
0: Ça va pas. Ouais, ça va. On disait, eh bien, d'accord pour un football cet après-midi.
4: Bien sûr.
0: Nous irons sur le terrain de jeu.
2: Non, mais qui est deux langues, qui est une langue de l'oral et une langue de l'écrit, très bien. Mais que la langue de l'écrit reste quand même la langue qu'on utilise entre générations. Quand je parle à Ilan et quand Ilan me parle, il me parle pas comme il parle avec ses potes de 20 ans. Il parle parce que il sait que j'ai plus de 40 ans.
0: Parce qu'il essaie de se faire comprendre, mais il parle pas comme ça avec ses potes.
4: Ah oui.
0: Bah oui. Et Ilan, franchement, est-ce que vous parlez comme ça? Je crois qu'il va faire chaud. Bah
3: alors, moi, j'ai déjà fait des concours d'éloquence à ma fac. Et là, évidemment, on parle bien. Quand je suis avec mes potes, tranquille, quoi. Enfin, et désolé.
0: Vous dites, je suis chaud.
3: Je veux. Bah ouais, des fois, ouais. Je veux pas vous décevoir, mais vous pouvez rien faire. Hein.
0: Enfin, on va. Pourquoi on peut rien dire? Bah si, on peut se battre.
5: Bah,
3: oui,
0: bah, on peut vous reprendre. On peut dire à nos enfants, non, tu ne parles pas comme ça.
3: Je peux pas nier et empêcher une évolution de la langue. Donc, bah toi si tu veux, mais bon courage.
0: Mais vous trouvez ça bien cette évolution, Ilan?
3: C'est pas mon combat. Enfin, et puis ce que je veux dire, c'est que c'est pas si important que ça.
0: Ah si.
3: Mais non, c'est l'évolution de la langue. Évidemment, à l'écrit, ça reste important. Il faut qu'on sache écrire et lire et tout ça. Et évidemment, ça c'est important. Mais quand on discute entre nous.
5: Et alors? On peut discuter avec élégance et avec précision. Enfin, je veux dire. Bah oui, quoi. Enfin, je veux dire, c'est pas du tout.
0: Pardon,
5: je. Non, mais je veux dire, c'est tellement. La langue française est tellement belle. Mais pourquoi il y a cette jeunesse, et même pas que les jeunes d'ailleurs, leur passion, c'est de saboter notre langue. C'est de saboter
0: la
5: grammaire.
0: Mais on l'a sabotée aussi.
5: Mais non, on l'a sabotée pas.
0: Tu parlais verlan quand t'étais jeune.
5: Bah oui.
0: Et tes parents te disaient, mais comment peut-on.
3: Tu parles bien aujourd'hui, tu parles plus verlan.
5: Non, ça m'arrive encore un petit peu parce que bon, c'était notre.
4: Ça vous jamais relou ou ouf?
0: Ouais, ça vous arrive jamais si on vous dit Yaël, tu veux aller dans un resto climatisé ce soir, vous répondez pas de ouf?
5: Oui, ça m'arrive. La grande différence, c'est que on faisait énormément d'efforts déjà à l'écrit, ce qui est quand même pas du tout le cas aujourd'hui. C'est que le niveau à l'éducation nationale, il était quand même un peu plus élevé qu'aujourd'hui. Mmh. Bah, je veux dire, le niveau, il est catastrophique. Jusqu'à il y a encore très. Oui, c'était mieux avant.
0: Je veux dire le niveau. Voilà. Je veux dire que le niveau, c'est ça que je veux dire.
5: Voilà, je veux dire.
2: Mais on comprend mieux le niveau parce que les profs de français, ils sont face à des jeunes qui parlent comme ça, ils essayent de leur faire apprendre une autre langue, une langue plus compliquée.
5: Je suis une résistante linguistique, voilà. Ah, et je suis pas toute seule dans mon combat. J'ai à mes côtés là l'Académie française.
0: Ah, pas du tout l'Académie française. Au contraire,
5: non. Tiens, ils sont pas du tout.
0: Au contraire, elle est favorable à ce que la langue change.
5: Elle est pour supprimer le nœud.
0: Par exemple, le mot oignon. Bah avant on l'écrivait oignon, et là l'Académie française a autorisé qu'on enlève le.
5: Oui, c'est une petite dérogation.
0: C'est une dérogation, non.
5: Est-ce qu'ils sont pour la maltraitance du subjonctif?
0: Non. Mais qui utilise le subjonctif aujourd'hui? C'est très rare de vous entendre parler au subjonctif.
5: Il faut que je fasse. C'est dans le langage courant.
0: Qu'on apprenne encore au mot, mais qu'on passe des heures là-dessus à apprendre.
5: Mais c'est hyper important la conjugaison.
0: À l'imparfait du subjonctif, qu'on n'utilisera jamais.
5: Pour
3: aller un peu dans son sens. Moi, quand je suis arrivé en L1, en première année du coup de droit, les profs ils nous ont savatés sur l'écriture. Ils nous dit, mais moi, une copie où il y a des fautes d'orthographe, c'est pas plus de 10. Ça sera jamais plus de 10.
5: Voilà, bravo.
3: C'est vrai qu'il y a un petit recul sur l'orthographe. Ils nous ont dit que ça a beaucoup changé et tout ça. La suppression du nœud à l'oral, excuse-moi, mais c'est pas le scandale du siècle.
5: Sauvons le queue, moi c'est tout ce que je peux dire.
0: On aura un linguiste avec nous dans un instant pour nous dire si c'est bien ou pas que nous supprimions le queue et ce qu'en pense l'Académie française. Mais avant ça, nous avons Jean-Michel Dolonzac dans l'Hérault. Ah. Il est entrepreneur. Bonjour Jean-Michel.
6: Bonjour Estelle, bonjour tout le monde.
0: Et merci beaucoup d'être avec nous. Vous avez des enfants, Jean-Michel ?
6: J'en ai deux et c'est compliqué. Mais pas que pour eux, moi je suis pénible, je reprends tout le monde.
0: Ah ! Mais vous les reprenez, enfants, ils suppriment le queue ou pas ?
6: Mais il y a plein de fautes de français, que ce soit le queue ou même la négation. J'ai entendu que tout à l'heure, il y en a qui disaient que le nœud n'existait plus. Moi je reprends tout le monde et tout à l'heure, quand j'ai eu votre collègue, je disais que même vous... Sur le plateau, vous faisiez des fautes. Tout à l'heure, vous avez dit « con », alors qu'on ne dit pas « on ». Si on est en français correct, on devrait dire « nous ».
5: C'est vrai.
6: Au lieu de on.
0: Ah oui, vous avez raison.
6: Tous les matins, Apolline, elle dit, et maintenant, c'est les grandes gueules. Non, c'est soit c'est l'émission des grandes gueules, soit ce sont les grandes gueules.
0: Ouais, ah. On lui dira.
5: Mais vous avez raison. Après,
6: j'entends des photos de partout. Moi, comme je vous dis, je sais que je suis pénible avec tout le monde, mais je l'ai dit tout à l'heure. Si nous, déjà, en tant qu'adultes, nous ne faisons pas les efforts, comment vous voulez que les enfants en fassent? Après, je suis d'accord que quand on est jeune, on a tous parlé avec notre langage à nous, mais si on veut que le langage soit plus soutenu, il faut que déjà tout le monde le fasse. Écoutez juste toutes les radios, toutes les télés, sans être méchant, la plupart des gens, vous êtes tous des couanes, hein. Tout le monde fait des fautes.
2: Sans être méchant,
6: tout le monde fait des fautes.
0: Oui, bien sûr qu'on fait des fautes. Jean-Michel, personne n'est parfait, mais moi, quand je fais une faute de français, et ça m'arrive, mais j'en suis malade en vrai. Et parfois, j'y repense après, je me dis, j'aurais dû me reprendre, etc. Mais on ne peut pas être parfait.
6: Je vais vous dire, juste mes parents, je les ai tellement saoulés que des fois, quand ils font une faute, qu'ils oublient de dire ce son ou qu'ils oublient la négation, ils me regardent et ils se reprennent dans la seconde qui suit. D'accord, je suis chiant, je suis pénible. Ouais.
0: Vous êtes un bécherel, quoi. Donné,
6: comme je dis à plein de gens, là, parce qu'en ce moment, c'est la mode de dire « ouais, j'aime la France » et tout ça. Il y en a plein, je leur dis « tu aimes la France », déjà parle un français correct. Et après, tu pourras dire que tu aimes ton pays correctement, parce que c'est bien beau de dire « j'aime la France ». Si c'est pour après faire le con en parlant comme une merde sans être méchant.
0: On n'a pas le droit, vous voyez, par exemple. Ça, c'est pas possible.
6: Ça n'est pas du langage soutenu, mais c'est un français correct quand même.
0: Oui, c'est dans le dictionnaire du Scrabble, je l'entends, mais pas tout de même.
6: Après, comme je vous disais, au niveau de mes enfants, sans vous dénigrer, parce que je pense que dans votre équipe, il n'y a pas grand monde qui vient du Sud.
2: La différence, c'est
6: que le nœud au niveau de la négation, déjà, vous ne le dites pas parce que vous mangez la moitié des syllabes. Ah
2: oui. Et j'allais vous le dire, Jean-Michel, avec votre accent, on entend bien votre. Non, mais c'est vrai.
6: Mais c'est exactement ça.
2: Parce que Jean-Michel, il dit oui, je ne dis pas ça.
6: On prononce tout. Je ne dis pas, je ne sais pas, je dis, je ne sais pas.
4: Oui, mais Jean-Michel, quand vous rajoutez un E à pneu, du coup, ça devient une faute, non? Quand vous dites pneu, ça devient une faute
6: orthographe. Ah, mais je ne dis pas pneu, hein, comme j'ai des collègues.
4: Bravo, Jean-Michel.
6: Ils ne disent pas le un. J'ai des collègues, au lieu de dire un, ils disent un. J'ai vu quelqu'un. Et non, j'ai dit, ça n'est pas un, c'est un.
0: Attention à l'accent aussi.
6: Ah non, mais le truc qu'il y a, c'est qu'on fait tous des petites fautes, pas de soucis, mais c'est bien beau de critiquer les enfants, je suis d'accord qu'il faut, la plupart font des fautes. Mais, il faut qu'on se regarde le nombril aussi. Un enfant, c'est une éponge, peu importe l'âge, et il recopie ce que nous faisons tous.
0: Et vous avez...
6: Nous, déjà, nous ne nous mettons pas des limites pour essayer de, entre guillemets, je ne dis pas que tous les jours, ça m'arrive de faire des fautes aussi, hein. Mais si tous les jours, on fait un petit peu plus d'efforts chaque fois que nous devons dire une phrase, peut-être qu'ils feront un petit peu plus d'efforts.
0: Eux aussi,
6: je suis d'accord avec vous, au niveau de l'éducation nationale, mon petit, quand il était au primaire, enfin mon grand maintenant, son prof, qui est le directeur de l'école, une fois, il a fait une dictée nickel, mon enfant. Le directeur, il a marqué zéro faute, F-A-U-T-E-S. Je fais putain, bordel de merde. Excusez-moi.
0: Oui, évidemment.
2: C'est fleuri,
0: mais ça, il y en a plein. Et malheureusement, c'est vrai que les profs font encore des erreurs. Et moi, j'aime bien ce que Jean-Michel vient de dire. Nous ne nous mettons pas. Et nous, on aurait dit, on se met pas. Donc, effectivement, bravo Jean-Michel. Merci beaucoup d'avoir été avec nous. Et pour savoir si cette disparition du que, c'est plutôt une bonne ou une mauvaise chose, eh bien, nous avons Mathieu Gou avec nous. Il est linguiste et maître de conférences en lettres et langues françaises. Bonjour Mathieu.
7: Bonjour.
0: Et merci beaucoup d'être avec nous. C'est inquiétant la disparition du que ou ça fait partie de l'évolution de la langue?
7: Non, c'est pas très inquiétant. Comparé à la canicule qu'on a eue, c'est assez bas dans la liste.
0: Oui, c'est pas le même sujet, mais.
7: Pour être sérieux, c'est vrai que c'est un phénomène qui a assez intéressé les linguistes depuis quelque temps, mais c'est un phénomène qui est en fait enregistré depuis très longtemps dans l'histoire de la langue française. C'est-à-dire que dès l'ancien français, on a des traces de ce type de phénomène-là. Alors, si vous voulez avoir le nom officiel, on va parler de subordonné asyndétique ou non standard. Ouais. Et dès le roman de Renard, au Moyen-Âge et tout au long de l'histoire de la langue française, en fait, on a des témoignages et des remarques faites sur ce que clignotant qui peut apparaître ou disparaître dans certains documents, dans certains contextes, etc. Et ça a effectivement eu un regain d'intérêt ces derniers temps, puisque ça a été associé, voilà, à un parler un peu plus populaire, un peu plus spontané, etc. Mais ce sont des choses finalement qui sont pas aussi systématiques et répandues qu'on a l'impression de la voir, en fait. C'est des choses qui s'observent et qui s'observent notamment avec certains types de verbes en particulier, notamment tout ce qui est de l'ordre de l'expression de la croyance, de la pensée, des verbes comme je pense, je crois, j'ai l'impression,
0: voilà.
7: C'est ces verbes qui impliquent une, voilà, un investissement de notre système de croyance dans la phrase, on va moins la voir avec d'autres types de verbes, du type il semble que, il faut, ce type de choses. On peut toujours l'entendre occasionnellement, mais c'est plus moins structuré. C'est moins systématique. Et donc, ce type de structure non standard, j'avoue, il fait chaud, je crois, il va partir. C'est des choses qu'on a depuis très, très, très longtemps dans l'histoire de la langue française et qui sont prévues, en fait, par le système grammatical. C'est une possibilité de notre système grammatical. Et ça fait partie d'une norme spontanée, orale, du fait du fonctionnement syntaxique de ces verbes-là qui sont un peu particuliers. Qu'on appelle parenthétique ou inflexion faible. C'est-à-dire, c'est des verbes qu'on peut mettre entre parenthèses dans la phrase. Il fait beau, il fait beau, j'avoue.
0: Ah oui, tout à fait, c'est vrai.
4: J'avoue, il fait beau.
7: Le fait qu'on puisse déplacer les verbes comme ça, qu'on peut parfois les mettre en la même phrase. J'avoue, il fait beau. Et donc, à ce moment-là, on peut se demander, est-ce que c'est un que qui est parti ou est-ce que c'est le verbe qui autorise une construction comme ça un peu plus molle, un peu plus floue. Et donc, on a l'impression systématiquement que le que saute, alors que...
0: Mais c'est pas forcément le cas.
7: Structurellement, c'est pas forcément le cas.
0: D'accord.
7: Donc, faut être prudent pour dire que les jeunes parlent mal ou que c'est inquiétant ou que ce soit. C'est juste le système qui se régularise d'une autre façon et puis il faut comprendre pourquoi, quoi.
0: Ben merci beaucoup Mathieu Gou en tout cas d'avoir été avec nous. Merci pour toutes ces explications. Le que qui ne disparaît pas forcément. Ça donne quoi sur le WhatsApp, Charles?
4: Kiki qui demande à Estelle. Kiki, non, qui nous dit je veux absolument qu'Estelle arrête les en vrai. Ce serait ça ma vraie victoire.
0: Je sais, il a raison.
4: Julien qui nous écrit sur le WhatsApp, c'est pas forcément le que qui me dérange. Moi, c'est le mot flemme utilisé à toutes les sauces par les jeunes. Ils ont la flemme de tout. Oui, j'ai du wesh aussi dans les messages. Aurélie qui nous dit le wesh dans la bouche de mes enfants, c'est insupportable. Je leur demande d'arrêter. Quelle horreur les wesh. Voilà ce que nous écrit Aurélia. Mehdi nous dit, moi j'ai 33 ans, je me considère comme jeune et pourtant je continue à mettre le que partout. Au contraire, je trouve ça hyper choquant quand mes potes oublie de le mettre. Je ne pense pas que tous les jeunes aient supprimé le que. Voilà ce que nous écrit Mehdi. Et puis Guy qui nous dit, il n'y a pas que les jeunes. Moi, autour de moi, toute ma génération oublie de mettre le ne partout. Et je suis le seul à dire je ne sais pas au lieu de je sais pas. J'ai l'impression d'être un vieux crouton quand je continue à mettre le ne. Voilà ce que nous écrit Guy. Et puis en attendant, on vous a posé la question sur nos réseaux. Je trouve il fait chaud. Est-ce que vous êtes pour ou contre la disparition du que? Vous êtes contre à 95%. On tient le que.
0: Joli. Ah oui, bah on y tient bien, manifestement. Dans un instant, Pierre-Antoine Damcourt, mais tout de suite, on vous fait gagner beaucoup, beaucoup d'argent sur RMC.
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0: Dans un instant, le répondeur de Pierre-Antoine Damcourt. À tout de suite sur RMC.
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8: 13h50, vous êtes dans Estelle Midi sur RMC, RMC Story. Et tout de suite, c'est le répondeur de Pierre-Antoine Damcourt.
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8: Comment ça va, Pierre-Antoine?
9: Super, Estelle. J'ai appris que votre course de 10 km a été annulée à Paris à cause de la chaleur.
8: Je suis dégoûté.
9: Après des semaines d'entraînement intensif, à RMC, on s'était tous préparés pour aller la soutenir, celle qu'on appelle la Kenyane Blanche. Officiellement, Estelle est dégoûtée. Hein. Elle n'attendait que ça. Et puis, juste avant l'émission, elle me disait: quel soulagement, je n'ai pas eu à courir au milieu des cendants.
8: Mais n'importe quoi! Oh, je me faisais une joie en plus.
9: C'est reporté ou pas cette histoire?
8: On ne sait pas encore.
9: On va vous trouver une autre course, Estelle, d'accord?
8: J'en fais une.
10: On est dessus.
8: Alors, c'était les 10 km du PSG. Oui. Je fais les 10 km de Roland Garros, finalement, la
9: très
8: semaine
9: bien
8: prochaine. Voilà, j'ai changé de sport.
9: Et on viendra vous soutenir sur la ligne d'arrivée. Pas mal, les copains?
8: Mais je l'espère. Je l'espère.
9: Non.
8: Allez.
11: Oui, bonjour, Christelle Edman, la patronne d'Orange. C'était pour dire que ça y est, c'est réparé. Après la panne nationale de ce matin, le réseau refonctionne correctement.
9: Christelle, c'est ce qu'on appelle un bon lundi de merde chez Orange. C'est dur.
8: Message suivant.
11: Oui, bonjour, Gilbert, directeur du funérarium d'Orly. Bon, on est complet, mais rassurez-vous, comme les affaires marchent plutôt bien en ce moment, on vient de racheter le Picard juste à côté. Ah non, madame, il n'y a plus de glace, c'est fini. Par contre, on a de la viande congelée, maturée, 82 ans.
9: Elle écrit beaucoup, malheureusement. Les catastrophes profitent toujours à certains. Allez, on part en sous-sol.
11: Ouais, salut ma Estelle, c'est Philippe Candeloro. Ça y est, je l'ai fait, je suis président de la Fédération des Sports de Glace. C'est moi le boss. Je peux te dire, je vais faire bouger les choses. Déjà, ma première réforme, c'est string obligatoire pour toutes les minettes qui veulent entrer sur une patinoire. Moi, je veux voir des culs et des triple axel. Et pour 2030, je lance une nouvelle épreuve, le concours de t-shirt mouillé artistique.
9: Bravo, mon Philippe.
8: Bravo à lui,
9: et puis, il va mettre le
8: son
9: fort au commentaire.
8: C'est possible. Ouais. Les messages suivants.
11: Oui, bonjour, Mickaël de Libourne. Je tenais à laisser un message à la vieille dame que j'ai bousculée et à qui j'ai arraché un climatiseur des mains dans un Leroy à Merlin samedi. Voilà, je suis désolé. Pareil aussi pour la poussette que j'ai renversée pour pouvoir entrer en premier dans le magasin. Désolé. Par contre, le grand colosse de 2 mètres là, qui m'a plaqué au sol pour me prendre mon climatiseur, lui, je le retiens. Mais attendez, dans quel monde on vit, là? Un peu de tenue, mince!
9: Un peu de tenue. C'est quoi ce chacun pour soi?
8: Ça
9: c'est
8: nous
9: dingue.
8: Fait un peu dérailler.
9: Mais c'est vrai, moi ça me rappelle quand Estelle nous a marché sur les pieds le jour où il y avait du Queen Yaman à la cantine.
8: Oui,
9: elle
8: possible.
9: Avait même tiré les cheveux de la stagiaire de 3e. Elle avait pris la dernière
8: place. Je m'en souviens. Mais ça, il y a des priorités.
9: Queen Yaman, Estelle. Voilà.
8: Queen Yaman, c'est sacré. Allez, message suivant.
11: Oui, bonjour RMC, c'est Kevin. Voilà, à cause de la canicule, j'ai passé mon brevet des collèges dans un parking en sous-sol. C'était vendredi dernier, ça s'est bien passé, mais là, ça fait 3 jours que je suis là. Le vigile veut pas me laisser sortir parce que j'ai pas de ticket. Non mais, monsieur, mais puisque je vous dis, je suis venu passer le brevet.
9: Ils ont vraiment passé le brevet dans un.
8: Mais c'est fou.
9: Eh ouais. Mais on a fait un gros travail de préparation face à cette canicule. C'est Macron qui l'a dit.
8: Allez.
9: Allez, je balance.
8: Message suivant.
10: Coucou ma puce, c'est maman. Devine où je suis. Avec Marie-Claude, on a réussi à avoir des places pour la finale du top 14 au Stade de France. Je suis en bord de terrain, là. J'ai Antoine Dupont à 15 mètres. Il est beau, ce con, hein. Attends, je vais tenter un truc. Allume ta télé parce que tu verras pas ça deux fois dans ta vie. Vas-y, Marie-Claude, à poil. On fonce sur le terrain. Antoine. Attention, Marie-Claude, le vigile.
9: Ah ouais, on embrasse Marie-Claude.
8: Bah oui, la commotion. Il lui arrive que des histoires incroyables. Allez, message suivant.
11: Ouais, bonjour, Guillaume de Dax. Hey, je viens de voir une story sur le compte Instagram de Moscato, là. On le voit regarder le match des Bleus avec un verre d'eau à la main. Oh, hey, franchement, l'IA, c'est super bien fait. J'ai failli me faire avoir, hein. Quel déconneur, ce Vincent.
9: Alors, on a la photo pour ceux qui nous regardent à la télé. Regardez.
8: Attendez.
9: Voilà, on peut la passer peut-être. Si nous avons la photo, nous ne l'avons pas.
12: Elle n'existe pas.
9: Voilà, regardez. C'est incroyable. Et en fait, je me suis renseigné, c'est pas de l'IA, c'est juste de la vodka dans le verre.
8: Ah oui. Avec modération, évidemment.
9: On efface tous les messages et puis demain, on se retrouve. Ce sera le match des Bleus demain.
8: Exactement, magnifique. Contre la Suède. Le répondeur de Pierre-Antoine Damcourt, 13h50 dans Estelle Midi tous les jours. 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Deux dans un instant. Eh bien, écoutez, on va parler de ces Français.
9: Deux dans un instant, ça ne veut rien dire. Deux alors, dans un
8: attendez,
9: instant.
8: C'est vous
9: deux
8: qui me reprenez là.
9: Ah bah ouais, ça me fait plaisir.
8: Ah bah alors là.
9: Ah je vais prendre cher.
8: Ah bah alors là. Croyez-moi, je vais traquer chacune de vos fautes, Pierre-Antoine, à partir de maintenant. Dans un instant, donc nous allons parler de ces Français de plus en plus nombreux à vouloir déménager à cause du dérèglement climatique. Un Français sur trois quand même songe à déménager. Est-ce que c'est votre cas? Est-ce que vous y songez? On en parle dans un instant avec vous. 3216 et le WhatsApp, Charles.
13: 06 12 424 424. Racontez-nous, et si vous envisagez de déménager, vous
9: verrez. Si, j'allais le dire, incroyable ça. Ouais, Charles, alors, un peu de sérieux, mince.
13: 06 12 424 424 pour tous vos témoignages sur WhatsApp.
8: A tout de suite sur RMC.
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1: Dans un instant, dans Estelle Midi, on se posera cette question. Êtes-vous prêt à déménager à cause du dérèglement climatique? Un Français sur trois y songe. Et vous? Eh bien, vous nous dites tout au 32-16. Il est 14h, vous êtes sur RMC.
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1: Le JT, tout de suite, Rémi Barré.
2: Bonjour Estelle, bonjour à tous. L'émotion après le crash de Tomblaine. Et puis le gouvernement veut tirer les leçons de la canicule.
1: L'enquête se poursuit à Tomblaine, près de Nancy, après le crash d'un avion civil, hier, peu après son décollage.
2: 11 personnes sont mortes, le pilote, 5 moniteurs de parachutisme et leurs 5 élèves qui devaient effectuer leur baptême de saut. Maxime Lié-Ruza, vous êtes en direct de Tomblaine pour RMC. Maxime, l'enquête en est à ses débuts. On commence à en apprendre un peu plus sur les profils des victimes.
3: Oui, parmi les victimes, des infirmiers et infirmières venus au séminaire pour le week-end. Si plusieurs avaient pu emprunter les vols précédents, celui du crash, deux ont péri dans l'accident. Selon le président de l'ordre des infirmiers de Meurthe-et-Moselle, autre victime, Eric, un lycéen venu sauter en parachute pour son anniversaire, ou encore Youssef, un père de famille qui s'était lui aussi vu offert ce saut par ses proches. Un baptême de parachute pour lequel toutes les victimes étaient accompagnées par des instructeurs. Pierre, un habitué de l'aérodrome qui accompagnait régulièrement les élèves pour leur apprendre la discipline. Ou encore Anthony, un pilote d'avion qui venait le temps de ses week-ends aider pour réaliser des sauts en tandem. Désormais, l'ensemble des victimes doit être transporté à l'Institut médico-légal pour une autopsie avant que leur corps ne soit rendu à leur famille.
2: Maxime Lié-Ruza à Tomblaine pour RMC. Après la canicule, nouvelle réunion interministérielle en fin de journée avec pour objectif de dresser le bilan de la canicule donc et de préparer les prochaines selon Santé publique France. Les premiers bilans font état d'une surmortalité avec 1000 décès supplémentaires mais les chiffres sont encore loin d'être définitifs. Désormais plus aucun département n'est en vigilance rouge canicule. 5 en revanche restent en vigilance orange. Les Alpes-Maritimes, les Alpes-de-Haute-Provence, le Var, la Haute-Corse et la Corse du Sud. En Allemagne, la police annonce la mort de plusieurs personnes après des coups de feu à Stade dans le nord du pays. Pas plus de précisions pour le moment. Elle appelle cette police allemande à éviter largement la zone.
1: Des forfaits en série pour le sport français.
2: Léon Marchand, d'abord, forfait pour la finale du 200 mètres brasse au championnat de France de natation à Saint-Etienne. Finale qui se déroule ce soir. Épreuve qualificative pour les championnats d'Europe cet été à Paris. Bon, le nageur français est déjà qualifié pour les championnats d'Europe. Et il a ressenti ce matin une gêne aux adducteurs. Et puis Antoine Dupont est lui forfait pour le championnat des nations que l'équipe de France de rugby s'apprête à disputer en Australie. Pas de raison précise pour le joueur qui a remporté avant-hier avec le Stade Toulousain un 4e titre consécutif de champion de France. Il sera remplacé par son coéquipier Paul Graou.
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2: De belles affiches à venir, Estelle. Le mondial avec aujourd'hui et la nuit prochaine Brésil-Japon, Allemagne-Paraguay et Pays-Bas-Maroc. Je crois que c'est ta préférence vers Pays-Bas-Maroc si tu devais en regarder un.
1: Ah, franchement, c'est vraiment trois belles affiches. Ça y est, là on entre dans le dur. Là.
2: Ouais, en tout cas, à vivre sur RMC, radio officielle de la Coupe du Monde de la FIFA 2026. On termine avec les courses. Le quintet se déroule sur l'hippodrome de Clairefontaine. Le départ sera donné à 18h30. Le pronostic de Dimitri Blanc-Loeil de la Dream Team des courses RMC. Son favori, c'est le 10 Hamilton Air. Son outside le 2, Marie Chélet.
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1: 14h04 sur RMC. La suite d'Estelle Midi, c'est maintenant.
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1: C'est la dernière partie d'Estelle Midi sur RMC, RMC Story. On est ensemble jusqu'à 15h avec Charles Magnien, avec le journaliste et libraire Jean-Philippe Doux, avec l'ancienne avocate Yael Mellul et à mon extrême gauche, oui. Ilan Gabay, notre étudiant en droit, en Master 1 de droit. Enfin, c'est la troisième année, quoi. Ah oui, la quatrième année, oui, très bien. Mais écoutez, ça a changé.
2: Ce sera à la rentrée.
5: Écoutez, vous avez licence maîtrise à mon époque.
1: Mais oui,
5: époque,
1: vous c'était un DUG, une licence, une maîtrise. Voilà. Écoutez, on ne s'y retrouve plus, Ilan, c'est comme ça. Bon, dans un instant, on parlera de ces Français nombreux qui souhaitent déménager à cause du dérèglement climatique. Et vous, est-ce que vous y songez? Vous nous appelez au 3216 et vous réagissez.
6: Et vous nous le racontez sur le WhatsApp d'Estelle Midi au 0612 424 424. Tiens, Audrey nous dit, moi, j'ai quitté le Sud-Ouest pour la Normandie. Ah. Et quand on me demande pourquoi, je réponds, je suis une réfugiée climatique. Je suis venue chercher la fraîcheur, nous dit Audrey.
1: RMC Conso, ce sera à 14h30. On vous dira comment bien choisir votre gourde pour rester hydraté. Il ne faut pas choisir n'importe quoi. On vous dira justement quel choix est le meilleur. Et puis on terminera, Charles, avec les immanquables.
6: On va parler d'un truc qui marche. La bataille de Gaulle, le biopic du général de Gaulle, cartonne en salle, notamment grâce à la canicule. Un truc qui ne marche pas, en revanche, c'est l'interdiction des réseaux sociaux aux moins de 16 ans. Ça fait, ça y est, 6 mois en Australie. Ils ont fait un bilan. Ça ne marche pas du tout. Les jeunes y vont toujours autant. Et puis, faut-il une tenue décente pour monter dans un avion? Une Allemande de 25 ans s'est vue refuser le fait de monter à bord parce qu'elle avait un mini-short et une brassière, interdite de monter à bord.
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1: Il est 14h06, on poursuit Estelle Midi avec l'éventualité du jour et c'est selon une étude de la plateforme Le Bon Coin, celle d'un Français sur trois qui se dit prêt à déménager pour éviter les prochaines canicules, partir vivre dans des régions plus clémentes comme la Bretagne, la Normandie ou le Pas-de-Calais. En tout cas, cette canicule risque bien de changer durablement les habitudes de vie des Français. Ça ressemble un peu en fait à ce qui s'était passé après le Covid, Charles.
6: Oui, un peu si on en croit l'étude Canicule et Immobilier 2026 que vient de publier Le Bon Coin. Alors dans le détail, il y a 7% des personnes interrogées qui disent envisager sérieusement là, de déménager prochainement pour échapper à la chaleur et 27% qui pourraient y réfléchir si la situation s'aggravait. Selon l'étude, les Français ne déménagent pas encore à cause du climat, mais ils commencent à choisir où vivre selon le climat. Le climat devient un critère dans l'immobilier au même titre que le budget ou l'emploi. 18% de la région PACA envisage par exemple sérieusement de partir. 18% des habitants de la région Occitanie, même chose en Auvergne-Rhône-Alpes ou dans le centre-Val de Loire, pour partir dans des régions plus fraîches. Ils citent d'abord la montagne ou le littoral au climat plus modéré. Mais c'est en région parisienne que les habitants ont le plus envie de déménager pour échapper à la chaleur. Plus d'un habitant sur trois envisage sérieusement de partir.
5: Ben oui.
6: Mais ils citent plusieurs obstacles. L'emploi, la proximité familiale et surtout le coût financier d'un déménagement.
1: Ben oui. Enfin, tout est moins cher que Paris. Hein. Donc, a priori, tu fais des économies quand tu quittes Paris pour ailleurs.
6: Et il faut avoir les moyens de déménager.
1: Évidemment. Prêt à déménager à cause du dérèglement climatique, c'est la question qu'on vous pose. Jean-Philippe Doux, vous avez déménager dans le sud il y a quelques années, est-ce que vous regrettez votre choix?
7: Alors pas du tout, j'ai quitté Paris pour la Provence parce que j'avais besoin de lumière, je suis très heureux, j'ai pas regretté une seule journée, ça fait 6 ans maintenant, après le confinement d'ailleurs, et j'ai jamais regretté. Alors évidemment, on a peut-être un peu plus de chaleur, en tout cas il y a plus de jours de chaleur dans l'année. Non, c'est pas sûr, je suis allé voir parce que cette question c'est en effet, mais on va où? Oui, on est prêt à déménager, mais aller où? Regardez, les maximums absolus, Lille 41,5, Rennes 41,5.
1: Mais c'est des maximales, ça n'arrive
7: Nantes,
1: pas tous les jours.
7: Nantes 42,1, oui mais ce jour-là, oui mais les jours où ça arrive, vous dites j'ai tout plaqué, je me suis déraciné, j'ai changé de vie pour aller dans un endroit où il fait moins chaud et finalement on a des maximums, le maximum à Marseille c'est 39,7.
1: Certes, mais combien de jours il y a eu à plus de 35 à Marseille, comparé à Brest,
7: oui,
1: par exemple?
7: Oui, mais ce sont des régions où on a plus l'habitude, où on a le bon sens est peut-être un peu plus présent, parce qu'on un peu comme nous d'ailleurs, on parlait de deuxième vague.
6: On a pas moins de bon sens, non, je peux pas dire ça en Bretagne ou en Normandie qu'à Marseille.
7: Mais disons qu'on est plus habitué, c'est comme la deuxième
6: habitué,
7: canicule.
6: Oui, mais bon sens, c'est pas pareil.
7: Ce que disait Estelle tout à l'heure est vrai, c'est-à-dire que dans quelques jours, la canicule va revenir, mais ça y est, on a pris nos petites astuces, etc.
1: Oui, on va mettre une bouteille d'eau au congélateur.
7: Non, mais je suis d'accord. Mais on en souffrira peut-être moins la deuxième fois que la première parce que on s'accommode, on s'adapte. Et ben dans le sud, moi je trouve qu'on est adapté à cette chaleur et vraiment je ne changerai pour rien. En revanche, je préviens ceux qui auraient l'idée de déménager, c'est que bon, il y a les problèmes par exemple professionnels. Moi par exemple, je suis parti ce matin à 6h du matin de chez moi pour être ici avec vous pendant 3h, j'ai 3h de retour. Enfin, ça demande des concessions et puis même au niveau social, c'est-à-dire que mes amis il faut que je m'en refasse de nouveau. On perd quand même tous nos repères.
1: Ça fait 6 ans que vous êtes là-bas.
7: Oui, j'en ai des nouveaux, mais c'est pas pareil. Vous voyez, heureusement que je reviens pour vous voir. Non, mais il faut faire attention. Déménager, ce n'est pas anodin. On perd tous nos repères.
1: Yael Mellul, est-ce que vous pensez à vous adapter à ces périodes caniculaires, c'est-à-dire soit déménager dans une autre région, soit tout simplement changer d'appartement et avoir un logement qui a la clim?
5: Alors, le problème, pour s'adapter, il faut de l'argent. Pour déménager, il faut de l'argent.
1: C'est vrai.
5: C'est un des facteurs les plus importants de pouvoir changer de territoire. Aujourd'hui, pour être réfugié climatique, il faut de l'argent. Et on en manque. Cette séquence de canicule s'inscrit dans un contexte économique absolument catastrophique. Et les territoires de la France où va y avoir un climat un peu plus modéré, l'immobilier va augmenter. Donc ça va exclure les plus précaires. Donc il va y avoir une injustice sociale qui va augmenter. Les territoires les plus dangereux climatiquement, qui va être là-bas? C'est les plus précaires inévitablement. Donc il va falloir trouver des solutions très rapidement économique.
1: Mais vous, ce serait impossible aujourd'hui. Vous réfléchissez pas à aller dans quelques années dans une autre région.
5: Dans quelques années, je n'espère pas avoir à réfléchir de quitter la France.
1: Pas forcément la France, là. Donc, votre région,
5: pour d'autres raisons, on va dire. Mais oui, j'aimerais bien avoir la possibilité, à un moment donné, d'être dans un endroit un peu plus avec un climat plus modéré. Mais de toute manière, il va falloir adapter les appartements, maisons, ouais. De toute manière. Et il va falloir mettre la clim partout. Et on ne va pas avoir le choix. Je suis désolée, on n'aura pas le choix à un moment donné.
1: Oui, mais la clim, on peut pas la mettre partout. Par exemple, il y a des immeubles dans les grandes villes. Vous savez, ils sont des immeubles classés.
5: Oui,
1: vous
5: n'allez
1: pas mettre des blocs clim sur les immeubles. Donc, est-ce qu'on doit être plus souple aussi, Ilan Gabay, avec toutes les réglementations qu'il y a aujourd'hui et permettre aux gens de faire un peu ce qu'ils veulent?
8: On en revient sur il y a trop de règles. Les règles, elles sont là parce qu'il y a une raison. Donc, faut voir si ça vaut le coup. Et c'est parce que s'il y a une règle, c'est qu'il y a forcément une raison.
1: Un immeuble haussmannien, est-ce qu'on défigure la façade en mettant une clim?
8: Ça, j'en sais rien, c'est pas à moi de décider. Mais il faut y réfléchir et il faut réfléchir à l'adaptation des règles. Mais je trouve aussi que moi, on a de la chance de pouvoir poser ces questions, est-ce qu'on veut ou pas déménager? Parce qu'en fait, il y a des personnes qui n'auront pas le choix. En fait, d'ici 2050, la Banque mondiale estime à 216 millions de personnes migrants climatiques internes, dans les pays. Et il y a d'autres études, par exemple, l'Institut pour l'économie et la paix, c'est 1,2 milliard de déplacés d'ici 2050. Donc en fait, on va pas avoir le choix et il y a des gens qui vont souffrir et qui vont mourir de la chaleur. Donc c'est déjà une chance qu'on puisse se poser cette question. Après, est-ce que moi j'envisage de déménager actuellement? Non. Je vais pas vous mentir, je suis jeune, j'ai encore de la chance, je suis dans la force de l'âge.
7: Avec tout le respect. Pourquoi ils nous regardent?
8: J'ai pas besoin pour l'instant, moi je souffre pas trop de la chaleur. Je m'adapte, ça va, je vais pas me plaindre. Mais je pense qu'il faut aussi penser à ces questions de déplacer, parce qu'encore une fois, c'est les plus pauvres qui vont subir les conséquences du réchauffement provoqué par les plus riches. C'est toujours comme ça, c'est toujours les inégalités sociales. Donc ça, pour moi, il faut y réfléchir aussi sous un angle social, pour une république sociale écologiste.
1: Mais peut-être qu'on va aussi changer nos modes de vie. La Côte d'Azur avait la côte pour les vacances jusqu'ici. Peut-être que bientôt, ce sera la Côte d'Opale, ce sera la Bretagne, la Normandie, le Pas-de-Calais. On va aussi peut-être changer nos modes de vie par rapport à ça. Nous sommes avec Audrey. Et Audrey, elle a de la chance, elle nous appelle de Cabourg, en Normandie. Elle est aide-soignante. Bonjour Audrey.
9: Bonjour Estelle, je suis très contente de vous avoir au téléphone, c'est un plaisir.
1: Mais moi aussi Audrey. Comment on a vécu la canicule à Cabourg? Est-ce qu'il y avait toujours un petit vent?
9: Non, pas du tout, c'était comme dans le sud.
1: Ah,
9: pareil,
1: d'accord.
9: On a dépassé les 40 degrés. Et je ne pensais vraiment pas vivre un jour ces températures-là ici. Puisque moi j'ai décidé, je ne connaissais pas du tout la Normandie, je suis toulousaine et je vivais en Ariège.

0: possible. J'ai vraiment tout changé. Il y en a qui me disent que je suis excessive, mais non, je ne supporte pas la chaleur. J'ai été enseignante. Je suis devenue aide-soignante en EHPAD, donc je suis encore concernée aussi par la notion de climat.
1: Bien sûr.
0: Par rapport aux personnes âgées, mais voilà, je pense que c'est pas encore assez haut. S'il faut, j'irai jusqu'en école s'il le faut, mais mais non, je rigole. Là, je quitterai pas la France, mais voilà, c'est.
1: Et vous n'avez jamais regretté ce choix, Audrey?
0: J'avoue que là aujourd'hui, je me suis acheté du fromage de bête mâle. Ça me manque. Non, vraiment, le Sud-Ouest me manque, mais je ne peux pas. Je supporte pas en fait. Je fais des malaises. Dans le Sud, je fais des malaises. Il fait vraiment trop chaud. J'ai une peau de roux. Je supporte pas le soleil. C'est pas possible. Je peux pas. Donc j'ai fait le choix. C'est très radical, mais j'ai pas le choix en fait. Sinon, je reste enfermée la moitié de l'année et j'ai pas envie.
1: Bah écoutez, merci pour ce témoignage, Audrey, l'une des premières réfugiées climatiques, on va dire, en France.
2: Non, mais je trouve c'est que c'est un abus de langage. Vraiment, réfugié climatique, ça fait plusieurs fois qu'on l'utilise, là. Je trouve que vraiment, on n'en est pas là. Ce serait manquer de respect, je trouve, par rapport à toutes ces migrations climatiques. Réfugié climatique, c'est pas ça.
1: Mais là, Audrey, elle supportait
2: France,
1: pas.
2: Oui, d'accord.
1: Pardon, elle supportait pas, elle a dû partir.
2: Okay,
1: et elle aime son Sud-Ouest.
2: Je suis d'accord, mais c'est le terme réfugié climatique qui gêne un peu.
3: C'est vrai pour la France, mais il y a d'autres pays. Il n'y a pas que la France, il y a des France où il y a d'autres pays où il y a déjà des réfugiés climatiques.
2: Oui, oui, voilà. Mais voilà. Nous, là, c'est pas.
3: Je comprends.
2: En plus, elle est
3: mêlée
2: chevaux, elle est allée dans une région de chevaux. Enfin, voilà, c'est pas de problème.
1: Oui, mais enfin, elle a quand même changé de région pour le climat. Pour le climat. C'est assez rare. Oui. On vous aurait dit il y a 20 ans, je vais changer de région parce que je trouve qu'il fait trop chaud et je vais aller du Sud-Ouest à la Normandie.
2: Rien que de dire oh vous avez de la chance vous êtes à Cabourg, c'est ce que vous avez dit en tout début.
1: Bien sûr, mais Cabourg c'est magnifique.
2: Oui d'accord, mais c'est vrai qu'à l'époque ça faisait pas aussi rêver que maintenant.
4: Il y a à peine 10 ou 15 ans on vendait le modèle inverse où il fallait absolument partir au soleil dans le sud, etc.
1: Vous n'arrêtez pas de nous chambrer à cause de la Bretagne.
4: Voilà, pour les vieux jours il fallait aller sur la Côte d'Azur. On a même fait la comédie française la plus vue, c'est Bienvenue chez les Ch'tis, et c'est le malheur d'un sudiste qui arrive dans le nord. C'est ça qu'on dit.
3: Mais à l'époque il faisait rire tout le monde. Dans les années 90 il y avait déjà des chercheurs qui prévoyaient beaucoup de réfugiés climatiques, mais beaucoup dans le sens des millions.
1: Vous les écoutez moins.
3: Ouais,
1: voilà. Manifestement, on a eu tort. Merci Audrey, en tout cas, d'avoir été avec nous. Et on a Corinne Joly, c'est notre invitée aujourd'hui, présidente de PAP, de particulier à particulier. Bonjour Corinne Joly.
5: Bonjour Estelle.
1: Alors tiens, Corinne Joly, c'est intéressant. Est-ce que vous voyez un frémissement du côté des ventes d'appartements ou de maisons dans des régions allez, plus clémentes, climatiquement parlant?
5: Non, c'est prématuré, d'autant que cette canicule nous a quand même tous surpris parce qu'il faisait 40 degrés en Bretagne et en Normandie et il faisait 30 degrés dans les Alpes-Maritimes. Mmh. Donc, on constate aussi avec cette canicule que c'est difficile de savoir où atterrir. A priori, les régions du Nord-Ouest sont plus clémentes, mais on voit qu'il y a quand même des aléas et donc pour l'instant, c'est compliqué de prendre des décisions par rapport à ça. En plus de ça, les déménagements vont probablement être assez rares. Je pense en revanche que ça va se faire plus lentement. En fait, beaucoup de gens déménagent notamment au moment de leur retraite. Et là, il est probable que pour les personnes qui actuellement sont en train de réfléchir à leur projet de retraite, que les régions du Nord-Ouest montent un peu et que finalement, ils appréhendent le Sud-Est parce que effectivement, les canicules risquent de se répéter. Donc ça va prendre du temps. On s'attend à ce que ça ait un impact, mais ça va être long.
1: Mais est-ce que vous pensez que, dans 10 ans, par exemple, la Bretagne, la Normandie, le Pas-de-Calais seront aussi recherchés que la Côte d'Azur aujourd'hui ?
5: Alors, moi, je ne pense pas, si je suis honnête, parce que la Côte d'Azur est vraiment très, très cotée. Je pense que ça va être un peu plus long que ça, peut-être 20 ou 30 ans, je dirais. Et il y a d'autres paramètres qui sont fondamentaux quand même, c'est les prix. Actuellement, la Côte d'Azur est très chère.
1: Bah oui.
5: Et ça fait aussi partie des critères qui font qu'un certain nombre de personnes s'en éloignent. Si jamais tout le monde se retourne vers la façade ouest, c'est elle qui va monter et qui va devenir à son tour potentiellement inaccessible. Donc il y a quand même les questions de prix qui vont beaucoup jouer.
1: Corinne Joly, on parle de déménagement. Déménagement, ça peut vouloir dire à trois rues de son logement, mais tout simplement opter pour un logement avec de la clim. Est-ce qu'aujourd'hui, les propriétaires, par exemple, qui ont de la clim dans leur logement, peuvent espérer vendre leur bien plus cher et, à contrario, ceux qui ont des appartements sans clim peuvent tout de suite diminuer leur prix?
5: Alors, tout dépend de la configuration du logement, disons, sans la clim. Il y a des logements qui sont quand même mieux préparés que d'autres, équipés que d'autres pour gérer la chaleur. Je pense notamment à la question des fermetures. Et surtout, les logements sur lesquels là, il va y avoir une différence probablement rapide.

0: c'est les logements sous les toits. Là, aujourd'hui, tout le monde a pris conscience qu'un logement sous les toits, c'est particulièrement pénible si l'isolation n'est pas vraiment bien faite et s'il y a des ouvertures. Et là, pour le coup, sans climatisation, il risque d'y avoir des décotes.
1: Ah oui, et est-ce que la climatisation peut être un critère? C'est-à-dire, est-ce que vous pensez que là, dans les mois à venir, les gens qui vont venir vous voir pour acheter un appartement vont vous demander tout de suite, est-ce qu'il y a la clim? Aujourd'hui, on ne voit pas forcément marquer climatisation dans les annonces, mais est-ce que justement, pour ceux qui ont la chance d'avoir la clim, ce serait un truc marqué tout en haut?
0: Alors oui, je pense que c'est un critère qui va monter. Déjà, en location vacances, on voit que c'est un critère qui est quand même assez couramment recherché, notamment dans les régions du Sud-Est. Mm-hmm. Les propriétaires qui l'ont le précisent systématiquement. Et on pense qu'à l'achat-vente, ça va aussi se développer. Alors là encore, surtout si le bien est soit dans une région réputée chaude, soit dans une configuration genre sous les toits. Sous les toits, voilà, c'est vrai que c'est là, on a vu que c'était très éprouvant.
1: Oui.
0: Avec la clim, ça règle le problème, c'est-à-dire que ça contre complètement l'inconvénient. Au final, c'est une solution qui satisfait quand même, qui répond aux attentes.
1: Merci beaucoup Corinne Jolie, en tout cas d'avoir été avec nous. C'est toujours un plaisir de vous avoir dans Estelle Midi. Et on va terminer cette séquence avec Jim qui nous appelle de Roques-sur-Garonne. Et Jim, ben, il a changé de région lui, mais c'est à l'inverse d'Audrey. Tout à l'heure, il est parti de Brest pour Toulouse. Ben, dis donc, ça ne doit pas vous arranger en ce moment, Jim.
2: Bonjour Estelle, bonjour à tous. Écoutez, actuellement, c'est vrai que les températures sont difficilement supportables. Bon, aujourd'hui, ça va, là, il fait que 30 degrés. Mais c'est vrai que moi, j'ai fait le choix inverse en 2003 en plus. Hein, donc,
1: l'été de la canicule. Après la canicule, ouais.
2: Ouais, tout à fait. Je suis arrivé en plein été. Cette année-là, ça a été très compliqué parce que venant de Brest avec des températures très agréables pour dormir le soir, moi je dormais plus, hein, donc c'était comme je disais, je des fois j'allais sur le carrelage pour dormir tellement il faisait chaud.
1: Carrément.
2: Ouais.
1: Mais alors pourquoi vous avez déménagé, Jim?
2: Eh ben le climat. Parce qu'en Bretagne, et puis Brest en plus, qui est, je crois, la ville de France où il pleut le plus.
1: Ouais, c'est pas toujours facile. Ouais.
2: Ouais, c'est très, pour le moral, c'est très compliqué, quoi.
1: Et là, voilà. Et du coup, vous avez envie de revenir à Brest ou pas, Jim?
2: Non, pas du tout. Non, moi, je suis trop bien dans le sud. Hein.
1: D'accord. Malgré les températures.
2: Ouais, ouais, ouais. Après, bon, on s'adapte. Hein. C'est vrai que bon, moi, j'ai la climatisation à la maison. De par mon travail, je suis pas exposé tous les jours, toute la journée à la chaleur. Je m'adapte. Hein. Mais c'est vrai que je disais l'autre jour à ma compagne, c'est vrai que c'est dommage. On a un jardin, une terrasse, on n'en profite pas tant que ça parce que la journée, quand on est dehors, par moment, ça brûle presque tellement il fait chaud.
1: Oui, mais vous pouvez en profiter après, j'allais dire en mai, mais en fait non, du coup parce qu'il fait trop chaud. Bah bon, vous en profitez en mars avril quoi, et puis en octobre novembre.
2: Ouais, c'est ça. Mais ce qui est assez étrange, c'est qu'on a eu pendant des années, on a eu des étés indiens très agréables.
1: C'est ça.
2: Et que là, j'ai l'impression que maintenant au mois d'octobre, le climat redevient tout de suite froid, quasiment, plus comme les autres étés. Donc mais bon, on en profite, hein. On n'est pas à plaindre, hein. Franchement. Je comprends pour certaines personnes que c'est très compliqué à supporter, mais voilà, moi j'arrive à le vivre en tout cas, en tant que Breton.
1: Oui, c'est ça. Mais enfin, ça a dû être le choc thermique a quand même dû être fort. Après, dans certaines régions, il y a 67% des logements qui sont climatisés, notamment dans le Sud-Ouest. Donc voilà, il y a des régions qui savent quand même s'adapter à ces périodes de canicule. Merci Jim, en tout cas, d'avoir été avec nous. On termine avec des messages et le reçoit de notre sondage.
3: Ouais, j'ai Jay qui nous dit, moi, j'envisage de déménager dans les montagnes, dans les Pyrénées, je pense, prendre un peu de hauteur pour être au frais. J'ai Christelle qui nous dit, pour nous, ce sera direction la Bretagne à la retraite. Ça y est, on y pensait fortement ces dernières années. Et là, avec les derniers événements climatiques, la décision est prise pour passer une retraite à peu près tranquille et pouvoir respirer. Ce sera la Bretagne. Et à l'inverse, j'ai Pascal qui dit, nous, à la retraite, on a quitté Paris pour Brest. C'est vrai que l'été, c'est le bonheur, mais il faut quand même prévenir les Parisiens. Le reste de l'année, c'est 8 mois de pluie et de vent. Il faut aussi avoir le moral solide. Voilà ce que nous dit Pascal. C'est vrai aussi, il faut s'y faire.
1: C'est pas toujours facile, franchement.
3: Matt nous dit, moi, j'ai vécu 10 ans à Nîmes, 10 ans clinique. Depuis 2 ans, je suis à Lorient, en Bretagne. Je ne quitterai la ville pour rien au monde. Voilà ce que nous dit Matt. Donc oui, ceux qui ont déjà déménagé pour des raisons climatiques en sont très satisfaits. Et quand on vous pose la question sur nos réseaux, face au dérèglement climatique, est-ce que vous êtes prêts à déménager dans les années qui viennent? Vous répondez non pour l'instant à 79%.
1: Dans un instant, ce sera RMC Conso avec Charlotte Mériton. On vous dira comment bien choisir votre gourde, mais tout de suite, c'est le tu préfères.
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1: Ilan Gabet qui dit c'est quoi déjà ? Eh bien, c'est aller au supermarché tout seul ou à deux ? Tiens, Ilan Gabet.
5: Moi, j'aime bien faire les courses.
1: Ah oui ?
5: Ouais, je kiffe. Je sais pas pourquoi, j'adore ça.
1: Mais vous le faites à deux ?
5: Bah non, tout seul quoi.
1: Tout seul,
5: ouais.
1: En égoïste quoi.
5: Ouais, ça me dérange pas.
1: D'accord.
5: Bah c'est pas en égoïste, comme ça l'autre personne est tranquille.
1: Ah oui. Vous pourriez le faire à deux pour dire tiens, ma chérie, qu'est-ce que tu veux qu'on mange ce soir ? Et comme ça, on débat des plats et tout ça quoi.
5: Ah, moi je suis très liste de courses. Hein.
1: Oh là là, bah oui,
5: vous avez. Par contre, faut pas l'oublier.
1: Non.
5: Ça, c'est relou sinon.
1: Ah, ouais, c'est vrai. Oh là là, vous êtes donc course toute seule. Bah, Yael Mélu, j'ai envie de vous dire.
6: par la force des choses. Voilà. Toute seule, hein, toute seule. Mais ça a toujours
1: mais été. Mais vous aimeriez
6: seule.
1: Faire les courses.
6: Ah non, je détestais ça et je déteste ça. Oh là là, non, ça jase.
1: Qu'est-ce qui vous gêne?
6: Bah non.
3: Pousser le caddie à quatre mains,
6: mais oui,
3: c'est
6: mais non,
3: plus romantique.
6: Ça va,
1: choisir ses Crisp Rolls avec ou sans céréales.
6: L'eau qui sert à rien,
3: rayon.
6: C'est un boulet.
1: Confiture de fraises ou de framboises.
6: Non, je fais les courses moi.
1: Ah ouais.
6: J'adore faire les courses.
1: Vous êtes très
6: égoïste. J'adore les supermarchés.
5: Égoïste de quoi? C'est pas égoïste, comme ça.
1: Mais si. Bah l'autre, oui, il est tranquille, mais après, quand vous rentrez les courses, tu dis, ah bah, t'aurais pu acheter ci, acheter ça. Tandis que quand vous êtes à deux.
5: Et sinon, on a un truc qui s'appelle les téléphones maintenant aujourd'hui, c'est pas mal.
1: Ah bah super. Alors là, quand t'es en train de faire les courses et qu'il y a ton conjoint qui te dit ah, et n'oublie pas de prendre ça.
3: Attends, ça passe mal.
1: Oh là là, non, c'est insupportable.
5: Il y a deux jours, j'ai fait les courses, j'ai appelé ma sœur parce que je savais plus s'il y avait du beurre. Et voilà, c'est bon. Elle n'a pas besoin de venir.
7: Ah oui. Ouais. Bah, à notre époque, nous, on anticipait, on regardait s'il y avait du beurre avant de partir.
1: Voilà, bravo, voilà. Jean-Philippe.
5: Ah, il y avait le pigeon voyageur. Hein.
7: Moi, aller faire les courses en supermarché, c'est tout seul, parce que je veux être efficace, etc. En revanche, aller faire le marché, par exemple, ça, j'aime bien le faire à deux, ou en famille. C'est quelque chose où on flâne un peu, on prend le temps, etc. Il y a un côté plaisir. Alors qu'au supermarché, c'est aller, efficace. Ou alors, si c'est à deux, c'est par équipe. Tu vas là, moi, je fais ça, etc. On se trouve là.
1: Mon Dieu.
7: Ben oui.
1: Ah oui.
6: C'est par équipe.
1: D'accord, c'est chacun son
7: efficace,
1: rayon. Quoi.
7: Exactement.
1: C'est ok, ça. Bah écoutez, et vous, Charles Magnin?
3: Moi, c'est seul ou à trois avec mes deux enfants.
7: Oh,
3: c'est et ça. C'est un grand moment de pédagogie, en fait, le supermarché.
1: Mais
3: c'est vrai, on apprend à traquer les prix.
1: On apprend à dire non.
3: Voilà, il y a un moment d'autorité aussi, d'éducation, et puis non, mais on va chercher, je sais pas, le Nutri-Score A, etc. Pourquoi on achète tel produit et pas celui-là? Aller peser des fruits, enfin je sais pas, c'est des moments aussi de partage, d'apprendre. Bah c'est vrai.
7: L'éducation.
3: Bah oui, il y a des enfants qui ont jamais mis les pieds dans un supermarché avant leurs 15 ans. Il faut. Non mais c'est vrai, c'est important. Il y a beaucoup de gens qui ne font pas les courses avec leurs enfants parce que c'est la fête du caprice aussi. Hein.
1: Ah bah
3: tout est
1: horrible.
3: Fait pour que les enfants choisissent les mauvais trucs. Donc oui, c'est un grand moment pour dire non, le supermarché. Et quand on vous pose.
7: Estelle, je vois ça.
1: Quand je vois assez rarement mon compagnon, mais quand je vais avec lui le week-end, bah, j'aime bien que justement on se dit tiens, si on se faisait un petit dîner tous les deux et qu'on choisisse à deux. Mais sinon, oui, non. D'habitude, c'est seul, efficace.
5: Sinon, tu te fais livrer, voilà. Évidemment.
1: Non, je ne me fais pas livrer mes courses, non. Je vais les acheter. Je me fais livrer parfois des plats, c'est vrai, mais les courses, non, je vais les acheter moi-même.
3: On vous a posé la question sur nos réseaux. Allez faire ses courses au supermarché, est-ce que c'est mieux seul ou à deux? Vous préférez les faire seul à 74%.
1: Dans un instant, RMC Conso avec Charlotte Mériton, on vous dira comment bien choisir votre gourde. Et oui, c'est quand même essentiel quand il fait chaud. Et on ne fait pas toujours les bons choix. Charlotte vous expliquera pourquoi.
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1: 14h32 dans Estelle Midi sur RMC, RMC Story. Et tout de suite, on parle conso, on parle gourde avec Charlotte Mérite.
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1: Et oui, la gourde, l'indispensable de l'été. Et la gourde n'est pas qu'une gourde pour boire de l'eau, Charlotte. C'est devenu un véritable accessoire de mode, un peu à l'américaine, quoi.
18: Le terme fait sourire, mais je vous assure qu'il y a des subtilités selon les gourdes et des innovations sur les gourdes. Vous n'allez pas en revenir, je vous le promets. Plus d'un Français sur deux utilise une gourde. Donc c'est véritablement une tendance. Et bien souvent, on en a plus d'une. C'est devenu un petit peu l'outil de communication aussi pour les marques. Avant, elles distribuaient toutes des porte-clés. Bon, bah maintenant, c'est clairement des gourdes. Donc c'est un accessoire, vous en avez reçu plein, je suis sûre. C'est un accessoire de mode. C'est aussi évidemment un geste écologique de revendiquer le port de la gourde. On se débarrasse comme ça des bouteilles d'eau en plastique. Un espace tel, on utilise en France 15 milliards de bouteilles d'eau, de bouteilles en plastique, eau, soda, etc. confondues par an. Donc c'est absolument énorme. Et des gourdes, il y en a de toutes sortes, mais attention quand même, toutes ne se valent pas. Pour bien choisir, vous allez d'abord faire attention aux matériaux de fabrication de cette gourde.
1: Alors, plastique, verre ou inox?
18: Bah déjà, le plastique, vous pouvez l'éliminer. On évite, pourquoi? Parce que ça libère des microplastiques, ça favorise le développement des bactéries. Aussi, si vous laissez effectivement croupir l'eau plusieurs jours à l'intérieur, vous pouvez être sûr que vous allez être malade en la buvant. Alors évidemment, ce sont les moins chères, celles en plastique.
1: Bah oui.
18: Vous en trouvez pour quelques euros sur les plateformes chinoises, souvent fabriquées en Chine d'ailleurs. Mais elles dureront moins longtemps et elles ne conservent pas la plupart la fraîcheur. Donc ça n'a pas vraiment d'intérêt, surtout en période de canicule. Le verre, c'est un bon matériau, sain. En revanche, pas forcément isotherme. Alors parfois, les marques rajoutent des housses. Et c'est lourd. C'est vrai que c'est assez lourd. Et il faut rajouter la housse isotherme pour avoir ce côté fraîcheur qui gardent l'eau au frais. Celles qui connaissent le plus de succès, ce sont celles en acier inoxydable, inox. Celles avec double paroi permettent vraiment de conserver la fraîcheur de l'eau pendant au moins 12 à 24 heures. Et en plus, ça a un matériau sain, résistant, durable, donc que des avantages.
1: Donc on part plutôt sur l'inox.
18: Oui.
1: Il y a de plus en plus de technologies, en tout cas dans ces gourdes. Il y a même des gourdes auto-nettoyantes.
18: Oui, quand ça a été inventé aux États-Unis. D'ailleurs, est-ce que vous savez à quelle date la gourde a été inventée? Et ça, cette info va vous permettre de briller en société.
1: Non, allez-y.
8: 64.
18: Non, bien avant ça, c'était 1913.
1: Ah bon?
18: Et justement, c'est la marque Stanley qui était pionnière des gourdes.
1: Ah, mais là,
18: en
1: c'est la marque qui cartonne. Toutes les influenceuses, elles ont cette espèce de gourde qui ressemble à une tasse géante avec une anse. Et puis, elles font 1,5 litre au moins. Et elles sont là à boire. Ouais. C'est incroyable.
18: Et c'est resté tendance depuis 1913. Ils ont su s'adapter aux nouvelles habitudes de consommation, aux modes, etc. Et aujourd'hui, c'est encore cette marque-là qui cartonne. Alors, à l'époque, évidemment, tout ce qu'on demandait à la gourde, c'était de garder l'eau à bonne température. Aujourd'hui, les innovations, elles viennent nous assister dans tout un tas de choses, dans la tâche de nous hydrater, évidemment, fastidieuse pour certains. Alors, il y a des gourdes, par exemple, qui vous donnent l'impression que l'eau a un goût de fruit. Oui. C'est la gourde Air Up dont je vous avais déjà parlé ici.
1: C'est vrai.
18: Mais il y a d'autres gourdes qui vous rappellent quand est-ce qu'il faut boire. Oui, c'est assez fort. Elles vous rappellent quand est-ce qu'il faut boire.
1: Et c'est un message sonore?
18: Non, c'est pas un message sonore. En fait, c'est une petite lumière qui apparaît sur la gourde à chaque fois que ça fait un petit peu trop longtemps que vous n'avez pas bu. Alors, en fait, la gourde.
1: Mais excusez-moi, il y a votre prénom sur la gourde, là.
18: Oui, il y a mon prénom sur la gourde. En plus, vous pouvez la personnaliser, effectivement. Bon, là, c'est une de la marque Brita. Comment ça marche? Elle possède un capteur qui mesure la quantité d'eau que vous buvez à chaque fois. Elle est synchronisée avec votre téléphone via une application. Non, et donc, elle vous envoie ce signal lumineux. Alors, ça peut paraître trop, mais il y a des gens qui peuvent avoir besoin de ça pour boire suffisamment. Oui. Et pour rester hydraté. À la fin de la journée.
8: Charlotte. Vite.
18: Non, en plus, moi, je bois très peu, donc elle est vraiment très, très utile me concernant.
8: Non, faut boire.
18: Non, il faut boire.
5: Il faut la recharger, du coup.
18: Bah, et là, il en reste un petit peu.
5: Mais il y a un chargeur.
18: Voilà. Et bien sûr, il faut la recharger, puisqu'elle est connectée, reliée à l'application.
1: Chérie, t'es obligé de charger la gourde.
18: Exactement. Ça va encore plus loin. Il y a des gourdes qui s'auto-nettoient. Et ça peut être pratique, hein, parce que c'est un petit peu agaçant à nettoyer une gourde. C'est une technologie qui utilise les UV pour neutraliser les bactéries. Et puis, il y en a d'autres qui filtrent l'eau grâce à du charbon actif. Il y a des gourdes qui font tout ça à la fois, qui passent l'aspirateur, qui font les courses.
1: 350 euros la gourde.
8: Oui.
1: Formidable.
18: Justement, parlons du prix.
1: Parlons du prix, tiens.
18: Pour avoir la toute dernière technologie de gourde qui fait tout ce que je vous ai énoncé précédemment, c'est-à-dire vous dire quand est-ce qu'il faut boire, auto-nettoyer, filtre, etc., comptez quand même 100 à 130 euros.
1: Attendez, votre gourde, que vous avez apportée, votre gourde à vous, avec marqué Charlotte, vous allez payer
18: 130 euros.
8: Vous auriez payé 130 euros.
18: C'est le prix qu'elle coûte, ouais.
1: 130 euros une gourde.
8: C'est une idée de cadeau, là. Tiens, je t'offre une gourde.
18: Ça devient un outil technologique au même titre que votre téléphone a tout un tas de spécificités aujourd'hui.
1: Et la gourde des influenceuses, elle vaut combien, celle-là?
18: Alors, une gourde, ça coûte 30 à 40 euros. Vous pouvez en avoir des 20 euros en acier inoxydable facilement.
3: Après, si ça nous dure 10 ans, c'est pas un investissement.
18: Oui,
1: mais 10 ans, parce qu'en fait, l'année d'après, là, par exemple, il y en a une rose, mais l'année d'après, la mode, ce sera le verre amande.
3: Et alors, on n'est pas obligé de céder à la mode du verre amande.
1: Bah oui, mais t'es pas obligé de céder à la mode de la gourde.
3: Ça, c'est important pour la planète.
18: Oui.
3: Ah bah si, il faut arrêter la bouteille en plastique.
1: Oui, c'est du plastique recyclable.
8: Oui, mais ça assurait des micros.
18: Alors, c'est pas parce que c'est recyclable que ça crée pas de la production de plastique.
5: Et voilà. Toi, pour ton corps, de boire de l'eau avec des petits plastiques, là, les microplastiques, c'est pas ouf.
1: Ah oui. Mais je fais les emplois, moi.
8: C'est l'équivalent du
1: chômage. Les mettre au chômage, ceux qui conditionnent nos bouteilles, c'est ça que vous voulez?
18: Et d'ailleurs, ceux qui mettent neutre en carbone ou 100% recyclable ne devraient pas le faire et viennent de recevoir une amende. C'est Volvic, d'ailleurs.
8: Malgré toutes ces innovations, il y a un truc qui est très bizarre, c'est que la forme n'a jamais changé. C'est cylindrique. Il n'y a jamais de gourdes carrées. Non, mais des gourdes carrées. Ce serait plus facile à mettre dans le. C'est plus facile à ranger, par exemple.
3: Mais comment on boit
1: Les porte-gobelets, ils sont.
3: Si c'est un cube,
8: une brique de lait, par exemple. Une brique de lait, c'est parfois rectangulaire.
1: Mais il y a moins en moins de briques de lait, ça ne vous a pas échappé, Jean-Philippe. Il y a toujours plus de bouteilles de lait.
8: Oui, mais pourquoi toujours cylindrique? Il n'y a jamais une gourde carrée.
5: Dépose un brevet, déjà.
8: Je pose la question.
3: Parce que c'est fait pour boire. Personne ne boit dans un carré.
18: Oui, puis moins pratique dans le sac.
1: Dans un sac, on a un truc rond.
8: Mais non, mais pour ranger dans une valise ou dans un sac.
1: Prenez sa température, Charles.
8: Je vais m'hydrater.
1: Il
3: a la gourde qui clignote, je crois.
1: Merci beaucoup. Très belle métaphore. Merci beaucoup, Charlotte Méritant, RMC Conso, tous les jours, 14h30 dans Estelle Midi. On parle de quoi demain?
18: Demain, je vous expliquerai pourquoi. Est-ce que vous avez eu chaud cette nuit encore chez vous?
13: Oui.
18: Ouais. Ouais. Je vous expliquerai pourquoi, malgré la fin de la canicule, les logements restent encore aussi chauds et en surchauffe.
5: D'accord. C'est des murs, non ? Ils sont chauds.
18: Oui, mais ça dépend des matériaux. Enfin, je vous expliquerai tout ça demain.
7: Ah non, vous verrez qu'il y a beaucoup de choses à redire. Encore une nuit chaude et vous nous expliquez, quoi. Voilà.
18: Oui, et surtout aussi...
6: Est-ce qu'on peut les laisser finir ?
18: Voilà. Et comment rafraîchir plus efficacement votre logement ? Une fois que la canicule est terminée, il y a des méthodes.
1: Merci beaucoup, Charlotte Mériton. 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Dans un instant, les immanquables de Charles. À tout de suite.
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2: Il est 14h43, vous êtes dans Estelle Midi sur RMC, RMC Story, avec Charles Magnin, Jean-Philippe Doux, Yaël Mellul et Ilan Gabay. Et voici tout de suite les immanquables.
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2: Les infos qu'il ne fallait pas rater aujourd'hui. On commence, Charles, avec la tenue du jour.
3: La tenue d'une Allemande de 25 ans qui a été refoulée d'un avion de la Lufthansa, car sa tenue a été jugée indécente. Cette influenceuse fitness était simplement vêtue d'une brassière et d'un mini-short. Vous ne pouvez pas embarquer, vous n'avez rien sur vous, vous êtes nu, lui aurait dit une agente de la compagnie au moment d'embarquer. C'est en tout cas ce qu'elle raconte sur Instagram, où son témoignage a suscité évidemment beaucoup de réactions. La jeune influenceuse l'a raconté ensuite sur TikTok aussi. Elle a dû donc enfiler un sweatshirt avant d'être enfin autorisée à monter à bord. C'est pas la première fois que des passagers aux tenues jugées trop indécentes.
2: Alors, elle aurait eu froid, c'est climatisé.
3: Oui, bon, en tout cas, elle voulait monter en brassière et en short dans l'avion. Ça a été impossible. Aux États-Unis aussi, ça arrive régulièrement que des crop tops, des pieds nus, des shorts jugés trop courts ou même des maillots de bain parfois soient refoulés à l'entrée de l'avion.
2: Yael Mellul, est-ce que ça vous paraît normal de pas monter dans un avion avec du public en très petite tenue?
4: Non, je comprends pas sur quelle motivation en fait on va refouler sa jeune femme.
2: Parce qu'en fait elle est en brassière, c'est-à-dire en soutien-gorge de sport et en short.
4: En fait, il fait
2: c'était dans l'avion, c'est climatisé.
4: J'imagine que c'est pas forcément sur d'un point de vue
2: donc on met même pas un sanitaire. T-shirt, on met même pas un t-shirt pour monter dans l'avion.
4: Il fait 40 degrés, elle a chaud, elle s'habille comme ça, enfin.
2: Mais on n'arrête pas de dire que les hommes ils doivent pas être torse nu dans les rues à Narbonne ou je ne sais où. Mais en revanche,
5: elle n'est pas torse nu.
2: Elle a un soutien-gorge.
4: Mais alors dans ce cas-là, quand on est en maillot à la plage, on est en maillot à la plage, quoi.
2: Elle est pas à la plage, elle est dans un avion.
4: Mais il fait chaud, elle a chaud, elle s'habille comme. Je comprends pas le problème. C'est quoi, c'est la police de. C'est quoi le curseur en fait
2: Elle est en soutien-gorge et en short.
4: Elle est en brassière et en short.
2: Oui,
4: mais c'est quoi, c'est le principe, c'est un principe de décence.
6: Non, c'est le vivre ensemble.
4: Imagine
6: dans un restaurant, t'es dans un restaurant, il y a une femme qui arrive comme ça en brassière. Voilà, il y a vivre ensemble.
7: Il va se passer quoi?
6: Il y a un minimum. Enfin, on est en société.
7: C'est quoi le problème?
4: Non, mais elle va pas bosser à l'Assemblée nationale comme ça.
2: Mais alors, elle est dans un avion.
4: Sincèrement, je ne vois pas le problème en fait. Je vois pas le problème.
6: C'est pareil quand je vois un homme en Marcel troué, et ça existe. Vous prenez
4: Je pense qu'il va se faire refouler de l'avion, lui.
2: Un homme en brassière, oui, il sera refoulé de l'avion. En mi-Marcel, parce que un homme en crop top, c'est-à-dire avec un Marcel qui est coupé au-dessus du nombril, on lui dira, monsieur, mettez un t-shirt.
7: Soyez honnête, ce qui dérange, c'est plus la projection qu'on fait sur cette femme et la sexualisation qu'on va rejeter sur elle. Donc un homme en Marcel, on va jamais rien lui dire.
2: Mais tu vois bien qu'elle l'a fait exprès pour faire une story Instagram.
7: Laisse-la s'habiller comme elle veut, la pauvre. Oh là là.
2: Ilan Gabay, elle est influenceuse. Vous croyez pas qu'elle a fait ça juste pour faire des likes sur les réseaux?
4: Je suis pas certaine qu'elle pensait qu'elle serait refoulée.
7: Mais oui.
4: Franchement, je pense qu'elle s'est habillée comme ça. Bon, c'est son choix. Parce qu'elle a chaud. Elle a chaud, il fait chaud. Donc.
6: Maintenant, t'as mis un polo, Ilan, aujourd'hui. T'aurais pu venir en t-shirt débraillé
7: la prochaine fois.
2: Non, je préfère pas, merci.
6: Non, mais toi-même, tu suis des règles et c'est normal. On vit en société, on vit ensemble. Il y a le vivre ensemble, en fait.
7: Je m'habille comme je veux et elle aussi.
6: Mais non, tu t'habilles pas comme tu veux.
2: Elle n'est pas très habillée.
7: Mais
2: d'accord, mais encore une fois, il y a des règles. En fait, on doit être dans une tenue.
7: Mais les règles, pourquoi?
6: Des règles de bienséance.
2: Elle met juste un t-shirt.
7: Pourquoi ça te dérange?
2: Mais en fait, ça ne me dérange pas. Je pense qu'elle a fait ça uniquement
4: pour le buzz.
2: Voilà. Et effectivement, je pense que en vrai, t'as pas plus chaud avec un t-shirt sur une brassière. Tu peux juste t'habiller, ne serait-ce que parce qu'il y a des gens autour de toi.
6: Non mais tu peux pas imposer ta quasi nudité aux autres comme ça.
7: Ah bah voilà, c'est ça qui te dérange.
6: Bah oui, mais de la même façon,
7: c'est la sexualisation que tu fais de cette femme qui dérange.
6: C'est pas de la sexualisation.
5: Là où il y a la raison, c'est que souvent sur les femmes, on tombe sur la décence de leur tenue.
4: Tu la sexualises direct parce qu'elle est en brassière.
2: C'est plus rare de voir un homme en crop top.
4: Voilà.
7: Mais un homme en Marcel, tu lui aurais jamais rien dit.
4: Mais en Marcel, ça couvre le nombril, en fait.
6: Et un homme torse nu.
4: Mais en Marcel, ça couvre. Moi, si elle est en Marcel, ça ne me pose pas de problème. C'est juste qu'à un moment, là, un homme en Marcel, mais dont on voit le nombril, ça m'aurait gêné aussi.
6: Elle aurait été en petit débardeur, à petite bretelle, on n'aurait rien dit.
7: Moi, je suis désolé, je trouve que vous êtes un peu hypocrite là-dessus, parce que je sais bien que personne n'aurait rien dit. On n'en aurait jamais débattu ici. Si c'était Marcel.
5: Il aurait pu monter à bord.
4: Un homme en mini short et avec. Quand on voit le nombril,
5: il serait monté à bord.
4: Je crois pas. J'aimerais connaître la motivation en fait de Lufthansa.
5: Une question de décence.
4: Voilà. Moi, c'est ça la motivation. En fait, t'es la première Yael à dire que les filles doivent pas mettre des crop tops à l'école et qu'on doit avoir une tenue, décente.
8: Moi, je suis pour l'uniforme à l'école. Donc, au moins, avec ça, voilà, pour que toutes les disparités sociales soient effacées. Donc,
6: toi-même, tu viendrais pas en crop top sur l'émission?
8: Non, parce que j'ai passé l'âge. Mais si je peux me permettre,
4: il y a un âge pour les crop tops maintenant. Alors là, ça, je comprends pas. Ça, pardon.
8: Non,
4: là,
8: mais parce que j'ai pas des. Si j'avais des abdos, franchement.
4: Quel rapport. On va pas faire une loi pour les nanas bien gaulées et les autres. Enfin, c'est incroyable.
8: Non, mais parce que ça, c'est mes complexes perso, c'est tout. Je les impose à personne.
7: Voilà.
8: C'est moi.
7: Elle s'habille comme elle veut.
8: Voilà. C'est tout.
4: Oui, mais il faut des règles.
8: De la même manière que je mettrais ça,
7: Explique-moi le sens de ta règle.
6: Les règles de bienséance, tout simplement.
4: C'est pas des règles de puritanisme. On est en société, il y a 300 personnes dans l'avion, juste tu mets un t-shirt, voilà.
8: C'est du puritanisme parce que c'est motivé sur la décence.
7: Bah c'est ça.
8: Ah oui. Donc c'est du puritanisme.
4: Bah d'accord, mais alors dans ces cas-là, ne faisons plus jamais de sujet sur peut-on mettre un crop top à l'école ou pas. Voilà.
8: Non, mais l'école c'est l'école c'est
4: OK, donc on n'a pas le droit de mettre un jean troué à l'école, mais on a le droit d'arriver en soutien-gorge dans l'avion, mais il y a pas de problème. Non mais il y a pas de souci.
8: Hein, l'école, c'est autre chose. L'école, c'est l'éducation nationale.
4: Vous direz quelles sont les règles.
7: Oui, je suis pas d'accord avec elle.
4: Ah, parce qu'on doit aussi. On peut aussi
7: mais chacun sa vie comme il veut.
4: Mais
8: non, même non à l'école. Pas à l'école.
4: D'accord, bon, bah écoutez.
7: Non, mais moi, je suis pas Gabriel Attal. Hein.
6: On sera jamais d'accord.
4: Non, mais Gabriel Attal, ça n'a rien à voir. De quoi
7: non, mais c'est un autre débat, mais bref.
4: Bah oui, si vous me parlez
6: de. On a passé la brassière à Gabriel Attal.
5: On était avec Lufthansa, là.
8: C'est la faute à Macron.
4: Voilà. Bon, là, c'est la Lufthansa et il est trop.
5: La faute de Macron.
4: Le carton du jour.
5: Le carton de la bataille de Gaulle dans les salles de cinéma.
4: Qu'en aurait-il pensé, le général?
5: Le biopic. Qui imagine le général au cinéma?
4: Arrive en crop top.
5: Le biopic en deux volets du général de Gaulle avait connu un démarrage poussif lors de la sortie du premier volet début juin, mais la canicule a poussé les Français à se rafraîchir dans les salles de cinéma. Résultat, le film a connu un bond de 17% de fréquentation en troisième semaine, phénomène rarissime au cinéma. Poussé donc par la chaleur et le bouche à oreille, le film d'Antonin Baudry avec Simon Abkarian donc dans le rôle principal est désormais proche du million d'entrées. Et le deuxième volet, sorti vendredi dernier, sera aussi boosté par la fête du cinéma qui a lieu en ce moment avec des places à 5€.
4: Ouais. Ilan Gabay, vous l'avez vu le film sur De Gaulle?
7: Moi non, mais ma grand-mère, elle a kiffé. Elle m'a dit qu'il faut absolument qu'il y aille. Et aussi, c'est le petit chien. Oh. Bref. Mais elle m'a dit qu'elle a kiffé, c'était un chef-d'œuvre, qu'il fallait absolument que je le voie. Bon, elle aime bien m'emmener au cinéma, mais elle m'a dit qu'il faut vraiment que j'y aille et je recommande du coup.
4: Et vous allez y aller?
7: Oui, peut-être.
4: Ah bah écoutez, très bien. Et vous,
8: moi je vais absolument aller le voir. Je vais aller le voir. Moi j'ai une fascination pour le personnage de Gaulle, donc
4: Pourquoi vous n'êtes pas allé avant alors?
8: Je sais pas.
6: Je crois que la canicule lui a fait beaucoup de mal.
8: J'avais beaucoup souffert. Je l'ai dit.
4: Oui, climatisé. Ça fait aussi partie du succès. Là, le film est certainement très bien, mais le fait que ce soit climatisé et que ça dure 2h30, évidemment, les gens se sont aussi.
8: Bah oui.
6: Alors évidemment, parce que il n'y a pas que De Gaulle. Moi hier, j'ai essayé d'avoir une place pour emmener mon fils voir Toy Story 5, ce qui n'a rien à voir avec De Gaulle. Il y avait plus de place de toutes les séances à plan de campagne entre Marseille et Aix.
8: Non
6: mais c'est vous dire que lancement les cinémas ils font carton.
4: Les gens
6: vont
4: faire la sieste hier, donc c'est normal.
6: Donc quand on dit que De Gaulle cartonne, moi j'aimerais qu'on voit ça avec tous les autres films parce que à ce moment-là, Toy Story 5 va aussi cartonner.
5: Tous les films sont boostés en ce moment, mais en particulier la bataille de Gaulle. Moi j'y suis allé ce week-end, j'ai dû réserver la veille. Il restait à peine 10 places sur 300.
4: Ah tu l'as vu ou pas alors?
5: C'est génial. C'est génial. Il faut emmener tous les collégiens voir ça. C'est génial. Vraiment, je vous le recommande.
6: Chose sur 10. Et à la fin, il meurt ou...
5: Non. À la
6: ne
5: fin,
6: le dis pas, Yael.
5: À la fin, la France est libre. Voilà, ça se finit bien, oui.
6: Bon, d'accord.
4: Il faudra voir le deuxième volet pour savoir.
5: Oui, c'est vrai. Pas de spoiler.
4: Jean-Philippe, en tout cas, c'est la fin d'Estelle Midi. Merci d'avoir été avec nous. 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Et ça va débattre également du côté du...
9: Bonjour.
4: La France qui joue demain.
9: La France joue demain. On n'a pas peur.
3: Non.
2: Il faut toujours avoir un petit peu peur. C'est important d'avoir toujours un petit peu peur.
6: Exactement. Voilà. C'est fou d'être aussi mauvais avec de si forts attaquants quand même côté suédois. Il y a des vrais joueurs devant, hein. Mais ils sont pas bons.
2: Ouais, bah ils sont pas bons
6: du tout. Hein.
7: Ils sont forts au hand.
2: Faut voir. Ils sont forts au hand, mais c'est pas ce qu'on leur demande.
3: Alors, tu préfères Barcola ou Doué pour jouer contre la Suède à gauche? Et on se posait la question à Christophe Dugarry, nous. Hein.
5: Mais on peut avoir les deux.
3: Doué
5: pendant 60 minutes et Barcola pendant 30 minutes.
6: Mais qui démarre?
3: Doué démarre.
2: Ouais, Doué démarre.
5: C'est plus solide défensivement.
6: Puis Barcola, quand il rentre, il marque. Donc,
2: Cela dit, les deux, quand ils rentrent, ils marquent.
3: Dans la forme du moment, Barcola est plus chaud quand même. Hein.
5: Ouais, mais sur une demi-heure.
2: Ça, c'est vraiment un débat de riche. C'est on peut pas plutôt se poser le débat de la défense, là, maintenant qu'arrivé 16ème de finale, plutôt.
3: Peut-être, mais on peut pas de
2: Le débat de l'attaque, on n'a pas vraiment, quoi, en fait.
3: C'est des problèmes de riche, comme tu dis. Ensuite, est-ce que vous croyez encore au Brésil? Le Brésil qui joue le Japon. Ah oui. Alors attention, parce qu'il paraît que le Japon, c'est une des équipes dangereuses qu'on n'attend pas forcément, et notamment pour ce Brésil qui se cherche un peu.
2: Il y a beaucoup de pronostics, mon petit prono, avec un petit match nul. Charles Magnin,
5: on en a parlé.
3: Pas au Brésil, Charles.
5: Je crois que c'est le piège parfait pour eux, en tout cas, ce match contre le Japon.
3: Mais on aimerait bien quand même une demi-finale Brésil-Argentine.
2: Moi, j'ai envie du Brésil qui se révèle. Voilà. J'ai envie qu'il ne passe pas à côté de la compète, comme c'est trop souvent le cas ces derniers temps.
3: On adore le Brésil, non, on ne peut pas s'en empêcher.
2: Et j'ai envie de voir Neymar.
3: Merci.
2: Je fais ma footix.
3: Tu devrais venir dans le Moscato.
2: J'ai envie de voir Neymar.
3: Tu sais que c'est dur de défendre ce genre d'avis.
2: C'est un peu un avis de footix, mais je m'en fous.
3: Je suis Neymarophile jusqu'au bout des ongles.
5: Il y a YouTube pour voir Neymar. Et ça, vous ne verrez plus le Neymar d'il y a 10 ans, c'est sûr.
2: Peut-être, mais moi je l'ai vu lors de son premier match en Ligue 1 contre Guingamp. Et ça m'a marqué à vie. Je l'ai trouvé fantastique et tout. Et j'ai envie de le revoir. Et j'espère toujours quelque part, comme Cristiano Ronaldo.
3: Et moi j'y crois encore un peu.
2: Le revoir, tu sais, au top. Allez, encore une petite fois, quoi.
3: Juste un quart d'heure jusqu'à la fin de la Coupe du Monde pendant tous les matchs.
2: Pas contre nous, si possible.
3: Peut-être en finale.
2: Exactement.
3: Comme
2: ces derniers mois.
3: Et puis on a une belle question sur Djoko.
2: Allez-y.
3: Est-ce que cette fois c'est la dernière chance? Wimbledon, ça démarre aujourd'hui. Il sera sur les courts tout à l'heure.
2: Wimbledon, ça démarre aujourd'hui.
3: Djoko joue, hein.
2: Merci beaucoup, Pierre Dorian, le Super Moscato Show. C'est tout de suite, et on se retrouve demain. Midi 15h, salut à tous.
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3: Vous écoutez RMC, c'est le Super Moscato Show. On est à la veille d'un 16e de finale de Coupe du Monde pour l'équipe de France face à la Suède. On va donc faire l'équipe pour Didier Deschamps. Vous choisissez entre Désiré Doué et Bradley Barcola. Mais on va démarrer avec l'actu chaude, c'est-à-dire le rugby. Alexandre Roumat, champion de France avec le Stade Toulousain, est notre invité. Et puis on vient d'apprendre le forfait sur blessure d'Antoine Dupont pour les matchs dans l'hémisphère sud, notamment face à l'Australie. On va vous expliquer pourquoi il ne fera finalement pas cette tournée, Antoine Dupont. Ça vient de tomber sur RMC. 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Les infos de Rémi Barret. Bonjour Rémi.
26: Bonjour Pierre, bonjour à tous. Près de 50 ans après les faits, trois juges d'instruction du pôle de Cold Case de Nanterre sont désignés pour enquêter sur l'affaire Robert Boulin. L'ancien ministre du Travail de Valéry Giscard d'Estaing avait été retrouvé mort en 1979 dans la forêt de Rambouillet. À l'époque, l'enquête avait conclu à un suicide, ce qu'a toujours contesté sa famille. L'enquête se poursuit à Tomblaine, près de Nancy, après le crash d'un avion civil. Et hier, peu après son décollage, 11 personnes sont mortes. Le pilote, 5 moniteurs de parachutisme et leurs élèves. Le pôle accident collectif du parquet de Paris s'est saisi du dossier. Les investigations techniques sont confiées à la gendarmerie des transports aériens. Après la canicule, nouvelle réunion interministérielle en fin de journée, avec pour objectif de dresser le bilan de la canicule et de préparer les prochaines. Selon Santé publique France, les premiers bilans font état d'une surmortalité avec 1000 décès supplémentaires, mais les chiffres sont encore loin d'être définitifs. Désormais, plus aucun département n'est en vigilance rouge canicule. 5 le restent en revanche, en orange, les Alpes de Haute-Provence, les Alpes-Maritimes, le Var, la Haute-Corse et la Corse du Sud. Une fusillade a fait plusieurs morts aujourd'hui à Stade, dans le nord de l'Allemagne. La police ne précise pas le nombre de victimes, mais indique que l'auteur présumé des faits a été interpellé. Des forfaits en série pour le sport français. Léon Marchand, forfait pour la finale du 200 mètres brasse au championnat de France de natation à Saint-Etienne, finale qui se déroule ce soir. Épreuve qualificative pour les championnats d'Europe cet été à Paris. Il est déjà Léon Marchand qualifié pour les championnats d'Europe. Le nageur français a ressenti ce matin une gêne aux adducteurs. Et puis Antoine Dupont est forfait pour le championnat des nations que l'équipe de France de rugby s'apprête à disputer en Australie. Pas de raison précisée pour le moment. Le joueur a remporté avant-hier avec le Stade Toulousain un 4e titre consécutif de champion de France. Il sera remplacé par son coéquipier Paul Graou. On en parle bien sûr dans le Super Moscato Show. Le mondial à suivre aujourd'hui et au cours de la nuit prochaine. Brésil-Japon, Allemagne-Paraguay, Pays-Bas-Maroc. 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Et puis les courses. Le quintet se déroule sur l'hippodrome de Clairefontaine à 18h30. Le pronostic de Dimitri Blanc-L'Œil de la Dream Team des courses RMC. Son favori, c'est le 10 Hamilton Air. Son outsider, le 2 Marie Chellet.
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26: RMC 15h2, eux ne sont jamais forfaits. 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
28: Jamais Rémi, jamais. Alors, quelle introduction, Pierrot, alors quel week-end de sport. Qui aurait pu prévoir que Toulouse...
3: Oui, c'est vrai, c'est la surprise du week-end. Toulouse est champion de France de rugby. On va saluer le titre de Toulouse avec Alexandre Roumat, quand même, champion de France. Alexandre Roumat qui est presque un personnage du Super Moscato.
2: Moscato Show, vu qu'on a son père à peu près tous les deux jours dans le Moscato Show. Et puis il y a une info quand même.
28: En toute humilité, il nous a pas appelé, mais ça serait tardé. Il y a
2: une info intrigante, c'est le forfait d'Antoine Dupont pour la tournée. Je dis intrigante parce qu'elle est toute fraîche, hein, mais c'est il y a pas de mystère, hein, c'est une blessure, hein, mais on va vous en dire plus dans un instant. D'accord. Voilà.
28: Allez, on arrive tout de suite dans le Super Moscato Show.
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28: 15h05, on est dans le Super Moscato Show. On est sur RMC comme tous les jours. Vous savez qu'on est là du lundi au vendredi de 15h à 18h. Et nous sommes là avec Sarah Piposki aujourd'hui, la rouquine carmélite, quand même. Hein.
34: Très bien, Vincent, comment vas-tu?
28: C'est
34: ta dernière ligne droite, non?
28: Ah oui ouais. c'est le cas de le dire, oui. Mais, hein, tu sais ce qu'on dit, hein?
34: Oui, non, attention. Je ne sais pas. Dis-moi.
28: Non, rien. Allez, nous sommes, on va pas le dire. Nous sommes avec, attention, nous sommes avec Denis Charvet qui a une nouvelle importante. Je vais te dire, il y a le forfait de Dupont et il y a une autre nouvelle dans le monde du rugby. C'est impressionnant.
35: J'ai une grande nouvelle à vous annoncer. Christian Labitte a trouvé un club.
28: Non, c'est incroyable.
35: Et c'est vrai. Non, c'est pas possible. Vrai. C'est Corbière 15. Donc Corbière 15 qui monte en fédéral 2, puisque Pierre Thévenet vient de me le dire, et qui sont ils étaient en fédéral 3. Ils montent en fédéral 2. Voilà, c'est un gros projet. Ah,
28: là, c'est du haut niveau quand même. Oui, c'est du haut niveau, ça te dit ou quoi?
35: Du très haut niveau. Bon, alors il faut dire qu'il a quand
28: même. C'est qui le président?
35: Alors le président c'est Gérard Bertrand, bien sûr. Mais Gérard Bertrand, qu'on connaît.
28: Gérard Bertrand. Le vigneron Gérard Bertrand qui fait du rosé.
35: Qui a été un très grand joueur de rugby.
2: Donc, si je comprends bien, vous avez décidé de flinguer le début d'émission juste pour vanner votre pote. C'est ça?
35: Mais c'est le.
28: Ça fait plaisir. Non, mais là où est l'exploit, c'est qu'elle a quand même réussi à tordre un viticulteur. Et ça, c'est quand même très rare. C'est un mec de la terre pour le tordre, c'est dur. Adrien Aigouin, comment il va, Adrien?
3: Comment ça va, les copains? Alors, question moyenne Coupe du Monde. Le Brésil joue ce soir, 16e de finale, Brésil-Japon, 19h sur RMC, en direct, en intégralité. Question moyenne. Très simple. Ah, il y a des amoureux autour de la table. Hein. Quel est le plus probable?
2: Ah oui.
3: Doublé de Neymar. Neymar qui entre en jeu, doublé.
2: Pourquoi pas.
3: Ou élimination du Brésil par le Japon, la qualif du Japon. Quel est le plus probable selon vous ce soir?
2: Oui.
3: Équipe très difficile à manœuvrer, le Japon.
34: Oui.
3: Ils sont rudes. Hein. Sarah.
34: Je vais dire un doublé de Neymar.
2: Un doublé de Neymar. Ouais.
35: Non, mais ça serait catastrophique que le Brésil soit éliminé, donc je vais pousser le doublé de Neymar.
2: Tu pousses le doublé de Neymar,
35: très fortement.
2: Pierrot. Je crois pas trop à un doublé de Neymar. Donc le plus probable va être la qualif du Japon, quand même. Hein.
34: Il est remplacé. Doublé Neymar, c'est lui qui tire les pénaux.
35: Non, mais c'est Vinicius. Il n'est pas sûr de jouer.
34: Oui, non, il n'est pas sûr de jouer, mais s'il est sur.
28: Attention, les gars.
34: Non, mais attends, ton pari vaut le coup que s'il est sur le terrain, on est d'accord.
28: Il va rentrer. Alors, il joue pas. Neymar, c'est comme joué, si tu dis est-ce que vous pariez que Gilbert Montagné va revoir?
35: Non, mais il a joué déjà. Neymar.
28: Oui,
35: il a joué avec le Brésil, là. Il
34: oui,
35: a joué.
34: On est d'accord. Oui, mais, non, mais d'accord, mais là, les mecs, on ne sait pas s'il va être titulaire d'entrée.
35: On ne sait pas.
2: Ah non, le
28: Japon.
35: La qualif du Japon. Vous sentez bien la France du Moscato Show. La France du Moscato Show sur Twitter répond la qualif du Japon à 85%. Ah ouais, 85%.
2: Alors le Brésil à 19h, hein, ça va arriver très vite. Donc on en débat à 17h avec Christophe Dugarry. Qui est là, il est là. Coupe du monde de foot. Donc croyez-vous encore au Brésil? Le Brésil qui reste la plus grande nation mondiale de foot.
34: 5.
2: Et puis sur l'équipe de France, on se posera la question, vous préférez Doué ou Barcola, titulaire
34: facile,
2: face à la Suède? Ça peut être un ressenti, ça peut être une analyse technique fine.
28: C'est un double trahison.
34: C'est pas moi qui vais faire l'analyse technique fine.
28: Moi je pense que c'est un double trahison.
2: Ouais, c'est un double tranchant, mais j'ai hâte d'en savoir plus à 17h30. Montpellier peut il avoir des regrets? On analyse la finale à 16h. Vincent règle le problème. Et puis nous allons rendre hommage au champion de France de rugby, puisqu'Alexandre Roumat nous rejoint dans quelques instants. Journal moyen, Adrien, la première édition tous les jours, c'est 15h45 sur RMC.
35: Les audiences du rugby, les audiences du foot, l'équipe de France, le top 14 de la finale. Vincent, tout le monde a cartonné. Le sport cartonne, c'est comme ça, tant mieux. Pour nous, c'est bien.
28: On aime le sport.
35: C'est notre travail, ça nous sert un petit peu.
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35: Et puis, restez bien là. Si vous n'êtes pas au courant, moi je n'étais pas au courant, j'ai découvert ça sur RMC ce week-end. David Douillet se lance dans une nouvelle vie. Il se lance sur les planches. Incroyable. Rendez-vous à 15h45 à 57 ans
2: avec un de tes amis, Vincent.
35: Il va faire comme toi.
28: Les planches, elles ont intérêt d'être solides, les planches, quand même.
2: 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Hein. Avant d'accueillir Alexandre Roumat, il y a une info toute fraîche qui arrive en rugby. C'est le forfait d'Antoine Dupont pour la Coupe des Nations, le championnat des Nations qui va démarrer samedi face à la Nouvelle-Zélande. Alors pourquoi ce forfait alors qu'il était censé partir avec ses copains?
0: Il est touché à un mollet, Antoine Dupont.
2: Pierre Thévenet.
0: Ce sera sans Antoine Dupont cette tournée. Forfait pour cette tournée, il l'a révélé dans une story Instagram. Il souffre d'une lésion au mollet révélée lors d'une IRM passé ce matin. Il ressentait des douleurs depuis la demi-finale disputée face au Racing. C'est avec le cœur lourd que je dois renoncer à ma sélection, annonce donc le capitaine des Bleus, remplacé par son coéquipier en club, Paul Graou, qui pourrait connaître sa première sélection en bleu cet été. Les finalistes prennent l'avion cet après-midi pour rejoindre le groupe bleu à Brisbane et les neuf convoqués seront donc Ntamack, Movaka, Meafou, Gourgue, Roumat et Graou pour les Toulousains et Lenny Nouchi, Auguste Cado et Florian Vérac côté Montpellier.
2: Donc Graou sélectionné. On aurait pu penser que
35: Jono allait être
2: Nolan Legarec ou Jono.
35: Jono Legarec est déjà
2: là-bas. Jono,
35: vous voyez Jono, c'est bizarre qu'il ne le rappelle pas. Hein.
0: Après, il est peut-être déjà parti en vacances. Enfin, il y a plein de choses qu'on ne sait pas. Mais en effet, Baptiste Jono a fait la préparation à Marcoussis, à tout Cagnard, pour au final ne pas aller en Australie.
35: Ou alors il a un souci peut-être.
2: Il rigole.
35: C'est terrible.
28: Ça, c'est bon, tu te tapes. Non, mais après, Jono, il est en vacances. Jono, surtout, il a pris une carotte. C'est tout.
35: Mais non, parce qu'ils ont dû lui dire t'attends jusqu'à.
28: Mais bien sûr.
35: Tiens-toi des solutions.
2: Ouais.
35: C'est curieux. Non,
2: c'est embêtant, sinon, pour l'équipe de France, que Dupont le fasse pas ou pas, Denis?
35: Bah, bon. T'as l'UQ, puis ça surtout
2: Oui, je dis pas pour les résultats. Pour
0: non, j'aurais dit la première fois qu'il allait en Australie, Antoine Dupont.
35: Oui,
28: bien sûr. Non, mais c'est pas pour les mecs qui sont.
35: Le voir en équipe de France contre le Sud, les nations du Sud, là-bas. Oui, on l'a jamais vu et ça aurait été intéressant, évidemment.
0: Parce que là, il y a une très belle équipe qui part quand même.
35: Il y a tout le monde, il manque très peu de joueurs. Donc, ils sont presque complets.
0: Pas là, par exemple.
35: Mais ils ont une énorme équipe. Jalibert, Romain Tamac. Oui.
2: T'as Jalibert et Tamac, t'as Lucu, t'as
0: la paire de centre bordelaise, Moefana, de Porter.
1: De toute façon, les joueurs étaient tous les joueurs étaient tous à fond. Ils voulaient tous y aller là. C'était, tu vois, alors les Blacks non pour Tamac, Dupont par exemple, mais affronter l'Australie un an de la Coupe du Monde.
0: Tamac nous a confirmé samedi soir que c'était lui qui avait dit à Fabien Galthié qu'il voulait y aller. Qu'il voulait y aller. En tout cas, s'il était convoqué, il serait rappelé.
35: Et Alexandre Roumain qui a été rappelé, qu'on va recevoir.
0: On va recevoir dans un instant.
28: C'est une finale, Alexandre.
2: Je trouve ça un peu dommage quand même, parce que Dupont, bon. En fait, à force de pas être là, il est pas assez là en fin de compte. Non, mais c'est vrai.
35: Non, ce qui est
2: il y a
35: plutôt...
2: la Coupe du Monde dans un an et demi, ça serait bien. Ça aurait été bien qu'il joue l'Australie, qu'il joue.
28: Non, mais ce qui est ennuyeux, surtout,
35: c'est qu'il enchaîne les blessures. C'est ça qui est ennuyeux.
28: Ouais, voilà, c'est ça qui fait peur.
34: Bah, il enchaîne les blessures, mais est-ce que c'est pas surtout les réminiscences de ces deux ruptures de ligaments croisés? Enfin, je veux dire, je pense que.
28: Peu importe.
34: Oui, mais tu sors pas un thème.
28: Peu importe, mais il arrête pas.
34: Oui, il arrête pas. Mais est-ce que ça vient pas aussi de ces deux genoux? Peut-être que ça te fragilise au point que t'as du mal. Il a du mal à faire des saisons complètes.
35: Oui, mais ça peut être aussi dû au fait qu'il est repris très tard et qu'il a une surcompensation, sûrement, au niveau d'entraînement.
2: Pierre, merci pour les infos.
28: Il vient d'avoir 39 ans, hein, donc ça fait quand même beaucoup.
34: Hein. C'est méchant. Moi, je m'étais arrêté à 49.
2: Allez, on revient sur cette finale du top 14 remportée par Toulouse. Tiens, d'ailleurs, qu'en avez-vous pensé de cette finale du top 14, Didier?
0: Oh non.
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3: À 2 minutes de la fin. 28 à 20.
12: La rivalité, elle a toujours été là, mais c'est une rivalité saine et sportive.
3: Mêlée pour Toulouse et attendez le virage du stade Toulousain.
12: On va tout faire pour les écraser, mais c'est dans un sens de motivation.
3: Il y a évidemment eu trop d'erreurs de la part du MHR.
12: Quand on a eu un peu de flottement à l'heure de jeu, où on a mis un peu de temps à se mettre en mouvant, en rythme.
3: Et pénalité pour Toulouse.
12: C'est là où ils ont été en performance.
3: C'est fait, le stade Toulousain bat Montpellier 28 à 20.
12: Mais ils étaient tête de saisie gris numéro 2.
3: Champion de France pour la quatrième fois d'affilée.
12: C'est une formidable aventure sportive.

0: C'est important, par exemple.
1: Ça a traîné les au revoir en plus au crime, on m'a dit, non?
2: Ouais, c'est ça, c'est ça. Tellement traîné qu'on est sorti tous les jours.
0: Bon, il n'y a pas eu beaucoup de temps pour savourer, mais il a quel goût ce titre de champion, Alex?
2: Bah forcément, comme à chaque fois, c'est un truc de fou. Je pense qu'on a du mal à réaliser comme ça à chaud, parce que c'est quelque chose d'assez irréel ce qu'on est en train de réaliser. Mais contrairement à tout ce qui peut se dire à l'extérieur, on a su en profiter. Et je pense que les mecs vont en profiter encore quelques jours.
0: Et est-ce qu'il y a plus de pression cette année que les autres années, les autres finales? Parce qu'il y avait Montpellier, justement.
2: Non, pas plus de pression. Je pense que chaque année, on a rencontré des adversaires totalement différents dans la manière dont ils jouent, dans la manière dont ils construisent leur saison. Et cette année, on s'est fait qu'il fallait qu'on se mette face à cet adversaire de Montpellier qui était très, très physique, qui était très fort.
3: quel moche lapsus.
2: J'ai pas fini le mot, ouais. Excuse-moi.
0: Tu t'es sauvé, ouais.
2: Mais quelques heures de nuit,
0: t'es sauvé de la noyade.
2: Non, mais voilà, on savait que c'était une équipe qui était très gaillard, qui était très forte sur la conquête, la mêlée, la touche, très très précise sur ses ballons. Donc on savait qu'on allait devoir faire une finale... On devait répondre dans ce secteur-là. Après, on a réussi à bien le manœuvrer en première mi-temps. C'est un peu plus fait chier en deuxième mi-temps, mais voilà, sur des finales...
1: Le fait d'être rentré, ça a été préjudiciable pour vous de rentrer
0: à cause de
1: toi, d'ailleurs, parce que vous n'êtes pas rentré à cause de Dupont. La foudre, c'était toi qui pouvais la prendre, à les 2 mètres.
2: Et ouais, forcément, j'étais plus près que les autres.
1: Mais non,
2: je crois qu'on a voulu mettre l'accent sur le début de deuxième mi-temps. Ça ne nous a pas souri. Je crois que cette interruption nous a permis de un peu de couper et de repartir sur quelque chose de neuf. Montpellier avait pris les dessus sur ce début de deuxième mi-temps, du moins sur les essais qu'ils ont marqués. Mais ça nous a fait du bien. On a réussi à bien sortir de notre camp et après on a juste fait tout au mental parce que c'était pas très très beau.
0: Mais on l'a vu, Alexandre, vous étiez préparé au combat, on l'a vu d'entrée de match avec un engagement féroce qui était vraiment à la limite. Rarement on vous a vu comme ça, le Stade Toulousain, on l'a rarement vu aussi féroce. C'était le plan de jeu, c'était étudié pour démarrer ce match?
2: Ben, on connaissait parfaitement les qualités, comme j'ai dit, de l'équipe adverse. Un 8-2 devant, très gaillard. Des individualités comme Lenny, comme Vinipola, comme Flo sur la touche. Des centres qui étaient très perforants, enfin une équipe qui était vraiment basée sur le défi physique et qui a mis depuis X matchs ses adversaires sur le recouloir grâce à ça. Donc on savait très bien que si on voulait rivaliser, si on voulait imposer notre style de jeu, notre jeu sur cette partie, il fallait que d'entrée on réponde présent. Je crois qu'on l'a plutôt très bien fait pendant toute la première mi-temps, avec en plus de ça une efficacité assez impressionnante de notre part, et on a réussi à les contenir quand ils sont venus chez nous. Après, ça s'est un peu effiloché en deuxième mi-temps, mais encore une fois, on n'a rien lâché à l'image de ce groupe. On s'est envoyé comme des clébards et au bout, le résultat est le plus important.
0: Alexandre Roumat dans le Super Moscato Show, champion de France avec Toulouse. Sarah,
4: petite question sur cette deuxième mi-temps, parce que même si vous étiez ultra favori de tous les pronostics possibles et inimaginables, j'ai lu, alors peut-être que tu vas ne me contredire, que c'est peut-être un peu de la suffisance de Toulouse, du Stade Toulousain en deuxième mi-temps, et que finalement c'est vous qui avez relâché l'étreinte. Ça a été un peu vécu comme ça ou pas?
2: Non, je pense pas que ce soit de la suffisance. Je pense qu'il y a deux belles équipes qui s'affrontent, que forcément dans un match de ce niveau, il y a forcément des moments où il y a des moments faibles, des moments forts pour certaines équipes. Et force est de constater que le moment fort de Montpellier a été le retour de la deuxième mi-temps. Après, si on est plus dans le détail, on a au retour de cette interruption dont vous avez parlé, il me semble que la mêlée qu'on a suite à un mal récupéré de notre part, on prend une pénalité. Donc c'est des imprécisions ou c'est des pénalités qui leur permettent en fait de se remettre dans l'avancée. Et après, je crois que sur notre occupation et sur notre jeu au pied de pression, on a été un peu approximatif et sur 2-3 coups, on a pris des contres. Ils sont venus chez nous, carton jaune, et puis après on sait très bien que jouer des telles équipes avec un mec de moins pendant une période conséquente à un niveau et intensité comme celle du match, forcément tu laisses des plumes. Donc non, je pense que c'est des faits du match qui ont fait que Montpellier est logiquement revenu dans la partie, et puis après on a essayé de serrer un peu les vis.
0: Mais il y a un moment où tu t'es dit ils vont remonter, qu'il y a eu une possible remontada. Tu as pensé sur le terrain ou pas du tout?
2: Ouais, franchement, on est toujours. Je crois que la force de ce

0: groupe, c'est forcément d'avoir une grande confiance en l'équipe et en les mecs qui composent cette équipe. Mais surtout, on a une grande crainte et un grand respect de tous les adversaires. Et on savait très bien que Montpellier avait une capacité incroyable à pouvoir renverser le match. Et donc, on a toujours été en fait sur le qui-vive, et ce qui nous a permis en fait de toujours se remotiver, se remobiliser, parce qu'on savait que ben, on pouvait passer à la trappe. Et en plus de ça, quand tu mènes 25 à 6, je crois, à la mi-temps, ou 25 à quelque chose comme ça,
1: 25-6.
0: On se faisait que se dire que, enfin voilà, si on la perdait, on serait passé pour des cons. Donc, on a tout fait pour donner le max jusqu'au bout et juste gagner d'un point s'il le fallait. Pour aller chercher ce titre.
2: On parle souvent du brio du Stade Toulousain.
3: Vincent.
2: Oui, du jeu, bien sûr, du jeu, mais vous le gagnez sur le combat. À l'image de toi, de Willis, de la troisième ligne, vous avez récupéré beaucoup plus de ballons qu'eux. Et c'est sur le combat, sur des valeurs fondamentales, quoi. C'est-à-dire les valeurs de toutes les équipes qui gagnent. Bien sûr que vous êtes brillant, vous avez des bons joueurs, mais c'est pas là-dessus que vous avez gagné. Vous l'avez gagné que là-dessus et en résistant sur des mêlées qui étaient difficiles puisque c'est la plus grosse mêlée du championnat. Et puis au sol, vous avez été remarquable.
0: Ouais, bien sûr. Bah, je crois qu'il. Bon, à l'image de toute l'équipe. Je suis en interview, j'arrive vraiment. Désolé, je dis bonjour à mes camarades qui arrivent.
3: Au copain.
0: Ouais, mais du coup, oui, forcément. Et d'ailleurs, je crois que même si toute l'équipe a donné son corps pour l'équipe, je crois qu'il faut saluer encore une fois l'immense partie de Jagoulis, qui a été mais juste exceptionnelle.
3: C'est une machine, incroyable.
0: C'est une machine de guerre. On se demande parfois comment il fait pour se lever le lundi matin et même tous les jours de la semaine.
2: Je me suis posé la question, moi, pendant le match. Je me suis dit, lui, le matin, quand il se lève,
4: comment les amener s'en passent, surtout. C'est la question que je me pose.
0: Si on regarde le match en détail, même si je ne l'ai pas revu, je ne pense pas que je le reverrai. Je préfère garder des souvenirs du présent de cette finale. Mais il y a eu des moments où il a gratté des ballons qui sont d'une importance cruciale. Et franchement, c'est un mec qui nous donne
3: saison,
0: énormément d'argent.
3: Alexandre, cette saison, il a 16 grattages cette saison, sur toute la saison. C'est énorme. 16 ballons grattés. C'est le joueur qui a gratté le plus de ballons en championnat cette saison. Tout club confondu. Alexandre, juste, raconte-nous, qu'est-ce qui s'est passé au Stade Toulousain entre le 6 juin, c'était le dernier match de la phase régulière, et la demi face au Racing. On a l'impression une préparation comme avant un début de saison, quasiment. Qu'est-ce qui s'est passé pendant ces 15 jours?
0: Ouais, même avant, ça avait commencé en fait. Le staff, on a eu la chance de pouvoir être rapidement dans l'eau du tableau et entre guillemets préparer notre fin de saison. Ouais. On avait fait un bon début de saison qui nous a permis entre guillemets de gérer nos. Enfin, le staff a pu gérer les différents temps de jeu effectifs, etc. Et en fait, on était parti depuis 3-4 semaines avant ce dernier match même. Sur des semaines qui ressemblaient à des semaines de prépa. Donc c'est vrai qu'on manquait peut-être un peu de jus sur les matchs même, ce qui a peut-être nous a peut-être coûté certains matchs là où certaines personnes nous ont un peu critiqué, mais c'était normal. Et ça nous a permis d'avoir ce regain d'énergie et notamment cette semaine de préparation avant la demi-finale en Espagne, qui est toujours un moment crucial de l'année.
2: Avec ton père, ça va être tendu les repas. T'as deux fois plus de titres que lui, non?
3: 4-2 pour Alexandre, face à Olivier.
2: Ouais. C'est non, pas non, le genre de mec qui apprécie ce genre de choses.
0: Comme j'avais dit il y a 2 ans, il me mettait des pièces énormément. Il m'a toujours dit ouais, mais j'ai ça de plus. C'est vrai que dernièrement, il est. Ouais. Il est un peu plus discret, mais toujours aussi fier et toujours aussi présent.
4: Raconte-moi le retour en train. Est-ce que t'as inventé une boîte de nuit?
0: Ouais, bah alors c'est peut-être pas présomptueux ce que je veux dire, mais on a la chance de le vivre depuis 3-4 années, donc maintenant on a un peu nos repères et c'est vrai qu'on a un train qui est privatisé au retour à chaque fois le lendemain, et ben, plutôt que de récupérer, et c'est une énorme erreur, et de dormir, ben, on va tous dans le wagon bar.
3: Et voilà.
0: Il doit être autorisé à 100 personnes et on est 200 ou 300 dedans.
4: Musique à fond
0: et on profite, mais voilà,
5: on autorise ou on est capable d'écouter des choses des troisième mi-temps des rugbyman que des footeux finalement. C'est pas dévoilé de la même manière, ou
2: non,
5: en tout cas
2: non,
5: une équipe de France ou une équipe du PSG, elle reste aussi entre elles pour fêter un titre, mais on apprend plus de choses du côté des rugbymen que des footeux. C'est assez sympa,
2: parce que ça, jamais personne au rugby s'est caché que les mecs étaient alcooliques
3: Alex, juste un truc sur la rivalité qu'il y a entre vous et les autres. Bordeaux a sorti des casquettes et un merchandising back-to-back après le doublé en Coupe d'Europe, et vous avez sorti un back-for-back. c'est un clin d'œil chambreur au Bordelais.
0: Moi, j'en ai aucune idée. Franchement, j'en ai aucune idée. Et je crois que l'ensemble des parties communication de chaque club essaie de trouver des choses un peu sympas pour les personnes, pour les clubs qui gagnent. Mais voilà, aucune pièce particulière. Je pense que juste que voilà, ils voulaient marquer le coup et voilà, essayer de faire un truc un peu différent. Mais du coup, ça n'était pas tellement.
3: Tu es prêt là, Alexandre? Ça paraît réel. Tu nous parles. Bon, on a parlé du pouce au crime, du TGV. J'imagine que tu avais prévu tes vacances. Finalement, au dernier moment, t'es appelé pour aller disputer le championnat des nations. C'est plus une tournée pour rigoler. Hein, c'est le championnat des nations. Est-ce que t'es prêt à aller te taper l'Australie là et le Japon?
0: Oui. Bon, après, l'avantage c'est que nous, on ne peut pas figurer sur le match de ce week-end, donc on va avoir quand même le temps d'arriver, de prendre le décalage, de se reposer, de repartir sur une semaine neuve. Donc, petit bonjour à Pula face à Lé qui arrive et qui me dit bonjour.
3: Voilà, va les rejoindre. Merci beaucoup, Alexandre.
1: Merci, bon voyage, Alexandre.
3: Parce que là, au surlendemain de ce titre et puis jour du départ de tournée de l'équipe de France qui reste
0: jusqu'au mois d'août, un paquet de. Ces personnes qui sont à l'antenne seront au Pila pour une belle journée bateau.
3: Je pense qu'ils le seront. Oui.
5: Quel
4: jour,
5: Alex,
4: tu vois, envoie-moi un texto.
3: Merci beaucoup, Alexandre Roumat, champion de France.
2: Salut.
3: Avec
2: Alex.
3: Le Stade Toulouse. On revient sur la finale à 16h. Montpellier peut-il avoir des regrets? Mais d'abord, c'est Wimbledon, ça démarre aujourd'hui. Et Novak Djokovic retente le coup. Dans un instant, c'est notre cri du cœur, Novak Djokovic. 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
3: T'es sûr? Mais je crois pas que t'es droit de jouer. J'ai regardé le règlement.
2: Ah bon,
3: non.
2: T'imagines,
3: Vincent, il appelle le candidat, ça sonne sur son téléphone, il se répond lui-même.
4: Faut que tu fasses comme avec les sociétés écrans, tu prends un numéro de téléphone au Panama ou à Dubaï.
5: Tu peux nous dire le montant ou pas? Tu t'en souviens?
2: Prends-moi pour un compte, la petite. Non, 63 254.
4: Mais il le sait, bien sûr.
5: Mais non,
3: quand même. On fait le test après la pub, ok?
4: Et s'il le sait, quand même.
3: Il sait qu'il ne peut pas être appelé. Allez, à tout de suite, on parle de Novak Djokovic dans le Super Moscato Show.
2: Qui se dur avec toi. Tu l'écoutes, elle a fait l'énerve. Allez, on revient tout de suite. 15h28, le Super Moscato Show. 4x4. Allez, on revient tout de suite.
3: Non.
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4: Il est 15h31, on est dans le Super Moscato Show. Sarah Pipos, Kitoli Charvet, Adrien Gouin, mon petit Pierrot, dans demi-heure.
5: Alors, dans une demi-heure, on va revenir sur cette finale du Top 14. Montpellier peut-il avoir des regrets? On entend beaucoup cette petite musique. Tu as remarqué cette nouvelle expression?
6: Moi, je pense beaucoup de regrets.
5: La petite musique, on l'entend tout le temps maintenant.
6: C'est vrai qu'à la mode,
5: c'est vrai. Il y a des trucs comme ça. Ça a été le momentum.
6: Aujourd'hui, c'est la petite musique.
5: La petite musique, on l'entend. Petite musique du regret.
6: Ils n'ont pas mis tous les ingrédients.
5: Ah oui.
4: Alors, ça, c'est mieux.
5: Et puis, il faut repartir au travail.
4: Alors, ils étaient programmés. Ou alors, non, le mieux, c'est l'entraîneur qui prend toute la pression lui pour soulager les joueurs.
6: Hugo Mola, il a pris la pression depuis quelques semaines.
4: Il a pris la pression. Il a pris bien la pression. T'as vu à 20-28, comme il prenait bien la pression au bord du terrain.
6: Il faisait pas le malin.
5: Hugo, il prenait la pression au pouce au crime aussi. J'ai des informations.
6: Alors, le pouce au crime, c'était l'établissement de nuit à Paris.
5: Le président aussi. Ils étaient presque tous.
6: Ça, ils sont pas mauvais.
5: Ils sont pas mauvais. C'est sûr. On refait la finale à 16h. Oui, qu'est-ce qu'il y a, Vincent?
4: Non, rien. C'est un bon entraîneur, Hugo, faut quand même le souligner.
5: Ah bah oui, j'ai dit le contraire.
4: Il va être plus titré. Même s'il n'a pas gagné grand chose.
6: Je crois, c'est même sûr, dans son contrat, il a prolongé, vous savez, pour très longtemps au Stade Toulousain, après 2030, je crois, de mémoire. Mais il a une clause quand même, au cas où, si l'équipe de France l'appelle, il est libéré. Il serait un très bon sélectionneur, Hugo Mola.
5: Après, il y a la jurisprudence Noves.
6: Oui, mais c'est pas le même boulot. Il est quand même beaucoup plus.
5: Hugo, je pense qu'il serait bon. Très bon, peut-être qu'il serait très bon, mais j'ai l'impression.
4: Non, mais attention, Noves était très bon. S'il s'est fait virer par Denis, mais ça ne veut pas dire qu'il n'était pas très bon.
5: Non, mais avec l'équipe de France, ses débuts ont été compliqués. Enfin, son mandat a été compliqué.
4: Mais oui, mais bon, il est allé plutôt. Il a mis des bâtons dans les roues, n'oublions pas quand même.
5: Après. Je pense qu'il n'a pas eu la meilleure génération de
6: Est-ce que c'est ça ou est-ce que c'est le passage Stade Toulousain qui est une machine de guerre?
4: Non, je pense qu'Hugo, d'après moi, c'est lui qui banquier derrière.
5: Oui,
4: faut espérer que ça lui gérera quand même. À un moment donné,
7: c'est pas défini la fin du contrat de Galtier.
5: Et d'après moi,
6: il a envie de lâcher le morceau encore.
5: Comment va être champion du monde, il fera ce qu'il voudra. Il aura le choix.
7: Enfin, en tout cas, le 15 de France, on l'a souvent vu champion du monde.
6: Bah oui. C'est bon ce que tu dis.
4: Et quand même, le président Didier Lacroix, malgré tout, quand même, parce que quand même, il a eu des difficultés. On a voulu le traîner dans la boue.
5: Vincent a dû prendre des coups de fil et des textos tout le week-end.
4: Je dis bravo.
5: Bravo Didier. Allez, direction Wimbledon.
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5: Notre cri du cœur, c'est Novak Djokovic qui dispute son premier tour de Wimbledon. La quête est toujours la même. C'est un 25e titre en Grand Chelem qui en ferait de lui le seul et le plus titré homme et femme confondu. La problématique, c'est aussi la même. L'âge, évidemment, ça devient de plus en plus difficile. Alors tout de même, quand on regarde ses résultats, cette saison en Grand Chelem, c'est finale en Australie et troisième tour à Roland-Garros. Donc il y a quand même une finale. Et puis Wimbledon, même au-delà de 35 ans, c'est fantastique. Finale 2023, finale 2024, demi-finale 2025. Nous sommes en direct de Londres avec Eric Salio. Salut Eric.
4: Salio.
8: Good afternoon.
7: Salut Eric. Hello.
5: Eric, la première question qu'on se pose, c'est où en est-il physiquement, Novak?
8: Oui, alors cette défaite face à Fonseca, c'était le 29 mai, c'est loin. Depuis, le Serbe s'est un peu caché, à moins qu'il n'ait profité de la vie en fêtant l'anniversaire de son épouse. Mais il est arrivé très tôt à Wimbledon, il a disputé un match d'exhibition à Hurlingham, et le moral est très bon.
9: Obviously playing on grass, comparing to clay, Il est évident que sur gazon, par rapport à la terre battue, on n'a pas besoin de fournir autant d'efforts physiques. C'est donc mieux pour moi. J'ai toujours adoré jouer sur gazon. J'ai de très bonnes stats ici à Wimbledon. Cela me donne bien sûr davantage confiance en moi à l'approche du tournoi.
8: Et c'est vrai qu'il pèse énormément sur herbe. Il a cumulé 102 victoires depuis sa première participation en 2005. Il a atteint 10 fois la finale. Seul bémol, son tableau. Comme il a régressé au classement, il a un potentiel rendez-vous en demi-finale face au tenant du titre Yannick Sinner. Ce serait alors la revanche du match de l'an passé qui avait été remporté assez nettement par l'Italien en 3 petits sets.
5: Alors, Vincent, évidemment, on se pose tous la question, est-ce que c'est sa dernière chance? Puisque, a priori, quand même, le gazon de Wimbledon lui convient mieux que la terre battue de Roland-Garros. Sauf que la dernière chance est peut-être déjà passée, c'est la grande interrogation, quoi.
4: Bah, c'est compliqué, quoi. Je veux dire, avec lui, tu sais pas, parce qu'il arrête pas. Donc, t'as tout le temps espoir, puisqu'il continue. T'as toujours l'espoir qu'il se maintienne, qu'il ait caché une préparation, que là, tu vois, on nous le dit d'entrée, il a perdu la dernière fois, c'était le 24 mai. Donc, on se dit peut-être qu'il s'est préparé, tout ça. Le problème, c'est que ça devient de plus en plus dur. Là, il commence à avoir les ailes qui touchent la piste. Donc, on a tout le temps peur que les champions meurent. On veut pas les voir disparaître. Mais lui, je crois que ça fait déjà un an qu'il a plié boutique. Mais il veut continuer parce que c'est une tête de mule. Il a toujours eu un mental de fou. Donc il s'amuse, il veut y aller. Il veut y aller parce que lui, il va avoir du mal à vivre en dehors du tennis. Il va avoir du mal à vivre. Et donc, parce que vu son caractère, ça va être un enfer. Il pourra pas rester à la maison. L'anniversaire de sa femme, ça, c'est, je te rassure que lui, il a pas dû s'éclater comme une bête. Il a dû s'emmerder au bout de la table.
6: Ils ont fait un paquito à la fin, apparemment.
4: Mais là, oui,
6: si tu vois ce que je veux dire,
4: c'est pas beau ça, Adrien, c'est pas beau.
6: 5 minutes.
4: C'est pas beau, quoi. Ça, le mec, je pensais que c'était passé à travers.
6: T'inquiète,
4: bon,
6: j'ai tout.
4: Écoute-moi, mais non, mais il est fait pour ça, c'est pour ça qu'il a du mal à arrêter. Souvent, on dit, mais qu'il continue, ça lui fait plaisir. On dit souvent le match de trop, ça n'existe plus maintenant, il n'y a plus de match de trop ni rien. Va à fond avec le palmarès que t'as.
6: Après, Vincent, il y a 6 mois, tu nous avais dit, j'ai changé d'avis. Il y a 6 mois, en janvier à Melbourne, on avait vécu le match en direct, t'avais dit, en fait, je vais plus dire qu'il est cramé, souviens-toi, c'est bon. Il sort Sinner au mois de janvier en demi-finale à Melbourne. Et là, direct, tu nous avais dit bon, je ne parlerai plus de Djokovic comme ça parce qu'en fait, il est capable de tout.
4: Non, mais c'est ce que je te dis. Je pense qu'il y est. Il y est de tête parce que plus ça passe, là, plus c'est dur. Tu le vois, il commence à se péter de partout. C'est compliqué. Alors là, on espère toujours, encore une fois, tu vois. Eric, il nous dit ouais, pendant un mois, alors on soupçonne qu'il s'entraînait, on espère qu'il s'entraînait pendant un mois, qu'il s'est bien soigné. Mais bon, oui, ça peut plus le faire. Un quart de finale, un huitième de finale, c'est plus une performance pour lui, c'est plus Djoko qu'on a connu, tu comprends? Ça, c'est qu'on est exigeant par rapport à ça.
5: Sarah Pitkovski, est-ce que c'est la dernière chance?
7: Oui, c'est la dernière chance, mais c'est pas pour autant que j'y crois, c'est la dernière chance, en fait.
6: T'es pessimiste, ça?
7: Ouais, moi, j'ai identifié deux raisons qui me semblent devenir quasiment insurmontables. Un, c'est finalement le rythme. Le rythme, parce que...
5: Le rythme de match,
7: oui, le rythme de match, le rythme des compétitions. C'est-à-dire qu'il a joué que 13 matchs depuis le début de la saison. Alors, pourrais dire, il se conserve. Mais en fait, dans le tennis, tu as besoin d'être en rythme. C'est-à-dire que tu n'arrives pas comme ça sur un tournoi du Grand Chelem qui va durer 15 jours avec des matchs en 5-7.
6: Tu n'appuies pas sur un bouton en disant, ça y est,
7: Et c'est pas... Je switch pas. Donc, en fait... Et puis, on le disait, il est un des plus... Pardon, comment je vais le dire en français? Il est un des vainqueurs de Grand Chelem les plus âgés, à 36 ans.
4: En anglais, on comprend.
7: Oui, mais toi, tu vas peut-être pas comprendre.
6: Aïe.
5: Elle a été cherchée.
6: Deuxième tacle.
7: C'est parce que.
5: C'est direct du gauche.
6: Ah oui, direct du gauche, ouais.
5: Deuxième tacle.
6: Oui, hypercute.
7: Oui, c'est pas très lourd chez moi, les hypercutes quand même. Mais pour revenir, c'est en 2018, c'est son dernier titre. Il a 36 ans. Je suis allée regarder. Federer a aussi gagné son dernier titre à 36 ans. Nadal, en 2022, il avait 36 ans. 39 ans.
5: C'est
7: donc
5: long, c'est beaucoup.
7: Ouais. Donc, il y a le rythme. Et physiquement, les pépins s'accumulent. C'est-à-dire qu'il ne joue pas peu de tournois parce qu'il veut se préserver. Il joue aussi peu de tournois parce qu'à chaque fois qu'il a un tournoi et qu'il va un peu loin, quart demi, il y a un petit pépin physique derrière et il a du mal à se remettre. Donc, en fait, ces deux raisons... Enfin, il faut être un petit peu lucide.
6: Il peut faire un quart, par exemple.
7: Bien, oui, peut-être qu'il peut faire un quart, mais pour moi, le 25e titre du Grand Chelem,
6: il n'aura pas.
7: Non.
5: Mais ça voudrait dire, imaginons qu'il traverse un mois de rêve sans blessure. S'il n'a pas de soucis de santé, tu penses qu'il en est capable encore?
7: Même plus. Je pense qu'un tournoi du Grand Chelem, c'est trop dur. C'est trop puissant. C'est vraiment. Alors il dit là dans le son, il dit oui, ça demande pas la même énergie de jouer sur gazon que sur terre battue. Oui, mais en fait, tu peux aussi très vite te blesser sur gazon parce que tes appuis sont beaucoup plus bas. Tu peux avoir des changements de direction qui sont très brutaux. Puis tu glisses, donc en fait, tes appuis ils sont moins naturels.
5: Mais je te pose la question parce qu'on voit que Nadal, lorsque physiquement il y avait plus rien, il ne battait plus personne. C'est-à-dire que il n'y avait plus de victoire.
7: Oui, bah parce que ça va l'avancer moins vite.
5: Djoko, il bat encore des mecs. Je sais pas, Eric, s'il regarde le tableau,
4: il a passé quelques
5: tours ou pas?
8: Bah, il peut jouer Arthur Rinderknecht au troisième tour, Rublev en huitième. Rublev ou Fonseca en huitième.
5: En huitième, ouais.
8: Et en quart, ce serait Félix Auger-Aliassime. C'est quand même des clients.
5: Mais tu vois, je dis ça parce qu'à Melbourne, il est allé en finale. Et donc,
7: oui, mais c'est combien, il y a 5 mois, c'est énorme.
5: Denis,
10: écoute, ça serait
5: l'adversaire français que Eric Salio a du mal à nous le dire.
10: Rinderknecht.
7: Non, mais là, je suis obligée d'aller au secours de Denis.
10: Je l'arrache.
7: Franchement, c'est pas évident. Arthur Rinderknecht, c'est-à-dire qu'il faut le dire souvent.
5: Oui, voilà.
7: Non, mais là, il faut l'excuser.
10: C'est dur, mais c'est moqué, Sarah. Oui, mais
4: je
10: moque de moi tout le temps.
4: C'est mes copains, c'est ton préféré. Tu passes toi, Denis, à moi que là. Voilà,
10: c'est compliqué. Vincent, moi, il me défend.
6: Sarah, voudrait que tu le dises, Vincent.
10: Écoute,
4: moi, 77 500.
10: J'ai toujours été
4: Il a l'affût.
10: J'ai pas toujours été fan de Djoko, mais j'ai toujours aimé le personnage, j'ai toujours aimé son tennis aussi. Mais là, ça serait une belle histoire. Alors, moi, je rejoins Sarah. Il faut être lucide à un moment donné. Même si on le souhaite qu'il aille en finale, qu'il aime, pourquoi pas faire l'exploit de gagner Wimbledon, mais je crois que c'est quand même. Voilà, ça reste une illusion, je pense. En fait, ça reste un fantasme aujourd'hui de croire qu'il peut encore gagner un grand chelem, mais ça serait tellement une belle histoire.
6: Ça a tourné il y a 6 mois, tu croyais?
10: J'y croyais il y a 6 mois. Il y a 6 mois, j'y croyais. Là, ouais. Je pense que c'est trop long, 15 jours. Puis il y a des adversaires maintenant qui n'ont pas peur de le jouer. Avant, il y a ça aussi.
7: Absolument.
10: Avant, on avait peur de jouer de Djoko. Maintenant, on n'a plus peur de jouer.
7: C'est une grande différence. C'est un honneur pour les jeunes.
4: Flamme en tennis.
7: Djokovic,
5: oui.
7: Comme quand on voit Fonseca. Oui. Mais en fait, ces jeunes-là, quand ils disent. Oui, exactement. C'est-à-dire qu'ils sont honorés, mais pour autant, ils ont zéro complexe. Ouais, hein. Ils n'ont absolument pas peur.
4: Non, mais c'est ça, c'est qu'en tennis, tu peux de temps en temps passer parce que tu rencontres, même à son âge, tu peux rencontrer un mec moyen, tout ça. En notre sport, c'est pas possible. Tu vois, en boxe, à 39 ans, quand il n'y a plus le physique, tu parlais du physique tout à l'heure, Pierrot. Quand tu n'as plus le physique, tu n'as plus rien. Mais en tennis, de temps en temps, tu rencontres une pipe, tu as un bon tirage, tout ça, ça te permet de faire deux matchs, de les gagner. Là, il a du mal. Là, il a du plein. Mais on espère toujours, regarde Hamilton, on espère. Hop, dès qu'il gagne un truc, tu te dis peut-être qu'il va redevenir champion du monde. Mais non.
5: La parole à Chain, 32-16. Bonjour, Chain.
6: Salut, Chain.
5: Chain on you.
11: Jackie. Bonjour l'équipe. Chain sur le i, un prima.
5: Chain, ok.
4: Ça va,
6: comment ça va? Est-ce que tu y crois? Est-ce que tu crois en Djoko?
11: Non, mais comment ne pas croire qu'un mec, franchement, comme Djoko, bon, je dis pas qu'il a 20 ans, qu'il va gagner tout, qu'il va tout exposer, mais comment on peut ne pas croire qu'il va gagner encore un 25e. Comment on ne peut pas croire? Bon, moi, c'est le cœur qui parle, c'est la patrie qui parle. Mais quand même, ce serait même un autre, j'aurais respecté.
4: Non.
11: Alors là, non. où je préfère, où il a un peu plus de chance. Roland Garros, il est venu, il était fatigué, je l'ai vu, il était fatigué. Il n'était pas serein, il n'était pas. Je le sentais, il n'était pas. Parce que, en fait, je pense que Wimbledon, ça va lui faire comme l'a dit la dame tout à l'heure.
5: La dame Sarah Pitkowski, oui.
11: Sarah Pitkowski, excusez-moi.
4: La petite comme dame, elle a dit la rouquine.
5: Pitkowski.
11: Je pense que le gazon va lui faire juste bien que la terre battue pour les déplacements, pour tout. Je crois que sur Wimbledon, de toute façon, je vais vous dire une chose, hein, c'est maintenant ou jamais.
5: C'est ce qu'on se dit un peu depuis 2 ans, c'est maintenant ou jamais. C'est pour ça qu'on a un doute.
11: C'est pas facile. Le mec qui joue avec des gars de 20 ans plus moins de lui, c'est pas facile, les gars. C'est pas facile. On a joué au foot, Moscato, il a joué au sport. On sait.
6: Il a fait du volley.
11: Non, mais les gars, c'est pas facile. Donc, quand on joue à 40 ans, j'ai 45 ans, quand je joue avec des jeunes, je peux pas.
4: On l'entend dans ta voix que t'as 45 ans, voire plus même.
5: Merci beaucoup, Chahine, en tout cas pour l'appel au 32-16. 16 et il y croit encore à son Djoko, Shaïd.
4: Ben, parce qu'il est... Ouais,
5: avant voilà, le journal moyen, fans, bon. C'est l'heure de parier sur RMC.
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5: Avec Johan Bredov, salut Johan.
14: Bonjour le SMS, bonjour à tous.
4: Bonjour.
14: Pays-Bas-Maroc.
5: Ah oulala, il est pas facile.
14: Il est pas facile celui-là, c'est peut-être la plus belle affiche des 16e. 2,25 la victoire des Pays-Bas, 3,10 le match nul, 3,35 la victoire du Maroc. Les deux équipes qui ont réalisé une très belle phase de poule. Qu'est-ce qu'on joue, les amis?
5: Je ne sais pas. Là, Vincent, c'est au feeling.
14: Match nul.
5: Il est vraiment Maroc, équilibré, ouais. Celui-là, sur le papier.
4: Maroc.
5: Maroc, allez, c'est fait. Denis,
14: 3,35.
5: Un but de la tête. Un but de la tête, ça existe.
14: Je trouve
5: une cote. Ah, c'est à 3.
14: Ouais.
5: Oui, oui.
14: Plus,
5: je n'importe quelle équipe, n'importe quel joueur.
4: Ça marche.
5: C'est noté.
4: Du genou, ça marche.
5: Quand le résultat est indécis comme ça, c'est pas mal de joueurs.
10: Van Dijk est très bon de la tête.
5: Van Dijk. Merci, Johan.
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5: Maroc Pays-Bas à 3h du matin à suivre sur RMC, bien entendu. Hein, si vous êtes insomniaque. Adrien,
6: plein de choses dans le journal moyen première édition. La nouvelle vie de David Douillet, 57 ans, qui prend des risques, qui se lance sur scène. Vincent, David Douillet, tu vas pouvoir lui donner des conseils. Et puis Pierrot, des nouvelles d'un membre d'RMC qui critique souvent les supporters. Nous, là, quand on remet le maillot bleu, le poulet sur la tête et qu'on chante devant les matchs, je vais vous donner une nouvelle de ce personnage qui se moque de toi, Pierrot, qui t'a traité un jour de blaireau, de supporter.
5: Ouais,
6: de
5: mais ça me dérange pas, moi.
6: Bah Vincent, il en faisait partie ce week-end. C'est tout de suite, c'est le genre de moyen.
5: Dans un instant, on retournera aussi à Wimbledon parce que Yannick Sinner a mal démarré, même très mal. Il a perdu un set contre Kecmanovic. À tout de suite.
4: 15h46, le Super Moscato Show, on vient tout de suite.
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4: 15h49, Piro, il y a une directe là, je crois.
5: Non, il y a du Wimbledon, tranquillement. Wimbledon, on va s'y intéresser de très près parce que Yannick Sinner, le numéro 1 mondial, a perdu le premier set contre Kecmanovic et sert pour égaliser à un partout. Donc on va quand même vérifier que tout
7: un
5: va bien.
7: Un set partout.
5: Ça y est, c'est fait.
7: Ah, c'est fait.
5: Je te demande.
7: Non, mais t'as dit pas un partout. Je dis un set partout.
5: Alors, Eric, salut,
4: c'est
5: avec nous.
4: C'est l'émission à peu près. Quand même.
5: Eric,
4: allez, c'est le journal moyen d'Adrien Gouin. Allez, on
23: est. Yannick Sinner a deux balles pour revenir à un set partout, mais c'est vrai qu'il a commis, entre guillemets, un premier set horrible avec beaucoup de fautes directes. Mais Vincent, c'est dû au gazon, tu sais, qui est immaculé, tout vert, beaucoup de glissades.
4: Conception.
23: Du mal à prendre ses repères. Donc, il est passé à côté. Bon, ça peut arriver. Mais voilà, ça y est, un set partout entre Sinner et le Serbe Kecmanovic.
5: Allez, donc, c'est C'est l'heure du journal moyen, Adrien.
6: Bonjour, le journal moyen, première édition, l'actu, la culture, les médias, les audiences du rugby, du foot, ça cartonne, Vincent. Nouvelle vie pour David Douillet. Et puis une très belle saucisse dans un jeu de télé, une saucisse qui concerne le sport. 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
6: Les audiences du rugby, Vincent. Avec la très bonne audience pour la finale du top 14, le championnat de France de rugby, c'était sur France 2 samedi en prime. Toulouse MHR a totalement explosé la finale de Masked Singer sur TF1. Explosion. Donc, Vincent, c'est 3,7 millions pour France 2, d'accord, 3,7 millions, auxquels on ajoute 1 million sur Canal+. Donc au total, c'est 4,7 millions de téléspectateurs pour la finale du championnat de France. C'est pas mal. C'est pas mal. En plus, en ce moment, il y a beaucoup de foot. Il n'y a pas de foot en concurrence. Hein, mais bon, c'est pas mal. Et puis le foot. Parlons-en du foot. La Coupe du Monde, c'est toujours un carton. France-Norvège, vendredi soir sur M6. On n'a pas l'audience de beIN Sport, mais c'est déjà au minimum 14 millions de téléspectateurs pour un France-Norvège bis. Hein. C'était la Norvège, c'était les remplaçants. Ça part sur des bases.
5: On est favoris. Ben oui, ça va être un carton à chaque fois.
6: Ah ben ça va être un carton. Alors demain moins, puisque c'est un 23h. Mais bon, ça peut faire du 10 millions. Hein. Ça peut monter très haut.
4: Oui.
6: Et parmi ces 14 millions, il y avait des supporters dans les bars.
4: Oh putain,
6: et j'ai vu une vidéo publiée sur le compte Instagram de Vincent Moscato, donc c'est pas quelque chose qui est caché, c'est quelque chose qu'il a mis en valeur sur son compte Instagram. Pierrot,
4: c'est pas moi qui l'ai mis en valeur, Andouille, je le savais même pas.
6: Et bien, Pierrot,
7: parce que t'es un community manager.
6: Pierrot, il se moque souvent de toi qui met le maillot bleu, qui est très cocardier, qui supporte les bleus.
5: Oui, Eric, beaucoup.
6: Et bien, Denis, Sarah, j'ai vu Vincent Moscato sur une vidéo en maillot bleu dans un bar avec des gens qui regardaient le match, des gens qui font un paquito, vous savez, on se fait partenaire et on fait.
7: Absolument.
6: Voilà. Et 20-20, j'ai une pensée pour les gens qui étaient en dessous, c'est jeté à plat ventre sur le paquito. Il manquait juste la trompette, et Vincent, tu t'es en mode blaireau comme Pierrot.
5: Ça roulait aussi, non, sur la tête.
4: Mais non, mais moi, je revendique. Des fois, non, mais j'ai pas pu me l'empêcher. Pas souvent, les mecs me disent ouais, mais t'as fait ça pour faire plaisir aux jeunes. Non,
6: je t'ai content.
4: Parce que j'avais envie d'imbécilité, ça m'a fait plaisir de me jeter dessus. J'avais repéré un gros au milieu quand même, parce qu'il y avait une petite qui était fine.
6: Pour avoir un appui.
4: Qui était fine, ouais. Je me suis jeté au moment à un moment donné, je suis arrivé sur la petite derrière, elle m'a lâché.
5: C'est dangereux de faire un
4: pacte. Tête sur le béton.
6: Ce qui fait plaisir, c'est que t'avais l'air heureux et moi, je suis content.
5: Mais je vous rappelle qu'un jour, lors d'une émission délocalisée du Moscato Show, Vincent s'est incrusté dans un congrès de dentistes et a organisé un paquito quand même.
6: À Bayonne. Ils étaient contents, les mecs.
5: Ouais.
6: Sans transition. Allez, c'est l'instant sport et jeux télé.
4: C'était trop près d'endroit.
6: Ouais, c'est ça. C'est l'instant sport et jeux télé. Nous sommes samedi dans l'émission Tout le monde veut prendre sa place. Vous savez, avant, c'était présenté par Nagui. Là, c'est présenté par Cyril Ferraud. Il y a une question de foot pour une candidate. Je pense que la candidate n'est pas fan de foot. Ça démarre comme ça, la séquence.
1: Quel monument est représenté sur le logo du Paris Saint-Germain?
6: Ah. Eiffel.
3: Notre-Dame
1: Cache.
6: Alors là, lui dit cache, vous savez, ça veut dire qu'elle n'a pas le droit d'avoir un multi-choix. Elle doit répondre une seule réponse. Elle a l'air sûre d'elle. Elle part mal sur Notre-Dame, parce que Pierrot, c'est la Tour Eiffel. Et là, c'est le drame, c'est l'incident diplomatique. C'est incroyable. Éric Dimeco, bouge-toi les oreilles.
1: Question. Quel monument est représenté sur le logo du Paris Saint-Germain?
3: Notre-Dame
1: Cache.
3: Notre-Dame de Marseille.
5: C'est énorme.
1: Notre-Dame de Marseille.
6: Elle a craqué.
4: C'est le.
5: Là, il y a une confusion.
6: Mais là, je pense que c'est confusion, prise par le stress. C'est l'équivalent des 20 secondes pour Vincent. Hein. Parfois, il y a des trucs évidents.
5: Déjà, c'est Notre-Dame de la Garde. Ça n'existe pas, Notre-Dame de Marseille.
6: Non, ça n'existe pas.
7: Elle a confondu avec la bonne mère.
6: Notre-Dame de la Garde.
7: Oui, et je pense qu'elle n'a pas écouté la question.
5: Bah oui, mais elle doit suivre le flanc.
7: Elle n'a pas dû faire attention.
6: Mais t'es sûr que sur le même Paris, il n'y a pas un truc marseillais?
7: Oui, mais je pense qu'elle n'a pas entendu Paris. Je pense que dans son esprit, les deux grandes équipes qu'elle doit connaître, c'est Paris-Marseille. Et elle s'est arrêtée sur Marseille.
6: Allez, nouvelle vie pour un ami du Moscato Show, David Douillet. Tu vas le conseiller, Vincent. Jingle David Douillet.
8: il s'est embrêlé les crayons en parlant. C'est dans ce concept-là qu'il s'est un petit peu embrêlé les crayons. Ah, je pense qu'il s'est embrêlé les crayons.
5: Elle est dingue cette expression. C'est lui qui dit ça.
6: 57 ans, David Douillet, légende du sport français, le judo, les JO. David Douillet prend des risques.
4: Châtel-Ambray.
6: Il se lance dans une carrière d'acteur et de comédien. Vincent, il n'avait jamais fait ça de sa vie. Il s'est confié sur sa nouvelle vie dans Les Grandes Gueules. Moi, je n'étais pas au courant. J'ai appris ça le matin dans ma cuisine en écoutant les GG. Alors, il va œuvrer dans une pièce de théâtre écrite, mise en scène par Philippe Lelouch, qu'on connaît bien sur RMC. Le temps qui reste, avec des vrais comédiens. Ils vont partir en tournée. Il est en pleine répétition à Paris. C'est pas facile. Il s'explique dans Les Grandes Gueules du sport. Et le tout grand David Douillet qu'il est, il mettait des taquets à tout le monde sur les tatamis. Eh ben, il est un peu stressé, David.
9: David Douillet qui était en ce moment en grande répétition de théâtre. Il faut le dire, David.
11: Ah oui, oui, c'est une belle aventure. Ouais.
9: C'est quoi, tu vas faire le Tour de France, c'est ça?
11: Oui, c'est ça, à partir du 12 septembre, c'est la première est à Lyon, et on va jouer là-bas pendant un mois. Mais pour moi, c'est une grande découverte parce que, voilà, je démarre de rien. Je suis dirigé par Philippe Lelouch qui a écrit la pièce. Ah ouais. Formidable pièce.
10: Qui est venu te chercher, Philippe.
11: Oui, qui est venu me chercher. Ça fait 25 ans qu'on se connaît, et puis d'un seul coup, voilà, sans rien lui demander, mais.
9: T'as jamais fait ça? Jamais.
11: Je suis une ceinture blanche.
10: Mais t'as eu envie de ça, tu m'as dit.
11: C'était un rêve de gosse que j'avais jamais avoué, en fait. Et voilà, c'est fait comme ça.
9: C'est chaud ou pas? C'est stressant?
11: Ah bah, quand tu connais pas, c'est stressant, oui. Alors là, je dis pas que je flippe tous les jours, mais je suis dans l'inconnu, quoi. Je débroussaille, tu vois. Je suis dans un terrain, je défriche, quoi, au quotidien. Mais ça se passe super bien, parce que j'ai trois autres acteurs, Géraldine Apalu, Philippe Cura et puis Pascal Olmedo, qui sont géniaux.
6: Voilà, c'est une nouvelle aventure. Franchement, moi, je suis bravo, David, faut s'y filer, Vincent. Attends, c'est quelque chose, toi. Après le rugby, t'avais fait ça.
4: Il va se régaler parce qu'il a de la présence et tout. Et puis en plus, il est bien. Olmedo, tout ça, je les connais.
10: Il a dit Pascal, je crois que c'est Laurent Olmedo, non?
6: Non, c'est Laurent Olmedo.
10: Tu sais, comment tu fais si t'as un trou? Parce qu'un non professionnel, ça peut lui arriver plus facilement.
4: Alors, en pièce de théâtre, souvent, les mecs ont du métier à côté. Tu connais le texte de l'autre.
10: Ah oui,
4: tu te tournes un peu et puis t'envoies la fin de phrase. Tu dis, hop,
6: tu vas le chercher, en fait. Tu vas le chercher.
4: Parce que souvent, ça peut t'arriver. Les mecs ont du métier.
7: Mais donc, t'apprends le texte. T'apprends ton texte et celui de l'autre.
10: Non, mais à force
4: de répéter, tu répètes pendant tous les jours, pendant mettons un mois et demi, deux mois, tu répètes tous les jours. Donc tu connais, tu sais quand tu démarres. T'attends la dernière phrase de l'autre, tu sais quand tu démarres. Et l'autre connaît ton début de phrase. Mmh. Donc tu t'entraides quand il y a un problème, tu vois. Parce que je veux dire, tu te tournes un peu, voilà.
10: Mais non, c'est marrant parce que
4: il fait un hip-hop, il met une branlée à tout le monde, les mecs seront contents.
10: Philippe Lelouch,
4: on a retrouvé le David Douillet qu'on connaît.
10: Philippe Lelouch,
4: c'est bien, bravo, bonne chance.
10: Elle avait demandé à tous les acteurs de surtout pas apprendre le texte.
9: Alors attention,
10: avant de se voir et de faire, attention,
6: il y a
4: quelque chose qu'il avait dit.
9: Échapper dans cette émission, c'est très important pour ne pas arrêter comme ça avant les infos. Donc tu as parlé du paquito de Vincent Moscato. Donc alors attention, j'ai un basque, un pur, un vrai, un biarro. Qui nous écrit David Arrieta, pour pas citer. Attention, le pire, c'est qu'ils ont fait le paquito sur la Peña Bayona.
6: Ah oui, c'est vrai.
9: Et ça, je pense que pour un perro, c'est scandaleux.
6: Oui, mais c'est pas la faute de Vincent. C'est pas lui qui gérait la musique. Il s'est jeté sur les gens.
4: Vous voulez que je gère la musique la prochaine fois pour le prochain match? Vous
9: avez qu'à demander. La musique, le paquito, quoi.
6: Et Pierrot, le congrès dans lequel on s'était incrusté, enfin Vincent s'était incrusté, c'était au Pays Basque lors de notre tournée, c'était pas des
4: cardiologues.
6: C'était pas des dentistes, c'était des cardiologues.
10: Oui, c'est encore au-dessus. Vous avez peur pour le cœur de mes
4: soeurs. Non, après, je me dis, il y a de la lumière là-bas, ça doit être une boîte de nuit. Ouf, on est rentré avec les cardiologues.
6: Il a défoncé le buffet.
10: On s'excuse pour tous les puristes du paquito en attendant. Dans un instant, Montpellier peut-il avoir des regrets? Vincent règle le problème. Vous appelez le 32-16 sur RMC, supporters de Montpellier de Toulouse. On vous attend.
4: Allez, on revient tout de suite dans le Super Moscato Show.
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5: Vous écoutez RMC, le Super Moscato Show continue avec le rugby. Montpellier peut-il avoir des regrets? On parle bien sûr de la finale du top 14 et puis Wimbledon en direct sur RMC. RMC, il est 16h. Les infos avec Rémi Barré. Bonjour Rémi.
22: Bonjour Pierre, bonjour à tous. Après la canicule, nouvelle réunion interministérielle aujourd'hui en fin de journée avec pour objectif de dresser le bilan de cette canicule et de préparer les prochaines. Selon Santé publique France, les premiers bilans font état d'une surmortalité avec 1000 décès supplémentaires, mais les chiffres sont encore loin d'être définitifs. Désormais, plus aucun département n'est en vigilance rouge canicule. 5, le reste en revanche en orange, les Alpes de Haute-Provence, les Alpes-Maritimes, le Var, la Haute-Corse et la Corse du Sud. La décision était attendue. Le Conseil d'État valide définitivement la réalisation de l'autoroute A69, autoroute qui doit relier Toulouse à Castres d'ici fin 2026. Il suit ainsi les conclusions du rapporteur public. L'enquête se poursuit à Tomblaine, près de Nancy, après le crash d'un avion civil hier peu après son décollage. 11 personnes sont mortes, le pilote, 5 moniteurs de parachutisme et leurs 5 élèves. Le pôle accident collectif du parquet de Paris s'est saisi du dossier. Près de 50 ans après les faits, 3 juges d'instruction du pôle Cold Case de Nanterre sont désignés pour enquêter sur l'affaire Robert Boulin. L'ancien ministre du Travail de Valéry Giscard d'Estaing avait été retrouvé mort en 1979 dans la forêt de Rambouillet. À l'époque, l'enquête avait conclu à un suicide. 5 personnes tuées par balle aujourd'hui dans un centre d'aide pour jeunes à Stade. C'est dans le nord de l'Allemagne. 2 suspects présumés, dont le tireur, ont été arrêtés. On ignore encore leur motivation. Léon Marchand forfait pour la finale du 200 mètres brasse au championnat de France de natation à Saint-Etienne. Finale qui doit se dérouler ce soir. Une épreuve qualificative pour les championnats d'Europe cet été à Paris. Le nageur français a ressenti ce matin une gêne aux adducteurs. Autre forfait, celui d'Antoine Dupont pour le championnat des nations de l'équipe de France de rugby que l'équipe de France s'apprête à disputer en Australie. Pas de précision sur le raison de ce forfait. Et puis le mondial à suivre aujourd'hui et au cours de la nuit prochaine. Allemagne, Paraguay, Brésil, Japon, Pays-Bas, Maroc à vivre sur RMC, radio officielle de la Coupe du Monde de la FIFA 2026. RMC 16h02, tout de suite le Super Moscato Show.
4: Pierrot, on parle de Montpellier, non ?
5: Montpellier, peut-il avoir des regrets ? C'est ce qui se dit après cette finale, mais on va analyser tout ça ensemble.
4: Un petit peu. On est des experts quand même, non ?
5: Ah oui, évidemment.
4: Est-ce qu'on a gardé notre experte, là, la rouquine ?
5: Oui, elle est prête à t'envoyer deux scuds pendant 2 heures encore, t'inquiète pas.
4: Elle était remontée, là. Là, j'ai un steak de cheval, là, quand elle est remontée comme ça, je la connais. Elle est pleine de sang de cheval, là. Allez, on arrive tout de suite à le Super Moscato Show.
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4: Il est 16h05, on y revient au Mastic, on est dans le Super Moscato Show. Comme tous les jours, on est là de 15h à 18h. Vous le savez parce que vous êtes de plus en plus nombreux à nous écouter. On est avec Sarah Piposki, Denis Charvet, The Flower, Franck, oui. Adrien Gouin.
6: Oui.
4: Pierrot, dans une demi-heure, claque à ce programme.
5: Alors, dans une demi-heure, on a un énorme programme. Je ne sais pas si on va réussir à tout faire, mais on a la compo d'équipe de Decathlon CMA CGM pour le tour. Autour de Paul Sexas.
6: Il est dedans, Sexas?
5: Bien sûr. On a des infos sur l'avenir d'Antoine Comboiré. On va présenter aussi l'affiche des 16e de finale entre le Maroc et les Pays-Bas. Léon Marchand est forfait au championnat de France de natation. Ça fait beaucoup, hein.
4: Ouais.
5: Ouais, bon, ok.
4: Ça fait pas...
5: Allez, pardon.
4: Mais quoi, ça fait
10: beaucoup de... Ça te touche, non?
5: Beaucoup d'actu, quand même. Léon Marchand, forfait, ça t'inquiète pas, toi.
4: Mais quand t'as dit Marchand, j'ai mis un moment parce que je croyais que c'était le petit Marchand, le talonneur.
6: Julien Marchand.
10: Ah, Julien Marchand.
6: Il est en mode rugby, Vincent.
10: Julien Marchand,
6: talonneur, la confrérie.
5: C'est vrai que le Stade Toulousain, quand ils sortent leur talonneur, c'est Julien Marchand qui rentre.
10: Oui, j'ai peur, non?
4: Ah ouais, t'es marqué.
10: Qui est le titulaire de l'équipe de France.
6: Et quand t'as Thomas Ramos qui revient dans le groupe, c'est Capozzo qui joue pas.
4: Qui rentre en bon arrière et en plus très bon arbitre, parce qu'en plus il rentrera le
5: arbitrage. Il fait les deux, juste avant de vous donner le programme, on va à Wimbledon prendre des nouvelles du numéro 1 mondial Yannick Sinner avec Eric Salio.
11: Un set partout, donc, entre Yannick Sinner et Miomir Kecmanovic. Le Serbe avait pris le premier. Réaction immédiate de l'Italien, 6 jeux à 3. Il y a 2-1 pour le Serbe au troisième. Arthur Inatage sur le coup, il est au tie-break face à un qualifié anglais. Puis on a une pensée pour les Anglais, puisque Emma Raducanu, forfait hier soir, et à quelques minutes, Jack Draper, forfait également.
5: Oh. Rinderknecht qui joue justement face à un qualifié anglais. Hein. D'ailleurs, j'aimerais bien que ce soit au tour de Vincent Moscato de nous donner le nom, que tu n'as toujours pas réussi à sortir correctement, Eric, de ce jeune joueur français.
6: Arthur
4: Rinderknecht.
5: Ouais, t'es là. Il y a un A qui ne sert à rien, mais c'est pas mal. Denis
10: Rinderknecht.
5: Non, pas du tout.
6: Vincent est meilleur là.
4: Non, mais ça, c'est Rinderknecht qui allume une mèche. Tu vois qu'il allume une mèche. C'est Rinderknecht.
5: Non, pas du tout. Alors, le programme. Donc, Montpellier, peut-il avoir des regrets, Vincent? Vincent règle de problème, j'ai entendu Vincent rigoler, ça m'a fait rire. À 17h, la Coupe du Monde. Croyez-vous encore au Brésil? Le Brésil qui joue à 19h face au Japon. Journal moyen, deuxième édition à 16h45, Adrien.
6: Plein de saucisses, un clash cessieux, Charvet dans les grandes gueules du sport. C'était un peu chaud, mais une sorte de tension. Et puis, je vais remercier le journal La Voix du Nord, la presse quotidienne régionale La Voix du Nord, qui a retrouvé quelqu'un que tous les auditeurs du Moscato Show connaissent, qui s'appelle Geoffrey François. Geoffrey François, ça t'a dit quelque chose?
5: J'ai compris.
6: Tu as vu le papier passer?
5: Je sais pas qui c'est, mais j'ai compris.
6: J'ai une seule chose à vous dire. Ils l'ont retrouvé presque 10 ans après.
4: C'est Giroud.
6: Yes, he's a Giroud.
4: Yes.
6: Il existe toujours, ce monsieur. Ils l'ont retrouvé et ils ont publié un portrait de lui. Voilà, il est content.
5: 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Et tout de suite, mais qui Stephen Brun a-t-il interviewé après cette finale?
13: C'est une dynastie 2023, 2024, 2025, 2026. Le Stade Toulousain bat Montpellier 28 à 20.
2: Salut Lenny.
14: Bonjour.
2: Lenny, comment vas-tu?
14: Aïe. On va faire rêver. Si on pète pas le boulard, ça va aller. Mais je pense qu'on n'a pas un groupe à péter le boulard. Ouais.
2: Félicitations, mon grand.
14: Moi, je vois le trou. J'ai mis le fou et puis je suis extérieur. Hein. Je veux dire, on va pas faire un match. Hein.
2: D'accord, très bien.
14: Un moment exceptionnel du rugby français.
15: On va Lenny au téléphone là.
16: Bonjour, Julien.
17: Comme les yeux de droit.
2: Ah ouais, je me disais, drôle de lire. C'est qui au téléphone?
17: Je m'appelle Vincent Moscato, j'ai 26 ans, je suis cafetier et talonneur de l'équipe de Bec.
6: C'est pas Lenny.
17: Tracote avant le débile, con.
18: Moscato, qui va te régler ça, le problème. Bon,
5: ouais. Bravo Suzanne. Les prods de Suzanne a podcasté, bravo. Vous le savez, et c'est gratuit. Hein, sur rmc.fr.
6: J'ai 26 ans, je suis cafetier. Cafetier, ouais, extraordinaire.
21: Mais c'était vrai?
5: Ah, oui, c'était vrai, oui.
21: Ah, je savais pas qu'il avait été cafetier.
4: Je faisais la pub pour mon bar, le pub Vincent, parce que j'avais un bar où j'ai gagné beaucoup d'argent d'ailleurs dedans.
21: Là j'étais en train de réfléchir, je voyais Vincent avec le petit tablier en train de servir des cafés.
4: Un peu barista quand tu es dans le TGV, tu vois, derrière le barista,
5: c'était moi. Mais il ne servait pas, Vincent, il se servait. Ceci étant, qu'est-ce qui est le pire entre Vincent qui est cafetier et Serge Simon, très sérieux, qui est médecin?
6: Oui, je suis médecin.
4: T'es comme première année de médecine, on te dit. Je suis mon médecin.
5: Bon, alors tout ça, c'est une époque ancienne, celle de Bègle dans les années 90. Alors, nous, on parle de ce titre 2026, remporté par Toulouse dans la douleur. Montpellier a dominé la deuxième mi-temps, mais au final, Toulouse a toujours été devant. Donc, Montpellier peut-il vraiment avoir des regrets, Vincent? Tu règles le problème. Et bien sûr, on attend les supporters montpelliérains et toulousains au 32-16. D'abord, on va écouter le staff et les joueurs avec Pierre Thévenet. Salut Pierre.
23: Salut messieurs, salut Sarah.
5: Alors les Montpelliérains, apparemment, ils en ont des regrets.
23: Ouais, ils étaient touchés. Après la rencontre, il y a eu des larmes autour de la pelouse et de la frustration pour le manager Joan Codulo.
25: Déçu, frustré, dominé n'est pas gagné. On a l'occupation, la possession, on fait moins de fautes que l'adversaire et malheureusement, on n'est pas assez réaliste alors que c'était un de nos points forts sur la saison régulière. Et je suis vraiment malheureux parce que je pensais vraiment qu'on allait gagner ce match.
23: L'entraîneur y croyait. Montpellier n'avait perdu que 3 matchs depuis le mois de novembre. Dans une de ses causeries diffusées sur Canal+, on le voit dire à ses joueurs que ce ne serait pas un exploit de gagner cette finale, qu'ils peuvent vraiment le faire. Et les Montpelliérains ont dominé sur le match. 2 fois plus de courses, 8 défenseurs battus de plus. Les Toulousains ont dû plaquer 2 fois plus que les Montpelliérains samedi soir. Le centre, Auguste Cadeau, a également des regrets.
26: C'est chiant de passer à côté aujourd'hui. Parce qu'on avait largement la place, je pense. Enfin, je pense pas, j'en suis sûr. Quand vous dites qu'on les regarde droit dans les yeux... J'ai envie de vous dire encore heureux parce que nous on y croyait. D'ailleurs, il n'y avait bien que notre groupe qui y croyait. Et on a prouvé qu'on pouvait rivaliser, mais c'est même pas fou, c'est nul de pouvoir dire ça parce qu'on voulait montrer un peu à tout le monde qu'on était largement capable de gagner. Et aujourd'hui, on se bouffe les doigts, donc ça fait chier.
23: En revoyant le match, il y a 9 actions claires d'essais manqués par les Montpelliérains, des mauls, des touches, des surnombres ratés à cause de fautes de main, de choix et de la très grosse défense toulousaine également. Mais le capitaine montpelliérain, Lenny Nouchi, retient le positif.
27: Il faut quand même remettre les choses dans leur contexte. Il y a 2 ans, on jouait un access match. Cette année, on échoue à 8 points face au grand Stade Toulousain. Donc, bien sûr qu'il y a de la frustration. Mais comme je l'ai dit depuis tout à l'heure, c'est surtout beaucoup de fierté d'avoir pu jouer avec ces mecs. On a regardé Toulouse soulever le bouclier. Ça fait mal. Maintenant, on a juste envie de montrer que le club de Montpellier grandit. Et c'est pas juste une saison au hasard qui tombe de nulle part. On est un club qui évolue depuis 2 ans vraiment correctement. Et on a envie de continuer comme ça.
23: Il faudra repartir au combat l'an prochain. Mais en attendant, Vincent, Montpellier risque de ressasser longtemps les occasions manquées et ce titre raté.
5: Alors, vous appelez le 32-16. Hein, il y a beaucoup de Montpelliérains qui sont frustrés de l'arbitrage. Il y a aussi pas mal de Toulousains qui ne comprennent pas non plus que les Montpelliérains tiennent ce genre de discours, hein, comme si c'était presque facile, entre guillemets, en tout cas faisable, sur une finale qui n'a penché que dans un seul sens, Vincent, au final. Hein, puisqu'ils sont devant tout le temps. Ils mènent de...
10: Dans un sens, non.
6: Ils ont toujours mené au score.
4: Non, mais je ne comprends pas que Toulouse puisse remettre en question qu'il y avait de la place pour Montpellier pour passer. Ils ont gagné très bien. Toulouse, c'est super. Et bravo, parce que ils ont 4 titres de champion de France. Mais quand tu gagnes, tu peux dire, c'est vrai qu'il y avait la place. Montpellier, ils avaient la place de passer. Les stats sont là. Maintenant, tu vois ce que je veux te dire? Il y a 50 ans, il n'y aurait pas eu de stats. Maintenant, il y a des stats. Et je vais te citer le 4 contre 1 que vendange le deuxième ligne
6: Tyler
4: canadien.
6: Même le Tyler Dugis contre
4: j'ai jamais vu contre Toulouse une possibilité à 4 contre 1, ouais. Je l'ai jamais vu pendant 20 ans. Donc là, il y a un 4 contre 1 criard, il garde le ballon, il rentre dans la meule. Les ballons perdus sur les groupes pénétrants. La mêlée arbitrée, comme d'habitude, c'est pas sa faute à l'arbitre, ils s'y comprennent que dalle. Donc à partir de moi, je vais te dire, autant des fois je dis, quand tu vas sur la Lune, bon, t'es pas obligé d'avoir été sur la Lune pour en parler. Autant je te dis, si t'as pas joué en première ligne, tu peux pas arbitrer. Ah, je te le dis sincèrement.
5: C'est plus compliqué la première ligne que Hamson.
4: Non, mais, si t'as pas joué, tu le vois bien, Pierrot. Si t'as pas joué en première ligne, tu peux pas jouer. C'est comme si, je pense que pour commenter du sumo, si t'en as pas fait, ça va être compliqué. C'est des trucs très, très, très minces, très, très, tu vois, que tu dois sentir en plus.
5: Après, les arbitres, ils ont un bagage quand même.
4: Très, très net. Et donc, l'arbitre, comme sur le droit c'est Toulousain, bon, il y a eu des fautes. Après Toulouse, c'est les champions, ils gagnent, et bravo Toulouse. Et encore une fois, bravo Hugo Moulin. En fait, même Hugo, il a eu quand même des craintes. Mais il y a les stats qui sont là. Ça veut dire que les stats te disent que, ben oui, il y a 8 ou 9 fois, ben, sur un groupé pénétrant, ils auraient pu passer. Et les ballons qui loupent en touche, dans ces zones-là, où ils marquent énormément Montpellier, et ben là, ils n'ont pas marqué, parce qu'ils ont fait des fautes. Il faut qu'ils s'en prennent qu'à eux-mêmes. Contre Toulouse, t'as pas beaucoup d'occasions de passer, t'en as très peu. Là, t'en as eu quelques-unes. Bon,

0: maîtrise de Montpellier dans les moments clés, ça vient de là. Je pense qu'ils ne s'attendaient pas à un tel combat, une telle férocité dans les rucks, un tel engagement physique. Moi, j'étais impressionné des tribunes samedi, ça tapait très fort. Mais du côté toulousain, ce qui est rare, enfin, à ce niveau-là, autant Montpellier, on n'est pas surpris, mais Toulouse avait mis à fou Willis, même le petit Roumain, ça cognait. Et je pense que Montpellier, ils ne s'attendaient pas à cette rivalité-là, enfin, cet ascendant là psychologique. Et après, bah oui, il y aura des regrets éternels. Quand tu prends un essai casquette en début de match, tu peux pas te remettre. En fait, cet essai, il change tout. Ça enclenche le
1: c'est un essai casquette ou c'est bien joué?
0: Bah, il y a 12
2: joueurs. Mais le talonneur, ça marche pas. Ça n'a jamais marché. Il n'y a pas eu un essai marqué comme ça dans le championnat depuis 25 ans. Et où il est le mec qui garde le fermé? Et le dernier défenseur.
1: Du coup, ça veut dire
2: le dernier défenseur. Il part pas sur la fête de passe, le dernier défenseur. Il prend le porteur du ballon. On le sait, de contre, si tes derniers défenseurs t'occupent pas de la fête de passe, tu prends le porteur du ballon. Le mec, il joue la fête de passe. Non, mais t'as vu ça où?
0: Non, mais je pense que les Montpellier-Lyriens, non, comme j'arrive jamais.
3: Les joueurs de Montpellier.
1: Les joueurs de Montpellier, vas-y.
0: Non, là, j'arrive pas.
4: Montpellier-Lyriens.
0: Non, j'arrive même pas à le dire.
1: C'est affreux. Non, mais là, c'est pas possible. Non,
0: arrête, tu m'emmerdes.
4: Comment t'as réussi? Il venait de le dire, Adrien.
0: Oui, mais c'est répété.
1: Il a dit, mais je suis Montpellier.
0: Montpellier-Rien.
4: C'est ouf.
0: Arrête.
4: La vraie dyslexie. Non,
0: oui, c'est
1: Vincent, c'est quelque chose.
0: C'est orthophoniste.
5: C'est
0: les joueurs de Montpellier.
5: Ouais, mais les orthophonistes ne donnent plus de rendez-vous après un certain âge.
2: Non, mais c'est dur. Je vais te dire un truc. Quand on va amener Coco au vétérinaire pour le piquer, on va amener Denis aussi.
1: Piro, il a quand même dit, c'est dur. Montpellier-Rien, c'est dur.
0: Non, mais c'est fou. Surtout qu'il a toujours pas réussi à le sortir.
1: L'année dernière.
2: Alors.
0: Non.
5: Vas-y, Denis.
0: Parce qu'on va parler rugby. Non, les joueurs de Montpellier, ils ont manqué de maîtrise, malheureusement pour eux. Et c'est en demi-finale, on avait vu déjà ça. Il y avait déjà, on se ressentit. Ils auraient pu très bien passer à la trapinette en demi-finale, alors qu'ils étaient devant le Stade Français, ils étaient plus forts. Et là, pareil, je crois que en fait, le poids de l'événement les a tués. Je pense que le manque de lucidité, ces moments de fébrilité au moment où il fallait scorer, eh bien, ils l'ont pas fait.
5: C'est ça qui manque. C'est la différence entre une équipe qui en finale et qui a gagné, et une équipe qui ne va pas régulièrement en finale, même si Montpellier a gagné en 2022.
0: Je voulais finir sur ça, le vécu commun, tu ne peux pas le remplacer.
5: Bah oui,
0: la vérité, c'est que Toulouse, ils sont habitués à ces moments-là.
2: Quand tu vois Willis,
0: et puis, ils n'ont pas fait un bon match, mais ils ont fait ce qu'il fallait pour gagner. Mmh. Et c'est là où ils sont des grands champions.
2: Oui, mais en faisant ce même match, ils auraient pu perdre, c'est ça qu'on explique. Tu comprends ce que je veux dire? C'est que si ça tourne pas du bon côté,
4: c'est peut-être
2: le moins bon,
4: et ça gagne quand même. Oui. Donc
5: ce match-là n'est pas une finale. Voilà. Et c'est un match de la saison régulière. Est-ce que la question, c'est de savoir, est-ce que finalement Montpellier aurait joué sa chance jusqu'au bout, et peut-être que Montpellier n'aurait pas commencé le match de cette manière-là si ça n'avait pas été une finale, mais juste un match de la saison régulière, parce que le début de match, ils sont hésitants, ils sont pris par l'événement.
0: Ils sont dans le match quand même.
5: Ils font des erreurs.
0: Coup de sort,
5: mais c'est la différence entre les très grands. Tu sais, quand tu dis t'es pas loin, oui, mais enfin si tu te fais breaker sur le premier jeu, tu cours après le score et t'as beau très bien servir après, si tu prends 3-0 au bout de 10 minutes, tu vas finir par dire 6-3 à la fin du premier set, et on a l'impression qu'on n'est pas très loin. Tu te fais breaker au premier jeu.
0: Oui, mais c'est pas qu'une illusion. Là, tu te dis, oui, mais il y a quand même une réopposition.
5: Mais il y a eu une opposition, mais l'opposition face à Toulouse, il faut que tu puisses l'avoir de la première à la 80e minute. Et à la fin, il y a eu quand même des hésitations, et tu vois la différence de Toulouse qui, lui, ils doivent mettre le jeu au pied, ou ils doivent être très précis en défense, comme par hasard. Toulouse, ils sont nickel, mais parce que ils ont cette culture de la gagne, cette expérience, c'est ça la différence. Ils sont plus sereins à la fin, mais donc, bien d'accord.
0: Mais je pense qu'ils ont fait le match qu'il fallait pour jouer Montpellier.
5: C'est que même en jouant pas bien, t'es capable de jouer juste.
1: Mais Montpellier est encore donc très loin, en fait, du coup, parce que...
5: Vincent,
1: il nous parle des stats, je veux bien.
0: Dans la maîtrise, ils sont loin.
1: La première des stats en rugby, c'est le score. Quand t'es mené à la mi-temps 25-6, t'as beau me parler de toutes les stats que tu veux, ta finale, elle est perdue 90% du temps. Ouais. Et on a eu l'impression, parce que s'ils le font, c'est un exploit historique, hein, Montpellier, oui, de revenir face au Stade Toulousain de 25 à 6. Bon, à la mi-temps, on s'est changé des messages. On était plutôt d'accord pour dire qu'ils pouvaient en prendre 50. Alors, on est d'accord,
3: oui,
1: Denis,
3: oui,
1: et Vincent.
3: Bien sûr,
1: donc,
3: peur,
1: en fait, ils, au final, ils sont peut-être encore très loin, du coup. Parce que s'il n'y a pas cette première.

0: période de Toulouse.
1: Le score Toulouse, est trompeur.
0: Toulouse, ils ne vont peut-être pas tenir comme ça jusqu'à la fin.
1: Le score est trompeur. Donc, est-ce qu'on peut dire qu'il y a des regrets pour mon. Les regrets sont réels, mais en fait, ils doivent être mesurés. Parce que quand tu vois que Toulouse, au final.
2: Oui, mais on ne peut pas y répondre, ça, même les joueurs.
3: Non, mais c'est
2: le même match, si jamais ils le perdent, on dit est-ce que Toulouse a des regrets, évidemment. Toulouse, ils sont capables de 10 fois mieux que
0: ce qu'ils ont. Oui, non, mais là, sur les statistiques, pour revenir sur ce que dit Adrien. Toutes les statistiques sont en faveur de Montpellier. Si tu n'as pas regardé le match et que tu regardes la ligne de score, c'est tout pour Montpellier.
4: Ça, oui, mais vous trompez.
0: Ça ne vaut pas quand tu scores.
1: Les grands gagnent en jouant pas bien. Les grands savent gagner quand tu joues pas bien.
4: Non. Les grands défendent du bol parce qu'ils ont l'habitude de la finale et ils ont du coup de chance.
2: Ça aussi,
4: Non. Les statistiques, là, sont flagrantes. Les statistiques sont en faveur de Montpellier. Arrêtez de dire toujours les mêmes trucs. Oui, mais parce qu'ils ont gagné, parce qu'ils sont champions.
1: Non, mais ça veut dire que de ton point de vue, Toulouse a eu un peu de chance à la fin. Non,
4: mais bien sûr qu'ils ont de la chance, bien entendu qu'ils ont de la chance. Okay. Quand ils loupent, bien entendu qu'il y a eu des arbitrages quand même sur le groupe pénétrant, il dit que le mec il passe devant. Comment tu le siffles ça? Ils sont dans l'embut. C'est vraiment bravo le Stade Toulousain et c'est eux qui ont la meilleure équipe. Mais sur ce match, ils peuvent passer à la trappe.
2: Ouais, mais est-ce qu'il y a vraiment un moment où tu te dis que Montpellier va faire basculer le match en
4: Attends,
2: il y a 8 points, il faut marquer deux fois, ils ont un peu plus de 10 minutes.
0: Non, ils sont 62e, ils ont 18 minutes quand Léo Colli marque.
2: Ouais. Ils sont pressés par le temps et je trouve que ça se ressent, moi. Il n'y a pas un moment.
3: Mais pas du tout, il y a un pénal touche. Il y a une pénal touche, ils peuvent revenir à 28-27 à 10 minutes de la fin.
4: Il se loupe. Et dans les zones là où il joue mal, attention, il joue très très mal dans les zones décisives. Écoute-moi, revois le match, regarde la tête d'Hugo quand il se lève, il est au bord. C'est la panique, comme jamais il a eu panique, là, je te le jure. Il s'est dit, on passe à la trapinette, ils ont plus un ballon, les autres.
2: On va donner la parole aux supporters. Non.
4: Arrêtons de dire, il y avait une possibilité pour Montpellier, peut-être de le faire. Le champion a gagné. Le Stade Toulousain le meilleur, c'est sûr. Mais sur ce match-là, précisément, si tu fais 5 matchs, peut-être que le Stade Toulousain va gagner 4 fois. Mais sur ce match, précisément,
3: un texto d'un ami qui nous écoute. Il craque Vincent, 25 à 6 à la mi-temps, il rigole. Olivier Romain.
2: Ah ben oui, Vincent. Non, mais c'est une réalité. C'est-à-dire que le seul moment.
0: La première période,
2: peut-être. Allez, ça a pu basculer, c'est dans les 10 dernières minutes.
4: Arrête, Olive. On essaie de. Je te dis que le stade, il est bien. C'est la réalité du 25 à 6. OK. Et à la fin, la réalité, c'est qu'ils reviennent à 15 minutes de la fin, à 20, à 28. Faut arrêter.
3: Non, mais là où je ne suis pas d'accord.
4: Comme c'est un spécialiste de la mêlée, que le droitier de chez eux s'effondre tout le temps, qu'il est pas sifflé. Il a arrêté d'arbitrer les mêlées. Il me semble que je te l'ai entendu dire, Denis.
3: Oui, mais
4: tu l'as dit en commentaire. Qu'il a arrêté. Non, tu le dis pas.
3: J'assume, je pense que la mêlée, je suis pas un connaisseur de la mêlée, mais il me semble qu'il y a eu des erreurs d'arbitrage.
2: Alors, justement,
4: ils arrêtent de l'arbitrer, la mêlée.
2: Ils sont pas d'accord avec ça. Valentin au 32-16. Bonjour, Valentin.
5: Oui, bonjour.
2: Alors,
5: j'en pense que moi, c'est un petit coup de gueule. Là, ça fait 4 ans que le Stade Toulousain gagne grâce à l'arbitre en finale de top 14. Tous les ans, c'est la même chose.
2: Il me semble pas qu'on l'ait dit l'an dernier, Valentin.
5: Il y a 3 ans, c'est pareil. Et là, cette année, c'est la même chose.
2: Il me semble pas qu'on l'ait dit l'an dernier, alors que c'était une finale très serrée.
5: Quand ils sont champions, ils sont champions. Il faut arrêter de tout remettre sur l'arbitrage à chaque fois.
2: Écoutez, Valentin.
5: Montpellier, pourquoi ils prennent pas les points? Ils ont voulu faire les mecs aller.
0: Ils peuvent scorer plusieurs fois, tu as raison.
5: Quand t'es en finale, tu prends les points. Tu sais que t'as à faire une grosse.
4: Mais ça, c'est pas vrai. N'écoute pas. Ça, c'est comme les mecs qui te disent qu'ils coupent partout dans la vie. Dès qu'il y a un courant qui court, comme ça, tout le monde le suit.
2: Ayez
4: un peu de personnalité, de reconnaître les choses. Les points, je les aurais pas pris, moi.
2: C'est vrai.
4: Et personne ne les aurait pris. Alors, quand c'est fini, les mecs, il fallait prendre les points. Mais non, il fallait pas les prendre parce que si un pénal touche, le lancer, il est bon, et bien, il passe devant, voilà, donc non, mais vous déconnez, vous êtes toujours dans le climat favorable qu'il faut dire.
5: Quand ça marche pas, il faut arrêter, faut changer de stratégie.
4: Valentin, il y a les stats, on te dit la Teve, redonne-nous les stats. Attends, il est là avec
5: attends, moi. Attends, la possession, c'est Montpellier qui l'a, le nombre de pénalités.
6: Pas que la possession.
0: La possession, les défenseurs battus, les franchissements, tout est pour Montpellier.
4: À ce jeu-là, c'est pour ça que je te dis bravo le Stade Toulousain et Bruce Willis. Merci à Bruce Willis, à Jack Willis d'avoir récupéré tous ses ballons parce qu'il avait fait un match énorme. Le fils de la Roume a fait un match énorme et la troisième ligne a fait un match énorme. Mais tu te trompes pas, s'il n'y a pas Willis à machin, le score n'est pas le même. Il les a battus presque lui tout seul, Willis. Il a fait un match extraordinaire. Après, de dire il a fallu prendre les points, mais c'est des conneries, ça fait 5 ans que je les écoute.
0: Mais pourquoi il faut pas les prendre, Vincent,
4: Quand t'es Montpellier, ouais, que toute la saison, t'étais le plus performant dans les 22 mètres adverses de tout le championnat, et bien tu prends pas les points, tu vas en touche. Et bien là, ça n'a pas marché parce qu'il y avait le Stade Toulousain devant et parce qu'on n'a pas réussi à scorer.
2: Voilà. Merci à Valentin ainsi qu'à Hervé, à tous les appels au 32-16. On n'a pas eu le temps de prendre tout le monde, évidemment, mais c'était un débat enflammé. Dans un instant.
3: C'est pas l'arbitre. Et puis on a le droit de parler de l'arbitrage, Pierrot. Il faut arrêter de dire qu'on est contre le Toulouse parce que l'arbitre a été mauvais.
2: Dans un instant, Maroc, Pays-Bas et puis le forfait de Léon Marchand au championnat de France de natation. 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Allez-y, on appelle depuis maintenant plusieurs jours et la prime de match n'a toujours pas été gagnée. A tout de suite avec Maroc-Pays-Bas.
4: 16h25, le Super Moscato Show, on vient tout de suite.
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4: 16h30, on y revient au Mastic, le Super Moscato Show. Pierrot, dans une demi-heure, caca, c'est le programme.
2: Alors, dans une demi-heure, on va se projeter sur ce 16e de finale qui a lieu à 19h. Hein, ça arrive très vite. Oui. C'est Brésil-Japon. C'est une belle affiche avec un Brésil qui n'est pas flamboyant. Alors, croyez-vous toujours au Brésil dans cette Coupe du Monde 32-16 pour débattre avec la Dream Team. On sera notamment avec Christophe Dugarry, qui se connaît quand même un peu en ballon. Hein.
3: Moyen.
2: Ah, un petit il est correct, ce jeune. Hein.
3: Moyen, ouais, Brésil. Il y a beaucoup de coloris, Christophe.
2: Mais non, la Coupe mais du Monde,
3: je on en parle, il est très bon
2: tout de suite sur RMC.
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2: La Coupe du Monde, donc, passée enfin à la phase à élimination directe. Hier, le Canada a battu l'Afrique du Sud, 1-0, à 3h du matin. C'est l'affiche de ces quarts de finale, parce que c'est vrai que le tableau est très déséquilibré. Hein. Il y a des très beaux matchs sur le papier, d'autres qui sont moins intéressants. Après, il faut que ça se vérifie sur le terrain, évidemment. Mais ce Maroc-Pays-Bas, il est assez alléchant et surtout, il est très indécis. Qui est le favori ? Réponse du sélectionneur marocain Mohamed Wahbi et du capitaine néerlandais Virgil van Dijk.
6: Par rapport au fait d'être favori, pas favori,
22: ça m'est égal.
6: Ce qui va compter, c'est sur le terrain.
22: Qui se voit pas favori ou qui se voit favori, pour nous, ça change rien du tout.
6: Maintenant, c'est sur le terrain qu'il faut le montrer. Les équipes adverses respectent le Maroc. On respecte aussi les Pays-Bas. C'est une grande nation de foot. On a déjà vécu l'un des meilleurs matchs de la Coupe du Monde contre le Brésil. Je pense qu'on en vivra encore un demain.
23: I expect a very, very difficult game.
24: Je m'attends à un match très très difficile contre une équipe qui a beaucoup de qualité, l'un des meilleurs latéraux droits du monde en ce moment, un avant-centre, Saïbari qui est très en forme, qui a fait une très bonne saison, un gardien d'expérience, un bon entraîneur, Brahim Diaz. Ils ont beaucoup de bons joueurs. Leur milieu défensif qui est en train de percer, donc on s'est bien préparé. J'ai vraiment hâte, ça va être un challenge, c'est le genre de match que tu as envie de jouer.
23: These are the games you want to be part of. Like I said, it's a knockout game.
2: Alors donc Maroc Pays-Bas, ça pourrait, évidemment on en est loin, mais être l'adversaire de la France en quart de finale, faut encore aller jusque là, parce que c'est vrai que quand l'Argentine joue Curaçao, bah le oui. Maroc se tape les Pays-Bas voilà. Et inversement, hein, c'est comme ça. Hein. C'est l'injustice du tirage au sort.
4: Le tableau, il est favorable à l'Argentine.
2: Très favorable.
3: Très favorable. Ouais.
25: C'est,
3: très
25: sur le papier,
3: favorable.
25: C'est un boulevard.
2: Au
25: c'est
2: moins, boulevard. Normalement. Au moins jusqu'en quart de finale. Hein,
25: Pays-Bas Maroc, 3h du matin, qui jette un œil en direct?
2: Pas bon. Alors ça c'est une vraie question.
25: Ah moi j'ai bien envie. Hein. Il faut mal dormir.
3: Tu mets le réveil. Tu mets le réveil.
25: Non mais moi je me réveille régulièrement donc je un petit coup.
3: T'as des soucis toi c'est pour ça. Moi je
4: peux regarder. Ouais.
25: Toi 3h ça passe.
3: Il a pas de soucis.
25: Alors dans les grandes gueules. Dans les grandes gueules ce matin, Alain Marchal, je parle des horaires. Alain Marchal il râlait parce qu'il y a des matchs trop tard. En fait il a pas intégré le concept du décalage horaire.
3: C'est bon.
25: Quand la Coupe du Monde est en Europe, il y en a d'autres pour qui c'est tard.
4: Mais c'est vrai que c'est râlant. Que tu veux voir un match, tu vois, tu putain, tu
25: il était limite de dire, mais pourquoi ils ont mis ça à
4: 3h du matin, il faut tenir, quoi, tu vois, parce que tu dors, quoi, tu vois, ça te bousille.
25: Ah, mais si tu fais chaud, tu te réveilles régulièrement, non?
2: Denis, ouais, ton favori.
3: Mon favori.
4: Tu dors, tu te réveilles pas.
3: Mon favori, ouais. Maroc.
2: Maroc,
25: ouais. Ah, tu sens fort. Très bien.
3: Ah, moi, je le vois aller très loin, le Maroc.
2: Ah, ouais.
4: Oui. Ah mais moi aussi, tu vois, c'est le Maroc.
2: Ah bah oui. Le vainqueur affrontera le Canada.
3: C'est pas que j'espère, hein, c'est que je pense qu'ils ont les moyens de passer. Hein.
2: Alors, on zappe la Coupe du Monde, on reste sur le foot, puisque le Paris FC a repoussé sa reprise de 8 jours. Il devait reprendre mercredi, et finalement, ce sera le 9 juillet. Pourquoi ? Bah parce qu'il n'y a toujours pas d'entraîneur. Et a priori, eh bien, ce ne sera pas Antoine Comboiré, c'est Daniel Riolo qui nous a alerté là-dessus. Hier, Fabrice Hawkins confirme et a priori donc les dirigeants du Paris FC ont même déjà reçu des candidats au poste d'entraîneur, notamment Liam Rosenior, l'ancien coach de Strasbourg Chelsea.
4: C'est... Lui, il viendrait avec 8 mecs, donc ils sont pas trop d'accord, les mecs, parce qu'il faut casquer 8 gosses. Il vient avec une équipe, écoute-moi, c'est les majorettes de la fanfare de Rabastens. Il y en a 8 qui suivent derrière. Donc le président se dit quand même.
25: Mais c'est curieux, quand même, déjà, de
3: faire confiance à Comboiré. Curieux qu'il soit pas entendu.
4: Mais oui, attention, tu l'as vu quand même, il boite. Le problème il nous l'a dit la dernière fois.
3: Oui, mais c'est pas la raison principale. Je pense que, voilà.
25: A priori, c'est pas lui qui prend la décision.
3: C'est un choix de tourner la page, de dire on repart avec un entraîneur avec un nouveau staff et puis voilà j'ai de nouveaux joueurs mais c'est le football
2: c'est
3: d'aujourd'hui
2: mais tard non
3: ouais. Mais tard et puis ils sont pas entendus oui il y a un problème entre Antoine et je sais pas parce qu'à un moment donné Antoine c'était pratiquement certain qu'il y allait
25: qu'il continuait
3: Donc il y a eu un truc, on le mettra en
4: place. C'est bizarre quand même. Il y en a toujours un qui intervient là, qui dit ah non, mais moi j'ai un mec. Bon, c'est les agents. Les agents, c'est terrible. Hein. C'est comme, attention, au rugby, ça devient comme ça. Quand t'es dans le truc, après les mecs, ils tournent comme ça, ils reviennent tout le temps. C'est les agents qui passent
2: le c'est vrai qu'après Liam Rosenior, bon, moi je suis désolé, mais le Paris FC, je sais pas ce qu'ils font. Alors je dis pas qu'il fallait forcément continuer avec Antoine Comboiré, mais Liam Rosenior, c'est un mec qui est en échec. C'est-à-dire qu'on l'a vu à Strasbourg, ça a bien démarré. OK, il faisait plutôt du bon boulot. Au niveau supérieur, il s'est bien vautré, attention, hein, à Chelsea. Il a vraiment, vraiment un passage très compliqué. Moi, je comprends pas. Non, mais pourquoi, en fait? Parce que ce mec, il a l'image foot anglais, je sais pas, entraîneur anglophone un peu moderne. Cool, ouais. Mais sur le terrain, ce qui compte, c'est ce que tu fais de tes équipes. Le Paris FC. Je suis très étonné.
3: Mais dans la continuité, pourquoi tu ne te gardes pas Antoine? C'est surtout ça mon interrogation. Je dis, parce qu'Antoine a fait du bon boulot, il est proche des joueurs, il rassure tout le monde, il apporte une certaine confiance. Et tout d'un coup, tu dis, bon, mais c'est fini, voilà, tu nous as aidés à rester en première division et on le vire. Non, je trouve ça là.
4: Non, mais après, Antoine, tu sais, il était méfiant hein, quand il est venu qu'on a interviewé. Il était quand même méfiant.
25: Il dit, je m'attends à tout, je connais le foot.
4: Tu sais, quand il était premier, il était premier de la Ligue 1, ils l'ont foutu dehors. Parce que c'est comme ça.
3: Non, mais c'est le foot aujourd'hui.
4: Rosenior, je vais te dire, Rosenior, c'est pas frais, quoi. C'est pas frais. Moi, ce serait le PF, comment PFC. Ça s'appelle, le pompe funèbre général. PFC. Écoute-moi, ils peuvent, justement, qu'ils démarrent sur une image fraîche avec un mec, toi qui nous sortes un mec, un jeune qui arrive là, pim, pom, pam, qui casse tout, un gueulard, un mec, qui, tu vois, moi, je prends. Voilà, c'est pas frais, Rosenior.
0: L'objectif de recruter le Paris FC,
3: ils vont recruter, oui, bien sûr.
0: Oui, donc l'entraîneur qui va venir là. L'entraîneur qui va venir là va avoir son mot à dire, vous pensez, pour les recrutements?
3: Normalement, oui, probablement. On peut y penser, mais
4: après, si l'entraîneur n'a rien à dire, ma poulette, c'est la fin.
2: Oui, normalement, oui. Les entraîneurs n'ont pas le même pouvoir sur la politique sportive.
4: Oui, tu vois ce que je veux te dire, Pierrot. Ouais. Fonctionner différemment. Tu arrives à Paris avec un autre club, une autre ambition, avec d'autres mecs, avec un mec. Tu vois, tu fonctionnes différemment. Tu essayes de créer une espèce de style en allant chercher un entraîneur, en allant chercher des joueurs, en t'impliquant. Là, j'ai l'impression que c'est faux dernier moment, tu vois, pour les mecs qui sont au Cap Ferré, sur le
3: bateau. Non, mais surtout.
4: C'est vrai.
25: Pour eux, c'est frais, en fait. Pour eux, Rosenior, c'est frais. Mais parce que c'est un mec qui a 40 ans, c'est un mec qui a pas
4: de couilles. On dirait mieux d'un
25: mais il y a 40 ans, Rosenior. Je pense que tu confonds
4: avec ça. Il y en a que 40 ans qui en paraissent 80 heures de toi.
3: Surtout, ce qui me déçoit, c'est par rapport à leur discours. Leur discours qui, au départ, dit on se clame, on va y aller petit à petit, on va faire dans la continuité, on va avoir une vraie identité.
2: Après, il y a un problème quand même d'opération du genou. On en a parlé avec Antoine.
4: Attention.
2: Il y a un problème aussi financier, forcément.
25: Non, mais de ce qu'on sait, c'est le club qui veut se séparer de Comboiré.
3: En tout cas, c'est pas une raison médicale, Pierrot.
2: Allez,
4: Ouais, mais là, ça sent la rotule en plastique.
2: On passe au championnat de France de natation. L'attraction, évidemment, c'est la présence à Saint-Etienne de Léon Marchand. Nous sommes en direct avec Julien Richard. Salut, Julien.
5: Salut
25: tout le monde.
2: Alors, manque de bol, Léon Marchand est forfait sur 200 mètres bras. C'est assez rare d'être blessé en natation, mais ça arrive. Qu'est-ce qui va se passer pour la suite de la compétition? Parce qu'il restait pas mal de courses pour Léon Marchand.
5: Oui, en fait, Léon Marchand, il a ressenti une douleur aux adducteurs pendant sa série ce matin du 200 mètres brasse. C'est la brasse, il y a un mouvement de ciseau avec les jambes et
2: ça étire les adducteurs.
5: Ça étire les adducteurs.
4: Comme une grenouille.
5: Exactement, comme une grenouille. Il a donc décidé de couper son effort à 50 mètres de la fin de sa série. Alors, c'est quelque chose qu'on a l'habitude de le voir faire en série pour gérer justement son effort. Mais là, il se fait déposer dans la dernière longueur par deux concurrents. Il termine 9e temps seulement des séries. Alors, un forfait lui permet de rentrer en finale, mais très rapidement. Lui, son forfait est annoncé pour la finale du soir. Pas plus de précision pour le moment sur la nature, la gravité de cette douleur. Il faudra attendre certainement demain pour passer des examens. La suite de son programme sur ces championnats de France, en tout cas, elle est en suspens. Et, en plus du 200 mètres brasse, il lui restait 4 autres courses jusqu'à jeudi. Samedi dernier, Léon Marchand, il avait frappé fort sur le 400 mètres 4 nage avec la meilleure performance mondiale de l'année. Ces championnats de France, ils sont qualificatifs pour les championnats d'Europe début août à Paris, mais ce forfait n'aura pas d'impact sur sa participation, même s'il ne nageait plus de la semaine, parce qu'en fait, il est déjà qualifié sur le 400 mètres 4 nage, donc il peut quand même être aligné sur les épreuves de son choix. Alors, il faut quand même noter qu'il ne faut pas qu'il y ait 4 places prises sur ces épreuves-là à l'issue de ces championnats de France.
0: Ouais, parce qu'en fait, il prendrait la place.
5: S'il ne prend pas la place de quelqu'un, il peut s'aligner.
0: Oui, c'est ça.
2: Il n'y a aucune des épreuves sur laquelle on a 4 Français capables de se qualifier.
5: Non,
2: il n'y en a aucune.
5: 200 mètres brasse, 200 mètres papillon.
2: Non. Bon, très bien.
4: La brasse, c'est pas facile.
25: La brasse, c'est la nage la plus sûre, c'est ça, Julien?
5: Oh, bah, tactiquement, ouais. Tactiquement, ouais. C'est, ouais. C'est même physiquement, c'est.
4: C'est dingue parce qu'après, quand t'es à l'école, comme ça, que tu vas à l'école et t'apprends à nager, tu sais, t'apprends la brasse, alors que c'est dur la brasse, non? T'apprends la nage indienne, c'est plus facile.
25: Toi, tu fais la brasse à la Pierre Mondi. Qu'est-ce que vous nagez bien, cher?
4: Non, c'est la nage indienne.
25: La nage indienne.
4: Pierre Mondi, c'est la nage indienne. Comme ça, sur l'oreille.
2: Julien Richard, donc en direct de Saint-Etienne pour les championnats de France de natation, forfait de Léon Marchand, mais pas de remise en question sur sa partie. Participation aux championnats d'Europe à Paris, ça sera un des événements de l'été, évidemment. Hein. On va passer au Tour de France. Alors, CMA, CGM Décathlon a dévoilé son équipe, la composition de son équipe pour épauler Paul Sexas sur ce tour qui démarre samedi à Barcelone. On est en direct avec Pierre-Yves Leroux. Salut Pierre-Yves.
7: Salut Pierre, salut Vincent, salut à tous.
2: Alors, question, bonjour. Qu'est-ce qu'il faut retenir de cette compo et qu'est-ce que ça dit des ambitions de Paul Sexas?
7: Bah écoute, ils sont 8, mais ce sont pas les majorettes de Rabastens, apparemment, comme aurait dit Vincent. Mais il y a Paul Sexas, effectivement, bon. Malgré sa chute à la veille de l'arrivée du Tour Auvergne-Rhône-Alpes il y a 15 jours. Bon, on avait appris jeudi dernier qu'il était en reconnaissance du col du Galibier, donc on n'avait pas trop d'inquiétude. Un Galibier qui sera au menu de cette édition du Tour de France. Il était d'ailleurs aux côtés de Nicolas Prodhomme, Aurélien Paré-Peintre et Mathieu Ricciatello qui seront avec lui sur la grande boucle. Mais lors de cette sortie, il y avait également l'Autrichien Gregor Mühlberger. Or, ce dernier n'est pas dans cette composition finale d'équipe, pas plus que Stéphane Bissecker, parce que ces derniers jours, il y a eu des hésitations et un choix a été fait. Et il y aura finalement une petite cellule autour du sprinter néerlandais Olaf Coy. Ah. Qui a été longtemps absent en raison d'un virus en début de saison et il sera accompagné de Sisbol, son poisson pilote. Donc il y aura un leader avec Paul Sexas et puis un sprinter pour jouer à la fois le général et les victoires d'étape. Et puis il y a Tish Benoit et Dan Hule qui complètent l'effectif. Bon, si la question c'est est-ce que Paul Sexas va être à la hauteur de Pogacar et Vingegaard, j'ai pas la réponse, mais ce que je peux vous dire, c'est qu'il sera samedi le plus jeune coureur à prendre le départ du Tour depuis 1937. Donc ça nous laisse quand même le temps de rêver.
2: Non, mais ouais. Ça veut dire aussi que Décathlon CMA CGM ne met pas tous ses œufs dans le même panier.
7: Exactement.
2: Il y a quand même 2-3 victoires d'étape au sprint qui sont au moins tentées.
25: Prenables. Hein,
2: et qu'on n'a pas mis 7 coureurs à disposition de Paul Sexas.
7: De Paul Sexas, effectivement. Okay. Parce que c'est encore une carte sur l'avenir et qu'il est là aussi pour apprendre.
2: Et Tige Benoot joue le classement général, Pierre-Yves?
7: Ah non, il va être là en lieutenant pour aider avant tout Paul Sexas.
0: D'accord. Bah alors moi j'ai une question. Donc on sait que l'équipe que construit CMA CGM autour de Paul Sexas, c'est aussi pour éventuellement poser des problèmes à UAE. Pogacar, eux j'ai l'impression, enfin j'ai lu que l'équipe qui est construite autour Pogacar, eux c'est tout pour le maillot jaune.
7: Ah oui.
0: Il dire que le ils reste ils s'en fichent.
7: Hein. Oui, mais de toute façon, les victoires d'étape, elles viendront d'elles-mêmes avec Pogacar. Hein. Oui. Ils auront tout, eux, hein. Donc il n'y a pas d'inquiétude du côté de Décathlon, CMA, CGM.
0: C'est les Del Toro, Yates, ils y sont tous. Hein.
7: Ils peuvent faire un et deux, hein, si c'est pas impossible. Hein. Del Toro peut très bien être sur le podium avec Pogacar.
2: Merci beaucoup, Pierre-Yves. Merci. Le Tour de France à suivre en direct sur RMC à partir de samedi en intégralité, bien entendu. On va retourner à Wimbledon. Ce premier tour, il est compliqué pour Yannick Sinner face à Kecmanovic, Eric Salio.
9: Ouais, c'est très très compliqué pour Yannick Sinner. Un set partout donc face au Serbe. 6-5 pour Kecmanovic dans la troisième manche. C'est Sinner qui va servir. Et puis je viens de découvrir sur les réseaux sociaux qu'il y a une marque de sang à l'intérieur de la chaussure de Yannick Sinner. Donc peut-être il a une grosse ampoule, je ne sais pas. Mais en tout cas, il est pas au mieux. Déjà, son premier set n'était pas bon. Mais vraiment, il a du mal à trouver ses marques sur le gazon immaculé du center court.
2: Très bien, on continue de suivre cette rencontre avec toi. Eric, Journal Moyen, deuxième édition sur RMC.
25: La deuxième édition avec... Il y a des clashs sur RMC entre Christophe Cécile et Denis Charvet. Ils ne se supportent plus. Et puis...
2: Il est temps que ça s'arrête.
4: Mais Denis devient hargneux.
25: Non, il est temps que ça s'arrête. Et puis, la Voix du Nord a retrouvé une star de la télé, du foot français, du Moscato Show. Elle a retrouvé le monsieur qui a eu cette phrase magique un jour sur chaîne dans Quotidien. Yes, he's a Giroud. Eh bien, ça y est, il parle dans la presse. Et c'est une star. Rendez-vous dans le Journal Moyen, deuxième édition, tout de suite.
4: Allez, on revient tout de suite dans le Super Moscato Show.
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4: Il est 16h46, le Super Moscato Show. On y revient, on m'assique sur le journal moyen d'Adrien Aiguen, deuxième édition.
25: Deuxième édition sur RMC, une petite tension, je ne sais pas de quel ordre, entre Denis Charvet et Christophe Cessieux ce week-end. Le journal La Voix du Nord a retrouvé Geoffrey François, oui, yes, is a Giroud. Et puis 16h55, première question du Kikadi du jour. Vous écoutez RMC, vous avez bien révisé, j'espère. Denis, tu représenteras Christophe Dugarry sur la première question. Au moins, il marquera un point. Il est nul, du gars, au Kikadi. C'est le 2721e journal moyen de l'histoire du Super Moscato Show.
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25: J'ai écouté les grandes gueules du sport, c'était intéressant, ce week-end, 9h midi, sur RMC, avec un Pascal Duprat qui nous offre un petit moscard d'entrée de jeu. Merci Pascal.
27: Dembélé, tout le monde lui est tombé dessus dès le premier match. Dembélé, il remet le clocher au milieu des villages.
25: Non, pas parce qu'il remet que le clocher, non, il faut qu'il y ait une église pour avoir un clocher. Christophe Cessieux nous parle de David Gaudu et de son attitude avec ses équipiers. Christophe ?
28: Mais il a eu des comportements pas très sympathiques. Je me rappelle notamment à l'égard de Dardonnet, qui était son coéquipier.
25: Mise en route un peu compliquée pour Christophe. Et puis alerte, deux amis à nous, Vincent, se chiffonnent en direct. Denis et Christophe, Dunce et Christophe Cessieux. Ils ne se supportent plus. Débat à la base. Débat, le Stade Toulousain est-il invincible en finale ? Christophe Cessieux argumente, mais ça ne convient pas trop à Denis qui recrade Christophe en direct. Et là, c'est le clash.
28: Et que Montpellier réalise un match à 150% grâce à la motivation des journalistes qui sont allés mettre des pièces, je me dis qu'il y a peut-être une chance pour que Montpellier soulève ce soir un deuxième bouclier. Donc c'est pour ça que
29: j'ai rien entendu plus qu'on raconte depuis Pascal Duprat avec Toulouse.
3: Est-ce que c'est le débat? Tu vas continuer le débat.
28: On te demande. Fais-le tout seul ton débat. Tiens, vas-y.
29: Si ça t'amuse pas, qu'on te donne des arguments, fais-le tout seul ton débat.
3: Si c'est pour dire que Montpellier a une chance de gagner ce soir, alors là, on va où?
25: On va où alors? Fais-le tout seul ton débat.
3: T'es quand même mal placé pour envoyer ce genre de punchline, toi.
25: Oui, bien sûr, mais j'avais envie de lui dire. J'ai mieux, Vincent. Deuxième débat tendu.
3: Je voulais juste énerver. Ah oui, je voulais énerver.
25: Deuxième débat tendu à l'occasion des championnats de France avec Léon Marchand, qui est très discret, Léon Marchand, qui parle pas beaucoup. Débat général, un grand champion doit-il se faire discret? Denis n'en veut plus de Christophe Cessieux. Et là, on est sur du boudin. Vincent, on est sur un boudage en direct.
3: C'est vrai. C'est dans la dimension aujourd'hui où on est. C'est plus du tout celle qu'on
28: attendait. Oui, maintenant, c'est ton père c'est ton agent qui fait les films.
3: Donc, ce que je veux dire, ça donne une dimension incroyable.
28: Mais regarde, apprends des choses.
30: Antoine Dupont, il va au Festival de Cannes, tout est hyper commenté ou critiqué. Il faut faire attention.
28: C'est ce que j'allais dire à l'instant. Parce qu'il ne parle pas, il ne s'exprime pas. En dehors, enfin, vas-y. Vas-y, vas-y. Non, ça va. Allez, Denis, on t'écoute.
1: Ah, non, c'est bon.
28: Arrête, tu rigoles quoi? Pas toi.
1: Non, non, mais c'est bon.
29: Vas-y.
1: Non, non, c'est bon.
29: T'es parti, Denis. C'est incroyable.
28: Ah, ça y est.
1: Là, je peux plus voir.
28: Non, mais parce qu'en fait, non, mais je vous explique ce qui se passe.
25: Voilà, ce qui se passe, c'est qu'il se supporte plus. C'est bon. Allez, c'est chaud, c'est comme ça. Les paris RMC.
6: Ah, mais j'adore. Il est insupportable.
25: J'ai écouté les paris RMC, Christophe Payet. Ah, je suis content parce que Christophe Payet, les paris, il m'envoie souvent des petits messages pour me dire ah, de 15h12, Denis a bafouillé sur Tao Fifenua. Il m'envoie souvent Christophe Payet. Sauf que hier, c'est lui qui est pris par la patrouille. Merci.
8: Soko Barres, j'ai oublié, à 3,35 côté Montpellier.
12: Ngandebe.
8: Ngandebe à 2,80. Tao décidément,
12: Tao Fifenua.
8: À 2,80. Voilà.
17: Toi, je t'enverrai pas, manager.
28: C'est quoi, en fait, Denis est pas là, tu veux le remplacer.
25: Voilà, Denis est pas là, tu veux le remplacer.
1: Alors, merci, Jean-Luc Coulino.
25: Et puis, l'intégral sport. Arnaud Valadon annonce le sujet natation, les championnats de France. Et Arnaud rend hommage à Pierre Dorian. Il nous fait une mini Pierre Dorian qui est le maître sur la natation. Puisqu'on parle de Toulouse, il y a un Toulousain célèbre aujourd'hui qui fait son retour, mais pas en rugby. C'est Léon Marchand, la star de la natation française et mondiale. Mais ça nous rappelle quelque chose.
12: Il n'est pas maîtrisé.
25: Le GOAT de la natation à jamais, c'était Pierre Dorian avec Maxime Grousset.
30: Et toi, Maxime, comment tu t'es mis à la natation? Pardon.
25: Elle est magnifique.
30: C'était au JO, non?
12: Non, c'est après.
25: Ah, mais qu'est-ce que t'as fait comme ça?
12: Natation.
25: Natation, ouais. Toujours l'intégral sport avec la Formule 1, le retour de Jean-Luc Roy. Alors, c'était le Grand Prix d'Autriche ce week-end. Et Jean-Luc a trouvé un nouveau copain pour rire, parce qu'il aime bien rire, Jean-Luc Roy. Il fait des blagues sur le règlement, lui. Jean-Luc, ça le fait rire, de la Formule 1. Il a trouvé son nouveau copain qui s'appelle Arnaud Valadon. Donc, ils vont rire tous les deux. On parle nouvelle réglementation sur les qualifs. Et ça les fait bien rire, et surtout Jean-Luc.
19: Tu sais que maintenant, la FIA, dans son immense générosité, a rajouté une minute en Q3. On a droit à 13 minutes au lieu de 12.
25: Oui, c'est personne ne l'utilise. Hein.
19: Non. Bah, tu vois, la preuve, ils ont attendu 8 minutes pour sortir. Donc... Enfin, bref.
25: Ah, on rigole bien. Hein.
30: Ah, celle-là, elle est énorme. Hein.
25: J'écoute en direct. Ouais. Je me suis dit, mais ils sont en train de se marrer sur la réglementation.
17: Alors, après, c'est des blagues de F1. Hein. Faut pas être dans le coup, quand même.
25: Et puis, juste après, nouveau dicton offert par Jean-Luc. Mais c'est un roi des Moscars, Jean-Luc Roy. Celui-là, je ne la connaissais pas, celle-là.
19: C'est pas grave, il vaut mieux toujours en sourire, hein, des choses comme ça, parce que c'est vraiment des révolutions dans un verre d'eau, là. Mais bon.
25: Non.
30: Révolution dans un verre d'eau, ouais, pourquoi pas, hein.
25: Voilà, Jean-Luc Roy. Et on va cumuler tous ces Oscars un jour, il y en a énormément, Jean-Luc. Sans transition, les valeurs du rugby, les valeurs de l'humilité.
20: Et ce côté invulnérable, je ne sais pas si c'est encore une fois conscient ou inconscient, mais.
25: Alors, moi, ça va me manquer pendant quelques semaines. Hugo Mola, vous savez, cette séquence à la fin de chaque match qui parle à ses joueurs sur la pelouse après les matchs. Il a respecté la tradition. Juste après la fin du match, donc, il réunit ses joueurs. Il attend un petit peu. Qu'est-ce qu'il attend? Oh, que la caméra de Canal+ arrive pour capter la séquence, parce qu'il sert aussi Canal+. Et les derniers mots de la saison de Mola. Et au début, c'est intéressant, il met quand même un taquet à ses joueurs. La première prise de parole après le match, il leur met un petit taquet.
21: Ce qui est bien, c'est qu'on a encore de la marge avec la seconde mi-temps de merde qu'on fait. Donc on a encore de la marge. Par contre, bravo les mecs, vous êtes exceptionnels. Le club est exceptionnel, l'équipe est exceptionnelle. Et continuons comme ça les mecs. Allez, garde de la marge. Bravo les mecs.
25: Voilà. Hugo Mola. Petit taquet quand même, Vincent, t'as raison, la deuxième mi-temps, il faisait pas le fier, Hugo Mola.
17: Il a vu que ça allait mal tourner, je te dis que ça aurait pu mal tourner. Voilà, c'est tout ce que je dis. Malgré, c'est un grand Toulouse qui arrive à gagner, même quand ça va mal.
25: Après, il leur dit quand même, il nous le dit, il dit, ce qui est génial, c'est qu'on a encore de la marge, tu vois. Toulouse, ils sont quand même sur deux. Hein. Et puis, scène étonnante captée par Canal après la finale, le président de la République, Emmanuel Macron, arrive dans le vestiaire de Toulouse. Il y a un joueur qui crie le cul sec. Vous vous souvenez, il y a un an ou deux, il avait bu une bière dans le vestiaire cul sec. Mais au Stade de France, pour des raisons sanitaires, il n'y avait pas du tout d'alcool, donc dans le stade, ni aux abords du stade. Écoutez la petite séquence quand un membre du Stade toulousain lui dit cul sec, Emmanuel Macron s'étonne de l'absence d'alcool.
22: Mais il n'y a pas de bière. Il n'y a pas de bière, les gars.
25: C'est de ta faute, tu dis.
22: Non, c'est pas moi.
28: C'est ta faute,
22: ouais. Ah, ça y est. Si tu veux, c'est ma faute.
25: Ça fait voilà. Donc il y a des joueurs qui lui disent c'est de ta faute, c'est pas d'alcool ce soir au Stade de France. Il dit bon, si tu veux, c'est de ma faute. En gros, tout est de ma faute.
30: Avant, l'alcool était interdit à partir de 18h.
0: Bah oui, c'est le gouvernement qui a décidé ça.
25: Bah oui, préfet.
0: Oui, enfin, oui, le préfet, il décide pas sans décision du gouvernement.
25: Sur la séquence, Emmanuel Macron est blasé. Il fait oui, bah, si tu veux que ce soit de ma faute, je passe après. Vas-y, c'est de ma faute.
4: Non, mais alors, je pense, Sarah, c'est le Premier ministre avec le préfet qui décide sur.
0: Oui, d'accord, mais ce que je veux dire, pour moi, c'est le gouvernement.
25: Il pensait qu'en le vestiaire, il y avait peut-être une petite bière qui traînait. C'était la victoire.
4: Une petite binouse, quand même.
25: Il y avait du jus d'orange sur la table.
4: Dans
30: le train retour, je pense qu'il y a
4: respect. Il n'y a plus aucun respect, les mecs qui le tutoient.
25: Je crois que c'est Didier Lacroix, il est à côté de Lacroix. On voit mal l'image, mais Didier Lacroix qui connaît bien, a priori, Emmanuel Macron. Sans transition, événement dans le journal moyen. C'est la star de ma Coupe du Monde.
2: Yes, he's a Giroud.
25: Oui. Pour moi, c'est l'événement de la Coupe du Monde grâce au journal La Voix du Nord. Le quotidien journal a retrouvé Geoffrey François. Geoffrey François, eh bien, c'est le supporter français qui avait répondu en anglais à une journaliste de quotidien qu'on a beaucoup diffusé dans Moscato Show. Sur les réseaux sociaux, ça a fait le tour. Elle l'avait piégé. Extrait devenu mythique. Il est de Beuvrage, dans le Nord, à côté de Valenciennes. Extrait, on le diffuse quand même, on a le temps. 13 juin 2017, avant un France-Angleterre extrait mythique.
5: How are you?
2: Je suis français.
5: But how are you? Can you speak in English?
2: Thank you very much.
5: Why are you here tonight?
2: Très bien. Respect du haut anglais. Adversaire très fort et très respectable sur le terrain.
5: Why do you think that Giroud is the best French player?
2: Yes, he's a Giroud.
5: Last question. Do you know who is the English Prime Minister?
2: Yes, I am.
25: Yes, I am. Voilà. Donc, dans ce portrait, on apprend que vous allez le croiser, Denis et Vincent, puisque ça fait 11 ans qu'il passe toujours les mêmes vacances au Flot Bleu, à Pilat-sur-Mer, camping de Franck Dubosc du film Camping. Patrick. Amoureux de Valenciennes, supporter de Valenciennes à fond, et il raconte le pire dans cette histoire. Il raconte au journal, c'est moi qui suis allé vers les journalistes. Je voulais faire le malin. Au début, il me parle en français, puis après, il m'enquille en anglais, et je pensais que ce serait pas diffusé. J'ai pas capté. Le lendemain, il reçoit plein de SMS avec Quotidien qui diffusait. Joe, t'es une star. Il dit, j'ai regardé le replay. Il regarde le replay de Quotidien. Il dit, comment j'ai pu dire une connerie pareille? Je répondais n'importe quoi. J'étais paniqué. Je savais plus qui j'étais, ce que je faisais. Yes. Il me dit, je vous promets, je savais que c'était Theresa May, la première ministre britannique. Et j'ai répondu bêtement, yes, I am. Et du coup, ce qui se passe, Vincent, il est vraiment supporter des Bleus. Il va au stade régulièrement. Dernier match amical des Bleus à Lille. Il a fait une dizaine de selfies. C'est-à-dire que les gens le reconnaissent avec les réseaux sociaux, avec les multidiffusions. Et il fait des photos comme une star.
30: Moi, ce que je préfère, c'est la réponse en français. Quoi.
4: Ah oui, très bien. Avec ce niveau-là, Pierrot, il est prof d'anglais dans un lycée. Là.
25: Yes, I am. Voilà.
30: Adversaire très respectable.
25: Geoffrey François, avant le micro.
4: Adversaire très respectable.
25: Alors, attention.
4: C'est la grande vadrouille.
30: Tie-break spectaculaire entre Sinner et Kekmanovic. Et on est tout proche du 2-7-1 quand même pour le Serbe. On va y aller avec Eric Salio rapidement avant la première question du Kikadi.
25: Kikadi, c'est parti. Kikadi. Allez, première question.
30: Eric est avec nous, non?
7: Oui. Balle de 7 pour Kekmanovic.
30: Balle de 7 pour Kekmanovic.
7: Ouais, il en a sauvé une de manière absolument merveilleuse avec un rallye fabuleux. Ah bon. Et là, donc, c'est balle de 7 pour Kekmanovic.
30: Et ensuite, la balle de 7, ensuite, première question pour le Serbe.
7: Ouais, balle de 7 donc pour Kekmanovic pour mener deux manches à une, hein, parce qu'il y a un 7 partout pour ceux qui prennent le train
4: en marche.
7: Et donc deuxième balle de service à venir pour Yannick Sinner. Il est pas bien, il peut se retrouver mené deux manches à une, et là on est obligé de regarder les archives. C'est seulement deux mecs qui ont perdu au premier tour, deux tenants du titre qui ont perdu au premier tour l'année suivante. Le dernier, c'était Leighton Yewi, donc ce serait un événement considérable. On n'en est pas encore là, mais il doit sauver cette balle de 7 face à Kekmanovic avec un Serbe très agressif. Vas-y, on n'a pas de chance, il prend que des lettres. Alors, je suis désolé, peut-être que vous pouvez faire la question parce qu'il y a lettres sur les services de l'italien.
30: Alors, là, écoute, on va donner la priorité au direct. On reste avec toi, Eric.
7: Allez, ça va,
30: on
7: va
30: vivre cette balle de 7.
7: Ça y est, c'est en jeu. Donc, retour moyen de Kekmanovic, qui est quand même dans les cordes, là. Sinner qui essaie de faire la différence. Mais là, le gazon est très long cette année. Ça a beaucoup de mal à avancer. Il a beaucoup de mal à faire la différence, l'Italien. Et Kekmanovic, pour l'instant, tient bien la balle dans le court. Il est à un point, peut-être à une frappe, de mener deux manches à une face au tenant du titre. Il fait mal à l'Italien, qui est dans les cordes, là, qui glisse. Kekmanovic qui monte au filet. Passing, out! Et voilà, 2-7-1. Kekmanovic, on tient peut-être l'exploit de la journée.
30: Alors, c'est à confirmer encore, mais ça fait 2-7. Donc pour Yannick Sinner, on revient très vite alors pour
9: pour Kecmanovic, pardon, face à Yannick Sinner, excusez-moi. On revient très vite pour suivre la suite de ce premier tour du tenant du titre et on fera la première question du Kikedi à 17h45 parce que sinon on va trop en retard.
17: Allez, on revient tout de suite dans le Super Moscato Show.
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9: Vous écoutez RMC dans un instant. Brésil, Japon, croyez-vous encore au Brésil dans cette Coupe du Monde? Et puis le direct, c'est Wimbledon avec le tenant du titre Yannick Sinner en grande difficulté dès son premier tour. 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Les infos de Rémi Barret. Bonjour Rémi.
26: Bonjour Pierre, bonjour à tous. Le Parlement a définitivement adopté cet après-midi une proposition de loi pour tenter d'enrayer l'essor de la mode éphémère incarnée par le géant chinois Shein. Par un ultime vote du Sénat, le texte permet désormais la mise en place d'un système de pénalités ciblant ces entreprises les moins vertueuses. La décision était attendue. Le Conseil d'État valide définitivement la réalisation de l'autoroute A69, autoroute qui doit relier Toulouse à Castres d'ici la fin de l'année. Il suit ainsi les conclusions du rapporteur public. Après la canicule, nouvelle réunion interministérielle d'ici une heure avec pour objectif de dresser le bilan de cette période de forte chaleur et de préparer les prochaines. Selon Santé publique France, le premier bilan font état d'une surmortalité avec 1000 décès supplémentaires, mais les chiffres sont encore loin d'être définitifs. Désormais, plus aucun département n'est en vigilance rouge canicule, mais 5 restent en vigilance orange: les Alpes de Haute-Provence, les Alpes-Maritimes, le Var, la Haute-Corse et la Corse du Sud. L'enquête se poursuit à Tomblaine, près de Nancy, après le crash d'un avion civil hier peu après son décollage. Le pôle accident collectif du parquet de Paris s'est saisi de ce dossier. L'accident a fait 11 morts. Les investigations techniques sont confiées à la gendarmerie des transports aériens. 5 personnes tuées par balle aujourd'hui dans un centre d'aide pour jeunes à Stade, c'est dans le nord de l'Allemagne. 2 suspects présumés, dont le tireur, ont été arrêtés. Le mondial à suivre aujourd'hui, la nuit prochaine, Brésil, Japon, Allemagne, Paraguay, Pays-Bas, Maroc. 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Et puis le temps pour demain, avec du soleil sur l'ensemble du pays. Des orages pourraient toutefois éclater dans l'après-midi sur les Alpes. Quelques averses également sur la pointe bretonne. Dans l'après-midi, il fera 19 degrés à Brest, 23 à Lille, 33 à Perpignan. RMC 17h03, tout de suite le Super Moscato Show.
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17: Allez, on y revient au Mastic dans le Super Moscato Show. Il est 17h03 avec Sarah Piposki, bien entendu, Adrien Aiguin, Pierrot Dorian, et on accueille une légende.
4: Christophe Dugarry. Comment il va, Christophe?
1: Salut les copains, salut Vincent.
9: Moi, tu rigoles quand il dit une légende.
1: Ah, c'est la vérité. Une légende de rien du tout.
9: France 98, c'est légendaire, c'est comme ça.
1: Mais il pense pas du tout. Il pense n'importe quoi, c'est tout bidon.
4: Si, je le pense. Non, au prix où tu coûtes, t'es une légende.
9: Ah, mais c'est vrai que venant de Vincent, peut-être qu'il pensait une légende du Pila, peut-être plutôt un truc comme ça. Ouais.
4: Aussi,
25: Pierrot,
4: aussi.
25: Pierrot, ouais, Sarah, qui est le plus légendaire à Bordeaux? Vincent Moscato ou Christophe?
4: Mais non,
25: Christophe,
4: mais Dugarry, Christophe.
9: Quand même. Le problème, c'est que Vincent, il est
4: quand même
9: légendaire.
4: Et Alain Juppé en 3.
25: Oui, aussi.
0: Ouais. Non, mais il y a Bordeaux et puis il y a la périphérie de Bordeaux. Oui. Bordeaux, c'est Christophe et la périphérie, c'est Vincent.
25: Vincent, il est sur le rocade.
0: Bègue, c'est en périphérie.
25: C'est, ça. C'est pas gentil. Hein.
1: C'est ça.
4: C'est pas gentil de ta part, mais je suis habitué. T'es assez méchante en ce moment.
0: Mais pas du tout.
4: Toi, tu dois être en plein divorce.
9: Alors, dans une demi-heure, vous allez jouer au sélectionneur de l'équipe de France et choisir entre Désiré Doué et Bradley Barcola qui emportera votre cri du cœur. Ensuite, ce sera le Kikadi. 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Et puis, bien sûr, on a un œil très attentif au premier tour de Yannick Sinner à Wimbledon. Il est mené 2-7-1 par le Serbe Kekmanovic. On démarre le quatrième. Mais tout de suite, les Brésiliens sont-ils toujours les meilleurs?
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9: Allez, on
4: avance. Non, il n'y avait pas que 98, ils étaient connus, mais il n'y avait pas que des lumières, non, quand même.
1: Chaque semaine, il y a des nouvelles, c'est fou.
9: Non, c'est ça qui est fou, c'est que c'est un puits sans fond.
0: C'est inépuisable.
9: Allez, à 19h, donc le Brésil.
1: Il va nous manquer quand même.
9: Ouais, ça c'est sûr.
4: Oh, mais Zizou peut nous faire des longueurs aussi.
9: Dans un style différent, ça peut être intéressant.
4: Oui. C'est différent, mais ça risque d'être.
1: Ouais. Ça peut être marrant.
4: Alors, intéressant, c'est pas le mot. Inintéressant, profondément inintéressant, ça c'est sûr.
25: Non, arrête. Du gars dit quelque chose.
1: Commence.
9: Donc, à 19h, le Brésil, quintuple champion du monde, joue son 16e de finale à 19h, donc contre le Japon. Le Japon qui est une des équipes assez séduisantes collectivement, donc il y a un danger. Le Brésil sans grand talent hormis Vinicius, croyez-vous encore au Brésil? 32-16 et Twitter hashtag RMC Live ou alors 06 12 424 424 pour laisser un message sur WhatsApp. Nous sommes en direct de Houston avec Jérôme Sillon. Salut Jérôme.
27: Salut le Super Moscato Show, bonjour à tous.
0: Bonjour.
9: Quelles sont les raisons d'y croire pour les Brésiliens dans cette Coupe du Monde?
27: Alors que les Brésiliens arrivent justement au Houston Stadium, ce qui permet d'y croire, c'est d'abord une montée en puissance. Évidemment, il y a eu ce match nul contre le Maroc pour débuter, un peu décevant. Mais derrière, deux victoires, même score, 3-0 face à Haïti et l'Écosse. Et puis, il y a cet ADN brésilien. Le Brésil n'a plus été éliminé au tout début d'une phase à élimination directe de Coupe du Monde depuis 1990. Et les supporters que j'ai rencontrés ici à Houston sont confiants. Écoutez-les, parce que les Brésiliens sont invaincus sur le sol américain en 10 matchs de Coupe du Monde.
28: L'équipe est en construction, Ancelotti a retravaillé les positions des joueurs. On peut voir la progression de l'équipe dans cette Coupe du Monde. Elle est presque prête et elle va massacrer le Japon.
29: En phase finale, la tradition pèse. Le Brésil et la France sont de forts candidats. On espère vous rencontrer en finale et que le Brésil gagnera cette fois.
27: On n'y est pas encore, évidemment, à cette finale France-Brésil. L'homme clé, c'est peut-être Carlo Ancelotti. 9 victoires en 15 matchs sur le banc du Brésil, mais surtout un savoir-faire. Vous le savez, c'est celui qui a remporté le plus de Ligue des Champions comme manager en 6 finales disputées. 5 victoires. Et même Romario, légende du foot brésilien, a changé d'opinion sur le manager italien en exclusivité au micro RMC.
31: Carlo Ancelotti,
28: Carlo Ancelotti est un entraîneur qui a entraîné de grands clubs et qui a gagné tous les titres possibles comme entraîneur de club. Comme entraîneur de la sélection brésilienne, il n'a jamais fait l'unanimité. Personnellement, j'aurais préféré un Brésilien. Mais il a le groupe en main et il a fait des choix très intéressants.
27: Et pour éliminer le Japon qui l'a battu pour la première fois 3-2 en amical en octobre dernier, Carlo Ancelotti connaît la recette. Écoutez, c'était hier en conférence de presse.
2: Il va nous falloir de la force mentale, du cœur, les idées claires, être préparé à tout ce qui peut se passer dans un match à élimination directe. L'équipe est prête, motivée, en confiance. Les deux derniers matchs ont été bons. En termes d'expérience, l'équipe est très forte. On a les joueurs qui savent comment aborder ce type de rencontre. À ce niveau-là, je suis très confiant.
27: Et puis il faudra sans doute un grand Vinicius, tu le disais Pierrot, auteur de 4 buts depuis le début du mondial.
9: Merci Jérôme. Vincent, on a une réaction de
1: Olivier. Aussi, il est incroyable, il parle toutes les langues.
25: Ouais. Il est italien, espagnol, français.
1: Français, anglais, portugais.
25: Comme Vincent.
1: Balade le type.
9: Olivier, il nous dit le Brésil restera le Brésil, mais est une équipe quelconque depuis de nombreuses années. Est-ce que tu y crois encore, Vincent?
4: Bah, moi, j'ai l'impression que Ancelotti, les mecs, ils attendent qu'Ancelotti, c'est le sauveur, quoi. C'est-à-dire qu'il a replacé les joueurs, qu'est-ce qu'il a fait? Il les a mis en position, le supporter, il a dit, il a lu le Kama Sutra, il a revérifié leur position, les mecs. Non, moi, je veux bien, mais moi, que tu me dises, mais non, mais c'est vrai. On attend de ces conneries, des fois. C'est inimaginable, le mec, il a dit, mais non, mais c'est inimaginable. Non, ils essaient, encore une fois, là, en ce moment, ça siffle fort du côté des États-Unis, du Brésil. Ça siffle dans tu sais, le mec qui traverse le bois, je te l'ai dit 100 fois, qui siffle pour se donner du courage. Bon, mais là, c'est pareil. Ça sifflote. Oui, ma chienne, Neymar, il va nous. Neymar, Nib. Attends, il n'y a pas de grands joueurs. Bien sûr qu'ils connaissent le foot, bien sûr que c'est des beaux joueurs. Mais c'est insuffisant. Ils ne seront pas champions. Si tu me demandes, le Brésil. La question, c'est est-ce qu'ils vont être champions du monde? C'est pas si, est-ce qu'ils vont passer les 16e de finale? On s'en fout de ça. Est-ce qu'ils vont être champions du monde ou pas? Non. Nib.
9: Voilà,
4: Neymar, trapinette. En plus, il dit, il a fait des bons choix. Le supporter, il a fait des bons choix. Non, il a fait des bons choix. Alors là, le mec, il te dit ça parce qu'il a pris Neymar.
9: Bah ouais, non, mais bon. Tu sais, Neymar, le problème, c'est qu'ils en ont réellement besoin, en fait. C'est que.
4: Et parce que c'est une équipe faible. Quand tu prends Neymar, c'est que t'es faible, très faible. Tu prends un mec qui n'a pas joué, qui n'est plus dans le haut niveau depuis 2 ans, 3 ans, qui fait 4 matchs par an. Moi, je veux bien que le mec. Je connais peu ce sport, mais le sport, on le connaît, c'est tout le même. C'est tous les sports sont les mêmes. Si t'es pas au niveau, si t'as pas un gros moteur, c'est pas possible. Et si tu joues pas au niveau, et leur championnat, c'est championnat de bidouille. C'est bidouillant. Soit tu joues en Europe, soit t'es pas au niveau d'être champion du monde.
25: Ils jouent tous en Europe. Ça a changé le championnat brésilien quand même. Ça a changé. Les stars et n'oubliez pas que Flamengo était en finale de la Coupe du Monde des clubs, enfin pas de la Coupe du Monde des clubs, de la Coupe intercontinentale. Non, il y a beaucoup plus de talent désormais au Brésil. Le niveau championnat a quand même augmenté.
9: Alors Duga, est-ce que tu crois au Brésil un peu plus que Vincent?
1: J'y crois. Pourquoi? Si c'est pour être champion du monde, non, parce que je crois que ça va être la France. Après, regarde les autres matchs. Regarde ce magnifique 16e de finale d'hier soir. Afrique du Sud, Canada. Mais c'était sublime. C'était magnifique, exceptionnel.
9: Attention, le Japon, c'est bien meilleur que le Canada ou l'Afrique du Sud, quand même.
1: Oui, mais vu le niveau de cette Coupe du Monde, voilà. Qui est aujourd'hui, tu peux être sûr qu'ils sont meilleurs que le Brésil à part la France? Sincèrement, les Anglais, ils t'ont impressionné. Le premier match, pas trop mal. Et après, oui. Et l'Argentine avec Messi, mais Messi va faire 8 matchs comme ça. C'est sûr que l'Argentine, peut-être. Ils sont. L'Espagne, oui, encore. Là où je ne suis pas d'accord avec Vincent, c'est que les joueurs, ils les ont. Le problème du Brésil, c'est collectif. Voilà, ils n'arrivent pas à dégager une équipe, une force collective, voilà, pour marcher sur les adversaires. Individuellement, ils arrivent à s'en sortir avec Vinicius, avec Cunha, avec des exploits de leurs individualités. Pour l'instant, c'est largement insuffisant parce que pour gagner une Coupe du Monde, il faut être aussi fort individuellement que collectivement. Et c'est pour ça que tout repose un petit peu sur Ancelotti. C'est à lui de trouver la recette pour que cette équipe monte en force, monte en puissance. Ils ont une défense de qualité avec quand même Marquinhos qui est finaliste avec des champions, Gabriel qui est finaliste aussi avec des champions.
9: Leurs latéraux sont douteux quand même. Hein. au pays de Roberto Carlos et Cafu,
25: Danilo
9: et
25: Zlatan. Hein.
5: Et ils sont aussi douteux que les nôtres. Et pourtant, ça n'empêche pas de mettre des raclées à tout le monde. Donc, il y a moyen quand même avec l'expérience d'Ancelotti. Il y a quand même moyen de bricoler. Moi, ce que je veux pas que cette équipe, et moi, ce qui m'inquiète le plus, je te dis, c'est quand je les entends dire jour après jour, ou match après match, on est sauvé, on revoit Neymar. Alors ça me fait tout se marrer. Si t'es le Brésil et que t'attends,
25: il joue 10 minutes,
5: que Neymar te sauve, voilà, que te sauve, alors qu'avec les joueurs que t'as, avec l'équipe que t'as, avec la nation que tu es de football, t'attends que Neymar te sauve, et bien c'est qu'ils sont tombés bien bas, quoi. Moi, c'est ça qui m'inquiète le plus lorsque je les entends.
9: Le Brésil, je vous redonne son parcours, c'est Japon et ensuite c'est le vainqueur, si ça passe bien sûr, de Côte d'Ivoire, Norvège, avant éventuellement d'affronter l'Angleterre en quart de finale, mais là on en est loin.
17: Dire, ils vont prendre la Norvège, j'y pense pas. Hein. C'est réglé. Bonsoir.
9: Donc croyez-vous encore au Brésil? Dans un instant, l'avis de Sarah Pitkovski, d'avoir le point sur ce Sinner Kekmanovic qui nous tient en haleine à Wimbledon avec Eric Salio.
7: Oui, deux manches à une donc pour Miomir Kekmanovic, le Serbe, 50e mondial. Il avait perdu le premier 6-4, il a pris le deuxième 6-3 et surtout le tie-break 8 points à 6 avec notamment une balle de 7 écartée à 5 points à 6, absolument fabuleuse. 2-1 dans le quatrième pour Yannick Sinner qui n'arrive toujours pas à se débarrasser de ce sparadrap serbe. Et puis un mot sur Arthur Rinderknecht, il mène une manche à 0 face à un qualifié anglais.
9: Tu as rigolé quand j'ai dit qu'il nous tient en haleine, mais il nous tient en haleine ce match.
25: Non, regarde,
0: ça, c'est un
17: problème.
0: Il est
17: mal embarqué. Mais toi, t'as rigolé.
0: Non, non, arrête, mais.
17: Pierrot, c'est toi qui as rigolé.
9: Non,
0: ça peut être un tremblement de terre, un lundi d'ouverture de Wimbledon, de perdre le numéro 1 mondial, le tenant du titre.
25: Surtout ce serait un tremblement.
0: Ben oui, là, il y aurait vraiment des questions à se poser. On sait qu'il fait chaud en Angleterre, mais là, ils ont perdu 7-8 degrés depuis la fin de semaine dernière, parce qu'ils ont eu aussi très très chaud pendant les qualifs. Donc non, mais moi c'est très inquiétant.
9: 17h15, croyez-vous encore au Brésil? On revient tout de suite sur RMC.
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9: 17h18 sur RMC, croyez-vous encore au Brésil? Dans cette Coupe du Monde, 19h, c'est Brésil-Japon en 16e de finale. Sarah Pitkowski.
10: Bonjour.
11: Bonjour. Vous voulez mon avis?
10: Oui, tout à fait.
11: Bah ouais. Écoute, moi je crois que, comme tout le monde, je ne vois pas le Brésil en finale. De toute manière, ça fait combien d'années qu'ils n'ont pas dépassé l'écart? À part chez eux, où ils se sont pris une raclée monumentale en 2014.
10: 7-1.
11: 7-1 face à l'Allemagne. Je pense qu'ils ont. Enfin, c'est marqué au fer rouge ce genre de défaite. Après, l'histoire de mes souvenirs du Brésil, c'est, enfin, moi, j'ai toujours l'image, mon imaginaire, c'est toujours des grandes stars au Brésil. C'est-à-dire qu'il y avait plein de stars sur le terrain, c'était des formidables exploits individuels. Et là, enfin, à part Vinicius, à part Marquinhos, à part Gabriel et Neymar, enfin, j'ai pas le sentiment qu'ils ont des méga stars qui peuvent faire la différence. Donc je sais pas. Après j'ai lu des choses sur cette équipe du Brésil, ou alors est-ce que c'est peut-être pour se rassurer. Mais je lisais que finalement ce qu'on aimait chez Carlo Ancelotti, c'est que finalement il arrive à trouver une forme d'équilibre entre l'attaque et la défense. Et comme il a pas des méga stars, il arrive à faire ce qu'il y a de mieux avec cette équipe. Alors est-ce que c'est les médias brésiliens qui essayent de se rassurer avec ça, mais sincèrement, je les vois pas dépasser les quarts de finale. En tout cas, ce sera quoi? Soit contre nous, soit contre
9: non,
11: l'Allemagne.
9: C'est l'Angleterre.
11: C'est l'Angleterre.
9: Ouais. Mais après, l'Angleterre, il va.
10: Comme dit Duga, t'as un Brésil d'Angleterre. L'Angleterre, ils ont pas marché sur le début de la Coupe du Monde. Ouais. L'Angleterre. Il y a pourtant l'équipe, elle est sexy. Hein.
11: Non, mais déjà, Mexique, le Japon, aussi, hein. c'est quand même une étape à passer.
9: C'est dangereux, on va dire.
11: Et s'il passe, c'est la Côte d'Ivoire. La Côte d'Ivoire, c'est
9: la Norvège.
11: Ouais, mais si c'est la Côte d'Ivoire, c'est quand même dangereux.
9: Oui,
11: la
9: Côte d'Ivoire, c'est très belle équipe.
12: Mais la Norvège,
9: après, il y a quand même un mec hors norme dans cette équipe, Vinicius.
11: Oui, enfin, il peut pas gagner tout seul.
9: Il peut pas gagner tout seul, tu as raison. Mais ça fait souvent quand même, ça fonctionne souvent comme ça, hein, une grande compétition. Il te faut quand même un joueur hors norme. Ils l'ont, c'est déjà beaucoup, je trouve.
11: Mais pas tout seul.
9: Il y a des équipes qui ne l'ont pas. Et pourquoi pas, en fin de compte, un Vinicius quand même son équipe. Rafinha est blessé, il va peut-être revenir avant la fin de la Coupe du Monde. Et moi, je trouve que le 11, il est plus que correct. Sur le papier,
12: ouais, correct,
9: c'est peut-être pas des grands joueurs, mais je vois pas beaucoup d'équipes qui ont plus de matos que ça. Alors après, ils jouent pas très bien. Mais j'ai lu aussi, comme toi, Sarah, que les Brésiliens, ils se rassurent en se disant qu'en 2002 et en 94, les deux dernières fois, ils sont champions du monde, mais ils jouaient pas très bien non plus. Hein. Ouais. Et ils avaient du talent avec Rivaldo, avec Roberto Carlos. C'est vrai.
12: Piero, Christophe, est-ce que le Brésil peut gagner avec une équipe qui est pas mal? Avec des joueurs moyens. Moi, je crois que le Brésil ne peut pas gagner avec des joueurs moyens.
9: C'est la question.
12: Ils sont pas capables d'avoir un énorme collectif.
11: Ça dépend de qui
12: sont. Ils sont très individualistes. Ils sont capables d'être champions du monde avec des joueurs très très bons. Parce que le collectif.
9: Bien
12: parce c'est
9: que
12: pas là où ils sont le plus forts. Oui, mais défendent pas. Ils ont souvent des goals en bois. Ils défendent pas terriblement bien.
9: Bah, va falloir qu'ils défendent bien dans cette Coupe du Monde. Parce que s'ils sont solides, ça peut. Moi, je pense que ça peut suffire.
12: Mais c'est pas leur qualité.
11: Mais suffire pour aller où? Enfin, parce que.
13: Suffire
11: pour aller où, en fait? C'est-à-dire que le peuple brésilien.
13: Voilà, c'est ça.
9: Ouais,
13: non, mais l'Argentine en demi, je veux bien y croire. Si c'est ça le sens du débat.
12: Ah oui, alors d'accord.
11: Un Brésil-Argentine en demi.
9: Mais après, est-ce que la folie de.
11: Pas sur l'affiche.
12: Mais moi, je pense. Est-ce qu'ils peuvent taper l'équipe de France sur une finale ou un truc comme ça?
10: Jamais. Sur une finale, quand même, oui, non?
12: Jamais.

0: jamais été fou, quoi.
1: Finale de Coupe du Monde, tu te parles.
2: Ils sont du bon côté du tableau, nous on a un parcours bien plus difficile pour aller au final.
0: Ils se sont pas sortis les doigts des oreilles contre le Japon,
2: je te le dis. Non, non, le Japon, ça va être. On va voir ce qui va passer, une bonne équipe, justement.
0: Je te le dis, parce que eux, par contre, l'abnégation, le courage, le collectif, ils vont tout mettre là-dessus. Et l'esprit d'équipe que les autres, c'est quand même. C'est quand même fantango.
2: Le match d'ouverture, enfin leur premier match contre le Maroc, c'est une belle équipe en face. C'est une opposition délicate. Ils ont souffert pendant une demi-heure. Ils ont énormément souffert, mais ils ont redressé la barre. Ils sortent avec un match nul, avec un exploit de Vinicius. Mais je veux voir ce que ça donne face au Japon. Je suis pas sûr qu'ils soient largués à ce point. Je veux dire, quant à Vinicius, Cunha, c'est un très bon joueur. Duga, t'en parlais tout à l'heure. Explique à Vincent que Cunha, peut-être pas, mais c'est un très bon joueur de foot.
3: Très bon joueur, Manchester, très bon joueur de foot. Mais Paqueta aussi, c'est un bon joueur. Guimarães,
2: très bon joueur aussi, de foot.
4: Casemiro est toujours là.
0: Alors, Casemiro, c'est un mec ou deux. Comme autrefois, il y avait des équipes championnes du monde où tu avais un mec comme Zidane très fort et tous les autres c'était des pompes. Bon, et ça c'est passé, c'est fini.
1: Il va où là ? Non, mais après, c'est là que juste Ancelotti peut leur faire du bien, Vincent, parce qu'il va pas céder à l'hystérisation brésilienne, l'hystérie où tu te forces parfois, même quand t'as pas les moyens, à vouloir jouer à la brésilienne. Et Carlo Ancelotti, c'est un entraîneur qui est hyper pragmatique. Oui, mais... s'il faut assurer une ossature défensive un peu plus. Qui va à l'encontre de la culture du Brésil, il va le faire. S'il sent que ça va passer comme ça, il va le faire.
0: Ça fonctionne pas.
1: Mais il a les joueurs pour.
0: Mais ça marche pas, Pierre. Non, mais ça marche pas, Adrien. Tu peux pas. La culture, ces mecs, ils ont 100 ans de culture, c'est des flambeaux. C'est-à-dire, ça fait du jongle, ça fait des têtes, ça fait des dernières des ailes de pigeon. Et c'est Vinicius. Vinicius, c'est le même que Neymar, que Pelé. Ils jouent tout seuls. Ils jouent tout seuls, ils ont un talent. Ils en ont deux ou trois qui font gagner l'équipe. Mais esprit de corps, esprit d'équipe, esprit de défendre comme des ânes, d'avoir un goal qui se jette dans les roues du camion, de sorte ça n'existe pas. Et Carlo Ancelotti va pouvoir faire ce qu'il veut, mais il va se mordre les ongles, les doigts, il va se rongir jusqu'au poignet.
3: Mais après, il met pas des équipes comme ça. Hein. Paqueta, Casemiro, Guimarães, c'est quand même un milieu de terrain qui joue. C'est pas des bétonneurs, c'est pas pour, pour gagner un résultat. Il avait quand même des joueurs créatifs avec des offensifs. Il essaie d'aller chercher un résultat. Il est pas passif.
0: Il peut pas jouer autrement.
2: Roberto, supporter du Brésil, nous appelle. Bonjour Roberto.
0: Roberta.
5: Salut,
2: c'est pas la première fois que tu appelles le Moscato Show.
1: Argelès, Roberto.
5: Oui, bonjour tout le monde, c'est un plaisir encore de vous avoir.
2: Est-ce que tu crois
5: qu'il est en danger? Parce qu'en fait, si j'ai regardé le Japon, si le Japon il joue comme le Maroc à fond les premières 30 minutes, on a vu la difficulté qu'on se retrouvait contre le Maroc. Un milieu de terrain vieillissant. Casemiro, j'espère, mais chaque fois qu'il y a une équipe en face qui joue rapidement, on est en difficulté. Paqueta, j'ai pas trop de confiance. Il faut garder l'orgueil. Ici, il faut défendre les premières 20 minutes pour calmer un peu la machine japonaise, parce que j'ai regardé le Japon, c'est impressionnant, hein, ça joue vite. Hein. Et voilà, après, le Brésil il va passer le Japon. Comme Brésilien, j'ai envie d'y croire, mais il y a la réalité de terrain. Qui fait que ce soir, je vais m'accrocher sur le fauteuil et on va attendre qu'il va. C'est le moment.
3: Mais le problème de cette équipe brésilienne, c'est qu'ils ne courent pas. Ils ne courent pas assez.
2: Ah ouais.
3: Les mecs ne courent pas assez. Il n'y a pas assez d'intensité dans le volume de course, dans la volonté de faire les efforts les uns pour les autres. Il est là le problème. Ce n'est pas des mauvais joueurs, ballon au pied. Mais aujourd'hui, dans une Coupe du Monde qui est assez homogène avec des équipes surprises, et on le voit, qui galopent, le Maroc, le Japon.
1: Ouais, physiquement, ils sont prêts, hein, tout ça.
3: Oui, bien sûr. Donc techniquement, c'est pas
0: ça
3: suffisant.
0: Pas.
3: Oui, il y a pas assez d'efforts, il y a pas assez de courses à vide pour faire plaisir au partenaire qui va prendre la profondeur, hein, qui décroche. Voilà, c'est ça qui manque un peu. Ça manque un peu de joie, de plaisir de jouer ensemble. C'est ça fait longtemps. Moi, j'ai beaucoup vu de matchs du Brésil ces derniers temps. Je peux te garantir que c'est moyen. J'ai l'impression que les mecs ils s'ennuient sur le terrain, ils arrivent pas à trouver le déclic. Et Ancelotti non plus. C'est un peu solide, ça a trouvé une forme d'équilibre, mais c'est largement insuffisant, mon Dieu, pour aller loin, ça sera pas suffisant, ça c'est sûr.
2: Le cœur te dit oui, la raison te dit non, Roberto, si j'ai bien compris. Oui. Avant de parler de l'équipe de France, on va aller à Wimbledon où ça va un peu mieux pour Yannick Sinner, 4e set.
0: Ça nous tient en haleine. Hein.
2: Face à Kecmanovic et Eric Salio.
6: Oui, je pense qu'il va parvenir à remporter ce quatrième set puisqu'il vient de se détacher 5-2. Donc, normalement, on devrait avoir une cinquième manche de pure folie entre Yannick Sinner, donc le tenant du titre, et Miomir Kecmanovic, le Serbe qui mène 2 manches à 1 mais qui va probablement devoir abandonner le quatrième set, mais sûrement qu'il va tout donner dans la dernière manche.
4: L'information qu'a donnée Eric tout à l'heure est très importante. Le gazon a l'air très très lent, c'est ça, hein, Eric ? Ce qui est assez étonnant.
6: Ah oui, oui, c'est l'impression que j'ai. Oui.
4: Ben, s'il est lent, s'il est lent en tout début de tournoi, on va finir sur de la terre battue au milieu de la première semaine, quoi.
6: Et se dégrade sur les autres cours, il se dégrade considérablement parce que sur le central, personne ne s'est entraîné dessus. Hein, c'est interdiction.
0: Ouais. Parce qu'il fait trop chaud. Annexe,
6: ça se dégrade beaucoup déjà.
4: Parce que le central a toujours été protégé. On ne s'entraîne pas dessus, mais comme il a fait chaud, évidemment, l'herbe comme dans votre jardin, quoi, elle jaunit un peu.
2: Il faut avoir un jardin pour ça.
1: Dans les domaines de la guérison.
2: On va sur la fin. Alors j'allais dire cette cinquième manche.
0: Toi, c'est une terre battue que t'as au Cap Ferré du Gard. C'est terre battue, non ?
7: Bien sûr.
2: Il faut encore boucler la quatrième, puisqu'il y a 5-2 pour l'instant. Mais s'il y a une cinquième manche, on va la suivre et elle va nous tenir en haleine, Vincent.
1: Vous croisez parfois là-bas du gars et Vincent, ça vous arrive?
3: Non, mais je l'évite. Mais moi, je le vois sur le trottoir. Mais chaque fois, je l'évite, je casse la tête.
1: Il a un vieux Bermuda.
2: Je fais bien du gars parce que tu sais, Boris Dio, lui, il est gentil, il les invite avec Denis. Il ouvre ses plus belles bouteilles, ils prennent des douches avec.
1: Du gars, Vincent, il a fait pipi dans le jardin de Boris Dio.
3: Chaque fois, je les vois à la gaufre, à la crêpe et tout. Je les vois avec Denis et tout, mais je les évite.
0: C'est vrai que toi, t'aimes pas la gamelle, toi, mais on te flette.
2: Allez, dans un instant, l'équipe de France.
0: Tu t'es mis au régime depuis 2-3 ans parce que t'es une femme jeune, mais avant, t'aimais bien la gamelle quand même.
2: L'équipe de France de foot, qui est votre cri du cœur côté gauche, Désiré Doué ou Bradley Barcola? Vous choisissez, à tout de suite.
0: 17h28, on revient tout de suite.
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0: 7h33 dans le Super Moscato Show. On y revient au Mastic avec Sarah Piposki, Christophe Dugarry, Adrien Aiguin, mon petit Pierrot, dans un quart d'heure.
2: 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On va parler de l'équipe de France tout de suite. Juste le temps de vous dire que Yannick Sinard a égalisé à deux manches partout face à Kekmanovic. On va donc bien sûr cette cinquième manche qui va nous tenir en haleine sur RMC.
1: On est foufou.
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2: Alors, l'équipe de France de foot, donc France-Suède demain soir, 23h sur RMC. Didier Deschamps hésite encore sur le côté gauche. On vous donne les infos et ensuite vous nous dites qui est votre cri du cœur, Désiré Doué ou Bradley Barcola. Fabrice Hawkins, bonjour.
24: Salut à tous.
2: Fabrice, quels sont les compos probables, la compo probable pour l'équipe de France?
24: Mais pour l'équipe de France, on connaît 9 joueurs sur 11. Mike Maignan dans les buts. Sur le côté droit, c'est Jules Koundé qui devrait être aligné par Didier Deschamps. Dans l'axe, William Saliba de retour après avoir été ménagé lors du troisième match contre la Norvège devrait être aligné. C'est même sûr avec Dayot Upamecano. À gauche, on a un petit doute. Théo Hernandez ou Lucas Digne. Ensuite, au milieu, là aussi, a priori, pas de souci avec Adrien Rabiot qui d'ailleurs se présente aux conférences de presse au moment où je vous parle avec Aurélien Tchouaméni. Donc ça, c'est les deux milieux défensifs. À droite, ça va pas bouger évidemment, le ballon d'or Ousmane Dembélé, numéro 10 Michael Olise devant Kylian Mbappé, là il y a pas de souci. Et puis à gauche, il y a cette question qui se pose entre Bradley Barcola et Désiré Doué. Bradley Barcola a joué 110 minutes depuis le début de la compétition, un but, une passe décisive. Désiré Doué a joué un petit peu plus lui puisqu'il a été titularisé deux fois contre l'Irak et la Norvège, 170 minutes au total pour Désiré Doué, deux joueurs qui ont deux profils différents, deux joueurs très appréciés par Didier Deschamps. Bon, on peut le dire, c'est un problème de rythme. Jusqu'à aujourd'hui le sélectionneur de l'équipe de France et il doit trancher donc entre ces deux éléments.
2: Voilà, Vincent, en gros, il y a le profil, il y a aussi la problématique de l'homme en forme face au titulaire habituel. Alors, à qui va-t-on
0: la semaine dernière?
2: À qui va tes faveurs?
0: Ouais, Dembélé, la semaine dernière, on pensait qu'il était trapinette. Il allait regarder la Coupe du Monde presque à la télévision. Triplé. Bonsoir, Clara. Il fait tourner le ballon comme ça.
2: J'ai essayé de le faire tourner. C'est incroyable. Hein.
0: Oh putain, du gauche. Je te jure que j'ai essayé de le faire tourner.
1: Il a remis des bonnes chaussures.
0: Là, j'ai remis des chaussures comme ça. J'arrive pas le. C'est ça, c'est beau. Hein. J'adore ces buts. Là, comme ça, quand ça contourne. Le mec, il le voit.
1: La contournade.
0: La contournade, ça s'appelle. Voilà, t'as raison, Pierrot. Donc voilà.
2: Bah, là, tu la contournade du gars?
1: Oui.
3: J'ai essayé, j'ai pas jamais réussi.
1: On mettait des buts comme ça, du gars, un peu excentré, non?
0: Avril.
1: Non,
0: il est pas ça parce que t'as le pied comme un croissant, toi, tourné naturellement.
2: Vincent, à qui vont tes faveurs pour ce
1: Doué ou Barcola
2: Suède?
0: Allez, moi je tente Barcola. Le petit Doué, je le sens pas. Le petit Doué, quoi, j'attendais qu'il explose davantage, tu vois.
2: Il est dans ses petits souliers pour l'instant.
0: Et ouais, j'ai l'impression qu'il manque de personnalité. Pas de personnalité. Dans le jeu, je te parle de ça.
2: Manque d'assurance en équipe de France.
0: Pas dans la vie. Mais ouais, j'ai l'impression qu'il me fait les mêmes un peu que faisait Dembélé. C'est-à-dire qu'il n'arrive pas à passer le cap. C'est, je ne veux pas te dire que c'est l'homme.
4: Ça veut dire que tu es plus convaincu par Barcola que par Doué?
0: Ouais. Parce qu'il a, je sais pas, parce que c'est un mec, comme on dit, tu vois, lui, Barcola, il n'a pas besoin d'avoir le ballon dans le pied, il fait des appels, il est plus en profondeur, tout ça. Il me semble, et puis je le trouve brillant, moi, ce mec, tu vois. Je le trouve brillant, donc voilà.
2: Donc, ton cri du cœur, c'est Barcola. Dugas.
0: Barcola, ouais, mais après, c'est pas difficile, c'est ficelle, pour Deschamps.
5: Non, mais c'est extrêmement difficile. Après, c'est une question de goût. Moi, je préfère Doué parce que c'est plus technique. Voilà, c'est ça me fait plus rêver. Par moment, il est capable de se sortir de situation. Il a un peu du Neymar et dans ses contrôles de balle, dans sa provoque, dans ses dribbles. Voilà, il a quelque chose d'un peu unique. Barcola, il prend la profondeur. C'est plus un coureur, Barcola. Alors, il fait les choses très très bien aussi. Moi, je trouve que les deux sont extrêmement, mais alors vraiment extrêmement complémentaires. Ouais. C'est-à-dire que voilà, tu t'en prends un 50 minutes et
1: t'as c'est le même match.
5: Les 40, là tu te prends deux vagues successives, faire, hein. tu as un mal de tête.
0: Mais qui commence
5: droit. Alors voilà, sincèrement, c'est ça change pas grand-chose. Mais imagine-toi la place de l'arrière droit. Voilà, oui. T'as l'arrière droit, tu te prends pendant une demi-temps, tu t'en prends un et après tu te prends l'autre. Avec des caractéristiques totalement différentes. Alors, si on devait en choisir un, je vais dire que on va commencer par Barcola parce qu'il va épuiser, latéral dans la profondeur. Et puis peut-être qu'après, avec la technique de Doué, il va pouvoir, l'autre, une fois que latéral, il va être un peu plus fatigué. Avec la technique de Doué, il va réussir à faire des différences et voilà, et à faire gagner son équipe, à marquer. Mais il y a quelque chose d'incroyable dans ces deux joueurs. C'est sûr que c'est merveilleux. Quelle chance.
2: Ça fait deux voix pour Barcola quand même, pour démarrer. Sarah Pitkowski.
4: Je me lance.
0: Et puis c'est un trailer qui a su les monter au meilleur niveau quand même, 100 fois.
1: C'est le travail de Didier. C'est
2: un peu le génie de Didier Deschamps.
1: Il a découvert d'ailleurs.
0: Didier était génie parce que techniquement, il les a menés.
2: T'as remarqué, Vincent, que depuis 15 ans, il fait la part belle quand même aux techniciens du football, Didier Deschamps. Il met en avant ce talent-là quand même.
0: Ah ben, pardon, quoi. Déjà quand il jouait, c'était quand même le meneur de jeu, incontesté et incontestable. C'est lui qui était le ratier du milieu, là. Il organisait tout.
2: Sarah.
4: Alors moi, je mettrais Doué titulaire et Barcola
1: pour finir.
4: Barcola
1: en finisseur comme disait Galtier.
4: Exactement, en deuxième période. Pourquoi? Parce que j'ai le sentiment qu'il me semble que Désiré Doué est un petit peu plus imprévisible que Barcola. Tous les deux sont en confiance. Donc encore une fois, de ce que je lis, de ce que je vois, de ce que j'entends, peut-être jouer à plus d'endroits que Barcola, que ce soit un peu à gauche, à droite, même dans l'axe. Donc ça complique peut-être le travail des défenseurs. Donc je me dis peut-être que voilà, Doué qui mélange, enfin
1: il a une palette plus large, Doué de toute façon.
4: Oui, et donc qui doit faire mal à la tête aux défenseurs adverses pendant un certain nombre de temps.
0: Ah, Barcola,
4: il finit avec la vitesse et il est quand même ultra rapide, Barcola. Donc peut-être qu'il fait la différence sur les 20 ou les 30 dernières minutes, voilà. Tu vois, ma grande analyse de l'équipe de France.
2: Elle est juste. Et Vincent, comment t'expliques que Doué, un peu à la suite de Dembélé, ait plus de mal en bleu qu'en club?
0: Mais ça, c'est une question, regarde comme Dembélé, c'est une question que en club, les mecs sont bien. À un moment donné, alors la marche à franchir, c'est ça, sur ta personnalité, de prendre la place. Quand tu joues avec Mbappé, déjà pour prendre la place, je vais te dire que lui, il t'envoie quand même des radiations, des rayons. C'est quand même un peu, tu vois.
4: Mais il a l'air d'en laisser un peu plus quand même, là.
0: Et Dembélé est toujours inhibé, pareil, j'ai l'impression. Alors, c'est peut-être des fausses idées qu'on se fait. Et là, d'où il arrive, il a tellement de talent, peut-être un peu timide, il est pas au PSG, c'est la star, il arrive avec les lunettes, il fait un malin, tu vois, pim, boum. Là, il a du mal, et puis Deschamps, on lui serrait un peu, tu vois, la vis, donc, non, il a du mal. Un jour, il va exploser, il va faire le match référence, café Dembélé, là.
1: Parce après, Dembélé, c'est sûrement. Doué, c'est.
0: La semaine dernière, je me le voyais quand même.
1: Doué, il faut jamais oublier, il est très jeune, et on a l'impression que lui, on dit aujourd'hui.
0: Sûr, la jeunesse.
1: Non, mais lui, c'est sa première grande compétition avec les Bleus, il vient d'arriver.
0: Je mets pas en doute un talent, il a un talent fou.
1: Donc peut-être un peu de pression, ça peut arriver. Hein. Tu restes sur ta fin, un peu du gars ou pas
0: de talent.
2: Avec Doué.
1: T'entends plus ?
5: Non, je crois pas, parce que je pense que tout le monde peut pas briller dans cette équipe. Voilà, oui. C'est la même chose au PSG. Au PSG, il y a des moments.
0: Il y a trop de brilleurs.
5: Un coup c'est Kvaratskhelia, un coup c'est Barcola, un coup c'est Doué. Tu peux pas avoir quatre mecs qui brillent.
1: Sinon, t'en mets 10 par match, quoi.
5: Pendant 4 mois. Ben oui, c'est pas possible. Donc, et moi, je trouve que c'est plutôt sain et c'est plutôt humble. Je trouve que ils savent faire briller aussi les autres. Je trouve que Doué, à qui on a reproché par moments d'en faire un peu trop parce qu'il voulait un peu régaler la galerie, tu vois, il voulait un peu parfois se faire plaisir de manière inutile, sans efficacité. Et je trouve que voilà, il s'est remis un peu dans le collectif, dans le jeu, dans le sens du collectif. C'est-à-dire que quand il est un peu moins bien sur certains jours.
0: Mais est-ce qu'il perd pas non plus sa qualité là-dedans?
2: Doué, justement.
0: Elle se remet à la de là.
2: Il a assez de qualité pour faire jouer les autres, Doué. Ouais, hein. Ouais, il peut tout faire. Hein,
3: il peut faire tellement de choses. Et encore, je pense qu'on est aux prémices, oui, sincèrement, de Barcola. Barcola, il peut encore faire des milliers de choses. Je suis persuadé que Doué, c'est encore la même chose. Ils vont encore progresser, ces joueurs-là. Donc, la palette, elle est immense. Elle est immense. On ne se rend pas compte de ce qu'on est en train de voir. C'est pour ça que l'équipe de France, je ne vais pas dire qu'elle est imbattable, mais elle est injouable. Elle est injouable.
1: Et on n'a quasiment pas prononcé son nom aujourd'hui, du gars. Juste 30 secondes, 20 secondes sur Mbappé, qu'on n'a jamais vu autant.
4: Défendre,
1: être collectif, défendre. Là, il marque
4: au service,
1: il
4: du
1: marque
4: collectif.
1: Pas, il donne deux galettes. Enfin, on a la bonne version d'Mbappé là.
3: Oui, mais c'est sa compétition. T'as l'impression que cette compétition, elle rend fou, quoi. Le Titi, il a envie de tout faire. Et, je sais pas, l'atmosphère, l'ambiance. Je sais pas ce qui se passe dans cette coupe, dans les coupes du monde, mais c'est pas le même joueur que l'on voit régulièrement en championnat où il fait quand même beaucoup moins d'efforts. Là,
4: j'ai appris qu'il avait appelé quand même pas mal de ses coéquipiers tout au long de l'année. Mbappé, j'ai lu ça en disant d'essayer de garder un esprit. Je sais pas si tous les autres, la capitaine, le faisait, mais voilà, peut-être qu'il y a une vraie vie de groupe, comme on dit.
2: Dans un instant, c'est le Kikadi, mais d'abord on retrouve Benoît Boutron pour Rotten sans flamme.
4: On m'a dit que Christophe était excellent au Kikadi.
2: Christophe Dugarry, ça chauffe.
4: On m'a surpondu, on m'a dit, tu te rends pas compte la chance que tu as de faire un Kikadi.
0: Il est un peu comme Dembélé, des fois il se part dans la compétition, il est là, mais un jour on va nous mettre 3 buts, tu vas voir, ça va démarrer.
2: Benoît Boutron, le programme de Rotten sans flamme.
6: Et non, c'est pas Benoît
9: Boutron. Oui, la vedette est là.
2: Pourquoi parce qu'il s'est rendu compte qu'il y avait du gars dans le Moscato Show. Il s'est dit, je peux pas le laisser briller, il faut que j'y aille.
0: Ouais, bien sûr.
6: Exactement.
0: Ouais,
6: exactement. Écoutez,
0: comment ça va, GG?
6: Tout va bien. On est en mode.
0: Ça va s'enflammer un peu.
6: Coupe du monde. Là, ça va s'enflammer parce qu'on rentre dans le vif du sujet, 20-20. Là, arrêtez. On arrête avec les matchs en bois. Là, maintenant, c'est les matchs qui comptent. Match à élimination directe. On va parler, bien sûr, de l'équipe de France dans Rotten sans flamme à 18h. La France doit-il assumer ce statut de grand favori de la Coupe du Monde? À 18h30, procès de ceux qui estiment que les Pays-Bas sont favoris contre le Maroc. Le match cette nuit à 3h du matin. Et puis à 19h, on aura le match en live du Brésil contre le Japon avec le Ney qui va jouer quelques minutes. Voilà, magnifique. Quel programme.
2: C'est à partir de 18h et donc 19h, Brésil-Japon, quasi intégralité sur RMC. Un œil sur le score de Sinner Kekmanovic qui a un partout dans le 5e set, oui. Vous entendez bien. Le tenant du titre est poussé au 5e set dans ce premier tour de Wimbledon. On revient tout de suite pour le Kikadi.
0: Allez, reviens.
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4: Nous allons jouer avec Cédric et Aurélien. Bonjour messieurs.
5: Bonjour.
4: Alors, l'enjeu, c'est une machine à café Senseo. Voilà, pour le vainqueur, Cédric ou Aurélien. Qu'est-ce qui te fait rire comme ça, mon cher Vincent?
3: Non, c'est... Mais c'est heureux, très bien.
4: Alors, il n'y a pas eu de premier point du Kikadi parce qu'on a donné la priorité au direct. D'ailleurs, j'en profite avant le tirage au sort pour refaire le point sur ce 5e set Sinnermann 2-1. Kekmanovic est au service et il est mené 0-30. Attention, ça peut être un moment important.
6: 15-30. Le tirage au sort
4: intégral.
6: C'est
4: du coup,
6: parti. Hein. Alors, Guga, Christophe Dugarry va jouer avec Sarah Pitkovski.
4: Très bien. Alors, Cédric, qui veux-tu jouer? Sarah Labossé. J'ai entendu Pierrot. J'ai entendu Pierrot, donc Pierre et Vincent avec Cédric contre Duga et Sarah.
6: Pierrot et 20-20 et allez, face à Sarah et Duga.
4: C'est un honneur d'être la boule noire du gars. Hein.
6: Du gars, il doit se dire mais quelle émission je suis là.
7: Le
4: mec a un statut, mais il est champion du monde 98, mais il est boule noire.
7: Vous avez un boulard dans cette émission.
3: Imaginez les Brésiliens, les soirées, ça. Tu vois, les mecs qui diraient tout à l'heure, du gars qui fait la maléco, zéro. Boule noire.
6: Allez, Kikadi, c'est parti. Il y a 8 minutes de Kikadi, une éventuelle Golden Carotte qui remettrait le score à 0-0. Qui est champion de France de rugby féminin?
4: Ah, c'est Clermont, non?
3: Stade Bordelais.
6: Stade Bordelais.
8: Bien joué.
6: Stade Bordelais, oui, bien joué.
7: Quatrième titre d'affilée.
6: Les Lyons du Stade Bordelais face à Clermont, effectivement, Sarah. 22-10.
8: Non, c'était Pierrot qui avait dit Clermont.
6: C'est Clermont-Romane, c'était hier.
4: Clermont, grosse équipe. Il y a une équipe qui se monte à Toulon, Vincent.
6: Il y a des bonnes équipes de rugby féminin.
4: Qui n'est pas de l'IORCT, d'ailleurs.
3: Allez, arrêtez vos conneries, il n'a pas son chose aussi.
4: Quel sale mec.
6: Méchant,
4: le premier point, c'est la boule noire qui met le premier point. Je dis ça, c'est.
6: Ah, mais ça, c'est, c'est
4: pour la méchanceté, c'est Suzanne.
6: C'est l'orgueil du champion, il va nous faire une Dembélé du gars. Il va question en un coup.
4: Très bien.
6: Une seule proposition possible. Pas deux, sinon c'est but contre son camp. Dans quelle ville se trouve actuellement Fabien Galthié?
3: À Montpellier.
6: Éliminé.
4: Attends, Fabien Galthié, mais non, mais il est à. Il est à Roissy.
8: Mais non, mais il est à Roissy, il est en train de décoller.
6: Éliminé.
8: Bah, Christchurch, il est déjà arrivé.
4: À deux réponses.
6: Éliminé. Ah ouais, il y a deux réponses. Il est là. Il est. Dugas, si tu veux tenter un truc. Non, pas Christchurch.
4: Auckland.
6: Brisbane. Ils sont en Australie, là. Ils sont pas déjà partis.
8: Oh, mais
3: oui, à Brisbane.
6: Mais non, c'est énorme.
4: Ah oui, bien sûr, c'est les finalistes.
8: Oui, c'est les finalistes, mais oui.
6: Ils se préparent. Vous écoutez pas le sujet. Il y a Nouvelle-Zélande, France, mais ils se préparent à Brisbane, en Australie.
8: Oui, bah, Christchurch, c'était pas idiot non plus.
6: C'était pas idiot non plus, parce que c'est là où se joue le premier match. Mais
3: sérieux,
6: la majorité du groupe est partie, mais les 9 finalistes appelés partent là aujourd'hui. Okay. Voilà, Brisbane.
4: Par contre, on donne le point à l'équipe adverse. Hein.
6: On donne le point à l'équipe adverse, il y a eu deux réponses de ça.
4: Oui.
6: Deux réponses, c'est interdit.
4: Oh, un partout, égalité.
6: Il faut être attentif. Il est content, Vincent.
7: Et c'est moi la boule noire.
6: Et voilà. Allez, 6 minutes 30, je déclenche une question BFM TV. Politique.
3: Voyons.
6: Quelqu'un qui est sûr de lui, qui a dit « Je ferai tout pour être le prochain président de la République et ne dites pas, arrêtez de dire, ce n'est pas du tout une candidature de témoignage. »
4: Bouamran,
6: Karim Bouamran, oui. Le maire de Saint-Ouen qui est persuadé d'être présent au second tour. Il est sûr de lui, voilà.
8: Très bien.
4: Voilà. Ça va.
8: Tant mieux pour lui.
4: Elle
8: pour lui.
4: Fait l'impasse.
3: Moi aussi,
8: en ce moment, je fais impasse politique, ouais, parce qu'ils m'énervent tous.
6: Ah ouais?
8: Ah ouais, non, là, c'est...
6: Qu'est-ce qui t'énerve le plus, dans tous les cas?
8: Il n'y a pas assez question de 7 minutes.
6: Auditeur, question.
4: Alors,
6: auditeur.
4: Cédric, Aurélien.
6: Cédric et Aurélien. Question juste auditeur. Qui est le meilleur passeur décisif, là, de cette Coupe du Monde, pour le moment? Il y a trois possibilités.
8: Ah, tu les donnes?
5: Mbappé?
6: Non.
5: Olysée,
6: oui, parmi les trois. Bien joué, trois passes décisives. Ouais, on est à la limite des deux. Il y a Isaac le Suédois et Guimaraes.
4: Alors, qui a répondu?
3: Ça fait combien
4: de simples? Aurélien. Aurélien qui égalise. Bravo, 2-2, ouais. Égalité.
6: Dans un instant, la suite et la fin de ce Kikadi. Pourquoi pas avec un 20 secondes pour Vincent ce lundi? Je ne sais pas.
4: Pas, ouais.
6: Pourquoi
4: pas?
3: Non.
6: C'est tout de suite sur RMC. Suspense.
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4: Alors, le score est de 2-2. Les équipes, je le rappelle, Moscato d'Orient avec Cédric, Pitkovski Dugarry avec Aurélien. Et à Wimbledon, il y a 2-2 également dans cette cinquième manche entre Sinner et Kekmanovic.
6: Je déclenche Kikadi. Alors, c'est très intéressant. Il dit, Kikadi, je ne bois pas une goutte d'alcool du 15 décembre au 15 janvier chaque année. Parce que si je buvais à la maison comme je bois au bureau, je ferais un vilain vieux. Quelqu'un qui travaille dans le sport. Quelqu'un qui travaille dans le sport. Avec de belles responsabilités.
4: C'est pas Prudhomme, quand même.
6: C'est Christian Prudhomme.
8: C'est pas vrai.
4: Ah ouais?
6: C'est
4: ah
6: Christian ouais Prudhomme. C'est ah incroyable, wow. Pierrot, le patron du Tour de France.
4: Ouais. Parce que représentation tout le temps.
6: Et... Bah, son boulot, c'est de dîner avec des élus, wow, des politiques, des responsables, des sponsors. Et chacun, quand il va sur les villes, est toujours content.
8: Oui, bah surtout quand tu dois, valider le. Donc, le tracé. Moment,
6: il se met des périodes de sèche parce que sinon, il s'entend
4: un peu. Il a pas la personnalité, je trouve, qui va avec cette déclat. Il fait très sobre tout le temps.
8: Peut-être qu'il dépasse pas les doses.
3: Ah ben regarde Denis, c'est pareil.
4: Je sais pas pourquoi j'aurais dit que Denis a plus la personnalité.
6: Mais non, mais bon. En fait, son boulot, c'est que des déjeuners, des dîners. Donc, au moment.
4: Attention.
3: Mais qui balance sur les autres.
6: Ça doit être sympa quand même. Question en un coup. Ce soir, 19h, Brésil-Japon. Un coup. La dernière fois que le Brésil est champion du monde de foot, qui est son sélectionneur?
4: C'est Scolari.
3: Zagallo.
6: Scolari, bonne réponse de Pierre Dorian.
8: T'as fait fort là.
6: En 2000.
3: Non, mais arrêtez avec de poser ces questions. Du gars, il a jamais joué le Brésil. Arrêtez quand même. Merde, quand même. Non,
6: mais, il était pas loin.
3: Non, mais tu l'as de pas non plus, du gars.
6: Ça aurait pu être Zagallo.
4: 4-2.
6: Ça aurait pu être Zagallo.
4: Philippe
6: Onze. Qui qu'a dit? Auditeur, question auditeur. Allez.
4: Cédric et Aurélien.
6: Qui qu'a dit? Bon, quand il a dit ça, c'était il y a quelques jours et il savait pas ce qui allait se passer. Qui qu'a dit? Je serai là pour la reprise le 1er juillet. Je serai là.
5: Comboiré.
6: Antoine Comboiré, qui a dit ça?
5: Cédric.
6: Cédric, bravo.
4: Bravo Cédric, 5-2.
6: Antoine Comboiré qui finalement ne sera a priori plus l'entraîneur du PFC. Et la reprise décalée de 8 jours à Paris. Question BFM TV. Ah. Qui qu'a dit? C'est une véritable tornade qui s'est abattue sur nous. Une énorme branche d'arbre est rentrée dans la voiture à travers le pare-brise.
3: Manœuvre, Philippe.
6: Philippe manœuvre et s'est planté à 5 cm de moi dans le siège. Il dit que c'est un miraculé, le fameux chroniqueur musical.
4: Le fameux, c'est passé à ça de ma mère. Dans les bronzés.
6: Oui. C'est ça. Il est en train de partir parce qu'il y avait une tornade à l'orage d'un festival de rock dans la Somme.
8: Ouais.
6: Et en fait, accident, arbre dans la voiture et il est passé à côté.
3: Après, c'est pas facile de conduire la nuit avec les lunettes noires.
6: Ouais, mais en voiture, mais il est bon quand même quand il manœuvre.
4: 6-2.
3: Ah, c'est bon.
8: Ça, c'est du niveau de Steve Brun, ça.
4: Exactement.
6: Il est bon au créneau. Ouais. Les créneaux. Ouais.
4: Alors, donc 6-2. Il reste une minute.
8: Bon, là, on s'est pris un 7 direct.
6: Un 7 direct.
8: Bon, allez, Christophe.
6: Question en un coup. Alors, un seul coup possible. Julien Alaphilippe va participer à son 8e Tour de France. Avec quelle équipe?
4: Tudor.
8: Ouais, oui,
4: ça va. Rapidité.
8: Ouais.
6: Tudor. Ouais. Pierrot, t'es là quand même. Hein. Il est là, Pierre Dorian.
4: 7-2.
8: Et ouais.
6: 7-2. Attention, il peut y avoir une golden carotte. On sait jamais du gars. Tu peux garder tes forces aussi. Hein.
11: Ça.
6: BFM TV, encore une. Politique. avec un soutien qui va peser, je pense. Kikadi, en responsabilité, j'ai fait le choix d'aller au meeting d'Edouard Philippe la semaine prochaine.
8: Bréjon, Maud Bréjon.
6: Et de soutenir sa candidature, la porte-parole du gouvernement. C'est un faladif, non, Sarah?
3: Ah, ben là, c'est sûr qu'il y aura un avant et un après. C'est sûr. Là, ça va marquer l'histoire. D'après moi, on en parlera dans 100 ans.
6: Alors, Edouard Philippe, c'est dit cool. C'est cool, c'est un faladif.
3: Ah, si Maud Bréjon soutient Edouard Philippe, on est sauvés. On est sauvés.
4: Aurélien et Cédric, le gong a retenti, mais reste, je vois qu'il reste un peu de temps au chrono.
6: Oh oui, alors, il n'y a pas de trafic.
4: Cédric mène 7 à 3. Donc, soit il y a la Golden, soit c'est gagné pour Cédric.
6: 17h58 et 50 secondes. Dans 1 minute 10, Rotten s'enflamme. Frédéric Pouillet me donne sa sentence, le verdict. Et Frédéric Pouillet me dit que c'est déjà la Golden Carotte.
3: Aïe,
6: c'est incroyable.
4: On peut perdre contre Curaçao là.
8: Ah, c'est sympa, Curaçao ou Curaçao?
6: Pierrot, il a abandonné tout respect pour Curaçao.
8: Non, c'est sympa de se faire comparer au Curaçao. Oui,
6: Qui a dit?
8: T'as vraiment dit?
6: Ça va parler un peu après ce que je vais dire, mais je pense qu'il y a des décisions d'arbitrage pas Lenny forcément Nushi en notre faveur ou qui ne nous Codulo accompagnent pas.
4: Cadeau.
6: C'est du rugby, c'est la finale
8: porte
6: de
8: Arras. Tamac.
6: Non.
3: La porte.
6: Alors, ça se passe. C'est un poste où il est concerné par la mêlée, lui. Hein.
8: Ouais, non, mais moi, je sais pas.
4: Price.
3: Awas.
6: Non.
3: Price.
4: Pilier. Bah, c'est qui l'autre côté?
3: Le gaucher.
4: Bah oui.
3: Ornillon.
4: Codulo. Forletta.
6: Non.
4: Non. Dieu.
3: Non, l'autre!
8: Stop, là, ils ont perdu! Non. Ils ont dit tout!
3: Bon, on est tout là!
4: Erdosio!
6: Erdosio! Baptiste Erdosio! Incroyable!
8: C'est dégueulasse! On avait 20 minutes! Hein. C'est
6: non,
8: dégueulasse!
6: C'est si. Pas que du rugby!
4: Vincent, on avait 20 minutes devant nous, hein, ne t'inquiète pas!
3: Ah ouais! Ah là, je t'ai pas inquiet que ça arrive à travers ou du gars! Je t'ai pas inquiet! Je ne préparais pas de me serrer les comptes!
4: Qui c'est le type? Victoire de Cédric!
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4: J'entends Eric qui crie depuis Marseille. Mais c'est une honte, Adrien, cette question. Dans un instant, Rotten s'enflamme et la fin du cinquième set entre Sinner et Kecmanovic. A tout de suite.
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12: 18h tout pile sur RMC. Bonsoir à tous, bienvenue dans Rotten sans flamme. On repart pour une magnifique semaine. Et quelle semaine! Il fait moins chaud, il fait meilleur. On souffle enfin. Et on va pas souffler longtemps parce que ça y est, on est parti sur les matchs à élimination directe. Enfin, on rentre dans le vif du sujet. On a vu ça hier avec ce fabuleux Afrique du Sud, Canada. Ben, j'espère que ça sera mieux aujourd'hui. À commencer par le Brésil qu'on fera en direct dans l'émission. À partir de 19h jusqu'à 21h. Exceptionnellement, Rotten sans flamme est là. Pendant 3 heures, on va se régaler. Et comme d'habitude, l'équipe du lundi, c'est l'équipe phare. Les stars sont là. Benoît Boutron, salut Benoît.
15: Salut Jérôme, salut à tous.
12: Ça va, Benoît?
15: Ça va super, ça y est, on est content de voir que ces matchs à élimination directe démarrent. On est toujours en direct de la brasserie Flora, dans le 9e arrondissement de Paris.
12: Ça change pas. Maintenant, vous avez l'habitude.
15: Et si vous voulez venir suivre le match du Brésil avec nous, vous êtes les bienvenus. Boulevard Poissonnière, dans le 9e arrondissement. Donc venez et on va suivre le match jusqu'à 21h.
12: Jusqu'à 21h et jusqu'à au moins 19h déjà. On a Christophe Dugarry avec nous. Salut Dugarry.
15: Salut Dugarry.
16: Salut les garçons, salut. Un plaisir d'être là, comme d'habitude. C'est vrai que ce match d'hier était incroyable. C'est 16e de finale. C'est parti sur des chapeaux de roue. On va s'éclater. Ça va être génial.
12: Ah, ça ne peut pas être pire, du gars.
15: Il y a des belles affiches ce soir.
12: Je pense que là, ça ne peut pas être pire.
16: Ouais, les affiches, elles sont belles. Hein. Ça, les belles affiches. Tu peux y aller, oui.
12: Ouais, bah, il y en a une. Il y en a
14: C'est Eric Dimeco. Salut Eric. Ah
17: oui, salut. Comment ça va? Salut Dugas, salut Jérôme, salut Benoît. Alors, si vous voulez vous régaler, moi j'ai quand même une belle date à vous annoncer. Les gars, les gens de 2026 sont annoncés quand même.
15: Hein. Ah, ça y est.
17: Oui, le vendredi 28 août et le samedi 29 août. Donc, voilà.
15: Et alors, qui est l'animateur phare ou l'humoriste phare avec,
17: Ziz Dupanier le vendredi et Bosso et les jeunes Marseillais, donc Gabriel Giraud, Julien Vigne et Greg Petras seront le samedi 29 août.
15: Non mais les stars, Eric, pour les gars, les stars. Qui sont les stars?
17: C'est les stars, les Isoles là quand même.
15: Ah oui. Non mais les stars, Eric, les stars.
17: Ah, les stars qui vont venir voir?
15: Non, les stars qui viennent se produire, les humoristes. Ouais,
17: c'est mais ce sont des stars. Bosso quand même, c'est pas une star Bosso.
15: C'est quelque chose
17: quand même.
14: Il y a le vent en poupe.
15: Bien sûr. Donc, 28 août. On va se régaler. Non, mais c'est toujours un bel événement, franchement.
17: Là,
15: on te chambre, Eric, mais c'est
17: Patrick,
15: franchement.
17: Il est énorme.
15: En termes d'organisation, Eric, c'est le meilleur.
14: L'embrasse, Patrick.
15: Donc là, allez-y, vous allez passer un bon moment. On a plusieurs événements ce soir dans Rotten sans flamme, à commencer par le jeu de la prime de match RMC. Je vous le dis.
14: Elle est à combien?
15: 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L'événement, on l'a dit, c'est la suite des 16e de finale de la Coupe du Monde et cette belle affiche entre le Brésil et le Japon. On va retrouver Jérôme Sillon qui est à Houston. Salut Jérôme.
14: Jay, il est là.
18: Salut Rotten sans flamme, salut les amis, salut les copains, bonjour à toutes et à tous.
15: Jérôme. On va se régaler avec toi à partir de 19h. Tu as les compos sous les yeux de ce Brésil-Japon.
18: Exactement, et pour la première fois depuis le début de son mandat, Carlo Ancelotti reconduit le même 11, vous l'avez compris, Neymar est sur le banc de touche. Vinicius, Mateus Cunha, Ryan pour la ligne de trois attaquants puisque Rafinha est toujours blessé et le Barcelonais ne devrait pas revenir avant les quarts de finale. Paqueta, Casemiro, Bruno Guimarães au milieu de terrain, Douglas Santos, Gabriel, Marquinhos et Danilo devant le gardien Alisson. Et puis du côté du Japon, une petite surprise, Tomiyasu, l'ancien d'Arsenal qui joue à l'Ajax, est titulaire alors qu'il est souvent blessé. Il prend la place de son coéquipier à l'Ajax, Itakura. Sinon, on aura Zion Suzuki dans le but. Donc une ligne de trois défenseurs. Tomiyasu, Taniguchi, Ito qui évolue au Bayern. Nakamura et Doan animeront les couloirs. Kamada Sano, milieu de terrain. Et puis trois attaquants. L'ancien Rémois, Junya Ito. Ayase Ueda qui évolue à Feyenoord et qui devrait rejoindre un grand club cet été. Daizen Maeda, la star du Celtic. Équipe très offensive avec 5 à 6 joueurs à vocation offensive du côté du Japon.
15: Merci Jérôme. Merci. Avant match dès 18h45, les hymnes, et dès 19h, le match en intégralité, donc Brésil-Japon, les 16e de finale de la Coupe du Monde. À 18h30, un très grand procès. Le procès, Jérôme, de tous ceux qui estiment que les Pays-Bas sont favoris contre le Maroc. C'est l'affiche de la nuit prochaine à 3h du matin. Vous n'êtes pas d'accord, on va en débattre donc à partir de 18h30. Et puis, autre direct, c'est Wimbledon qui vient de démarrer en Angleterre, le grand chelem sur gazon, avec Eric Salio qui est sur place et Yannick Sinner, le numéro 1 mondial, qui est en difficulté. Salut Eric.
19: Salut Benoît, il va s'en sortir. Il va s'en sortir en 5 manches, puisque au moment où je vous parle, il a 3 balles de match en sa possession face à Miomir Kecmanovic, mais il aura eu très peur parce que le Serbe a mené 2 manches à 1, mais voilà, l'Italien n'a pas paniqué. Il a remporté le 4e set, 6 jeux à 2, là il mène 5 jeux à 3, 40-0, donc on peut dire qu'on va peut-être vivre en direct la balle de match, la balle de qualif pour Yannick Sinner, mais ça aurait été une entrée en matière laborieuse sur un terrain immaculé, mais bon, il a eu le mérite de ne pas paniquer, de s'en sortir. Il y a beaucoup de choses à redire, mais bon, c'est comme dans le foot, hein. L'Argentine, il y a 4 ans, avait perdu son premier match contre l'Arabie Saoudite, et puis on avait vite oublié quelques jours plus tard. Donc Sinner, 5-3, 45, encore 2 balles de match, Benoît, si tu veux qu'on la suive, tu me dis, mais la délivrance est proche pour le tournoi de titre, le numéro 1 mondial.
15: Dugas, Eric, Jérôme, est-ce que vous sentez le pif d'Eric Salio? Est-ce que Yannick Sinner va conclure, à ton avis,
14: Non,
15: Jérôme.
14: Je sens pas le pif.
15: Ouais, moi non plus, non. Bon, allez, on te fait confiance quand même sur une balle, puis on voit pour la suite.
19: Ça va se jouer sur une deuxième balle de service, en tout cas, il n'y aura pas eu d'ace. Mais Yannick Sinner, donc, normalement, devrait boucler l'affaire, mais ça lui aura pris quand même plus de 3h30 contre un. Voilà, c'est un retour boisé de Kecmanovic. Qualification de Yannick Sinner en 5 manches. Il s'en sort, l'Italien.
15: Merci Eric, on n'a jamais douté de toi.
14: Bravo Eric.
15: Allez, la suite de la première journée de Wimbledon.
14: Il commence sur bien Wimbledon.
15: Tout de suite, 18h08 dans Rotten sans flamme. 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
15: C'est nous les méchants. Ah, on y est, ça y est, ça rentre dans la tête. Le début des choses sérieuses pour cette équipe de France. Les Bleus, seule nation avec l'Argentine à avoir remporté les 3 matchs de poule. 10 buts marqués, 8 pour le duo Mbappé-Dembélé, 4 buts chacun. La France est grande favorite du mondial. Pour Romario notamment, la légende brésilienne qui était l'invité de l'after et une interview qui est à retrouver sur rmcsport.fr. Demain, la France affronte la Suède. Coup d'envoi 23h. On va parler de tout cela avec Valentin Germain qui nous rejoint en direct des États-Unis. Salut Valentin.
30: Salut à toutes et à tous.
15: Valentin, un peu d'ambiance avec toi parce que les Américains sont sous le charme de cette équipe de France.
30: Oui, c'est vrai, on a été étonné quand même de croire dans les stades des gens en bleu mais qui ne parlaient pas français, c'est très fréquent, ou même de voir dans les rues à New York, à Philadelphie, à Boston, autant de maillots de l'équipe de France. Même à Los Angeles hier, avant le choc magnifique Canada-Afrique du Sud, on a croisé Logan qui portait les couleurs de l'équipe de France.
31: I just like the players, just the team is good. Yeah, they have a lot of good players, so yeah. And they're a good team, they win the World Cup, they've won twice, so yeah.
32: You think they can win?
31: The players, I think, because I think so, yeah, I think so.
30: Donc ouais, la France à la cote, il pense qu'on peut gagner, Logan, notamment parce que dans un pays où le soccer n'est pas un sport majeur, on supporte ceux qui gagnent. C'est un peu ce que nous dit Daniel, qui est pourtant habillé aux couleurs des États-Unis.
31: I do support the French team. I mean, I don't, you know, as an American, I'll always support USA first.
30: Ouais, il dit qu'il supporte la France, même en tant qu'Américain, il aime aussi les États-Unis, mais la France peut avoir deux équipes, nous dit-il, notamment avec ses remplaçants, lui qui explique avoir un maillot de Michael Olise chez lui. Le maillot, pour info, couleur vert, statue de la liberté, il est en rupture de stock depuis quelques jours. Et puis on en a parlé, on est au pays aussi des statistiques, et donc les Américains s'identifient à un joueur surtout.
33: Mbappé.
31: Probably Mbappé.
33: Allez Mbappé.
30: Voilà, certains groupes de supporters ont même remarqué que dans leur section en tribune, il y avait beaucoup d'Américains en fait qui rachètent des places pour voir les Bleus jouer. Ça peut casser un petit peu l'ambiance, mais ça prouve la grande popularité des Bleus.
15: Merci Valentin. On précise d'ailleurs que les conférences de presse sont en cours. Celle d'Adrien Rabiot vient de se terminer en cette veille de France-Suède. On lui a posé la question d'ailleurs, est-ce que c'est un risque d'entendre autant d'éloges sur les Bleus ? Écoutez.
31: On entend forcément, on voit ce qui se dit, mais on essaye de vraiment rester concentré, de rester dans notre bulle. On aurait pu se relâcher, par exemple, quand on sait qu'on affronte une équipe comme l'Irak, où il est dit qu'il y a un écart abyssal entre les deux équipes. Et ça n'a pas été le cas. Évidemment, il se dit beaucoup de choses, mais c'est aussi ce qu'on a démontré sur le terrain, ce que l'équipe de France a fait. Voilà, on a marqué pas mal de buts, on a une ligne offensive qui s'entend très bien, qui est très complémentaire, qui marque des buts, qui fait des passes décisives. Donc évidemment, il y a des éloges, mais je pense qu'il faut rester, faut essayer de rester concentré sur ce qu'on veut faire, là où on veut aller. On a vu des images de la Suède. On est vraiment concentré sur ce match-là. On le prend pas à la légère du tout. Et je pense que c'est comme ça qu'il faut réfléchir.
15: Et c'est la une de Rotten sans flamme ce soir sur RMC. Est-ce que la France doit assumer ce statut de grand favori 32-16 pour en débattre avec Duga, avec Eric et avec Jérôme. Jake, qu'est-ce que t'en penses?
34: Écoute, le statut de favori, je pense qu'avec Eric et avec Duga, on est aussi passé par là, dans des équipes qui peuvent être annoncées favoris d'une compétition ou d'un championnat ou sur certains matchs directement. Ça, c'est plus le jeu des supporters et des médias. Et c'est notre jeu. Et c'est pour ça qu'on s'est amusé au début de la compétition à dire quels sont les favoris pour la Coupe du Monde. On était tous d'accord pour dire que la France, l'Espagne et aussi l'Argentine faisaient partie des trois favoris logiques de la Coupe du Monde. Donc pour l'instant, les trois assument, et surtout l'Argentine et la France, parce que c'est un parcours sans faute pour l'instant, avec beaucoup de force dans le secteur offensif pour les deux équipes, un peu plus chez nous, parce que ça varie, ça peut varier, on a des grands joueurs partout, c'est plus focus sur Messi avec l'Argentine, comme il y a 3 ans et demi au Qatar. Mais une fois que tu as dit ça, je pense que les joueurs eux-mêmes, et Rabiot, il a bien répondu, je pense qu'ils sont dans leur bulle, et le plus important, c'est le match qui arrive, c'est pas de se dire, tiens, on est favori pour gagner la Coupe du Monde. T'as des étapes à passer. La première a été passée sans problème ce premier tour. Là, en toute logique, s'ils ont la même approche, la même humilité sur les matchs, en commençant, en démarrant contre la Suède, en les prenant au sérieux, en faisant mal à cette équipe de Suède, comme ils ont fait mal à l'Irak, comme ils ont fait mal au Sénégal, et comme ils ont fait mal à l'équipe B de la Norvège, bah écoute, normalement il n'y aura pas de problème pour déjà passer ce tour contre la Suède. Le plus gros souci, Benoît, à cette question, c'est que les joueurs se sentent supérieurs, ouais, et arrivent en se disant, bon bah ça va être facile contre la Suède, mais je pense que dans tous les cas, quelle que soit l'équipe sur un match de élimination directe en 16e de finale, elle peut pas réagir comme ça. Bien sûr que tu te sens supérieur, tu sais que si tu écoutes la presse, les éloges de tout le monde sur le trio devant, ça y est, Dembélé, il a été coincé avec son hat-trick. Ouais. Quand c'est pas Dembélé, c'est Olise, quand c'est pas Olise, c'est Mbappé, quand c'est pas eux, bah ça peut être Doué ou Barcola, voire Cherki. On a les mêmes interrogations quand le niveau va s'élever encore plus. Et je pense pas qu'il s'élèvera vraiment à un niveau top mondial sur le match contre la Suède, mais il va falloir les respecter comme on a respecté tous les adversaires. Et si c'est le cas, franchement, il y aura pas de problème pour le match de demain. Après, le huitième, ça sera autre chose, ça sera une autre histoire. Mais en aucun cas, de toute façon, l'équipe de France et le sélectionneur, le staff,
15: tu crois pas, il s'est confirmé.
34: Mais non, mais ils peuvent pas démarrer un match. Et Rabiot te l'a bien dit, ils sont dans leur bulle. Heureusement, bien sûr qu'ils écoutent. Ils écoutent les critiques. Ils écoutent. La preuve, c'est que Dembélé, quand il marque le deuxième ou le troisième but, il met le doigt sur la bouche en disant, vas-y, maintenant arrêtez de parler. Donc, bien sûr qu'ils écoutent les critiques. Ils écoutent tout ce qu'ils se disent. Et ils écoutent aussi, parce qu'on est passé par là, les éloges quand t'es bien, en disant, ça fait toujours plaisir d'entendre des bonnes choses sur toi. Mais c'est pas pour autant que tu dois moins en faire sur le terrain. Et ils sont pas dans ce, je trouve qu'ils sont en mission depuis le début, et ils l'assument. Ils assument très bien le fait d'avoir une image très forte de l'équipe dans le monde, dans toutes les autres nations. Quand elles parlent de l'équipe de France, elles
15: tous, se disent, toutes les légendes du foot l'ont dit. Mais,
34: donc bon, écoute, tant mieux. Vaut mieux parler en bien de toi qu'en mal.
15: Exactement.
34: Après, la vérité, elle est sur le terrain, et pour l'instant, ils répondent présents. Donc moi, j'ai aucun doute sur le fait que, avec beaucoup d'humilité, avec beaucoup de force, ils arrivent à retourner. Et comme l'avait dit Cherki, alors certains avaient dit que c'était maladroit, qu'il n'avait pas à le dire au début de la compétition, mais c'est sa communication et à lui de l'assumer. Il avait dit, on n'est pas là pour gagner, on est là pour écraser tout le monde. Bon, bah déjà qu'ils écrasent la Suède avec le même état d'esprit, je te dis, moi pour l'instant, ça sent bon quand même. L'équipe de France, elle est plaisante à voir.
15: Dugat, ça fait des mois que tu nous le dis, que les Bleus sont archi favoris, donc il faut assumer ce statut alors.
16: Moi, je pense qu'il l'assume. Quel est le meilleur moyen d'assumer d'être favori? C'est que tes stars soient à la hauteur. Voilà, quand tes stars sont à la hauteur dans une compétition comme ça, bah, écoute, ça veut dire que l'équipe est prête à assumer individuellement, collectivement. Voilà, tous les meilleurs joueurs de cette équipe sont au niveau. Il y a encore

0: ou c'est que t'es malhonnête. Mais même si t'es suédois, même si t'es brésilien, même si t'es anglais, cette équipe de France, elle est juste impressionnante. Voilà, tous les matchs que l'on a vus, toutes les équipes que l'on a pu voir, celle qui est le plus impressionnante à tous les niveaux, c'est l'équipe de France. Voilà, et ça va pas poser un problème que de le dire, que de le constater, c'est un fait. Après, bien évidemment, qu'il y a une différence entre ce que nous on peut dire de l'extérieur et ce qui se passe à l'intérieur. Cette équipe de France, bien évidemment, mais je ne vois pas comment cette équipe de France peut se faire éliminer en 16e de finale face à la Suède. Voilà, pour moi, c'est inimaginable. Et je vois cette équipe aller de loin, et avec beaucoup, alors je ne vais pas dire de facilité parce que ce n'est pas le mot, mais avec une sérénité, avec une aisance, avec une confiance, avec quelque chose qui se dégage de fort et de profond. Moi, je trouve que cette équipe, malgré tout, elle ressemble dans son parcours aussi à ce qu'a fait le Paris Saint-Germain. Le Paris Saint-Germain qui a pu douter par moments, mais à la fin, tu sens quand même une force qui se dégage parce que la réalité, elle est là. La réalité, c'est que cette équipe, elle a des joueurs impressionnants, elle a une force collective qui est en place, c'est certain, et des joueurs individuellement qui sont capables à tout moment de faire la différence. Aucune équipe n'a notre potentiel. On t'a beau tourner autour du pot, même l'Argentine que l'on dit impressionnante, oui, parce que t'as un joueur qui est impressionnant. Nous, on en a 5 ou 4, on en a plein d'autres. Je suis désolé, l'Argentine qui impressionne parce que Messi, à son âge, fait des choses remarquables et cette équipe reste une équipe solide qui joue pour son meilleur joueur, qui joue pour son idole. Donc ça dégage quelque chose de fort, mais c'est pas aussi impressionnant que ce que peut dégager l'équipe de France. Voilà.
1: Eric, toi, t'es d'accord avec ça? Tu crois qu'on doit
2: assumer
1: ce statut? Ouais.
2: Oui, mais enfin, je veux dire, ça fait un moment quand même qu'on dit que l'équipe de France sera favorite de cette compétition. Alors avec d'autres équipes hein, qui ont peut-être un peu moins impressionné sur le premier tour que nous, mais non, nous on a cette étiquette-là depuis un long moment. Les joueurs le savent. Les joueurs, j'ai quand même l'impression qu'ils sont conscients de leurs forces. Hein, ce serait dommage autrement. C'est pour ça d'ailleurs que certains se font prendre dans les interviews sur par excès d'optimisme, mais ils disent la réalité. Vouloir dire le contraire, ce serait mentir, voire se cacher.
0: La seule évolution, peut-être, Eric, c'est qu'avant il y avait 3-4 favoris. Là, on a l'impression que c'est il y a plus qu'un favori. Non.
2: Ouais, mais attention. Moi,
1: tu mets la France bien au-dessus des autres, toi, Dieu. Hein, ouais.
2: Je ne veux pas.
0: De très très loin. Ouais. Et je suis pas le seul. Hein. Je suis pas le seul.
2: Non, mais moi, je veux pas. Je veux pas.
0: Aussi, qui en sont là.
1: Attention quand même. Je veux tenir compte du tableau aussi.
2: Voilà. Moi, je veux pas tirer d'enseignement définitif des matchs de poule qui, dans cette formule-là, quand même, voilà. Donc, nous, on a fait le job plutôt bien, voire très bien. D'autres ont eu un peu plus de mal. Alors peut-être parce que on a vu certaines équipes hein, où la star n'est pas là, où elle était pas prête, où elle se reposait, où elle récupérait. Je parle de l'Espagne avec Yamal notamment, hein. d'autres équipes. Là où c'est normal qu'on soit optimiste, et moi j'essaie de me mettre à la place des adversaires de l'équipe de France.
1: Ouais.
2: Et tu t'imagines quand tu dois rencontrer l'équipe de France.
1: Ah, personne n'est content, c'est sûr.
2: Et que tu te dis, bon, alors, on va essayer de verrouiller Mbappé. Mais le problème, c'est quand on a verrouillé Mbappé, il y a Dembélé qui te fait l'amour. Verrouille Dembélé, il y a Olysée qui fait l'amour à tout le monde, là. Et voire même Barcola et Doué du Galadi, qui sont plus que des remplaçables pour moi, même si j'ai l'impression que, et on verra demain, Barcola
3: est passé
1: c'est un des sujets pour demain. Exactement.
2: S'il est titulaire, c'est que Didier pense qu'il peut apporter, un autre profil plus intéressant. Ce que je pense, moi, je vous le dis depuis le début, avec Barcola, j'aime beaucoup son profil avec plus de profondeur que les autres joueurs. Mais après, il faut
3: généreux sur
2: le terrain, la place. Après, notre défense n'a pas été mise à rude épreuve encore. Et c'est là encore où on peut avoir des questions à se poser. Parce qu'on a pris des buts, parce que... Alors, la Suède me paraît pas
3: très
2: forte.
3: Mais ça, tu peux te poser cette question-là sur toutes les équipes, Eric, hein, dans ces cas-là.
2: Non, mais on parle de l'équipe de France, nous, on s'en fout des autres. Moi, si les autres sont faibles défensivement, je m'en fous complet, tu vois. Mais par contre...
3: tu penses que la Suède va nous inquiéter?
2: Disons que j'ai l'impression que, comment, Gyökeres, là...
1: Tout ce qu'ils ont, c'est des bons attaquants. Le reste,
2: et Langa, c'est quand même peut-être un peu plus fort que tout ce qu'on a rencontré depuis le début. Maintenant, s'ils n'ont pas un ballon, c'est sûr qu'ils ne nous feront pas très
1: mal.
2: Mais pour aller se projeter sur la

0: après, c'est un peu à ce niveau-là que on peut. C'est même pas des doutes qu'on peut avoir parce que on les a pas vus encore vraiment contre une adversité qui peut faire mal. Donc, on attend, mais on a toujours le doute. Ben les latéraux, il y a toujours débat sur les latéraux. Moi, je pense que Digne, c'est la meilleure solution à gauche. Il se trouve qu'il va être sur le terrain. Donc, on verra. Ouais, mais là, c'est pareil. C'est chaque fois qu'il y en a un qui a pris un peu d'avance, chaque fois qu'il joue, il montre des défaillances, et on va se reposer la question. Ouais, ouais. Voilà. Ouais. Upamecano me semble être le taulier.
1: Saliba ou Upamecano, c'est pas mal.
2: Ah, les deux.
0: Oui, oui, c'est bien. Non, c'est fort, mais j'attends de les voir contre une grosse adversité parce que défendre, ce n'est pas que les deux défenseurs centraux. C'est le milieu de terrain, c'est les.
2: Oui, même ce système, Eric. Les quatre offensifs, il faut les voir dans un match.
0: D'ailleurs, ce qui peut être aussi encourageant quand on parle de notre équipe, c'est la manière dont ils défendent devant. Même Mbappé, je l'ai vu courir pour revenir sur des matchs gigorico. Donc je me dis que sur les gros matchs, il va le faire encore plus. Tu vois,
1: c'est pour ça que Barcola est préféré à Doué, parce que Barcola fait beaucoup d'efforts sur le côté défensivement parlant.
0: Moi, je comprends que les adversaires, quand ils parlent de nous, ils parlent de nous avec beaucoup de respect et d'envie, puisque on a quand même une compo d'équipe en général et une attaque en particulier qui peut faire peur. Après, si tu fais pas le job, les autres. Et puis surtout, on risque de tomber en état hyper favori contre des équipes qui vont nous attendre et ça donne toujours des matchs où c'est pas là où on est le meilleur. Quoi. Voilà, quand les équipes nous attendent, c'est pas là où on est le meilleur.
1: Vous
3: êtes sûr qu'on va pas rejouer avec un milieu de terrain à 3?
2: On est sûr de rien.
1: Pour l'instant, non.
0: Pour l'instant, c'est pas parti. On est sûr de rien, mais pas pour le moment, en tout cas.
1: Après, Duga, pour répondre à, on a quand même une certitude, du moins, au moins, pour le match de la Suède. Après, je sais pas si on arrive à passer et si on joue l'Allemagne, s'il a une autre vision des choses, Didier. Mais ce qui est sûr, c'est que, il fait attention à l'équipe de son équipe. Ça, on le connaît. Certains avaient dit oui, alors, le déséquilibre, est-ce qu'il va être assumé? Non, il est pas assumé du tout, le déséquilibre. La preuve, c'est que quand tu vois comment il harangue Dembélé sur le côté droit ou Barcola, et c'est pour ça que Barcola, il joue sur les replis, sur les efforts qu'ils peuvent faire, même pour aider les deux milieux de terrain, que ce soit Rabiot ou Tchouaméni, parce que c'est parti pour que ce soit ces deux-là qui jouent, c'est que il est pas prêt d'assumer le fameux déséquilibre. Après, il confie les clés quand même du camion, on l'a senti offensivement, à ces trois cadors.
2: Voilà, s'il y en a un qui sort, c'est le quatrième, Barcola ou Doué, là, c'est sûr. Le trio va rester quoi qu'il arrive. On rappelle, demain 23h, ce France-Suède, 16e de finale de la Coupe du Monde.
1: Après, ça sent bon quand même, pour écouter aussi Duga et Eric, et pour leur poser la question, ce qui sent bon aussi pour l'équipe de France, c'est que sur ces matchs à élimination directe, c'est sûr que la pression est tout autre, c'est autre chose, mais au pire, tu vois, tu n'entames pas très bien le match, tu prends un but. Je trouve que cette équipe, elle dégage une force collective. Ouais. Oui, non, mais ils font abstraction de tout ça. Non, mais ils font abstraction de tout ça. Pourquoi ? Parce que c'est sûr que les joueurs pensent, les milieux de terrain, les défenseurs et le gardien de but, ils savent qu'à tout moment, on peut marquer un but avec ces trois devant.
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1: T'as déjà la pression pour le match de cette nuit, toi.
2: Ah, je suis tendu, toujours, j'ai le ventre.
1: Non, mais
2: on va parler dans un instant.
1: Mais je le vois, mais détends-toi.
2: Je suis pas bien.
1: En plus, je sais pas si c'est
2: le
1: maillot des Pays-Bas juste au-dessus de la tête, c'est dingue.
2: Alors justement, dans un instant, on va ouvrir le procès de tous ceux qui estiment que les Pays-Bas sont favoris face au Maroc. C'est le choc de la nuit, 3h du matin sur RMC à Monterrey.
1: Ça, c'est un signe.
2: Les Néerlandais face aux Marocains. Allez, à tout de suite sur RMC.
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21: Ouais, l'égalisation marocaine, il part dans tous les sens ce match. C'est Ismaël Saïbari. Voilà, c'est le premier joueur africain à marquer dans les trois matchs de poule d'une Coupe du Monde. Ça fait deux partout entre le Maroc et Haïti.
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1: 18h32, on est bien dans Roten sans flamme. Et oui, on est en direct du Maroc. Non, je plaisante. On est avec Benoît Boutron, avec Christophe Dugarry et avec Eric Dimeco. Dans un instant, on va faire le procès sur ce match Pays-Bas-Maroc de cette nuit. Quel match à 3h du matin pour nous ici en France. Mais on va se lever, on va regarder ça. Oui. On est dans Roten sans flamme à 19h. Ça sera le match du Brésil, le deuxième, 16e de finale. Donc Brésil-Japon en intégralité avec Eric Dimeco et Christophe Dugarry. Et dans 15 minutes, bah, on aura les compos.
2: Ouais, et on les a, on les a déjà donnés. Neymar est remplaçant. C'est le même 11 qui a été reconduit par Carlo Ancelotti que lors du dernier match de poule. Et ce match en intégralité des 19h. 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Tout de suite, c'est le procès.
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1: Il nous manque pas celui-là.
2: C'est le choc des 16e de finale la nuit prochaine, Pays-Bas-Maroc, 3h du matin à Monterrey. Le Maroc 7e au classement FIFA, les Pays-Bas 8e, le Maroc demi-finaliste de la dernière Coupe du Monde. Les Néerlandais premiers de leur groupe avec 7 points, un nul face au Japon, des victoires face à la Suède et la Tunisie. On rappelle que le Maroc a terminé 2e derrière le Brésil à la différence de but. Parlons-en avec Edgar Groslot qui va commenter le match la nuit prochaine. Salut Edgar.
23: Salut Benoît, salut Jérôme, salut tout le monde.
1: Salut Edgar.
2: Tu as assisté aux conférences de presse hier et ce que tu as constaté, c'est que les Marocains veulent désormais assumer ce nouveau statut de grande équipe et grande nation du foot mondial.
23: Oui. Oui, mais tu l'as dit, ils sont top 10 nations au classement FIFA, juste devant les Pays-Bas. Donc forcément, c'est une sélection très attendue. Certains placent même le Maroc en favori face aux Néerlandais. Mais ça, le coach Mohamed Wahbi ne veut pas y prêter attention.
24: Par rapport au fait d'être favori, pas favori, ça m'est égal. Ce qui va compter, c'est sur le terrain. Qui se voit pas favori ou qui se voit favori, pour nous, ça change rien du tout. Maintenant, c'est sur le terrain qu'il faut le montrer. Les équipes adverses respectent le Maroc. On respecte aussi les Pays-Bas. C'est une grande nation de foot. On a déjà vécu l'un des meilleurs matchs de la Coupe du Monde contre le Brésil. Je pense qu'on en vivra encore un demain.
23: Bon, on est tous comme lui, on espère que le grand choc de ces 16e de finale va répondre aux attentes. En tout cas, les Marocains, comme le gardien Yacine Bounous, sont conscients qu'ils s'apprêtent à jouer l'un des plus grands matchs de leur carrière, tout simplement.
25: C'est un match de Coupe du Monde, c'est un rêve pour tous les joueurs. Donc,
26: il n'y a pas grand chose à dire. On sait déjà que ça va être l'un des moments les plus importants de notre vie. On a vraiment très hâte de le vivre.
23: Virgil van Dijk, le capitaine néerlandais, nous disait aussi à quel point il avait hâte de ce match et surtout il a été dithyrambique envers la sélection marocaine. Il a cité toutes leurs qualités, tous leurs joueurs importants. Quoi qu'il arrive, ce sera une désillusion pour l'équipe qui perd ce soir, d'autant que le vainqueur de ce match, faut le garder en tête, le vainqueur de ce match sera largement favori au prochain tour puisqu'il jouera le Canada.
2: Exactement. Merci Edgar. On ouvre le procès ce soir de tous ceux qui estiment que les Pays-Bas sont favoris face au Maroc. On a deux procureurs. Jérôme Roten, bonsoir.
1: Bonsoir à tous.
2: Et notre Marocain Christophe Dugarry, bonsoir.
27: Bonsoir.
2: Celui qui va défendre les oranges, c'est Eric Dimeco. Salut Eric.
28: Et bonsoir, comment
1: monsieur avec, Dimeco. Petit,
28: avec grand plaisir.
1: Petit Cruyff.
2: Et comment
28: avec grand plaisir.
1: Ce petit Cruyff.
2: Et c'est JB au 32-16 qui va rendre son verdict. Salut JB.
29: Salut JB.
2: Jérôme, toi tu comprends pas que le Maroc ne soit pas favori pour certains de ce 16e de finale.
1: Bah, en fait, non, je comprends pas. Et il y a juste à voir pour ceux qui s'amusent à jouer au Paris sportif. Tu regardes les cotes qui sont déséquilibrées. Une équipe du Pays-Bas qui est à 2 et l'équipe du Maroc qui est quasiment à 4. Tu te dis, mais, quelle logique à ça, en fait. Alors bon, moi, je veux bien, des fois, faire confiance aux bookmakers ou aux gens qui t'analysent les matchs.
28: Non, mais les paris, c'est que des gens qui,
1: c'est
28: par rapport au data. C'est pas
1: non,
28: nombre de personnes qui jouent.
2: C'est les bookmakers, c'est les gens qui misent.
1: C'est les gens qui misent, ouais. Mais bon, après, ce que je veux dire, c'est que moi, j'ai du mal à entendre que les Pays-Bas aujourd'hui sont au-dessus du Maroc. Déjà, il y a une chose. Pourquoi on parle comme ça si le Maroc est pas faire des procès à tout le monde? Mais les équipes africaines ont montré qu'elles étaient en pleine progression. La preuve, c'est qu'il y en a
2: 9 sur 10 qualifiés pour les 16e.
1: Exactement.
2: Exception, c'est la Tunisie.
1: Donc ça veut dire que ce continent continue de progresser. Et il fait mieux que progresser, c'est que sur la dernière Coupe du Monde, le Maroc a fait une demi-finale de Coupe du Monde. Ce qui n'est pas le cas des Pays-Bas. Alors moi, je veux bien qu'on prenne l'histoire des Pays-Bas et que par rapport à l'histoire, les Pays-Bas sont favoris sur cette rencontre. Mais là, l'histoire, on s'en fout. Il faut regarder juste les derniers matchs, les forces en présence. Et surtout, on va dire, sans parler du demi-finaliste de la dernière Coupe du Monde, c'est-à-dire le Maroc, regardez les matchs du premier tour, là, les trois matchs. En effet, pour moi, un des meilleurs matchs a été le Brésil-Maroc sur ce premier tour. On s'est embêté sur beaucoup de matchs. Quand il y a eu ce match-là, on était très contents, pas forcément de la prestation des Brésiliens qui ont été décevants, mais à cause du fait que les Marocains ont vraiment fait une première mi-temps digne d'une équipe qui peut viser très haut sur cette Coupe du Monde. Et ils ont renouvelé l'expérience le deuxième match, c'est la même chose, avec toujours des grandes premières mi-temps. À partir de là, tu regardes les matchs des Pays-Bas, et moi je regarde les matchs des Pays-Bas, en effet, alors tu vas me dire, ils ont gagné, ils ont marqué des buts, faut voir contre qui aussi ils ont joué et comment ils ont joué. On se souvient du premier match contre le Japon, qu'on va voir là, le 2-2, avec beaucoup d'arrogance, comme d'habitude, les Pays-Bas dégagent un petit peu ça. Outre le fait de dégager beaucoup de force individuellement et collectivement, ils ont beaucoup d'arrogance. Et en effet, cette arrogance-là les a fait plus ou moins déjouer contre le Japon. Ouais. Et je me dis qu'en effet, par rapport à ces derniers matchs, aux trois matchs de poule qu'on a pu voir du Maroc et des Pays-Bas, il n'y a aucune logique pour dire qu'aujourd'hui, les Pays-Bas sont favoris. Au contraire, les Marocains sont favoris. Les Marocains, ça fait plus de 30 matchs qu'ils sont invaincus. Déjà, ça c'est la première chose. Alors après, ceux qui ne respectent pas le continent africain parce qu'ils se disent que le continent africain peut pas espérer une victoire en Coupe du Monde. En effet, dans l'histoire, il y a aucune équipe africaine qui a gagné la Coupe du Monde. Mmh. Mais je pense qu'on s'en rapproche. Alors peut-être pas pour cette année, pour les autres. Mais ce qui est sûr, c'est qu'il faut respecter à sa juste valeur une équipe qui a fait une demi-finale de Coupe du Monde et qui a failli gagner. Alors je sais pas, toi, tu vas me dire ils l'ont gagné la Coupe d'Afrique, mais avec toute la pression d'avoir pu résister à cette pression-là. Et je finis, et je donne la parole à Duga, je finis sur les individualités, parce que très souvent on a dit oui, mais les équipes africaines, il y a beaucoup de joueurs qui jouent pas dans les meilleurs championnats. Là, tu prends tous les joueurs, à part ceux qui ont beaucoup d'expérience, comme le gardien de but qui est parti en Arabie Saoudite pour le projet sportif. C'est
2: capable
1: de
2: niveau.
1: On le sait très bien. Les autres jouent dans les meilleurs championnats et ont des rôles importants dans tous les clubs où ils jouent. Donc rien que pour ça, je vois le Maroc légèrement favori par rapport aux Pays-Bas.
2: Duga, toi aussi?
5: Non, mais après, je suis d'accord avec tout ce qu'a dit Jérôme. Moi, ce que j'ai envie juste de rajouter, c'est que je comprends pas que les Pays-Bas soient favoris. Alors, pourquoi je comprends pas? Qu'on me dise que le Maroc n'est pas favori, je veux bien l'entendre, mais au moins égalité, au moins du 50-50, ne me sors pas un favori. Ah oui. Au pire du pire, tu dis voilà, c'est un match avec, c'est un 50-50. Mais à quel moment, qu'est-ce qui peut justifier que les Pays-Bas soient favoris sur les Marocains? J'ai hâte d'entendre Eric, c'est pour ça que je vais lui laisser la parole.
2: Moi aussi j'ai hâte de l'entendre.
5: Plus, et encore moins sur ce début sur cette première phase de compétition.
2: On l'attend.
5: Pour 7 points, il y a eu pas mal de matchs qui se sont ressemblés. Sincèrement, voilà, que l'on me dise pas que le Maroc est non plus ultra favori, faut pas non plus exagérer.
1: Mais
5: certainement pas les Pays-Bas. Voilà, à mon avis, c'est du 50-50.
2: Alors, pas plus que ça. À toi Eric, on t'attend là.
6: Ah ben non, mais c'est bien que Duga soit passé après Jérôme, parce que j'ai les mêmes arguments, c'est-à-dire que le coup du favori, on l'a dit tout à l'heure, c'est une perception générale. La perception générale, on peut la retrouver dans les paris, puisque c'est les gens qui parient qui font que il y a plus de gens qui parient sur les Pays-Bas que sur le Maroc. Ça ne veut pas dire que les Pays-Bas sont plus forts, ça ne veut pas dire que les Pays-Bas sont favoris, mais pour moi, il est hors de question de dire que les Pays-Bas ne sont pas favoris de ce match-là. Et Duga a raison de dire que c'est sûrement le 16e de finale le plus serré de tous les 16e, quoi.
2: 7e contre 8e nation FIFA, bien sûr.
6: Voilà. Donc pour moi, je voulais défendre le fait que
28: Ok, peut-être que les Pays-Bas, pour le moment, même s'ils sont quart de finaliste de la dernière Coupe du Monde, en étant sortis au pénalty par les Argentins, souvenez-vous de ce match tendu où ils ont failli se mettre sur la gueule. Très bon match d'ailleurs, j'avais bien aimé là. J'aurais quand même aimé qu'ils leur sautent à pieds joints dessus, un peu plus, mais bon, c'est la vie. Bon. Voilà, donc après... que le Maroc, avec ce qu'ils ont fait sur la dernière Coupe du Monde et sur la Coupe d'Afrique des Nations, se sentent favoris ou se disent on a les armes pour passer, ben j'espère, parce que j'espère que ça va être d'ailleurs un des gros matchs de ces 16e. J'espère que ça va pas accoucher
2: d'une
28: souris.
2: Après,
28: pour parler de foot, quand tu regardes leur milieu de terrain, Reinders, De Jong et
2: Gravenberg.
28: Voilà. Quand tu regardes leurs attaquants, Gakpo, il doit y avoir qui là qui a joué sur le dernier match parce que ça a changé. J'ai vu.
2: Il a mis Malen et Brobé. Ouais.
28: Voilà, Malen et Brobé, il y a eu sur le dernier match. Quand tu regardes Ake, Van Dijk. Non, j'essaie pas de faire peur. Je dis juste que, attention, les Pays-Bas, s'ils ne sont pas favoris de ce match, ils ne sont pas en dessous du Maroc. Faites gaffe qu'à l'arrivée, quand même, de cette Coupe du Monde, on n'est pas une surprise avec les Pays-Bas, quand même. Hein. Wow. Faites gaffe. Voilà.
1: Il les voit gagnants.
28: Gagnant, je vois l'équipe de France, c'est gagnante. Ouais, ouais. Par contre, on ne parle pas des Pays-Bas depuis le début de la compétition. Faites attention, c'est tout ce que je vous dis, moi.
2: Bah, entretiens-toi, Eric Dimeco.
28: Voilà, lundi prochain, on sera ensemble toute la semaine prochaine.
1: Là, il faut tweeter ça, les Pays-Bas vont gagner.
28: On verra qui va chanter, on va voir qui va chanter. Voilà, c'est tout.
1: Exactement.
2: JB, j'espère que tu donnes la victoire à Jérôme et Dugas.
8: Je vais vous mettre tous un petit peu d'accord parce que, en fait, vous avez tous dit des choses très justes. Je pense que effectivement, c'est un match qui sur le papier est quand même très équilibré, mais je vois un léger favori pour moi les Pays-Bas. Pourquoi parce que sur le 11 ou les 13 joueurs qui sont utilisés par les Pays-Bas. Jérôme l'a dit tout à l'heure, effectivement, le Maroc, il progresse, ils ont des joueurs qui jouent dans des meilleurs clubs qu'avant, mais il suffit juste de regarder que, un fait, c'est que les joueurs des Pays-Bas jouent dans des plus grands clubs aujourd'hui que les Marocains.
1: Sont bons dans ces clubs-là, tous?
8: Non, mais, Jérôme, encore une fois, je t'ai pas dit que pour moi, les Pays-Bas allaient gagner ou que le Maroc allait pas gagner.
1: Non, mais c'est pas ce que je te dis.
8: Équilibré. Je dis juste que sur le papier, et par rapport au nom ou les clubs ou les clubs dans lesquels ces joueurs jouent, je les trouve légèrement favoris. Okay. Maintenant, je vais vous le dire. Je pense que ça va être très équilibré. J'ai peur qu'on soit déçus parce que on a tendance à voir des équipes qui ont un petit peu de jeu et peut-être que demain, mais Eric,
2: c'est 3 heures,
8: justement,
2: ouais, 3 heures
28: du matin pour voir un match de dope, ça va pas me plaire, ça.
2: Mais t'es obligé de regarder celui-là, Dugas.
28: T'es obligé, toi, Dugas, puisque vous êtes obligé, on est tous obligés de le regarder.
2: Tous obligés.
28: Moi, ce milieu de terrain, là, je vais te dire.
2: Merci, JB, victoire d'Eric
28: Dimeco. Donnez-moi 3 milieux de terrain sur cette Coupe du Monde, plus fort que celui-là, donnez-moi.
1: Que les Pays-Bas?
28: L'Espagne. Oui, trois nations.
2: Maroc, très bon milieu de terrain, méfie-toi quand même.
28: Oui,
1: franchement,
28: je pense que
1: dans ce qu'ils ont montré, le Maroc est pour moi supérieur ensemble.
2: Allez, rendez-vous 3h du matin, Monterrey.
28: On verra.
2: Jérôme, tu sais ce que je te propose? C'est Brésil-Japon ce soir à 19h sur RMC. Et pour fêter ça, je te propose que dans un instant, on lance un appel pour la prime de match RMC. 77 500 euros à gagner. Restez près de vos téléphones parce que si jamais on vous appelle dans un instant,
1: on arrive bientôt au salaire de Dugas.
2: Il faut donner le montant exact et vous repartez avec la somme magnifique de 77 500 euros.
1: On vient de dépasser le salaire d'Eric et le salaire de Dugas.
2: Vous êtes entre Eric et Dugas. Allez, à tout de suite sur RMC.
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34: Et le but ! La but de Vinicius ! Le doublé de Vinicius ! Oui, il y a Mbappé, oui, il y a Messi, oui, il y a Haaland, mais il y a aussi Vinicius. Et 2-0 pour le Brésil.
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1: 18h49 sur RMC, on est en mode live, ça y est, c'est parti, les équipes vont arriver, les hymnes vont être chantés dans un instant. Brésil, Japon en intégralité dans Rotten sans flamme, on est là jusqu'à au moins 21h. On est avec Benoît Boutron, on est avec Eric Dimeco et avec Christophe Dugarry. Écoute,
2: Jérôme, c'est le moment. Ouais.
1: C'est le jeu.
2: Eh oui.
1: Le jeu.
2: On a sélectionné une personne pour la prime de match RMC. C'est Loïc qui a été choisi. Il a participé.
1: Il sait pas.
2: À ce jeu de la prime de match dans Estelle Midi. Il ne sait pas qu'on va l'appeler. Donc on l'appelle. Il a une tentative. S'il décroche et qu'il donne le montant exact de la prime RMC, il gagne cette magnifique somme. C'est parti pour Loïc.
1: Donc on Loïc répond. Il demande la prime.
37: Oui, allô.
2: Allô, Loïc.
1: Ouais, Loïc.
37: Oui.
1: Oui,
2: salut, Loïc.
37: Salut.
2: T'es en direct sur RMC avec Jérôme Rotten, avec Christophe Dugarry, avec Eric Dimeco, Loïc.
37: Oh putain, c'est bon, ouais.
2: T'as été sélectionné pour la prime de match RMC, Loïc.
1: Loïc, bah ouais, nous ça va. Ah. Écoute, je pense que toi aussi ça va. Maintenant, la pression monte.
2: Si tu
1: la
2: donnes
1: pression
2: le moment,
1: monte pour
2: exact.
1: Toi. Et on est en 16e de finale. Là, c'est un one shot. Hein.
2: Donc tu donnes le montant okay. exact de la prime RMC.
1: Ne trompe
2: et si
1: pas.
2: Si tu as Loïc. Une bonne réponse, tu repars avec cette somme magnifique, Loïc.
1: Loïc.
2: Alors on n'a qu'une seule question okay. à te poser.
1: Voilà, on a une seule question à te poser, Loïc. Est-ce que tu connais le montant de la cagnotte RMC ?
37: Eh ben, j'irai
2: 77 500 euros. Gagné, Loïc !
1: Oh là là là là ! C'est incroyable.
2: Bravo.
1: 77 500 euros, tu te rends compte quand même ?
37: Pas encore, là.
1: Ah ouais, bah non. Ah bah, tu sais pas ce que tu vas en faire donc.
37: Bah si, je me suis acheté une maison il y a pas longtemps, j'ai pas mal de travaux donc ça tombe bien.
1: Oh, c'est incroyable. Ah, bravo.
2: 77 500 euros gagnés grâce à RMC.
1: C'est cadeau. C'est pour toi.
37: Le pire, c'est que ça fait 3 jours que je suis. Je ne dirai pas si on m'appelle. Vous me dites tout de suite. Et là, je vous écoutais. J'ai dit, oh, pire, c'est pas vrai.
2: La fidélité est récompensée.
1: Alors, je peux te dire, arrête d'écouter Estelle Midi, tu écoutes Rotten sans flamme tous les jours maintenant.
2: Non,
1: c'est là que ça se passe. Écoute, Loïc, vraiment, on est très, très heureux, on te sent ému, et c'est normal. Donc, profites-en bien. Et puis, profite de Rotten sans flamme tous les jours, de 18h à 20h.
2: Et de cette magnifique somme.
37: Carrément. En tout cas, je vous suis à fond là. Je suis à fond pour la Coupe du Monde, c'est chouette.
2: Eh ben merci Loïc.
1: Écoute,
2: bravo.
1: Merci Loïc. Et
2: 77 500 euros gagnés sur RMC par Loïc. Félicitations. Continuez d'écouter RMC. 18h52 sur RMC. On est très heureux pour Loïc et on va se projeter à Houston parce que ça y est, les Japonais, les Brésiliens sont en train d'entrer sur la pelouse. Jean Mption.
0: Exactement, ils sont là, les joueurs, sur cette pelouse du Houston Stadium. Sous ce toit, les conditions de jeu seront parfaites. Il fait 35 degrés avec 80% de taux d'humidité dehors, mais à l'intérieur, il ne fait plus que 22 degrés. Et donc, les conditions de jeu seront idéales, même s'il est midi ici en heure locale. Au cœur du Texas, on va commencer par l'hymne du Brésil. Bien évidemment, sans doute l'un des plus beaux hymnes au monde.

Quelle ambiance ici à Houston! Le stade est aux trois quarts! Jaune aux couleurs au Riverdale, les couleurs du Brésil, et tout de suite l'hymne du Japon, Kimi Gayo, votre règne.

0: L'hymne japonais en direct sur RMC. Jérôme Sillon est à Houston pour ce magnifique Brésil-Japon, 16e de finale de la Coupe du Monde à suivre en direct, en intégralité dans Rotten sans flamme sur RMC. Une grosse bise à Christophe Dugarry qui s'arrête là pour ce soir, qu'on retrouve tout au long de la semaine. Merci Dugas.
1: Merci Dugas.
0: D'avoir été là. Et Eric Dimeco va rester avec nous pour ce commentaire de Brésil-Japon. Magnifique 16e de finale avec Jérôme Sillon. Et avec vous au 32-16. On arrive dans un instant.
1: Vibrez, à tout de suite.
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8: Dembélé qui est encore alerté en 1 contre 1, il le refait de l'autre côté cette fois. Dembélé, but ! C'est pas possible ! C'est le match Ousmane Dembélé ! Tout lui réussit ce soir ! Le ballon d'or est au-dessus de la Norvège ! Ousmane Dembélé est en feu ce soir !

0: Bon, dans un instant, avec Jérôme Sillon sur place, avec Eric Dimeco et avec Benoît Boutron, on est en direct du Flora, on va vivre ce match avec vous, en votre compagnie, venez, on est dans le 9e arrondissement, sur les grands boulevards à Paris, venez en terrasse, il fait bon aujourd'hui, c'est pas comme la semaine dernière, donc venez, on est nombreux et on va vibrer avec ce match Brésil-Japon, Benoît.
1: Magnifique, effectivement, l'un des plus beaux 16e de finale à suivre en direct dans Rotten sans flamme sur RMC, on n'oublie pas l'équipe de France, on en parlera dans un instant avec Arthur Perrault, avec
0: demain,
1: Christian. C'est demain 23h face à la Suède qui jouera entre Douai et Barcola. Info d'ailleurs qui vient de tomber, Marcus Thuram est forfait pour ce 16e de finale des Bleus.
0: Il n'était pas forfait le dernier.
1: Non, mais on retourne tout de suite à Houston parce que les deux équipes se mettent en place, les Brésiliens et les Japonais, Jérôme Sillon.
2: Le coup d'envoi imminent effectivement à Houston dans ce stade qui ressemble de l'extérieur à un immense hangar à Airbus ou à Boeing, c'est selon ce que vous préférez dans les avions. Mais en attendant, à l'intérieur, il est absolument magnifique. 75 000 spectateurs, on est un stade aux trois quarts jaune, donc aux couleurs du Brésil. Le coup d'envoi donné par la Seleção dans 6, 5, 4, 3, 2, 1 par Lucas Paqueta. Et le coup d'envoi de ce 16e de finale de la Coupe du Monde 2026 entre le Brésil et le Japon. Les 5 fois champions du monde, les Brésiliens qui tentent donc d'accéder au 8e de finale. Il faut rappeler que le Brésil n'a plus été éliminé dès le premier match à élimination directe d'une Coupe du Monde depuis 1990 en Italie. C'était face à l'Argentine à l'époque. Et le Brésil, on vous le rappelle, avec la composition d'équipe Alisson, Douglas Santos, Gabriel, Marquinhos, Danilo, Paqueta, Casemiro, Guimarães, Vinicius, Matheus Cunha et Ryan, vous l'avez compris, Neymar est sur le banc de touche. Donc on devrait le voir en seconde période. Évidemment, il va de mieux en mieux, Neymar. En tout cas, c'est ce que nous disait Carlo Ancelotti hier. Et puis du côté du Japon, le capitaine est Ritsu Doan, le joueur de Francfort. Deux anciens, Rémois, enfin un qui l'est toujours, Nakamura est titulaire. Et Junya Ito, lui, qui est parti à Genk en Belgique, est également titulaire du côté japonais. Un premier ballon pour les Brésiliens dans leur moitié de terrain sur leur côté gauche et une première faute, un coup franc qui va profiter à Gabriel. Les Japonais qui n'ont jamais remporté un match élimination directe de Coupe du Monde. Trois fois ils ont échoué en huitième de finale et notamment en 2002 à la maison. Donc là c'est le moment de frapper un grand coup et pour avoir parlé avec les joueurs hier au sortir de l'entraînement, ils ont beaucoup d'ambition et ils ne veulent plus respecter les grandes nations du jeu comme ils le faisaient précédemment.
1: Petite alerte pour Paqueta, Jérôme, on l'a vu se tenir la cuisse sur cette action.
2: En retombant effectivement sur ce petit coup franc, mais ça a l'air d'aller. Il s'est relevé, Lucas Paqueta, le joueur de Flamengo, il réclame même le ballon. Les Brésiliens attaquent côté droit avec Danilo, la talonnade de Casemiro. Oh, Casemiro qui se met à faire des talonnades. On aura tout vu, le contre-pressing gagnant de Bruno Guimarães. Et une première occasion déjà pour le joueur de Newcastle qui harangue la foule et qui demande aux supporters Ori Verde de mettre l'ambiance ici à Houston. Avec ce corner concédé par le gardien japonais Zion Suzuki, le gardien de Parme en Italie, qui vient de disputer sa première saison en Serie A. Il est né aux États-Unis. Son papa est ghanéen, sa maman est japonaise.
1: Ouais, une histoire
2: et c'est l'un des rares joueurs métis donc de cette composition d'équipe japonaise. Corner de la droite quand on regarde le but de Zion Suzuki. Corner que va tirer justement Bruno Guimarães. 2 minutes de jeu, 0-0 entre le Brésil et le Japon. Le corner, c'est parti pour Bruno Guimarães. Premier poteau, c'est coupé, c'est renvoyé par la défense japonaise. 0-0 et 2 minutes de jeu.
1: Est-ce que c'est un match piège pour les Brésiliens ou pas, Jérôme?
0: Un piège, il n'y a pas de match piège. On est en 16e de finale, c'est un match couperet. Voilà, tu ne peux pas te faire surprendre par un adversaire. On en parlait tout à l'heure dans la façon de gérer de l'équipe de France et de se sentir au-dessus des adversaires. J'imagine que le Brésil, en toute logique, s'attend à se qualifier. Mais pour se qualifier, il va falloir mettre exactement à peu près la même chose qu'ils ont fait sur le dernier match contre l'Écosse, où je les ai trouvés meilleurs dans collectivement. À défaut d'être flamboyants, ils ont quand même été meilleurs. Voilà, il faut mettre les mêmes ingrédients avec les duels, être précis, mettre du rythme quand t'as pas le ballon. Et puis mettre de la qualité offensive quand t'as l'occasion de les inquiéter. Donc pour moi, il n'y a pas de match piège. S'ils n'arrivent pas à gagner ce match-là, c'est que les limites qu'on a senties sur le premier match contre le Maroc, rappelle-toi, se vérifient. Mais j'espère pas. Déjà pour la Coupe du Monde, alors c'est pas faire critiquer les Japonais. S'ils passent, tant mieux pour eux, ça serait la première fois, ça serait historique. Mais pour la Coupe du Monde et pour l'élan de la Coupe du Monde et l'attractivité, vaut mieux que le Brésil passe quand même.
1: Eric, tu avais une impression, c'est que le match ne serait pas fermé. C'est ce qu'on voit depuis quelques secondes. Hein. Eric, le début de match est en ballon.
3: Jérôme Sillon, puisqu'on a deux Jérômes, on va les appeler par leur nom, nous expliquait que le Japon a décidé de plus respecter les grands adversaires. On voit quand même que c'est ambitieux. Il faut un gros pressing très haut là. Alors du coup, ils vont prendre des risques et peut-être des contres. Mais on les a déjà vus récupérer des ballons chauds hein, dans le camp adversaire.
1: Ouais, Jérôme, c'est vrai qu'on voit une belle équipe japonaise.
2: Ouais, exactement, mais il y a beaucoup de joueurs à vocation offensive. Il faut quand même se rendre compte que Ritsu Doan et Nakamura en club, ce sont des ailiers. Et là, ils jouent piston. Hein. Donc il y a Kamada également pour organiser le jeu. Il y a Ito, Ueda et Maeda devant. Ça fait en fait 5 attaquants alignés par Moriyasu, le sélectionneur, plus donc Daichi Kamada, qui est vraiment l'organisateur de cette équipe qui évolue à Crystal Palace et qu'on a connu également en Bundesliga avec Francfort ou même en Serie A avec la Lazio. Donc c'est vraiment une équipe à vocation offensive. Ils avaient annoncé la couleur de toute façon. Ils vont aller chercher les Brésiliens. Ils sont là pour se qualifier, pour marquer l'histoire. Les Japonais, ils en ont assez de se faire sortir dès les 8e de finale. Même si là c'est un 16e, c'est en tout cas, on le rappelle, la première fois peut-être qu'ils vont espérer se qualifier pour gagner un match élimination directe de Coupe du Monde. Donc en tout cas, voilà, il y a de l'ambition et ça se voit sur le terrain tout à l'heure avec le pressing notamment qui a été gagnant sur une remise en retrait de Danilo qui a été raté. Et derrière, il a fallu la couverture de Marquinhos sur Daizen Maeda, l'attaquant du Celtic, pour récupérer le ballon. 5 minutes de jeu, 0-0 entre le Brésil et le Japon.
1: Et Jérôme, tu nous interromps dès qu'il se passe quelque chose à Houston. Reparlons tout de même de l'équipe de France avec Arthur Perrault qui est au plus près des Bleus cette veille de 16e de finale face à la Suède. Salut Arthur.
0: Salut Arthur.
4: Salut messieurs, bonsoir à toutes et à tous.
0: Ça va, t'as récupéré de vendredi et ta marche
1: barbecue. Eh oui, le barbecue, la marche et compagnie. Ouais, bien sûr.
4: Tout le monde m'a parlé de ma condition physique catastrophique grâce à toi, Jérôme. Merci encore.
1: Ah bah voilà, l'émission est très écoutée.
4: Oui, oui, j'ai remarqué.
0: Ouais, mieux vaut tard que jamais pour la travailler.
3: La condition physique est vraiment très basse.
1: Oui, aussi, t'as raison, Eric. Arthur, on voulait parler avec toi des incertitudes qui règnent autour de cette compo des Bleus demain. Il y a quelques zones d'interrogation. Déjà, on a appris un forfait officiel, celui de Marcus Thuram.
4: Oui, Marcus Thuram qui s'entraînait à part hein, déjà depuis plusieurs séances, victime d'une petite gêne musculaire au niveau du mollet. Voilà, ça semble se traîner pour l'attaquant et donc son forfait a d'ores et déjà été acté tout à l'heure en conférence de presse par le sélectionneur Didier Deschamps. Il faudra aussi surveiller l'état de forme de N'Golo Kanté, le milieu de terrain qui lui aussi s'est entraîné à part hier lors de l'entraînement à huis clos avec le préparateur physique Cyril Moine. Voilà, pour l'instant, rien d'acté concernant N'Golo Kanté, mais Didier Deschamps a précisé qu'il tenait à échanger avec lui aujourd'hui, à le revoir pour justement essayer de sentir un petit peu comment il se sent avant de prendre toute décision à la veille de cette rencontre face à la Suède.
1: Parlons notamment des latéraux, parce que c'est là qu'on se pose pas mal de questions. Ce poste de latéral gauche, qui sera titulaire demain, Digne ou Théo Hernandez?
4: Oui, plusieurs interrogations dans cette composition d'équipe, à commencer par ce poste des latéraux où on le rappelle, Théo Hernandez, a eu sa chance, a déjà disputé deux rencontres, a été fautif lors du dernier match sur le pénalty concédé par l'équipe de France, stoppé par Mike Maignan. On le sait, la concurrence est plus que jamais d'actualité à ce poste, tant l'écart est quand même très infime entre lui et Lucas Digne, et forcément que Didier Deschamps a été interrogé sur ce doute qui existe entre ces deux hommes avant le match face à la Suède. Vous allez le voir, le sélectionneur qui attache quand même beaucoup d'importance à l'alternance à ce poste-là.
5: Je choisis à chaque match qu'il y ait une alternance. Il peut avoir une alternance plus haut aussi, de l'autre côté aussi. Je connais les deux joueurs qui n'ont pas le même profil. Moi, ce que je veux, c'est que celui qui commence, il soit très bon. Et celui qui rentre, s'il a rentré, qu'il soit très bon aussi. Mais après, j'ai des choix à faire. Mais j'ai pas que là à faire des choix. Qu'ils aient pu avoir répartir le temps de jeu, c'est plutôt une bonne chose aussi. Avec le staff, on fait en sorte de garder tout le monde, concerner tout le monde. Évidemment, l'esprit qui anime ce groupe aide aussi. Mais je comprends la déception, voire la frustration par moment. Quand elle est vis-à-vis de moi, il n'y a pas de souci. L'important, c'est que ça n'impacte pas le groupe.
1: Un doute qui existe donc entre Théo Hernandez et Lucas Digne. Petit point sur le direct, 8 minutes de jeu. Jérôme Sillon, toujours pas de but entre le Brésil et le Japon. Hein.
2: en 0-0 et la possession de balle pour l'instant pour la Seleção avec Marquinhos qui peut écarter sur le côté droit en direction de Ryan qui supplée Rafinha, le Barcelonais qui est espéré pour les quarts de finale après sa blessure musculaire de grade 1, pas trop grave donc, mais qui l'empêche pour l'instant d'aider ses coéquipiers. Il est resté d'ailleurs au camp de base brésilien pour continuer à se soigner et se préparer. Rafinha, ballon pour Gabriel, toujours pas d'occasion nette ici à Houston, un appui sur Vinicius, mais on voit une équipe brésilienne un peu comme depuis le début de cette Coupe du Monde qui voilà, a du mal pour l'instant à trouver la faille dans les débuts de rencontre. Ça s'ouvre en général au fur et à mesure que le match avance, là peut-être avec cette transversale de Ryan en direction de Douglas Santos, derrière lui Marquinhos, les Brésiliens qui préfèrent reculer encore avec Casemiro. On retourne sur Douglas Santos côté gauche et on va de nouveau repartir par la défense. 9 minutes de jeu, 0-0 entre le Brésil et le Japon ici à Houston en 16e de finale.
0: Ouais, il va falloir prendre un peu plus de risques dans les passes pour les Brésiliens parce que faire tourner le ballon à droite à gauche, il y a beaucoup de mouvements, ils veulent le ballon dans les pieds, mais quand tu arrives dans les 30 mètres japonais, si tu continues à jouer à la...
2: Ah, il est bon cet appel là justement, Jérôme, de Danilo dans le dos de la défense japonaise, la remise vers Paqueta, le ballon levé de la tête par Itsu Doan, pas de coup franc, ça joue, la reprise de Bruno Guimarães en pleine tête de Lucas Paqueta, mais c'est pas terminé pour la Seleção. Bruno Guimarães encore côté gauche avec Douglas Santos, Gabriel qui était monté très haut et Mateus Cunha.
1: Il a assommé. Avait...
2: Ah oui, il a complètement assommé Lucas Paqueta, son coéquipier. Il s'est relevé, le petit ballon de Marquinhos vers Vinicius. Ouh là là, ça a été enlevé par la défense centrale japonaise. 10 minutes de jeu, 0-0, mais première chaleur sur le but japonais. Et justement, Jérôme, c'est venu d'un appel de Danilo dans le dos de la défense.
1: On va revenir rapidement juste sur le match. Je voulais terminer avec Arthur Perrault. L'autre doute, et c'est le poste qui nous intéresse le plus, c'est qui sera titulaire entre Barcola et Doué. Est-ce qu'on a une tendance qui se dégage, Arthur ?
4: C'est encore compliqué hein. À cette heure-ci, on le rappelle, deux joueurs qui sont aussi en concurrence au Paris Saint-Germain. Oui, merci. Qui sont aussi en concurrence au Paris Saint-Germain avec deux profils totalement différents. On va essayer, c'est pas gagné.
0: C'est dur. Il y a quand même un endroit où tu peux.
1: Ne dévoile pas les ficelles, hein. Ne dis rien.
4: Non, mais sans
0: tu
4: dévoiler
0: pas aux arbres, toi, quand même.
4: On va dire que la sécurité est très présente et très chargée.
0: Ah, elle est vigilante, d'accord. Ah, okay.
3: Et puis là-bas, aux États-Unis, il ne faut pas rigoler, tu finis en zone
1: C'est sûr.
4: Et puis, il ne faut pas rigoler. Voilà. Donc, il y a un vrai doute, deux profils totalement différents, le sélectionneur Didier Deschamps en a conscience et il en a évidemment parlé en conférence de presse.
5: Forcément, les profils de joueurs amènent à avoir de la dangerosité dans des domaines différents. Équilibre l'un et l'autre, il n'y a pas de problème pour les associer aux trois autres joueurs offensifs. Après, ça dépend des scénarios de match, des circonstances de match aussi. Marco n'a pas toujours eu cette capacité à bien rentrer ou à bien commencer les matchs. Là, il est bien. Dez a eu un petit peu de réticence ou un peu de fébrilité sur le premier match. Mais c'est deux joueurs qui sont faits pour le très haut niveau. Moi, je veux que celui qui commence, il soit très bon et celui qui rentre aussi.
1: Une belle réponse de Normand.
4: Voilà, la suite du programme, Jérôme, tu en parlais pour l'équipe de France. C'est cet entraînement prévu à 17h heure locale, 23h heure française. Premier quart d'heure ouvert aux médias, le reste à l'abri des regards. C'est là que Didier Deschamps peaufinera justement ses choix avant la rencontre de demain. À surveiller, messieurs, les conditions météo. Aujourd'hui, il fait 30 degrés à l'ombre. La chaleur est de retour dans la préparation de l'équipe de France en vue de ce 16e de finale. Et demain, on annonce une alerte chaleur extrême, une nouvelle fois 30 degrés à l'ombre annoncé pour ce match au MetLife Stadium, stade où il y a très très très peu d'ombre, donc ce sera vraiment en plein cagnard pour l'ensemble du groupe France ce match contre la Suède.
1: Merci Arthur, on te retrouve un peu plus tard sur RMC. Rotten sans flamme, il est 19h12 sur RMC, on va retourner à Houston pour ce Brésil-Japon. On a eu très peur pour la cheville de Vinicius, Jérôme Sillon.
2: Ouais, mais tout va bien pour Vinicius qui s'est relevé et le jeu a pu reprendre également. 13e minute de jeu ici à Houston, 0-0 entre le Brésil et le Japon. On a vu une incursion également de Nakamura sur le côté gauche, le joueur du Stade de Reims qui a été plutôt prolifique cette saison en Ligue 2 avec 14 buts marqués avec le club champenois. Il a centré dans la surface, a été détourné par la tête de Marquinhos. C'était la première incursion japonaise, mais pour l'instant plutôt une domination territoriale et également avec la possession de balle à 60% pour le Brésil. Là, c'est bien joué. Mateus Cunha qui est lancé par Bruno Guimarães. Et la frappe pied gauche de Mateus Cunha. La parade de Zion Suzuki qui s'est bien détendu sur son côté droit. Le gardien de Parme La belle frappe pied gauche, même si elle était un poil écrasée quand même. Attention, c'est joué vite ce corner de la gauche avec Vinicius. Paqueta, ça va revenir deuxième poteau. Et finalement, ça va passer à côté de la cage. Cette tentative de Bruno Guimaraes. Donc, c'est en tout cas un Brésil qui est pour l'instant, bien qui réalise un bon début de match et qui
1: Brésil
2: s'est
1: déjà
2: créé deux petites situations.
1: Exactement, on est agréablement surpris par le début de match du Brésil, non Jérôme?
0: Ouais, ils mettent du rythme. Alors après, moi je suis un peu moins
1: enthousiaste que nous.
0: Ouais, parce que je trouve que dans le dernier geste, il y a mieux à faire. Des fois, là, la frappe de Cunha, elle est on voit le ralenti, elle passe
2: attention
0: à côté.
2: Attention à Juninho Itô, voilà. Il a échappé à tout le monde, mais pas à Casemiro qui prend un avertissement. Casemiro qui prend un avertissement, c'est presque un pléonasme de toute façon. Mais même si depuis le début de la Coupe du Monde, il était passé à travers les mailles du filet, le milieu de terrain défensif de Manchester United qui va sans doute s'engager avec l'Inter Miami à partir de cet été. Et c'est surtout un excellent coup franc, Jérôme, à l'entrée de la surface de réparation.
1: Pas derrière en plus. Hein.
0: Non mais Casemiro, on l'a trouvé. Alors déjà, rappelle-toi le match contre le Maroc, le premier, où il était complètement à la ramasse.
1: Ouais, c'est honteux.
0: Mais là, la faute est grossière. Et puis surtout, elle est alors juste avant la surface. Donc elle donne un bon coup franc. Il doit rester debout. Du moins, en plus, il y a des défenseurs devant. Je vois pas pourquoi il fait faute, Eric.
3: Non mais Jérôme, c'est quand même un des signes que le Brésil n'a pas une grande génération. Si Casemiro est encore sur le terrain et reste à sa carrière et tout ce qu'il a fait, c'est très grand joueur. Hein, mais s'il est encore là, c'est qu'il y a un problème. Quoi,
2: 34 ans, 12e match de Coupe du Monde pour Casemiro.
1: Une très belle opportunité pour le Japon. 15 minutes de jeu, bon coup franc pour les Japonais à Houston face au Brésil.
0: Jérôme. Une époque, c'était un pénalty là.
1: Pour certains.
2: Mais là, on est à quoi? On est à 18, 19 mètres du but d'Alisson, légèrement décalé sur le côté gauche quand on regarde le but du gardien brésilien pour tirer ce coup de pied arrêté. Daichi Kamada, le joueur de Crystal Palace qui a marqué deux buts depuis le début de cette Coupe du Monde. Il y a également le pied gauche de Daizen Maeda. A priori, c'est plutôt pour un droitier. C'est plutôt pour Kamada, c'est parti Kamada. Il a cherché premier poteau, mais c'est renvoyé par le mur brésilien. Corner à suivre. C'est pas un coup franc là, Jérôme Rotten.
0: Oh, c'est mal tiré.
1: Tu l'as senti tout de suite, Jérôme, que c'était mal frappé.
0: Franchement, c'est pas.
1: Franchement,
0: le ballon, il s'est levé à même pas un mètre du sol, quoi. Tu vois, et c'est.
2: Il y a du bon moment en tribune.
0: Tu peux faire tirer un gaucher à cet endroit-là, quand même. Hein. Il contourne le mur.
1: Oh, Bebeto, incroyable. Bebeto, Ronaldo, magnifique.
2: Et Roberto Carlos aussi. Hein.
1: Roberto Carlos.
2: Bebeto, il est en forme, les autres un petit peu moins. Le corner de la gauche.
0: Ronaldo, il a mangé deux Bebeto.
2: C'est parti pour Juninho Itô. Oh, c'est bien tiré, mais c'est bien négocié également par la défense brésilienne qui s'en sort. 16 minutes de jeu, 0-0. Mais attention, ça va revenir avec la récupération japonaise. Les deux copains du stade de Reims, Nakamura et Juninho Itô, ils ont joué pourtant longtemps ensemble, mais la passe de Juninho Itô, elle est trop profonde pour Keito Nakamura. 0-0, 16 minutes de jeu ici à Houston entre le Brésil et le Japon.
1: On va suivre quand même cette offensive japonaise, ouais, effectivement. Oh, c'est le but, donc 0-0 entre le Brésil et le Japon. 16 minutes de jeu.
0: Ah, si le Japon veut faire l'exploit sur ces phases-là, il faut être beaucoup plus juste. Déjà, le coup franc. Alors, je dis pas que tu dois marquer absolument, mais c'est quand même une belle occasion de but vu le coup franc était à 19 mètres. Tu vois, tu dois faire mieux. Et puis là, sur ce dédoublement, il n'y a aucune justesse. Donc,
1: Et je vous entendais parler du
2: Brésil.
1: Attention
2: à ce que font les Brésiliens. Attention, parce que Paqueta est allé chercher très haut. Ça a libéré de l'espace au milieu du terrain. Et les Japonais peuvent partir à l'attaque côté droit avec un

0: Déjà, regardez bien comment il joue. Là, il joue pas milieu à trois. Je sais pas si Eric t'es d'accord, mais il joue avec deux attaquants. Le Brésil, en gros, pour déclencher Vinicius, le pressing, Vinicius et Cunha. Après, t'as une ligne de trois. Avec Paqueta plus à gauche, Guimarães dans l'axe et Ryan côté droit. Et t'as Casimiro qui se retrouve à compenser un petit peu. Alors déjà qu'à 34 ans, il a un peu du mal à revenir. On l'a vu sur l'action d'avant. Mais il y a des boulevards énormes. Et si les Japonais, et viennent de le faire sur l'action, arrivent à trouver un petit décalage, le milieu de terrain adverse, il a juste à se mettre dans le dos de Paqueta ou de Ryan. Et après, ça lui ouvre tout le champ au milieu de terrain parce que les défenseurs sont bloqués par les attaquants japonais. Donc pour moi, Ancelotti, là, je sais pas ce qu'il
1: est. C'est un peu risqué.
0: Tactiquement,
2: c'est presque un diamant, en fait, hein, Jérôme, qu'il a mis en place. Parce que Cunha, en fait, c'est un faux avant-centre. Il redescend vachement, en fait, dans le rond central pour proposer des solutions. Et du coup, c'est vrai que Ryan et Vinicius écartent, mais il y a toujours de l'espace dans le cœur du jeu, en tout cas en phase de possession. Hein. Donc,
0: bizarre.
2: Évidemment, il y a des ajustements à faire.
3: Et puis Eric, ce sentiment aussi dès qu'il y a un peu de rythme et d'intensité, c'est là que le milieu de terrain brésilien est en difficulté. Ben,
4: c'est ce triangle là, les deux défenseurs centraux avec Casemiro là, brillent pas par leur vitesse. Ouais. Donc là, s'ils arrivent justement dans cette zone là, soit en récupérant des ballons hauts, soit en transition rapide, ils peuvent leur faire mal. Hein, attention. Hein. Alors après, est-ce qu'ils ont le talent? Pour le faire, ça on verra, mais ils ont l'air d'avoir les cannes en tout cas, parce qu'ils galopent les Japonais.
0: Ouais, c'est vrai qu'ils courent.
3: Vas-y Jérôme.
0: Non.
2: Avec
3: Jérôme Sion.
2: Avec la récupération, donc la touche pour les Japonais, 0-0, avec ce ballon gratté par Bruno Guimarães. Je suis dans l'intensité, évidemment, il répond l'ancien Lyonnais, 20 minutes de jeu, 0-0, mais le tacle derrière a rendu le ballon aux Japonais avec la relance d'Hiroki Ito, le défenseur du Bayern, elle est complètement ratée. Douglas Santos a pu anticiper dans le camp japonais, décalé côté gauche, maintenant Vinicius, extérieur surface de réparation, le centre au point de pénalty renvoyé par Taniguchi. C'est pas terminé avec une nouvelle possibilité, le centre maintenant de Lucas Paqueta a été ralenti par la défense japonaise et le dégagement de Shogo Taniguchi, le joueur de Saint-Tron en Belgique, qui renvoie le ballon très loin derrière avec la récupération de Gabriel. Tout n'est pas parfait côté brésilien, mais il y a quand même, on le sent, des possibilités de bien mettre en difficulté cette attaque japonaise, cette défense japonaise, pardon, avec, on l'a dit, énormément de joueurs à vocation offensive et notamment Doan et Nakamura qui jouent donc piston et qui sont en position défensive des latéraux, Jay, alors qu'en réalité, d'habitude, dans leur saison, dans leur club, ils sont attaquants. Hein.
0: Ouais. Bah après, je trouve que quand ils récupèrent le ballon, ils font des choses, ils essayent d'aller vite vers l'avant, ils font des choses intéressantes, sauf dans les 30 derniers mètres du Brésil, où là, ils doivent s'améliorer. Mais après, je trouve que défensivement, en effet, les premières minutes ont montré qu'ils voulaient aller presser haut, on l'a dit avec Eric. Et puis là, depuis un quart d'heure, ça a duré 5 minutes, ça, ce pressing. Depuis un quart d'heure, ils acceptent, si tu veux, que le Brésil fasse des passes. Ils se regroupaient dans leurs 40 mètres, assez attentistes. Et c'est là que le Brésil doit avoir une inspiration géniale. Soit une course, on l'a vu tout à l'heure avec Danilo, soit un attaquant ou un milieu offensif qui vient décrocher, qui vient percuter avec le ballon.
2: Et là, l'ouverture de Lucas Paqueta, la diagonale, elle est complètement ratée. Le nouveau joueur de Flamengo qui a quitté West Ham cet hiver, Lucas Paqueta, sa passe, elle est trop profonde en direction de Danilo, son coéquipier d'ailleurs désormais dans le club de Flamengo, qui a des moyens quand même pour faire revenir Paqueta, pour faire revenir Danilo, pour faire revenir Alexandro. Alors c'est plus des joueurs qui sont à leur prime peut-être, mais il y a de l'argent maintenant également dans le championnat brésilien et Flamengo le prouve en rapatriant des internationaux.
3: Jérôme, un mot sur l'ambiance, le stade est brésilien ou il y a un peu de supporters japonais?
2: Ouais. Alors il y a beaucoup de supporters japonais quand même, hein, ils sont bien, je pense, 5000 dans ce stade de 75 000. Il y a une énorme mobilisation des Japonais, des États-Unis, et puis il y a eu également beaucoup de supporters qui ont fait le long déplacement depuis l'archipel japonais. Mais bon, il n'y a pas photo, hein, la communauté brésilienne ici aux États-Unis, elle est très forte aussi. Là on est aux trois quarts stade jaune, hein. Les Brésiliens de toute façon ils sont à bloc pour les avoir rencontrés, les supporters, que ce soit à Houston, à Miami. Voilà, ils y croient, même si c'est plus la même génération. L'espoir est revenu, hein, et notamment grâce à ce que propose l'équipe de Carlo Ancelotti, ce qu'elle a fait notamment contre l'Écosse à Miami.
0: Et puis Jérôme, quand tu regardes le tableau, le Brésil, il peut y avoir
3: vainqueur affrontera le vainqueur de Côte d'Ivoire-Norvège, le vainqueur de ce 16e.
0: Ouais, donc,
2: l'Angleterre derrière.
3: Ouais.
0: Ouais, donc jusqu'en quart, je dis pas. attention, il faut les gagner les matchs, hein, déjà.

0: celui-là. Mais jusqu'en quart, c'est totalement possible. Après, tu joues les Anglais, ça ferait une belle affiche.
1: C'est la pause fraîcheur ici à Houston, alors qu'il fait 22 degrés dans le stade qui est climatisé, toit fermé. Encore une aberration, mais bon, c'est comme ça. 0-0, 23 ouais. minutes de jeu ici à Houston.
2: Le concept de la pause fraîcheur dans un stade climatisé, ça c'est pas mal. Bravo la FIFA. Quelle bande de cadors. 23 minutes 0-0 entre le Brésil et le Japon. Match que l'on suit en direct.
0: Reprends ton souffle, Jérôme.
2: En intégralité dans Rotten sans flamme sur RMC. Avec la crème de la crème, Eric Dimeco, Jérôme Rotten. Et vous au 32-16. A tout de suite sur RMC.
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1: Le centre finalement d'Alistair Johnson. Stakir, le capitaine qui récupère le ballon à l'arc de cercle, au demi-cercle devant la surface de réparation et qui va crucifier les Sud-Africains et très certainement qualifier son pays pour les huitièmes de finale.
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0: On est dans Rotten sans flamme. Et oui, le Canada, première équipe qualifiée pour les huitièmes de finale de la Coupe du Monde. On est en plein Brésil-Japon, fin de la pause fraîcheur. Logique, hein. Ouais. Ils étaient amorphes, les joueurs. Donc, il fait 15 degrés dans le stade. Ils avaient besoin de boire. Et ben, on va repartir avec Jérôme Sillo, Eric Dimeco et Benoît Boutron. Et toujours 0-0. Hein.
2: Vas-y, Jay.
1: 0-0, 27 minutes de jeu. Il fait pas 15 degrés, il fait 22
0: non,
1: degrés.
0: Je plaisante.
1: Il fait 22 degrés. La meilleure occasion, elle est pour les Brésiliens avec la frappe tout à l'heure de Matheus Cunha à la 13e. Et puis à l'instant, la première véritable occasion pour les Japonais sur un corner de la droite. La tête d'Ayase Ueda, l'attaquant de Feyenoord qui a marqué 26 buts cette saison avec le club de Rotterdam. Et sa tête est passée au-dessus du but d'Alisson. On joue depuis 27 minutes. 0-0 le dégagement d'Alisson en direction de Matheus, de Lucas Paqueta qui était en position d'avant-centre. Il avait interverti avec Matheus Cunha qui switch vraiment de position sont toujours en train d'échanger leur position, que ce soit Cunha, Guimaraes, Cunha, Paqueta. Il y a vraiment cette envie de créer de l'incertitude au niveau de l'attaque du Brésil. Et on est reparti sur une phase de possession brésilienne. 57% de possession pour le Brésil, 4 tirs à 2 en faveur de la Seleção dans ce début de rencontre, dans cette première demi-heure ici à Houston.
2: Jérôme et Eric, je ne vois pas comment ce milieu de terrain peut exister dans les grandes grandes affiches face à des grandes équipes.
13: Ouais,
2: franchement, le Paqueta, Casemiro, Guimaraes, c'est compliqué quand même.
7: Alors on le verra en live et en réalité, mais le milieu de terrain des Pays-Bas, puisqu'on en parlait tout à l'heure, il est meilleur. Hein.
2: Ah oui, ça oui.
0: Bah déjà, ils ont pris un bouillon contre le Maroc.
2: La nuit prochaine, ouais, effectivement, face au Maroc. Mais t'as raison, le De Jong, Gravenberch, il manque Reinders, ouais, effectivement. Reinders. C'est bien meilleur sur le papier que le milieu de terrain brésilien. Ouais. Jérôme, d'ailleurs, c'est ce qui pêche un peu au Brésil. Hein, parce que
1: attention, la récupération, là, la passe ratée de Danilo. Avec Sano oh. Et le but.
7: Incroyable.
1: Voilà. Le but pour le Japon.
7: Et le voilà.
1: C'est la sensation à Houston. 29e minute de jeu. Le but de Kaichu Sano, le joueur de Mayence vient battre Alisson et transpercer la défense brésilienne. La demi-heure de jeu, le Japon 1, le Brésil 0.
2: Et la réaction à contre-temps du Flora, la brasserie dans le 9e arrondissement de Paris, parce qu'on a quelques secondes d'avance, c'est la magie de la radio. Cette sensation à Houston.
0: Il y a plein de Japonais ici, nous.
2: Le Japon mène 1-0 face au Brésil. Ce but incroyable, cette frappe croisée. Est-ce que le gardien peut mieux faire, Jérôme, ou est-ce que l'action est fantastique?
0: Non, mais le gardien peut mieux faire, mais après, c'est.
7: Ouais, mais attends, il tombera tout dans l'axo.
2: Oui, il est tout seul, le milieu de terrain, du Brésil.
0: Eric, c'est ce qu'on disait tout à l'heure, la perte de balle de Danilo, en effet, bon, il n'a pas à faire cette passe latérale comme ça. C'est le meilleur moyen pour quand tu fais des courses vers l'avant de d'éliminer beaucoup de joueurs d'un coup. Il y a 4-5 joueurs du Brésil éliminés. Et puis après, Casemiro qui court après. Moi, un crochet, il a juste. Je sais pas.
2: Casemiro, même Eric, il court plus vite aujourd'hui. C'est fou.
0: Après,
7: peut-être pas.
2: Pas aujourd'hui. Hier, peut-être.
0: Non, mais la frappe, tu peux me dire que le gardien, il est responsable. Déjà, il est masqué au départ. La frappe est précise. Non, c'est un beau but du Japon. Hein,
7: mais même Gabriel, à un moment donné, il doit peut-être sortir
0: sortir
7: quand même, quand il a personne, puisqu'il voit que Marquinhos, il est au marquage. Il le laisse reculer jusqu'au 18 mètres.
1: Il y a trois erreurs défensives, Eric. Il y a trois erreurs défensives.
7: Ils sont plusieurs. Voilà, Danilo, Casemiro et Gabriel. Oh. Parce qu'elle est bien mise, voir d'où il est, le gardien. C'est dur. Hein.
2: Jérôme, parle-nous de l'attitude des Brésiliens et de Carlo Ancelotti. Est-ce qu'il s'est levé de son banc pour encourager ses joueurs?
1: Alors j'avoue que j'avais pas les yeux rivés sur Carlo Ancelotti, moi je suis très très haut en plus dans le stade, mais ce que je peux vous dire c'est que Casemiro a essayé timidement de remobiliser ses coéquipiers, mais il doit se dire, bon je suis un peu à la rue moi aussi, donc il n'y a pas eu de rassemblement de joueurs, il n'y a pas eu de volonté là de se resserrer, donc peut-être qu'il n'y a pas encore de quoi on va dire s'inquiéter, mais voilà, c'est sûr que va falloir très très vite se reprendre et surtout mais beaucoup mieux défendre. Comment tu peux défendre comme ça à ce niveau de la compétition?
0: Je te rassure Jérôme, il y a l'aspect défensif, ok, mais tu sais, quand tu te fais transpercer par une passe latérale comme ça, encore une fois t'es en phase offensive, t'essayes de créer quelque chose. Danilo, il te fait cette passe qui est interdite. Tu vois, même à un plus petit niveau, on te dit ces passes-là, attention, il faut être sûr. Là, il se fait contrer, ça élimine 4 joueurs, 5 joueurs brésiliens d'un coup. Casemiro, sur un crochet, il se fait prendre. Et puis derrière, comme l'a dit Eric, le défenseur, il ne sort pas. Mais on peut parler de l'aspect défensif, ok, sur cette action-là. Mais depuis le début du match, même s'ils ont le ballon, franchement, c'est plein flamboyant, quoi. Tu vois, ils doivent être beaucoup plus précis. On parle du Brésil quand même. Ouais. On parle pas de.
2: Et d'ailleurs, Jérôme, le cas Neymar a été évoqué hier par Carlo Ancelotti. On lui a demandé s'il aurait un peu plus de temps de jeu que lors du troisième match de poule. Est-ce qu'on en sait plus là-dessus? Quelle est l'autonomie de Neymar sur ce 16e demi?
7: Il a plus de quart d'heure, il a dit. C'est rassurant. Bah,
1: Il peut jouer. Je pense qu'il peut jouer même 45 minutes. Hein, si jamais vraiment ça se passe mal d'ici la mi-temps, là. On peut imaginer que Neymar puisse faire son apparition. Je pense qu'il a 45 minutes dans les jambes. Moi, je l'ai vu à l'entraînement hier. Il est en forme. Il s'est bien entraîné maintenant depuis une bonne dizaine de jours. Il est de retour à l'entraînement collectif. Je pense qu'il n'y a rien qui l'empêche de jouer une mi-temps complète. Hein. Donc,
0: Si ça continue comme ça, il va rentrer vite. Hein.
2: Il va rentrer.
1: Allez, le coup franc. Le coup franc, parce que Douglas Santos s'est fait marcher sur le pied. Le coup franc de Paqueta à la tête de Marquinhos. Décroisé. Est-ce qu'elle a été touchée? Non, elle n'a pas été touchée, cette tête de Marquinhos. Et on va rendre le ballon au Japonais. Douglas Santos qui avait pris le meilleur là sur Ritsu Doan, qui lui a marché sur les pieds, qui lui a même écrasé le, le pied avec sa semelle. Ritsu Doan, il n'a pas pris de carton jaune d'ailleurs, le capitaine japonais. 1-0 donc pour le Japon ici à Houston. 33e minute de jeu.
2: La sensation, 19h33, Rotten sans flamme sur RMC. Le Brésil est mené en 16e de finale de la Coupe du Monde par le Japon. Magnifique but inscrit par Ueda. La suite de ce match dans un instant. Jérôme, tu nous appelles dès qu'il se passe quelque chose. On va retrouver tout de suite Xavier Grimaud qui est en direct d'Irvine aux États-Unis pour RMC. Salut Xavier.
0: On n'est pas en Bretagne là.
14: Salut Jérôme. Salut,
2: messieurs. Ah ouais, un autre climat. Tu as de la crème solaire, Xavier. Tout à fait.
14: Ouais, non, c'est couvert. J'en ai pas besoin là aujourd'hui.
2: Ah bon, bah ça va. Bon. Xavier, on voulait revenir avec toi sur la sensation entre guillemets d'hier, la première équipe qualifiée pour les huitièmes, le Canada pour la première fois de son histoire a remporté un match de phase à élimination directe en Coupe du Monde.
14: Exactement, au Canada, ils ont brillé, les Canucks comme on les appelle. Voilà, ils avaient un match qui était abordable. Ça n'a pas été simple, mais ils l'ont gagné 1-0. Écoutez un peu ce que ça donnait. Avec la télé canadienne et l'ambiance qui explose dans le stade et dans toutes les watching parties, tous les écrans géants qu'il y avait au Canada, c'était assez énorme. Et pourtant, ils n'étaient pas nombreux au stade, hein, dans le stade de 70 000 places. Je pense qu'il y avait moins de 10 000 Canadiens qui avaient fait le déplacement. Il y avait beaucoup plus de Mexicains, par exemple, puisqu'on rappelle que le Canada ne joue pas son mondial, ne le jouera plus au pays, le jouera aux États-Unis. Bah, malgré tout, les supporters canadiens qui étaient là, bah, ils vivaient un vrai rêve.
15: C'est l'un des plus beaux jours de toute ma vie. Ma femme est juste là avec moi. C'est l'un des plus beaux jours de ma vie. Quand j'étais petit, jamais je n'aurais imaginé vivre un match pareil. Alors le gagner, ça valait le coup de faire la route. Devenir, ça valait tout. Je n'arrive pas à y croire. On va à Houston.
14: We're going to Houston. Voilà, il avait un peu plus de 50 ans ce monsieur et ce supporter. Et voilà, il me disait qu'il est fan de foot depuis qu'il est gosse et que jamais il imaginait, Jérôme, j'ai entendu ce que tu as dit, c'est que l'Afrique du Sud, mais voilà, lui en tant que gamin, il n'imaginait jamais le Canada être capable de performer dans une Coupe du Monde. Et écoutez ce qu'en pense Maxime Crépeau, c'est le gardien de cette sélection canadienne. Lui, c'est un pur produit du Canada, du Québec. Il a joué qu'en MLS et il y avait une vraie émotion, qu'on peut entendre.
16: C'est vraiment difficile à pouvoir m'exprimer en ce moment. Ça fait 10 ans que j'étais avec le programme. D'où on vient, puis là où on s'en va dans la ronde des 16, c'est quelque chose de sensationnel pour tout le monde qui a mis l'effort depuis les 10, 15, 20 dernières années. Là, en ronde des 16, on vit un rêve. Là. La culture de notre pays est en train de changer. Je trouve ça magnifique. On est habitué avec le hockey, évidemment, depuis le tout début des temps. Mais là, on est en train de changer la tendance, surtout chez nos jeunes à la maison, les terrains de foot qui se font construire, les infrastructures qui se font construire, la future génération. C'est magnifique de pouvoir jouer, puis les enfants qui regardent la télévision, de s'accrocher à notre pays.
14: Voilà, c'est important pour le pays. Oui, c'est vrai, que l'Afrique du Sud, mais le Canada partait tellement loin qu'ils ne banalisent pas du tout ça. Et ce sera un très, très gros adversaire ensuite en huitième, ils le savent.
2: Exactement.
14: Mais ils vont essayer de créer l'exploit.
2: Merci Xavier Grimaud. Ce sera le vainqueur de Pays-Bas-Maroc en huitième de finale. On a failli reconnaître l'accent d'Éric Dimeco avec le gardien de but canadien.
7: Ouais.
2: C'est vrai que ça se ressemble assez.
7: Ouais, ça ressemble beaucoup au Marseillais, en effet.
2: C'est clair, c'est incroyable.
0: Ouais, il y a une ressemblance.
2: Allez, 19h36, la fin de la première période en intégralité entre le Brésil et le Japon. La sensation à Houston pour le moment, Jérôme Sillon.
1: Ouais, quelle surprise en même temps quand on connaît le foot et on connaît le foot dans Rotten sans flamme. On savait que le Japon avait les moyens de faire mal à cette équipe brésilienne. C'est le cas. Après 36 minutes, le Japon mène 1-0. C'est le premier but en sélection de Kaishu Sano, le joueur de Mayence qui a donc transpercé toute la défense en récupérant une mauvaise passe de Danilo, en profitant également de la lenteur de Casemiro et puis de l'absence également de monter sur lui de Gabriel. Derrière, ça a pas mal réagi pour les Brésiliens avec de l'envie, du contre-pressing, mais il n'y a pas eu de position de frappe trouvée, Jérôme, ni par Bruno Guimarães ni par Vinicius. Et en tout cas, on sent que les Brésiliens sont un poil plus haut quand même là, avec Casemiro, avec Matheus Cunha, avec Vinicius à 25 mètres du but de Suzuki. Ça va revenir sur Gabriel, on repasse par Bruno Guimarães, on est dans l'axe du terrain, on va repartir à gauche avec le joueur d'Arsenal, toujours Gabriel avec Douglas Santos, l'appel de Vinicius, et finalement on va repasser par la défense centrale avec le Brésil qui a effectué 3 fois plus de passes que les Japonais depuis le début de la rencontre.
7: Beaucoup de passes latérales, hein.
2: Il manque un point d'appui devant.
0: Pour leur dire qu'à 300 passes, ils ne marquent pas un but.
2: On l'a dit, autant. Jérôme, que ce poste de neuf, c'est un vrai problème au Brésil, parce que Matheus Cunha n'est pas un vrai neuf d'appui.
0: Mais heureusement que tu n'as pas un neuf d'appui. Non mais franchement,
2: au moins tu pourrais le trouver au milieu des défenseurs centraux.
0: Mais il y en a pas un, il y a pas un milieu de terrain qui arrive à trouver la bonne passe pour l'instant. Donc c'est que des passes latérales et le danger il vient que des décrochages de Vinicius. Qui essaye de bouger un petit peu.
1: Allez,
0: tout le monde
1: après peut-être là avec Mateusz Kunia, la frappe des 25 mètres encore à rater, trop faible pour inquiéter Zion Suzuki qui capte tranquillement ce ballon. Mateusz Kunia, c'est la deuxième frappe déjà de Mateusz Kunia de la sorte. Tout à l'heure Vinicius également a tenté sa chance mais pareil, ça manquait de puissance. Pour l'instant ils n'arrivent pas à riler la mire, les Brésiliens, toujours mené 1-0.
0: Là, ouais, c'est vrai, en effet, t'as raison, Jérôme, de dire que la frappe est écrasée, mais l'action est pas mal.
2: Tu vois, oui, au moins, il y a une combinaison.
0: Une passe bien claquée, belle remise, il vient décrocher, il se met en position de frappe. Bon, bah, là, elle est mal partie, mais lui est capable, si tu veux, d'envoyer un missile à 25 mètres. Mais c'est trop peu. Ce que je veux dire depuis le début du match pour le Brésil, du moins. Quand t'as autant de possession de balles, tu dois inquiéter d'autant plus cette équipe. Elle doit être sur le reculoir, cette équipe.
2: Et plus proche de sa surface.
0: Ah bah oui. Ouais.
1: Et Gabriel s'impatiente. Là, Gabriel s'impatiente parce qu'il est à 35 mètres du but de Suzuki. Il a pas d'appui devant lui, pas de solution. Il repasse par Marquinhos. Il y a un joueur qu'on voit très peu également, c'est Ryan qui remplace. On le rappelle, Rafinha blessé, l'attaquant de Bournemouth qui pour l'instant ne fait aucune différence. Il propose pas grand chose. Et le jeu qui penche à gauche avec encore Vinicius qui repasse par Casemiro. Il est à la rue, Casemiro. Il est à la rue. Mais il a encore perdu le ballon, Casemiro.
2: Les deux.
1: Et c'est un ballon qui est récupéré par les Japonais, mais contre-interrompu par le bon retour de Lucas Paqueta.
0: Ah, ils font les deux, où tu as raison, Jérôme, c'est que les deux milieux de terrain, Paqueta et Casemiro, là, ils font la même première mi-temps que contre le Maroc.
2: Exactement.
0: Rappelle-toi,
1: Paqueta meilleur, Casemiro.
0: Oh, Paqueta.
1: Ah, et il a fait deux fois un retour intéressant quand
0: j'ai
1: même.
0: J'ai 48 ans, je pourrais faire deux fois mieux que lui. Non mais franchement, arrête.
7: Oh non, là quand même. Ouais. À un moment donné, je veux bien qu'on raconte des bêtises, mais quand même. Non,
2: on est une émission crédible quand même, Jérôme.
7: Ah ouais, Benoît, quand même, peut-être. À un moment donné, ouais. Non, ça
2: non,
7: va
2: Benoît,
7: se voir.
2: Non, Benoît non plus. Non, Benoît,
0: il Eric, je te rassure, je n'ai pas parlé de toi, parce que toi, tu peux pas, tu n'es plus en condition.
7: Ah mais non, mais oui, mais même toi, hein, non, mais ne crois pas non plus. Hein.
0: Ah mais dans les 30 mètres, je t'annonce, j'enverrai au moins. Alors après, je sais pas si ça trouverait preneur et si physiquement je tiendrais, mais au moins je prendrais des risques avec la passe. Là, franchement, ils peuvent jouer des heures et des heures, mais Casemiro et Paqueta, ils feront jamais une passe.
2: Et à la mi-temps contre le Maroc, ils avaient changé en faisant rentrer Fabinho notamment.
0: Cette façon de contrôler le ballon avec la semelle, moi j'en peux plus. Voilà. Non, mais je te jure, ils font tout ça. Voilà. Gabriel qui met 100 ans à faire une passe, voilà. il fait semelle, et après, hop, passe en retrait à Marquinhos.
2: Il n'a pas crevé le ballon.
0: Non, arrête avec cette semelle.
2: Et Eric, tu fais des contrôles semelles, toi, ou pas?
7: C'est très football en salle, ça. Hein,
0: ouais, c'est vrai. Semelle, hein. Ouais. Nous, c'était quasiment interdit, Eric. Toi aussi, j'imagine.
7: Non, on ne faisait pas ça. Ouais, t'as du pied, sécurité.
2: Et voilà, et ça allait plus vite, au moins. Bim, bam, boum. Ouais. Exactement.
0: Regarde, le centre de Paqueta, là. Mais foutez de moi ou quoi? Arrête.
1: Kata, le centre de Paqueta de la gauche, des 25 mètres.
0: Vous savez, je suis pieds nus. Je vais lui envoyer ma chaussure.
2: C'est vrai, en plus.
1: Vas-y, attention à cette passe latérale là, avec le pressing de Vinicius. Ils s'en sortent, les deux défenseurs centraux japonais, Tomiyasu et Taniguchi, et le ballon qui passe pour Junya Ito à droite en direction de Ritsu Doan. Ça faisait longtemps qu'on n'avait pas vu les Japonais dans la moitié de terrain brésilienne, et là il n'y a pas de pressing sur eux. Ils vont pouvoir faire tourner et récupérer un petit peu, parce que c'est vrai que ça faisait un petit bout de temps qu'ils étaient dans leur surface, enfin dans leur moitié de terrain, les joueurs de Hajime Moriyasu. Et là ils vont pouvoir s'échanger un petit peu le ballon à 3 minutes et 30 secondes de la mi-temps. Si vous nous rejoignez sur RMC, le Brésil est mené 1-0 avec le but de Kaichu Sano, le joueur, le milieu de terrain de Mayence, qui a marqué son premier but en sélection. Les Japonais à droite avec Junya Ito qui joue donc à Genk désormais en première division belge, l'ancien joueur du stade de Reims, avec un échange maintenant avec Ritsu Doan. Les Japonais qui sont à droite toujours, qui tentent d'échapper au pressing de Paqueta. Ritsu Doan qui est insaisissable et qui se fait quand même contrer par Casemiro, et derrière ce sera une touche mais en faveur du Japon, pas très loin de la surface de réparation du Brésil.
0: Voilà, il faut changer à la mi-temps, franchement, et il faut que Fabinho y rentre. Alors Fabinho, c'est plus le Fabinho d'antan, mais franchement il peut pas faire pire que Casemiro au milieu de terrain. Et puis moi je ferais rentrer le petit Luis Enrique, rappelle-toi,
2: le joueur du Zénith qui avait été très bon, très intéressant. Et puis Neymar, on veut voir Neymar à la rigueur. Jérôme,
0: Neymar à une demi-heure de la fin, parce que moi je pense qu'une mi-temps Neymar, c'est compliqué.
2: Jérôme, Eric, Vous voulez une stat terrible? Paqueta, 40 ouais. minutes, il a déjà perdu 10 ballons.
0: Non, mais apparemment, c'est très bien. Donc,
7: Surtout pour un milieu de terrain technique, c'est quand même catastrophique.
1: Ah, attention à ce centre, Diallo. Quito, c'est prolongé par Douglas Santos. Il y aura une touche pour les Japonais tout près de la surface de réparation brésilienne, Eric.
7: Non, mais Benoît, vous n'avez pas un ballon là-bas, là, dans le la brasserie, là que,
2: pourquoi
7: là, comment ça, vous mettez Jérôme sur le boulevard? C'est le boulevard des Italiens, là, non? Comment il s'appelle?
2: Ah, boulevard Poissonnière.
7: Boulevard Poissonnière. Voilà, Poissonnière, voilà. Bim, ouais. Tu lui fais faire une transversale, là, sur le boulevard,
0: alors,
7: pour voir.
0: Alors bah là, bah, autant, là, c'est garanti, hein, je t'annonce. Hein.
2: Autant la VO2 max a baissé chez Jérôme Bretagne, autant le pied gauche est toujours là. Voilà, la transversale à 40 mètres.
1: Il y a un bon ballon pour Sano, il y a un bon ballon pour Sano qui a échappé à Casemiro, qui n'a pas échappé à Matteo Scugna, mais l'avantage est laissé par l'arbitre italien Maurizio Mariani. Le jeu se déploie côté gauche avec Keito Nakamura qui peut servir devant lui d'Aizen Maeda. Les Japonais repartent par derrière avec maintenant Kamada. Tous les joueurs de champ sont dans la moitié de terrain du Brésil avec ce ballon pour la défense centrale. Shogo Taniguchi avec Tomiyasu maintenant. Sano, le buteur, qui peut s'appuyer sur Ritsu Doan. C'est un beau mouvement préparé par les Japonais. Il y a une belle interception de Bruno Guimaraes. Encore une passe ratée de Matteo Scugna à 30 mètres de son but et quelques sifflets, quelques clameurs d'exaspération qui montent ici à Houston. Les supporters brésiliens qui sont majoritaires commencent évidemment à s'impatienter. Oh, c'est bien normal à une minute de la fin de la première période.
0: C'est Casemiro encore qui perd cette balle.
2: Ouais, c'est lui, je crois. Ouais, c'est bon. Et c'est le Japon qui tient le ballon à 2 minutes de la fin du temps réglementaire.
0: Fait de la peine, ça fait même de la peine de voir Casemiro.
7: Les Japonais, c'est pas des prétendants au titre, je te le dis non plus.
2: Non, bah là, aucun des deux, hein, vu ce qu'on voit.
1: Attention, Juni Aito, la fin de Juni Aito, la frappe pied gauche, elle est contrée par Casemiro. Derrière le contre, amorcé par Bruno Guimaraes, il a été attrapé par Kamada. Avertissement logique pour Daichi Kamada, le milieu de terrain. De Crystal Palace qui a interrompu le contre qu'avait lancé Bruno Guimaraes. Pour une fois que le Brésil avait une transition à jouer, eh bien ils ne pourront pas aller au bout à cause de cette faute de Kamada. Faute utile ou pas, ça c'est un débat. Je sais que Jean-Michel n'aime pas qu'on dise ça, Jean-Michel Larquet.
2: Ah oui. Exactement, les stages larqués du commentaire.
0: Mais quand tu vois cette première mi-temps, alors après ça peut toujours évoluer et on le souhaite pour les Brésiliens parce que là il va y avoir beaucoup de déçus si jamais ils n'arrivent pas à se reprendre. Mais t'as Côte d'Ivoire, tu joues le vainqueur de la Côte d'Ivoire Norvège. Bah, franchement, quand je vois ce 16e la première mi-temps là, je me dis que la Côte d'Ivoire ou la Norvège, ils sont bien supérieurs à ces deux équipes là.
1: Le centre de Marquinhos en direction de Lucas Paqueta, la tête du joueur de Flamengo, il réclamait un corner, il espérait qu'elle ait été touchée, il estimait même Lucas Paqueta au point de pénalty que sa tête avait été contrée par Taniguchi. Il n'en est rien et Maurizio Mariani a indiqué le point de renvoi aux 5m50. 4 minutes supplémentaires ici à Houston, déjà une ou presque de passer. Toujours 1-0 pour le Japon, le but de Sano à la demi-heure de jeu.
2: Jérôme, Eric, quelle est la solution pour la seconde période pour Carlo Ancelotti? Au-delà du discours, qu'est-ce qu'il doit mettre en place tactiquement pour relancer son équipe?
7: Jérôme a raison, il y a des solutions sur le banc. Alors il n'y a pas non plus le banc de touche et voilà, non, puis il y a quand même beaucoup de il y a quelques joueurs qui sont en bout de course, hein. Tu parlais de Fabinho, de Neymar, c'est pas voilà. Ouais. Mais quand tu vois ce que font certains sur le terrain, c'est pas possible, il faut ça peut passer par le banc et peut-être une réorganisation tactique. Peut-être, on va voir. Hein.
2: Au moins bousculer ce milieu de terrain qui passe complètement à côté de la première période.
0: Tu peux pas prendre comme ça la marée par les Japonais sur deux passes du Japon. Ils transpercent le milieu. Ouais, déjà, il faut restructurer ton milieu de terrain. Là, on est d'accord avec Eric. Il y a pas énormément de choix, mais Fabinho l'avait très bien fait quand même contre le Maroc. La deuxième mi-temps,
2: donc, de passe, ouais, effectivement.
0: Donc changer poste pour poste avec Casemiro, dire aux joueurs à côté, bah, Paqueta, moi je sortirais Paqueta parce que je le trouve pas bon, mais il l'avait laissé, mais au moins restructurer, être proche de Fabinho, et puis après dans le secteur offensif, le petit Ryan, on va pas s'en prendre qu'à lui, mais il est inexistant. Donc,
1: mais tu passes en 4-3-1, Jérôme. Tu passes en 4-3-1, tu mets Neymar en 10, tu mets Bruno et Fabinho à la
0: Neymar, je le fais pas rentrer. Neymar, je le fais pas rentrer tout de suite parce que franchement, je pense qu'il a pas une mi-temps.
2: Et imagine s'il y a une prolongation en plus.
0: Ouais, une demi-heure grand max. Neymar, il est capable sur une ou deux actions. Il l'a montré sur sa dernière rentrée contre l'Écosse, même si c'était pas le même rythme et on n'attendait pas la même chose de son entrée. Je sais pas, Eric, tu ferais quoi toi?
7: Est-ce que tu le fais pas rentrer en faux neuf, Neymar, sinon qui tu
0: mets? C'est ce qu'il a fait hein, sur le dernier match.
7: Exactement. Voilà, c'est ce que je ferais moi, parce que au moins ça lui évite de faire des courses et ça lui permet de jouer proche des 18 mètres avec son coup de rein, sa technique. C'est là où tu peux l'utiliser. Tu vas pas le faire courir au milieu, hein.
0: Ouais, non, c'est sûr.
2: Jérôme, les dernières secondes de la première période.
1: Ouais, dernière minute de cette première période ici à Houston, devant 75 000 spectateurs et un stade aux trois quarts jaune et pour l'instant des supporters brésiliens déçus. On a aperçu également Carlo Ancelotti qui s'était rassis un instant sur son banc de touche, mâchant frénétiquement son habituel chewing-gum qui doit souffrir. Allez, la transversale peut-être de Bruno Guimaraes côté droit en direction de Danilo. On est aux abords de la surface japonaise. On repasse par Marquinhos. Le centre de Marquinhos dans la surface vers la tête de Paqueta, c'est un petit peu long. C'est dégagé par Junya Ito, très loin.
0: Si ça reste à 1-0, t'imagines, il va pleuvoir des pleurs. Hein.
1: Attention parce que Paqueta s'est blessé. J'ai l'impression que Paqueta s'est blessé. Il reste allongé. Au fond là-bas de la surface de réparation, il se tient pied gauche, le jeu qui continue, on n'a pas interrompu le jeu pour l'instant, le Brésil est à 10 et ça peut se poursuivre avec Junya Ito qui peut lancer Ueda qui est pris par Marquinhos, toute l'expérience là du capitaine du Paris Saint-Germain pour enlever ce ballon à Ayazé Ueda. Il est en train de se relever mais en train de boiter surtout Lucas Paqueta et c'est la mi-temps ici à Houston, la surprise, le Brésil est mené 1-0 par le Japon, le but de Sano à la demi-heure de jeu. Le Brésil ne peut pas continuer comme ça en seconde période.
2: Merci Jérôme Sillon. La sensation à Houston, le Brésil mené 1-0 par le Japon, 16e de finale de la Coupe du Monde. Assez hallucinant ce scénario, on ne reconnaît pas le grand Brésil mené depuis la 29e, le but de Sano.
0: J'ai vu Carlo Ancelotti, il a 5 malabars dans la
2: bouche. Ouais, ça c'est terrible. Et on voit Davide aussi, Ancelotti, peut-être que le LOSC va récupérer son entraîneur.
0: Une bulle qui va nous faire.
2: Plutôt que prévu. Allez, la seconde période dans un instant avec Eric Dimeco, avec Jérôme Rotten. On parlera également de l'Allemagne. L'Allemagne va jouer son 16e de finale. Ce soir, Julian Nagelsmann est sous pression. Les Allemands affrontent le Paraguay à 22h30 sur RMC.
0: C'est
2: tout droit.
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0: 19h52. Sur RMC, oui, Mossa. Ben pour l'instant, le Brésil, il rentre à la maison. Le Japon mène 1-0 à la mi-temps. C'est quand même une surprise. On n'a rien vu du côté brésilien. Et les Japonais méritent de mener au score sur cette première mi-temps. On est avec Benoît Boutran, avec Eric Dimeco, avec Jérôme Sillon sur place. On est dans Roten sans flamme. Exceptionnellement, aujourd'hui, on va jusqu'à 21h, jusqu'à la fin de ce match. En espérant que ça s'active un peu plus sur la deuxième mi-temps, Benoît.
2: Je voulais vous poser la question avant de retrouver Aurélien Tiersin. On va parler de l'Allemagne avec Nagelsmann qui est sous pression ce soir. Allemagne-Paraguay, 22h30 sur RMC.
0: Pression, mais pourquoi sous pression?
2: Parce qu'il y a beaucoup de critiques sur son jeu. Et lui, il a répondu, j'en ai rien à faire.
0: Il a raison.
2: Toutes les critiques des consultants en Allemagne.
0: On est d'accord, tous les feux sont au vert pour Nagelsmann.
2: Ah ouais, bah super.
0: Non, mais pour les Allemands, ils sont favoris ce soir.
2: Ah, ils sont favoris contre le Paraguay, tout à fait.
0: Ils jouent le Paraguay. Le Paraguay, c'est fini, hein, Chilaver, tout ça là.
2: Ouais, c'est vrai que c'est plus la même équipe. Pour juste un mot sur le Brésil, la prestation de la première période, vous êtes extrêmement déçus tous les deux. Il faut absolument réagir, faire des changements, Jérôme.
0: Ah oui, moi, Ancelotti, je ne sais pas l'état de Paqueta là, parce que on l'a vu tenir à la cuisse en tout début de match, et puis là, donc. Est-ce que c'est un mal pour un bien? Oui, je le pense, parce que je pense que s'il est capable de reprendre, Ancelotti va pas le sortir. Moi, je sortirais Casemiro, c'est ce que je disais. Ça passe par du changement et puis surtout une dynamique différente. Du moins, il faut mettre beaucoup plus d'envie. Moi, j'ai l'impression que là, ils jouent à la baballe, ils attendent un exploit de Vinicius. Malheureusement, il n'y a que Vinicius qui peut faire la différence offensivement sur cette première mi-temps. Donc, non, c'est bien, encore une fois, très décevant cette première mi-temps du Brésil.
2: Et Aïs, ce qui nous a inquiétés, c'est qu'on n'a même pas senti vraiment de révolte chez les Brésiliens.
7: Oui, non, mais on est déçus parce que le Brésil, à la Coupe du Monde, ça représente tellement qu'on s'attend toujours à se régaler devant les matchs du Brésil. Mais de notre côté, c'est pas étonnant. S'ils sont allés chercher, et Dieu sait qu'on respecte Carlo Ancelotti, hein, ça sera peut-être un des plus grands entraîneurs de l'histoire du foot. Mais si le Brésil, qui est le pays du foot, est allé chercher à l'étranger un entraîneur, c'est parce que, d'après moi, ils peuvent pas changer leurs joueurs, tu vois. Donc ils sont obligés de tâter le coup avec un entraîneur étranger. Mais ils savent très bien qu'ils sont dans un creux générationnel.
2: Si tu rappelles Neymar qui n'a pas joué depuis 2 ans et demi en sélection.
7: On l'a compris depuis un moment. Après, on attend toujours le miracle ou l'effet Coupe du Monde sur certains joueurs. Et attention, on ne va pas les enterrer parce qu'on sait très bien que revenir au score, passer, récupérer Neymar peut-être, récupérer Rafinha, ça peut changer une équipe. Mais là, ce soir, là, ce qu'on voit là, il y a des carences qu'on voit depuis le début de cette compétition et qui pour moi ne leur permettront jamais d'aller au bout. Voilà, c'est pas possible d'avoir autant de carences défensives au milieu.
2: Pour ceux qui avaient des espoirs, vu ce qu'on a vu, on a du mal à imaginer le Brésil faire un long parcours dans cette Coupe du Monde.
7: Ouais,
2: Tiens, parlons de l'Allemagne avec Aurélien Tiersin qui nous rejoint. Salut Aurélien.
8: Oula.
9: Salut.
7: Bon, c'est bien ça. De musique. Bon. C'est bien ça.
0: C'est la chanson préférée d'Aurélien, c'est pour ça. Nous, on l'a
2: moins écouté.
9: Ça
2: veut
9: dire je dis pas, mais on kiffe. Ouais.
2: Ah ouais. Aurélien, ça m'étonne pas.
0: Ouais. C'est pas étonnant. Ouais. Ah, je te vois bien là-dessus.
9: À Berlin, là, sur une piste d'avion, là, c'est bien, c'est au soleil.
0: Oh, il n'y a pas qu'à Berlin.
2: Un verre d'eau à la main, Aurélien, t'imagines.
0: À mon avis. Même aux États-Unis, t'es capable.
2: Allemagne-Paraguay ce soir, 22h30. Aurélien, tu seras au commentaire de ce match. Tout allait bien pour les Allemands, hein. 2 matchs de poule, 2 victoires, ils étaient assurés d'être premiers. Et puis il y a eu ce dernier match contre l'Équateur, cette défaite 2-1, et pas mal de critiques qui se sont abattues sur Nagelsmann. Comment il y a répondu alors en conférence de presse?
9: Ouais, alors voilà, c'est pas une pression qui est encore gigantesque. On renverse pas la table. C'est pas la panique à bord chez les Allemands. Mais on n'a pas compris d'abord d'avoir aligné l'équipe type contre l'Équateur alors que ça servait à rien. En plus, les Allemands, ils ont levé le pied. Ils ont pas fait grand chose. Ils ont perdu contre l'Équateur. Alors on a demandé hier en conférence de presse à Julian Nagelsmann si c'était grave d'abord d'avoir perdu contre l'Équateur et si finalement ça les arrangeait pas presque d'avoir un statut de sous-favori, qu'on parle plus de la France, de l'Espagne, de l'Argentine. La réponse de Julian Nagelsmann.
4: Quand on est l'Allemagne, il faut essayer de gagner tous les matchs. Il faudra qu'on ait confiance en nous, en notre plan de jeu, que les garçons se sentent bien sur le terrain. Mais le foot, c'est une histoire de victoire. Si tu gagnes, tout est parfait. Si tu perds, tout est merdique. Alors il faut gagner.
9: Alors pour l'instant, l'Allemagne n'a pas été extraordinaire, parce que même contre la Côte d'Ivoire, ça a été compliqué. Donc il va falloir prouver des choses. Se donne lui-même perdant. D'ailleurs, le discours de Gustavo Alfaro, le sélectionneur paraguayen, c'était bon, on va se qualifier pour le prochain mondial et puis on verra, on va profiter, on va se battre contre l'Allemagne. Mais la presse allemande, pour l'instant, attend quand même d'être convaincue par Julian Nagelsmann. On peut écouter Carolus Grömann, qui est journaliste allemand et qui n'est pas du tout convaincu, lui, personnellement, par Julian Nagelsmann.
4: Évidemment,
25: les Allemands sont contents d'avoir évité les débâcles de 2018 et 2022, mais le problème en ce moment, c'est Julian Nagelsmann et sa communication et sa manière de présenter les choses. Il n'est pas ce genre de coach à soulever l'enthousiasme du public allemand. Il est très tactique, organisé et méthodique, et c'est la même chose quand il doit choisir son équipe.
9: C'est ça le problème, il est trop rigide et par exemple personne ne comprend en Allemagne que Dennis Undav ne commence pas les matchs. On verra tout à l'heure parce qu'il s'obstine avec Kai Havertz en faux numéro 9. Pour l'instant, ça n'a pas été extraordinaire. Moussiala qui joue sur une jambe depuis un an, on se rappelle, il s'est blessé gravement contre le PSG à la Coupe du Monde des clubs ici aux États-Unis. Il n'est pas revenu. Wirtz et Sané, c'est un petit peu moyen pour l'instant. Donc on a un entraîneur qui est arc-bouté sur ses convictions. Alors le Paraguay, personne n'a peur du Paraguay, c'est vrai, mais tout le monde sait que derrière c'est l'équipe de France très probablement en huitième de finale. Et là, personne n'y croit, Jérôme. Et si Nagelsmann perd en huitième de finale, malgré un contrat qui court jusqu'en 2028, ce sera terminé pour lui.
2: Ça, c'est sûr. Et le Paraguay, le parcours est pas fantastique. Défaite 4-1 contre les Américains, victoire 1-0 miraculeuse contre la Turquie et 0-0 face à l'Australie. Donc c'est pas une grande équipe que l'Allemagne va affronter à 22h30. Merci Aurélien d'avoir été avec nous.
0: Merci Aurélien.
9: À tout à l'heure.
2: Confiant pour les Allemands malgré tout, Jérôme ?
0: Ah oui, je suis confiant. Je suis confiant. Après, il s'est trompé. Sur le dernier match, à vouloir faire toujours confiance à son 11 là. Duga en parlait et après l'avoir écouté, j'étais assez d'accord avec lui. Pas au départ, mais
2: il a tellement peu de certitude.
0: Oui, donc il se rassure avec une équipe type pour lui. Ouais. Et puis les entrants, Undav a fait beaucoup de différence quand il est rentré, en effet. Là, il a été refroidi, donc ça a remis du doute dans sa tête. Peut-être que là, il fera les bons choix. Ça reste quand même un coach qui a beaucoup de compétences. On est d'accord ou pas avec ses choix et tout ça, mais ça reste anecdotique, ce que je veux dire. Tout ce qu'il veut proposer, ce qu'il veut amener tactiquement, je trouve que ces équipes, on y voit clair.
2: Il y a un style,
0: après,
2: ouais.
0: Après, il faut un peu plus de réussite, un peu plus des joueurs qui individuellement aussi montent d'un niveau. Mais je pense que là, ils ont vraiment tout en main pour déjà battre le Paraguay. On parle du Paraguay, ouais, hein, attention. Hein.
7: Non mais Jérôme, bon, je suis pas un grand fan de Nagelsmann. Hein. Oui. J'attends encore qui m'impressionne, qu'il arrive à me convaincre. Parce que si tu regardes les noms de cette sélection, quand tu regardes qui y a dans cette équipe-là, Moussiala, Wirtz, Kimmich, Havertz, voilà, ils ont quand même, Sané, oui, il y en a, j'ai pas cité, mais
2: Pavlovic, très bon milieu de terrain. Ouais,
7: voilà, c'est un bon. Non, mais il y a beaucoup de mecs du Bayern. Ils ont du. Il a pas une grosse génération, mais il a, je trouve une bonne équipe. Donc si il sort pas. S'il va pas loin ou s'il arrive une catastrophe à un moment donné, pour moi ce sera ses responsabilités. Tu vois, parce que autant on parle du Brésil avec un creux de génération, l'Allemagne c'est pas la plus belle génération de l'histoire, mais tu dois faire beaucoup mieux que ce que je leur ai vu faire depuis le début de la compétition. Et c'est d'ailleurs peut-être pour ça qu'on les a pas mis, quand on s'amusait à faire les favoris, il y a pas grand monde qui les a mis dans les favoris. Il y avait toujours la France, l'Espagne, l'Argentine, l'Angleterre, le Portugal. Voilà. Et eux, ils arrivent derrière. Donc si on les a pas mis là, à un moment donné, Il y a une raison, peut-être parce que la génération n'est pas extraordinaire, mais je pense qu'il y a moyen de faire beaucoup mieux et il sera jugé sur le jeu et les performances de son équipe.
2: Et match dès 22h30 sur RMC dans l'After Live intégrale Coupe du Monde avec Aurélien Tiercin, commentaire Allemagne-Paraguay. On revient dans un instant, Rotten sans flamme spécial Coupe du Monde de la FIFA 2026 avec Eric Dimeco, avec Jérôme Rotten et avec la seconde période de Brésil-Japon. C'est la surprise à Houston à la pause parce que ce sont les Japonais qui mènent 1-0 pour le moment. On va retrouver Jérôme Sion sur place. Le but de Sano à la 29e. A tout de suite sur RMC.
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0: 20h06 sur RMC. On est à la brasserie Flora sur les grands boulevards dans le 9e arrondissement de Paris. Venez, il y a du monde en terrasse, il y a du monde pour suivre ce Brésil-Japon. Pour l'instant, la grosse surprise, le Japon mène 1-0 à la mi-temps. Ça va reprendre dans un instant avec Jérôme Sillon. On est avec nous, Eric Dimeco, avec Benoît Boutron. On continue l'analyse de ce match. On le commente, on vibre et on espère et surtout reparti, que le Brésil... Jérôme. Va être différent.
2: Jérôme Sion à Houston, ça vient de repartir avec un changement côté brésilien, Jérôme.
1: Et oui, Lucas Paqueta qui avait quitté le terrain sur blessure à l'issue de la première période n'est pas revenu. Enfin, si, il est revenu en claquette brésilienne. Vous savez, les petites Havaianas là pour pas faire bien de sûr. La pub. Avec les chaussettes en plus. Bon, ça, c'est un style. Et l'entrée en jeu d'Hendrick. Premier ballon tout de suite pour Hendrick. Le Lyonnais, même s'il va revenir au Real avec un premier échange pour Matheus Cunha. Ryan maintenant. On est à 25 mètres du but japonais. Ouais, déjà, ils annoncent la couleur là, les Brésiliens. Ah, oui, le déjà, centre de Vinicius. et il est capté par Zion Suzuki, le gardien de la sélection japonaise. Mais déjà en tout cas, là on voit une première intention qui est bonne, même si Casemiro est toujours sur le terrain. On n'a fait qu'un seul changement, mais Hendrik donc va devenir, j'ai l'impression qu'il sera avant-centre. Ryan reste à droite, Vinicius à gauche, et Mateus Cunha va devenir le troisième milieu de terrain à la place de Paqueta.
2: Une sorte de 4-2-3-1 avec Cunha qui reprend le poste naturel de numéro 10.
1: Nakamura dans la surface de réparation brésilienne. Nakamura côté gauche, il est face à Danilo. Nakamura qui va devoir repasser derrière lui. Le centre d'Ito, ça va revenir jusqu'à Ritsudoa. C'est dégagé par Douglas Santos. C'est reparti fort cette seconde période. 1-0 pour le Japon avec le but de Sano à la demi-heure de jeu et la touche pour le Brésil dans sa moitié de terrain.
2: Et dis-moi, la Tonga Vainas avec les chaussettes, déjà c'est une faute de style, mais en plus ça fait mal aux pieds, non ? Entre les orteils comme ça.
1: C'est pas hyper agréable, j'ai déjà essayé.
2: Ah ouais. Essayez ça. Toi, c'est ton côté allemand, ça, Jérôme.
1: Ah non, mais... c'est mon côté brésilien. Je passe une semaine avec les Brésiliens.
2: Ah ouais, c'est vrai.
4: Brésilien.
1: Non,
4: encore,
1: les Allemands, c'est le côté Birkenstock avec la chaussette.
2: Ah oui, c'est vrai. Ouais, la chaussette mimolée, quoi. Ah, la classe.
1: Et la Birkenstock est beaucoup plus confortable que la Vaianas.
2: Ah ouais.
4: Moi, je l'ai vu en Russie, je peux te dire, il était souvent en claquette.
1: Je vois pas de quoi tu parles. J'ai des photos, Jérôme, de toi. Attention. Hein. Allez,
2: des claquettes en Russie, ouais, c'est impressionnant.
4: Ouais, en claquettes et des caleçons. Okay. Bizarre.
2: Bon, et Eric, un mot sur le style, la Vaianas avec la chaussette.
7: Ah non, non, non, non, non, non, mais j'ai envie de parler de football, excusez-moi les gars. Mais,
2: ah pardon.
7: Non, non, mais si vous voulez, est-ce que j'ai le droit d'ailleurs de parler un peu de
2: football? Non,
4: vas-y, vite fait. Hein,
7: vite fait, ouais. Non, non, mais on n'avait pas pensé à Hendrik, mais ça peut être une solution en pointe avec sa jeunesse, son culot, son gaz.
2: Les attrapes de balle.
7: Ouais, aussi, il peut peut-être faire peser un petit peu le danger sur la défense, parce qu'on les a pas vus, les défenseurs centraux japonais, donc peut-être qu'il va les mettre un peu à l'épreuve, et surtout, peut-être que ça va permettre aux Brésiliens d'avoir ce point d'appui là qu'ils avaient pas en première mi-temps. Voilà, donc ça pourrait être lui le libérateur, ce serait bien d'ailleurs que ce soit un petit.
2: Et Jérôme Sion.
1: Un nouvel avertissement pour le Brésil, pour Danilo, qui lui aussi confirme ses difficultés physiques. Hein. C'est sûr que Danilo, il a 34 ans lui aussi. Il joue défenseur central avec Flamengo. Là, il dépanne arrière droit parce que Wesley s'est blessé au début de la compétition. Il est rentré chez lui. Et donc, du coup, là, il a été pris par la vitesse.
2: Vampeta, avec sa moustache. Ah oui, c'est vrai. Non, mais Jérôme,
1: Vampeta,
2: je voulais te dire.
1: Un consultant qui est très respecté, qui est très écouté hein, sur les réseaux.
2: Oui.
1: Et lui aussi, il a mangé un autre Vampeta presque.
2: Ah, on a vu l'attitude de Neymar à la pause, Jérôme. Mobilisateur, on sent que c'est vrai, le patron de ce vestiaire. C'est lui qui allait voir tous les joueurs, aller les remobiliser, notamment Ryan, l'ailier droit. Il a parlé également à Hendrik. On sent que c'est le vrai patron Neymar de cette équipe brésilienne.
1: Ouais, en tout cas, il fait jouer son expérience de la Coupe du Monde. Et évidemment, il a donné également des consignes tactiques et techniques, j'ai l'impression, à Ryan. Ah. Des petits conseils dans ses déplacements, parce que c'est sûr que l'attaquant de Bournemouth, on ne l'a pas vu du tout durant la première période. Et Neymar, on verra évidemment, je surveille hein, s'il part à l'échauffement. Il y est déjà à l'échauffement d'ailleurs, Neymar, avec Luis Enrique, avec Fabinho. Oh,
4: mais Neymar, si ça reste comme ça, dans 10 minutes, il est sur le terrain.
1: Voilà. Le ballon pour les Japonais.
2: Enfin, il va faire fermer des bouches à tous les consultants, Eric Dimeco, Jérôme Rotten et compagnie. Il va montrer qui est le vrai Neymar. On a hâte de voir ça. Quoi.
7: Pourquoi déjà, quel rapport avec nous?
4: Ouais, je sais pas pourquoi il nous
2: attaque le gratos.
1: Attention, c'est une récupération pour les Brésiliens. La récupération d'Hendrik. Il y avait mieux à jouer là, Hendrik, dans la surface de réparation. Il avait réussi à récupérer le ballon entre les deux défenseurs japonais. Il y avait le soutien de Mateus Cunha, il y avait le soutien de Vinicius. Et la passe de l'ancien Lionel est arrivée directement dans les bras de Zion Suzuki. Il y avait un coup à jouer clairement. Ouais. Et attention, parce que derrière, il y a de l'espace pour les Japonais. Avec ce ballon d'attaque pour Maeda. Maeda qui va aller défier Marquinhos. Heureusement qu'il est là. Heureusement qu'il est là, Marquis, le capitaine du PSG. Lui, pour l'instant, il fait pas d'erreur et il a réussi à interrompre la course de l'attaquant du Celtic. Derrière, la récupération est quand même japonaise, mais va y avoir un ballon au niveau du rond central. Toujours 1-0 pour le Japon. 50e minute de jeu ici à Houston.
2: Le nombre de pertes de balles brésiliennes.
4: Non, mais après, là, je reviens sur l'action de Hendrik. Là. C'est vrai que Jérôme, tu as raison de dire que la passe, elle est pas bien donnée. Mais au moins il apporte je confirme ce que tu disais, Eric, c'est que on n'a pas pensé à lui, mais on sent qu'il a envie. Il a envie d'aller vite vers l'avant, de poser des problèmes. Il tente cette passe là. Moi je préfère qu'il tente cette passe là, qu'il se trompe, plutôt qu'il parte dans des dribbles, à baisser la tête, à jouer tout seul. Donc Donc je pense que la solution, elle peut aussi venir d'Hendrick, ouais, en effet.
1: Le Brésil qui augmente l'intensité, en tout cas ça s'est vu la récupération avec Bruno Guimarães. Vinicius qui peut déborder sur le côté gauche. Il est tout près du poteau de corner, exter pied droit pour servir derrière lui Bruno Guimarães. Guimarães qui va se recentrer et passer le ballon à Gabriel. Tous les Brésiliens à 30 mètres du but japonais. La fin de pied gauche de Gabriel, remet pied droit maintenant sur Casemiro avec Marquinhos à 30 mètres du but japonais, toujours à droite. Danilo maintenant, Danilo qui repasse par Casemiro. Gabriel est tout seul à 30 mètres, il va écarter à gauche sans doute dans le centre de Gabriel. Oh, c'est mal donné, dommage. Il y avait Douglas Santos qui était tout seul, il a préféré centrer vers Ryan, c'est dégagé par la tête de Hiroki Ito, le défenseur central du Bayern Munich qui a très peu joué certes sous les couleurs bavaroises, mais voilà, en tout cas le Brésil qui met plus d'intensité et qui repart à l'attaque côté gauche avec Douglas Santos. Gabriel derrière lui dans le camp toujours du Japon. Et Gabriel à gauche avec Vinicius qui demande le ballon dans les pieds, il est servi. Vinicius cherche un appui avec Bruno Guimarães, remet sur Vinicius à droite, il y a de la place. Danilo est tout seul, le centre de Danilo dans la surface, la tête de Guimarães. Oh, quelle parade, quelle parade exceptionnelle de Zion Suzuki. Oh, la belle détente du gardien de Parme, la meilleure occasion pour le Brésil, la tête de Guimarães et l'arrêt de Suzuki.
2: Oh, la parade, mais c'est incroyable, quel arrêt du gardien japonais.
4: Il doit faire mieux quand même, il doit faire mieux.
2: Parce c'est que... dur, oh.
4: Bah non, parce que
7: il doit faire mieux beaucoup... Suzuki.
4: Non, Suzuki, Suzuki va vite, il va vite hein, quand même. Mais, ouais. Mais non, c'est la tête de Guimarães. Guimarães, il veut mettre plus de force galette, que de précision. Il arrive, il veut la rabattre.
1: Encore Danilo, le centre, la tête de Ritsu Doan pour éloigner le danger. Ils sont très hauts, les Brésiliens récupèrent tous les ballons. Ils mettent la pression, ils sont menés 1-0, les joueurs d'Ancelotti. Bruno Guimarães, entré de la surface de réparation. Allez, il cherche une solution derrière lui avec Vinicius qui va les défier Doan en 1 contre 1. Vinicius, il a poussé trop loin son ballon, il a réussi à centrer quand même. Et Ryan a réussi à tacler et à frapper en même temps. C'est renvoyé par la défense du Japon. Le Brésil pousse, messieurs, le Brésil pousse.
4: Là, c'est quand même mieux. C'est quand même mieux que la première mi-temps. Au moins, il y a du rythme, il y a des occasions.
7: Ils ont dû, se faire souffler dans les
4: bouger. Ouais.
7: D'après moi, Carlito, il a dû te les bouger, là.
2: Eric, Jérôme, il est un peu dur avec la tête de Guimarães, non ? C'est dur de faire mieux, quand même.
7: C'est surtout qu'elle passe... Elle passe juste au-dessus de la tête du défenseur. Donc, si tu veux, il va la jouer, mais il la voit au dernier moment. Et en effet, il passe surtout à mettre de la force, quoi. Et peut-être à essayer de la rabattre, tu vois. Et puis, c'est pas grave.
1: Attention, le centre de Ryan! Et l'égalisation de Bruno Portier! Incroyable! Incroyable! Le centre de Ryan, deuxième poteau. Le ballon avait été remisé par Douglas Santos. Et derrière, on a pensé qu'un Brésilien avait poussé le ballon au fond derrière le contre japonais. Avec Junya Ito vers Nakamura, le centre de Nakamura.
2: Il n'y a pas but.
1: Oh là là là là là là là là. Ce but n'est pas entré côté brésilien. Et derrière, c'est l'occasion pour le Japon. Toujours 1-0 pour les Japonais. On va revoir ce qui s'est passé. Le centre de Ryan, la remise. Et c'est qui? Ah, c'était Casemiro qui a failli égaliser. Et c'est sauvé, c'est renvoyé dedans, par Tomiyasu et par Suzuki. Oh, c'est un miracle. C'est un miracle que le Japon mène encore 1-0.
2: Et Jérôme, t'as déclenché une euphorie au floral à la brasserie dans le 9e arrondissement de Paris où on se trouve actuellement.
4: C'est miraculeux.
2: C'est un miracle que ce ballon ne soit pas entré dans le but japonais.
4: Alors, mais c'est miraculeux. Déjà, l'arrêt du défenseur sur la ligne, il a prendre l'épaule. Il fait même pas. Elle revient sur Suzuki qui était aux fraises sur la remise de la tête. Je sais pas ce qu'il faisait, le gardien japonais. Et un coup de billard. Et ils s'en sortent bien, les Japonais. Mais bon, ça se rapproche quand même, les Brésiliens.
1: On se régale.
4: C'est mieux.
1: Ça y est, c'est du vrai foot. C'est un vrai match de Coupe du Monde. Et Casemiro qui écarte à droite sur Ryan. Les Brésiliens qui continuent d'accélérer, d'appuyer. Le centre de Bruno Guimarães. Là, par contre, il n'y a personne. Ça n'avait pas été suivi par ses coéquipiers, ni par Matheus Cunha, ni par Douglas Santos. Mais derrière, Ritsu Doan, lui, il a un peu paniqué. Le capitaine du Japon. On parle de moto, à pas confondre avec McDoan, bien sûr.
2: Ça parle qu'à Eric Dimeco là. Là, t'as perdu.
1: C'est dédicace pour toi, mon Eric.
2: Bien sûr.
1: À droite, Ryan avec le ballon en 55e minute de jeu. Ryan qui part en dribble. Ryan qui peut centrer pied gauche. Oh là là là là là là. Ils n'empêchent plus les Brésiliens de centrer, les défenseurs japonais.
4: Ils font plus rien.
1: Et c'est
4: les
1: là
4: japonais.
1: Qu'on voit que Doan et Nakamura pour l'instant sont en difficulté derrière son de Gabriel. Et le but, et le but, et le but, et le but. Le but pour le Brésil. Le but de Casemiro. La réponse de Casemiro.
4: Il est magnifique.
1: Casemiro, à partout, le Brésil
4: Casemiro
1: est déjà
4: qui a
1: de retour.
4: Critiqué.
2: Eh oui, on vous avait dit que Casemiro était un grand joueur. On n'a pas arrêté de le tailler pour la période. Et ça y est, l'euphorie au floral, les supporters brésiliens sont comme des fous. L'égalisation de Casemiro, un partout entre le Brésil et le Japon, 55 minutes de jeu.
4: Mais qui voulait le sortir, Casemiro, ah, Erika ouais.
7: Non mais voilà. Bravo, ouais, ça a déconné. Oh. Ah, dis, que tu as dit que tu t'es mieux connu sur le terrain.
4: Non, j'ai dit Paqueta, lui il est sorti.
2: Et on va juste checker une possible position de hors-jeu, Jérôme.
1: Est-ce que tu as un doute, hein. J'ai eu un doute en direct. Ouh, non, je pense pas. Je pense qu'il est pas en jeu. Je pense qu'il est couvert par son défenseur central.
4: Eh oui, et ça il se voit d'entrée.
1: Qu'est-ce qu'il sait bien jouer ça quand même. Il a ce flair d'avant-centre, deuxième poteau, la tête piquée. Suzuki qui lui est battu, le ballon qui passe au-dessus.
4: Ça se voit quand même.
2: Ouais.
4: Ça se voit.
2: Il est pas en jeu, je pense.
4: Entrée. Mais non, mais faites confiance. Oh, on est là pour ça avec l'œil, hein, quand même. Hein.
2: Ouais.
4: Voilà, donc faites-nous confiance. Et

0: Houston. Jérôme Sillon en direct du stade. On revient dans un instant la suite et la fin de ce 16e de finale dans Rotten sans flamme sur RMC avec Jérôme Rotten et Eric Dimeco. A tout de suite.
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13: Le service civique permet à des jeunes volontaires de s'engager dans des missions utiles à la société. Qu'en pensent les parents? 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
3: 20h22 sur RMC, ça s'anime dans Rotten sans flamme. Brésil-Japon, un partout pour l'instant, égalisation il y a quelques minutes de Casimiro. Et le Brésil est bien mieux, a failli marquer par l'intermédiaire de Vinicius. Ah, il y a un instant, on est avec Jérôme Sillon sur place qui nous anime tout ça. On est avec Eric Dimeco et avec Benoît Boutron.
0: Ouais.
3: Bah, on y va.
0: Jérôme, une occasion incroyable pour Vinicius à Houston.
5: Oh là là là là là, une action de classe mondiale de Vinicius qui a remonté toute la moitié de terrain japonaise. Il a mis dans le vent trois défenseurs. Il termine par un extérieur-pied droit somptueux, mais la parade de Suzuki avec la main gauche là pour l'envoyer, le ballon sur le poteau, elle était aussi extraordinaire. Franchement, c'était une action exceptionnelle de Vinicius, avec feinte à gauche, feinte à droite, frappe extérieur-pied droit. C'était exceptionnel ce qu'a fait Vinicius.
0: Ouais, Eric, c'était dingue hein, l'action de Vinicius. Ouais, heureusement ouais. Que le gardien sort une parade fantastique.
7: Non, mais c'est pour ça que quand tu as des joueurs comme ça dans ton équipe.
5: Attention.

0: Alisson, Eric. Alisson qui s'est fait contrer dans son dégagement. Et derrière, c'est récupéré par ses coéquipiers. Ouais, Alisson, c'était encore dangereux.
1: Tout à l'heure,
0: c'est Casemiro dans la défense aussi qui a fait n'importe quoi. Casemiro, il est meilleur attaquant que défenseur. C'est quand même le monde à l'envers. Et là, le ballon a été de nouveau récupéré par Bruno Guimaraes. Bruno Guimaraes avec Danilo dans la moitié de terrain du Japon à droite. Ce ballon, il est pour Ryan. Ryan avec Mateus Cunha. Le 1-2, c'est bien joué avec Nakamura qui tente de défendre. Ryan, il est passé. Le double contact maintenant avec Mateus Cunha qui va retrouver Ryan. Allez, Ryan, peut-être le petit centre pied gauche. Et Suzuki qui vient s'envoler dans le ciel de Houston et capter ce ballon au-dessus de la tête des attaquants brésiliens. Hein, partout. Bon.
2: Jérôme.
0: 63e.
3: Ouais, Ryan, ça va mieux quand même. Ryan aussi. Complètement amorphe en première mi-temps. D'où le fait qu'on voulait changer et mettre le Luis Enrique. Mais la deuxième mi-temps est bien meilleure. Il prend des risques. Là l'action est pas mal.
0: C'est les conseils de Neymar, ça.
1: Jérôme, Sion,
3: attention, le Ney, il va pas
1: dire à Carlo, ça y est, on a assez attendu. On veut le Ney. Là, faut faire quelque chose. Il reste un peu moins d'une demi-heure en temps réglementaire.
0: Les amis,
1: on veut le Ney.
0: Toujours. Allez.
4: Ouais, mais l'échauffement.
3: Dis-nous, comment est l'échauffement, Jérôme? Il est actif, il tire.
0: C'est Martinelli d'abord qui va faire son apparition sur la pelouse. C'est Gabriel Martinelli, l'attaquant d'Arsenal, qui sera le premier à faire son apparition. Lui aussi,
1: qu'est-ce
0: on l'avait oublié.
1: Fait,
0: attention, le ballon, avec le ballon vers Ueda maintenant. Ueda qui est à 20 mètres. Oh, Ueda, il a allumé la frappe captée difficilement par Alisson. Il n'a pas hésité là. Il n'a pas hésité. Ayazé Ueda, l'attaquant de Feyenoord, il était au coin de la surface de réparation, il s'est dit je vais y aller. Le ballon qui passe entre les jambes de Casemiro, et Alisson en difficulté pour le capter, il l'a repoussé, capté en deux temps.
3: Voilà, l'alignement laisse un peu à désirer. C'est Marquinhos au départ qui est mal placé.
1: Je crois que c'est Marquinhos qui couvre, mais c'est Casemiro qui se fait prendre dans le dos, il me semble, au départ de la course.
3: Ouais, bon, c'est pas étonnant, mais les Japonais ressortent un petit peu la tête de l'eau là depuis quelques minutes. Mais n'empêche qu'il y a la place pour le Brésil pour prendre l'avantage.
1: Martinelli, on imagine que ce sera la place du jeune Ryan, Jérôme Sion, parce qu'on ne voit pas Cunha, Vinicius, c'est sûr que non, mais
0: ouais,
1: Rodrigo vient de rentrer.
0: Ouais, a priori, après, ce sera intéressant quand même de voir, parce que Martinelli, c'est un ailier gauche.
1: Eh oui, c'est ça. Eh oui, mais bon, après, il va pas sortir Vinicius, a priori.
4: Ah ouais, non, mais là, il y a quand même un poste qui est un peu bloqué, c'est celui-là.
1: Ah ouais, là, c'est dur à remplacer.
4: Il ne manquerait plus qu'il sorte le meilleur.
1: T'imagines, ce serait dingue.
0: Marquinhos, à droite, en direction de Ryan. Peut-être un dernier ballon, justement, pour le joueur des Cherries de Bournemouth. Ryan qui peut s'appuyer derrière lui sur Bruno Guimaraes. Finalement, le jeu est arrêté. On va repasser par Gabriel. 65e minute de jeu. Un partout entre le Brésil et le Japon. Vinicius qui est servi. La domination totale du Brésil en seconde période. Centre en retrait. C'était Douglas Santos. C'est dégagé par la défense japonaise. Alors, Gabriel Martinelli va donc prendre la place de Mateus Cunha. Mateus Cunha qui faisait pourtant un bon match. Ouais, qui avait marqué 3 buts dans cette Coupe du Monde et qui sort en encourageant ses coéquipiers. Alors comment ça va s'organiser tout ça? Qui va jouer avant-centre? Ça va être Hendrick, de toute façon ça c'est sûr.
3: Hendrick va rester devant, Cunha a été repassé au milieu. Donc
0: et Martinelli va devenir le deuxième
1: poste pour poste,
0: attaquant
1: peut-être.
0: Ouais.
1: Il a joué en attaquant
3: de soutien. Je vois pas, à moins qu'il recentre Vinicius, mais je vois pas mettre Vinicius contrarier tout le monde un petit peu là sur l'entrée de Martinelli.
0: Et deux changements également du côté japonais avec les sorties de Nakamura et de Ritsu Doan, le capitaine. Les entrées en jeu de l'autre Suzuki, Juno, qui évolue à Copenhague. Et puis l'entrée en jeu également de Sugawara, qui lui évolue au Werder Bremen. Voilà donc pour les changements japonais et donc l'entrée de Martinelli à la place de Mateus Cunha. Et il va rester 25 minutes dans ce 16e de finale.
1: Ouais, Jérôme, on peut être un peu déçu des Japonais qu'on voit plus du tout depuis désormais 20 minutes. Hein. Là, c'est terrible pour eux. Ils n'existent plus depuis que le Brésil a décidé de jouer.
3: Ils voulaient défendre ce but d'avance. Je pense un peu trop tôt parce que quand on entame la deuxième mi-temps. Après, attention, le Brésil est aussi responsable parce que le Brésil, ça a été bien meilleur. Et on l'a dit sur l'entame la deuxième mi-temps. Maintenant, le risque, il est que quand tu n'existes plus offensivement, si tu prends un but assez vite, et ça a été le cas, derrière, ça va être compliqué pour le Japon de rappuyer sur l'accélérateur. Tu vois, je les vois pas venir inquiéter la défense brésilienne.
1: Ouais. Eric, il est terrible le scénario pour les Japonais. Là, tu es contraint de défendre jusqu'à la fin du match, a priori.
4: Bah oui, oui. Alors après, est-ce qu'ils espéraient plus en début de match? Ils n'étaient pas favoris, ils ouvrent le score, donc le scénario du match fait que tu vas un peu moins vers la main, ouais, du coup, vrai, puisque tu as un but d'avance. Et sauf qu'après, en deuxième mi-temps, tu tombes sur une équipe qui a quand même un peu plus d'allant offensif que ce qu'ils ont fait. Donc maintenant, est-ce le but du jeu, c'est de tenir jusqu'au bout, voire peut-être de poser un contre, parce qu'ils vont les avoir, les possibilités. Ils n'en auront pas 50, mais tu verras qu'ils auront des coups à jouer en contre, ouais, devant.
0: Le petit ballon de Casemiro vers Hendrick dans la surface de réparation, il est au sol, l'ancien attaquant de l'Olympique Lyonnais, avec ce duel avec Tomiyasu. Pas de coup de sifflet de l'arbitre Maurizio Mariani. Il faut le souligner aussi, l'arbitrage est excellent dans cette Coupe du Monde, et Maurizio Mariani est très bon aussi, il laisse beaucoup jouer. C'est le moment de la pause fraîcheur, toujours par 23 degrés ici sous le toit fermé et climatisé du Houston Stadium. Un partout entre le Japon et le Brésil, but de Sano à la demi-heure de jeu, égalisation de Casemiro à la 56e.
2: Oui, il y a une petite faute quand même.
1: Bravo Jérôme, c'est Hendrick. Important de rappeler la pause fraîcheur alors, dans un stade climatisé.
2: Il y a une petite faute sur Hendrick quand même, hein. Une poussette.
1: Je vais le rassifler peut-être.
2: Ah, bon. C'est dur, ouais, bah, il y a une poussette.
1: Jérôme Roten, Eric Dimeco.
2: On attend dans
1: Jérôme
2: 5 minutes. Sion.
1: C'est la dernière pause.
2: Restez bien dans Roten sans flamme, l'entrée de Neymar dans 5 minutes, je vous l'annonce.
1: Et la fin de match en intégralité de ce
2: le
1: passionnant Brésil-Japon. Un partout.
2: 80e.
1: 22 minutes à jouer dans le temps réglementaire. A tout de suite sur RMC.
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3: 20h34 dans Rotten sans flamme. On est en direct sur le match Brésil-Japon. Toujours un but partout avec Jérôme Sillon, avec Eric Dimeco et avec Benoît Boutron.
0: Vinicius. Attention à Vinicius, lancé par Hendrick. Pardon mon Jay, mais là il y avait Vinicius en bonne position. Un partout, 73e minute de jeu ici à Houston. Hendrick avait bien décalé Vinicius sur le côté gauche de l'attaque du Brésil. Toujours un partout. Sano et Casemiro sont les buteurs. Et derrière, ça a été renvoyé par la défense japonaise.
3: C'est dommage hein, le choix de Vinicius là, parce que c'est bien d'aller percuter, mais derrière il doit enchaîner par une frappe. Il met une touche de trop en rentrant dans l'axe, il perd le ballon, il fait une passe de l'extérieur du pied où il n'y avait pas un Brésilien.
1: Ouais.
3: Mais là il va falloir accélérer parce qu'on est à une grosse vingtaine de minutes de la fin.
1: Et s'il y a prolongation, je précise que Rotten sans flamme aussi jouera les prolongations pour votre plus grand bonheur avec Jérôme et
0: Eric. Le centre de Gabriel et la tête de Ryan, deuxième poteau, ça a été contré par Juno Suzuki qui est entré au poste d'arrière gauche. Ce sont des spécialistes
3: Suzuki
0: du poste.
3: Suzuki aussi, c'est le frère du gardien ou...
1: Non, c'est pas,
3: du
1: pas tout. Son frère, mais c'est son homonyme, tout à fait.
0: C'est son homonyme. Il y a trois Suzuki dans l'équipe, ils ne sont pas frangins.
3: Ah ouais.
0: À droite, le corner brésilien quand on regarde le but.
1: C'est peut-être l'écurie donc, satellite, Eric.
0: De Zion Suzuki.
1: Attends, Eric.
0: Je ne sais pas.
4: Allô.
0: Il est là. C'est parti pour le corner brésilien. Ouais. C'est parti, c'est renvoyé directement par Junya Ito. Premier poteau, c'était pas très bien tiré de la part de Bruno Guimarães. Je surveille Neymar. Il est toujours en train de s'échauffer.
3: Il accélère ou pas,
0: Enrique. Non, il accélère pas. Il est même en train pour l'instant, il est à l'arrêt. Donc tu vois, ça veut dire que il est pas proche de faire son apparition. Peut-être que Carlo Ancelotti envisage déjà la prolongation et donc la possibilité de l'utiliser seulement à ce moment-là, Jay.
1: Ah non, nous on veut le Ney.
3: Ouais,
1: non, possible.
3: Mais bon, ça va. Là, et il reste un quart d'heure.
0: Plus 30,
3: ça fait 45 minutes. Ouais.
4: Ouais, mais bon, s'il a pas. Si ouais. Ancelotti a si dit qu'il avait un quart d'heure d'essence, donc serait con de faire entrer un mec que tu es obligé de.
0: Il a dit plus, Eric. Il a dit plus qu'un quart d'heure.
4: Ah oui, c'est 20 minutes, quoi.
3: Ouais, voilà, c'est ça, c'est ce que ça veut dire.
1: Ouais, la durée d'une prolongation, c'est 30. Ouais.
0: Allez, dernier quart d'heure, on y entre dans ce dernier quart d'heure de ce 16e de finale passionnant entre le Brésil et le Japon, avec une deuxième période totalement à l'avantage de la Seleção. À sens unique, exactement. Marquinhos qui peut retrouver Gabriel Martinelli. Là, les Brésiliens qui mettent un tout petit peu moins d'intensité depuis ce retour de la pause fraîcheur, qui a finalement la tête un tout petit peu coupée dans leur élan en termes d'intensité.
3: Sûr, hein. C'est même sûr. C'est pas le premier match. Bon, toi, tu les commentes, tu le vois sur place, mais c'est pas la première fois que la deuxième pause fraîcheur, là, en milieu de deuxième mi-temps, elle casse le rythme des matchs en général.
0: Ouais. Alors, ici à Houston, il n'y a pas eu de réaction, de sifflet du public. Par contre, les autres matchs que j'ai pu faire, que ce soit à Monterrey, que ça ce siffle. Soit à Guadalajara, à Miami, tout le monde a sifflé. Hein. Tout le monde a hué cette pause fraîcheur que tout le monde déteste.
1: Bien sûr, scandaleux.
4: Non, mais vous avez remarqué sur le. Fameux Allemagne.
1: Bon appétit, Eric.
3: Bon appétit. Ouais. Elle est bonne la pizza ou
4: ouais. Pas du tout. Non.
1: On est sur quoi, Eric?
4: Le soir, je mange léger. Petit fromage blanc.
3: Franchement, ouais.
4: Soir léger, Benoît, tu sais ce que c'est. La pause.
3: Mais t'es pas encore à la maison de retraite, là. T'es chez toi.
4: Oui, à la maison de retraite, soupe et fromage blanc.
3: D'accord.
4: Tu verras quand tu seras. Non, mais sur le fameux match, Allemagne-Équateur. À un moment donné, il y a l'Équateur qui a un gros temps fort où l'Allemagne n'arrive plus à sortir. D'ailleurs, la pause de fraîcheur a lieu à la 29e ou à la 30e minute à ce moment-là. Oui, parce que ils ont le ballon, ils ne sortent jamais. Sauf qu'ils étaient en train d'étouffer.
1: T'as raison.
4: Non, c'est pas que l'a oublié, c'est que. Il était obligé de la repousser parce que le ballon ne sortait jamais. Sauf qu'il y avait tellement de pression de l'Équateur. Quand ils sifflent à la 29e minute la pause de fraîcheur, ils soulagent les Allemands qui sont en train de prendre le bouillon. C'est-à-dire que c'est anti-foot pour moi. Alors il y a des matchs où bien sûr le ballon, il y a pas de rythme le ballon, mais là sur ce match-là, il y a ce moment-là, c'était significatif, tu vois, c'est contre le foot.
0: Exactement. Douglas Santos, attention à ce centre de la gauche, il était pas loin du point de pénal, du point de corner. Pardon, la reprise de Gabriel Martinelli. Oh, à l'entrée de la surface de réparation, extérieur pied droit, ça passe largement à côté de la cage de Zion. Suzuki, tentative néanmoins intéressante du joueur d'Arsenal. Neymar n'est toujours pas prêt à faire son apparition. En revanche, deux changements du côté japonais avec l'entrée en jeu d'abord de Ao Tanaka qui évolue à Leeds United, la sortie de Junya Ito et puis l'entrée également de Shuto Machino qui évolue à Gladbach et la sortie de Kamada, le meneur de jeu de Crystal Palace. Voilà donc pour les changements effectués par Hajime Moriyasu. Il reste moins de 13 minutes dans le temps réglementaire. Toujours un partout entre le Brésil et le Japon.
1: Est-ce que le Ney continue son échauffement? Est-ce qu'il a encore la chasuble? Est-ce qu'il fait un peu de course?
0: Oui. Alors attends, parce que là, je le vois même plus en train de s'échauffer. Ah. Est-ce qu'il a pas été rapatrié sur le banc? Est-ce qu'il a
1: été
0: rapatrié sur le banc pour se préparer à entrer en lice de chasuble? Ah, et je suis sur le qui-vive, t'inquiète pas.
3: Ça, c'est sûr qu'il y est plus.
1: On veut le Ney.
0: Il n'est pas en train de s'échauffer, je ne le vois pas non plus avec Carlo Ancelotti. J'attends de voir également le réalisateur s'il peut nous proposer un plan peut-être sur le banc brésilien. En attendant,
3: je pense
0: le jeu continue.
3: S'il était revenu, tu auras entendu l'ovation.
1: Ah oui, c'est sûr.
0: Ouais. Bon, après... J'ai bien peur qu'il se soit rassis même à gauche du banc. Là, je vois une chasuble qui dépasse. Rose, je sais pas.
1: Après, vu qu'Eric a déjà dîné, nous, on n'est pas contre une prolongation. Hein. Tu sais, on peut rester jusqu'au bout de la nuit, il n'y a aucun problème.
0: Oui, ouais, tu sais, il sera 14h à la fin du match, donc la journée loin est finie. Hein.
1: Jérôme, qu'est-ce que t'en penses?
3: Bah oui, mais moi j'ai peur pour le copain de chambre d'Eric s'il dort à cette heure-là.
1: Eric, tu veux pas éteindre la lumière, quoi, c'est dommage.
4: Bah ouais. Non, mais là le problème, c'est qu'il a enlevé son sonotone et a priori je peux gueuler. Ça, je vais pas le déranger. Ah ouais, là, tu sais, quand il enlève le dentier, qu'il le met sur la table de nuit et qu'il enlève le sonotone, je peux gueuler pendant 2 heures.
1: Tu fais ce que tu veux là à ce moment-là, ouais, d'accord. Allez, retour au match Brésil-Japon. Les 12 dernières minutes, Jérôme Sio.
0: Ouais, il y avait 69 000 spectateurs aujourd'hui au Houston Stadium, l'antre habituel des Texas de Houston, l'équipe de NFL. Le ballon récupéré par le Brésil, toujours un partout. Il reste 11 minutes avec Hendrick à 25 mètres. Ballon qui lui a été bien enlevé par celui qui vient d'entrer en jeu, c'est Ao Tanaka, le joueur de Leeds United. Mais le ballon est immédiatement récupéré par les Brésiliens côté droit avec Ryan qui réclame une faute. Tout à l'heure d'ailleurs, il réclamait également une faute dans la surface. Il estimait avoir été bousculé, mais l'arbitre italien Maurizio Mariani avait laissé jouer comme il le fait régulièrement depuis le début de la rencontre. La touche à venir pour les Japonais. C'est vrai que cette pause fraîcheur, elle a vraiment cassé l'intensité de cette seconde période qui était vraiment vraiment très très bien partie. C'est vraiment regrettable parce que du coup ça redonne également un petit peu de souffle à cette équipe japonaise, et puis même ça a un tout petit peu coupé les jambes quand même les Brésiliens dans cette
1: On rigolait, mais ça a une vraie incidence, t'as raison Jérôme, mais sur le rythme, ça casse le rythme et la dynamique, c'est, et ça c'est un vrai problème. C'est
0: dans anti-foot, un stade climatisé à 23 Eric. degrés, franchement ça n'a aucun sens.
1: Exactement
0: ouais. Bon, les joueurs le disent aussi d'ailleurs,
4: que... Ce serait bien qu'ils marquent quand même les Brésiliens ou les Japonais à un moment donné, parce que
3: oui, parce que là on va aller au bout de la nuit.
1: Tu vas t'endormir?
4: Parce que moi je veux bien, mais même vous à un moment donné, hein, vous allez être emmerdés.
3: Mais c'est surtout
4: ce qui est chiant,
3: Eric, et on vient de l'apprendre, c'est qu'il y a une pause fraîcheur à la 7e minute.
4: Il coupe les prolongations en deux, ouais, il paraît en plus.
3: Ouais, en deux, donc on a deux pauses fraîcheurs.
1: Exactement. Ouais.
0: Allez, on retrouve Vinicius sur le côté gauche. Ouais. Peut-être il tente de passer entre deux défenseurs. C'était compliqué de faire l'expo individuel comme tout à l'heure. Vinicius qui était en plus à l'arrêt au moment où il a récupéré le ballon. C'est revenu dans les pieds brésiliens. Plus que 9 minutes dans le temps réglementaire. Toujours un partout entre le Brésil et le Japon. Le ballon pour Gabriel avec Marquinhos dans le rond central. Marquinhos qui redonne à Gabriel. Tous les joueurs de champ dans la moitié de terrain japonaise. La sélection des samouraïs bleus qui ne fait que défendre, on le rappelle, ils n'ont jamais remporté un match à élimination directe, les Japonais. Vinicius qui tente de passer en vitesse, il est contré, ça va revenir maintenant Douglas Santos, le centre fuyant. C'est trop fuyant pour ses coéquipiers. Ça va revenir vers Danilo. Un petit peu trop long là, Jay, ce centre.
3: Ouais. Même beaucoup trop long.
1: Ce qui me fait peur, c'est que je pense que Carlo lui aussi croit à la prolongation. Il se dit, je garde le Ney pour la prolongation. Je ne vais pas rentrer avant, sinon ça fera 30 minutes.
0: Ouais, c'est possible, effectivement. J'ai l'impression que je suis un peu d'accord avec toi. sur le scénario et ce qu'il envisage de faire de Neymar durant cette rencontre. Gabriel Martinelli est servi à 35 mètres du but japonais. Il est plein axe, le joueur d'Arsenal. Il écarte en direction de Douglas Santos, le latéral du Zénith Saint-Pétersbourg, qui s'appuie maintenant sur Vinicius. La transversale du joueur du Real, elle est bonne en direction de Danilo, qui va reculer jusqu'à Marquinhos. Tous les Japonais sont vraiment sur une bande de 15 mètres ah oui. En train de défendre.
3: C'est pour ça que Neymar, je suis désolé, mais Neymar, tu peux le faire rentrer. Là, c'est attaque-défense.
1: Ah oui, bien sûr.
3: Il va pas s'épuiser, si tu veux, sur des replis défensifs. Là, ils sont en manque d'idées, les Brésiliens. On a l'impression de revoir le Brésil la première mi-temps. Ils se font des
0: exactement.
3: Passes à droite, à gauche, et il se passe plus rien.
0: Avec le centre de Martinelli à l'instant, là, en plus, qui a complètement raté son
3: lui,
0: centre.
3: Il fait une mauvaise rentrée. Vraiment,
0: c'était
3: mauvaise
0: entre Hendrick et entre Ryan. Alors, qu'est-ce qu'il va faire, Carlo Ancelotti? Qu'est-ce qu'il va faire? Il est en train de discuter avec son fils, Davide, et avec ses autres adjoints également. Pour l'instant, je suis en train de regarder. Je revois toujours pas Neymar en train de s'échauffer. Il a été rappelé sur le banc. Il y a Luis Enrique, il y a Fabinho, il y a Igor Thiago, l'attaquant de Brentford. Et pour l'instant, toujours pas de Neymar à 7 minutes de la fin du temps réglementaire.
3: Il s'échauffe même pas. C'est incroyable.
0: Non, il est venu se rasseoir sur le banc.
1: Et le Japon propose toujours rien, hein. C'est fou dans le jeu,
0: non,
1: les Japonais.
0: Non, ils font que défendre.
1: Ils font une seconde période catastrophique.
4: Ouais, ils sont cuits.
3: Je pense qu'ils sont cuits.
0: Ouais, c'est pas mal fait là avec Ryan qui s'est appuyé sur Danilo.
3: Allez,
0: la grosse faute de Suzuki.
3: Heureusement pour lui,
0: à l'extérieur de la surface de réparation. La faute de Juno Suzuki, le joueur de Copenhague. Ça va offrir un excellent coup franc au Brésil. On est vraiment à l'angle de la surface de réparation. Sur le côté droit, quand on regarde le but de Zion Suzuki, le gardien japonais.
3: Attention, là, beaucoup franc, hein, vraiment à l'entrée, juste à l'extérieur de la surface, là, à l'angle.
1: Ça, c'est pénalty.
3: Non, mais.
0: Ah, bon, c'est pour un gaucher, en tout cas.
3: Suzuki fait une grosse faute, hein, vraiment, là, il est en retard. Il
1: touche pas le ballon.
3: Ouais, mais ridicule cette faute parce qu'elle donne quand même l'opportunité aux Brésiliens de mettre un bon ballon devant le but. Il y a quand même de la taille côté brésilien. Les Japonais, Eric le disait à juste titre, ils sont fatigués.
1: C'est dur à frapper, Jérôme, parce que là, t'es pas.
3: Ah, c'est dur à frapper. Et là, il faut déposer la balle entre les 5-50 et point de pénalty. Hein.
1: Ouais, t'as raison,
0: le pied gauche de Ryan ou le pied droit de Bruno Guimarães. La combinaison annoncée, le doigt levé de Guimarães, c'est pour le pied gauche de Ryan. C'est puissant. Ouh, ça a été dévié, ça a failli finir au fond. Je vais y arriver et ça passe au-dessus du but de Suzuki. Corner à suivre pour le Brésil. C'était bien tiré, Jay.
3: Ouais, c'est vrai que fort comme ça, difficile à défendre. Là, il peut marquer contre son camp en plus en la déviant. Heureusement, il arrive à la lever au-dessus de la barre. Ouais, beaucoup de force là de la part de Ryan.
1: Ça sent le but là.
3: Ouais.
1: Attention à ne pas réveiller le partenaire de chambre d'Eric Dimeco sur un commentaire, hein, Jérôme.
3: Ouais,
0: je vais pas me gêner. Surtout s'il n'entend plus. Le corner, il est tiré à terre. Ah, ça a été dévié, ça va revenir dans les pieds brésiliens. Il y a un joueur qui est resté au sol pour le Brésil, mais Vinicius a le ballon en centre de réparation. Vinicius qui tente de déborder, il est coincé, il repasse derrière lui. Extérieur pied droit de Bruno Guimarães. Oh là là là là, le bon extérieur pied droit de Guimarães. Utilise ton pied gauche, mon garçon. Ça fuit le but de Suzuki, ça fuit ses coéquipiers. Et il va rester 5 minutes dans le temps réglementaire. Toujours un partout. Avec Martinelli qui reste au sol pour l'instant. Il a pris un petit coup au visage.
3: Mais ces centres là comme ça extérieur du pied franchement
0: tout le monde n'est pas Quaresma, hein.
3: Non mais ce que je veux dire c'est que quand t'es dans, alors je veux bien qu'il y a de la fatigue et tout ça, pas de problème, mais quand t'es dans une phase offensive comme ça, on est quand même t'es au Brésil, t'es un joueur brésilien
1: international,
3: de haut niveau.
1: Ah oui.
3: T'es pas là pour amuser la galerie, tu vois.
1: Il a pris un bon coup de coude,
3: mettre un extérieur du pied comme ça, tu sais que ça peut être compliqué, surtout venant de toi. Et là il envoie une balle directe en 6 mètres.
1: Jérôme Sion, on perd tout espoir de voir le Ney dans le temps réglementaire. C'est bon,
0: je regarde, je vois d'autres joueurs qui partent à l'échauffement, mais toujours pas lui. J'ai l'impression qu'on va devoir patienter jusqu'à la prolongation, si prolongation il y a. Mais en même temps, on en prend un petit peu le chemin là, parce qu'il ne reste plus que 4 minutes et le score est toujours de 1 partout.
3: On me dit qu'il avait 5 minutes d'autonomie sur l'échauffement. C'est pour ça qu'il est rentré.
1: Et si tu le recharges
3: sur l'échauffement? Non, sur l'échauffement. Donc il fallait pas trop gratter à l'échauffement. Donc il a eu ses 5 minutes.
1: Aïe.
3: Maintenant,
0: les Japonais enfin à l'attaque avec ce centre de la droite qui a été dégagé tranquillement par Casemiro ou Hendrik qui s'est fait tamponner mais qui a résisté à l'impact. Et il y a une transition à jouer pour les Brésiliens. Pour une fois, il y a une transition. Ah, dans la profondeur, la passe d'Hendrik en direction de Martinelli. Ça fuit l'attaquant d'Arsenal. Derrière, le dégagement de Suzuki. Zion, le gardien, en touche. La remise en jeu pour la Seleção dans le camp du Japon. Et ouais, la passe d'Hendrik, elle était trop fuyante là.
1: Jérôme, Eric et l'autre Jérôme Sillon, comment vous jugez l'entrée d'Hendrik ? Parce qu'Hendrik a été assez discret. Ah,
3: Hendrik, il a été bon 5 minutes. Voilà. Au début, il a dynamisé. Non, mais c'est vrai, on l'a vu 5 minutes. 2-3 prises de balles intéressantes. Et puis depuis, il a rien eu à se mettre sous la dent. Là, il a envoyé un parpaing dans la profondeur. Alors que le jeu, il n'est pas.
4: C'est pas parfait, c'est le gardien qui sort bien quand même. Il n'est pas mauvais.
3: Le jeu, il était.
4: Ouais, peut-être pas là.
0: Bah là, il aurait peut-être fallu faire une passe extérieure pied gauche, justement, pour que le ballon se dirige vers Martinelli. Ouais.
1: Mais et le Brésil a le ballon, et tous les joueurs brésiliens sont dans la moitié de terrain japonaise, d'ailleurs, Jérôme.
0: Ouais, on est reparti sur la configuration, finalement, de cette seconde période. Celle qu'on a vue depuis le retour des vestiaires, avec un Brésil dominateur, un Brésil qui a la possession de balle. Possession qui est remontée jusqu'à 57%. 17 tirs brésiliens à 5, quand même. Hein. Les Japonais qui. N'ont pas beaucoup tenté, qui n'ont peu cadré et qui avaient marqué sur leur premier tir cadré d'ailleurs, celui de Kaichou Sano à la demi-heure de jeu. Nouveau coup franc pour le Brésil, on est excentré assez loin, c'est le pied droit de Guimarães, c'est bien joué vers Marquinhos au Suzuki qui est bien sorti au devant du capitaine du PSG et du Brésil. Ça revient pour les Brésiliens avec Vinicius, frappe enroulée, elle a été déviée, ce sera nouveau corner. Oh, c'était bien tiré en tout cas ce coup franc de Bruno Guimarães.
3: Il est bien sorti hein, Suzuki quand même hein, parce que heureusement parce qu'il y avait du monde derrière peut-être sur un coup de pied arrêté Jérôme,
1: un corner à venir pour les Brésiliens,
3: il va falloir le tirer un peu mieux que celui d'avant.
1: Et Vinicius qui harangue la foule hein, partout entre le Brésil et le Japon. 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Jérôme Sillon à Houston.
0: Ouais, la combinaison, Guimarães a trouvé Ryan, le centre derrière la tête de Gabriel, ça n'a pas abouti, mais derrière ça revient encore avec Vinicius dans ses œuvres. Vinicius en dribble dans ce poste de réparation sur le côté gauche. Ah, il est repoussé par les deux défenseurs japonais. Ah, il est venu un petit peu là, l'a joué un petit peu trop individualiste, mais quel repli derrière, quel effort défensif. Bravo Vinicius, bravo, il est venu reprendre le ballon et derrière coup franc pour le Brésil. Belle attitude.
1: Ouais, il a fait une Mbappé version Coupe du Monde 2026.
0: Derrière, c'est joué vite. Le centre de Vinicius capté par Zion Suzuki. Et là, il y a peut-être une balle de contre en faveur des Japonais. Les 30 dernières secondes du temps réglementaire. Toujours un partout. 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Et il y a un bon coup côté droit à jouer. C'est pour Sugawara. Il est en 1 contre 1. Il est passé face à Douglas Santos. Il peut centrer en retrait. Ballon enlevé par Martinelli. Attention, ça va revenir. C'est pas terminé. Ao Tanaka avec le ballon. Et pour une fois, les Japonais vont réussir peut-être à se faire au moins 5 passes dans cette seconde période. Un ballon d'attaque sur le côté gauche avec Suzuki. Le centre de Suzuki. Oh, c'est un peu bizarre ce qu'il a fait là. Il a carrément presque donné le ballon à Marquinhos qui, tranquillement, lui, a pu dégager très loin. Et il y a un petit souci physique avec un joueur côté Brésil. Je crois que c'est Casemiro qui n'en peut plus. Je crois que c'est Casemiro qui est cuit. Il faut dire qu'avec ses 34 ans et ses 90 sélections. Mais bon, c'est lui qui a quand même, on le rappelle, marqué le but égalisateur. Il y aura 6 minutes supplémentaires. Un partout et 6 minutes supplémentaires. Le jeu est arrêté pour soigner Casemiro.
1: Combien de changements côté brésilien depuis le début du match, Jérôme ?
0: Martinelli et Hendrik, ça fait 2 seulement.
1: Oh, ça va, il y a encore
0: de
1: l'espoir.
0: Il a largement de quoi faire. Hein. Largement de quoi encore modifier ses plans. D'ailleurs, on a vu là Ancelotti, Carlo et Davide Ancelotti, le papa et le fiston, en train de discuter sur le banc. Et Fabinho va faire son apparition sur la pelouse. Je regarde. Je tourne la tête vers la gauche dans le coin où sont censés s'échauffer les Brésiliens et
1: je crois que Carlo et David
3: étaient en train de calculer
1: le temps de changement.
3: Écoute, si on fait celui-là, est-ce qu'on
1: exactement est-ce qu'on attend le début de la prolongation pour faire un autre changement? Oui, Eric.
4: Non, mais ils ont droit à des changements en plus en prolongation.
0: Oui, ouais, t'as droit à un changement supplémentaire,
1: un temps de changement.
3: Donc là il en reste quoi? Il en reste combien?
0: Là, il a fait un changement à la mi-temps. Il te restait encore 3 fenêtres. On a utilisé une pour Martinelli, une pour Fabinho. Donc, il te reste encore une fenêtre avant la fin du temps réglementaire. Et ensuite, tu auras une fenêtre pendant la prolongation.
3: Ça fait 2.
0: Et tu pourras faire entrer 2 joueurs, hein, parce que là, tu n'as fait que 3 changements.
3: Ouais, en plus.
0: Donc tu peux, tu peux envisager de voir un Luis Enrique, tu peux envisager de voir un Igor Thiago, tu peux envisager évidemment de voir Neymar. Mais pour l'instant, en tout cas, Fabinho vient suppléer Casemiro qui se tient l'adducteur gauche. Mais faudrait pas non plus que ce match laisse des traces côté brésilien, parce que tu as déjà perdu Paqueta. On rappelle que Rafinha est à l'infirmerie. Si Casemiro en plus s'est blessé, attention. Ouais. Hein.
1: Mais juste, je suis désolé d'y revenir, hein, mais Eric et Jérôme, est-ce que c'est pas un aveu d'échec de voir que Neymar est pas capable de rentrer même dans le temps additionnel d'un 16e de finale de Coupe du Monde? C'était le pari tenté par Ancelotti. Même là, il n'est pas disponible pour rentrer et aider son équipe, Eric.
20: Bah, il est disponible.
1: Bah, en tout cas, il ne rentre pas.
4: Oui, non, mais il y a entre ce que dit Ancelotti, il a plus d'un quart d'heure dans les cannes. Et le fait qu'il le fasse rentrer, justement, c'est là qu'on voit la réalité. Ce qu'il nous raconte, c'est pour amuser la galerie. La réalité, c'est est-ce qu'il va le faire rentrer en prolongation? Parce que s'il ne le fait pas rentrer en prolongation alors que tu dois te qualifier, ça veut dire qu'il n'est pas du tout apte à faire un match de Coupe du Monde, quoi.
1: Exactement.
0: C'est quand même une vraie surprise parce qu'effectivement, ce n'était pas les infos qu'on avait. Attention, ce ballon récupéré par les Brésiliens. Ryan qui peut lancer Hendrick. Hendrick dans la surface. Hendrick qui se met sur son pied gauche. Hendrick qui est poursuivi par trois défenseurs japonais. Hendrick qui peut centrer pied droit. Et ce sera contré par l'excellente défense de Shago Taniguchi, le défenseur central de Saint-Tron en Belgique qui a récupéré le brassard depuis la sortie de Ritsu Doan. Très bien défendu, ouais. Très bien défendu. Belle attitude et il ne s'est pas jeté. Notre ami Shogo Taniguchi.
1: Et encore une opportunité pour le Brésil, un partout. Après 93 minutes de jeu, il reste 3 minutes dans le temps additionnel. Le Brésil qui pousse pour arracher sa gagne pour le 8ème.
20: De Marquinhos. Allez, hop.
0: Allez, tu peux en rajouter une minute à mon avis parce que Casemiro évidemment a été remplacé. C'est parti pour le corner de Bruno Guimarães. La tête de Fabinho, ça passe très loin du but de Zion Suzuki. Il a même pas décollé, le ballon lui est arrivé dessus. Il est allé lutter avec un défenseur japonais, Fabinho, le joueur d'Al-Ittihad en Arabie Saoudite désormais.
20: Ces corners sont mal tirés, mais c'est fou.
0: Ouais. C'est vrai que la qualité des coups arrêtés, ça laisse à désirer.
20: C'est dingue. Et c'est, je comprends pas. On parle du Brésil. Brésil, c'est une terre de foot. Du moins, c'est. Je sais pas techniquement. Normalement, les Brésiliens sont largement dessus. Alors, je veux bien que les générations soient pas là, cette génération-là soit pas incroyable par rapport à d'autres. Mais quand même, quoi, les coups de pied arrêtés, mais défaillants sur les corners, les coups francs, mon Dieu.
0: Le ballon pour Marquinhos. Il en reste 2 minutes dans le temps additionnel. Toujours un partout entre le Brésil et le Japon. 16e de finale de la Coupe du Monde et les Brésiliens à l'attaque avec Fabinho, avec Douglas Santos. Et j'ai l'impression que les ressources physiques commencent également à manquer dans les rangs des joueurs de la Seleção. Ryan repasse derrière lui avec Marquinhos. Gabriel passe dans le camp japonais, le défenseur central d'Arsenal qui peut décaler maintenant Douglas Santos. Appel de Gabriel Martinelli qui n'est pas servi. Gabriel qui continue de porter le ballon, servir maintenant Douglas Santos. Vinicius lui n'a pas été servi, il est le long de la ligne de touche en train de marcher, mais lui aussi commence sans doute à piocher un peu physiquement. Allez, peut-être là le 1-2 entre Danilo et Ryan. Le ballon maintenant pour Hendrick. Ah, il n'est pas sur son bon pied. Hendrick, il est repoussé. Allez, c'est pas terminé parce que Ryan a récupéré le ballon avec Bruno Guimarães sur 16 mètres. Martinelli. Et le but.
1: Incroyable.
0: La but de Martinelli. Gabriel Martinelli.
1: Merci Martinelli.
0: Le sauveur du Brésil s'appelle Gabriel Martinelli. L'attaquant d'Arsenal vient crucifier les Japonais à la 96e minute de ce 16e de finale et envoyer le Brésil en 8e. 2-1 pour le Brésil.
1: Et oui, au tout dernier moment, le Brésil prend l'avantage dans ce 16e de finale de la Coupe du Monde face au Japon. C'est Gabriel Martinelli qui se transforme en sauveur brésilien.
4: Il fait super. J'ai réveillé mon voisin de Chambré, les gars. Malgré, il avait son automne pourtant.
20: Il a perdu son deuxième dentier.
4: J'ai réveillé.
1: Aïe. Incroyable, magnifique. On pense à
0: et
1: lui.
0: La quatrième passe décisive de Bruno Guimarães. La quatrième passe décisive, c'est le meilleur passeur de cette compétition. Le joueur de Newcastle, l'ancien Lyonnais. Et le pied droit de Gabriel Martinelli est magnifique. 2-1.
20: Oh,
0: eh bien, ils auront souffert, mais ils vont y aller en 8ème.
20: Ah ouais.
1: Le marquage n'est pas excellent, Jérôme, mais l'enchaînement, ouais, pied gauche,
4: ouais,
1: pied droit.
4: L'enchaînement est top quand même.
1: La vitesse.
4: Ballon qui reste à les pieds, vite le plat du pied.
20: Ouais. Non, mais Eric, en plus, il avait tout raté depuis son entrée. Franchement, ses reprises, ses passes, ses centres, il était à l'envers et là, il fait tout bien. Déjà bonne passe de Guimaraes, et puis après il enchaîne vite, plat du pied, Suzuki essaye d'être réactif parce qu'il a été très bon aussi sur sa ligne et ses arrêts réflexes, mais là il manque de réussite et il finit bien. Bah. Franchement, ça se finit très bien pour le Brésil.
1: C'est cruel pour le Japon, les gars, mais c'est mérité. Hein. C'est mérité.
0: Ouais, mais en même temps, t'as raison, Benoît. T'as raison parce que le Japon, ils n'ont pas joué en seconde période. Bah franchement, ils ont trop. Tu vois, on disait que avant le match, ils nous avaient dit, ouais, on va pas trop les respecter, mais en fait, ils ont trop respecté encore le Brésil.
1: Exactement ça. Et il y a une vraie différence depuis le début de la seconde période entre les Japonais et les Brésiliens. On rappelle, l'autre enseignement qu'on retient de ce match, c'est que Neymar n'est pas entré en jeu alors que le Brésil était en grande difficulté. Le Brésil devrait se qualifier pour les huitièmes de finale.
20: Là, je crois qu'il va rentrer Neymar. Ah non, c'est même pas lui qui.
1: Non, mais Jérôme, on n'a pas vu Neymar. Et ça, c'est un enseignement à retenir de ce match.
20: Non, non, mais je pense que la stratégie, elle était, c'est ce qu'on dit avec Jérôme et avec Eric, la stratégie, elle était que.
1: De faire jouer en prolongation.
20: Oui, oui, pour essayer de faire sauter le verrou. Mais là où c'est inquiétant, en effet, c'est que pour Ancelotti, il a beau nous dire ce qu'il veut, mais il peut pas faire plus de 20 minutes.
4: Mais ça va être une des limites de Neymar, parce que je le vois pas en 15 jours retrouver une forme pour jouer un match entier. Ça va être une des, sur ces matchs à élimination directe, à part si ils perdent 2-0 ou qu'il faut jouer son Batou en fin de match pour le faire rentrer, mais quand ça va être serré, il va être obligé de calculer ça, c'est-à-dire s'il y a une éventuelle prolongation, qu'est-ce que je fais de Neymar.
0: Et là, on l'a vu à l'instant, là. Il y a eu un gros plan du réalisateur, visage fermé, hein. Moi, je pense qu'il est énormément déçu de ne pas être rentré sur le terrain, Neymar. Franchement, c'est une surprise, hein. On nous a tous dit, tout le monde nous disait, vous inquiétez pas, il va jouer une demi-heure. Donc, c'est quand même hyper surprenant.
1: Et là, il va falloir gérer la frustration côté Neymar. C'est ça le truc, c'est que ça peut causer un problème à Carlo Ancelotti dans la gestion du groupe. Parce que si jamais lui ressent cette frustration, il va falloir le gérer sur les jours à venir. Ça, c'est sûr.
0: Un coup franc pour le Brésil, c'est toujours pas terminé. 99e minute à Houston.
20: Ouais, voilà, 2-1 la fin, quand même. Ouais.
0: Pour le Brésil, alors qu'on revoit sur nos écrans le ralenti et ce but de Gabriel Martinelli. Gabriel Martinelli qui inscrit son cinquième but seulement en sélection du Brésil. Mais alors là, celui-ci, il vaut cher. Il vaut très très cher. Le dégagement de Danilo en direction de la tête de Taniguchi. Les Japonais qui ont fait entrer également un attaquant supplémentaire avec un long dégagement là. Attention, avec ce long ballon, Marquinhos, il faut couvrir. Marquinhos qui est bousculé. Oh, à l'expérience. Oh, à l'expérience, Marquinhos. À l'expérience, il est venu au contact. Il est passé devant pour juste se faire toucher et ensuite s'effondrer sur la pelouse de Houston.
20: Ouais. Il est un peu naïf, l'attaquant japonais quand même. Hein. Il y va de bon cœur. Marquinhos, l'expérience devant. C'est le meilleur moyen, tu te mets devant la balle, la protèges, l'autre il arrive avec ses grands sabots là, il vient le percuter. Et là c'est la fin, ça va être la fin du match.
0: Le sourire de Bebeto, le sourire un peu plus renfermé de Ronaldo, ils auront souffert. Elles auront souffert, ces légendes du football brésilien aujourd'hui à Houston dans ce 16e de finale. Le dégagement d'Alisson.
20: Il pourrait jouer encore tellement il est affûté.
0: Bebeto
20: ouais. Oh ouais. Non mais c'est dingue.
4: Même Romario est à puter. Hein.
20: Ouais, Romario tu aussi. Ouais.
4: Romario, écoute-moi, il a des pecs et des abdos encore à son âge.
20: C'est vrai.
1: On dirait toi, Eric.
0: Le dégagement de Suzuki, la tête de Gabriel pour éloigner le danger. On vient de dépasser la 100e minute de jeu. Danilo Santos qui va tenter d'écarter le danger avec un dernier dégagement. Vinicius, il faut se battre. Derrière le dégagement de Bruno Guimaraes. Directement non, c'était Douglas Santos puisqu'il est sorti tout à l'heure. Bruno Guimaraes remplacé par Danilo Santos. Le banc brésilien est prêt à surgir. Carlo Ancelotti est prêt lui aussi à entrer sur la pelouse et à fêter cette qualification. Mais d'abord une dernière touche que va effectuer Chuto Machino très loin vers la surface de réparation. C'est renvoyé et c'est terminé. Le Brésil sera au rendez-vous des huitièmes de finale de la Coupe du Monde. Victoire dans la douleur, mais victoire quand même. 2-1 face au Japon. Casemiro et Gabriel Martinelli sont les sauveurs de la Seleção.
1: Jérôme Sion, commentaire à Houston, la qualification dans la douleur du Brésil. 2-1 face au Japon, les Brésiliens étaient menés.
3: Ils ont sauvé la Coupe du Monde.
1: 1-0 à la pause, ils ont pu faire la différence en seconde période grâce à des buts de Casemiro et de Martinelli dans le temps additionnel. Merci beaucoup Jérôme.
3: Merci Jay.
1: Merci également à Eric Dimeco d'avoir passé cette soirée.
3: Merci Rico.
4: Ciao ciao les amis.
1: Bonne nuit à toi Eric, va te coucher rapidement. Ouais. Hein, on t'embrasse et on embrasse ton partenaire de chambre.
3: Ouais, ouais. Vous pouvez poser les dentiers, allez.
1: Eric, merci, on se retrouve lundi prochain. Ciao, Jérôme, on se retrouve demain en direct du Flora ici. Nous, dans un instant, ce sera l'after live avec ce match, notamment de l'Allemagne qui va affronter le Paraguay. On précise juste que le Brésil, en huitième de finale, affrontera dimanche le vainqueur de Côte d'Ivoire-Norvège. Match qu'on va suivre demain dès 19h sur RMC.
3: 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On va débriefer tout ça, on va vous lancer aussi le match de l'équipe de France qui aura lieu à 23h, mais vous saurez tout dans Rotten sans flamme à partir de 18h. Et puis oui, à 19h demain, encore un match en live jusqu'à 21h, exceptionnellement Norvège, Côte d'Ivoire. On va se régaler, merci Benoît, merci Eric, merci Duga, merci Jérôme. Et Samba, le Brésil est qualifié. Heureusement, ils nous ont sauvés. Bisous, à demain.
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2: Bonsoir à tous, bienvenue dans l'After Foot, la 19e nuit de l'After qui démarre en direct des États-Unis, en direct de notre studio new-yorkais. L'After est sur RMC, l'After est sur la chaîne et YouTube, évidemment, de l'After Foot. On est là jusqu'à 5h du matin avec la suite des 16e de finale de la Coupe du Monde dans l'After, toujours première radio de France, avec Daniel Riolo qui est avec moi. Daniel, bonsoir.
4: Bonsoir les amis.
2: Florent Gautreux est là également. Florent, bonsoir.
5: Salut Gilbert, salut Daniel, salut à tous.
2: Fabrice Hawkins également avec nous. Salut Fabrice.
7: Salut Gilbert, salut à tous.
2: Fabrice qui suit l'équipe de France. Comme l'équipe de France est à New York, Fabrice est à New York.
7: Et c'est un plaisir.
5: C'est un syllogisme.
8: Où pourrait être le faucon si ce n'est au plus près de l'événement?
2: Bien sûr.
8: Et là, il y a les proies qui sont en dessous. Et surtout, lui, il rôde au-dessus et il attaque.
5: Surtout au 14e étage. Le faucon vole à 42 mètres minimum.
2: Et oui, nous sommes au 14e étage avec vue magnifique. Allez sur la chaîne YouTube, vue sur Manhattan. Et derrière nous, à 21h30, tout à l'heure, il y aura l'actualité de l'équipe de France, justement avec toi Fabrice, à la veille de son match face à la Suède. Nous allons dans quelques instants analyser la qualif du Brésil demain face au Japon. Et puis, d'ici une heure environ, un peu plus, vous saurez tout du match Allemagne-Paraguay qui démarre tout à l'heure à 22h30. Et oui, parce qu'il y a deux matchs à venir ce soir et cette nuit, Allemagne-Paraguay à 22h30 et Pays-Bas-Maroc à 3h du matin cette nuit. Voilà pour le programme à venir jusqu'à 5h.
8: Dans les petites news du jour, nous n'oublions pas, pardonne-moi, une petite parenthèse, la loi sur la réforme de la gouvernance du football et du sport français a été votée il y a 10 minutes.
2: Donc elle a été...
8: Moment très important.
2: Donc oui, elle a été validée,
8: adoptée. Une immense majorité.
2: Adoptée.
8: Immense majorité. Maintenant, c'est commission mixte paritaire pour 2-3 amendements à revoir et c'est bon. Énorme gifle pour Vincent Labrune et ses amis bien identifiés qu'on connaît tous.
2: Le Brésil se qualifie 2-1 face au Japon. Les gars, but marqué dans les ultimes secondes par les Brésiliens, par Martinelli à la 96e. On va pouvoir entendre peut-être Carlo Ancelotti dans quelques instants, sa première réaction en direct. C'était un match plutôt sympa avec des Japonais qui... tout tenté jusqu'au bout. Enfin, ils ont joué leur jeu, mais le Brésilien était plus fort. Même les stats sont en leur faveur.
5: Ouais, les stats,
2: bon, c'est logique au final.
5: Très logique au final, parce que c'est un Japon, certes, moi, que j'aime beaucoup, mais qui est courageux et très limité quand même. 70-30 en possession, 17 occasions à 3, 19 tirs à 5, 7 tirs cadrés à 2. Rien à dire, le Brésil méritait sa victoire, mais ils étaient partis pour un truc bien plus galère. Et il y a quand même pas mal de soucis qui étaient identifiés, qui sont remontés, notamment au milieu de terrain. Après, le changement de Carlo, quand même, de Carlo Ancelotti à la mi-temps, en faisant sortir un milieu de terrain, a fait aussi un peu la diff. Donc, victoire logique au final, quand même, victoire logique.
8: Puisque tu parles de Carlo Ancelotti, il y a quand même eu un moment dans le match.
2: Ah, tiens, Ancelotti en direct, on va traduire en direct.
9: Jugamos bien, merecemos ganar. También se encajamos goles, pero el equipo no perdió la paciencia.
2: Donc on a été patient.
9: L'équipe estaba bien también.
2: L'équipe était
9: también
2: bien.
9: La primera parte, el juego fue bonito, forzamos
2: le jeu était très
9: más,
2: bien pour la mi-temps.
9: La segunda parte,
8: bonito, c'est pas très bien, c'est pas mal.
10: Você mantém o Casemiro, ele faz
2: le
10: o gol,
2: qu'il
10: você coloca o
2: Casemiro qui a pris un jaune. De la 14e.
10: Un groupe complet qui aide la sélection brésilienne.
9: Temos muitos recursos. No banco,
2: on a
9: campo,
2: beaucoup de ressources sur le banc.
9: C'est bon que les joueurs individuellement sont à un bon niveau. Ils travaillent.
2: Ils sont tous à un bon niveau.
10: Et comment est-ce que Lucas Paquetá? Comment est-ce que Casemiro?
2: On parle de Paquetá qui est blessé.
8: Je crois qu'on peut s'en passer d'explication. Il mélange trois langues et c'est un peu dur.
9: Ouais.
2: Ah oui, il y a du muito. Ouais, effectivement, il mélange toutes les langues.
8: Il fait un peu un mix d'italien et d'espagnol et de portugais.
10: La última, vous connaissez la torcida brasileira. Pourquoi le sim para o Hendrick et le non para o Neymar?
8: C'est bon, stop.
2: On écoute en coulisses si jamais il y a un
5: petit.
2: Attends, peut-être sur Neymar quand même.
9: Estava. Falei con ele. Se não vamos a empatar o jogo. Entrava à minuto 60.
2: Il serait rentré s'il y avait eu match tenu et prolongation, il serait rentré.
9: Hemos empatado o jogo, não queria mudar a estrutura porque aux équipes tenir contrôle de jeu.
2: Il y avait une équipe à garder et donc je voulais garder cet équilibre jusqu'au bout. Voilà pourquoi il n'a pas fait rentrer Neymar.
5: Juste sur ce qu'il vient de dire et juste avant, quand il y a beaucoup de ressources sur le banc mais qui n'utilisent pas Neymar et qui justifie ça, je pense qu'il va jongler avec tout ça. Il l'utilise quand même le moins possible. Il y avait quand même un money time dans lequel il ne l'a pas fait entrer, quoi qu'il en dise, et c'est quand même un message par rapport à ce qu'on avait vu au dernier match. Neymar n'est pas au niveau pour jouer.
2: Le scénario lui a donné raison, en l'occurrence.
5: Bien sûr, mais il n'a pas envie de le faire jouer, mais il est obligé de dire pour la Vox Populi brésilienne, oui, bien sûr, il serait entré s'il y avait eu prolongue et tout, alors qu'en gros, Neymar, il n'en a pas besoin pour l'instant pour faire gagner le Brésil.
8: Ancelotti, sur le banc, c'est plutôt habituellement quelqu'un de serein. C'est en tout cas souvent une des qualités de management qu'on a mis en avant chez lui, de garder ce calme pour le transmettre à ses joueurs, même dans les situations critiques. Au début de la seconde période, j'ai vu sa tronche. La sérénité habituelle, je trouve, n'était pas forcément là à 100%. Le chewing-gum était en train de morfler bien comme il faut. Je pense qu'il a cru à un moment entrer dans une sorte de scénario un peu catastrophique avec le braquage, parce que ça aurait été un braquage si les Japonais l'avaient emporté. Je ne sais pas s'il a été totalement calme. Maintenant, il l'a été assez pour faire les bons changements. Et évidemment, Flo a parfaitement raison, il n'y a rien à redire à la qualification du Brésil. Ça a été un match à sens unique. On est dans les 16e de finale que j'appelle déséquilibré. Ce match-là ne faisait pas partie des 6-7 que j'estime indécis sur 16. Le Brésil a gagné et c'est tout à fait logique. Et la Coupe du Monde du Brésil, parce que pour l'instant, ils n'ont joué, à part dans leur premier match contre le Maroc, ils n'ont joué personne. En revanche, là, dès l'8e, le vainqueur de Côte d'Ivoire-Norvège, là, d'un coup, puisqu'on parlait de tours et d'étages tout à l'heure, là, ils vont prendre 10 étages d'un coup, parce que ce sera pas du tout, la même histoire. Ce sera pas une équipe qui voudra attendre. Ce sera beaucoup plus solide, plus fort techniquement, plus fort physiquement. Ce sera plus fort à tous les niveaux. Et le Brésil va commencer sa Coupe du Monde en 8e de finale. Et sur ce qu'on voit là, je suis pas méga confiant quand même. Je sais pas si cette équipe peut monter en puissance. J'en sais rien. Le milieu de terrain, c'est toujours aussi peu convaincant à mes yeux. Devant, ça repose beaucoup sur ce que Vinicius peut faire dans l'élimination, la percussion.
5: Ou pas.
8: J'ai pas vu.
5: Enfin,
8: j'ai vu toujours un Matheus Cunha actif, mais bon, c'est pas non plus
5: limité.
8: Une vedette. Ryan, quasi, si c'est pas inexistant, très, très, très transparent.
5: Casper.
8: Donc en fait, ce qu'on dit du Brésil depuis le début, on pourrait le redire là, même après la qualification en 8e de finale.
2: On avait critiqué Casemiro après le premier match, rappelez-vous.
5: Il est critiqué.
2: Là, il prend un carton à la 14e. Tu dis qu'est-ce qu'il va faire ? Est-ce qu'il va le sortir ? Finalement, il égalise.
5: Oui, mais ça d'accord. L'égalisation,
2: plus paquet
5: est très belle. Mais après, son rôle à lui, au milieu de terrain, il fait une mauvaise première période. Sur la passe de Danilo qui a intercepté, qui amène au but japonais, c'est Casemiro qui est derrière. Donc il fait pas un des bons débuts de Coupe du Monde. T'as raison Gilbert, en fait, ou Daniel pardon, on a les mêmes failles identifiées et rien, et il n'y a pas de raison que ces failles-là se rebouchent. Il n'y a pas de raison particulière. C'est pas comme quand un joueur revient de blessure ou revient à son meilleur niveau. Le vrai problème du Brésil, il est identifié. L'attaque qu'il a trouvée, c'est sans doute une des meilleures attaques là par rapport à son effectif actuel. Mais Ryan, qui est un jeune, qui a pas d'expérience, quand t'arrives dans les matchs comme ça importants, comme on disait quand la pente s'élève, ça va être sans doute un peu juste. Donc en fait, ce Brésil-là, il passe très juste contre un Japon faible, parce qu'on avait vu un Brésil faible dès le début de la compétition, et on le sait pour son histoire récente, et donc ce sera effectivement très compliqué. C'est pas un Brésil, en gros, qui va aller au bout, simple.
0: Il manque du talent, Fabrice. Concrètement, et on l'a vu depuis le début de cette compétition, c'est pas le Brésil d'il y a encore quelques années. À toutes les lignes, il y a des joueurs qui sont pas mal, Gabriel, même Marquinhos, on voit Lucas Paqueta, devant il y a Vinicius, mais quand on regarde globalement les matchs et le contenu et ce que peuvent faire les joueurs ensemble, parce que c'est important aussi ce jeu ensemble, c'est insuffisant. Et clairement, je pense que quand ils vont tomber contre une équipe un petit peu plus costaude, ça risque d'être très compliqué. Dès le prochain tour, je crois qu'ils jouent contre la Norvège ou
8: la Côte d'Ivoire, pour moi,
0: ça va être très dur pour le Brésil. Et je voulais ajouter d'ailleurs que même s'ils ont gagné, ça reste quand même une victoire à l'arraché à la dernière minute. Et à mon sens, avant les demi-finales, je pense qu'on va avoir beaucoup de matchs comme ça où ça va être très très très serré.
8: Et surtout, on en a quelques-uns qui sont, comme je disais tout à l'heure, déséquilibrés et qui peuvent avoir ce scénar-là. C'est-à-dire une équipe qui attaque tout le temps, une autre qui cherche à défendre. Maintenant, encore une fois, ils méritent largement de passer. La dernière action, à la 94e, il fallait avoir la lucidité et c'est Guimarães qui fait une passe somptueuse.
5: C'est le meilleur au milieu d'ailleurs globalement depuis le début de la Coupe du Monde.
8: Très belle finition de Martinelli. On a vu une très belle action pour finir ce match qui était intéressant parce que le scénario a rendu intéressant, le faible a marqué, l'autre devait attaquer, donc c'est ça qui nous a tenus en éveil, en se disant « Ah, et si l'exploit venait ?» tout ça. Maintenant, on n'est pas dans un match où tu as une vraie opposition. C'est le gros contre le petit avec... comme quand on a les matchs de Coupe de France entre le gros et le faible, que peut-il se passer? Est-ce qu'il peut y avoir un braquage? Voilà.
5: Avec un très bon match de Suzuki, le gardien japonais, ce qui donc confirme, si tu veux, la sensation et de la chance. Parce qu'attention, avant d'avoir ce but à l'arrache,
2: c'est fiable, hein.
5: Suzuki c'est très fiable. Il y a rien à changer. Et c'est vrai que avant il y a eu sauvetage sur la ligne, miraculeux. Il y a eu poteau, même s'il y avait parade de Suzuki en l'occurrence. Il y a quand même eu beaucoup, enfin il y a eu des occasions. En plus, on peut pas dire que le Brésil a été atone. En revanche, c'est comme disait Fabrice, c'est pas tant dans le fait que cette équipe puisse ou pas marquer. Puisqu'on sait qu'avec Vinicius, elle peut marquer. On sait que même avec Hendrick, sur un exploit, ils peuvent marquer. C'est sur la qualité du jeu collectif. C'est sur ce qu'ils faisaient avant dans les lancements de jeu, notamment par les latéraux qui, historiquement, ont toujours été très forts au Brésil. Ça n'existe plus. Donc, c'est quand même un point capital. Et derrière, tu as en plus une faiblesse, on va dire, sur la récupération. Et ils ont été quand même embêtés, pour ceux qui l'ont vu ce soir, par le pressing, quand il y en avait des Japonais. Ça veut dire que dès qu'il y aura une équipe.
8: Il y en a eu longtemps, parce que franchement, ils sont.
5: Ouais, physiquement,
8: ils se sont bien battus pour défendre leur but là. Moi, très honnêtement.

0: et Casemiro, je ne sais pas c'est qui a dit tout à l'heure, au but du Japon, je le voyais avec sa trottinette derrière en train de marcher, il n'a pas suivi l'action, ça m'a désespéré. On a un problème, ce problème c'est milieu de terrain, c'est les joueurs, ils sont presque à la fin de la Coupe du Monde, certains ne sont pas prêts physiquement, ou ils ne seront jamais. Après, on prend la victoire, hein, comme tous les Brésiliens, on accepte la victoire. Hein, mais c'est... Après, j'étais surpris aussi pour le football du Japon, qui jusqu'à maintenant a attaqué, était un football très agressif. Et là, ça nous a arrangé les choses, en fait. Mm-hmm. Ça nous a arrangé les choses. Avec l'entrée de Hendrick, qui n'a pas donné grand-chose.
1: Ouais, très discret, Hendrick. Ouais.
0: Si Vinicius et si blesse, là, par contre, on est très mal barré. Il faut,
1: il faut
0: prier pour qu'il lui reste jusqu'à la fin, parce que à part Vinicius, je vois pas.
1: Après, Martinelli est entré, il a été bien. C'est également un joueur de côté qui percute, Martinelli, mais c'est plus un joueur, on va dire, pour que Martinelli brille vraiment. Il faut un collectif huilé. C'est pas le gars qui va forcément. Vaut mieux quand on a collectivement des faiblesses comme celle du Brésil. Il vaut mieux avoir un mec comme Vinicius avec son caractère un peu individualiste et en solo faire des décisions si le reste de l'équipe travaille un petit peu quoi. Martinelli, il faut déjà beaucoup plus une équipe un peu rodée collectivement.
0: Je suis d'accord avec vous, mais avant le Brésil, chaque attaquant brésilien, il allait défier, il allait dribbler, il allait au contact. Et là, c'est arrêt total, quoi. Je les viens derrière.
2: Sauf Vinicius. Il a une action incroyable. Ouais. Il commence par petit pont sur le premier défenseur qui est en face de lui. Et derrière, ça termine, je crois, par un arrêt de
3: ça, s'il marque là, ça aurait été un début de la Coupe du Monde.
4: Ça, c'est pas donné à tout le monde. Avant, le Brésil avait 2, 3, 4 joueurs qui pouvaient le faire. Aujourd'hui, il y a quasiment que Vinicius qui peut dribbler 3 joueurs.
2: Il y a quand même une équation qui est insoluble, à mon avis, pour Carlo Ancelotti. C'est effectivement celle du milieu, comme disait Roberto. On l'a évidemment dit depuis le début de la compétition. Insoluble parce que si on avait le fameux Neymar qui revenait de blessure mais était au top, tu pourrais te dire tiens, à un moment donné tu vas avoir dans la compète un vrai ajout et tu vas réorganiser éventuellement ton milieu, mais c'est pas le cas en fait, et là il l'a prouvé en ne le faisant pas rentrer, donc il a effectivement la possibilité.
1: Neymar n'a jamais été milieu de terrain,
2: non, mais il aurait pu, lui, tu peux enlever un milieu.
1: Neymar bon, c'est dans un 4-3-3, un gars dans la ligne du haut, hein.
2: Tu peux enlever un milieu si tu veux et avoir une autre,
1: je veux bien, mais il va falloir être costaud quand même, hein.
2: Ouais, mais à mon avis,
1: si tu mets Neymar en vrai 10 avec une ligne de 3 devant lui, va falloir que les deux bosser.
2: Ce que je veux dire justement, c'est que ça ne peut pas arriver, c'est-à-dire qu'il ne peut pas compter sur ça.
1: Ah d'accord.
2: Pour là, mettre, ça, oui. Il peut pas compter sur ça. Alors et donc il n'a pas de ressources autres que faire entrer qui Fabinho à la place de Casemiro, ça ne fait quand même pas rêver. Et effectivement Martinelli, bon, qui est pas non plus un immense joueur, quoi. Ouais, ok, il a été très très adroit sur le but. Donc en fait, il a pas beaucoup de tout ce qu'on a vu là depuis le début. Il a des solutions pires. On a vu des latéraux pires que ceux qu'on a vus là. Il a un Casemiro qui maintient contre vents et marées parce qu'il n'a pas beaucoup mieux. Je comprends aussi pourquoi il le fait. Et puis devant, bah voilà, il a Vinicius. Puis derrière, on a vu que même Cunha, là, quand la pente s'élève, et Ryan n'ont pas été au niveau. Donc c'est vrai que c'est assez inquiétant pour la suite, en tout cas.
3: Roberto, Neymar qui n'est pas rentré, ça te satisfait ou tu aurais bien aimé le voir ?
0: Ah non, je suis content. On va les mettre dans un match compliqué comme ça. Déjà, on a du mal avec les joueurs qui marquent pas et qui c'est un milieu qui était fragile. Et si on met un gars qui est handicapé, qui court pas, malgré tous les Neymar, non, c'est pas possible. Au contraire, je félicite Ancelotti de savoir gérer Neymar parce qu'il a son ego. Mais là, le match contre le Japon, s'il y avait 2-3-0 pour le Brésil, oui, il pouvait avoir 10-15 minutes de jeu. Mais là, un match compliqué comme ça, non, on ne peut pas se permettre de tous les Neymar qui peut être, de les mettre dans un match comme ça. C'est pas possible.
2: Et tu as vu Roberto, je ne sais pas si cette vidéo est virale, je le pense, au Brésil, du fils d'Ancelotti qui fait la moue quand son père fait entrer Neymar la dernière fois. Qui semble dire à la 76e. Et déjà, Ancelotti avait attendu tard que le score soit fait, bien tardivement. Là, il dit encore dans sa déclat d'après-match oui, j'avais prévu de le faire rentrer. Tout ça, c'est pour ménager un peu le Ney lui-même et sa susceptibilité, sans doute. Mais tu avais vu, Roberto, cette image du fils d'Ancelotti qui semblait pas d'accord avec l'entrée de Neymar.
0: Oui, cette vidéo, elle est virale. Je pense qu'en France, au Brésil et partout dans le monde. Hein. Il a raison, le fils. Hein, mais après c'est compliqué, hein, qu'on ait géré un gars comme Neymar comme ça, parce qu'il a une influence très très forte dans le vestiaire. C'est très compliqué, mais je pense pas que Neymar, à part à part si le Brésil, les prochains matchs, il y a deux buts d'avance, j'ai pas

0: pas qu'on verra Neymar dans les prochains matchs.
1: Mais c'est vrai que toi, tu considères qu'il ne fallait pas le prendre ? Il ne fallait pas l'emmener à la Coupe du Monde ?
0: Ah oui, moi je suis le fidèle supporter de que Neymar ne devait pas venir à la Coupe du Monde, ça c'est sûr. Hein. On devait le laisser là-bas en train de faire du poker au Brésil, tranquille. et n'importe, vous savez, quand on part à la guerre, il faut avoir des soldats solides. Et au Brésil, même si on n'a pas des stars, il faut des joueurs capables de courir 90 minutes, voire 100 minutes comme aujourd'hui. Et voilà, Neymar n'est pas apte, c'est tout.
2: Est-ce que c'est pas positif, mine de rien, de l'avoir dans le groupe ? C'est une question, j'ai pas la réponse, mais s'il fait n'importe quoi dans le groupe, c'est différent que s'il amène une énergie positive.
0: Vous êtes des professionnels de la radio, vous connaissez le football, vous savez très bien que Neymar, il a toujours eu un côté obscur dans le vestiaire quand il était contrarié. C'est ce qui me fait peur, c'est ça.
3: Sauf que il y a un deal avec Ancelotti.
2: Là, il vient, il sait qu'il va pas jouer.
3: Voilà, il sait que Ancelotti lui a, enfin, ce deal existe, c'est-à-dire que t'es pas sûr de jouer, il y a pas de priorité, etc. Et il l'a dit qu'il a accepté ce deal, et on le voit d'ailleurs jouer le jeu, conseiller les autres, il est souriant, effectivement, il a l'air d'accepter tout ça.
0: Je suis d'accord avec vous, mais imaginons si le Brésil était éliminé aujourd'hui, je pouvais parier que demain Neymar, il était dans tous les réseaux sociaux et avec tous les journalistes en train de descendre Ancelotti, parce que là le contrat il était fini après. Il n'y avait plus d'accord.
2: Après, une fois que c'est fini, c'est fini.
4: Oui, mais c'est pas à cause de Neymar. Voilà, il aurait été viré tout simplement pour manque de résultats. Voilà, Neymar serait parti, il serait probablement déjà une table à Vegas et tout le monde penserait à autre chose.
1: Roberto, voilà. Merci beaucoup en tout cas, c'était sympa de t'avoir. Il y a un autre joueur que t'as bien aimé là, que tu veux citer ou que t'as pas aimé et qui t'a énervé. On a parlé d'Hendrick.
0: Vinicius, pour moi, c'est 9 sur 10. Et après,
2: il a failli d'ailleurs mettre le but du tournoi.
0: Voilà, Casemiro, ce mec, il a une étoile parce que c'est pas possible. Et il marche pour le but du Japon et après, il arrive à marquer un but pour égaliser. Ah bah,
3: pour aller mettre une tête au deuxième poteau, t'as pas besoin de faire un sprint de 50 mètres. Hein.
0: Mais sinon, Casemiro et Paqueta, pour moi, ça fait partie du flop de cette match de Brésil, encore un fois.
3: C'est Guimarães qui tient la baraque.
1: Merci Roberto, bonne soirée.
0: Très juste. Merci la team, continuez comme ça, vous êtes au top. Merci beaucoup. Merci,
1: salut.
3: Quel bel accent.
1: Ouais, c'est vrai que c'est
3: similaire à celui de Rai, d'ailleurs.
1: Ouais.
3: Et voilà, c'est le sosie vocal de Rai.
1: Juste sur l'évaluation, je voudrais quand même qu'on dise un mot aussi de Cunha devant. Qu'est-ce que vous en pensez de Cunha, parce que c'est un neuf au Brésil, c'est toujours le poste un peu emblématique, le 10 aussi, mais enfin le 9. Cunha, c'est quoi, c'est chapeau 3,
4: on va dire qu'il se démène
1: à l'échelle brésilienne.
4: On va dire qu'il fait de son mieux, il se démène.
3: Écoute, il y a une image qui m'a frappé, c'est qu'il y avait R9 dans la tribune et quand tu vois Cunha,
1: Bebeto aussi qui était là.
3: Ouais, Bebeto, et effectivement, et donc tu as tout en deux images, tu avais toute la fossé qui séparait les générations.
4: Tu sais qu'il y a une des plus belles équipes du Brésil de l'histoire qui n'avait pas de neuf, c'est celle de 82. Celle de 82, elle a un neuf qui est franchement un vrai bidon. À côté, Cunha, c'est Ballon d'Or. Et ils avaient un vrai problème. Ils n'avaient pas de gardien, ils n'avaient pas de neuf. Voilà, pour l'anecdote. Et c'était une des plus belles parce que c'est celle de Socrates, Zico, Junior. C'était une équipe absolument fantastique, quoi. Et d'ailleurs.
5: Sauf que là, le problème autour de Matheus Cunha, c'est que, à part Vinicius, c'est un peu compliqué. C'est vrai que Matheus Cunha, bon, ça reste un bon joueur, hein, mais c'est mieux que Igor Thiago, déjà, qui est sur le banc. Ouais. Donc,
3: pour ça, il a gagné par rapport à ça.
5: Exactement. Donc, c'est sans doute lui qui va jouer les matchs maintenant. Après, quand ça va être vraiment dur, est-ce que c'est lui qui va faire la différence? Parce que c'est ce qu'on attend d'un numéro 9, encore plus d'un numéro 9 au Brésil. Ils ont eu l'habitude. Et là, j'ai pas l'impression qu'il soit en capacité, lui, de porter cette équipe du Brésil.
1: Il s'appelait Serginho, le numéro 9 de 82.
4: Absolument, Serginho.
3: Il avait un autre attaquant qui s'appelait Roberto Dinamite.
1: Exact, je me souviens de celui-là.
3: Dans la sélection, il jouait pas beaucoup. Et moi, quand j'étais petit, il y avait un nom qui me fascinait, c'était le sélectionneur.
4: Le
3: plan de coupe avec Télé Santana, j'avais l'impression d'être dans un feuilleton américain.
4: Il s'appelait Télé, c'est vrai que c'est un prénom un peu
3: étonnant.
1: Dans un instant, l'équipe de France, Fabrice est là, profitons de sa présence pour tout savoir du match de demain. Il y a une conférence de presse un peu plus tôt dans la journée ici à New York. Didier Deschamps s'est exprimé, Adrien Rabiot également. Notre studio est là à quelques centaines de mètres, à peine, à vol d'oiseau du stade du match de demain. Donc tout est en place pour France-Suède demain soir et on va en débattre dans quelques instants avant ensuite de parler de l'Allemagne qui joue dans maintenant une heure face au Paraguay. À tout de suite.
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1: Il est 21h33 en France, il est 15h33 ici dans le studio américain de l'Afterfoot. Daniel Riolo est là, Florent Gautreau est là, Fabrice Hawkins avec nous. On va parler de l'équipe de France dans quelques instants. On va entendre Didier Deschamps. Je rappelle que le Brésil s'est qualifié 2-1 face au Japon il y a maintenant une bonne demi-heure de cela, qualifié pour les huitièmes. On a un autre huitième dans un peu moins d'une heure entre l'Allemagne et le Paraguay. Peut-être le futur adversaire de l'équipe de France si les Bleus battent la Suède demain. Et on a la compo allemande avec Aurélien Tirsin qui est sur place. Aurélien, bonsoir.
0: Salut Gilbert, salut à tous. Et la compo est classique, sauf Denis Undav, enfin titulaire. Toute la presse allemande, toute l'Allemagne réclamait le buteur de Stuttgart, et il prend la place de Jamal Musiala. C'est quand même un choix fort de la part de Julian Nagelsmann. Musiala qui a joué la saison dernière un petit peu à cloche-pied après sa grave blessure contre le PSG l'année dernière au Mondial des Clubs. Donc ça nous donne Havertz en pointe, Wirtz, Undav, Sané pour la paire de milieu offensif, mais Mecha Pavlovic à la récupération, Brown est bien titulaire à gauche, Kimmich à droite, Rüdiger, Ta dans l'axe de la défense, Emmanuel Neuer, 23e titularisation dans son histoire en Coupe du Monde, il dépasse Matthäus et Miroslav Klose comme l'Allemand le plus titularisé dans l'histoire des Coupes du Monde.
1: On te retrouve tout à l'heure, on sera avec Paulo Breitner également pour analyser tout ça. Donc Undav titulaire, alors qu'on avait reproché à Nagelsmann de ne pas faire tourner au troisième match, rappelez-vous, alors que c'était un match de coiffeur.
2: Double importance, parce qu'il joue, et il joue à la place de Musiala et pas à la place d'Havertz.
3: Voilà, donc il joue en soutien de l'attaquant. Effectivement, comme a dit Aurélien, tout le monde voulait le voir. Mais tout le monde voulait le voir parce qu'il a été décisif dans le match qui était un petit peu bloqué des Allemands contre la Côte d'Ivoire. Maintenant, à lui de montrer qu'il peut démarrer en étant titulaire, parce que logiquement, si Musiala est au top, si les joueurs allemands, on va dire plus connus sont au top, ça doit rester un remplaçant. Donc quelque part, c'est parce que tu as la défaillance d'un joueur qui doit être une star, la pépite du football allemand, Musiala, c'est parce qu'il n'est pas au niveau, peu importe les raisons, parce qu'il a été blessé, parce qu'il a fait une saison handicapé justement par les blessures. Donc il faut voir ce que ça donne maintenant, l'association. C'est pas gagné, c'est pas juste la solution, tu le mets sur le terrain, ça va coller. Et moi, le dernier match des Allemands, je l'ai pas aimé. Donc là, j'attends vraiment autre chose. A priori, il y a largement la place de voir autre chose, parce qu'on est dans un 16e de finale totalement déséquilibré, où les Allemands vont avoir le ballon. On va revoir probablement le même scénar que Brésil-Japon. À l'Allemagne d'envoyer le message que ce 16e de finale n'est qu'une formalité. À côté de ça, on a encore Leroy Sané. Alors ok, il a marqué, ok, mais bon, moi, j'arrive toujours pas à être convaincu, et je sais pas pourquoi il est à ce point tout le temps titulaire sans discussion possible. Pour le reste, il y a pas de changement, quoi. Là, il y a le truc fort, c'est juste Musiala qui laisse sa place à Onda. Après, maintenant, dans le jeu, c'est pas juste une affaire de personnes que tu remplaces. C'est tout autour que ça va bouger un peu mieux.
2: Et puis là, on parle de problème offensif, mais il y a aussi d'autres problèmes derrière la charnière depuis la perte de Schmetterbeck. Ah bah oui, il récupère Rüdiger, et donc et pour te dire, la dernière fois contre l'Équateur, ça a été compliqué. J'insiste aussi sur Neuer, qui fait pas du tout sa meilleure Coupe du Monde, loin de là, et qui a été mis en difficulté aussi contre l'Équateur. Bref, voilà, il y a d'autres soucis, et même le repositionnement de Kimmich à droite.
3: Malheureusement, Flo, c'est ça le truc à chaque fois de cette Coupe du Monde avec ce tour supplémentaire de 16e, c'est que c'est pas ce soir qu'on aura des réponses.
2: Sauf que l'Équateur, même qui était pas très très fort devant, les a fait souffrir avec cette défense.
3: C'est pas le Paraguay, hein. C'est largement au-dessus. Hein. Paraguay, il n'y a pas grand-chose. Hein. Non, à part le copain de Gilbert.
1: Il est titulaire d'ailleurs.
3: Évidemment, si tu veux qu'il mette qui ?
1: C'est la star paraguayenne.
3: Ils n'ont pas non plus un réservoir de ouf, quoi. Donc si ta vedette ne joue pas ce match-là, voilà. Mais bref, je ne suis pas sûr qu'on ait énormément d'enseignements sur l'Allemagne qui, écoute, devrait gagner ce match. À eux de savoir si c'est en souffrant ou sans souffrir. Mais là, ce serait une énorme surprise. Alors, est-ce que sur les 16 matchs, on va avoir zéro surprise? On vient de commencer simplement ce stade de la compétition, donc on verra. Pour l'instant, il n'y en a pas. Pour l'instant, tout se passe comme prévu.
1: L'équipe de France, les gars...
3: Sans surprise non plus demain.
1: Fabrice, tu dis sans surprise. Alors, on va quand même entendre Deschamps qui parle de l'éventualité digne et qui parle de la rotation éventuelle Barcola-Doué. Mais est-ce que tu as des certitudes sur la compo, là, à 24 heures du match, un peu plus?
4: Non, très honnêtement. Il va y avoir l'entraînement de veille de match à 17h, dans 1h20, 17h, heure locale. Il sera 23h en France.
3: Que l'équipe est sur place. Est-ce que les espions sont sur place?
4: Tout le monde.
3: Est-ce que t'as envoyé tes espions?
4: Oui, mais on peut pas donner les noms.
1: Ah, bah, est-ce que le drone et l'hélicoptère et RMC Sport sont en place?
3: Je t'ai pas demandé d'envoyer des noms. Je t'ai dit, est-ce que tes espions sont sur place?
4: Bah, tout le monde est sur place.
3: Bon, bah voilà, c'est tout.
4: C'est les 16e de finale, Daniel.
3: Moi, je t'ai pas demandé de balancer des noms.
4: Là, on met les grands moyens. Non, mais sur la composition d'équipe, en tout cas, c'est difficile de dire qui va jouer de Bradley Barcola ou de Doué, même si on imagine que ce sera Désiré Doué, mais ça peut très bien être aussi Bradley Barcola, et on va entendre Didier Deschamps dans quelques instants. C'est le doute qu'il y a avec aussi Lucas Digne ou Théo Hernandez à gauche, parce que encore une fois, c'est des joueurs qui sont en concurrence, il n'y a pas un très grand écart, et surtout pour Bradley Barcola et Désiré Doué, on va encore entendre, le mieux je pense que c'est d'entendre Didier Deschamps l'expliquer.
1: On va le faire tout de suite. D'abord sur le cas du latéral, donc est-ce que Digne peut demain être sur le terrain à la place de Théo Hernandez.
3: Moi, j'y crois très fort. Je pense que
1: c'est des gens qui parlent.
5: Il peut avoir une alternance plus haut aussi, de l'autre côté aussi. Je connais les deux joueurs qui n'ont pas le même profil. Moi, ce que je veux, c'est que celui qui commence, il soit très bon, et celui qui rentre, s'il a rentré, qu'il soit très bon aussi. Mais après, j'ai des choix à faire, mais j'ai pas que là à faire des choix. Qu'ils aient pu avoir répartir le temps de jeu, c'est plutôt une bonne chose aussi. Avec le staff, on fait en sorte de garder tout le monde, concerner tout le monde. Évidemment, l'esprit qui anime ce groupe aide aussi. Mais je comprends la déception, voire la frustration par moment. Quand elle est vis-à-vis de moi, il n'y a pas de souci. L'important, c'est que ça n'impacte pas le groupe.
1: Toujours aussi fort, Deschamps, pour te faire une très longue phrase où, en fait, au final, il ne te dit rien.
4: Si, il te dit quand même des choses. Et on
1: écoutera
4: tout à l'heure.
3: Il faut qu'on parle le Deschamps.
4: Non, mais si, parce que là, en fait, il te dit, parce que tout le monde explique.
1: Il te dit, je veux qu'il soit bon, qu'il soit pas là, qu'il soit là.
4: Non, ce qu'il te dit, c'est qu'il y a une vraie concurrence. Alors que tout le monde dit qu'il y a un 11 qui est quand même plus ou moins établi et que c'est sûr et certain.
3: Oui, un 11, sauf deux.
4: Voilà, exactement.
3: On a un 9.
4: Ah, exactement.
3: On a un 9.
4: Non, mais c'est ça.
3: On a un 9.
4: Mais il y a encore 2-3 jours.
3: Mais tu auras un 11 parce que. Non, on a tout le temps dit un 9.
4: Non,
3: on
4: mais,
3: a,
4: si,
3: mais si Digne démarre demain, on aura un 10. Et après, il restera simplement Barcola.
2: Il y a deux cas différents.
3: Barcola,
2: je pense qu'on a un 9,5. Parce que peu importe que ce soit Barcola ou Doué, pour moi, là, tu as vraiment la solution début. Ça pose de problème à personne.
4: Parce qu'à la fin du tournoi, on ne saura pas.
3: Il n'y a pas de titulaire, ni à Deschamps, ni à personne.
2: Enfin, aux joueurs, tu préfères commencer, mais maintenant, si tu joues 30 minutes et que tu es décisif et que tu marques, tu es content aussi. En revanche, moi, je vais plus loin. S'il ne sort pas Théo Hernandez, à mon avis, c'est une faute. Parce que là, ça y est, il a épuisé tout son crédit, il l'a remis titulaire,
3: il
2: l'a
3: re-raté. Que Digne démarrera.
2: Franchement, quelle que soit la situation et quelles que soient les performances de Digne qui n'ont pas toujours été exceptionnelles, Digne est au-dessus de Théo Hernandez. Deschamps, à mon avis, ne peut pas ne pas sortir Théo Hernandez. J'ai compris qu'il aimait Koundé qui va le maintenir, ok. Et puis il y a des raisons parce que Koundé est plus défensif, s'il y a un déséquilibre de l'autre côté, ok. J'entends ça, mais côté gauche, et là on n'est pas dans le cas de ce 9,5 dont je parlais pour le poste offensif côté gauche, on est dans un cas important. Qui va être une compensation du déséquilibre assumé de cette équipe-là. Et moi, je pense que par rapport au match, à la prestation calamiteuse de Théo Hernandez la dernière fois, il faut le sortir.
4: En tout cas, si Digne commence et qu'il joue bien, c'est vrai qu'il peut gagner sa place pour le reste du
2: tournoi. Tout à fait.
1: Écoutons maintenant Didier Deschamps qui parle de l'alternance éventuelle Doué-Barcola.
5: Forcément, les profils de joueurs amènent à avoir de la dangerosité dans des domaines différents. Équilibre l'un et l'autre, il n'y a pas de problème pour les associer aux trois autres joueurs offensifs. Après, ça dépend des scénarios de match, des circonstances de match aussi. Barco n'a pas toujours eu cette capacité à bien rentrer ou à bien commencer les matchs. Là, il est bien. Dez a eu un petit peu de réticence ou un peu de fébrilité sur le premier match. Mais c'est deux joueurs qui sont faits pour le très haut niveau. Moi, je veux que celui qui commence, il soit très bon et celui qui rentre aussi.
1: Ouais, donc, il aurait dit ce qu'il a dit pour Digne.
2: Après, on en a pas...
1: Hernandez.
2: C'est pas un peu fake, là, les diminutifs, Barco, qui dit Barco pour Barcola, Dez.
4: Si Dez, tout le monde l'appelle comme ça.
2: Ouais, mais bon, je veux
4: Barcola,
2: dire Deschamps qui
4: Barcola,
2: dit.
4: Barcola, c'est plus Brad.
2: Moi, c'est les coachs qui font ça par rapport à leurs joueurs. Ça me rappelle Galtier qui voulait faire en mode le nez, il était pote avec les. Je supporte pas.
4: Mais il le fait pour
2: c'est
4: tout
2: comme
4: le monde.
2: Les commentateurs de tennis avec
1: toi,
2: les.
1: Toi, tu préfères Lucien Favre qui disait Monsieur Barcola.
2: Bien sûr,
1: va peut-être,
2: et vous voyez les joueurs à l'entraînement.
1: Va peut-être remplacer Monsieur Doué.
2: Ouais, et qui vous voyez les joueurs à l'entraînement.
4: Ouais, mais ça, c'est fake parce que c'est pas comme ça qu'il leur parle.
2: Ok. Il dit Dez.
1: Quand tu étais au lycée, tu préférais les profs qui te tutoyaient ou qui te vous voyaient ?
2: Moi, je tutoyais les profs, mais ils me vous voyaient. Sauf que j'ai eu ma mère comme prof.
3: Le truc des surnoms, c'est vrai que c'est souvent un petit peu ridicule. Et on n'est pas obligé d'aller dans le monsieur machin pour expliquer juste le Dez, le machin et tout. Bon, écoute. Après, peut-être
2: c'est
3: que.
2: Pas, c'est un avis tranché
3: après,
2: qui est
3: peut-être
2: pas
3: que
2: capital,
3: ça permet,
2: mais...
3: Après, peut-être que ça permet une c'est familiarité décisif, qui fait que le public qui les entend a l'impression d'être avec eux et s'il les avait devant eux, peut-être que s'il les appellerait par leur surnom, peut-être que ça peut créer quelque
2: non, mais
3: chose
2: moi,
3: d'un,
2: y a
3: peu,
2: un côté,
3: d'un peu chaleureux
2: pas,
3: après tout.
2: Ce que je n'aime pas dans le truc, c'est qu'il y a le côté. Vous voyez, moi, je parle avec eux comme eux. Moi, s'ils disaient Barcola va jouer, Doué sera là, Tati, Tata, machin, t'es le coach, t'es le mister. Voilà, pour moi.
3: Ou alors carrément
2: pas
3: le prénom.
2: Familiarité.
3: Le prénom tout court.
2: En entier.
3: Désiré va jouer. Bradley.
4: Moi, ça me choque pas parce qu'il l'a fait.
2: Moi,
4: pour
2: je dis Daniel en tête, je dis pas Dani. Je dis pas Dany, il y a un mec qui l'appelle Dany, je dis pas Dany.
1: Alors
2: dit
1: que
2: Dany.
1: Dans la vie, tu l'appelles Dany, par exemple.
2: Bah, on pourrait l'appeler Dany en dehors, c'est pas ouais. pareil. L'antenne et le dehors, c'est pas pareil.
3: Ça arrive certains, mais.
2: Bah, bien sûr, il y en a qui t'appellent Dany. Gilbert, on l'appelle Gilbert, on dit pas Gib.
3: Bah, toi, on t'appelle Flo, donc.
2: Ouais, mais je m'appelle
3: là, pour
2: Flo.
3: Le coup, ton exemple est foireux parce que.
1: On dit Flo,
3: parce que toi, on dit Flo.
2: Parce que moi, c'est ma marque, maintenant, c'est une marque.
1: Bon, la problématique, de toute façon, au-delà de ces cas particuliers, c'est qu'on, c'est impossible, Fabrice, d'envisager que la Suède élimine la France, en fait.
3: Non,
4: en tout cas, les joueurs d'équipe de France et le sélectionneur.
1: Ce l'excès de confiance est possible.
4: Attends, en tout cas, ce que je peux vous dire, en tout cas, c'est qu'ils se sentent très forts. Ils se sentent très forts et ils savent que s'ils sont concentrés, ils vont aller très très loin. Ils vont vraiment aller loin, demi-finale, finale, gagner. C'est vraiment ce qu'ils ont en tête et ils entendent tout ce qui se dit autour d'eux. Ils sont pas dupes de ça. D'ailleurs, Adrien Rabiot en parlait en conférence de presse. Et
3: ah, c'est marrant. Il a fait une allusion à l'Euro et au match
1: l'élimination contre la Suisse.
3: Hein,
1: 2021.
3: Où il a dit on a été superficiel, comme si finalement cette génération avait eu sa claque. En gros, en étant suffisant et
1: oui,
3: que
1: c'est une façon
3: d'expérience. Et que voilà,
1: on, enfin, après, on lui pose la question parce que c'est en gros, on va essayer de trouver les journalistes qui sont là veulent essayer de trouver le petit grain de sel.
3: Le seul moment, où finalement les Bleus ont connu ce moment un petit peu irrationnel de suffisance qui les a plombés. Mm-hmm. Et c'est comme pour dire, bah voilà, c'est arrivé une fois, ça n'arrivera plus.
4: Bon, en fait, ils se sentent très forts et ce que je voulais dire et je termine là-dessus, c'est qu'en fait, c'est le rôle de Didier Deschamps et justement des cadres qui ont connu des illusions, Kylian Mbappé qui était là. L'Euro, Adrien Rabiot, tous ces joueurs-là qui étaient vraiment en difficulté, qui ont souffert de ça et qui doivent porter le groupe de l'équipe de France.
1: Dans un instant, on va continuer le débat au 32-16 et puis ensuite on parlera de l'Allemagne, la nuit de l'after. Continue, il est 15h46 ici à New York, c'est plutôt l'après-midi de l'after ici, mais pour vous en France à 21h46, c'est la nuit qui commence avec deux matchs. Donc tout à l'heure à 21h30, Allemagne-Paraguay et à 3h du matin, cette nuit, un magnifique Pays-Bas-Maroc que vous pourrez suivre en intégralité sur RMC, bien sûr. À tout de suite.
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1: L'année de l'after continue, il est 21h48 en France, 15h48 ici dans le studio new-yorkais de l'after avec Florent Gautreau, Daniel Arulo, Fabrice Hawkins avec nous. Pour conclure sur l'équipe de France se projeter vers le match de demain, on a Aymen au 32-16 qui est là, bonsoir.
29: Bonsoir l'afterfood.
1: Salut, ça va?
29: Ça va très bien, ça me fait plaisir de vous parler. La dernière fois où je vous ai parlé, c'était à la Coupe du Monde 2014. Voilà.
1: Ah ouais, dis donc. Ouais, donc toi, t'es un homme de Coupe du Monde.
3: Et t'étais venu parler de quoi? Est-ce que tu t'en souviens 12 ans après?
29: Oui, je me rappelle, j'avais parlé de l'Argentine et j'avais dit que c'était l'équipe qui allait gagner. Bon, après, ils sont arrivés en finale et ils n'ont pas pu gagner. Voilà.
1: Bon.
29: C'était ça le souvenir que j'ai et on a parlé de ça. C'était à l'after.
1: Alors là tu nous dis que tu aimerais bien que Théo Hernandez joue demain.
29: Alors moi en fait je disais par ancienneté on va dire ou par expérience, Théo Hernandez est pour moi toujours le numéro 1, même si il est très bien titillé par la concurrence qu'il a aujourd'hui. Mais en pensant que c'est Doué qui va jouer à l'avant et que Doué il a un bon travail défensif, eh bien ça sera bien d'avoir quelqu'un en arrière qui joue offensivement bien et qui est Hernandez. Maintenant si on met Barcola, eh ben ça sera bien pour équilibrer, mettre quelqu'un plus rigoureux défensivement et qui est digne, voilà. Sachant que pour moi le côté gauche il est toujours bien sécurisé par un Rabiot qui va à gauche, par les défenseurs centraux qui vont aussi. Donc pour moi, c'est un côté qui est bien gardé défensivement. Et puis quand on a les trois offensifs qui sont à fond, Doué se met toujours un petit peu en retrait. Il va chercher le premier ballon, que ce soit dans l'axe ou sur le côté. Donc pourquoi pas mettre un Hernandez qui reste quand même offensivement meilleur que lui.
1: Ah, est-ce que les arguments d'Aymen vous parlent ou est-ce que vous n'y croyez pas?
3: Non, vraiment, j'ai du mal à lui voir les qualités que tu évoques. Là, vraiment, pour moi, il est vraiment, même tactiquement, puisque c'est tactiquement que tu essayes d'expliquer ça, pour moi, il est vraiment fini, quoi.
2: Et moi, y a deux
3: j'arrive plus à lui voir de qualité, quelle soit, quoi.
2: Il y a deux sujets différents, en fait. Que Doué défendre, c'est vrai. Et ça, par contre, c'est à noter sur son registre et peut-être parfois son moindre apport offensif, paradoxalement, par rapport à d'autres matchs. En revanche, derrière, le problème d'un joueur devant toi qui défend, c'est utile, t'as raison,
3: ouais,
2: pour l'aspect offensif. Mais en revanche, quand tu te retrouves dans la surface et que tu fais faute sur le péno parce que tu défends mal et que tu es mal positionné.
3: Parce que t'as plus les jambes pour faire le pas, voilà, pour rattraper le gars et tout.
2: C'est que t'es un mec qui défend devant toi.
3: C'est pour
2: toi,
3: ça que l'explication tactique, je l'entends, Imen, mais en fait, le mec, je vois plus de qualité, quoi.
2: Mais il a plus les cannes surtout.
4: Il a plus de jambes à gauche, il pouvait attaquer.
3: Il a plus les jambes.
4: Mbappé, souvenez-vous,
3: à la limite, c'est ce qu'on disait à l'époque. On disait bon, ok, alors peut-être il est un peu trop offensif, machin, mais il a tellement de jambes qu'il va être capable de revenir. Donc on disait, il faut juste surveiller, éventuellement fermer un petit peu dans son dos. Des fois, c'était le milieu qui pouvait, genre Rabiot, resserrer et tout. Mais là, le problème, c'est qu'il a plus de jambes. Il joue plus. Ça fait longtemps qu'il joue plus au niveau, ce gars-là.
4: Plus de jambes, plus erreur défensive, plus mauvais placement. C'est ça qui le pénalise par rapport à Lucadine, qui même parfois, même si il peut lui aussi commettre quelques petites erreurs, mais c'est rigoureux et globalement avec lui,
2: tu vas avoir. C'est un gars qui d'ailleurs par rapport à son ancienneté, à son âge, digne, a des performances au niveau physique qui sont très très très intéressantes. Donc moi, je ne veux pas vous défendre Lucadine. Je dis juste que c'est très étonnant. Moi, les deux choses qui m'avaient gêné dans cette liste, c'était les deux frères Hernandez pour des raisons différentes. Théo, pour plein de raisons. Lucas, parce que pareil, ça devient un peu compliqué. La fidélité a ses limites pour moi. Eh ben, on se retrouve. Alors, Lucas ne joue pas, donc je ne veux pas le. Voilà, c'est un gars qui.
4: Mais il est important.
2: Très, très, très bien. Oui, on m'a dit ça.
4: Il est important pour le Moigny et Eduardo Camavinga. Il ne pouvait pas enlever tout le monde.
2: Je ne vais pas le critiquer, mais en tout cas. C'était ces deux profils pour des raisons différentes qui me gênaient et on se retrouve sur le terrain avec un manque sur le côté gauche parce qu'il a sélectionné un joueur qui à mon avis ne méritait pas d'être sélectionné et ce qui t'enlève une autre solution éventuelle comme un Udol ou autre dont on avait parlé. Tu te retrouves avec moins de solutions. Effectivement, t'as Lucadine qui est un bon soldat qui est là et qui mérite tout simplement de jouer, quoi. C'est pas, il va pas révolutionner l'équipe de France.
3: Et comme on l'avait dit en plus la dernière fois, et Fabrice, tu le sais, ce gars-là est devenu hyper important dans le vestiaire. Ça n'est pas, c'est vrai, il a un peu l'image du petit garçon, on va dire, un peu effacé, quoi. Alors que ça n'est pas le cas. Ça n'est pas le cas. C'est un mec qui est très important dans la vie du groupe, qui parle, qui a une personnalité.
4: C'est surprenant en fait, il a une personnalité qui est très appréciée.
3: Et donc
4: lui comme son entourage.
3: Donc il peut jouer quoi, il peut il y a pas de raison, ce n'est pas pour un surplus de caractère ou de confiance que Théo Hernandez mériterait d'être plus là que le digne qu'on imagine peut-être un peu fébrile, moins fort mentalement et tout. Non, le gars il est en première ligue depuis des années, c'est peut-être pas le meilleur arrière gauche du monde, mais il est meilleur qu'Hernandez.
2: J'ai des soucis
3: avec meilleur qu'Hernandez.
2: Il y a quelques limites parfois, comme l'a dit Fabrice, ça peut arriver de faire des erreurs, mais moi j'ai aucun souci sur le fait qu'il va appréhender un match comme ça sans aucune crainte.
1: Bon, je remercie Emen, merci beaucoup en tout cas. Attends pas 2038 pour nous rappeler.
29: Je voulais juste dire que vous comparez l'Hernandez d'avant avec l'Hernandez d'aujourd'hui, vous êtes déçu de lui, mais il va y arriver parce qu'il tire, il va dans l'axe et moi je pense qu'il va jouer et je pense qu'il va être très très très influent sur le côté offensif.
1: Eh ben écoute, on verra demain si tu as raison. Salut Emen, à bientôt. Vous avez remarqué qu'on parle plus du tout d'Embélé, hein.
4: Ah bah, il a mis 4 buts, il a
1: voilà,
4: mis un triplé.
1: Voilà, terminé, au revoir.
4: Je vous avais dit qu'il est en forme.
1: Voilà.
2: C'est vrai.
1: Thuram forfait.
4: Thuram forfait, N'Golo Kanté incertain. Je pense qu'on va savoir ça. Didier Deschamps va analyser la dernière séance d'entraînement. Et puis je voulais dire un mot aussi sur Didier Deschamps qui a parlé de Kylian Mbappé. Je ne sais pas si vous avez noté ça, mais comme d'un joueur en mission qui défend peut-être un petit peu.
3: Ah bah ça on n'a pas entendu, on l'a dit nous. Qu'il était en mission.
4: Exactement, qui défend peut-être un petit peu moins que les autres, mais qui défend quand même beaucoup, mais qui l'attaque surtout, et qui met plus de buts aussi que les autres. Il a vraiment eu beaucoup d'éloges pour Kylian Mbappé. Il a vraiment, on a eu l'ascenseur qu'il voulait vraiment le mettre en avant et surtout dire tout ce qu'il fait dans le groupe qu'on ne voit peut-être pas et qu'on ne dit pas suffisamment assez. Et c'est l'une des premières fois que je vois.
3: Et il a eu raison de le dire. Parce que c'est vrai, il faut le mettre en avant. C'est le vrai patron, le capitaine de cette équipe.
1: Fabrice, profitons de ta présence. T'es pas tous les jours avec nous. On a parlé un peu mercato hier. Avec tes infos, expliqué que Diomandé se rapprochait du PSG. À Cliouche, ça discute. Est-ce que 24 heures plus tard, ça bouge un peu ou
4: Déjà, ce qui est intéressant à noter, c'est qu'Yann Diomandé, il est actuellement en conférence de presse, qu'il a été lancé justement.
1: Donc là, tu dois la suivre là.
4: Je la suis d'ailleurs. Et la question lui a déjà été posée et il a beau temps en touche, disant qu'aujourd'hui, ce qui l'intéresse, c'est vraiment la sélection, cette qualification avec son pays et qu'il y avait des agents
1: pas dupes.
4: On n'est pas dupes. Plutôt dans la journée, il y a le directeur sportif de Leipzig qui a dit qu'il était hors de question qu'il parte. En tout cas, que eux voulaient le garder malgré les intérêts de Liverpool et du Paris Saint-Germain. Mais ça ne change absolument rien. Le Paris Saint-Germain veut le recruter. Il y a déjà un accord entre Paris et Yann Diomandé qui porte sur 5 années, comme on l'a expliqué hier. Ensuite, maintenant, ça va être des négociations de club à club.
3: Et si Diomandé vient, d'accord, Barcola est obligé de partir.
4: En tout cas,
3: la question
4: va se poser. Parce
3: ça va être trop, là.
4: Il y a Diomandé. Déjà, simplement pour finir sur Diomandé, j'ai entendu hier peut-être que les deux clubs étaient super proches et que ça pouvait se faire en 24 heures. C'est impossible. Parce que Leipzig veut une certaine somme que le Paris Saint-Germain n'est pas prêt à payer pour l'instant. On parle de plus de 100 millions d'euros. Ça, c'est un premier point. Le deuxième, c'est ce qui va se passer avec les joueurs qui sont déjà en place. Parce qu'il y en a plusieurs. Ibrahim Mbaye, Bradley Barcola. Il va y avoir une gestion à faire entre les joueurs que le Paris Saint-Germain veut, c'est-à-dire Yann Diomandé, Marnès Akliouche, et ceux,
1: je vois Eli Kroupi.
4: Moi, j'ai pas entendu Eli Kroupi, très honnêtement. Okay. Mais il peut venir peut-être dans les semaines à venir. Pour l'instant, c'est pas un profil que j'entends qui peut arriver et sur lequel le PSG
3: est pas sur les tablettes en ce moment.
4: Okay. Et donc, pour répondre à ta question, Daniel, oui, la question va se poser. Dans tous les cas, Bradley Barcola, ça va être un des feuilletons de l'été.
1: Bon, à suivre évidemment le mercato PSG, tout s'est retrouvé grâce à Fabrice sur rmcsport.fr. Donc tu arrives à faire l'équipe de France et le mercato en même temps là.
2: Ah, on essaye.
1: Toujours deux téléphones là, Fabrice.
3: Et t'as vu que le PSG a reporté la reprise de l'entraînement, c'est quand même fou.
4: Exactement.
3: Ils ont reporté d'une semaine la reprise de l'entraînement à cause du coach. Parce que, en fait, je comprends pas ce qu'il se passe à Rosignan.
4: Ils n'ont pas de coach. Ouais, t'as toutes les infos, mais tu comprends pas.
3: Non.
2: Il veut qu'on lui explique.
3: En fait, même quand
1: t'as pas de coach à Strasbourg, non plus, ça commence à m'inquiéter.
4: Mais non, mais aussi, c'est vrai.
3: Le truc, c'est que même quand t'as les infos, ça n'empêche que vu que c'est pas toi qui décide, t'as le droit de pas comprendre. Donc, s'ils se sont mis d'accord avec Rosignan, bah, vas-y, signez, quoi.
4: Bah, en tout cas, je vois pas comment ils ont pu dire à Antoine Camboiré que c'est, qu'en gros, ils lui ont fait comprendre, en gros, que ce sera pas lui.
3: Bah, oui.
4: C'était terminé, comme tu le disais très justement. Bon, je vois pas comment
3: ils auraient dû faire
4: déjà avec un entraîneur.
3: Ils auraient dû faire Walid Regragui, ça serait déjà bouclé et ça aurait été une très bonne idée pour le PFC. Après, Strasbourg qui a pas de coach, mon vieux, là, je sais plus quoi faire pour toi, Gilles Bien.
1: Oui, parce que Thiago Motta, c'est foutu, c'est ça?
3: Donc là,
1: on peut en parler ou?
4: Ce sera pas. Oui, on peut le dire. Thiago Motta, on a regardé, j'ai prospecté pour savoir un petit peu s'il y avait une possibilité de Strasbourg de l'attirer et on m'a expliqué pas plus tard que tout à l'heure qu'il fallait oublier cette piste.
3: Ouais, en gros, t'as demandé à Londres.
1: Dommage, ça me brisait.
3: Oui, forcément.
1: Tu leur as parlé.
3: Il a composé un numéro anglais pour avoir l'info, un numéro français.
1: Tu leur as parlé d'Habib Bey?
4: Non.
1: Très bien. Si tu peux rappeler, s'il te plaît. Bon, dans un instant.
3: Habib Bey est toujours sous contrat avec l'OM.
4: Oui, ça c'est vrai aussi.
1: Ah oui, bah oui, puisque pour l'instant, Genesio est toujours en salle d'attente.
4: Exactement.
1: Ah,
2: beaucoup, il y a beaucoup d'attentes. Hein.
1: Oui, c'est vrai.
3: Mais Genesio, c'est un mec, tu sais, parce que généralement, toi, tu vas chez le médecin, t'es en salle d'attente, t'es pressé que ça finisse. Tu dis, c'est bon, stop, la salle d'attente, c'est relou. Lui, c'est le mec qui est content d'être en salle d'attente.
1: Ah, lui, il a l'étoile d'araignée autour de la chaise.
3: Lui, il a organisé la salle d'attente. Il a installé la télé, il peut se faire à bouffer, les peinards, il s'en est fait un salon.
2: Si par hasard, il pouvait prendre une autre direction et peut-être changer d'avis, il le ferait. Mais ouais, il ira à l'OM.
3: Non, je pense que.
1: Bon, à l'OM. Dans un instant, on va dire un mot du fameux projet de loi qui peut tout changer dans le football français. Et bien sûr, l'avant-match d'Allemagne-Paraguay qui démarre dans maintenant 32 minutes. Paulo Breitner va nous rejoindre. A tout de suite dans les nuits de l'after. On est là jusqu'à 5h du matin.
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1: Il est 22h02 en France, il est 16h02 ici dans le studio new-yorkais de l'After. Florent Gautreau est là, Daniel Riolo est là, Fabrice Hawkins est là. On va partir dans quelques instants prendre des nouvelles de l'Allemagne avec Paulo Breitner qui est avec nous dans quelques secondes. Allemagne-Paraguay, c'est dans maintenant 28 minutes.
2: Juste, Gilbert, une toute petite stat pour finir sur le Japon-Brésil. La Confédération asiatique a vu disparaître ses deux représentants. Et quand on faisait les bilans,
1: c'était l'Australie.
2: Ils sont pas concrets gaffe hein.
1: Non, l'Australie, ils sont
3: Mais ils vont disparaître.
2: Donc oublie ce
3: que disparaître aussi.
2: Ils vont disparaître.
3: Il faut leur filer moins de tickets.
2: Non, mais par rapport aux réussites des différentes confédérations, ce serait intéressant de faire le bilan.
1: Effectivement. Une petite info franco-française par ailleurs que je vous donne. Montpellier n'est plus à vendre. Les Nicolins font marche arrière et décident de continuer à gérer le club. Voilà, il y avait hésitation. Apparemment, peut-être ils ne se sont pas mis d'accord avec un éventuel acheteur.
2: Bah écoute, tu vois l'épisode de Thauvin, raconté par Thauvin dans le petit film sur Ligue 1 Plus,
1: qui a appelé Laurent Nicolin pour dire
2: Laurent Nicolin
1: chez
2: en
1: vous
2: premier et... avant d'aller
1: il l'a pas
2: son bonheur ailleurs. C'est pas forcément une bonne nouvelle.
3: C'est un club qui est en perdition.
2: Pour Montpellier.
3: C'est un club qui a fait les mauvais choix sportifs, qui a fait également les mauvais choix politiques en se mettant dans la barque Vincent Labrune, qui s'est écroulée cet après-midi d'ailleurs. Hein, ça nous fait une
2: barque qui ne s'écroule pas, elle coule.
3: Voilà, plutôt. Non, mais j'allais dire surtout, c'est même plus une barque. C'était un gros bateau qui était, comment dire, le capitaine de ce bateau-là, c'était Nassal Relaifi. Le petit mousse en carton, c'était Vincent Labrune.
1: Daniel, j'y arrive, on y arrive. Aujourd'hui. Donc, le fameux projet de loi concernant la gouvernance du foot et du sport en général, hein, d'ailleurs, parce que ça concerne aussi les autres sports, a été adopté 75 pour, 2 contre tout à l'heure à l'Assemblée nationale. Évidemment,
3: malgré des pressions énormissime, malgré la signature d'une tribune il y a 48 heures de 20 des présidents Ligue 1 et Ligue 2. Donc on rappelle, évidemment, Vincent Labrune est dans l'histoire, Nassal Relaifi, Lille, Nice, beaucoup de clubs. Hein. Là, c'était partagé en deux sur la Ligue 1. Mais c'est vraiment un résultat qui est, pour ce camp-là, une véritable gifle.
1: Alors concrètement, ça veut dire que la fédération et son président Diallo va avoir beaucoup plus de pouvoir que précédemment. Le poste de direction de Vincent Labrune va dans l'absolu disparaître, donc il va y avoir une réorganisation complète.
3: Vu qu'on a trouvé le successeur de Nicolas Taverneau, qui s'appelle monsieur Branly Charles, je crois son prénom, en tout cas Branly, j'en suis sûr,
2: il n'est pas resté à quai.
3: Donc aujourd'hui, avec cette loi qui a été votée, le poste de Vincent Labrune ne sert plus à rien. Donc je ne sais pas à quoi il va pouvoir encore s'accrocher. Déjà qu'il était accroché à un arbuste où il y avait des toutes petites branches, il n'était que soutenu par ses amis Nasser et l'étang. Il faut quand même rappeler d'où vient le projet. Face à la catastrophe de gestion du football français, des droits télé qui se sont écroulés, on se souvient qu'on avait reçu 2 sénateurs, Lafont, Savin, qui s'étaient emparés du sujet pour en gros dire « Vous avez tellement géré ça n'importe comment pendant des années pour au final mettre le foot français dans le caniveau qu'il faut qu'on revoie tout ça. » Là, suite à la prise en main par ces 2 sénateurs et à la mise en place de la réforme après moult discussions avec tous les acteurs du football, est né ce projet de loi qui a d'abord été voté par les sénateurs avant d'arriver devant les députés à l'Assemblée nationale ce matin, où on a il faut rappeler un peu pêle-mêle tout ce qu'il y a là-dedans. Donc une lutte plus grande contre le piratage, une limite ou un contrôle très strict de la DNCG sur la multipropriété. Ça, c'est très important. Ça va parler à beaucoup de nos éditeurs qui sont contre. Oui, le rôle de Philippe Diallo va devenir de plus important. D'ailleurs, il faut le dire, c'est une très belle victoire pour Philippe Diallo que nous soutenons. En tout cas, moi, je soutiens. Ça veut dire que la Fédé peut contrôler.
2: Une victoire de la Fédé contre la Ligue.
3: Exactement. C'est en gros, nous constatons que vous êtes en train de faire n'importe quoi, nous pouvons vous retirer la subdélégation. Puisqu'on rappelle que la Fédé.
1: C'est ce que ça vaut pour les autres sports. Hein.
2: Ça vaut pour tout le monde.
1: Ligue, basket,
2: en fait, ça vise le foot quand tu lis le truc, mais ça peut valoir. Il y a eu des cas.
1: Le temps passe. On aura le temps dans les jours qui viennent de revenir là-dessus.
3: On reviendra, on expliquera, et Philippe Diallo sera avec nous pour nous expliquer. Il faut juste maintenant, il y a 2-3 amendements qui doivent être revus et en commission mixte paritaire. Ça devrait se faire dans la semaine et la loi sera définitivement adoptée. Et je l'espère, on passera à autre chose dans la gestion du football français et surtout que tout le monde se remette, je parlais de barque tout à l'heure, réellement sur le même bateau pour faire avancer le sport français, lutter encore plus contre le piratage puisque ce serait prévu dans la loi et trouver un diffuseur à la fin de l'année ou en tout cas peut-être un distributeur à minima pour enfin on avance et qu'on sauve le foot français et qu'on se débarrasse réellement du président de la LFP, que Vincent Labrune s'en aille à Saint-Rémy, c'est bon, on t'a assez vu.
1: Allez,
3: c'est
1: on terminé. A compris, Daniel.
3: Stop, au revoir.
1: Allemagne, Paraguay à Boston dans maintenant un gros quart d'heure. Aurélien Tirsa est avec nous bien sûr et Polo Breitner nous rejoint. Salut Polo.
0: Bonsoir Gilbert, bonsoir tout le monde.
3: Est-ce qu'il est content de la compo Polo?
1: Attends, on va la rappeler avant que Polo donne son avis.
3: Il la connaît.
1: Aurélien, oui, mais les auditeurs de l'After ne la connaissent pas tous. Vas-y Aurélien.
4: Manuel Neuer dans les cages, derrière Jonathan Tah et Antonio Rüdiger en charnière, Joshua Kimmich à droite, Nathaniel Brown à gauche, Pavlovic Mecha à la récupération, Leroy Sané à droite, Florian Wirtz à gauche de l'attaque, pour l'instant c'est du classique, mais Denis Undav réclamé par toute l'Allemagne est bien là en soutien de Kai Havertz. Et très rapidement côté Paraguay, on va retenir Gustavo Gomez, le taulier, derrière titulaire Andrés Cubas, ancien Nîmois, qui sera dans la pointe basse du milieu de terrain. Et puis l'immense Rulio Enciso, en tout cas vu comme ça au Paraguay, le seul joueur qui peut faire la diff est bien titulaire à gauche de l'attaque. Et à droite il y a Miguel Almirón, quand même l'ancien joueur de Newcastle, qui est aujourd'hui revenu à Atlanta United.
1: Polo, est-ce que Undav titulaire ça te plaît?
0: Moi, ça me plaît, mais il y a surtout la justification de Nagelsmann. Pourquoi est-ce qu'il met Undav et non pas Moussiala? C'est qu'on a besoin. On a vu ça lors du troisième match de poule contre les équipes sud-américaines. L'Allemagne a un vrai problème de densité dans la surface adverse. Et Moussiala, qui revient de cette blessure, qui n'arrête pas à être à 100% parce qu'il a encore sa cheville où il ne veut pas, il a peur des tacles et donc il y va pas à 100%. Eh bien, on préfère mettre quelqu'un qui a plus un physique de belle brute quand même. Hein. C'est Undav qui, en plus, évidemment, a réussi son mondial en tant que remplaçant. Donc, en fait, si tu veux, quand tu vois l'arrivée d'Undav, c'est que Nagelsmann a compris, pour être gentil avec lui, de son erreur contre l'équipe sud-américaine lors de la troisième journée des poules. Et là, comme c'est encore une équipe sud-américaine, on cherche à mettre de la densité dans les 16 derniers mètres.
1: Est-ce que vous voyez un match très déséquilibré, les gars ?
2: Très déséquilibré, je sais pas, mais en tout cas, oui, a priori. Mais surtout, moi, ce qui m'intéresse, c'est de voir comment l'Allemagne va progresser par rapport à cette compo. Le retour de Brown, ce choix-là, Undav, et la sortie de Moussiala, ce sont effectivement des choix forts, entre guillemets. J'ai mis tout à l'heure les quelques doutes sur Rudiger et même sur Neuer, donc à voir aussi. Mais c'est surtout effectivement ça qui m'intéresse. On est quand même dans une, comme disait Daniel tout à l'heure, dans une rencontre déséquilibrée.
3: Ah, le match, il l'est. Maintenant les Allemands doivent nous montrer et transformer notre impression en réalité. Si ce match n'était pas déséquilibré, ce serait un caillou de plus dans la chaussure des Allemands.
5: Ah, il faut qu'ils montent en puissance, les Allemands.
3: Ah oui, oui. À un moment, il faut envoyer un message.
5: Groupe, ils vont jouer sans doute l'équipe de France ce week-end. Il vaut mieux quand même que les automatismes soient bien réglés.
4: Bon. Et Gilbert, les Paraguayens, hier, en conférence de presse, ils ont déjà baissé les chaussettes. En plus, donc les Allemands, ils ont vraiment pas le droit à l'erreur parce qu'ils ont dit, notamment Gustavo Alvaro, le prophé, qui a expliqué pendant une demi-heure à quel point les Paraguayens devaient être humbles parce qu'un pays minuscule de football pour l'instant, qu'il fallait viser le mondial prochain et qu'ils étaient déjà heureux d'affronter un potentiel candidat au titre. Donc, les Allemands, ils sont pas, depuis le Paraguay, en tout cas, ils sont vus archi favoris à 99,9%.
1: T'es le seul à rentrer dans ce bluff, toi. Tu crois que les Paraguayens, ils...
4: Non, bah évidemment. Bah ouais, mais quand tu regardes l'effectif du Paraguay, c'est désespérant. Hein. Il y a vraiment pas grand-chose à part Enciso, qui est vraiment la méga star. Et on l'a assez vu avec Strasbourg, Gilbert, pour savoir que c'est pas non plus le joueur ultime qui peut faire basculer l'Allemagne avec tout seul.
3: Alors attention,
1: merci de nous rejoindre.
3: J'ai vu un classement que je ne connaissais pas.
1: Ouais.
3: Classement...
1: Les dribbles, non, c'est ça ?
3: Non, de la FIFA. Le dribble. Non, pas du tout. Il y avait un classement sur les joueurs. Alors, je sais pas trop comment ils le font, hein, ce truc-là. Il y avait un classement sur les joueurs créatifs.
4: En une sorte de quotient. Ça veut dire quoi ? 7,1 quoi, Daniel ? C'est quoi ? Et tu l'as vu, Aurélien ? On ne comprend rien. Mais oui, mais 7,1 quoi ? Ils nous disent pas. Ils nous disent.
3: Enciso,
4: 7,1. Mais c'est
3: pas. Le classement était quand même intéressant. Je sais pas si tu l'as sous les yeux. Mais Enciso était 7e de ce classement. De quotient de créativité. Le premier, c'était qui mais non, dans les premières places, en question de créativité, t'avais les bons joueurs, attention. Hein.
4: Bah oui.
5: Les critères, en fait, c'est le problème de tous ces classements et tous ces pourcentages qu'on voit depuis le début de la compétition. En fait, on est arrosé de ça, même au stade, mais tu sais pas vraiment à quoi ça correspond. Donc, effectivement.
1: Est-ce qu'ils ont fait les classements des mecs qui lèvent pas la tête quand ils ont le ballon dans les pieds ? Parce que là, il est aussi
3: dans le champ des pas fait celui-là. Mais quotient de créativité, t'avais que des bons joueurs. Hein. Et Enciso arrivait à ce classement. Ouais.
1: Bon, Polo, qu'est-ce qui pourrait faire que l'Allemagne ne se qualifie pas aujourd'hui ?
0: Bah, qui efface la même prestation au milieu de terrain qu'elle a faite lors de ce match contre l'Équateur. C'est-à-dire que Jürgen Klopp a été très dur après la rencontre en stipulant qu'on ne peut pas jouer de cette façon contre une équipe sud-américaine. Il dit, les Sud-Américains, ils vont au tacle. Et il dit, dans le football, il y a trois règles au milieu de terrain. C'est un, il faut chercher le tacle. Deux, il faut trouver le tacle. Et trois, il faut y aller. Donc c'est sa règle de base qu'il a encore répétée là juste avant cette rencontre, et donc il espère une montée évidemment en gamme de l'Allemagne, mais notamment au milieu de terrain. Donc ça pose, parce que beaucoup de personnes pensaient que Goretzka allait être titulaire pour cette rencontre, pour justement densifier le milieu de terrain, peut-être à la place de Nmecha, peut-être à la place de Pavlovic qui a été loin d'être excellent lors du match précédent. Et donc on attend évidemment une réaction et une domination de l'équipe d'Allemagne, pas seulement technique, mais que surtout on ait une équipe d'Allemagne qui, on a le sentiment qu'ils ont envie. Et on sait très bien que les équipes sud-américaines, bah parfois, ça, c'est un peu délicat parce que physiquement ils sont là, etc. Il faut pas leur permettre de, comme le disait Jürgen Klopp avant la rencontre, il faut pas leur permettre nous de jouer, enfin nous les Allemands de jouer bloc bas, parce que ça leur permet de développer des choses, etc. Il faut leur piquer le ballon, les étouffer et évidemment espérer que la rentrée d'Undav, très efficace depuis le début de la saison, soit plus efficace, notamment dans les 16 derniers mètres.
3: Ouais, mais Paulo, comme je disais tout à l'heure, Undav, on est très content. Bon, ok, quand il est entré, on l'a vu, il était bon, tout ça. Mais c'est pas le Messi, Undav. Undav, il sera bon, mais il va falloir que tout le reste de l'équipe sorte autre chose que la presta insipide vue contre l'Équateur. C'est comme tu l'as dit très bien, le milieu de terrain. Il va falloir que ce soit partout meilleur, en fait.
0: Oui, mais ça, on l'attend. On faut dire au bout d'un moment, je veux dire, si l'Allemagne se fait éliminer par le Paraguay, t'as rien à faire à une Coupe du Monde. Au bout d'un moment, faut essayer d'être sérieux. T'as un standing qui s'appelle de l'équipe d'Allemagne. S'ils sont pas capables de passer le Paraguay, ben qu'ils restent chez eux. Au bout d'un moment, ça va.
3: En plus, le standing de l'équipe d'Allemagne sur les deux dernières Coupes du Monde, il avait pris une petite claque. Là, si sortir en 16e, qui est un tour en bois en plus rajouté. Non, je ne peux pas l'imaginer. Je suis désolé, Polo, je ne peux pas l'imaginer.
0: De toute façon, la Coupe du Monde, elle commence en 8e. Hein. Là, c'est les amis, on s'en fout tout ce qu'il y a avant. Hein.
2: C'est les appetizers. Juste un mot, Polo. Est-ce que ce que je disais tout à l'heure, là, moi, j'étais au stade, effectivement, sur le match contre l'Équateur, et j'ai été frappé de plein de choses et plein de problèmes que tu avais déjà évoqués, d'ailleurs, en partie pour certains, notamment sur Kimmich et autres. Bon, la charnière centrale d'une part, je parle de Rudiger, mais je voulais parler de Neuer. Est-ce que le cas Neuer, le fait que Baumann soit sur le banc, est-ce que ça s'est évoqué beaucoup en Allemagne ?
0: Ben, c'était évoqué déjà lors de son retour, parce que on pourrait penser que tout le monde était content qu'un gardien du calibre de Neuer revienne, mais je rappelle, il y avait eu un sondage, donc plus de 100 000 personnes avaient voté en Allemagne. 37% des personnes étaient contentes seulement du retour de Manuel Neuer. Donc c'est pas un truc qu'on attendait.
2: Donc les Allemands connaissent le foot.
0: Ben non, mais la question n'est pas qu'il est pas extraordinaire, etc., ou qu'il fait une boulette contre l'Équateur. La question, c'est pourquoi faire. Comment tu prépares l'avenir? Pourquoi tu fais la façon dont il est revenu, lui-même disant qu'il était à la retraite et qu'il reviendrait pas et qu'il était blessé tout le temps, etc. La façon dont c'est géré le cas Oliver Baumann qui a fait tous les matchs éliminatoires, etc. Donc on ne comprend pas pourquoi est-ce qu'il n'y a pas un jeune. Il y a des très bons gardiens qui sont en train d'arriver là en Allemagne. On va les découvrir en Ligue des Champions notamment l'année prochaine. Mais le cas Urbi qui a été plus qu'un numéro 1 bis avec le Bayern cette année, même s'il fait partie du groupe, enfin il n'est pas officiellement dans le groupe, mais il est aux États-Unis. Personne ne comprend pourquoi on l'a pas pris comme numéro 3 et essayer d'en faire quelque chose. Mais il y a plein de choses comme ça. Il y a le cas Nmetscha, encore une fois, il y a le cas de Florian Wirtz qui n'est pas bon depuis le début de la Coupe du Monde à l'image un petit peu de sa saison. Il y a Moussiala évidemment qui n'est pas à 100%. Le cas Kimmich au poste d'arrière droit qui refait polémique. Donc voilà, maintenant je vois comme un signe positif le fait qu'il commence à mettre Undav dans le 11 de départ parce qu'on en est là aujourd'hui, quoi. Donc ça va être. Oui.
1: Je pense qu'on te retrouve après le match, bien sûr, pour analyser tout ça ensemble. Merci beaucoup.
3: Je te souhaite heureux dans une heure et demie.
0: Bah pourquoi ? Bah non, ça commence en 8e. Mais ça commence en 8e.
3: Pardon de t'avoir dérangé.
2: Mais tu sais que ça va être.
1: Salut Polo.
2: En 8e, c'est plus de commencer.
3: Alors on va dire que je ne te souhaite pas triste.
1: Dans un instant, on laisse la place à Karen Galli, Maxime Chano, notamment pour le match. Merci Fabrice, Daniel. Merci. Flo, la nuit de l'after continue. Attends, bougez pas, il y a les paris avant qu'on parte.
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1: Et avec Yoann Guillet pour les cotes, bonsoir.
8: Bonsoir messieurs, bonsoir à toutes et à tous. Des cotes déséquilibrées entre l'Allemagne et le Paraguay. 1,33 la victoire de la Mannschaft. Le nul est à 5,30, le Paraguay est à 9. Je vois les Allemands se qualifier dans le temps réglementaire. Mais je vois les deux équipes marquées. Et ça nous permet de tripler la mise.
2: Ouais, moi je. Undav décisif.
8: Undav décisif, c'est seulement 1,60. Buteur, il est à 2,15.
2: 1,60.
8: 1,60 décisif.
3: Ah ouais, t'es vraiment un gagne petite.
2: Ouais, gagne petite.
1: Merci Yoann, les cotes à retrouver sur rmcsport.fr, bien sûr.
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10: incroyable.
1: Allez, à tout de suite pour le coup d'envoi d'Allemagne, Paraguay, dans l'after et dans les nuits de l'after jusqu'à 5h du matin.
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6: Bonsoir à tous, bienvenue dans les nuits de l'After Foot avec cette Coupe du Monde 2026 qui continue. On est ensemble aux États-Unis en direct du New Jersey avec Maxime Chano. Ça va, Maxime ?
7: Salut Karine, salut à tous.
6: Bon, t'as misé sur le mauvais cheval là pour ce maillot parce qu'on rappelle que le Brésil finalement s'en est sorti face aux Japonais 2-1. Donc Brésil qualifié pour les huitièmes de finale et tu as mis le maillot du Japon.
7: C'est vrai, je dois m'avouer vaincu, tout comme les Japonais. J'ai mis le maillot du Japon, c'est la première fois qu'une équipe perd lorsque je mets le maillot. Mais pourtant ils étaient tout proches hein, les Japonais de battre le Brésil. Mais crédit à la deuxième mi-temps des Brésiliens qui ont su se réveiller et qui sont venus battre le Japon 2-1 et surtout qui se qualifient pour le prochain tour.
6: Et oui, les Japonais donc battu le Brésil, premier qualifié pour la suite de la compétition pour les huitièmes. On va savoir maintenant qui sera qualifié entre les Allemands et les Paraguayens. C'est la suite des 16e de finale, le deuxième match pour les 16e. On va tout de suite retrouver Aurélien Tirsin qui va nous faire vivre cette rencontre en direct de Boston. Salut Aurélien.
8: Salut Karine, salut Max, salut à tous, grand soleil à Boston, tout est réuni, le stade est magnifique et on a Denis Mundaf titulaire côté allemand,
6: et oui,
8: notamment
6: le meilleur buteur.
8: Côté de Wirtz, Sané, Havertz et Moussiala est sur le banc, pas assez physique selon son coach pour affronter les Paraguayens qui vont jouer là-dessus forcément sur l'engagement, parce qu'à part Julio Enciso et Miguel Almiron qui est revenu à Atlanta United en MLS, c'est vrai que c'est une équipe limitée techniquement. Et on va partir Karine sur l'hymne allemand, le Deutschlandlied, l'hymne donc de l'Allemagne pour ce match face au Paraguay.

0: Les Allemands qualifiés en 16e de finale, l'hymne est passé, c'est désormais Republica Muerte pour les Paraguayens, l'hymne de ce petit pays d'Amérique du Sud.
1: Anthem of Paraguay.

0: suite à l'hymne paraguayen. Allemagne-Paraguay, c'est le 16e de finale de cette compétition. Le coup d'envoi dans quelques secondes à Boston.
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0: On est ensemble sur RMC pour vous faire vivre cette Coupe du Monde 2026, les nuits de l'after, vous le savez, avec les 16e de finale qui ont commencé aujourd'hui. Le premier match, eh bien, c'est le Brésil qui a tant souffert, le Brésil d'Ancelotti, mais les Brésiliens s'en sont sortis 2-1 au bout du temps additionnel face aux Japonais. Donc succès 2-1 et on va savoir maintenant qui sera le deuxième qualifié pour la suite de la compétition pour les 8e de finale entre l'Allemagne et le Paraguay. On est avec Aurélien Tiercin à Boston, avec Maxime Chanon. On rappelle, d'un côté on a le premier du groupe avec 6 points, ce sont les Allemands, et le Paraguay lui avait terminé 3e de son groupe avec 4 points. C'est vrai Maxime que là on a l'impression a priori que c'est moins équilibré. On aura un passionnant également Pays-Bas-Maroc dans la nuit. Là Allemagne-Paraguay, tu dis quoi? Avantage à la Mannschaft?
6: Oui, avantage à l'Allemagne, d'autant plus quand tu regardes un petit peu le 11 de départ. Alors je sens manquer le respect bien évidemment aux Paraguayens, mais c'est vrai que c'est, on n'est plus du tout sur un cycle incroyable hein, de la part des Paraguayens. D'ailleurs ils l'ont montré sur cette phase de poule. Alors ils ont malgré tout fini 3e et donc ils se sont qualifiés avec 4 points, mais c'était poussif. Alors que côté allemand, bah, écoute, une superbe équipe hein, la paire de centraux Rüdiger et Eta, et puis évidemment devant Havertz, Wirtz, Leroy Sané aussi, et puis surtout la rentrée dans le 11 titulaire de Undav, le super joueur de Francfort, l'ancien joueur d'ailleurs de l'Union Saint-Gilloise hein, qu'on connaît bien hein, qui avait très très
7: bien Stuttgart aujourd'hui un match
0: de la Belgique. Stuttgart hein.
6: Ouais. Stuttgart, qu'est-ce que j'ai dit?
0: Francfort. Ça reste en Allemagne, mais c'est pas le bon club.
6: Qui a fini d'ailleurs 25 buts, hein, il me semble, cette saison. En tout cas, un top joueur. Voilà, ça va être intéressant de le voir dans ce rôle de titulaire. Lui qui était un petit peu utilisé comme un joker de luxe depuis le début de cette Coupe du Monde. Donc voilà, c'est vrai que quand tu regardes le 11 de base, encore une fois, je le répète, mais c'est. Voilà, il y a évidemment une grosse différence de niveau. Mais on sait aussi que dans le football, Karine, plus que dans aucun autre sport, le 11 de départ ne fait pas tout.
0: Après, et on va voir.
6: Matérialisé sur le terrain.
0: Effectivement. Aurélien, on est avec toi. On attend évidemment beaucoup d'Undav qui était le joueur qui sortait du banc et qui marquait. Il a notamment marqué 3 buts. Là, il se retrouve titulaire. On attend de retrouver aussi une Allemagne forte parce que c'est vrai que depuis 2014 et leur dernier sacre, ils nous ont quand même pas mal déçus. Donc là, on va voir si ce qui s'est passé face à l'Équateur est un mauvais souvenir. On rappelle, hein, ils menaient 1-0 face à l'Équateur. Ils ont été renversés et ils ont perdu ce match 2-1.
7: Là, c'est le premier match à élimination directe depuis la finale 2014, tout simplement parce que il y a eu 2018 et 2022, les deux premières éliminations au premier tour de l'histoire de l'Allemagne. Le creux a été long, a été énorme, et là il y a beaucoup de pression mine de rien sur l'Allemagne, parce que comme disait Max, qui a très bien bossé d'ailleurs, 25 buts, 14 passes décisives pour Denis Undav cette saison avec Stuttgart. Ouais, là il y a la pression parce que si tu paumes contre le Paraguay qui a déjà baissé les chaussettes en avant-match, alors évidemment c'est du bluff, mais Gustavo Alfaro, le sélectionneur argentin du Paraguay, il sait que l'écart de niveau est abyssal entre les deux équipes. Ils vont essayer de les embêter en luttant, en se battant physiquement, notamment parce qu'ils ont des joueurs quand même forts dans la ligne arrière. Mais à part ça, l'Allemagne ne doit absolument pas trembler. Et il y a la pression pour Denis Undav. Tout le monde le réclame en Allemagne. Il remplace Jamal Musiala. Donc là, il ne faut pas se tromper. Le décompte, les trois dernières secondes avant le coup d'envoi sous le soleil de Boston du 16e de finale. Allemagne, Paraguay, c'est parti. Julio Enciso, la star paraguayenne, transmet en retrait à Orlando Gil, et match d'ailleurs on l'a pas dit encore Karine, mais qui est capital pour nous les Français, puisque c'est potentiellement si les Bleus battent la Suède, c'est l'adversaire en 8e de finale. Premier ballon pour les Paraguayens, Julio Enciso au côté gauche, la fin de centre, il va se mettre pied droit, il va frapper, ça passe derrière les cages de Manuel Neuer, mais c'est contré par un Allemand. Et bien voilà, il y a un corner déjà pour le Paraguay après 22 secondes de jeu. Tout ce qu'on dit depuis le milieu d'après-midi peut voler en éclats directement, parce que l'Allemagne a beau être archi favorite, voilà, il suffit d'une bonne accélération de Julio Enciso qui ne fait pas tout bien. On l'a vu à Strasbourg cette saison, mais qui là a bien enrhumé Joshua Kimmich. Ouais, il était là il y a quelques minutes, il est d'accord avec nous, je pense. Hein. C'était pas toujours du coin Enciso.
0: Oui, c'est vrai que Gilbert aimait beaucoup quand même tenser Enciso, même quand parfois il le faisait mentir avec certains buts ou certaines belles actions. On vient avec toi ce corner.
7: Et le corner depuis la gauche du terrain, Julio Enciso qui va tirer pied droit au deuxième poteau. C'est récupéré par les Paraguayens, la demi-volée. Heureusement pour l'Allemagne, il y a Félix Mecha qui se donne, qui contre le ballon. Et d'ailleurs avec un contre favorable, Manuel Neuer va pouvoir dégager son équipe. Bien voilà, la fébrilité allemande sur le premier coup de pied arrêté après 1 minute et 16 secondes de jeu. 0-0 entre l'Allemagne et le Paraguay.
0: Emmanuel Neuer aussi, hein, Maxime, qui est extrêmement critiqué. On rappelle qu'il est revenu, qu'il est sorti de sa retraite internationale. C'était la surprise de Nagelsmann. Finalement, il s'est retrouvé donc évidemment dans les buts à la place de Baumann. Et pour l'instant, on a bien vu sur cette phase de groupe, eh bien, que l'immense Neuer, il n'est plus aussi gigantesque et fabuleux qu'avant. Il a pris de l'âge et on l'a bien vu lors des trois premières rencontres.
6: Bah, tu l'as dit, hein, il fait son âge maintenant. Hein, il avait fait le choix de revenir en équipe nationale. Certains étaient un petit peu surpris de le voir titulaire dans les buts de la National Mannschaft, et c'est vrai que depuis le début de cette compétition, il n'a pas forcément convaincu. Voilà, ses plus belles heures sont certainement derrière lui. Maintenant, ça reste quand même un joueur d'expérience, et donc je pense que Nagelsmann a besoin aussi justement de ce genre de joueur pour essayer de mener cette équipe le plus loin possible, parce qu'on le sait, aujourd'hui les Allemands ont beaucoup à prouver, en tout cas parce qu'ils ont été, malgré tout, malgré leur statut, malgré leurs individualités, quand même assez poussifs dans cette phase de poule.
7: Oh, attention, il se fait manger Kimmich par Julio Enciso, le contre-paraguayen. 2 minutes 20, 0-0, il accélère. Le Strasbourg joue à côté gauche, il y a Jonathan Tah, les Allemands sont revenus. Il essaye de dribbler, c'est compliqué. Enciso, il est entre 4 Allemands et c'est récupéré par Félix Mecha, le milieu récupérateur de Dortmund, sur le côté droit avec Kai Havertz, qui d'ailleurs, Max, se positionne plutôt en retrait par rapport à Denis Undav. Sur la composition officielle, on voyait Undav numéro 10 derrière Havertz, mais c'est plutôt l'attaquant d'Arsenal qui va tourner autour de l'attaquant de Stuttgart. 0-0, 3 minutes de jeu, mais on voit déjà les possibilités paraguayennes pour embêter l'Allemagne.
6: Je pense que la tactique paraguayenne est claire, hein. Ils vont essayer de profiter un maximum des espaces dans le dos de la défense allemande avec la vitesse justement d'Enciso, qu'on connaît très bien en Ligue 1 du côté de Strasbourg, et puis de Miguel Almiron. Pareil, le joueur d'Atlanta qui est revenu en MLS, qui a fait des beaux jours pendant quelques saisons de Newcastle. Et voilà, je le redis encore une fois, il y a beaucoup moins de qualité que dans les années précédentes côté paraguayen. Mais pourtant, pour autant, il y a quand même voilà, un peu de verticalité. Donc il faudra faire attention par rapport à ça côté allemand. Et puis je suis entièrement d'accord avec toi par rapport à la situation d'Undav qui s'est positionné vraiment en tant que numéro 9 avec un Kai Havertz qui tourne un peu autour de lui, qui vient décrocher, qui vient chercher les ballons entre les lignes. Voilà, ça va être intéressant de voir un petit peu aussi l'entente des deux Allemands ensemble.
7: Et attention, la blessure peut-être de Gustavo Gomez, le capitaine paraguayen. C'est le seul très expérimenté de la ligne défensive, 93e sélection aujourd'hui. Et j'ai pas bien vu l'action où il pourrait se blesser, mais il est toujours au sol, soigné par le staff paraguayen. Parce qu'à ses côtés, c'est José Canale, 4e sélection simplement avec le maillot paraguayen. Donc ça pourrait être un gros trou dans la défense. Il s'est relevé, ça boite quand même bien bas de la jambe droite et on va attendre que le jeu reprenne. Il va devoir, comme c'est la règle, hein, désormais, sortir pendant une petite minute du terrain. La 5e minute ici à Boston, 0-0 entre le Paraguay et l'Allemagne.
0: On vous rappelle qu'il y a déjà un 16e de finale qui a été joué. Le Brésil s'est imposé 2-1 face aux Japonais. Ça a été extrêmement compliqué pour les Brésiliens. C'était Sano qui avait ouvert le score côté japonais, Casemiro et Martinelli à la 95e minute qui ont apporté cette victoire. Un soulagement, on l'a vu du côté de Carlo Ancelotti, évidemment le sélectionneur brésilien qui était en difficulté. Neymar n'est pas entré dans ce match. Et puis là, actuellement, on est en train de vivre donc ce Allemagne-Paraguay. Et puis dans la nuit, il y aura également le passionnant Pays-Bas-Maroc. Mais là, ça se passe à Boston sous le soleil avec Aurélien Tirsin.
7: La 5e, 0-0, les Allemands qui ont vite récupéré un ballon côté droit, mais la passe vers Undav de Kai Havertz n'était pas bonne. Là, on va filer côté gauche avec Pavlovic pour Florian Wirtz, les passements de jambes du milieu de Liverpool, le petit externe du pied vers Undav, le ballon qui va filer jusqu'à Kai Havertz, il peut se retourner pour Undav, la petite frappe, elle est manquée du pied droit, il a tenté une sorte de piqué, mais du plat du pied, ça fait une feuille morte à gauche des cages d'Orlando Hill, et le Paraguay va pouvoir se dégager. La 6e, donc toujours 0-0, la première grosse occasion. C'est un corner de la gauche du Paraguay qui a échoué avec un ballon au deuxième poteau et une parade de Manuel Neuer. Là, les Allemands ont repris le contrôle du ballon et Florian Wirtz, moi que je trouve de plus en plus intéressant quand même, on l'a beaucoup critiqué cette saison, mais je trouve que c'est l'Allemand le plus créatif et le plus dangereux, même contre l'Équateur. Là, il fait une bonne passe de l'extérieur du pied à Wirtz qui remet sur Undav et la frappe est donc à côté.
6: Ouais, Undav qui avait fait un déplacement très très intelligent. On parlait justement de l'association entre Havertz et Undav, là on vient de le voir exactement, hein. C'est exactement la raison pour laquelle Nagelsmann les a alignés tous les deux, et je suis d'accord avec toi par rapport à Wirtz, hein, qui est en train de monter en puissance, mais comme beaucoup de joueurs, hein, finalement, hein. Parfois on a tendance à être un petit peu dur avec certains joueurs parce qu'on en attend énormément, et c'est vrai que c'est le cas avec Wirtz, mais par rapport à ce qu'il a montré en tout cas sur le match dernier, je trouve qu'en effet il est sur une bonne progression, et ça va être important d'avoir un grand Florian Wirtz pour que l'Allemagne puisse aller au bout de cette compétition.
7: Et San est sur le côté droit qui échange avec Pavlovic, les Paraguayens bien regroupés désormais. On va repasser avec le capitaine Joshua Kimmich. Jonathan Tah sur le côté gauche pour Antonio Rüdiger. On est à une quarantaine de mètres des cages paraguayennes d'Orlando Hill. On va aller chercher encore Florian Wirtz. Ils sont vraiment regroupés les Paraguayens. Ils laissent de l'espace sur les côtés. Ils sont dans la boîte. Le centre-tir de Florian Wirtz. C'est le gros tacle défensif de José Canale. Ce sera un corner pour l'Allemagne depuis la gauche du terrain. Et c'est Joshua Kimmich qui va aller le tirer. Mais c'est très dangereux de laisser Wirtz rentrer avec son pied droit et lui laisser techniquement de l'espace.
6: Mais d'autant qu'il y avait Kaya Wirtz qui avait fait le déplacement au deuxième poteau. Et en effet, hein, si le défenseur paraguayen ne touche pas le ballon, je pense que l'attaquant allemand derrière aurait juste à eu pas du pied, ça aurait sûrement fait goal. Mais en tout cas, c'est très très bien joué ce centre-tir.
7: Et Gustavo Gomez qui est revenu sur le terrain, le capitaine paraguayen. L'autre capitaine, l'allemand, c'est Joshua Kimmich. Il va tirer le corner depuis la gauche du terrain. 7 minutes et 10 secondes de jouer désormais. 0-0 entre l'Allemagne et le Paraguay. Le vainqueur rejoindra la France ou la Suède en 8e de finale. Le joueur du Bayern Munich, habituel milieu récupérateur, qui doit se contenter du poste de latéral droit, qui va tirer ce corner. Deuxième poteau, il est tout seul. Jonathan Tah, la tête remise. C'est dégagé par les Paraguayens. Reprise de volée, de demi-volée de Florian Wirtz au niveau de la demi-lune de la surface de réparation. Ça s'envole dans les travées du Gillette Stadium, oui, de Boston. On en reste à 0-0.
0: Sans danger, effectivement, cette tentative lointaine. Au niveau du corps, on n'est pas bon.
6: Assez surprenant de le voir absolument seul à l'entrée de la surface de réparation. Il y avait eu un très très bon travail, hein, de Tah, qui s'est retrouvé absolument aussi libre de tout remarquage, qui a essayé de remettre dans la boîte. Et derrière, c'est Wirtz qui doit mieux faire. Je suis d'accord avec toi. Son corps est un petit peu en arrière et le ballon en demi-volée qui s'envole très très au-dessus de la barre transversale des Paraguayens.
0: Dommage pour Florian Wirtz qui a été applaudi quand même par Nagelsmann, parce que lui aussi joue très gros, Aurélien, parce que Nagelsmann, s'il y avait une sortie prématurée face aux Paraguayens, on peut imaginer qu'il serait en grand danger au niveau de son poste de sélectionneur.
7: Ah bah c'est clair, là son contrat c'est jusqu'en 2028, mais c'est assez clair qu'il se ferait virer. Attention quand même au centre de la Leroy Sané, c'est contré par les Paraguayens. Et intelligemment, Juan José Cáceres, le latéral droit, qui remet de la tête à son gardien Orlando Hill. Effectivement, si Nagelsmann sort en 16e de finale contre le Paraguay, a priori, selon les médias allemands, ce serait terminé assez rapidement, malgré ce contrat donc qui court jusqu'en 2028, parce qu'après l'échec de l'Euro 2024, il avait dit on jouera le titre de champion du monde en 2026, et on en serait très très loin, même si ça s'arrête contre la France. Faudra voir la façon dont les Allemands perdraient. Alors c'est pas fait d'ailleurs, hein, parce que ça pourrait les relancer aussi de battre la France, mais il y a beaucoup de choses à prouver de la part de l'Allemagne et de Julian Nagelsmann. 0-0 la 9e minute, le ballon qui navigue toujours dans les pieds des attaquants allemands. On est dans la moitié de terrain paraguayenne, c'est le scénario qu'on attendait et qui se fait, et Florian Wirtz qui perd le ballon face justement à Juan José Cáceres. Miguel Almirón qui essaie de se retourner et il est arrêté assez rapidement par les défenseurs allemands, et c'est peut-être même fait mal au niveau du tibia gauche. On va arrêter le jeu quelques secondes. Monsieur l'arbitre, Jalal Jayed, le Marocain, qui est au sifflet pour cette Allemagne-Paraguay. 0-0, 9 minutes et 30 secondes de jouer.
6: Ouais, gros tacle, hein, du joueur allemand sur Almirón. Hein, Almirón qui est l'un peut-être des atouts majeurs de cette équipe du Paraguay. On l'a dit un peu plus tôt, lui qui est revenu en MLS. C'est assez surprenant de le voir de retour du côté d'Atlanta, d'autant que ça fonctionnait plutôt bien à Newcastle. Voilà, on va voir ce que ça va donner, mais j'étais un petit peu déçu malgré tout son début de compétition, mais à l'image un petit peu de certains Allemands. On a parlé de Florian Wirtz un peu plus tôt. Il y a certains joueurs qui ont besoin de monter en puissance, malheureusement, dans cette Coupe du Monde, qui est quand même une Coupe du Monde assez rapide. Il faut que les joueurs soient forts et en tout cas performants assez rapidement. Ça n'a pas été encore trop le cas d'Almirón. On va voir ce que ça va donner aujourd'hui, mais en tout cas, les Paraguayens vont avoir besoin aussi de sa qualité.
7: Allez, un peu d'espace pour les Allemands à droite avec Leroy Sané qui revient sur son pied gauche, qui se réaxe. Antonio Rüdiger côté gauche, c'est vraiment toujours le même scénario pour le moment pendant ces 10 premières minutes à Boston. 0-0, on repasse par Pavlovic et Félix Mecha. Joshua Kimmich à pied gauche, là c'est compliqué d'aller chercher Florian Wirtz, c'est dégagé de la tête par Cáceres, mais il y avait un petit coup de petit coup de sifflet au départ de l'action, la faute de Julio Enciso sur Joshua Kimmich, et ça va donner un coup franc assez lointain Là, on est à une grosse quarantaine de mètres des cages d'Orlando Hill. Dans l'axe, c'est compliqué. Les Allemands ne montent pas forcément. On va jouer court, justement, avec Antonio Rüdiger. La circulation vers Florian Wirtz, la passe vers Undav, qui laisse passer le ballon entre ses jambes. Il pensait avoir Kai Havertz dans son dos, mais ça va filer jusqu'à Orlando Hill, qui prend son temps pour dégager. Bon, Karine et Max, je pense qu'on va avoir ce scénario qu'on connaît entre une grosse équipe et une plus petite. C'est de l'attaque-défense, et puis on essaie de trouver un espace. Bon, là, ça fait encore très peu de temps, donc ils sont concentrés. Les défenseurs paraguayens sont pas si concentrés parce que le ballon est récupéré par Undav. Il est pas dans son match pour l'instant, Denis Undav. Là, il essaie de remettre d'un petit extérieur du pied dans la course de Kai Havertz, mais techniquement, c'est pas bien fait. C'est dégagé de nouveau par les joueurs du Paraguay.
6: Ouais, alors qu'on voit la tactique paraguayenne très très claire, hein. Un bloc vraiment compact. Ils vont essayer de faire jouer les Allemands autour justement de ce bloc, hein. Ils ont laissé les ailes de libre avec en tout cas un axe du terrain quand même avec énormément de densité. Voilà, aux Allemands de rester patients. Ça ressemble un petit peu à la première mi-temps entre le Japon et le Brésil, où est-ce que les Japonais étaient très très très très bien en place, et pour autant le Brésil est resté patient. C'est ce que doivent faire absolument les Allemands, vraiment rester patients, essayer de jouer sur les ailes et en espérant évidemment concrétiser leurs occasions.
0: On rappelle, côté allemand, Aurélien, il y avait eu le carton 7-1 face à Curaçao. Ça avait été un festival offensif. Puis la victoire 2-1 face à la Côte d'Ivoire. Et face à l'Équateur, il y avait eu cette défaite 2-1 alors qu'il menait 1-0. Et que surtout, Neuer avait été fautif sur certains buts équatoriens. Et qu'il n'a pas en tout cas dégagé beaucoup de sérénité, le gardien du Bayern Munich. Donc à voir si ce soir, si les Paraguayens ont des occasions, il sera à la hauteur pour faire les arrêts qu'il faut. Et du côté du Paraguay, ça a été 4 points de prix, victoire face à la Turquie alors qu'ils étaient réduits à 10 pendant toute une mi-temps. On s'en souvient, hein, il y avait eu ce carton rouge avec Amiens qui avait masqué sa bouche, et c'est interdit depuis cette Coupe du Monde, donc il avait pris un carton rouge. Et puis il y avait eu également un nul pour terminer cette phase de groupe. Donc le Paraguay avec 4 points qui a été au rendez-vous de ses 16e. Aurélien, on est avec toi.
7: Cáceres, le latéral droit qui est resté au sol, il a pris un petit coup de coude de Florian Wirtz. En tout cas, il se plaint de ça, mais l'arbitre n'a pas sifflé. Donc le jeu a repris et le ballon est redonné aux Allemands, à Antonio Rüdiger. On est dans la moitié de terrain de l'Allemagne. Tu le disais, Manuel Neuer, qui n'avait pas été, bon, à minima, pas fautif à 100%, mais il avait été un peu fébrile. En tout cas, quand il y a un gars comme ça qui a 127 sélections, pour l'anecdote d'ailleurs, 23e titularisation dans son histoire en Coupe du Monde, il dépasse Lothar Matthäus et Miroslav Klose, donc deux légendes du football allemand. Il devient seul tout en haut des Allemands titularisés en Coupe du Monde. On l'attendait plus au rendez-vous que ça. En tout cas, il faut qu'il aide plus cette équipe allemande sur le peu de situations qu'ils vont subir. Les Allemands à l'attaque, Sané sur le côté droit avec Alexander Pavlovic qui essaie de se mettre entre les lignes. Jonathan Tah un petit peu en retrait. Il y a Nathaniel Brown qui était offensif. Justement, il est trouvé par Florian Wirtz. Ça, c'est bien fait. Le centre du gauche et le gros retour de Miguel Almirón. Les Paraguayens, ils sont en 4-5-1, mais j'ai même l'impression qu'ils sont en 9-1. Il y a Avalos qui attend le ballon un petit peu devant, mais tous les autres défenseurs et milieux sont vraiment dans la boîte, dans la surface de réparation, très très peu d'espace. Et là, nouveau corner donc de la gauche pour les Allemands avec Wirtz qui attend peut-être une petite passe de Joshua Kimmich. Finalement, il va s'éloigner, ça va être dans la boîte directement, alors que les Paraguayens sont à 10, puisque Juan José Cáceres ne peut pas encore rentrer sur la pelouse. Ça va pouvoir être un avantage pour les Allemands en supériorité numérique avec le corner de Joshua Kimmich. Deuxième poteau, c'est au-dessus de la tête de Jonathan Tah, et il y avait un coup de sifflet de toutes les manières pour une faute d'un attaquant allemand sur le gardien paraguayen. Le premier quart d'heure de jeu 0-0, c'est pas du total régal pour le moment, mais les Allemands, comme tu disais Max, vont devoir être patients et attendre une petite fenêtre pour se mettre en position de tir.
6: Exactement, il va falloir que les Allemands soient patients, et on comprend mieux, hein, quand on voit un petit peu le bloc paraguayen, pourquoi Nagelsmann a décidé de titulariser Undav pour mettre un peu plus de densité justement dans la surface adverse. Voilà, il va pas avoir énormément d'occasions côté allemand. Va falloir, je le répète encore une fois, mais qu'il les concrétise. Mais ce qu'on a vu, en tout cas, sur les 15 premières minutes, c'est clairement dans le rapport de force l'Allemagne qui est devant. Voilà, on va voir ce que ça va donner. Moi, j'ai bon espoir, en tout cas, de voir les Allemands gagner, Karine.
0: Donc toi, tu préférerais que ce soit les Allemands qui
6: Je préférerais que le Paraguay passe, parce que je pense bien évidemment à l'équipe de France derrière. Mais quand tu vois un petit peu sur ce qu'ils nous ont montré là sur les 15 premières minutes, voilà, je vois mal le Paraguay.
7: Taper les Allemands, Max, c'est toujours sympa.
6: Ouais, c'est toujours sympa.
0: Calme-toi quand même, Aurélien. Je te rappelle qu'en 2014, hein, on s'en souvient encore, c'est la dernière fois qu'on les a affrontés en Coupe du Monde, et c'est eux qui sont passés.
7: Ben oui, mais justement, pour une fois qu'ils ont peur de nous, faut en profiter. Là, a priori, on a le vent dans le dos. C'est plutôt eux, depuis 10 ans, qui ont la pression maintenant. Mais voilà, aussi pour le sel d'une Coupe du Monde, hein, France-Allemagne, c'est bon, allez, on va se rappeler France-Paraguay éventuellement, mais bon.
0: Bah, moi, France-Paraguay, avec le but sympa, en or de Laurent Blanc, c'était magique. Hein.
7: Attention à l'Allemagne.
0: Enfin, non, t'étais peut-être trop jeune, quoi.
7: Non, j'avais 9 ans. J'avais 9 ans, je m'en rappelle. Il faisait chaud.
0: T'es vieux, finalement.
7: Oui, malheureusement. Et on a le même âge avec Max. On est né la même année. Si je dis pas de bêtises, 89.
6: C'est bien ça. Tu vois, t'as l'air un peu plus vieux que moi, quand même.
7: Je m'entretiens un peu moins physiquement.
0: Vous avez des maillots de foot comme toi. Hein. Vous avez un peu le même style. Vous êtes très maillot de foot tous les deux.
6: Ah, mais c'est la Coupe du Monde qui veut ça.
7: Non. Exactement. Ah, la rédac, j'aime bien.
0: Ça, il a tout le temps.
6: Ah, d'accord.
0: Enfin, tu le vois pas, la rédac, en France?
6: Si, je le vois. Oui. Mais bon, pour moi, en ce qui me concerne, les maillots de foot.
0: Oui. Parce que c'est voilà. Mais Aurélien, lui, il achète un maillot à chaque fois qu'il va en déplacement s'il a pas le maillot d'une des deux équipes. C'est bien ça, Aurélien.
7: Exactement. Alors, mais. Ah, exactement. Mais d'ailleurs, moi, je suis très déçu 0-0 entre l'Allemagne et le Paraguay, 16 minutes. Les Américains, ils sont forts en tout. Le MLB Store, il est magnifique. Le NBA Store, bon, il est un peu moins bien, mais il est sympa quand même. Il y a tous les maillots de NHL. Il n'y a pas un satané magasin où on peut acheter n'importe quel maillot de Major League Soccer. Je trouve ça dingue. C'est difficile de trouver des beaux maillots de Major League à New York.
6: Je te donnerai les adresses.
7: Bah, je veux bien. Parce qu'il y en a quelques-uns qui sont magnifiques et c'est pas si simple. Je trouve qu'en MLS, ils sont un peu en retard là-dessus. Le centre de Florian Wirtz, l'appel, en tout cas, de Denis Sundav et le ballon vitré récupéré. C'est dans le dos Wirtz par Miguel Almirón, mais la touche est quand même paraguayenne. Ça s'embrouille entre les deux joueurs. La touche sera donc pour l'équipe sud-américaine sur le côté droit. Et là, ils prennent déjà leur temps. Ça fait 17 minutes de jouer. Ils l'ont promis, hein. On va jouer dur, on va jouer physique, on va jouer regroupé en défense. C'est exactement ce qui se passe depuis 17 minutes. 0-0.
6: Ils l'ont compris. Quand techniquement tu peux pas te battre sur le même tableau, c'est-à-dire le paraguayen vis-à-vis des Allemands, ben écoute, essaie de jouer différemment. Et tu l'as dit, ils sont durs dans les duels, ils gagnent un peu de temps. Ça peut même être frustrant, hein, pour les Allemands, hein, de jouer contre ce genre d'équipe. Mais voilà, ça fait aussi partie du jeu. Il faut l'accepter. Et c'est aux Allemands surtout de rester intelligents, disciplinés pour pas tomber dans le jeu des paraguayens.
0: On vous rappelle que pour l'instant, oui, vas-y.
7: Non, vas-y. Moi, j'allais raconter ma vie, hein, le match. Hein.
0: Ce qui est pas mal aussi. On rappelle donc à nos auditrices et à nos auditeurs que pour l'instant il y a 0-0 entre les Allemands et les Paraguayens. On va parler également aussi de l'équipe de France, parce que demain c'est l'événement sur RMC, coup d'envoi à 23h, juste à côté au MetLife Stadium, pour ce France-Suède, on le rappelle, 16e de finale, les Bleus qui ont fait le plein lors de la phase de groupe. Et Maxime, on va parler d'un homme, Saliba, parce qu'il nous inquiète forcément un petit peu. Alors, il a été ménagé lors du 3e match face aux Norvégiens. Il y avait aujourd'hui une conférence de presse et Didier Deschamps, le sélectionneur des Bleus, a été interrogé sur son défenseur central et son dos. On l'écoute.
5: William va bien. Il a son souci de dos qui ne date pas d'aujourd'hui. Il y a un protocole qui est mis en place. Je fais en sorte chaque jour de discuter avec lui. C'est aménagé pour le décharger de certaines sollicitations. Mais il va bien. Qu'il ne soit pas à 100%. S'il est à 99, ça va. Sur les matchs, ça va. Le fait qu'il ait pu souffler le troisième, c'était important aussi. Il a évidemment un travail avec le staff médical différencié. Mais ce n'est pas quelque chose qui le mine et qui l'empêche de jouer libéré comme il a pu le faire sur les deux premiers matchs.
0: Ça veut dire quoi, Maxime? On est sur un fil avec Saliba, parce que Rabiot a été aussi interrogé. Il a dit: j'espère qu'il pourra tenir le rythme. Alors évidemment, il nous a rassuré en disant que pour l'instant ça s'était bien passé, mais on a l'impression que quand même Saliba, c'est l'homme qui peut soit nous faire basculer évidemment dans une très bonne Coupe du Monde, soit qui peut nous mettre en grand danger si malheureusement il venait à être sorti en cours de match ou à être forfait sur une rencontre. Toi, t'es inquiet quand même par rapport à toutes ces questions qui entourent Saliba, et même Deschamps le dit, tu vois, il dit bon, 99%, ça ira, on doit le gérer, on doit le...
6: Non, mais il y a une réalité, Karine, c'est-à-dire que Saliba a eu une très très longue saison du côté d'Arsenal, et que ça soit en Première Ligue ou alors en Coupe d'Europe, et aujourd'hui il est arrivé avec cette blessure au dos. Alors j'aurais été inquiet s'il n'avait pas joué les deux premiers matchs, et notamment s'il était sorti en cours de match contre l'Irak. Je me souviens que Deschamps avait fait un sacré turnover, il avait laissé Saliba d'ailleurs pendant les 90 minutes, j'avais été assez surpris, et puis derrière il a pu le le ménager, le faire souffler contre la Norvège. Donc non, je suis pas inquiet. Les blessures font malheureusement partie du football et les petits pépins physiques, et c'est le cas avec Saliba. Mais combien de joueurs finalement jouent à 100% dans ce genre de compétition? Très peu, Karine. Donc non, il y a eu justement ce match pour le faire souffler, je le répète, contre la Norvège. C'est vrai que si Saliba devait être absent, c'est pas forcément le joueur en lui-même, mais c'est vraiment la doublette avec Upamecano qui fonctionne bien, donc ça risque d'être préjudiciable pour cette équipe de France. Mais voilà, j'ai confiance en Didier Deschamps et en son staff, ils savent ce qu'ils font, et je serais pas étonné de voir Saliba titulaire, en tout cas contre la Suède, et de voir surtout un grand Saliba. Voilà.
0: C'est attendu demain face à la Suède. Le fait qu'il ait ces douleurs de dos, est-ce que ça a aussi une incidence par rapport à l'adversité, si elle est beaucoup plus rugueuse, si il a des attaquants beaucoup plus compliqués à devoir gérer ou pas?
6: Bah, n'importe quelle blessure est toujours un petit peu handicapante. Après, ce qui se passe dans ce genre de situation, t'as le sélectionneur qui vient voir le joueur et qui lui demande si oui ou non il est en mesure de pouvoir tenir sa place. Et à partir du moment qu'il a dit qu'il est capable de jouer, mais derrière tu peux plus te cacher derrière les pépins physiques ni même les douleurs. Maintenant, j'ai aussi confiance en Saliba. On parle vraiment d'un match de Coupe du Monde avec une élimination à la clé si l'équipe de France devait perdre. Donc voilà, si il y avait le moindre doute sur lequel il n'était pas en mesure de pouvoir jouer, j'imagine que le joueur dirait à Didier Deschamps qu'il n'est pas en mesure de pouvoir tenir sa place. Derrière, il y a quand même un joueur qui s'appelle Lacroix qui a été très performant à chaque fois qu'il est rentré en équipe de France. Pareil pour Konaté, même si c'est vrai que c'est un petit peu plus difficile pour lui individuellement parlant. Mais voilà, Saliba, c'est ce qu'il fait. L'équipe de France a un staff de qualité, donc je ne serais pas étonné de voir un grand Saliba, en tout cas s'il devait être aligné, comme on l'a dit, sur le prochain match.
0: On reparlera de l'équipe de France. Juste deux mots concernant le groupe France. Didier Deschamps a confirmé le forfait de l'attaquant Marcus Thuram, et il y a également un doute concernant la possibilité de voir ou pas N'Golo Kanté dans le groupe, mais ce sont deux joueurs qui ne sont pas actuellement au premier rôle et très impliqués dans les matchs, donc de toute façon voilà, ce serait des forfaits de moindre importance. On retourne à Boston avec Aurélien Tirsain. On rappelle donc, pour l'instant, entre les Allemands et les Paraguayens, il n'y a pas de but, mais c'est effectivement les Allemands qui ont eu plus le ballon que leur adversaire.
7: Ah oui, ça doit être une horreur d'être paraguayen. Je crois qu'Andrés Cubas, je l'ai pas cité une seule fois. Je sais pas s'il a touché un ballon 0-0, 22 minutes. Là, il y a eu un frissonnet, un ballon perdu par Kimmich devant Mathias Galarza, autre joueur d'Atlanta United d'ailleurs en MLS, mais bon, il y avait faute au départ. Ouais, il y a aussi Cubas qui joue à Vancouver.
6: C'est ça.
7: Et voilà, dans le 11, il y a que les trois. Mais ouais, Almiron, Cubas et Galarza.
6: Mais c'est dire un petit peu justement le niveau quand même de cette équipe paraguayenne, avec tout le respect que j'ai pour eux, hein, parce que je défends très très souvent la Major League Soccer, mais tu peux absolument pas comparer la Major League Soccer avec les grands championnats européens. Et quand tu regardes un petit peu le 11 titulaire allemand et le 11 titulaire paraguayen, sans manquer de respect encore une fois à l'équipe sud-américaine, mais il y a quand même une grosse différence de niveau.
7: Oui, bah d'ailleurs, il y a le hydration break. On va se ressourcer pendant 2-3 minutes entre l'Allemagne et le Paraguay, 0-0. Mais c'est vrai qu'à part les joueurs qui jouent en MLS, il y en a 3 aussi qui jouent en Argentine. Dans le championnat argentin, il y en a pas mal qui jouent au Brésil. Et bah, c'est pour ça que la star, c'est Enciso, et il ne joue que, entre guillemets, au Racing Club de Strasbourg. On embrasse les Strasbourgeois, mais bon, voilà, c'est à l'époque du Paraguay 98, il y avait un Roque Santa Cruz. Exactement, bah comme la moitié des clubs de Ligue 1, non, si je dis pas de bêtises.
0: C'est vrai qu'il y a quand même beaucoup d'incertitudes, alors qu'il y a des reprises qui auraient dû être effectives. On rappelle que le Paris FC, ben on ne sait pas non plus, hein, c'est quand même très flou. Marseille, on attend toujours Genesio, Monaco, enfin voilà. C'est quand même assez hallucinant, on est tous focalisés sur la Coupe du Monde, alors qu'il y a évidemment une préparation à faire, notamment pour nos clubs de Ligue 1, même si la Ligue 1, elle reprend un petit peu plus tardivement cette année. Il y a quand même beaucoup de points d'interrogation.
7: Ah ouais. Mais Karina, ne me reparle pas du Paris FC Brest que je vais devoir commenter en août, j'ai pas envie d'y penser maintenant, là. C'est fait. Laisse-nous tranquille 5 minutes.
0: Enfin, Aurélien, tu adores ton pain quotidien, non?
7: Oui.
0: T'as vibré,
7: oui,
0: combien de fois avec le Paris FC? Beaucoup cette saison, dis donc. De quoi tu
7: parles? Bah oui, mais on va nous enlever Antoine Comboiré, donc on va voir ce que ça va donner.
0: La tristesse. Bah écoute, ça a été décalé d'une semaine, on sait jamais. Peut-être qu'il peut y avoir encore un énième revirement de situation.
6: Ouais. C'est souvent le cas, hein, d'ailleurs, hein, pendant les grandes compétitions. Et quand t'es joueur et que tu sais qu'il y a soit un Euro, soit une Coupe du Monde pendant l'été, c'est toujours un peu stressant parce que les clubs, en règle générale, eh bien, attendent la fin des grandes compétitions pour pouvoir bouger. Donc il y a beaucoup de joueurs qui restent sur le carreau en attendant que la compétition se termine. C'est un peu le cas des entraîneurs, c'est, en effet, cette saison dans notre très chère Ligue 1, qui vont sûrement devoir attendre un petit peu la fin fin de cette compétition, de cette Coupe du Monde 2026, avant qu'on puisse voir du mouvement.
0: C'est un bazar absolu, effectivement, en Ligue 1. Il y a beaucoup donc de clubs qui n'ont pas encore officialisé leur entraîneur. On suivra ça, bien évidemment, et toutes les informations sur rmcsport.fr. On vous rappelle que pour l'instant, entre l'Allemagne et le Paraguay, il y a 0-0. On est à la post-fraîcheur. Vous êtes sur RMC. On se retrouve dans quelques instants. À tout de suite.
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0: Karine Galli. On est ensemble sur RMC, vous le savez, vous vivez toutes les nuits américaines pour cette Coupe du Monde 2026. Nous sommes en direct de New York, du New Jersey avec Maxime Chano. On vit le 2e, 16e de finale de cette Coupe du Monde. Le premier, c'est le Brésil qui s'en est sorti difficilement, mais ça passe pour les hommes de Carlo Ancelotti, 2-1 pour la formation brésilienne qui est donc qualifiée pour les 8e. Et actuellement, entre l'Allemagne et le Paraguay, il n'y a pas de but et ça va repartir après une petite post-fraîcheur bien méritée, j'ai l'impression, parce qu'il fait très très chaud, non, à Boston là. Je vois un grand soleil, je vois des enfants qui s'abreuvent, etc.
7: Ouais, alors sincèrement, il fait aller 26-27, ah, soleil, c'est parfait. Je suis même désolé pour ceux qui sont restés en France et qui ont galéré pendant deux semaines. Mais non, là vraiment c'est le temps
0: c'est
7: idéal.
0: Pas la canicule, quoi.
7: Si on aime, non. Après, voilà. En plus, je suis normand, donc je vais pas te dire que je supporte 35 degrés, les doigts dans le nez. Donc tout va bien. Là, c'est vraiment nickel. Et les Allemands se sont pas arrachés non plus pendant les 26 premières minutes, 0-0. Il y a pas eu d'occasion, mais limite la plus belle situation, c'est le corner paraguayen la toute première minute. Mais Manuel Neuer a repoussé de la main droite. Le ballon poussé en touche par Junior Alonso, le latéral gauche paraguayen qui est passé furtivement par le LOSC. Il y a quasi 10 ans, époque Marcelo Bielsa. Bon, il n'aura pas marqué les esprits et pour l'instant c'est costaud face à Leroy Sané et les Allemands qui vont repartir au petit trot tranquille en essayant de perturber le bloc paraguayen. Mais on va faire un 1-2-3-4 entre Kimmich, Sané, Jonathan Tah. Attention à ne pas perdre le ballon quand même parce que ça peut aller vite avec Enciso et Gabriel Avalos, mais ça ne tremble pas techniquement. On va aller jusqu'à Antonio Rüdiger, la transversale vers Florian Wirtz. Il va falloir courir pour le gars de Liverpool et il court pas assez vite. C'est derrière la ligne de but. Pour l'instant, les Allemands, ils nous ennuient, ils nous inquiètent pas. Il va quand même falloir faire beaucoup mieux. Alors certes, ça fait que 27 minutes, mais pour l'instant, c'est un peu triste.
6: Le ballon de Rüdiger, c'est absolument tout ce qu'il faut pas faire, hein, c'est-à-dire se précipiter. Nagelsmann d'ailleurs qui se tient la tête un petit peu, on le sent un petit peu frustré. Voilà, je sais qu'aussi en tant que supporter, t'as envie de voir du spectacle, t'as envie d'avoir une Nationalmannschaft dominante, mais voilà, il faut rester patient. Je le répète encore, faire tourner le bloc paraguayen de gauche à droite, de droite à gauche, et derrière les occasions rivées. Mais pour cela, il va falloir, je le répète encore une fois, avoir énormément d'humilité et d'être patient, et en attendant que les espace se libère.
7: Ah là, ils sont agressifs les Paraguayens dans le bon sens. Miguel Almiron, 1-2, deux Allemands dribblés et il réclamait une petite main levée de Nathaniel Brown, mais finalement l'Allemagne récupère le ballon au niveau de la ligne médiane à gauche. Alexander Pavlovic, rond central avec Jonathan Tah, 0-0, 29e minute de jeu. C'est l'adversaire qui affronterait les Bleus en 8e de finale pour l'instant. Le long ballon de Kimmich, il est bon pour Leroy Sané. La parade de Ril, c'est récupéré par Undav et il y avait hors-jeu au départ de l'action, au départ de la course de Leroy Sané, mais ce ballon du Joshua Kimmich, il était beaucoup mieux quand même. Après, devant le gardien paraguayen, ça a tremblé des pieds de la part de Leroy Sané et Denis Undav. On en reste à 0-0.
6: L'alignement de la défense paraguayenne qui était très très moyenne, et c'est assez paradoxal parce qu'il n'y a pas énormément de pression de la part des Paraguayens, pour autant leur défense est assez haute quand même, donc voilà, il faut que faut que les Allemands en profitent et surtout optimisent un maximum l'espace qu'il y a dans le dos de la défense paraguayenne.
7: Là, la relance de Brown, elle est pas bonne et le latéral droit Caceres va pouvoir protéger son ballon et obtenir une touche dans la moitié de terrain des Allemands. C'est assez rare pour le souligner depuis le début du match parce que c'est la demi-heure de jeu et à part la première minute où les Paraguayens sont allés obtenir un corner, il s'est rien passé et Gabriel Avalos, notamment l'avancante, n'a pas touché le ballon. La longue touche dégagée de la tête par Jonathan Tah. Kaya Wirtz qui peut récupérer, c'est Andrés Kubas finalement qui met le pied sur le ballon. On va chercher à droite Miguel Almirón, il y a l'appel justement de Kubas, la bonne défense en deux temps de Nathaniel Brown, mais Al-Nirani s'arrache. Oh, le petit pont sur Alexander Pavlovic, mais il n'arrive pas à récupérer le ballon. Sortie de but pour Manuel Neuer. C'était la meilleure période paraguayenne depuis le début du match. 30 minutes exactement, toujours 0-0 entre l'Allemagne et le Paraguay à Boston.
9: On a compris que le danger pouvait venir uniquement d'Almiron et de Enciso, hein, côté paraguayen. Et on l'a vu un petit peu plus tôt, hein, sur la touche. C'est pareil, hein, les Paraguayens qui n'arrivent pas forcément à mettre en place leur jeu, mais qui vont optimiser en tout cas un maximum les corners. On l'a vu sur la première grosse occasion paraguayenne. Et c'est la même chose sur les longues. On l'a beaucoup vu, hein, depuis le début de cette Coupe du Monde, où est-ce que les petites équipes essaient un maximum de profiter des touches qui sont dans les moitiés adverses. Et ça a été le cas avec les Paraguayens. Donc attention aux Allemands de rester quand même concentrés.
7: Et Vierte sur le côté gauche, là, lancé par Nathaniel Brown, mais c'est très bien défendu encore une fois de la part de Juan José Cáceres. Le ballon dans la surface de réparation, Kai Havertz, il est trouvé dans les pieds, mais il peut pas se retourner. Ils sont très agressifs défensivement, c'est nickel, et il y a même pas de faute. Et là, Gustavo Gomez qui vient frapper le ballon dans Kai Havertz. Le contre est favorable, le centre de Brown dégagé de la tête au deuxième poteau par Junior Alonso. Pavlovic à l'entrée de la surface de réparation pour l'Allemagne. Kimmich côté droit pour Leroy Sané. On est dans le coin droit de la surface de réparation, pied gauche, il y a pas d'espace, il est obligé de donner à Joshua Kimmich. De nouveau Leroy Sané, le centre tir du gauche, c'est contré par les Paraguayens, dégagé de la tête par Gustavo Gomez. Défensivement, Maxime, c'est parfait, c'est tout ce qu'il faut faire de la part des Paraguayens, agressifs et dans le bon timing à chaque fois. 0-0.
9: Agressif et solidaire, hein. La manière dont ils défendent en bloc bas, tu le sens, il y a vraiment deux lignes, ils essaient de rester compacts, ils mettent beaucoup de densité dans l'axe du terrain justement pour obliger ces Allemands à passer sur le côté. Voilà, je pense que les Allemands risquent d'avoir 90 minutes très très compliquées, je l'ai dit un peu plus tôt. Il va falloir faire preuve de beaucoup d'humilité et de patience.
7: Mais ce qui manque en fait là, c'est un bon Thorsten Frings ou un Bastian Schweinsteiger pour t'envoyer des pralines de 35 mètres en fait. Il faut les obliger à venir les chercher plus haut pour avoir de l'espace dans la surface.
9: T'as deux solutions, soit tu passes par les côtés et tu essaies de centrer. C'est la raison pour laquelle je pense Nagelsmann avait décidé de mettre Undav titulaire juste à côté de Kai Havertz. Ou alors, tu l'as dit, voilà, de frapper de loin. Mais pour ça, il faut aussi des joueurs qui soient en mesure de pouvoir le faire. Et là, c'est vrai que sans un Bastian Schweinsteiger qui avait une grosse praline, hein, lui qui mettait des sacrés pétards de loin, c'est vrai que ça manque un petit peu côté allemand.
7: Ah ouais, un Balak ou n'importe quel milieu Balak allemand aussi, parce ouais, que c'est vrai que là c'est un peu bah Pavlovic, Mecha, ouais, c'est soyeux techniquement, mais je trouve que c'est un peu triste dans le cœur du jeu. Ça, Félix Mecha, il perd beaucoup de ballons, je trouve, mais bon, on va pas l'enterrer tout de suite évidemment. Il est titulaire avec la Mannschaft depuis le début de la Coupe du monde. Florian Wirtz dans l'axe pour Leroy Sané. Denis Undav, il a accroché, mais c'est trop léger pour siffler penalty. Peut-être que Denis Undav, il aurait dû résister un peu plus. Monsieur Jayed qui ne siffle absolument rien. 0-0 la 33e minute entre l'Allemagne et le Paraguay. Le ballon toujours dans les pieds allemands avec Alexander Pavlovic, Jonathan Tah. On est à 35-37 mètres des cages d'Orlando Hill qui n'a même pas eu une parade à faire depuis le début du match. Florian Wirtz, il sait pas trop quoi faire, il va écarter côté droit pour Joshua Kimmich, mais là il peut pas déborder Enciso en vitesse, il y a pas assez d'angle pour centrer et il est obligé, voilà, de faire un triangle avec sa défense et le retour de Florian Wirtz, et on repart tranquillement avec Antonio Rüdiger. C'est compliqué, là il pourrait frapper par exemple, mais il veut passer dans l'axe avec Kai Havertz. Lui a tenté à l'extérieur de la surface de réparation, mais il y a beaucoup de monde et il y a notamment Gustavo Gomez qui va contrer tout de suite le ballon. On est en retrait avec Cáceres au niveau de la surface de réparation paraguayenne. C'est dans la boîte allemande sur la poitrine d'Antonio Rüdiger et on va passer à droite du rond central avec Joshua Kimmich. Toujours 0-0, 33 minutes et 10 secondes de jouer. Félix Mecha avec Pavlovic qui écarte à droite et la passe elle est pas bonne en plus. C'est pas assez précis techniquement, mais bon, bah voilà, on le sait, c'est comme ça, va falloir être patient. Nous aussi, c'est la demi-heure de jeu, il reste une heure et il y a 0-0 entre l'Allemagne et le Paraguay.
9: Et donc, je le disais, j'imagine les supporters allemands qui aimeraient voir un peu plus de dynamisme de la part de leur équipe. Mais alors, je peux te dire d'un autre côté que quand t'es joueur paraguayen dans ce genre de système, le match peut être très très long.
7: Ouais, c'est ce que je disais tout à l'heure. Quand tu touches pas le ballon, ouais, c'est affreux, non ? Je sais pas.
9: Ah ouais, c'est ça peut être très très long, mais peu importe le poste que tu joues, hein, défenseur.
8: Tu peux nous rappeler certains de tes souvenirs ?
9: Ben, j'ai été dans ce genre de situation avec le Luxembourg, en effet, lorsqu'on jouait contre les grosses nations. Bon, on a un petit peu évolué, hein, sur la fin, on avait un peu plus de possession de balle, mais c'est vrai que quand tu commences avec un bloc aussi bas et que tu laisses la possession de balle à l'Allemagne, là, je suis en train de voir, il y a 82% pour l'Allemagne, c'est énorme contre le Paraguay. et c'est vrai que ça peut être très très frustrant pour les joueurs paraguayens, mais bon, ils étaient prêts hein, je pense hein. Je
0: oui.
9: pense qu'ils s'y attendaient hein.
0: C'était le genre de match qu'on attendait de voir, et effectivement pour l'instant ce sont évidemment les Allemands qui ont le ballon, mais ils sont pas assez dangereux, en tout cas sur le but du paraguayen. On rappelle que demain le match entre la France et la Suède va se jouer dans des conditions quand même très difficiles, parce que toi tu nous le disais Aurélien, tu as la chance d'être à Boston et les températures sont idéales. C'est pas le cas ici dans le New Jersey, il fait extrêmement chaud actuellement, les Bleus sont en train de s'échauffer, on parle de 31 degrés à l'ombre, et demain à 17h il fera encore extrêmement chaud pour ce deuxième match des Bleus dans ce stade, vu qu'ils avaient joué déjà face au Sénégal, donc ça sera aussi un paramètre à prendre en compte, parce que effectivement selon les villes c'est absolument différent. Toi t'as la chance, voilà, 25 degrés c'est conditions.
7: Mais je crois que ça va monter à Boston aussi hein, ça va monter à Boston mais je crois que ça redescend relativement vite derrière, mais le petit pic de chaleur ouais, ça sera pour tout le nord-est des États-Unis. Après je vais à Atlanta demain, je crois que c'est pas rigolo non plus avec l'humidité en plus. Max, t'as dû jouer là-bas, c'est beaucoup
0: fermé,
7: plus étouffant.
9: Oui, je suis d'accord.
0: Oui, fermé.
9: Donc il y a un petit peu voilà, avec la clim, ça va, c'est la même chose dans certains stades, mais je suis d'accord avec toi côté Boston et côté New York surtout là, ici il fait une chaleur, l'humidité, c'est pas la même chaleur qu'en Europe en plus.
0: Ah non, ça n'a rien à voir.
9: C'est beaucoup plus humide, beaucoup plus difficile, et finalement là le cooling break comme on l'appelle ici prend tout son sens. C'est vrai que parfois on ne le comprend pas côté européen hein, mais quand tu vois un petit peu les températures et l'humidité et que les matchs se jouent à cette heure-ci, en tout cas sur cet horaire-là, crois-moi, c'est très plus que nécessaire pour les joueurs d'avoir ce break de manière à pouvoir récupérer et de pouvoir boire.
0: Et on rappelle à tous les gens qui auront le bonheur d'aller au match demain, il est absolument pas protégé, donc vous serez en plein cagnard, donc chapeau, casquette et hydratez-vous, important.
9: Crème solaire surtout.
0: Et crème solaire aussi, mais vraiment surtout soyez soyez couverts avec un chapeau ou une casquette, parce que sinon ça peut faire mal, et les Bleus qui seront évidemment touchés par la chaleur, et les Suédois aussi, et c'est un paramètre à prendre en compte. Et évidemment Deschamps a été aussi interrogé là-dessus. Aurélien, les Allemands, le ballon, les Allemands sont pas gênés par la chaleur parce qu'il fait pas très chaud, mais ils arrivent pas à marquer, puis ils frappent pas assez au but, bon sang.
7: Ah non, mais là ils sont gênés, mais franchement ils défendent comme des chiens dans le bon sens du terme, les Paraguayens. 0-0 là, il y a un peu d'espace. Havertz en retrait, c'est raté encore, c'est récupéré par Andrés Cubas, 1m66, mais il récupère pas mal de ballons, il est accroché par le retour de Kai Havertz et il va obtenir le coup franc au niveau du rond central, légèrement décalé côté droit quand on regarde le terrain, et il va se rouler par terre, gagner un peu de temps, même s'il a pris un vrai tampon, il n'y a pas de souci là-dessus. C'est Pavlovic d'ailleurs, c'est pas Kai Havertz qui est revenu, c'est Alexander Pavlovic, et ça va permettre aux Paraguayens de souffler, de respirer aussi mentalement, parce que c'est dur voilà, d'anticiper toujours les passes des Allemands au niveau de la surface de réparation. On fait monter le bloc, la 37e, 0-0 entre l'Allemagne et le Paraguay, 16e de finale à Boston.
9: En tout cas les Paraguayens qui sont bien dans leur match hein, on l'a dit hein, c'est pas les plus surprenants entre guillemets dans la manière de jouer hein. On s'attendait bien évidemment à avoir un bloc bas, mais à chaque fois ils travaillent bien ensemble, je les trouve sérieux, je les trouve aussi mentalement solides, en tout cas voilà, solidaires, et je pense que ça va être la clé si le Paraguay va aller gagner contre cette Allemagne. En tout cas le plus longtemps ils vont arriver à garder leur cage à violer, mieux ça sera évidemment pour eux. Attention aux Allemands, je le répète encore une dernière fois, de rester patient et surtout de faire attention aux contre-attaques, parce qu'on l'a vu avec Almiron, on l'a vu avec Galarza, on l'a vu avec Enciso, il y a quand même de la vitesse hein, côté paraguayen.
7: Ouais, et là il y a un petit clapping allemand pour essayer de redonner un petit peu de motivation aux joueurs de la Mannschaft. Jonathan Tah sur le côté droit pour Leroy Sané. Alors certes être patient, mais les passes à deux à l'heure comme ça oblige l'ailier à faire un exploit individuel. Il peut décaler l'appel d'Alexander Pavlovic qui pour une fois avait plongé. Ça aussi c'est une solution, Max, que les milieux défensifs se projettent beaucoup plus sur les côtés pour créer des décalages, parce que là pour l'instant il n'y en a pas aucun, tous les angles sont bouchés par les Paraguayens. 38 minutes de jeu, 0-0, et les matchs un peu pourris comme ça permet d'utiliser les stats à la noix qu'on avait préparé. Nagelsmann, c'est le plus jeune sélectionneur à diriger un match à élimination directe en Coupe du Monde depuis Henri Michel en 86. Voilà, elle est belle cette stat là.
0: Magnifique, super. C'est beau. T'as bien bossé ton match Aurélien, c'est magnifique. Petites infos messieurs sur les Bleus, vous savez, parce qu'il y avait un doute concernant N'Golo Kanté, notre champion du monde 2018. Eh bien, il est présent à l'entraînement, il a débuté l'entraînement, donc ça pourrait dire a priori qu'il pourra être dans le groupe demain pour affronter la Suède, même si on sait bien qu'il ne sera pas titulaire, hein, c'est absolument pas la tendance.
7: Ah, c'est de la bonne info aussi ça.
0: Mais quoi, c'est une info ?
7: Comme
0: quoi, il pourrait ne pas être dans le groupe. Là, grâce à Valentin Jamin, on sait qu'il est en train de crapahuter avec ses coéquipiers. T'es pas contente de savoir qu'N'Golo Kanté va bien, a priori ?
7: Si, je suis ravi. Franchement, je suis ravi.
0: Voilà, Aurélien, on est toujours heureux de savoir quand N'Golo Kanté va plutôt bien et c'est la tendance. Et à la mi-temps, on sera même avec Valentin Jamin qui vous dira tout sur l'équipe de France à J-1 de ce 16e de finale. N'en déplaise à ce monsieur Tiercin.
9: Et une autre pas sur l'équipe de France, mais sur le stade, par contre. Je ne sais pas ce que tu en penses. C'est une des premières fois où je vois des sièges vides. Alors, est-ce que c'est une histoire de chaleur, de soleil, de
0: prédicité? Mais non, il paraît qu'il ne fait pas chaud, il nous dit le
9: mais
0: Normand.
9: C'est vrai que sur le deuxième rang, on voit quand même pas mal de sièges assez vite, ce qui est assez paradoxal.
7: Tu as raison, je n'avais pas fait attention dans un premier temps, mais ouais, il y a pas mal de sièges rouges dans la tribune en face de moi qui sont libres. Alors pas mal, je sais pas, le stade est quand même rempli, attention quand même au centre allemand, c'est dégagé par la défense paraguayenne comme d'habitude évidemment, depuis le début du match en tout cas, la 40e 0-0, il y a une main d'ailleurs de Alexander Pavlovic, ça sera récupéré par le Paraguay. Bah après c'est pas le 16e de finale le plus sexy ou disputé en tout cas sur le papier. Les Allemands c'est pas le plus gros contingent, j'ai l'impression, et les Paraguayens c'est pas non plus le peuple sud-américain le plus représenté c'est aux États-Unis, même s'il y a une petite communauté, mais ça s'explique peut-être par ça.
9: Après, c'est un 16e de finale, pardon, de Coupe du Monde. C'est une fois tous les 4 ans, mais
0: en fait,
9: j'ai envie de remettre justement ça sur le tapis, c'est-à-dire que est-ce que les prix des places n'ont pas au plus découragé certains, parce que quand tu vois un petit peu là. Le prix des places pour le match de l'équipe de France demain, tu te poses quand même des questions.
0: Si Maxime, il s'en remet pas.
9: Non, mais tu te demandes vraiment si c'est un sport populaire. Enfin, moi,
0: ça l'est plus, Maxime. Et...
7: C'est fini.
0: Longtemps.
7: Oui.
0: Bah oui, oui.
9: Une petite parenthèse, mais je trouve ça dommage sur un sport qui est si populaire normalement, de devoir payer des places à ce prix-là. Enfin, je trouve ça complètement indécent. Mais c'est comme ça. On va pas refaire le monde cet après-midi.
0: Mais en tout cas, de toute façon, c'est fini depuis pas mal de temps. Et effectivement, mais c'est vrai qu'on voit de toute façon des places un petit peu vides partout. Hein. Il y a même parfois, on voit des gens de certains sponsors qui utilisent les places vacantes pour essayer de boucher un petit peu les trous.
7: Attention au corner paraguayen, hein. Miguel Almiron côté droit. Et si le Paraguay venait mettre le doute dans la tête des Allemands, les points de Manuel Neuer dans l'axe, et c'est peut-être récupéré, non, par Florian Wirtz. Les Paraguayens remettent le pied sur le ballon avec de nouveau Miguel Almiron sur le côté droit, le pied gauche à la feinte, elle est magnifique pour Mathias Galarza, le centre en retrait, la tête, oh, le but paraguayen, et là c'est énorme, c'est Rulio El Cizo, tous les Paraguayens vont se jeter les uns sur les autres, le Paraguay va faire trembler l'Allemagne, 1-0 après 41 minutes de jeu.
9: Oh là là là là, quel but du Paraguayen, du Strasbourgeois Enciso, voilà, qui se retrouve absolument libre de tout marquage et qui vient piquer sa tête dans le but allemand. Neuer peut absolument rien faire. On parlait justement des coups de pied arrêtés, l'importance pour les petites équipes d'optimiser un petit peu ce genre de situation. Et voilà, c'est à la suite d'un coup de pied arrêté. C'est joué en deux temps et derrière la défense allemande qui dort tout simplement. Et c'est Enciso qui en profite, voilà, qui vient crucifier encore une fois Manuel Neuer. Et ça fait 1-0 pour le Paraguay, un peu contre le cours du jeu.
0: Exceptionnel. Enciso donc qui marque ce but. Il arrive, vous le voyez, mais c'est absolument incroyable ce qu'on voit. C'est complètement dingue. Et ce qui est fou aussi, c'est de voir dans la foulée Nagelsmann qui regarde son écran pour voir ce qui s'est passé. Ça ne sert plus à rien, mon petit Nagelsmann, parce qu'effectivement, eh bien, il y a cette tête magnifique d'Enciso. Et il est tout seul, Enciso. Il n'y a aucun Allemand au marquage. Et par contre, le ballon également sur la tête d'Enciso, il est parfait. Mais par contre, tous les Allemands sont complètement arrêtés les pieds dans le sol. Enciso.
9: Il faut expliquer aussi à nos auditeurs que ce but arrive à la suite d'un corner, c'est-à-dire que la défense allemande repousse dans un premier temps. C'est Manuel Neuer, me semble-t-il, hein, qui boxe le ballon.
7: Ouais, mais d'ailleurs, dans l'axe, Max, c'est pas très bien dégagé des points déjà.
9: Évidemment que c'est pas très bien dégagé, mais alors, dans ce cas-là, c'est vrai que c'est compliqué de retrouver une organisation, et ça a été le cas. Je pense que la défense allemande était un petit peu désorganisée, et c'est la raison pour laquelle Enciso se retrouve absolument seul. C'est très très surprenant à ce niveau, tu l'as dit, de voir un joueur se retrouver dans cette position-là sans absolument aucun marquage. Mais voilà, contre le cours du jeu, les Paraguayens qui prennent l'avantage. Et maintenant, attention aux Allemands, il va pas falloir qu'ils s'endorment, il va falloir qu'ils passent la seconde. Hein.
0: Ils sont sous pression, Aurélien, on le rappelle donc. Enciso qui offre le premier but de ce match à son pays, une explosion de joie dans le stade de Boston. Les Allemands, ils ont le ballon à nouveau, mais pour l'instant, ils n'en font pas grand-chose. Donc à voir s'ils vont être en capacité de réagir, parce que évidemment, les Allemands, là, ça marque très très mal d'avoir autant de ballon pour être si peu dangereux depuis le début de la rencontre.
7: Ah oui, là ils vont se faire manger le cerveau. Ils étaient déjà en stress avant le match, inquiets. On parlait de la physicalité des équipes sud-américaines et là les Paraguayens, ils sont en train de leur faire le mauvais coup. 1-0 pour le Paraguay, la 44e. Les Allemands qui n'arrivent même plus à reprendre le ballon. Il faut pas paniquer pour les Paraguayens, pas être trop euphorique après cette ouverture du score. Mais il y a aussi la fin de centre de Miguel Almirón, le décalage parfait pour Matías Galarza qui ne panique pas et qui dépose un caviar pour Julio Enciso. C'est un magnifique but marqué par les Paraguayens. 1-0, l'Allemagne à l'attaque, Sané côté droit pour Kimmich et on repart à 2 à l'heure. Il va quand même falloir nous secouer tout ça, il va falloir frapper, il va falloir accélérer, il va falloir être bien meilleur parce qu'après les équipes ridicules de 2018 et 2022, bon, même s'il n'y avait pas de toit à jeter, ils ont été éliminés au premier tour. Le centre de Sané au deuxième poteau, c'est nul encore, dégagé par les Paraguayens. Difficilement, ça reste dans la surface de réparation. Là ils sont en train de paniquer, il y a Undav, il est transparent Undav d'ailleurs, il perd son duel, c'est récupéré à l'entrée de la surface de réparation, la reprise de demi-volée, mauvais pied, pied gauche de Joshua Kimmich, ça s'envole derrière la cage d'Orlando Gil. Il y a eu un petit peu de panique là côté paraguayen, mais on s'en sort. 1-0 pour le Paraguay face à l'Allemagne, c'est la 45e minute, la moitié du match pour l'instant a été disputée et l'Allemagne serait encore une fois éliminée de la Coupe du Monde, humilié presque par une petite nation comme le Paraguay. 5 minutes de temps additionnel. Et d'ailleurs, j'ai des collègues paraguayens, ils m'ont donné une casquette, Karine. Ben voilà, ils sont heureux.
0: Ah, mais t'as vu comme ils sont,
7: j'ai un petit cadeau.
0: En plus. Voilà. Donc, tu ne vas pas avoir d'insolation. Et en plus, t'as des collègues sympas. Là, on revoit le but. Alors, le ballon, il est magnifique, mais Enciso, il est quasiment au point de pénalty. Il est tout seul.
9: Oui, je te le dis.
0: C'est incroyable. C'est les Allemands, ils sont tous en train de regarder le ballon qui arrive. Il n'y a personne qui intervient sur le Strasbourgeois.
9: Mais les Allemands sont encore positionnés en ligne, en fait. C'était à la suite, justement, du corner paraguayen où est-ce que les Allemands défendent en zone et en fait c'est ça les milieux de terrain sont venus presser pour essayer de récupérer le deuxième ballon et derrière ça a complètement désorganisé. C'est la raison pour laquelle le Strasbourgeois Enciso se retrouve absolument seul, mais je suis d'accord qu'à ce niveau-là normalement ça devrait pas arriver, ce genre d'erreur.
0: Corner
7: pour l'Allemagne. Oui, avec Joshua Kimmich côté gauche, peut-être répondre de la même manière. C'est tiré deuxième poteau, dégagé par les Paraguayens. Là c'est dégagé sur la droite de la surface de réparation, c'est plus compliqué pour enchaîner. Leroy Sané quand même essaye de dribbler et il perd le ballon. Félix Mecha, il essaye de faire passer le ballon au-dessus du défenseur sud-américain, mais derrière José Canale, il s'arrache et ce sera une touche simplement pour l'Allemagne sur le côté droit. 1-0 pour le Paraguay. Additionnel pour l'instant, la surprise serait énorme. Le Japon aussi a mené au score contre le Brésil avant d'être renversé. Là, le Paraguay mène face à la grande nationale Mannschaft, 4 fois championne du monde. Et là, ça ferait mal à l'ego encore une fois. Le ballon dans la surface pour Félix Nmecha. Le ballon est contré. Ça passe devant la cage d'Orlando Gil. Ce sera un corner de nouveau pour l'Allemagne, côté gauche.
9: Ah, c'est dommage parce que c'était vraiment une très très belle situation. Le joueur allemand qui se retrouve absolument seul au coin de la surface de réparation et qui fait un centre fuyant, c'est contré de justesse par le défenseur paraguayen. Ça fait corner pour les Allemands et voilà. Encore une fois, il faut que les Allemands restent patients. On a vu exactement la même situation avec le Brésil contre le Japon. Il leur reste 45 minutes, mais avant, il faut déjà tirer ce corner et les coups de pied arrêtés, on le redit encore une fois, sont très importants.
7: Joshua Kimmich s'est dégagé par les Paraguayens encore une fois. C'est copier-coller 3 fois dans le match. Leroy Sané côté droit de la surface de réparation, nouveau centre, la tête d'Avertz, non c'est raté, il y a Kimmich, la demi-volée captée par Orlando Gil, il est un peu en train de reculer, il est en déséquilibre Joshua Kimmich et le gardien paraguayen qui peut en plus vite relancer sur Julio Enciso et la sortie de Manuel Neuer. Comme d'habitude, il sort très loin de ses cages, heureusement, parce qu'Enciso était en train de courir plus vite que Nathaniel Brown. 1-0 pour le Paraguay. Là ça y est, ça s'excite avec Kai Havertz à l'entrée de la surface de réparation, il peut décaler Denis Undav, pas de pénalty, il est accroché par un paraguayen, il y avait hors-jeu de toutes les manières au départ de Denis Undav. Il reste 2 minutes 30 dans le temps additionnel, mais nous on n'est pas allemand, on s'en fiche, on va kiffer parce que là ça nous a bien débloqué le match. 1-0 pour le Paraguay, le but de Julio Enciso à la 42e.
0: Aurélien, il est en folie. En tout cas, moi, je vous l'ai dit, un France-Paraguay, un remake de 98, un but en or, Lolo White, 1-0, et ben moi, ça me fait rêver. Voilà.
7: Ah ouais, le but en or, tu l'auras pas là, par contre.
0: Oui, but en or, ça n'existe plus depuis Belgurette, mais en tout cas, ça me permettra de revenir à mon enfance et à France 98.
9: Sur une passe décisive de...
0: C'était...
9: Trézéguet, une remise de Trézéguet.
0: Une remise de Trézéguet.
9: Un centre de Robert Pires, me semble-t-il, non ? C'est possible ?
0: En tout cas, je me rappelle la mine que Lolo White y met. En plus, il monte. Et il y a De Saïd qui lui dit ne monte pas. Il décide de monter. Et puis finalement, il a eu raison de monter sur cette occasion.
9: La suite, on la connaît. La première étoile de l'équipe de France.
0: Et oui, c'était fabuleux. C'était magnifique. Et c'était évidemment, on s'en souvient, Chilavert dans les cages. Côté paraguayen, une des idoles de Gilbert Bribois. On retourne avec toi, Aurélien.
7: Oui. Le plus grand joueur de l'histoire du Paraguay, peut-être avec Roque Santa Cruz, 1-0.
9: Ah, je crois que t'allais dire de Strasbourg, là, t'allais vexer Gilbert.
7: Non. Ah, non. Mais ça avait été un phénomène, hein. Il avait tout repoussé pendant ce match-là. Et incroyable. C'est lui qui avait relevé ses coéquipiers à la fin. Parce que, oui. Ah ouais,
0: et rêver de la séance de tir au but, bien sûr. Mais ça s'était décanté juste avant. Heureusement pour nous, Français. En tout cas, voilà, moi, un petit remake de France 98. Je trouve que ça pourrait être sympa. Là, on voit Leroy Sané qui essaye. Les Allemands qui essayent, mais qui n'y arrivent pas pour l'instant. Une nouvelle opportunité. Voilà. On en a combien de corners côté allemand? C'est hallucinant. Hein.
7: C'est le sixième. C'est le sixième corner pour l'Allemagne. Ouais.
0: Bon, c'est déjà beaucoup, hein.
7: Et Joshua Kimmich qui va laisser sa place à Nathaniel Brown, le latéral gaucher. Ce sera rentrant. C'est vrai que j'ai pas trouvé ça ultra bien tiré de la part de Kimmich depuis le début du match. 30 secondes encore dans le temps additionnel. Le corner, ouais, les Kata au deuxième poteau en l'air. Ça, c'est cadeau pour Hill. Les Allemands, ils doivent s'arracher les ongles devant cette première période parce que ils étaient prévenus quand même, les Allemands. Ils étaient prévenus. Ils ont fait un non-match contre l'Équateur. Ils étaient à 2 à l'heure en première mi-temps contre la Côte d'Ivoire. Boum, ils font pareil. Bon, bah, tant pis pour eux. Ils sont menés par le Paraguay 1-0. Le but d'Enciso à la 42e. La relance quand même là de Joshua Kimmich sur Félix Nmecha. Mais courez pas plus vite quand même, hein, les amis allemands. Là, on repart dans le rond central avec Pavlovic pour Nathaniel Brown. Il y a Florian Wirtz sur le côté gauche. L'angle est déjà bouché par Miguel Almiron. Brown en retrait pour Alexander Pavlovic. Il peut tirer. Il va plutôt décaler côté droit. Leroy

0: ils ont le ballon et ils sont, eh bien, piégés. C'est Enciso qui a marqué ce but sur une superbe occasion, parce qu'au final, ça partait d'un corner, ça a été mal dégagé, et finalement, les Paraguayens ont été au rendez-vous. Mais finalement, c'est pas non plus totalement immérité, parce que les Allemands, ils ont le ballon, mais franchement, le gardien du Paraguay, il a pas énormément de choses à faire. Il faut être beaucoup plus dangereux, beaucoup plus efficace.
1: Oui, non, je suis d'accord avec toi, mais je dirais malgré tout que c'est contre le cours du jeu, dans la mesure où l'Allemagne a quand même eu la possession du ballon. Donc là, ça se termine avec 78% de possession, donc c'est quand même énorme. Mais après, voilà, les Allemands étaient prévenus, les Paraguayens qui sont rentrés dans leur match, qui avaient un scénario de jeu qui était clair et qui l'ont respecté, entre guillemets. Voilà, ils ont attendu ces Allemands, ils ont bloqué l'axe du terrain, et c'est vrai que les Allemands ont eu du mal à contourner justement ce bloc très dense des Paraguayens, et derrière ils ont optimisé les peu d'occasions qu'ils ont eues, et notamment les coups de pied arrêtés. Et le but arrive sur ça, hein, le but arrive sur un corner qui est mal dégagé de Neuer, et sur un deuxième ballon, voilà, c'est Enciso qui se retrouve absolument seul au point de pénalty et qui vient crucifier Manuel Neuer, le gardien allemand. Ça fait 1-0 pour le Paraguay, pardon, mais on peut quand même dire que c'est un petit peu contre le cours du jeu maintenant.
0: Oui, l'Allemagne a le ballon, mais il faut qu'il soit beaucoup plus dangereux. En tout cas, c'est l'événement. C'est la sensation actuellement à la poste. C'est le Paraguay qui serait donc en huitième de finale et qui pourrait être l'adversaire de la France, parce qu'on rappelle que le vainqueur de France-Suède affrontera le vainqueur de ce match. On est ensemble sur RMC, ne bougez pas. Dans quelques instants, vous aurez toutes les informations des Bleus à J-1 de leur match face à la Suède. Et puis on va évidemment revenir sur cette première mi-temps où le Paraguay mène 1-0 grâce à Enciso. A tout de suite sur RMC.
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3: Et vous l'avez entendu, c'est la mi-temps de ce match Allemagne-Paraguay. 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
0: On est ensemble sur RMC, on vous fait vivre cette Coupe du Monde 2026, les nuits de l'after en direct de New York, du New Jersey avec Maxime Chano. Vous le savez, aujourd'hui, les 16e de finale de la compétition ont débuté. Le Brésil s'est déjà qualifié pour les 8e et actuellement, à la poste, c'est la sensation. L'Allemagne est menée 1-0 face au Paraguay. À mon avis, celle-là, on l'avait

0: Pas vu venir, on va parier sur la seconde période.
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0: Bonsoir Yoann Guillet.
3: Bonsoir Karine Galli, bonsoir à toutes et à tous.
0: Yoann Guillet, la cote du Paraguay qui menait 1-0 à la mi-temps avec un but d'Enciso, à mon avis, elle était pas mal.
3: Elle était très très belle, Karine, et les cotes sèches se sont même rééquilibrées. Je vais pas dire complètement, mais c'est le cas. 2,25, la victoire de l'Allemagne, le Paraguay est à 3,30. Le match nul est à 2,65. J'avais annoncé en avant-match l'Allemagne qui s'impose avec les deux équipes qui marquent. Et ben, je vais rester sur cela. J'ai envie de vous proposer du coup la victoire allemande cotée à 2,25. Et je vous rajouterai bien un petit but de Denis Undav en seconde période, on montrait à 3,80.
0: On l'a peu vu hein, d'ailleurs Maxime, on l'attendait titulaire, Undav a été titularisé, le peuple allemand l'appelait, mais il ne s'est pas beaucoup illustré.
4: Je suis d'accord avec toi, on ne l'a pas assez vu hein, j'ai envie de dire. Moi je vois quand même les Allemands s'imposer, même si la première mi-temps a été relativement compliquée pour eux. Le scénario est parfait pour les Paraguayens, mais j'ai confiance en tout cas à l'expérience allemande et je les vois bien retourner un petit peu la situation et gagner 2-1.
0: Donc tu valides la proposition de Johan, merci bon beaucoup Johan.
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0: Les Bleus qui préparent leur 16e de finale de Coupe du Monde, ça sera face à la Suède mardi à 23h en direct dans le New Jersey au MetLife Stadium. Et nous sommes avec Valentin Jamin. Salut Valentin.
5: Bonsoir à tous.
0: Valentin, donne-nous toutes les informations concernant les Bleus. Alors évidemment, on le sait, ils sont là dans le New Jersey. Ils sont arrivés hier. Il y avait des conférences de presse aujourd'hui. Didier Deschamps, le sélectionneur, aux côtés d'Adrien Rabiot. Que doit-on savoir avant ce 16e de finale et donc le début des matchs à élimination directe pour les Bleus ?
5: Eh bien, on sort du quart d'heure d'entraînement. Alors, les Bleus sont en plein entraînement. On sort du quart d'heure qui était ouvert aux médias. Rien de particulier puisque, comme prévu, Marcus Thuram, qui est forfait demain, il est gêné au mollet, ne s'est pas entraîné. Sinon, les 25 autres joueurs étaient là, dont N'Golo Kanté, alors que Didier Deschamps a expliqué que, il n'était pas sûr de pouvoir mettre sur la feuille de match N'Golo Kanté. Ce sera en fonction de ses sensations à l'entraînement. En tout cas, il a bien débuté la séance. Donc, sinon, rien à signaler. William Saliba également était bien là. Important parce que Didier Deschamps en a parlé ce matin et Adrien Rabiot qui était en conférence de presse également en expliquant que William Saliba était géré et on le sait, on l'a vu depuis le début de la préparation parce qu'il a des douleurs au dos, il n'a pas joué contre la Norvège, lui-même a dit qu'il n'était pas à 100%. Alors ce matin, Deschamps a quand même tenu à bien rassurer tout le monde, mais ce sera à prendre en compte notamment sur le terrain du MetLife Stadium qui n'est pas exceptionnel. Donc voilà pour les Bleus qui ensuite rentreront tranquillement à l'hôtel avant de jouer demain à 21h heure française. Pas de grande surprise à attendre sur la composition, on vous la donne depuis quelques jours avec notamment le côté gauche qui devrait être modifié avec Lucas Digne et Barcola qui semble avoir un temps d'avance, mais évidemment on en saura un petit peu plus après la séance du jour. Et puis ne pas se faire piéger par la Suède hein, c'était le mot d'ordre en conférence de presse, il n'y a pas de panique particulière, on rentre dans une autre compétition et les Suédois eux ont dit, je viens d'écouter la conférence de presse, Graham Potter le technicien, qu'il faudrait faire le match d'une vie quasiment et être prêt à mourir sur le terrain, donc on a bien compris le rapport de force.
0: 23h demain, heure française, ce 16e de finale. Alors évidemment, Didier Deschamps, le sélectionneur des Bleus, a été interrogé par rapport à ce statut de favori. Il y a eu ces trois matchs avec trois victoires, il y a eu des buts marqués, il y a évidemment des adversaires qui ont été impressionnés par ce que les Bleus ont pu proposer, par la variété des buteurs aussi. Didier Deschamps a bien voulu en parler de ce statut de favori. Normalement, il repousse la patate chaude, là, il en a parlé, on l'écoute.
6: Oh, c'est pas une fierté. Déjà avant, on faisait partie des favoris. De par ce qu'on a fait sur les trois matchs, je pense pas que ça a diminué. Là, on remet les compteurs à zéro. Même si c'est la première fois depuis que je suis sélectionneur où on prend 9 points, mais ça nous donne pas un bonus en plus. Hein. Là, on a une équipe de Suède face à nous qui a rien à perdre et qui va tout faire et qui peut nous poser des problèmes. Donc, certainement pas d'excès de confiance parce qu'on sait qu'en face de nous, la qualité va augmenter aussi. Il faut garder la lucidité, le respect par rapport à nos adversaires, ne pas penser qu'on rentre sur le terrain et on va gagner les matchs. En face, il y aura aussi beaucoup de qualité.
0: Alors Valentin, ce qui est marrant, c'est qu'il dit c'est rien du tout, mais il rappelle quand même que c'est la première fois depuis qu'il est à la tête des Bleus qu'il fait un carton plein, 3 matchs, 3 victoires. Hein.
5: Oui, c'est ça. Mais en fait, bah, le discours à comprendre et qu'on a compris, c'est et c'est ce qu'il a dit aux joueurs. En fait, la phase de poule est terminée. Maintenant, place à des matchs où les adversaires n'auront rien à perdre, parce que quand tu joues l'Irak ou quand tu joues la Norvège ou même le Sénégal, ils ont des choses à perdre. Ils ont des points à perdre en phase de poule. Tu peux aller accrocher un point contre la France. Là, les équipes, elles n'ont rien à perdre puisqu'elles ne sont pas favorites. Donc, soit tu arrives à créer la surprise, soit tu rentres chez toi. Donc, l'idée, c'est de transmettre le message et le sentiment que la France a réussi sa phase de poule. 10 buts marqués, c'est la meilleure attaque de la phase de poule. 9 points, il n'y a que le Mexique et l'Argentine qui ont fait aussi bien, hein. Donc elle est vraiment réussie cette phase de poule, même si il y a quelques errements défensifs, mais là, les adversaires étaient également compliqués. En revanche, Didier Deschamps tient toujours quand même à éviter qu'on mette la France parmi les grands favoris. L'autre fois, il avait même dit non, c'est l'Espagne, laissez-nous tranquille. Bon, là, il a l'air d'assumer un peu plus le statut, mais c'est vrai qu'il voilà, il jongle un peu entre, oui, évidemment, on va pas dire que la Suède
4: est cachée, hein, malgré tout.
5: Et voilà, est l'égal de la France, mais en tout cas, franchement, après, hein, dans ce qu'on voit dans le groupe, personne prend le melon, personne dit c'est tout droit. On a bien vu la mentalité de ces garçons qui sont tous en mission. Et honnêtement, c'est pas excessif de le dire. Donc, je pense qu'il y aura jamais d'excès de confiance. Et il y en a beaucoup qui ont l'expérience. Adrien Rabiot a été interrogé sur la Suisse à l'Euro 2020 qui s'est tenu en 2021. Il y avait 3-1 pour les Bleus. Ils sont sortis en 8e. Donc, il a dit bah voilà, c'est la preuve qu'on peut jamais, jamais se relâcher. Et je pense que la grande, grande majorité du groupe, de toute façon, en est consciente.
4: Ouais, moi je suis assez surpris hein, de cette mentalité. Hein. J'en ai parlé encore hier. J'avais fait un avis par rapport à ça où je trouve tous les joueurs très très concernés. Tu l'as très bien dit, en mission, que ça soit Kylian Mbappé, Michael Olise, Ousmane Dembélé, Mike Maignan. Enfin moi je les trouve tous très concernés, très très professionnels dans la manière en tout cas de d'avoir débuté cette Coupe du Monde. Voilà. Après si on revient un petit peu par rapport au niveau de cette équipe de France et au fait que Didier Deschamps ne place pas l'équipe de France comme favorite, je pense qu'aujourd'hui il n'a pas vraiment le choix. Tu l'as dit, c'est une des seules équipes avec l'Argentine et le Mexique d'avoir fait le plein de points, c'est-à-dire 9 points en 3 matchs contre des adversaires qui étaient quand même relativement difficiles, même si c'est vrai que la Norvège a fait tourner, mais bon, le Sénégal était une équipe quand même très performante, on l'a vu sur la dernière Coupe d'Afrique des Nations, la Norvège qui a roulé absolument sur tout le monde pendant cette qualification à cette Coupe du Monde, et puis l'Irak, tu sais jamais, c'est toujours un peu compliqué, tu sais, des blocs bas, en tout cas ils étaient bien en place. Moi quand je vois ce que l'équipe de France nous a montré sur ces 3 matchs-là, je vois absolument aucune équipe, je te le dis vraiment, et je ne sais pas si vous êtes d'accord avec moi, aucune équipe qui peut battre les Français.
0: Eh bien, on verra évidemment si ça se concrétise. Et déjà, il faudra passer l'écueil suédois. Est-ce que tu nous as tout dit, Valentin ? Est-ce qu'on est au courant de tout concernant les Bleus ?
5: Tout à fait. Et puis, restez. On aura je vous ai donné la grande tendance de la compo, hein, qui donc les deux changements, ce serait Digne à gauche et Barcola un petit peu plus haut à gauche, et le retour de Rabiot aussi dans le 11. Mais restez bien connectés et branchés sur RMC. Évidemment, tout ça sera quasi officiel dans les prochaines heures après les enquêtes de notre équipe.
0: Merci beaucoup Valentin, belle soirée à toi. Dans quelques instants, le retour sur la pelouse des Allemands et des Paraguayens. On vous rappelle que la sensation pour l'instant, c'est le Paraguay qui mène 1-0 à la pause. Les Allemands doivent absolument réagir, sinon ils seront sortis dès les 16e de finale. Vous êtes sur RMC, à tout de suite.
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0: Vous êtes sur RMC, ce sont les nuits de l'After Foot en direct des États-Unis pour vous faire vivre ce mondial 2026 en direct du New Jersey de New York avec Maxime Chano. On vous rappelle que les 16e de finale débutent aujourd'hui. Il y a déjà eu la qualification du Brésil, 2-1 face au Japon. On écoutera dans quelques minutes Carlo Ancelotti. Ce fut dur pour les Brésiliens, mais la route continue pour Carlo et ses joueurs. Et actuellement, c'est la sensation. C'est le Paraguay qui mène 1-0 face aux Allemands. C'est Enciso qui a marqué l'unique but de la première à mi-temps. On va retrouver Aurélien Tircin qui est en direct de Boston. Aurélien, déjà, une information, c'est que les Allemands sont revenus bien plus tôt sur le terrain par rapport à leur adversaire, les Paraguayens.
16: Ah ben voilà, c'était un petit peu d'intox, les Paraguayens qui arrivent sur la pelouse, les Allemands qui attendent depuis un moment, et surtout, si je ne dis pas de bêtises, Leon Goretzka va faire son entrée à la place de Félix Mecha, exactement le joueur du Bayern qui va apporter du muscle et de la physicalité justement dans l'entrejeu allemand, côté d'Alexander Pavlovic, peut-être aussi des automatismes entre les deux joueurs du Bayern, avec en plus Jonathan Tah, Joshua Kimmich derrière eux. Il va falloir au moins ça, parce qu'ils se sont fait manger, les Allemands. Ils n'ont rien fait, ils n'ont eu aucune occasion et ils se sont fait punir sur un coup de pied arrêté à la 42e. 1-0 pour le Paraguay. On attend la reprise de la seconde période.
0: Est-ce que ça t'énervait, toi, Maxime, quand tu avais déjà pris possession du terrain et que tu devais attendre l'adversaire et que tu avais l'impression que c'était vraiment pour te faire marronner?
4: Bah oui, il a joué un petit peu au bluff. On la connaît, cette mentalité sud-américaine, paraguayenne. On l'a vu, hein, d'ailleurs, sur pas mal de petites pertes de temps à chaque fois qu'ils sont touchés. Ils restent au sol. Ça fait partie, encore une fois, je le répète, de la mentalité sud-américaine. Ça peut être frustrant, c'est vrai, mais attention aux Allemands de ne pas tomber justement dans ce jeu-là. Il leur reste 5 minutes. Ils ont assez d'expérience, en tout cas. J'imagine, pour contrer un petit peu cette mentalité, et je le redis encore une fois, Karine, mais je vois bien les Allemands gagner, vraiment. Je sens qu'ils sont qu'ils ont été touchés. L'entrée de Goretzka va forcément dynamiser un petit peu cet entrejeu allemand. On va voir ce que ça va donner, mais je m'attends en tout cas à une très belle seconde période.
16: Allez, ça va repartir dans 3 secondes. La seconde période, Karine. Effectivement, l'Allemagne est menée 1-0 et va avoir 45 minutes pour relever la tête. Sané en retrait pour Joshua Kimmich. L'entrée de Leon Goretzka à la place de Félix Mecha. Et ils sont bons, les Paraguayens, parce que au-delà d'avoir fait attendre les Allemands, ils ont été demandés à monsieur l'arbitre de bien vérifier la longueur des crampons des Allemands pour pas dépasser la ligne médiane pour le coup d'envoi. Donc on a reperdu 10-15 secondes. Avalos, l'avant-centre paraguayen, et on l'a pas vu en première période, et là il garde bien le ballon face aux défenseurs allemands. Julio Enciso au côté gauche de la surface de réparation, il va aller dribbler, provoquer le centre du gauche. C'est contré par Joshua Kimmich qui va concéder la touche. Touche pour les Paraguayens au niveau de la surface de réparation allemande, et ça sera une longue touche évidemment de la part de Junior Alonso. 15e sélection pour lui. Il joue au Brésil à l'Atlético Minas Gerais, et il va tenter d'aller mettre ça directement dans la boîte. Il n'y a pas des très très grands formats du côté des Paraguayens. On va quand même essayer d'aller trouver Avalos. Jonathan Tah, il est poussé par Julio Enciso, mais ça va atterrir dans les pieds sur le côté gauche. La relance de Wirtz, elle n'est pas bonne, et c'est directement dans les pieds d'Andrés Kuba. C'est Paraguayen à l'attaque. Le centre de Cáceres dégagé par Kimmich. Techniquement, dans les prises de balles, les passes qui ne claquent pas, Maxime, on sent quand même qu'il y a un problème. En tout cas, il y a un problème du côté des Allemands qui sont menés 1-0 par le Paraguay après 46 minutes de jeu.
4: Oui, on les a connus un petit peu plus incisifs, je suis d'accord avec toi, même techniquement parlant. C'est vrai qu'on a vu quelques paires de balles qui sont pas forcément normales. En tout cas, ils nous ont habitués à mieux, ces Allemands. Après, bon, là, c'est le début de la seconde mi-temps. Parfois, il faut un petit peu de temps aussi pour s'adapter, pour que les réglages fonctionnent. Mais
16: centre de Sané vers Denis Sundal, c'est dégagé par les Paraguayens. Pardon, Max.
4: Mais plus que ça, moi je suis un peu impressionné par les Paraguayens, parce que le scénario est parfait pour eux. Ils ont fait le dos rond, ils ont laissé passer l'orage, et en l'occurrence les 30 premières minutes où est-ce que les Allemands quand même faisaient front devant leur but, et derrière voilà, ils ont optimisé, comme je l'avais dit, un coup de pied arrêté, même si c'est pas venu directement d'un coup de pied arrêté, mais en tout cas c'était à la suite d'un mauvais dégagement. Et c'était le cas aussi là sur la première minute de cette seconde période, où tu l'as vu sur une touche, et ben tous les Paraguayens sont montés, voilà. Et donc c'est encore une fois souvent les scénarios que tu vois entre les petites équipes et les grandes équipes. Il faut s'attendre à ça, mais j'ai confiance, je le répète encore une dernière fois, aux Allemands. Ils ont assez d'expérience pour pouvoir contrer un petit peu ce scénario.
16: Ah mais là, ils sont bons là. Ils sont bons les Paraguayens parce que Julio Enciso, il a obligé le bloc allemand à redescendre tout seul. À lui tout seul, il a gêné tous les défenseurs et Matias Galarza est venu l'aider pour récupérer le ballon, même si là, le contrôle de balle le long de la ligne de touche n'est pas parfait à 100% et ça permet à Joshua Kimmich de récupérer le ballon. On est dans la moitié de terrain des Allemands. Oui, ah pardon, je croyais que t'avais
17: J'allais le dire, je sais pas ce que toi tu en penses, mais j'ai le sentiment que ces Allemands sont un petit peu fatigués, empruntés physiquement. Alors est-ce que c'est l'humidité, est-ce que c'est la chaleur, est-ce que c'est des températures, en tout cas un climat qui avantage un peu plus les nations sud-américaines, mais c'est vrai que dans les efforts, les Paraguayens ont l'air quand même beaucoup plus vifs par rapport aux Allemands.
16: Bah, franchement, il fait 27 à l'ombre, il y a une petite brise, l'ombre commence à venir sur le terrain, il n'y a pas trop d'humidité, donc pour l'instant, moi, je ne pense pas que ça soit vraiment une excuse.
17: Non, ça, c'est ce que tu as envie de dire.
16: Non, non exactement, 48 minutes de jeu. 1-0 pour les Paraguayens, le centre de Kimmich, deuxième poteau, c'est dégagé par Juan José Cáceres, il y avait pourtant Nathaniel Brown et Florian Wirtz là, qui a réussi un petit coup du sombrero pour décaler son latéral, mais il n'y a pas d'espace. Ils sont parfaits les Paraguayens pour boucher toutes les possibilités autour de la surface de réparation. On est obligé de repartir en arrière avec Rudiger, Jonathan Tah et Leroy Sané sur le côté droit, mais avec son pied gauche il ne peut pas trop déborder, on déborde pas, on est obligé de repiquer dans l'axe et c'est parfait pour les Paraguayens. Julio Enciso n'est pas trouvé là par Avalos et la balle revient dans les pieds d'Antonio Rudiger. Il essaie d'aller plus vite vers justement Florian Wirtz côté gauche et il est hors jeu en plus Florian Wirtz, l'erreur de débutant. Il se remet pas derrière la ligne de défense paraguayenne et il offre donc un ballon, un dégagement à Orlando Gil, le gardien paraguayen qui n'a quasiment rien eu à faire avec ses gants dans cette partie pendant ses 49 premières minutes. L'Allemagne est menée 1-0, le but de Julio Enciso à la 42e. On rappelle quand même que l'Allemagne a été sortie au premier tour en 2018, en 2022, et là même s'ils étaient contents de passer le premier tour, c'était quand même le minimum syndical, sortir en 16e de finale contre le Paraguay, ça serait un autre séisme. Oh, le passe raté de Kimmich, oh, Enciso qui rate son face à face avec Manuel Neuer, les cadres sont totalement décrochés, absents en Allemagne. Oh là, 1-0 là, pour là, le Paraguay.
0: Mais quelle énorme opportunité là de 2-0 pour Enciso. Et les Allemands, c'est vrai quand même, on voit des cadres qui sont en manque d'idées, qui ratent des choses très faciles. La Kimmich, je veux dire, c'est vraiment du basique.
17: Relancer le débat sur Kimmich arrière droit, hein. On sait que certains préfèrent le voir utilisé au milieu de terrain, mais là en effet la passe en retrait sur Neuer. Bon, Neuer qui avait bien anticipé justement l'erreur de son défenseur droit, et derrière c'est Enciso qui en profite, qui essaie justement de frapper en une touche de balle. Voilà, pour le coup Neuer est irréprochable, hein. C'est lui qui sauve son camp d'un deuxième but. On peut quand même dire que Enciso est clairement l'arme numéro 1 de ce Paraguay, hein.
16: Ah ouais, là Kimmich offensivement c'est pareil, c'est léger, le ballon centré dans la surface de réparation, mais c'est pas du tout touché et ça part directement derrière la ligne de but de Orlando Gil, qui manque à son tour son dégagement d'ailleurs, directement dans les pieds de Manuel Neuer. On relance avec Antonio Rudiger, la 51e, 1-0 pour le Paraguay. Florian Wirtz pour Nathaniel Brown. On attendait aussi le retour du latéral gauche, Max, il avait laissé sa place à David Raum pour le dernier match de poule. Bon, je le trouve neutre, il fait aucune différence pour l'instant, le latéral, il n'aide pas beaucoup Florian Wirtz.
17: Oui, mais un peu à l'image de Kimmich de l'autre côté aussi, j'ai le sentiment, moi je te dis, là ce que je vois, j'ai le sentiment d'avoir des Allemands qui sont fatigués, qui sont empruntés physiquement, les superlatifs me manquent, parce qu'en fait, ils mettent pas de rythme. Alors je l'ai dit un peu plus tôt, moi j'ai confiance, et ils ont eu le meilleur exemple avec le Brésil juste avant, qui sont restés patients et qui ont su renverser un petit peu la tendance en marquant deux buts à ces Japonais. C'était plus ou moins le même scénario, mais on voit encore une passe loupée là de la part du milieu de terrain allemand. C'est vrai que c'est très très surprenant de voir des Allemands aujourd'hui avec cette mentalité, la fatigue. J'arrive pas vraiment à savoir ce qu'il en est, mais
16: ils ont peur, moi je crois, Max. Ils ont peur
17: comme ça.
16: Ils sont en flip, moi je trouve. Ils sont pas sûrs de leur force en tout cas.
17: C'est possible, il y a pas vraiment d'idée, tu vois, j'avais dit qu'il fallait qu'ils restent patients, mais là ils sont peut-être même trop patients et derrière, attention, parce que ça va bénéficier au Paraguay, hein. Plus le temps passe et plus le Paraguay se retrouve dans une situation favorable, c'est-à-dire devoir défendre avec un bloc bas. Donc attention aux Allemands, va falloir qu'ils se réveillent très très rapidement.
0: Après ce qu'on avait vu, messieurs, hormis Curaçao, parce qu'évidemment c'était facile, c'est 7-1 face à la Côte d'Ivoire et face à l'Équateur, ça faisait quand même énormément de débats. On sera avec Paulo Breitner juste après le match, ils étaient pas extrêmement extrêmement confiant et satisfait du contenu de ces deux matchs-là. Il y avait une victoire, il y avait une défaite, mais dans le contenu, il y avait quand même plein de choses qui manquaient, en fait, tout simplement. Et là, on le voit une nouvelle fois.
17: Oui, et pourtant, le talent ne manque pas. Hein. On l'a dit un peu plus tôt, hein. Quand tu regardes individuellement parlant, c'est peut-être l'une des meilleures nations de cette Coupe du Monde. Mais c'est vrai que là, la manière dont ils jouent ensemble, j'ai l'impression qu'ils attendent justement un exploit individuel, que ce soit Evert, que ce soit Leroy Sané. Mais pour l'instant, malheureusement, ça n'arrive pas. Et puis, je le répète encore, mais quand tu vois un petit peu là actuellement le setup de cette équipe paraguayenne avec deux lignes de quatre, on dirait presque un mur. Je ne sais même pas comment les Allemands vont arriver à marquer, parce que là ce qu'on voit c'est clairement insuffisant, hein, depuis le début du match.
16: Et Wirtz est passé côté droit pour aider Sané peut-être faire des différences justement à deux et dribble, et là il est touché à droite de la surface de réparation. On laisse l'avantage du côté de Monsieur Jayed. Ta pour Rudiger, il est protégé le ballon par Denis Sundav, il peut frapper, il peut pas se retourner, il y a quatre gars sur lui, il y a quatre Paraguayens sur lui, c'est trop compliqué. Et Jonathan Ta, lui aussi, pour protéger l'Allemagne, est obligé de repasser par Manuel Neuer. 1-0 pour le Paraguay. Ce serait la première grosse sensation des 16e de finale. Mène donc devant l'Allemagne après 53 minutes et 10 secondes de jeu. On peut compter les secondes parce qu'au rythme où ça va, les Allemands ils sont en galère. Le long ballon de Rudiger vers Kai Havertz. Et malgré son 1m93, Kai Havertz est trop petit pour reprendre le ballon. Ça s'est donné au gardien paraguayen Orlando Gil, qui va prendre son temps pour dégager son équipe.
17: Encore une fois, tout ce qu'il faut pas faire, hein. Rudiger qui a tendance un petit peu à s'impatienter, qui essaie de mettre un long ballon sur son attaquant, mais derrière, avec deux défenseurs centraux, sur le dos, c'est très difficile pour Havertz. Et je suis d'accord avec toi par rapport au petit Nathaniel Brown, hein, qui lui joue bien à Francfort. C'est aussi un petit peu timide. C'est un petit peu timide. Je m'attendais un peu plus. Bon, il joue beaucoup plus haut, hein,
16: sur les chutes. Havertz, et voilà. On se tait. Pardon, l'Allemagne. Égalisation de Kai Havertz. Il dévie le ballon de la part du centre, de la part de Florian Wirtz. Le toucher de balle de Kai Havertz, le petit filet. Et l'Allemagne répond présent, malgré la crainte, malgré la peur d'être menée un partout entre l'Allemagne et le Paraguay.
17: Bon bah voilà, ils nous ont fait mentir les Paraguayens qui ont descendu un peu trop bas leur bloc, c'est-à-dire que Kai Havertz qui se retrouve vers moins de 10 mètres du but paraguayen, qui a juste à dévier ce centre. Il me semble que c'est Florian Wirtz, hein, qui centre, qui s'était remis sur son pied droit. Et derrière, voilà, on se posait la question comment les Allemands allaient pouvoir marquer ce but. Et ben ils sont restés patients contre le cours du jeu, hein, un petit peu, parce que c'est vrai que les Paraguayens étaient bien rentrés dans cette seconde mi-temps. Mais voilà, c'est aussi l'expérience des grands joueurs. On parlait justement de la manière dont les Allemands les pouvoir marquer, c'est aussi un exploit individuel. C'est Kai Havertz, voilà, qui gagne
0: du bout jeu. De la tête, hein, du bout de la tête, crâne, hein.
17: Et ça finit dans le but paraguayen. Et surtout, ils ont fait le plus dur en égalisant, les Allemands.
0: Kai Havertz, troisième but dans cette Coupe du Monde pour le joueur de la Mannschaft. Et on aura vu deux buts pour l'instant de la tête. Havertz qui effleure juste le ballon derrière du crâne, et le soulagement effectivement de tous les joueurs. On a vu également le soulagement de Nagelsmann. Tout est à refaire pour les Paraguayens, en tout cas les Allemands qui enfin sont réalistes. Un but partout, le scénario du Brésil-Japon est en train peut-être de se répéter, Aurélien.
16: Oui, ça va faire beaucoup de bien. Il y a eu un changement offensif du côté du Paraguay avec l'entrée de Gustavo Caballero, qui est un ailier gauche à la place d'Avalos. C'est un joueur rapide, on va dire, mais les Allemands sont déjà devant la surface de réparation des Paraguayens. Est-ce qu'il va frapper? Leon Goretzka, il va plutôt choisir le petit ballon piqué. Ça c'est bien fait. Vers Sané, derrière la reprise de Goretzka, de temps, la frappe de Félix, de Alexander Pavlovic. C'est contré par les Paraguayens qui se plaignent parce que Rolio Enciso est visiblement touché dans la moitié de terrain des Allemands. Il est à terre, mais là les Allemands ils en ont rien à faire, ils veulent jouer, ils veulent enfoncer le clou, et les Paraguayens vont récupérer le ballon. Monsieur Jayed va siffler une interruption. Julio Enciso est toujours au sol dans la moitié de terrain des Allemands. Un partout désormais entre l'Allemagne et le Paraguay après 56 minutes de jouer. L'égalisation de Kai Havertz, c'est évidemment mérité, avec quasiment 70% de possession et après 8 frappes, les Allemands ont enfin marqué.
17: Le rapport de force qui s'est complètement inversé, hein, comme quoi dans le foot tout va très vite, hein. Il a fallu ce but de Kai Havertz, et là derrière c'est vrai que c'est les Allemands qui continuent à avoir la possession de balle, qui se sont retrouvés dans une situation où est-ce qu'ils pouvaient presque marquer ce second but. C'est bien contré par pas mal de défenseurs paraguayens, mais c'est vrai qu'attention au Paraguay, attention au Paraguay de pas trop reculer, parce que là face à des Allemands qui ont repris un petit peu confiance, ça pourrait être compliqué pour les Paraguayens en tout cas de jouer de cette manière encore sur les 35 dernières minutes.
0: Un but partout, on le rappelle donc, entre l'Allemagne et le Paraguay. Enciso a ouvert le score pour les Paraguayens. Avertz, le joueur aux 3 buts déjà dans cette Coupe du Monde, a égalisé. 2 buts à chaque fois, on le rappelle, de la tête. Et donc le joueur d'Arsenal qui permet aux Allemands de reprendre le cours de ce match parce qu'ils étaient en grande difficulté. Ils avaient le ballon, mais ils étaient absolument pas dangereux. Et là, ils ont enfin trouvé le chemin des filets. On en est à 57 minutes de jeu. On est avec toi, Aurélien, pour la suite de ce match.
16: Et là, c'est capital parce que Julio Enciso ne reviendra pas. Il cède sa place. C'est lui qui avait ouvert le score. Il est remplacé par Mauricio, le joueur d'origine brésilienne que d'ailleurs les médias paraguayens réclamaient en plus de Enciso sur le terrain. Mais là, c'est à la place. Et ça, c'est un vrai coup dur pour le Paraguay qui est obligé de laisser son meilleur joueur. De par le pédigré, mais aussi de ce qu'on a vu pendant 50 minutes, c'était vraiment le joueur le plus embêtant pour les défenseurs allemands. Et donc un partout, mais le vent souffle désormais dans le dos de l'Allemagne. Un partout après 56 minutes, l'égalisation de Kai Havertz. Et il faudra aussi aborder le sujet de Denis Sundav, Max, parce que tout le monde réclamait en Allemagne sa titularisation. Pour l'instant, c'est un fantôme. Super sub.
17: Voilà. Et moi, je l'avais dit, je me suis fait tomber dessus quand j'avais dit que c'était un super sub, qu'il était très très intéressant à chaque fois qu'il rentrait, mais que les défenses étaient fatiguées, qu'il y avait un peu plus d'espace, parce que on le connaît, c'est un renard des surfaces et qui profite justement un petit peu des largesses et parfois un petit peu du manque de sérieux, en tout cas des défenses adverses. Et ça aussi, c'est une histoire de Sundav en fait. Hein. C'est tout simplement un renard des surfaces. Après un Denis Sundav titulaire, ben c'est pas la même histoire. T'as des défenses qui sont beaucoup plus regroupées, beaucoup plus concentrées. Et là, on le voit, il a vraiment beaucoup de mal hein, contre cette défense paraguayenne.
16: Ouais. Et bah, et la sortie d'Enciso, Max. Du coup, c'est un coup dur énorme pour le Paraguay parce que c'est plus du tout la même chose.
17: Ben, c'était surtout le joueur avec Almiron qui donnait de la verticalité au jeu paraguayen. Et là, dans l'optique où les Paraguayens vont essayer de garder ce score un maximum et contrer les Allemands par des transitions offensives, c'est vrai que le manque d'Enciso et notamment de sa vitesse, de sa verticalité, va forcément faire mal aux Paraguayens.
16: Et l'action paraguayenne avec la tête en fin de parcours de Damien Bobadilla, c'est capté par Manuel Neuer. C'était pas très dangereux, mais ils ont quand même réussi à mettre un petit peu la panique dans la défense allemande. On repart vite sur le côté gauche avec Florian Wirtz dans l'axe du terrain pour Nathaniel Brown. Il est embêté techniquement et il redonne le ballon justement à Damien Caballero, pardon, qui vient de rentrer justement à la place d'Avalos. Il va se positionner côté droit de l'attaque alors que Mauricio est sur le côté gauche, deux joueurs avec de la vitesse pour essayer de gêner les Allemands. Un partout, l'heure de jeu, l'Allemagne qui désormais va pouvoir jouer un petit peu plus tranquillement sans avoir la pression d'être menée au score grâce à l'égalisation de Kai Havertz. Leroy Sané sur le côté droit qui essaie de lancer Goretzka, c'est compliqué et derrière c'est contré par Leroy Sané. Goretzka, il va mettre la pression là physiquement, voilà, ça change tout. C'est récupéré par Kai Havertz qui tente le petit pont, c'est compliqué. Et là la fatigue, Max, tu l'as connu aussi dans ta carrière, tu le disais, beaucoup défendre, ça demande énormément d'énergie. Et là la dernière demi meilleur, bah c'est la plus longue. Évidemment, on voit que c'est beaucoup moins précis dans les gestes défensifs et les relances.
17: Ah bah là, on risque de voir un scénario avec une défense paraguayenne très très basse et puis une attaque allemande un peu plus haute. Voilà, tout simplement une attaque défense. Voilà pour résumer. Mais c'est sûr que là, ça va. Les jambes vont être beaucoup plus lourdes pour les Paraguayens. Tant que tu mènes, ça va parce que mentalement, tu sais que tu as quelque chose à défendre. Mais là, avec le peu d'occasions qu'ont les Paraguayens depuis le début du match, j'ai du mal à croire que les joueurs, en tout cas les Paraguayens, pensent vraiment à pouvoir marquer ce deuxième but. Même si évidemment, il y a encore de l'espoir. Hein. Aujourd'hui, on l'a vu d'ailleurs sur cette première mi-temps lorsque le Paraguay a ouvert le score. Là, le plus important pour les Paraguayens, voilà, c'est de laisser passer l'orage et d'optimiser en tout cas les peu d'occasions qu'ils auront, des coups de pied arrêtés ou des transitions. Mais avec la sortie d'Enciso, comme tu l'as dit un peu plus tôt, ça risque d'être compliqué.
16: Ouais, bon coup franc pour l'Allemagne.
0: Très
16: là sur le côté droit, c'est
0: pour le Paraguay avec cette sortie. Oui, vas-y, Aurélien.
16: Ouais, c'est Havertz qui a été accroché sur son pied gauche, il tentait un dribble extérieur, ça va donner un bon coup franc pour l'Allemagne sur la droite de la surface de réparation quasiment à l'angle. Il reste une demi-heure de jeu dans le temps réglementaire, un partout entre l'Allemagne et le Paraguay. C'est un petit peu plus dur que prévu, en tout cas à minima pour l'Allemagne qui pourrait être l'adversaire de l'équipe de France. On le rappelle, en 8e de finale, la France doit battre la Suède en 16e demain pour cela. Et sur la route des Français, c'est donc soit l'Allemagne soit le Paraguay. Les Allemands avec Leon Goretzka qui va se charger du coup franc dans ses Joshua Kimmich. Je suis tellement haut que le 8 et le 6 dans le dos du maillot, je le confonds, c'est bien Joshua Kimmich vu la manière dont il pose le ballon.
0: Ouais. C'est le soleil, je suis pas... à force. Même si tu nous dis qu'il fait pas chaud chez toi, au bout d'un moment ça tape sur le système.
16: Ah, t'as peut-être raison, le coup franc deuxième poteau, et c'est Kimmich parce que c'est mal tiré comme c'est corner depuis le début du match. La relance rapide d'Orlando Hill pour Mauricio, voilà, c'est pas un cadeau, il va falloir s'accrocher. Il est face à trois Allemands et ah, il y a une faute, monsieur Jayet qui siffle une faute un petit peu cadeau pour les Paraguayens parce qu'il avait rien de mieux à faire, Mauricio, pour conserver le ballon. Il a réussi et ça va permettre aux Sud-Américains de se replacer dans la moitié de terrain allemande. Un partout entre la National Mannschaft et l'Albi Roja, et il reste 28 minutes à jouer dans le temps réglementaire.
17: C'est si bien dit avec cet accent.
0: T'as vu un peu, il aime bien faire les petits accents, il va nous emmener avec lui.
16: J'ai préféré dire oui, espagnol, anglais, oui, allemand, ah, c'est magnifique. Un peu plus dur là, les confs, je te cache pas.
0: Non mais attends, magnifique. Donc trois langues déjà maîtrisées, plus un petit peu des notions d'allemand, magnifique, tu te balades.
16: Et la langue de l'amour, tout simplement, car ça permet de discuter avec tout le monde dans le monde entier. Côté droit, le centre de Juan José Cáceres, ça va filer jusque sur la poitrine de Gustavo Gomez, et c'est pas contrôlé, ça permet à Manuel Neuer de relancer l'Allemagne. D'ailleurs, pour passer à autre chose, Manuel Neuer qui, on le rappelle, sur la relance des deux points qui amène le but paraguayen, moi je l'ai trouvé un petit peu moyen, et globalement voilà, c'est pas le gardien qui rassure tout le monde. Moussiala fait son entrée à la place de Denis Undav qui a été totalement transparent. Un partout, 27 minutes à jouer dans le temps réglementaire.
0: Je ne sais pas combien de ballons il a touché. Ce qui est sûr, c'est qu'il ne s'est pas procuré une seule occasion.
17: Très peu. Après, la problématique, Karine, c'est que Undav est resté dans le centre du jeu. Et on l'a bien vu, la densité qu'il y avait de défenseurs centraux et même milieu défensif côté paraguayen. Ce qui fait que c'était compliqué à chaque fois qu'il avait un ballon. Mais il était tout de suite pressé. Et puis, c'est vrai, les peu de fois où est-ce qu'il en a eu, il a fait des mauvais choix. Il a essayé de jouer en une touche de balle pour Caillard Verte deux fois. S'il a loupé. Et c'est vrai que, je le répète, mais pour moi, Undav est un super sub. Ça ne doit pas être un titulaire, même s'il a fait une saison exceptionnel du côté de Stuttgart en Bundesliga, niveau équipe nationale. Mais il faut accepter qu'Undav soit tout simplement un super sub, et il en faut dans chaque équipe d'ailleurs.
0: Ben bien sûr, Chicharito est un exceptionnel super sub pendant très longtemps notamment, et aujourd'hui il est d'ailleurs consultant à la télé, notamment quand le Mexique joue. Un but partout, 64 minutes de jeu entre les Allemands et les Paraguayens. Les Allemands qui ont égalisé, les Allemands qui ont le ballon et les Allemands qui vont essayer évidemment d'aller chercher un deuxième but et d'éviter une prolongation, Aurélien.
16: Sané pour Kaya Wertz qui dézone beaucoup là, qui est ailier droit. On repasse derrière avec Joshua Kimmich, Antonio Rüdiger. On est dans l'axe du terrain, quarantaine de mètres des cages d'Orlando Hill. Le défenseur du Real essaie de s'appuyer. Oh, la grosse faute d'Andrés Cubas, l'énorme faute sur Kaya Wertz. Justement, il va prendre un carton jaune et ça va donner un bon coup franc pour l'Allemagne dans l'axe. Ils sont en train de s'agacer, les Paraguayens. Il y a Moussiala et Galarza qui étaient en train de s'embrouiller. La Moussiala est poussée justement par Galarza. Est-ce qu'il va prendre un carton à son tour? Attention à pas perdre leur nerf pour les Paraguayens, Max, parce que bah, y a du temps encore. Effectivement, aller au tir au but, ça va mettre la pression aux Allemands. Il faut pas péter les plombs maintenant.
17: Ouais, non, mais je pense qu'ils jouent justement un petit peu de ça. On l'a dit lorsqu'ils sont revenus un petit peu en retard sur cette seconde mi-temps. Là, voilà, ils essaient un petit peu de chahuter ces Allemands. Et finalement, c'est les Allemands qui ont le plus à perdre. Maintenant, les Paraguayens, eux, doivent jouer un petit peu avec leurs armes. Et la grinta, comme on l'appelle, mais ça fait partie un petit peu de leur ADN. Donc attention aux Allemands. Après, on est prévenus. Enfin, en tout cas, les Allemands sont prévenus. Ils savent qu'en règle générale, quand tu joues contre des nations sud-américaines, l'Uruguay, l'Argentine et le Paraguay, ben, tu sais à quoi t'attendre. Et c'est exactement ce qui est en train de se passer aujourd'hui entre les Allemands et les Paraguayens.
16: Là, c'est la Garra Charrua au Paraguay, l'esprit des Guarani, ah, si ça, je dis pas de bêtises. Bah, j'ai regardé les épisodes after Coupe du Monde, un par nation sur RMC Sport, évidemment. Ouais. Ah, on apprend plein de choses.
17: C'est assidu.
16: un partout entre l'Allemagne et le Paraguay, 25 minutes encore à jouer. Le coup franc pour les Allemands, là, c'est parfait. 25 mètres, légèrement décalé sur le côté droit. Et on sent que Leroy Sané et son pied gauche ont envie de le prendre. Le joueur de Galatasaray, c'est une des interrogations du 11 allemand, parce qu'il n'a pas fait une saison explosive à Galatasaray. Il a toujours la confiance de Nagelsmann malgré tout. Il faut aussi rappeler que le réservoir allemand, il n'est pas extraordinaire finalement offensivement. Est-ce que Sané, il va y aller? C'est contré par le mur paraguayen. Ça va filer sur la gauche de la surface de réparation, Pavlovic ou Gustavo Gomez, le capitaine paraguayen. La fin de frappe, et il préfère subir le corner plutôt que de dégager. Je pense qu'il croyait que c'était un allemand qui avait contré le ballon. Il comprend pas, et corner à venir pour la National Mannschaft.
17: Ouais, surprenant, j'ai le sentiment qu'en effet c'était un Allemand qui avait contré le ballon. Bon bah écoute, c'est
16: Mais non, c'est joué, carrément l'envoi au ralenti, Max. C'est carrément un Paraguayen. Donc Gustavo Gomez, il a voulu jouer l'intox. Bon. Mais sauf que maintenant, si le Tchèque peut être rapide au VAR, on peut dire qu'il y a le corner. Et de toute façon, là, il n'y a pas de problème. C'est l'Allemagne qui doit l'avoir. Joshua Kimmich au corner depuis la gauche du terrain. Un partout. 25 minutes à jouer. C'est très mal tiré. Encore une fois, premier poteau, mais dégagé de la tête par Miguel Almiron. Joshua Kimmich aura une deuxième chance.
0: C'est ça, dommage. C'était un corner de Ligue 1, ça.
17: Ouais.
0: Ah oui.
17: Karine et ses corners de Ligue 1. Mais c'est dommage qu'ils ont de la taille, hein, les Allemands, hein, par rapport aux Paraguayens. J'ai le sentiment qu'ils ont un avantage, mais ils l'utilisent très mal, et notamment parce que Kimmich loupe quasiment tous ses
16: corners. Allez, là, c'est mieux tiré au deuxième poteau. Dégagé, touché par les Paraguayens, mais il y a une faute, visiblement, de Jonathan Tah, qui a poussé un des défenseurs du Paraguay dans le dos. On en reste là, et le gardien Orlando Gil va pouvoir dégager le Paraguay, qui tient quand même pour l'instant une prolongation, puisqu'il il y a un partout à 23 minutes de la fin du temps réglementaire.
17: Ils sont solides, et je voulais rebondir un petit peu sur ton analyse par rapport à Neuer. Je suis d'accord, lui qui est fautif sur le premier but, il pouvait largement mieux faire que dégager dans l'axe. Après, quand tu regardes un petit peu le scénario, c'est aussi lui qui sauve l'Allemagne du 2-0 lorsque Kimmich met le ballon en retrait et que Nciso se retrouve presque en face à face avec lui. Donc voilà, je pense qu'il faut accepter le fait qu'on ne reverra plus le grand Neuer, hein, qui était le meilleur gardien au monde. Mais sur ce match-là, voilà, je suis un petit peu modéré, je le trouve pas si mauvais que ça.
0: Et puis même sur l'ouverture d'Enciso, effectivement, son dégagement, il n'est pas excellent, mais après, il n'y a personne qui est au marquage d'Enciso.
16: Oui, oui.
0: Et il y aurait pu avoir, évidemment, des joueurs qui soient vraiment collés aux Strasbourgeois.
16: Le bon coup franc
0: pour le Paraguay, sur coup de pied arrêté.
16: Le Paraguay sur le côté gauche de la surface de réparation, Miguel Almiron qui peut remettre le stress dans les têtes allemandes. C'est dégagé dans un premier temps par la défense de la National Mannschaft. Derrière, Juan José Cáceres, côté droit de la surface de réparation, c'est contré par Jamal Musiala. Touche à venir pour le Paraguay et encouragement. Bon, timide, timoré, c'est pas non plus le plus gros public, encore une fois, aux États-Unis. Les Paraguayens, ça pousse pas très très fort, mais ça encourage un petit peu l'équipe paraguayenne qui tient le nul, hein, partout. 22 minutes à jouer dans le temps réglementaire. Le ballon est contré par Jamal Musiala. On l'a pas encore vu offensivement, et là il y a un corner. Un corner de concédé par Nathaniel Brown, et les Paraguayens vont tranquillement prendre leur temps pour aller le tirer. Qui va aller le tirer? Je pense que c'est Miguel Almiron, encore une fois. Non, c'est Mauricio finalement, qui va y aller. Néo-Brésil, je vous le disais tout à l'heure, qui n'a que 5 sélections. C'est assez récent. Il a pris la nationalité paraguayenne de par ses ancêtres. Il est néo-Brésil, il joue au Brésil, il a toujours grandi au Brésil. Et désormais, il porte le maillot des Guarani. Le corner de son pied gauche. Deuxième poteau, c'est un petit peu long, mais il y a la tête d'un Paraguayen, mais c'est récupéré tranquillement. Par Manuel Neuer. Un partout, Allemagne-Paraguay, 21 minutes à jouer dans le temps réglementaire.
0: On rappelle donc que si évidemment il n'y a personne qui prend l'ascendant dans ce match, il y aura une prolongation de 30 minutes et puis éventuellement la séance de tir au but. Mais tout à l'heure, hein, face aux Japonais, aux Brésiliens, on l'a évité de peu, mais finalement on s'est contenté du temps réglementaire avec le but dans les arrêts de jeu pour le Brésil. Donc là,
17: il reste encore du temps, mais ça a été exactement le même cas aussi entre le Canada et l'Afrique du Sud, hein, avec Eustachio qui a marqué dans les arrêts de jeu. Donc voilà, un match dure 90 minutes plus les arrêts de jeu. Donc voilà, il reste une bonne 25 minutes à peu près pour les Allemands pour essayer, ou en tout cas les Paraguayens, de marquer ce but de manière à ne pas aller en prolongation. Voilà.
0: Vu la qualité du match, ça serait bien qu'il y en ait une des deux équipes qui se décide à marquer un deuxième but. Hein, on est bien ensemble.
16: La seconde période est un petit peu meilleure quand même. Et c'est la pause pub, la pause pressure, l'hydration break, comme vous voulez. Je m'inquiétais parce qu'on était déjà à la 70e minute et elle n'avait pas eu lieu. Alors je pensais avoir
0: non,
16: fait
0: t'inquiète
16: un.
0: T'inquiète pas.
16: Une mini coupure mentale, tout va bien. Un partout donc entre l'Allemagne et le Paraguay. Les buteurs, Enciso pour le Paraguay à la 42e, qui est d'ailleurs sorti sur blessure en seconde période. Coup dur pour les Paraguayens. Égalisation, Kai Havertz pour l'Allemagne à la 54e.
0: Un petit peu plus de 20 minutes pour trouver une issue à cette rencontre, sinon on jouera la prolongation. Pour l'instant, donc un but partout entre les Allemands et les Paraguayens. Vous êtes sur RMC, vous ne raterez rien de ces 16e de finale. À tout de suite.
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0: On est ensemble sur RMC, on vous fait vivre ces nuits de Coupe du Monde, le Mondial 2026 qui se joue au Mexique, aux États-Unis et au Canada. RMC, vous le savez, radio officielle de cette Coupe du Monde. On est en direct du New Jersey à New York avec Maxime Chano et avec Aurélien Tirsin qui, lui, est à Boston pour ce deuxième 16e de finale de la compétition entre les Allemands et les Paraguayens. Pour l'instant, un but partout. Et on voit d'ailleurs Nagelsmann, le sélectionneur de la pour discuter avec ses joueurs pendant la petite pause fraîcheur, Aurélien.
16: Oui, exactement. Là, il va falloir mettre un petit peu plus d'intensité. Il est sous pression, on le rappelle. Les Allemands sont assez peu convaincus. Alors, il y a des grands discours. Il est méthodique, il est organisé, mais il n'arrive pas à soulever l'enthousiasme du public allemand, malgré le fait d'avoir passé la première phase de poule. Il a des choses à prouver, Max, tout simplement. Ça reste un jeune entraîneur. C'est à un moment donné le Golden Boy. Il était à Hoffenheim. Après, il est arrivé au Bayern. Il a gagné le titre en Allemagne. C'est d'ailleurs le seul grand titre obtenu dans sa carrière avec le Bayern, encore heureux, tu vas me dire. Mais il déçoit un petit peu pour un gars qui a commencé quasiment à peine la trentaine entamée comme coach majeur.
17: Oui, il fait partie un petit peu de cette nouvelle vague de coach, c'est-à-dire voilà, un peu plus jeune avec une manière de voir le football un peu plus moderne. Mais bon, il va être jugé sur cette compétition finalement hein, parce que tu l'as dit, c'est vrai que intrinsèquement malgré tout c'est quand même une équipe qui a énormément de matos hein, si je peux me permettre, avec des joueurs qui jouent dans les plus grands clubs européens. Maintenant tu sais très bien que dans le football tu es jugé sur le résultat, non pas forcément sur le contenu. D'ailleurs on a le meilleur exemple avec notre sélectionneur à nous, Didier Deschamps hein, avec qui on a souvent et longtemps critiqué un petit peu sa manière de jouer, mais voilà, ce qu'on retient c'est aussi les titres. Et c'est vrai que la Nationalmannschaft, elle va être jugée, tu l'as dit, eux qui ont loupé leurs deux dernières éditions en étant éliminés au premier tour. Ça va être important pour Nagelsmann et ses hommes voilà, de faire une très belle Coupe du Monde. Et c'est vrai que c'est poussif hein, pour l'instant depuis le début de leur entrée dans ce tournoi.
16: Ça fait pas rêver, en tout cas, effectivement, H-17 minutes. Dans 17 minutes, ce sera la prolongation entre l'Allemagne et le Paraguay, un partout pour le moment. Les Allemands qui essaient quand même d'attaquer sur le côté droit avec Leroy Sané, centre du pied gauche, et directement dans la cage, d'ailleurs touché par José Canale, mais Orlando Gil est vigilant et peut capter avec ses deux gants. Il demande là à son bloc enfin de monter. On va pas se contenter de rester dans la surface de réparation. Long dégagement vers Caballero, le numéro 24 sur le côté droit, c'est bien couvert par Antonio Rüdiger. Le ballon en retrait vers Manuel Neuer. La relance, elle est parfaite sur Jamal Musiala, la poitrine de Kai Havertz. Là, on voit son 1m93. Il a envoyé valser Andrés Cubas. Il a 30 cm de moins, le pauvre, l'ancien Nîmois. Et il s'est fait, il s'est envolé face à Kai Havertz. Ouais. Mais ça relance sur le côté droit, ouais. Bon, Havertz, il fait un bon match, hein. On disait Undav, c'est un fantôme. Havertz, pour le coup, il répond aux critiques, là.
17: Il est intéressant parce qu'en effet, il arrive à décrocher entre les lignes. Il a aussi cette capacité, grâce à son physique, de pouvoir garder les ballons, de caler les ballons un petit peu à un Olivier Giroud, hein, si je fais la comparaison. Et ça donne un peu de liberté, justement, aux joueurs autour. Après, là où je suis un petit peu déçu, c'est son entente avec Undav, mais on peut pas lui mettre la faute à lui, hein. C'était plus, justement, aux joueurs de Stuttgart. Mais c'est vrai, quoi, il est intéressant. Après, il a un statut aussi en sélection. Il a été critiqué de temps en temps. Il faudrait qu'il marque un peu plus, mais là, il a fait le job. Il a fait le job en égalisant contre ce Paraguay. Il a aussi cette capacité, justement, grâce à sa taille, on l'a dit, de pouvoir reprendre les centres. Et sur des scénarios comme celui-ci, où est-ce que les défenses ont tendance à être assez basses, je pense qu'il peut être utile pour cette Mannschaft.
16: Les 16 dernières minutes, un partout entre l'Allemagne et le Paraguay. 62e sélection et 25 buts désormais pour Havertz. Allez, Wirtz qui peut centrer depuis la droite du terrain. C'est contré par la défense paraguayenne et notamment Mathias Galarza. C'est dans les gants d'Orlando Gil, mais la relance, elle est perdue trop vite. Jonathan Tah, ouais, il est juste en train de se bagarrer avec Caballero. Le paraguayen, il est très embêtant physiquement. Et il va pas siffler faute, monsieur Chayed. Il va donner la touche au paraguayen. Il comprend pas, il est fou de Jonathan Tah parce qu'effectivement, il s'est fait rentrer dans là, et le Paraguay, elle était quasiment accroché comme un sac à dos à Jonathan Tah, et il va permettre au Paraguay d'obtenir la touche, le dernier quart d'heure, et l'Allemagne pour l'instant n'y arrive pas face au Paraguay. Un partout, Enciso, Havertz, les deux buteurs, et en plus le contre est favorable pour Miguel Almiron sur le côté gauche de la surface de réparation allemande. Il va conserver le ballon et donner en retrait à Cubas. Ça c'est pas bien fait parce que les Allemands peuvent partir en contre désormais avec Kai Havertz dans le rond central, côté gauche pour Florian Wirtz. Il y a l'appel de Goretzka et Leroy Sané sur le côté droit. La fin de frappe, elle est parfaite de Florian Wirtz. Il se rapproche de la surface de réparation et décale à gauche son coéquipier, mais ça ne donne rien. Kai Havertz qui perd le ballon. Là, techniquement, bon, c'est pas. Effectivement, je disais à Karine, c'est mieux en seconde période. Techniquement, c'est quand même pas le meilleur match de la Coupe du Monde.
0: Oui, moi je suis désolé Aurélien, j'adore ton emballement, ta joie et c'est un bonheur d'être à tes côtés. Mais c'est vrai que là, ce Allemagne-Paraguay, je crois que je vais l'oublier assez vite.
17: Oui, mais comme beaucoup de matchs hein, finalement depuis le début de cette Coupe du Monde, après il faut aussi donner du crédit aux Paraguayens. Ils savent qu'ils ont quand même un peu moins de qualité et aujourd'hui, ce un but partout, vraiment, ça peut leur permettre d'aller, pourquoi pas en prolongation et pourquoi pas au tir au but. Donc,
0: ah mais j'en veux pas aux Paraguayens, hein, j'en veux surtout aux Allemands. Moi.
16: Ça voilà, la passe en profondeur, il n'y a pas de hors-jeu, allez, bonne la passe en profondeur pour Carrasco face. Le retour de Jonathan Tah, il est énorme. Caballero qui est un petit peu lent. Ah, il y avait hors-jeu au départ finalement. L'arbitre assistant qui a fini par lever son drapeau. Mais ça ne doit pas se jouer à grand-chose finalement parce que à vue d'œil, moi l'appel il était quand même pas inintéressant de la part de Caballero.
17: Il y a un petit manque de complémentarité entre Rudiger et Tah, peut-être un manque de communication. Je pense qu'il était hors-jeu, mais ça ne se joue pas à grand-chose. Et on l'avait dit, hein, justement. Et c'est en fait la particularité aussi de ce genre de scénario quand tu es défenseur. Oh,
16: le centre
17: dans une équipe
16: entre la tête d'Avert et la parade d'Orlando Hill. Là, il était beau, le centre de Nathaniel Brown, la tête de Kai Havertz, la parade de Hill sur son côté gauche. C'est vraiment Havertz qui fait la différence. Là, on est passé de deux situations complètement différentes. Grosse occasion pour l'Allemagne. Hein. Partout, il reste 13 minutes à jouer dans le temps réglementaire.
17: On est
0: le
17: quasiment,
0: gardien qui sauve les siens.
17: Ouais, on est quasiment sur un copier-coller du premier but, c'est-à-dire un centre qui vient du côté gauche allemand et Havertz qui gagne son duel contre son vis-à-vis. Cette fois-ci, le gardien paraguayen qui arrive à faire un sauvetage in extremis et qui laisse surtout son équipe dans le match. Mais je le disais un peu plus tôt, il va falloir faire attention hein, quand même pour cette défense centrale allemande parce que quand tu es dans une équipe dominante comme l'Allemagne, c'est-à-dire où est-ce que tu as presque 80% du ballon, tu as tendance à justement être très très focus, très concentré sur la possession de balle et il faut quand même faire attention parce que les Paraguayens ont du répondant. Alors même s'il y a eu la sortie d'Enciso, même s'il y a un petit peu moins de verticalité, voilà, sur une ou deux actions, mais il faut quand même malgré tout rester concentré. Là, ils ont eu chaud hein, les Allemands sur l'action précédente.
16: Et Bobadilla qui fait une grosse faute sur Nathaniel Brown, le petit latéral gauche qui reste un petit peu au sol. Il y aura un coup franc pour l'Allemagne dans l'axe très légèrement décalé côté gauche, 26-27 mètres max. Ça encore une fois, c'est une belle occasion. Sur le coup franc précédent, Leroy Sané avait tiré dans le mur paraguayen et là ce sera pour un droitier. Et il y a Florian Wirtz notamment qui a l'air de vouloir prendre les choses en main. Encore une fois, il a pas fait une énorme saison à Liverpool au niveau des stats, mais je trouve que ça monte un petit peu en température alors que David Raum, non c'est pas David Raum le numéro 3 allemand, je vais vous le retrouver tout de suite, c'est Valdemar Anton qui va remplacer Nathaniel Brown. Ça s'est passé un petit peu rapidement, j'avais les yeux sur... Non voilà, c'est Pavlovic qui sort, remplacé par Valdemar Anton. C'est un petit peu mieux. Nathaniel Brown reste sur son côté gauche parce que j'avais les yeux sur le coup franc. Et le tireur Florian Wirtz, 26-27 mètres, légèrement décalé côté gauche. C'est parti pour Wirtz, encore dans le mur paraguayen qui a bien sauté. Malgré tout, Joshua Kimmich qui récupère le ballon sur le côté droit de la surface de réparation. Centre deuxième poteau, la tête défensive de José Canale est sauvé par un compatriote. Ce sera finalement une touche sur le côté gauche pour... la nationale Mannschaft. Bon, Pavlovic, je l'ai un petit peu critiqué, mais Valdemar Anton, c'est plutôt un défenseur central. C'est assez étonnant de le voir rentrer comme ça dans l'entrejeu.
17: Oui, alors est-ce que c'est pas justement pour pousser Brown un peu plus haut? Je sais pas trop, on va voir exactement comment les Allemands vont se positionner. Par contre, je voulais très rapidement aussi revenir sur les coups de pied arrêtés allemands. Hein.
0: Très mal tirés.
17: Ouais, que ce soit corner ou coup franc depuis le début, honnêtement, c'est dommage hein, parce qu'ils ont quand même des belles occasions par rapport à ça, enfin des opportunités. Et honnêtement, ils optimisent absolument pas leurs coups de pied arrêtés.
0: Gros déficit là-dessus, on en parlera en après-match pour le débrief avec notamment évidemment Paulo Breitner parce que c'est incroyable le nombre d'opportunités.
16: Ah, Moussiala qui décale Brown, Moussiala qui décale Brown, le latéral gauche, là, il est repris par la défense paraguayenne. Là, c'était bien fait le dribble de la part de Jamal Musiala qui n'est pas vraiment rentré dans sa Coupe du Monde pour l'instant. 10 minutes à jouer dans le temps réglementaire, un partout entre l'Allemagne et le Paraguay qui essaie petitement d'accélérer quand même pour éviter les prolongations, Karine, parce que là, le doute va grimper dans les têtes allemandes.
0: Et oui, forcément, les Paraguayens ils rêvent que d'une chose, c'est d'aller en prolongation. Les Allemands qui essayent d'accélérer, mais pour l'instant, franchement, on est quand même déçus parce qu'on parlait notamment des coups de pied arrêtés. Ça, c'est du travail.
17: Oui, oui.
0: Voilà, c'est du travail.
17: Oui, c'est du travail. Après, normalement, Kimmich, quand même, il est assez agile hein, dans ce domaine-là. Mais c'est vrai que là, il a pas énormément eu de réussite. Après, il faut peut-être aussi donner du crédit aux Paraguayens qui défendent bien aussi. Mais je suis d'accord avec toi, hein. Parfois on le dit, hein, d'ailleurs, quand les équipes ne sont pas en mesure de pouvoir marquer dans le jeu, bah, les coups de pied arrêtés sont importants. On l'a vu avec le but paraguayen, on l'a vu dans pas mal de situations depuis le début de cette Coupe du Monde. Et c'est bien dommage, voilà. Normalement, on connaît un peu la rigueur des Allemands. Et c'est vrai que sur ces coups de pied arrêtés, en tout cas, que ce soit corner ou coup franc, c'est clairement insuffisant de la part de la National
16: League. Avert, c'est fort. Il a décalé Florian Wirtz, le centre, encore une fois. Mais là, c'est raté de la part de Leon Goretzka et le Paraguay obtient une touche sur le côté gauche. Un partout dans 9 minutes. Dans 9 minutes, c'est la fin du temps réglementaire.
0: On est dans les 10 dernières minutes. On vous rappelle que le vainqueur de ce match, pour l'instant qui est toujours indécis, affrontera le vainqueur de France-Suède. On espère donc évidemment les Français. Et pour l'instant, on n'a pas été impressionné par les Allemands et les Paraguayens. On rappelle qu'ils, eux, ne rêvent que d'une chose, c'est d'aller en prolongation, de pousser les Allemands au bout. Un but partout, 82 minutes de jeu. Enciso a ouvert le score et c'est Havertz qui a répondu pour les Allemands. On est avec toi, Aurélien.
16: Ouais, pour l'instant, il y a deux ballons sur le terrain. On va devoir rejouer la touche. Non, il est sympa, monsieur Jaïd. On va pouvoir continuer Jonathan Tah avec Antonio Rüdiger au niveau du rond central, légèrement décalé côté droit. La passe, elle est pas bonne de la part de Joshua Kimmich. C'est dans les pieds directement de Mauricio. Et, Caballero qui va pouvoir récupérer le ballon. Andrés Cubas. On va pas paniquer. Bobadilla en retrait pour Gustavo Gomez et Juan José Cáceres sur le côté droit. On va essayer de faire courir un petit peu les Allemands, faire courir le chrono également pour les Paraguayens. 8 minutes désormais à jouer dans le temps réglementaire. Et les Paraguayens tiennent ce match nul, un but partout. Eux qui s'étaient présentés comme un nain au niveau mondial par rapport aux Allemands, qui avaient promis de lutter, d'être compétitifs au moins sur le plan physique. Et ils n'ont pas menti, les Allemands. Sur le côté droit défensif, Valdemar Anton, qui est né en Ouzbékistan d'ailleurs, une histoire de vie un petit peu particulière, et ensuite qui est arrivé en Allemagne. Valdemar Anton, c'est assez rare. Joshua Kimmich sur le côté droit, justement Kimmich dans l'axe du milieu de terrain. Voilà pourquoi Valdemar Anton est entré. Mais la Moussiala, bon, bah, je disais, il n'est pas rentré dans sa Coupe du Monde, il a encore perdu un ballon facile et Mauricio essaie de lancer ses compatriotes et notamment Caballero qui est en train de faire du mal à la défense allemande, mais là c'est bien couvert de la part d'Antonio Rüdiger. Max qui, à défaut d'être un bon relanceur, pour l'instant fait le boulot en termes de couverture et fait vraiment attention aux appels paraguayens.
17: Ouais, c'est solide. T'as Rüdiger, c'est bon, individuellement parlant, c'est peut-être deux des meilleurs centraux mondiaux. Après, c'est vrai que je l'avais dit un peu plus tôt, c'est pas des matchs faciles, hein, quand tu es défenseur central dans une équipe dominante comme c'est le cas actuellement avec l'Allemagne, parce qu'il faut arriver à rester concentré. Mais point de vue couverture, je suis d'accord avec toi, Rüdiger l'a fait son match.
16: Anton pour Jonathan Tah. On va compter les secondes, évidemment. 6 minutes 30 avant la fin du temps réglementaire. Hein, partout, le centre de Florian Wirtz s'est récupéré. Kaya Wirtz qui veut se retourner en contrôlant le ballon. C'était pas facile. Mais là, il y a l'aile de pigeon de Kimmich. Ça, c'est magnifique. Pour Jamal Musiala, c'est décalé côté gauche pour Leon Goretzka. Nathaniel Brown, on est dans la boîte. Le petit centre. Ils sont partout, les Paraguayens. Et notamment Juan José Cáceres, latéral du Dynamo de Moscou, qui fait du mal défensivement. Et là, il conserve le ballon. Mais c'est un génie. C'est Zizou en plus. Il peut décaler. Mauricio, il y a l'appel avec Caballero de nouveau pour le joueur natif du Brésil. Mauricio, il a conservé le ballon, techniquement c'est bien fait. Oh oui, il arrête le ballon avec la semelle du pied droit, l'intérieur du pied gauche pour faire une jolie passe en retrait. Mais il est presque en train de s'amuser, le joueur du Paraguay. Un partout, 6 minutes à jouer dans le temps réglementaire.
17: Oui, ils jouent avec leurs armes, hein, les Paraguayens. Hein. Ils restent solides, on avait dit, faire passer l'orage. Je pensais que le but allemand allait leur mettre un coup sur la tête. Et finalement, là, on est en restant soudés. Ils sont encore dans leur match à la 85e minute. Ils ont encore des possibilités, même en possession de balle. Là, je trouve qu'ils sont plus intéressants que sur les premières parties du match, où est-ce qu'ils avaient tendance à dégager long. Voilà, bon, après, il y a aussi un manque de pressing de la part des Allemands. Est-ce que ça vient encore une fois de la fatigue ou si c'est un plan de jeu de la part de Nagelsmann? Je sais pas vraiment, mais moi, si j'avais été à la place des Allemands lorsqu'ils avaient égalisé, j'aurais appuyé un petit peu sur l'accélérateur et ça n'a pas été forcément le cas. Mais il faut donner du crédit en tout cas pour terminer à ces Paraguayens parce qu'ils sont quand même dans leur match malgré un peu moins de qualité quand tu regardes un petit peu le 11 titulaire côté paraguayen.
0: On entre dans les 5 dernières minutes. On vous rappelle donc que là, on va aller en prolongation. S'il n'y a pas de but côté allemand ou côté Paraguay, le vainqueur de ce match affrontera le vainqueur de France-Suède demain à 23h sur RMC. Ne manquez pas évidemment le 16e de finale de l'équipe de France. Et puis un petit peu plus tôt, le premier 16e de finale s'est conclu par un succès du Brésil 2-1. Aurélien, est-ce qu'on va aller en prolongation?
16: Pour l'instant, on en prend la direction. 4 minutes 45 exactement à jouer. Un partout, la Sané s'en sort bien avec un corner parce qu'il commençait à s'embarquer dans une série de dribbles un petit peu incohérente. 10e corner pour l'Allemagne. Sur le côté droit pour Florian Wirtz. permettez-nous à minima de ne pas être impressionné par l'Allemagne pour le moment. C'est un euphémisme. Florian Wirtz en retrait. Une tête allemande. Oh, ça va au deuxième poteau. C'est sauvé par les Paraguayens dans un premier temps. Dégagé en deux temps. Et il y avait un hors-jeu visiblement de la part d'Antonio Rüdiger. Parce que décalé par une tête allemande dans un premier temps. Je revois le ralenti. Effectivement, il y a hors-jeu de la part d'un attaquant allemand. On en reste à un partout. Et désormais, la fin du temps réglementaire, c'est dans 4 petites minutes. 4 petites minutes.
17: Oui, comme quoi on parlait des coups de pied arrêtés quand ils sont bien tirés, c'est le cas sur celui-ci. Et ben c'est du danger et les Allemands peuvent vraiment regretter la manière dont ils ont géré leurs coups de pied arrêtés depuis le début de ce match.
0: Effectivement, très décevant. Vas-y.
16: À venir pour Orlando Gil, le gardien paraguayen, qui aura donc peut-être un rôle à jouer. Lui aussi, il n'a pas beaucoup d'expérience, hein, parce qu'on parlait de José Luis Chilavert en avant-match. Lui, c'est sa 10e sélection simplement. Bon, il fait 1m99, ça c'est son avantage. Il joue à San Lorenzo dans le championnat argentin, mais il n'a pas une énorme expérience. Les Allemands qui récupèrent le ballon et on va attendre l'entrée de Nick Voltemadeux. Ça aussi, ça peut être très intéressant. 1m98 pour l'ancien de Stuttgart qui n'a pas réussi une grande saison à Newcastle, mais ça dans les Air Max, évidemment, on va jouer à fond là-dessus avec Havertz et Voltemadeux.
17: Et c'est peut-être presque dommage de la part, voilà, de ne pas l'avoir fait rentrer un peu plus tôt, hein, parce que tu l'as dit, on a vu un peu les occasions finalement allemandes sont venues de centre et de tête, notamment de Kai Havertz. Donc c'est vrai, de mettre de la taille dans cette zone de finition, en tout cas dans la surface adverse, je pense que c'est une bonne idée de la part de Nagelsmann.
16: Jonathan Tah sur la droite du rond central avec Joshua Kimmich qui est vraiment milieu défensif et qui va lancer son attaquant Jamal Musiala, mais c'est bien contré par un milieu paraguayen. On va avoir une touche au niveau de la ligne médiane et donc le changement va avoir lieu. Sorti de Leroy Sané, remplacé par Nick Voltemadeux. Il va pas non plus lever tous les doutes, Leroy Sané, hein, Max, non. Qui a été un petit peu léger dans cette partie.
17: Mais je pense que c'était la grande question qu'on avait, hein, sur le 11 de départ depuis le début de cette compétition de Nagelsmann, de voir Leroy Sané, tu l'as dit, qui n'a pas fait une très très grande saison en Turquie. Je pense qu'il faut aussi comprendre qu'il n'y a pas énormément.

0: pour lui. Bon, il a pour l'instant un rôle assez léger.
1: Et si c'était le sauveur?
0: Ah, pourquoi pas. En tout cas, avec sa taille, sur une tête, ça peut faire du bien. Effectivement, Jamal Musiala qui dribble côté droit, le centre, justement, vers Voltema 2. C'est contré par les Paraguayens. C'est un peu la galère. Ils arrivent à s'en sortir, ouais, du bout du pied. Ils sont vraiment fins. Ils sont forts, les Paraguayens, dans le physique. Et là, Caballero, il oblige Valdemar Anton à faire une faute. Les sifflets allemands, parce que c'est vrai que l'accrochage, il est assez léger dans cette Coupe du Monde. On a déjà vu des arbitres laisser jouer plus que ça. Mais l'arbitre marocain, monsieur Jayed, offre au Paraguay une petite bouffée d'air frais. La dernière minute, les 60 dernières secondes du temps réglementaire, et l'Allemagne galère toujours autant contre le Paraguay, un but partout.
1: On rappelle donc a priori qu'on va se diriger vers une séance de tirs au but dans quelques secondes. On va savoir combien il y a d'arrêts de jeu. Les Brésiliens avaient trouvé la faille dans les arrêts de jeu, à voir si les Allemands vont imiter les Brésiliens, mais pour l'instant c'est très compliqué. Long dégagement, on est avec toi Aurélien.
0: Ah, c'était difficile de prévoir ça. Tout le monde voyait l'Allemagne exploser le Paraguay. Les Paraguayens, ils ont évidemment joué le rôle de la proie facile pour les Allemands, mais ils sont pas faciles du tout à manœuvrer. Et ils sont plus impressionnants que lors de la première phase. Ou alors c'est les Allemands qui sont vraiment pas bons. Attention, ballon sur le côté droit pour les Paraguayens. Le centre de Caballero au deuxième poteau. Il y a la tête de Bobadilla en retrait. Ah, c'est compliqué. La tête, elle est pas bonne pour Mauricio et ça permet à Wirtz de reprendre le ballon. Mais la passe, elle est pas très bien et c'est récupéré par Jamal Musiala. Sur le côté droit, j'allais dire débile, effectivement, pour Kaya Wirtz avec Jamal Musiala dans la surface de réparation. Le centre, il n'est pas bon. Techniquement, Musiala, ce n'est plus du tout le même joueur qu'avant sa grave blessure face au Paris Saint-Germain. C'est quand même arraché par les Allemands dans la surface. Encore une fois, Jamal Musiala en retrait pour Nick Voltema de Valdemar Anton pour Joshua Kimmich. La frappe, elle est contrée. Corner pour l'Allemagne depuis la droite du terrain. Le temps additionnel, on est entré depuis 20 secondes dedans. Il y a 5 minutes en tout, un partout entre l'Allemagne et le Paraguay. Le corner à venir. Mais non, mais la passe de Wirtz, elle est quand même pas bonne. Pas pour un joueur qui coûte 120 millions d'euros. J'aime pas remettre le prix en corrélation avec le talent, mais là, bon, c'est pas possible.
2: Qu'est-ce que sont les valeurs maintenant? C'est compliqué, mais
0: c'est vrai.
2: Moi, je reviens un petit peu sur Musiala. Je suis entièrement d'accord avec toi. Depuis sa grave blessure contre Donnarumma, on sent que c'est plus du tout le même joueur. Vraiment un manque criant de confiance en soi à chaque fois qu'il a le ballon.
0: Nathaniel Brown pour le corner depuis la droite du terrain. Les Paraguayens, ils réclament quoi? Ils réclament un petit truc. L'arbitre est obligé de venir voir les remplaçants du Paraguay. Il y a quelques Paraguayens qui tombent des tribunes derrière moi. Mais là, il y a la taille de Kaya Wirtz. Il y a la taille de Nick Voltema de 4 minutes de temps additionnel. Et si les Paraguayens embêtaient les Allemands comme ils ont embêté les Français en 98, il a fallu attendre le héros Laurent Blanc. Là, pour l'instant, il n'y a pas de héros en Allemagne. Le corner de Brown au deuxième poteau, la tête de Jonathan Tah directement dans les gants d'Orlando Hill qui se couche sur la pelouse pour gagner un petit peu de temps. Un partout entre les deux équipes, 3 minutes 30 encore à jouer dans le temps additionnel. Et là, le long dégagement vers Mauricio, ça peut embêter les Allemands, mais Manuel Neuer, comme un libéraux à son habitude, vient couvrir le ballon. Et est-ce qu'il va oser jouer la touche? Non, quand même pas. Il va laisser son défenseur la jouer, les 3 dernières minutes du temps additionnel. Et l'Allemagne est en train de galérer, puissance 1000 face au Paraguay, un partout.
2: Pas facile. On se rend compte que finalement, il y a les petites nations ont évolué. Et le Japon qui arrive à tenir tête au Brésil, le Paraguay qui arrive à tenir tête là pour l'instant sur 90 minutes.
0: Il va pas nous la faire, la frappe de Miguel Almirón depuis 30 mètres. Il avait envie d'y aller. Il a fait tout le terrain en largeur. Et finalement, il se retrouve à 30 mètres. Il décoche du pied gauche, mais il offre un corner au Paraguay. Ça, c'est un scénario qu'on n'aime pas, hein. J'imagine, Max, quand t'es une équipe qui domine pendant tout le match, et là, tu prends un corner, tu subis en tout cas un corner dans le temps additionnel.
2: Ouais, on peut donner du crédit à ces Paraguayens, hein, qui, tu vois, là, il y avait le gardien de but qui avait le ballon. Au lieu de garder le ballon, il a joué vite vers l'avant. Donc, les Paraguayens, ils ont conscience, en effet, que un but partout, c'est un très bon scénario pour eux, mais ils en veulent plus. Ils en veulent plus. Et j'aime beaucoup la mentalité qu'ils nous ont montré sur les 90 minutes, les Paraguayens.
0: Mauricio, le corner côté gauche, la panique pour les Allemands. La tête paraguayenne, ça traîne, c'est dégagé par Leon Goretzka, ça traînait. Bon, il y avait une faute au départ des Paraguayens sur Jamal Musiala. Emmanuel Neuer va pouvoir se dégager. Mais dans 2 minutes, Karine, on va y aller. On va y avoir le droit à notre première prolongation de la Coupe du Monde 2026.
1: Effectivement, c'est en train de se concrétiser cette prolongation. On rappelle que les Allemands étaient menés, ils ont égalisé par averse. On pensait qu'ils allaient vraiment appuyer et essayer d'enchaîner avec le deuxième but, et pas du tout. Au final, les Allemands nous déçoivent, hein, pour l'instant. On verra l'issue de cette rencontre, mais on n'est pas emballé. On voit Nagelsmann qui est assis, qui applaudit ses joueurs, mais déjà lève-toi mon petit, pour leur donner un petit peu de force.
0: Il est déjà pas très grand en plus.
1: C'est lui aussi.

0: Il a l'air rôti complet.
1: Ah ouais ouais. En plus il était bien rouge. Je pense qu'à l'entraînement il a pris 2-3 coups de soleil depuis qu'il est arrivé aux États-Unis. Après moi personnellement j'attendais rien de l'Allemagne. Je suis déçu quand même. Ils sont encore plus mauvais que ce que j'imaginais. Enfin il se passe pas grand chose. Heureusement qu'ils ont mis une claque au Curaçao, parce que sinon Côte d'Ivoire ils s'en sortent miraculeusement alors qu'ils sont dominés. L'Équateur ils sont pas bons. Et là ils sont pas bons. Donc ça fait quand même beaucoup. Pour l'instant ils sont en vie dans la Coupe du Monde et le football ça peut nous faire mentir.
2: Je suis d'accord avec toi. Après, la Côte d'Ivoire, c'est une très bonne équipe. L'Équateur, qui ont fait aussi une campagne qualificative en Amérique du Sud incroyable. Là, tu joues contre un Paraguay qui marque très tôt dans le match et qui oblige justement les Allemands à rester patients et surtout à...
0: Très tôt, à 42e.
2: Enfin, en tout cas, en première mi-temps, ouais. C'était le scénario parfait, entre guillemets, pour les Paraguayens. Donc voilà, c'est aussi des scénarios de match qui sont pas faciles, mais je suis d'accord avec toi. L'Allemagne est censée être une grande nation du football mondial, est censée, en tout cas, dominer les plus petites équipes. Mais bon, il va falloir se faire aussi à l'idée que c'est plus l'Allemagne des années 90 qui roulait un peu sur tout le monde. C'est un peu plus compliqué, mais tu peux aussi mettre en avant justement les petites nations qui évoluaient, je l'ai dit un peu plus tôt.
1: Ah, Moussiala qui centre, ça passe devant Kai Havertz et Voltemade, de s'est touché par un Paraguayen. Il y aura touche sur le côté gauche, les 30 dernières secondes du temps additionnel, un partout entre l'Allemagne et le Paraguay. Le centre tir de Rudiger, deuxième poteau, il y a Moussiala tout seul, mais ils s'en sont sortis les Paraguayens. On va appuyer avec Valdemar Anton côté droit. Bon là c'est clairement pas un ailier. Il n'y a pas de faute, s'il y a une faute. Évidemment, il a roulé sur Bobadilla, il y met 20 cm, mais le coup de sifflet de Monsieur Jayed, le Paraguay va peut-être laisser s'égrener le chrono et s'offrir une prolongation dantesque face aux Allemands, un partout. On est passé au-delà de 5 minutes de temps additionnel et c'est terminé. Karim et Max, le temps réglementaire est terminé, un partout entre l'Allemagne et le Paraguay. Ils avaient peut-être pas prévu de galérer une demi-heure de plus, les Allemands. Et dans l'absolu, c'est tout bénef pour l'équipe de France, hein, qui a un jour de moins de récupération. Enfin, je fais comme s'ils étaient déjà qualifiés en 8e, on n'en est pas là. Oui. Mais bref, ça va puiser dans les ressources des Allemands et des Paraguayens.
0: En tout cas, l'Allemagne donc est poussée en prolongation face au Paraguay. Un but partout, on est reparti pour 30 minutes. On va se retrouver dans quelques instants. Vous ne manquerez rien de la suite de ce 16e de finale. A tout de suite.
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0: On est ensemble sur RMC dans les nuits de l'after, vous le savez, avec le Mondial 2026 qui se joue dans les nuits chaudes de Paris. Et nous, on est en direct de New York, du New Jersey, avec Maxime Chano. Actuellement, donc, l'Allemagne est poussée en prolongation. On le rappelle, c'est le deuxième 16e de finale de cette compétition. Les Allemands qui ont été incapables de battre les Paraguayens. Et encore pire, c'est bien le Paraguay qui a ouvert le score à la 42e minute. Un très joli but d'Enciso de la tête, Havertz de la tête également à égaliser. Mais les Allemands donc qui sont obligés d'aller en prolongation. On est reparti pour 30 minutes minimum avec Aurélien Tiercin. On vous rappelle que le premier 16e de cette Coupe du Monde, c'était entre le Brésil et le Japon juste avant. Et le Brésil s'en est sorti dans la difficulté, 2-1. Le succès du Brésil, donc premier qualifié pour les 8e de finale de ce mondial. Aurélien, c'est reparti pour 30 minutes et il y a du changement, notamment côté Paraguay.
1: Oui, avec heureusement je connais les joueurs paraguayens par cœur évidemment. Gustavo Velasquez qui remplace Miguel Almirón, et c'est un défenseur central de 35 ans qui remplace un milieu offensif. Donc t'as compris, je te fais pas de dessin, ça va se passer sur le même scénario. On attend la reprise.
2: Ah oui, on sait à quoi s'attendre sur les 30 prochaines minutes.
1: Après, imaginons une séance de tir au but, t'as pas une ciseau, t'as pas Almirón, c'est pas exactement la même chose, parce que des joueurs techniques t'en as quand même besoin pour une séance de tir au but.
2: Ouais, bien sûr. Après, avant d'arriver au tir au but, il faut déjà tenir 30 minutes. Et c'est vrai qu'enlever Almirón, qui était après Enciso, pour moi, la deuxième arme la plus intéressante pour ces Paraguayens. Mais bon, je pense que la tactique est claire du côté du Paraguay, c'est de tenir encore 30 minutes de manière à pouvoir espérer en tout cas aller au tir au but. Et puis bah, après, on verra ce que ça va donner. Mais on risque de ne pas avoir énormément de spectacles. Préparez-nous, messieurs, dames.
0: On rappelle que Enciso, lui, est sorti malheureusement sur blessure. Le premier 16e de finale, c'était hier. Et c'est le Canada, l'un des pays hôtes, qui s'en est sorti 1-0 face à l'Afrique du Sud. En tout cas, ce sont que des matchs accrochés pour l'instant qu'on a pu suivre. Alors, des matchs déséquilibré parce qu'on voit que les Allemands, ils ont largement la possession de balle, mais au final c'est accroché, et au niveau du scénario ça nous offre donc 30 minutes de plus. Aurélien.
1: Oui, avec Kai Havertz qui attend le signe de l'arbitre, et notamment du quatrième arbitre, pour la reprise de cette partie qui s'est arrêtée sur un partout après 90 minutes. C'est reparti pour la première prolongation de cette Coupe du Monde 2026, et ça concerne les Allemands. L'Allemagne tombée au premier tour en 2018, tombée au premier tour en 2022, ridicule depuis 10 ans, il faut bien le dire, qui n'arrive pas à se relever et qui là va stresser, va cogiter pendant 30 minutes encore face à une nation paraguayenne qui n'avait pas non plus fait des miracles ces derniers temps, qui avait été éliminée piteusement de la Copa América 2024, qui n'est pas en grande forme, mais qui avec voilà cette volonté, cette garra de charrua comme on dit là-bas au Paraguay, arrive à accrocher l'Allemagne pendant plus de 90 minutes. Joshua Kimmich avec Jonathan Tah sur le côté droit pour Jamal Musiala, pas beaucoup de différence de la part du milieu de terrain allemand qui s'est mis sur le côté droit. Là on a vraiment Voltoma 2 et Havertz dans l'axe avec Leon Goretzka, le centre justement de Rüdiger vers Goretzka, dégagé par les Paraguayens en 2-3 temps. Joshua Kimmich remet le pied sur le ballon tout de suite avec Nathaniel Brown qui est vraiment dans le cœur du jeu quasiment, Max, pas vraiment comme un latéral parce qu'il laisse Florian Wirtz coller la ligne.
2: Exactement, il a tendance à rentrer un petit peu à l'intérieur, ce qui libère, tu l'as dit, Florian Wirtz sur la ligne. Et puis Florian Wirtz, on connaît sa qualité, hein, lui qui a beaucoup centré. D'ailleurs, je pense que c'est lui qui est à la base de l'égalisation allemande sur son centre. De toute façon, c'est très très clair, hein. Les Allemands doivent passer sur les côtés, les Allemands doivent centrer. Nagelsmann a ajouté un petit peu de densité justement à cette attaque en faisant rentrer un second attaquant. Donc voilà, il n'y a pas 100 000 tactiques, il n'y a pas 100 000 choix à faire aujourd'hui. Il faut qu'ils restent patients. 30 minutes, c'est long, mais c'est court à la fois. Et voilà, ils l'ont fait sur cette deuxième mi-temps, même si c'est vrai que dans le contenu, c'est pas incroyable. Mais il faut accepter aussi que quand tu joues contre une équipe qui est en bloc bas comme le Paraguay, eh bien, tu vas pas forcément montrer un contenu exceptionnel. Le plus important maintenant pour les Allemands, c'est d'éviter cette séance de tir au but. Et pour cela, il va falloir qu'ils marquent dans les 30 prochaines minutes.
0: On vous rappelle le vainqueur de ce match sera opposé au vainqueur du France-Suède. Demain soir à 23h, coup d'envoi ici au New York, au MetLife Stadium. Et on a justement des informations concernant les Bleus, concernant la composition d'équipe. Et nous accueillons Fabrice Hawkins, Monsieur Bleu. Comment ça va, Fabrice?
11: Bah, ça va très très bien. Salut Karine, salut Maxime.
0: RMC est au courant de tout parce que donc l'entraînement s'est terminé pour l'équipe de France. Demain, ils vont jouer à quelques mètres de nos studios. Et tu peux nous annoncer la composition d'équipe de Didier Deschamps.
11: Oui, effectivement, la composition plus que probable en tout cas, avec Mike Maignan dans les buts. Enfin, je vais tout de suite enlever le suspense. On avait des doutes sur qui pouvait jouer à gauche dans le couloir, notamment en défense, Théo Hernandez ou Lucas Digne. Eh bien, on est en mesure de vous révéler que d'après ce qu'ont travaillé les Bleus aujourd'hui, c'est Lucas Digne qui devrait jouer demain. Et on avait la même question un petit peu plus haut entre Bradley Barcola et Désiré Doué. Ça devrait être Bradley Barcola dans le même système que depuis le début de la compétition, en 4-2-3-1, donc avec Mike Maignan dans les buts, avec Jules Koundé à droite et non Malo Gusto, hein, confiance toujours dans dans le défenseur barcelonais. L'axe, ça ne bouge pas. Dayo Upamecano, William Saliba qui fait son retour. Au milieu, Koné va retrouver une place sur le banc de touche puisque c'est Aurélien Tchouaméni et Adrien Rabiot qui seront alignés. Et ensuite, c'est ce que je vous disais, Barcola à gauche et les trois de devant, on n'y touche pas évidemment, avec Ousmane Dembélé à droite, Olysée en numéro 10 et Kylian Mbappé devant.
0: Fabrice, les débats sur les latéraux durent depuis des mois. Là, il y a un changement qui était souhaité par beaucoup. C'est Hernandez qui est sur le banc, Digne qui devient titulaire. Est-ce que c'est le match d'Hernandez face à la Norvège, le pénalty notamment qu'il a concédé, qui ont fait changer d'avis le staff?
11: C'est l'ensemble de son œuvre. Ça fait un petit moment qu'il est moins bien. On en parle notamment dans l'after. Sur ses alignements, sur le placement parfois, sur sa capacité à défendre aussi. Et puis, chose qu'il faisait auparavant et qui parfois pouvait sauver la copie, c'était son apport offensif qui l'a beaucoup moins. En tout cas, il est moins performant offensivement aussi. Donc, quand on prend l'ensemble, c'est vrai, sur les derniers matchs, eh bien, la note est beaucoup plus mauvaise que celle de Lucas Digne qui lui a été performant, notamment quand il a joué. En tout cas, il a commis moins d'erreurs et c'est à mon sens pour cela que Didier Deschamps fait ce choix. Et surtout, je pense que si Lucas Digne fait un bon match demain, il y a de grandes chances qu'il poursuive sur la compétition.
0: Donc là, il est en train de lui passer devant, même un match on va dire normal, parce que c'est vrai que de toute façon on n'a pas été non plus emballé par Lucas Digne sur les derniers matchs. Mais si voilà, s'il fait pas d'erreur, s'il nous fait pas une Théo Hernandez avec un pénalty concédé, etc., ça suffira a priori pour rester titulaire à ce poste.
11: Ouais, c'est mon sentiment. Je pense que s'il fait un bon match, j'ai envie de dire plus un bon match qu'un match neutre, mais s'il fait un bon match qu'on n'a rien à lui reprocher et qui peut être décisif ou offensivement ou défensivement, je pense qu'il jouera si la France se qualifie le huitième de finale. Question qui se posera en revanche en attaque, quelle que soit la performance de Bradley Barcola, parce que là on a bien compris que c'était deux profils différents, Bradley Barcola, Désiré Doué, et que c'est en fonction de l'adversaire, en fonction de la forme du moment, Didier Deschamps va trancher, mais il n'y a pas une vraie préférence. Alors que en défense, je pense que c'est pas Maxime qui va me contredire, il faut des automatismes aussi, et s'il peut mettre en place cinq éléments, je compte le gardien de but pour le reste de la compétition, il le fera avec plaisir.
2: Je me posais la question, Fabrice, qu'est-ce que tu en penses? Est-ce que tu penses que Deschamps marche, fonctionne en doublette, c'est-à-dire Théo Hernandez, Désiré Doué, et alors Lucas Digne, Barcola? Parce que c'est vrai qu'à chaque fois que Lucas Digne a joué, Barcola était titulaire. Est-ce que tu penses que ça joue ou pas dans la tête de Didier Deschamps, ou c'est vraiment des choix différents? Moi, je pense qu'évidemment, et on a assez parlé, la rentrée de Lucas Digne en tant que titulaire est logique. Celle de Barcola peut l'être aussi par rapport à la physionomie du jeu que vont proposer entre guillemets les Suédois. Voilà, est-ce que tu penses que cette doublette, ça peut jouer en tout cas dans la tête de Deschamps, lui qui aime les automatismes?
11: C'est une très bonne question. C'est une très bonne question. Je répondrai pas avec certitude parce que j'en suis pas sûr. Moi, je pense que non. Très honnêtement, je pense que, comme je l'expliquais juste avant, Lucas Digne peut rentrer dans ce 11, véritablement s'installer en cas de bonne performance, et qu'ensuite Désiré Doué et Bradley Barcola peuvent permuter, changer ou l'un ou l'autre sans que ça pose de soucis avec le joueur qui joue derrière, en l'occurrence Lucas Digne. Moi, c'est vraiment mon sentiment. Après, t'as raison, hein, Didier Deschamps, il apprécie les automatismes. On sait que Jules Koundé et Ousmane Dembélé se connaissent bien. Voilà, ils ont joué à Barcelone, les deux. Jules Koundé, il joue toujours d'ailleurs. Ça peut faciliter les choses, mais en tout cas, sur les choix d'hommes, je pense pas que ça puisse jouer, de se dire je vais jouer avec une paire ou l'autre.
0: Ce qui est quand même dingue, c'est Lucas Digne. 2014, première Coupe du Monde. Depuis, on ne l'avait plus vu lors de Coupe du Monde. Et là, 14 ans après, il peut devenir titulaire dans un mondial. Vraiment titulaire dans un mondial.
11: Ah, c'est un parcours et une trajectoire exceptionnelle pour un garçon, on en parlait aussi tout à l'heure, qui est très apprécié du groupe. C'est une belle personnalité qui, même malgré son expérience et son âge par rapport aux plus jeunes, fait le trait d'union. Il est aussi à l'aise avec les anciens qu'avec les jeunes. Donc, c'est pas étonnant de le voir déjà à l'aise dans ce groupe France, et ensuite prendre une place de plus en plus importante aussi sur le terrain. Après, c'est vraiment à lui de faire un gros match demain pour s'installer, parce que je suis convaincu encore une fois que s'il joue à son niveau, notamment les belles choses qu'il a montrées à Aston Villa, il sera titulaire et pour le reste de la compétition, et ce sera très compliqué pour Théo Hernandez d'aller le chercher.
2: Lucas Digne qui est pas forcément titulaire indiscutable du côté d'Aston Villa.
11: Non, pas du tout.
2: C'est vrai qu'il a fait une bonne saison, mais je suis d'accord avec toi.
11: Lui est passé devant, ouais. En fin de saison, c'était un petit peu compliqué. Il a joué la finale de la Ligue Europa Conférence, mais sur la fin de saison, il a eu chaud.
2: Je suis d'accord avec toi. Et moi, pendant un moment, je me suis même dit que ça allait peut-être lui porter préjudice pour cette sélection en équipe de France pour la Coupe du Monde. Mais oui, il faut mettre en avant justement son abnégation. Il y a des carrières qui ne sont pas forcément très linéaires. Alors attention, on ne manque pas de respect à la carrière de Lucas Digne. Mais c'est vrai que quand tu regardes, tu l'as dit très justement, Karine, un joueur qui était là en 2014 et finalement qui se retrouve titulaire 12 ans plus tard en 2026, il faut tirer notre chapeau à Lucas Digne. Et ça montre aussi sa bonne mentalité. Et je pense que c'est forcément positif, en tout cas, d'avoir ce genre de joueur qui a de l'expérience dans le groupe France.
0: Et c'était le pauvre qui était toujours sorti au dernier moment. On se souvient de 2018, on se souvient évidemment 2022. Là, il y est dans cette Coupe du Monde. Et en plus, il fêterait ses 33 ans le 20 juillet, le lendemain de la finale de la Coupe du Monde, si finale il y a évidemment beau, pour les Bleus. Voilà, on en est loin, mais en tout cas, ça pourrait être un clin d'œil sympa. Merci beaucoup Fabrice pour toutes ces infos. 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On est toujours avec Aurélien Tirsain. Il ne s'est rien passé dans cette prolongation pour l'instant entre l'Allemagne et le Paraguay, un but partout, et il y a du turnover encore. On en est à 99 minutes de temps de jeu.
1: Oui, un partout entre l'Allemagne et le Paraguay. Sanabria et Ojeda, deux joueurs plutôt offensifs côté Paraguay qui font leur entrée alors que l'Allemagne attend de tirer un corner. J'attendais aussi de savoir si l'arbitre allait consulter le VAR parce que sur une reprise en pivot de Voltema 2, le ballon est légèrement touché par le bras de Gustavo Gomez. Mais après, c'était naturel. Le corner de Brown au premier poteau s'est dégagé par les Paraguayens. Jamal Musiala sur le côté gauche de la surface de réparation dans le coin. Il est face à un adversaire qu'il arrive à dribbler, mais derrière il n'a pas la vitesse, il n'a plus la vitesse. Musiala, il est obligé de donner un retrait à Florian Wirtz, le centre de joueur de Liverpool en deuxième poteau. Jonathan Tah n'arrive pas à reprendre le ballon et ça file derrière la ligne de but d'Orlando Gil. C'est quand même ultra stérile, ultra stéréotypé le jeu des Allemands. Il n'y a pas de folie et il n'y a pas surtout ce talent extraordinaire qui pourrait faire la différence tout seul.
2: Ouais, c'est vrai qu'honnêtement, quand tu regardes un petit peu cette équipe d'Allemagne là sur les 100 premières minutes, tu peux te dire qu'il manque un petit peu de talent, en tout cas d'imagination dans le jeu. Moi, je trouve les Allemands un petit peu trop stéréotypés. Bon, là, ils sont en train de pousser sur cette équipe paraguayenne qui recule, mais qui joue avec ses forces. Et j'ai envie de donner beaucoup de crédit, hein, je le dis encore une fois, à ces Sud-Américains qui jouent avec beaucoup de sérieux, d'abnégation, solidaire surtout, hein, parce que voilà, ils commencent à être fatigués. Tu le vois, il y a des comportements, des body language, comme on dit ici aux États-Unis, où est-ce que les Paraguayens se touchent les genoux après les actions, ils sont fatigués, il y a aussi la chaleur, même si tu l'as dit, il fait pas si chaud que ça, mais quand même, voilà, au bout de 100 minutes, tu commences à ressentir un peu les efforts, et voilà, aujourd'hui, les Paraguayens peuvent être fiers de ce qu'ils sont en train de faire. Il leur reste quoi, une quinzaine de minutes à tenir avant les prolongations, 20 minutes, c'est faisable, c'est faisable.
1: Ouais. Et là encore, le centre de Valdemar Anton, il est raté. Il visait Nick Voltema 2. Il a beau faire 1m98.
0: Il a tellement une tête de mec des années 90. C'est extraordinaire.
1: Ah, c'est Rudy Voller en plus grand, quoi.
0: Voilà. Bon, ouais. Et Rudy Voller, champion du monde, c'est la diff. Mais sinon, franchement, c'est extraordinaire. C'est ce look improbable. J'ai l'impression qu'on a rajeuni, là, en le voyant. Mais en tout cas, écoutez, vu la qualité de ce match, vu la qualité de la prolongation, moi, je veux que ça soit une séance de tir au but pour départager tout ça. Au moins on va vibrer, au moins on va frissonner, au moins il va y avoir évidemment un perdant, un gagnant avec un scénario, le héros de tout un pays, etc. Voilà. Moi je veux que ça se finisse comme ça parce que franchement, dans le jeu, ça vaut pas le coup qu'il y ait un vainqueur. J'attends la séance de tir au but, messieurs.
1: Un 13e corner pour l'Allemagne, en tout cas. Sur le côté droit, il y a un centre de Leon Goretzka qui est contré par Mathias Galarza, qui fait un gros match, le milieu de terrain, avec Andrés Kubas. Les deux, en tout cas, eux, ils comptent pas leurs efforts. Ils sont partout sur les côtés, dans l'axe, pour relancer, pour protéger Orlando Gil, qui n'a pas fait non plus des dizaines de parades. Hein. C'est pas un match où l'Allemagne arrose la cage paraguayenne. Il y a quand même assez peu de différence de réussite par les Allemands. Le corner depuis la gauche pour encore une fois Nathaniel Brown au deuxième poteau. Là, il y a un à la tête de Jonathan Tah. La délivrance pour l'Allemagne. Jonathan Tah. Deuxième poteau. Là, il est monté très haut. Là, il a mis les abdos. Et il vient tromper Orlando Gil sur un corner. Il fallait que ça arrive sur encore un coup de pied arrêté. 2-1 pour l'Allemagne qui va prendre un bon bol d'air frais. Parce que là, depuis 100 minutes, c'était pas digeste.
0: Le gardien là.
2: Il peut mieux faire, il peut mieux faire. Mais on l'avait dit, Karine, on l'avait dit, quand les Allemands, en tout cas, quand une équipe n'arrive pas à marquer dans le jeu, les coups de pied arrêtés sont importants. On avait critiqué justement Kimmich et la manière dont il est tiré, parce qu'ils en ont eu plus d'une quinzaine. Et c'est vrai qu'ils n'avaient pas été très très très bons dans la manière dont ils avaient été tirés. Et là, voilà, ça a fonctionné. Yata qui fait un super appel au deuxième poteau. D'ailleurs, c'est une tactique, hein, parce qu'ils ont essayé de le chercher plusieurs fois dans ce match-là. Il se retrouve absolument seul, sans marquage. Et derrière, il crucifie le gardien paraguayen qui peut sûrement mieux faire. Après, Karine, il y a quand même beaucoup de joueurs paraguayens devant lui. J'ai le sentiment qu'il est un peu caché.
0: Est-ce qu'il n'y aurait pas faute,
2: au début de l'action, il y a un bloc d'un joueur allemand sur le gardien paraguayen. Donc, je ne serais pas surpris que l'arbitre prenne quand même la VAR.
0: Ben, franchement, quand tu revois les actions, en fait, il se retrouve au sol quand même, Grill, et après,
2: il se relève.
0: Donc,
2: ce qui expliquerait pourquoi il est en retard.
0: Voilà, et il y a un bloc sur lui, donc le but va être regardé.
1: En tout cas, il y a le VAR. Il y a le VAR pour une possible faute par un joueur offensif. En effet, Coupe du Monde dans laquelle il y a quand même eu beaucoup de jeux. Il va aller le voir. Il va aller voir directement Monsieur Jayed.
2: C'est Valdemar Anton, le joueur de Dortmund, qui bloque en effet le gardien paraguayen. Et s'il va voir la VAR,
0: c'est que a priori il y a des chances qu'il soit annulé.
2: Ce but risque d'être annulé parce que c'est très clair sur la vidéo en tout cas.
0: Mais ce qui serait logique, parce que franchement c'est vrai, on voit, il est vraiment gêné et ça l'empêche. De toute façon, ça le met même au sol. Voilà, ça le met au sol et après il a un temps de retard évidemment sur la tête de Jonathan Tah. Donc a priori, on attend la décision, mais ce but pourrait être refusé. On attend évidemment la décision.
2: Mais comme quoi, quand les coups de pied arrêtés sont bien tirés, c'est dangereux. Voilà. Et les Allemands qui peuvent vraiment s'en vouloir, parce qu'ils ont eu beaucoup d'occasions par rapport à des corners.
0: Ah, mais il y a faute.
2: Oui, il y a un bloc. Il y a un bloc de la part d'Anton, le joueur de Dortmund, c'est clair. Ça met le gardien paraguayen au sol. Il a le temps de se relever, mais ce qui expliquerait d'ailleurs.
0: Le temps de retard.
2: Tu disais, Karine, pourquoi le gardien n'était pas sur la tête de Tah, qui n'est quand même pas surpuissante. Mais en fait, il a ce temps de retard, en effet, au sol, qui lui permet derrière de ne pas être présent sur cet arrêt. Je ne serais pas étonné de voir le but, en tout cas, annulé.
1: Après, c'est moi, je trouve pas ça si évident, parce que le joueur est à son poste et le gardien lui fonce dessus aussi. Ils ont le droit d'exister dans la surface de réparation, mais évidemment, si je devais mettre mes économies, je dirais annulation du but. Monsieur Jayed revient sur le terrain. On va l'écouter si on peut. Ah, déjà, il donne un carton jaune à Gustavo Alfaro, le sélectionneur paraguayen, parce que visiblement, il est en train de lui hurler dans les oreilles. Signe de la VAR et il va l'expliquer au stade.
12: After review, when the ball was in play, number attacker number 3 prevent the goalkeeper to challenge the ball. Final decision, foul.
1: Paraguay.
2: But annulé.
0: But annulé, donc effectivement, les explications de l'arbitre aux joueurs, aux spectateurs bien évidemment. Alors, ça ne surprendra personne, Nagelsmann se prend la tête dans les mains, il ne comprend pas cette décision, mais quand on revoit effectivement les images, eh bien, le gardien paraguayen est mis au sol, il y a un bloc sur lui, et donc derrière, après, il a un temps de retard sur la tête de Jonathan Tah. Et donc, tout est encore possible, messieurs. On se dirige vers la séance de tir au but.
2: Le Paraguay qui reste bien dans son match. Voilà, il reste une deuxième mi-temps évidemment à jouer dans ses prolongations, mais ils s'en sortent bien les Paraguayens, parce que je suis d'accord avec toi. Bon, il y avait contact, le contact est léger, mais tu sais très bien que le gardien est toujours protégé. Voilà, donc ça me paraît malgré tout logique que le but de Tah soit annulé.
1: Et Gil va dégager très loin. Il y aura 4 minutes de temps additionnel dans cette première période de la prolongation entre l'Allemagne et le Paraguay. Un partout, même si l'Allemagne s'en sort. Mais que c'est dur. Mais vraiment, cette équipe est déceptive de plus en plus. Les mois passent et on n'a pas la sensation que la lumière est au bout du tunnel. C'est compliqué. La longue touche des Paraguayens dans la surface de réparation.
0: C'est la vérité qui est au bout du tunnel. Aurélien.
1: Ouais, t'as raison. Quelle émission de télévision extraordinaire. Ah bah, dégagé par.
0: On s'en souvient tous.
1: On embrasse Sam. Le ballon dans la défense paraguayenne avec le long dégagement de Velasquez qui est entré tout à l'heure à la place d'un attaquant. Il avait peut-être gêné. C'est récupéré par les Paraguayens. Ils vont même obtenir un corner. Ils vont obtenir un corner grâce à Caballero. Et là, Nathaniel Brown, il est fou. Alors que le ballon, effectivement, est touché en dernier par le mollet du défenseur allemand. Et le Paraguay qui était mené 2-1 il y a 2 secondes sur un corner allemand qui est sauvé par le VAR. Ah non, mais c'est la Coupe du Monde, c'est sérieux les mecs.
0: Ah, fabuleux. La musique de Y'a que la vérité qui compte.
1: Et attention, le ballon quand même dans la surface de réparation allemande des Paraguayens. Le centre au deuxième poteau. Attention, Manuel Neuer, la remise des Paraguayens. C'est derrière la ligne de but. Ils sont sauvés, les Allemands, mais ils sont en panique. Là, Manuel Neuer, il saute comme un cabri dans tous les sens. Il n'était pas sur la trajectoire du ballon et il va pouvoir relancer côté gauche sur Florian Wirtz. 2 minutes encore dans le temps additionnel de la première période de la prolongation. 1-1, Allemagne-Paraguay.
0: Aurélien, est-ce que tu ouvres le rideau?
1: Allez, soyons fous. Ah mais j'ai, qu'est-ce qu'il y a derrière? C'est ça le problème. Maintenant, faut que tu inventes un truc.
0: Je vais chercher.
1: Non, c'était pas, en vrai, c'était pas si bien. On avait pas internet en fait. On avait que ça à faire. Jamal Musiala à côté
0: c'était
1: droit.
0: C'était génial. Il y avait des retrouvailles et tout, des scénarios improbables. Franchement, si on s'en souvient, c'est que c'était bien d'une certaine façon. C'était.
1: Mais t'as vu qu'ils ont ils ont relancé ça. C'est d'une gênance absolue. Ça, c'est terrible. Hein. Les revivals.
0: Oui, mais le problème des retours, souvent, c'est un peu difficile. C'est-à-dire qu'on n'a plus le même regard. Le regard qu'on avait il y a 15 ans, en 2026, ça passe moins bien. Ouais. Ça a mal
1: dit. Ah ouais, Fontaine et Bataille, ouais. Et c'est plus je me serais pas retourné dans la rue, tu vois, j'aurais pas forcément reconnu.
0: Surtout la grosse déception.
1: Ça c'est terrible. Les 30 dernières secondes du temps additionnel de la première période de la prolongation et l'Allemagne qui galère toujours 1-1 face au Paraguay. Kai Havertz, on l'avait oublié d'ailleurs, il a pu toucher un ballon depuis que Voltoma 2 il est entré. Et là, il y a une grosse faute de la part de Mauricio sur Valdemar Anton et le coup franc est joué rapidement. Ils mettent plus le ballon dans la boîte alors qu'il y a tout. Ça c'est un autre mauvais jeu, tiens les boîtes. Il y a les grands attaquants allemands qui sont dans la surface de réparation.
0: Tous les jeux de la télé.
1: Malheureusement quand t'as 120 minutes d'un match limité, malheureusement on a autre chose à penser. Là le centre de Valdemar Anton, mais là c'est pas un joueur offensif Valdemar Anton, le centre est au troisième poteau. Mais Wirtz peut redonner à Kai Havertz sur la parade d'Orlando Hill en deux temps. Je pensais qu'il y avait plus de puissance avec l'angle depuis la tribune commentateur, mais Kai Havertz il est un petit peu en train de reculer, c'est compliqué de mettre de la puissance et le Paraguay s'en sort encore 1-1 et les soigneurs vont devoir rentrer parce qu'il y a eu contact entre un Paraguay et son gardien.
2: Et connexion Wirtz, Kai Havertz 3.0 parce que c'est quasiment le troisième centre et la troisième situation similaire d'ailleurs qu'on avait vu sur le premier but de l'attaquant d'Arsenal. Voilà Florian Wirtz qui arrive à revenir sur son pied droit, qui met un très bon centre. Alors là tu l'as dit très justement, hein, Kai Havertz qui est en position de recul, donc c'est très très compliqué pour lui de mettre de la puissance dans cette tête. Il arrive uniquement à la rabattre et derrière le gardien paraguayen qui arrive à capter le ballon en deux temps. C'est dommage parce que je pense que la situation, en tout cas si les Allemands veulent marquer, ça va passer par ça, ce genre de centre, ce genre de situation. On l'a dit un peu plus tôt, Nagelsmann qui a mis de la densité en faisant rentrer un deuxième attaquant. Voilà, il faut qu'il continue, il reste 15 minutes pour les Allemands, il y a la place.
1: Et les sifflets, Karine, les sifflets parce que c'est la pause, c'est la mi-temps de la prolongation et les supporters allemands sont évidemment dépités devant le spectacle proposé. 1-1, Enciso à la 42e pour le Paraguay, Havertz pour l'Allemagne à la 54e.
0: On se retrouve dans quelques instants pour l'épilogue de ce match entre les Allemands et les Paraguayens. On rappelle un but partout, on est en prolongation et pour l'instant personne n'arrive à se départager. Donc on irait vers une séance de tir au but. On se retrouve dans quelques instants sur RMC pour la suite de ce 16e de finale de la Coupe du Monde.
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0: On est ensemble sur RMC, on vous accompagne pendant vos nuits de ce Mondial 2026 en direct de New York, du New Jersey avec Maxime Chano. Actuellement le 2e-16e de finale de la journée, le Brésil s'en est sorti face aux Japonais 2-1 et actuellement eh bien, les Allemands patogent face aux Paraguayens, 1-1 à l'issue du temps réglementaire. On est dans la prolongation et pour l'instant il n'y a toujours pas eu de but, donc il nous reste 15 minutes Aurélien, et sinon ça sera sera la séance de tir au but.
1: Ce sera la première, ce serait la première de cette Coupe du Monde 2026. C'est déjà la première prolongation et les Paraguayens ont donné le coup d'envoi de la dernière partie du match. Le long dégagement récupéré par la poitrine d'Antonio Rüdiger. Et là, ça s'embrouille, ça, j'aime bien. Voilà, avec Antonio Sanabria, il y a un petit coup de fesse sur l'attaquant paraguayen. On va devoir être très fort dans la tête côté allemand parce que la pression est énorme, évidemment, sur leurs épaules. Personne ne les imaginait perdre contre les Paraguayens et l'intox va se prolonger puisque José Canale tombe après un léger contact avec Kai Havertz et va faire encore perdre du temps à la Nationalmannschaft. C'est reparti depuis 40 secondes, un but partout simplement entre l'Allemagne et le Paraguay. Mais c'est peut-être le France-Paraguay 98, c'est peut-être aussi le début d'une aventure pour l'Allemagne. J'y crois pas
2: exactement.
1: Du tout, mais c'est possible.
2: Ouais, qui sait, ça pourrait être le cas. Hein. Ça pourrait être le cas, mais bon, il faut encore une fois mettre en avant la performance des Paraguayens qui sont dans leur match, malgré un manque criant de qualité quand tu compares avec cette équipe allemande. Mais voilà, ils jouent avec leurs armes, ils jouent avec leurs forces, et pour l'instant, on doit bien l'avouer que ben, ils sont dans un scénario parfait, entre guillemets.
0: Bah oui, et ouais, puis c'est les Allemands qui font pas non plus assez pour se faciliter la tâche. On l'avait vu, par exemple, c'est pas la même chose, mais face à Curaçao, ils se sont très vite rendu le match très simple. Là, ils ont galéré tout le match, ils ont même été menés. S'il y avait plus de justesse technique, s'il y avait plus de vitesse et d'occasion, on n'en serait pas là. Donc, aux Allemands de réagir.
1: Et coup franc pour le Paraguay, 107e minute de jeu, deuxième mi-temps de la prolongation entre l'Allemagne et le Paraguay, 16e de finale de Coupe du Monde à Boston. Et il y a un partout, le Paraguay tient tête à l'Allemagne, le coup franc sur le côté droit de la surface de réparation. On est à une trentaine de mètres des cages de Manuel Neuer, ce sera pour Mauricio, le gaucher brésilien de Palmeiras, né brésilien en tout cas, paraguayen désormais, ça peut être un héros, il va le déposer sur une tête allemande en deux temps, Jonathan Tah qui va concéder le corner et nouveau coup de pied arrêté. C'est Mauricio qui va aller le tirer depuis le côté gauche. Mais ouais, l'Allemagne ne fait vraiment pas ce qu'il faut pour accélérer. Après la défaite contre l'Équateur, Joshua Kimmich il disait non, mais si on a perdu, c'est juste qu'on avait moins envie. Bah oui, mais mon petit gars, si là t'as pas envie en 16e de finale de Coupe du Monde, ça devient compliqué. Parce que finalement, le scénario c'est exactement le même. Et pour l'instant, ça se passe mal. De la même façon, le corner de Mauricio décalé de la tête par Florian Wirtz et Andrés Cubas qui peut de nouveau décaler le Paraguay et Mauricio. Là, le centre il est bon. C'est contré par Leon Goretzka. Heureusement, le gros retour du milieu récupérateur du Bayern Munich. Hein, partout toujours la 108e minute. Et les Paraguayens, hein, bah, ils ont pas peur d'essayer. En tout cas, ils se projettent vraiment. Ils utilisent vraiment les coups de pied arrêtés qu'ils ont à disposition.
2: Exactement, mais on l'avait dit un peu plus tôt, mais quand tu n'arrives pas à marquer dans le jeu, les coups de pied arrêtés sont primordiaux et ça a été le cas. Ils essaient d'optimiser un maximum ce genre de d'occasion. Après, je ne sais pas ce que tu en penses, j'ai trouvé l'entrée de Goretzka intéressante. Il a redynamisé un petit peu, alors si on peut appeler ça dynamiser, mais en tout cas il a apporté un peu plus de physicalité au milieu de terrain allemand. Et même si bon, il n'a pas fait un match incroyable, je trouve que son entrée était intéressante et intelligente de la part de Nagelsmann, de l'avoir. En tout cas, d'ailleurs, fait confiance à la mi-temps.
1: Et les Paraguayens toujours autour de la surface de réparation allemande, un partout, nouveau centre dégagé de la tête par Jonathan Tah qui avait cru donner le but du 2-1 mais refusé pour un bloc de Valdemar Anton. La récupération haute encore des Paraguayens, là ils s'en sortent pas les Allemands. Florian Wirtz qui va quand même harceler le porteur de balle paraguayen, va filer jusqu'au gardien Orlando Gil. Deux changements côté allemand. Malik Thiaw et Nadim Amiri vont faire leur entrée, le défenseur de Newcastle et le milieu de terrain de Mayence. Encore une fois, moi je trouve que c'est criant, ça prouve quand même le manque de profondeur de banc allemand aujourd'hui. J'ai rien contre ces deux garçons, mais on n'est pas sur des top stars allemandes. Voilà, quand tu vois les changements que peut faire la France.
2: Tout simplement. Voilà, les clubs dans lesquels évoluent ces joueurs, je suis d'accord avec toi. Quand tu vois et tu compares avec la France ou même l'Espagne, où est-ce que chaque joueur jouerait top club européen, c'est moins le cas aujourd'hui avec certains joueurs allemands.
1: Allez, le corner obtenu par l'Allemagne, par Nathaniel Brand. Il en a plein les bottes. Il a été rattrapé par Caballero alors qu'il aurait pu accélérer dans la surface de réparation. 14 corners désormais pour l'Allemagne. Rüdiger donc laisse sa place à Malik Thiaw. Et le deuxième changement, c'est Florian Wirtz qui laisse sa place à Nadim Amiri. Alors Nadim Amiri, c'est un spécialiste des pénaltys et des tirs au but. Il en a marqué beaucoup avec Mayence cette saison. Ceci explique peut-être cela. Et en plus, bon, Florian Wirtz, il n'a pas fait le match du siècle non plus. Corner à venir à 10 minutes de la fin de la prolongation. Et l'Allemagne qui galère toujours sur le Paraguay. Un partout, Joshua Kimmich pour tirer le corner. Il a pas bien placé le ballon sur l'arc de cercle sur le poteau de corner, et monsieur Jayed lui demande bien gentiment de le replacer correctement. Joshua Kimmich, main droite levée, qui va mettre ce corner directement cadré, les deux gants, les deux points de Orlando Gil. Heureusement encore une fois qu'il était bien attentif, parce que là c'était tiré de manière à embêter le Paraguay.
2: Oui, oui, de manière à embêter le Paraguay, mais c'est pas très très bien tiré si tu veux toucher une tête allemande, hein, malgré tout. Hein, c'est sur le gardien paraguayen. Il y a quand même de la taille en plus, hein, dans cet effectif de la National Mannschaft. Donc voilà, je reste encore perplexe par rapport à la qualité des coups de pied arrêtés, notamment des corners allemands sur cette rencontre.
1: Allez, le but allemand a été marqué sur un corner de Nathaniel Brown. C'est tiré au deuxième poteau, encore une fois la tête de Ta, mais c'est en retrait désormais. Il faut faire attention, Nadim Amiri, il ne faut pas perdre le ballon. Les Allemands le perdent, et là il y a un 4 contre 2, allez, un 2 contre 2 désormais, parce que Jonathan Ta court très vite et il revient dans sa défense centrale. Mauricio sur le côté gauche face à Joshua Kimmich, il peut donner dans l'axe du terrain. Brian Ojeda, entrée de surface de réparation, il écarte à droite de nouveau pour Caballero. Les Allemands sont revenus en défense, mais là s'il déclenche une frappe et s'il y a les dieux du foot qui touchent un Paraguayen, ça peut rentrer dans la cage de Manuel Neuer. On n'en est pas là, on va conserver le ballon. On sent 11 minutes de disputé à Boston et les Allemands sont là. Penaud, un partout face aux Paraguayens, et dès qu'ils perdent un ballon, ils ont les genoux qui claquent, ils ont peur, et ça va filer jusqu'à Orlando Gil. Je pense que les tirs au but, c'est un scénario qui va pas mal aux hommes de Gustavo Alfaro. Hein, tranquillement, le long dégagement d'Orlando Gil vers Antonio Sanabria. Il va prendre le ballon de la tête à Jonathan Ta et Leon Goretzka. Il donne à son gardien. Ça, c'est pas un bon signal que tu donnes non plus à ton équipe quand tu fais une passe en retrait de 30 mètres pour éviter d'attaquer.
2: Oui, après ça permet de calmer un petit peu la situation et de faire remonter le bloc, mais on le voit des visages allemands vraiment fatigués, hein, 120 minutes, enfin 110 minutes pour l'instant dans ce contexte avec cette météo, à la fin d'une saison qui a été éprouvante quand même pour beaucoup de joueurs. C'est vrai que de devoir jouer 30 minutes supplémentaires de temps additionnel comme ça, c'est compliqué, et je pense que c'est de bonne augure, justement on l'a dit un peu plus tôt, pour l'équipe de France. Bon, faudrait déjà que l'équipe de France se qualifie, hein, on va pas, oui, mettre la charrue avant les bœufs, mais c'est clair que à ce stade de la compétition, un jour de récupération supplémentaire, parce que les Bleus ne joueront que demain, plus 30 minutes de jeu en moins si la France devait gagner dans les 90 minutes, ça serait vraiment un vrai avantage pour les Bleus.
1: Et là il y a une grosse faute sur Jamal Musiala sur le côté droit de la surface de réparation. Il réclamait peut-être un carton aussi. Pour l'instant il n'est pas donné au défenseur uruguayen qui s'est jeté, c'est Junior Alonso sur le côté gauche. Il a mis le crampon un petit peu en avant et là ça commence à s'embrouiller. Il y a de la tension, évidemment c'est un 16e de finale de Coupe du Monde, ça fait 12 ans que nos amis allemands n'ont pas passé un match à élimination directe en Coupe du Monde, donc là ce serait encore une fois un événement catastrophique pour le football allemand qui n'arrive pas à se relever au niveau mondial. Le coup franc en tout cas à venir sur le côté droit pour l'Allemagne, et c'est Mathias Galarza qui joue l'intox, qui reste au sol. Monsieur Jayed n'en a rien à cirer, il le laisse se rouler par terre. Relève-toi et on va pouvoir continuer à jouer. Il y aura un petit mur paraguayen, bon il n'y avait rien du tout, là c'est vraiment de l'acting paraguayen magnifique. Le match nul pour l'instant tenu par les Paraguayens, 114e minute de jeu à Boston au stade de Foxborough, le Gillette Stadium. Et le coup franc pour les Allemands, Joshua Kimmich, deuxième poteau. Non mais là c'est dans les gants d'Orlando Gil. Joshua Kimmich, il a 120 sélections, c'est un joueur du Bayern. Il n'a pas tiré un coup de pied arrêté correctement du match.
0: Ah ouais. C'est incroyable, c'est vraiment l'un des points noirs. On verra si les Allemands s'en sortent, mais en tout cas là sur ce match là il faut absolument les travailler d'ici la suite de la compétition, s'ils ne sont pas sortis évidemment à l'issue de ce match. Mais c'est quand même incroyable Kimmich, mais c'est une qualité normalement incroyable, techniquement il est juste.
2: Ouais. Et puis c'est surprenant parce que les seules fois où est-ce que les Allemands ont été dangereux, c'est quand ils ont tiré les coups de pied arrêtés rentrants.
1: Ah, il y a un peu d'espace pour Kaya Vert. Ah, il va manquer son contrôle, c'est pas bien de la part de Kaya Vert. Là il y avait un peu de profondeur et d'espace pour quatre attaquants allemands et les Paraguayens s'en sortent, ça va filer jusqu'à Manuel Neuer.
2: Oui, je disais donc à chaque fois que Kimmich a tiré les corners sortants, ça a toujours été ça s'est toujours mal fini, c'est-à-dire que le ballon a fini sur une tête paraguayenne ou en tout cas dans les gants du gardien de but. Donc ouais, c'est surprenant connaissant un petit peu la qualité de pied du capitaine allemand. Mais bon, ils auront quelques jours à condition évidemment qu'ils se qualifient, oui, pour travailler ça.
1: Ah ouais, on en est loin. Pour l'instant, ils ont frappé 19 fois au but. Alors on va se dire peut-être, allez, ça va, mais non, ça va pas. C'est des demi-occasions en mousse là, de la part des Allemands, et c'est vraiment pas tranchant. Il y a un partout face au Paraguay, c'est la 115e minute. Jamal Musiala, côté droit, il est encore accroché, selon lui, mais pas selon... Oh non ! Qu'est-ce qu'il fait là ? Est-ce qu'il va laisser l'Allemagne à 10 ? Énorme tacle ! Et il est gentil, monsieur Jaïed, il va mettre un carton jaune à Jamal Musiala qui a allé cisailler un Paraguayen, c'est Junior Alonso. Qu'il est gentil, hein. Il est gentil de mettre le carton jaune parce que la faute, elle est gigantesque.
2: Elle est impressionnante, en tout cas, ouais, en effet.
1: D'accord. Il y a du cinoche. Il y a un peu de cinéma.
2: Okay. En tout cas, direct comme ça. Oh, oui, en effet. Mais il arrive très vite avec le pied.
0: Il le fauche, en fait, avec la deuxième patoune.
2: Ouais,
1: mais moi, j'ai cru qu'il avait vraiment explosé avec un Mawashigeri. Mais non, ça va. Le Paraguayen, il nous fait un coup d'hélicoptère. Oui, là, c'était pas évident.
0: Il arrive vite, donc il a volé quand même. Mais effectivement.
2: Très vite. Et puis surtout, j'ai l'impression que c'est que sa réaction qui est mauvaise, en fait. Parce qu'il venait de se faire bouger juste avant sur un duel. Et derrière, il a un peu pété un plomb. Excuse-moi du terme. Il est arrivé à 2000 à l'heure avec les deux pieds décollés. En effet, c'était plus impressionnant que dangereux. Mais ouais, c'était voilà. Et puis encore une fois, les Paraguayens qui en profitent pour gagner du temps. Ils restent au sol. Les kinés rentrent pour soigner le joueur qui n'a absolument pas été touché. Voilà, c'est du Paraguay tout craché. Et Musiala vraiment là qui peut s'en vouloir parce que ça fait perdre du temps finalement à son équipe.
0: Après, la faute, elle y est. C'est vrai que Musiala, alors sur le coup, il est tout de suite parti. Puis finalement, il est retourné voir quand même le Paraguayen pour savoir comment il allait, s'il n'y avait rien de grave. Et dans le même temps, tu as le sélectionneur paraguayen qui continue à donner des consignes pour essayer d'aller faire peut-être un hold-up. Et là, il y a un Allemand sur le banc qui a pris un jeune également, Aurélien.
1: Alors là, oui, Karine, mais malheureusement, mes yeux ne sont pas encore bioniques.
0: Ça régale, là. Deux cartons jaunes, a priori, donnés au banc allemand de la part de l'arbitre. Parce que c'est vrai que ça s'échauffe, évidemment. Les Allemands, ils sont pas satisfaits par rapport à la prestation et par rapport à ce qui devrait arriver, c'est-à-dire la séance de tir au but. C'est pas une bonne nouvelle pour la Mannschaft.
1: Ah non, mais alors moi je suis pas du tout supporter allemand, mais moi j'ai mal au ventre pour eux, parce que là la situation dans laquelle ils sont, encore une fois, depuis 12 ans, ils reviennent là, tout le monde dit bah Allemagne Paraguay c'est bon, il va suffire de mettre les protège tibias et puis on est en 8e de finale. Bah non, pas du tout. Et là, s'ils se font sortir, ça va encore être dramatique au pays, parce que là c'est un grand pays de foot, la presse, ils vont pas les rater, et ça va être 4 années compliquées encore pour nos amis allemands. Un partout, on n'en est pas là. Il y a la séance de tir au but, évidemment, s'ils ont le courage et le cran et la technique de battre le Paraguay dans cette séance. Mais là, il n'y a personne côté gauche. Est-ce que ça joue ? Non, ça ne joue pas. J'ai eu peur pour le Paraguay parce que Nathaniel Brown était absolument seul dans son couloir. Et je reviens aussi sur la réaction de Jamal Musiala. Max, c'est la réaction d'un gars qui était donc un des meilleurs jeunes du football mondial, qui se blesse gravement et qui n'arrive pas à retrouver l'influence qu'il devrait avoir dans cette Coupe du Monde. C'était normalement une de ses grandes compétitions de sa carrière, et là, il est en train de passer à côté, quoi.
2: Ouais, de toute façon, je pense qu'il y a eu un avant et un après, hein, cette fameuse blessure là occasionnée contre
0: le Paris
2: Saint-Germain.
0: Il y a quasiment un an. Hein.
2: Exactement. Et tu sais, pour avoir été blessé aussi, je préfère oublier, mais ça fait partie d'une carrière de footballeur. T'as toujours un peu de temps. Hein, c'est pas facile, hein, de justement. Et c'est aussi très, c'est mental. C'est mental. Et c'est vrai que Musiala, c'est un joueur qui est tellement bon, qui nous a tellement fait rêver. Aujourd'hui, il a du mal à retrouver un petit peu c'est les qualités qu'il nous a montrées lorsqu'il était en pleine forme. Compagnie l'a pas mal géré cette saison. Je sais qu'il a fait vachement attention à lui physiquement, justement pour que son joueur puisse être sélectionné avec la nationale Mannschaft. Mais là, quand tu vois sa performance aujourd'hui, dans ses choix, dans la manière dont il va essayer de dribbler
0: son joueur,
2: tu te rends compte quand même qu'il y a un gros manque de confiance en lui. Et c'est sûrement dû justement à cette blessure.
1: Allez, depuis la droite, le corner allemand, la tête de Valdemar Anton dans la niche d'Orlando Hill. La tête, elle était à 2 mètres des cages du gardien paraguayen, et c'est un petit miracle pour les Sud-Américains. Ça arrive directement dans les gants d'Orlando Hill, qui a bien réagi quand même. 90 secondes encore dans le temps réglementaire de la deuxième mi-temps de la prolongation, et l'Allemagne est toujours tenue en échec par le Paraguay, un partout.
2: Oh, c'est dommage. Quelle action Anton, qui avait fait justement le point inverse. Il était parti de la position devant le gardien de but, et c'est aussi la raison pour laquelle il n'a pas pu mettre de puissance dans sa tête. En fait, il est vraiment sur une course en reculant, ce qui fait qu'il touche à peine le ballon, et c'est insuffisamment, enfin ça manque de puissance, et c'est la raison pour laquelle ça n'inquiète pas, en tout cas, le gardien paraguayen. Ça finit dans ses mains.
0: Et c'est triste.
1: Ah, Moussiala, là c'est fort, Moussiala. Là c'est fort. Il a éliminé 4 joueurs. Et là il y a un petit décalage pour l'Allemagne. Léon Goretzka, c'est les dernières secondes du temps réglementaire. Il perd le ballon. Léon Goretzka, récupéré par le milieu paraguayen. Et là il y a des espaces un peu de tous les côtés. Ça explose. 40 secondes encore dans le temps réglementaire de la prolongation de cette Allemagne-Paraguay. La Sanabria, il a craqué aussi. Il est en train de chevaucher Léon Goretzka. C'est pas normal, monsieur l'arbitre. Mais on va laisser l'avantage aux Allemands. Kai Havertz, l'équipe paraguayenne coupée en deux. Là il faut un exploit individuel. Oh, il va se faire arracher Kai Havertz et ça va donner un coup franc de la dernière chance pour l'Allemagne, un partout. Et Matthias Galarza, il va s'en vouloir si jamais ça va au bout. Il va s'en vouloir parce que Havertz, il n'était pas très rapide, mais il va donner un bon coup franc à 23-24 mètres, légèrement décalé côté droit pour les Allemands. Un partout, on est au-delà des 120 minutes de temps réglementaire.
2: On est sur 3-4 duels d'affilée là qui sont assez surprenants. Hein. On va dire qu'on est. Je pense que les années 90 n'ont rien à envier aujourd'hui à ce qu'on voit. Parce qu'on a eu quand même pas des attentats, mais des contacts assez rugueux quand même. Hein.
1: Pardon, Nadim.
0: On vient de me faire un jeu de mots minable dans l'oreille. Ah. Hein, c'est Maxime, donc je le vends, évidemment, qui me dit non, c'est Jonathan Ta. Pour attentat, vous aurez compris.
1: Ah, c'est pas si mal. Au moins, c'est nouveau.
0: Aurélien, t'allais adhérer, ça, voilà. Évidemment. Bah, allez, ce coup franc de la dernière chance, peut-être. On aura 2 minutes de temps additionnel et on est déjà dans le temps additionnel. Alors, but ou pas ?
1: Nadim Amiri ou Julian ou Kimmich ? Non, c'est Nadim Amiri qui va frapper dans le petit filet. Orlando Gil l'avait vu. Bon, c'était pas évident. Pied droit, décalé côté droit. C'était compliqué. Voilà. Ça finit donc dans le petit filet. Un partout. Entre l'Allemagne et le Paraguay, il y aura un dernier changement du côté des Paraguayens. L'entrée de Fabian Balbuena, le joueur du Grêmio Porto Alegre, 48e sélection à venir. C'est pas Mathieu Valbuena, c'est bien Balbuena. Et les Allemands, eux, n'ont plus de solution. La sortie de Junior Alonso pour Balbuena dans quelques secondes. Et il va rester une petite minute de temps additionnel. Bon, là, je pense que Monsieur Jaillet va en laisser une autre.
0: Allez, il faut arrêter. Là, on veut la séance de tir au but. Là, dis-lui à l'arbitre, monsieur, ça suffit.
1: Ah ouais, mais je suis terrifié pour si j'étais un Allemand, mais je serais terrifié là, parce que là ils vont se faire découper en morceaux s'ils arrivent à paumer face au Paraguay. Le long dégagement d'Orlando Gil sur le côté gauche, là il y a la tête de Joshua Kimmich. Valdemar Anton au duel avec Caballero, il va s'en sortir avec Jamal Musiala et touche en faveur du Paraguay selon Monsieur Jayed. Je regarde ses gestes puisqu'on va passer d'ici quelques secondes au-delà du temps additionnel de la deuxième période de la prolongation de cette Allemagne-Paraguay. Un partout et on va la vivre, notre première séance de tir au but de cette Coupe du Monde 2026. Attention quand même au dernier centre paraguayen, il est fait n'importe comment, c'est derrière la cage de Manuel Neuer et c'est terminé. Tir au but, l'Allemagne devra trembler jusqu'au bout face au Paraguay. Un partout. N6-0 à la 42e. Kai Havertz avait égalisé à la 54e. On s'est dit, bon, l'Allemagne, ça va rouler. Il n'y a rien qui roule en Allemagne. Il n'y a rien qui roule. C'est un gros cube, un partout.
0: Non, mais fabuleux. Moi, je suis ravi qu'on vive cette séance de tir au but. Parce que de toute façon, vu la qualité du match, autant qu'on ait un moment où on soit tous stressés, tous ensemble. On va voir des Allemands stressés, on va voir des Paraguayens stressés, on va voir une séance de tir au but qui pourrait être que mieux que ce match qui nous laisse franchement pas mal de regrets. Il y a eu du déchet technique. Alors, il y a eu 2 buts, effectivement. Mais honnêtement, c'était pas du grand football. On le rappelle, hein, 2 buts de la tête. N'Siso, c'est lui, le joueur de Strasbourg, qui avait ouvert le score. Et c'est Havertz qui a égalisé. Et puis donc, à l'issue des 90 minutes, on était à un but partout. La prolongation de 30 minutes n'a pas permis à une équipe de prendre les devants. Et donc, première séance de tir au but de cette Coupe du Monde 2026. On rappelle, c'est le 3e, 16e de finale. Et on va voir, peut-être, moi je le sens là, le Paraguay va passer. Et puis, remake de France 98 face à l'équipe de France. Là, on se croira au stade Bollard. C'est tout, j'adore, les gars. Ça va le faire. Regardez comme ils sont au taquet là, Aurélien. Les Paraguayens, ils sont habités, évidemment, c'est le meilleur scénario possible pour eux. Ils voulaient pousser les Allemands dans leur retranchement, c'est chose faite.
1: Ah oui, bah oui, là pour eux c'est merveilleux ce qui est en train de se passer. Ils sont déjà très heureux d'être à la Coupe du Monde. Je le disais tout à l'heure, à la Copa América, ils se sont fait exploser par tout le monde, même par le Costa Rica. Donc ils étaient un petit peu inquiets de la dynamique locale. Et finalement, avec aussi quelques renforts de joueurs nés en Argentine, nés au Brésil, avec des origines paraguayennes, ils ont monté ce collectif solide, à défaut d'être brillant. Et comme en face, l'Allemagne bah, c'est un peu zéro, faut le dire. En ce moment, il n'y a pas assez de talent offensif malgré les noms alignés. Wirtz, il a été moyen. Havertz, il se bagarre bien, mais il n'arrive pas. Denis Hunda, fantomatique. Leroy Sané, il n'a pas fait une différence. Bon, bah voilà, on en est là. Et les deux équipes sont en cercle sur le terrain, les Allemands juste devant leur banc de touche. Manuel Neuer, peut-être évidemment un élément extrêmement important de cette séance de tirs au but, faire renaître la grandeur qu'il a connue notamment en 2014. Lui, il est champion du monde. Lui, il a connu des matchs à élimination directe gagnés. Et les Paraguayens, ils vont tout tenter avec notamment ce Orlando Gil, 1m99 dans les cages, qui va tenter d'arrêter les tirs allemands.
2: C'est vrai qu'il est impressionnant, hein, tu l'as dit, 1m99, ça prend de la place dans le but. J'ai bien aimé la réaction des Paraguayens sur le banc de touche quand l'arbitre a sifflé le coup de sifflet final. Vraiment, ils jubilaient. On sentait que c'était l'objectif, hein, de pousser ces Allemands jusqu'à la séance de tir au but. Voilà, maintenant, c'est une question de mental. On va voir qui est le plus fort dans ce genre de situation.
0: Non, mais c'est magnifique. On connaissait Chilavert. Est-ce que Ril va devenir un héros local? Il a une occasion en or, le gardien de but du Paraguay. On va vivre cette séance de tir au but avec toi, Aurélien, dans ce stade magnifique de Boston. On va savoir également qui va débuter cette séance de tir au but, mais en tout cas voilà, ça nous fait un petit peu d'animation, un petit peu de tension dans ce match qui a été extrêmement plat et décevant au niveau de la qualité technique, notamment les deux capitaines qui se font face à face. Aurélien,
1: Joshua Kimmich et Gustavo Gomez, on sent quand même un petit peu, alors il y a de la pression évidemment pour tout le monde, mais la mâchoire serrée, les lèvres serrées de Joshua Kimmich. Il se dit, mais dans quoi on est embarqué encore? Il n'y a rien qui nous sera épargné avec la sélection allemande. Il y a eu des débats, hein, Max, notamment par rapport à Kimmich. Il a quand même 113 sélections aujourd'hui. Il fait partie du top 10. Mais c'est un gars qui n'est pas dans l'histoire, malheureusement pour lui, qui n'est pas du tout dans l'histoire des joueurs allemands, malgré ce curriculum vitae énorme, et parce qu'il n'a rien gagné. Il est tout le temps passé à côté avec cette équipe.
2: C'est ça, exactement. Tu sais, on se souvient que des vainqueurs, et c'est pas le cas forcément de Kimmich. Moi, là où j'ai envie de penser un peu plus court terme, c'est par rapport à sa prestation, encore une fois, où je l'ai trouvé moyen arrière droit, alors un peu mieux lorsqu'il est passé un cran plus haut dans l'axe du milieu de terrain. Mais voilà, je pense que c'est aussi une erreur de Nagelsmann de forcer Kimmich à ce poste-là. Et je trouve que tu te passes un petit peu de ses qualités techniques quand tu le mets en tant qu'arrière droit. Et puis bon, on va quand même revenir dessus parce qu'on en a assez parlé, mais sa qualité de coup de pied arrêté était largement insuffisante par rapport à son statut et à son standing de capitaine et surtout ses qualités techniques.
0: Très très décevante effectivement la qualité technique, notamment sur coup de pied arrêté. C'est les Allemands qui vont commencer la séance de tir au but, mon cher Aurélien, et c'est donc même Havertz qui va être le premier tireur. Donc tout de suite on met du lourd, hein, côté allemand.
1: Ouais, exactement. Le numéro 7 allemand qui prend le ballon sur le point de pénalty. Orlando Gil, évidemment, c'est le jeu de l'intox psychologique. S'était placé dans les cages. Et là, il est allé déposer sa petite gourde à l'extérieur de la surface de réparation. Il aurait pu la lancer, mais il va prendre tout son temps. Monsieur Jayed, qui lui demande de bien rester dans ses cages. Évidemment qu'il va lui donner les consignes, ainsi qu'à Manuel Neuer. Bien laisser les petits crampons sur la ligne de but, ce qui est toujours compliqué, ça peut se jouer au centimètre pour les gardiens. Il faut rester stable le plus longtemps possible avant que le ballon ne parte du pied du tireur, le pied gauche de Kai Havertz. Et là, il y a 80 millions d'Allemands qui sont en train de transpirer un max en Europe, à des milliers de kilomètres d'ici, de Boston. Kai Havertz pour lancer la séance de tir au but des Allemands, qui font match nul pour l'instant face aux Paraguayens partout. La première séance de tir au but de cette Coupe du Monde, Kai Havertz face à Orlando Gil. C'est lui qui a marqué, Kai Havertz. Le pied gauche pour le finaliste de la Ligue des Champions. Il prend tout son temps avant de lancer cette séquence de tir au but. Allez, c'est parti, les petits pas d'élan pour Kai Havertz. L'arrêt d'Orlando Gil. Il a voulu jouer le malin, Havertz. Il a piétiné et il manque son premier tir au but.
0: Oh là là là là, incroyable, Maxime.
2: Super barré, surtout du gardien paraguayen. Hein. Bon, il est grand. Hein. Kai Havertz, justement, qui s'était arrêté dans sa course d'élan. Et derrière, le gardien paraguayen qui part du bon côté, c'est pas très très bien tiré. C'est à mi-hauteur. Faut pas oublier que le gardien paraguayen fait 1m99, donc il prend de la place. Mais c'est un très très mauvais début. Pour les Allemands.
0: Une main ferme, la main droite qui sort donc la tentative du joueur d'Arsenal. Rien ne va plus pour les Allemands qui débutent donc cette séance de tir au but par un raté. Maintenant, c'est donc le Paraguay qui peut mener dans cette séance de tir au but. Premier tireur côté paraguayen, Aurélien, on est avec toi.
1: avec le fameux Mauricio, le paraguayo-brésilien qui fête sa cinquième sélection simplement pied gauche face à Manuel Neuer qui va devoir s'employer s'il veut sauver l'Allemagne, mener donc potentiellement dans cette séance de tir au but après l'échec de Kai Havertz. Mauricio, les petits pas d'élan également, et c'est au fond. Il a également tiré pied fermé, mais c'est marqué par les Paraguayens. Et là, ça va partir en sucette dans le stade. Ils sont trop heureux, les Paraguayens. 1-0, l'avantage dans cette séance de tir au but.
0: Très très bien tiré, hein.
2: Très bien tiré.
0: Il y a de la puissance.
2: Il croise sa frappe avec un Manuel Neuer qui est aussi imposant, hein, très très grand, hein, dans les buts allemands. Mais voilà, c'est croisé, ça dans le petit filet. Ouais. C'est très très bien tiré. Et c'est quasiment impossible pour Neuer d'arrêter ce ballon. Et le Paraguay qui mène 1-0 dans cette séance de tir au but, c'est incroyable.
0: Incroyable. Tu vois, Aurélien, tu rajeunis. Tu as deux doigts de. Oh là là, c'est le capitaine, je le sens pas.
1: Ouais. Joshua Kimmich, les yeux rivés vers les écrans géants juste au-dessus des cages d'Orlando Hill qui a pour l'instant donc repoussé le tir au but de Kai Havertz. 1-0 sur la séance de tir au but pour le Paraguay. Le pied droit de Joshua Kimmich, il recule de 3 pas, 2 pas chassés sur le côté gauche. L'angle est bien armé pour Joshua Kimmich qui s'élance et c'est au fond le contre-pied parfait sur Orlando Hill. Il a laissé le gardien paraguayen partir un peu n'importe comment sur le côté gauche. Et il y a des sifflets autour de moi parce que je suis entouré de supporters paraguayens. Il égalise un partout, mais la deuxième tentative paraguayenne à venir.
0: Contre-pied, Kimmich donc qui peut tromper le gardien. On le rappelle, donc pour l'instant il y a eu une tentative ratée, c'est celle d'Avers qui a été repoussée et celle de Kimmich qui vient d'être concrétisée. Et donc là c'est encore le Paraguay qui a l'occasion de mener dans cette séance de tir au but. Aurélien, tu sens, ouais, effectivement, les supporters très stressés autour de toi, t'es entouré de Sudam.
1: Bah alors ouais, c'est pas clair parce que tout le monde a des maillots un petit peu dans tous les sens de l'Allemagne, mais ça a pas l'air de les traumatiser. Gustavo Gomez pour le deuxième tir au but paraguayen. C'est au fond, le contre-pied. Capitaine Gustavo Gomez, les deux bras levés. Ils sont habités, les Paraguayens. Ils vont les taper, les Allemands. Ça fait 2-1 en tout cas dans cette séance de tir au but.

0: Quand même, ce qu'il vient de vivre, une année horrible. Il revient de blessure. Il y a certains en Allemagne qui ont dit il faut pas le prendre pour la Coupe du Monde. Il faut lui laisser du temps de repos. Il faut qu'il se remette complètement de cette blessure. Et il a le cran de se présenter devant le gardien. Et c'est, ça passe de peu. Hein, ouais. Heureusement qu'il l'a mis bien en force parce que sinon, elle pouvait être sortie par le gardien paraguayen. Bravo en tout cas à Moussiala. Ouais. Moi, je suis contente pour lui par rapport à tout ce qu'il vit, ce pauvre garçon. Et ça continue avec le. Ah ben, c'est justement, c'est avec lui qu'ils étaient en embrouille. Si je me trompe pas.
1: C'est l'ami Mathias Galarza. Bon, il est en embrouille avec un peu tout le monde.
0: Non, mais c'est sur avec Moussiala, oui. Il a pris le carton jaune sur Galarza. Ouais.
1: Exactement, il s'élance avec son pied gauche, le contre-pied. 3 sur 3 pour le Paraguay. Manuel Neuer, il n'a pas envie de faire d'efforts. Ils sont à 2 à l'heure à l'opposé. 3 sur 3, 3-2 sur l'ensemble de la séance de tir au but pour le Paraguay.
2: On s'est tiré avec une certaine aisance, hein. Aucune pression de la part du joueur paraguayen. Oh, c'est très très bien joué, vraiment. Beaucoup de sang-froid.
0: Contre-pied, c'est le pauvre Manuel Neuer qui était parti de l'autre côté. C'est vrai que Manuel Neuer, là, on n'est pas sur un chat qui bondit. Hein, là. On a l'impression qu'il s'écrase.
2: Il
0: est
2: plus tombé qu'il saute.
0: Ah, le sosie de Rudy Voller.
1: Voltema 2, 1m98, Nick Voltema 2, mais là c'est avec les pieds qu'il faut jouer face à Orlando Hill pour égaliser à 3 partout. L'arrêt d'Orlando Hill, et c'est tiré encore une fois trop tranquille en chaussettes par Voltema 2. Et là, si le Paraguay marque, le Paraguay élimine l'Allemagne.
0: Incroyable ce qu'on est en train de vivre. Peut-être que l'Allemagne va sortir lors de cette séance de tir au but. Il y a eu donc 2 tentatives ratées du côté des Allemands. On le rappelle, donc là, il y a un homme qui va se présenter. On va savoir dans quelques secondes qui sera le tireur qui peut envoyer le Paraguay en 8e de finale de Coupe du Monde. Oh là là, on revoit l'arrêt. Superbe arrêt aussi, hein, quand même.
1: Elle est belle,
0: hein.
1: Ouais, elle est belle, la parade.
2: Ça manque un petit peu de puissance quand même, hein. Ça manque un petit peu de puissance. Il l'avait mis en sol, mais le gardien Gilles, là, le paraguayen, il fait.
0: Ah ouais.
2: Il est tellement grand en fait, qu'il prend presque tout le but.
1: Antonio Sanabria, lui, il est né en Espagne, il a des origines paraguayennes et c'est peut-être lui qui va permettre au Paraguay d'éliminer l'Allemagne. Le tir au but de Sanabria s'est arrêté. Oh, Manuel Neuer, oh, qui permet à l'Allemagne de respirer encore un petit peu.
0: Ah ben.
2: Oui,
0: il rate le cadre.
2: Tiré à côté.
1: Ah, ouais, de mon angle, j'ai cru que c'était arrêté.
0: Non, non, c'est il rate le cadre, il la croise trop.
2: Ouais, mais
0: malheureusement.
2: Neuer qui était dessus. Hein, mais
0: ouais, ouais, enfin, bon, passe, elle n'est pas cadrée.
2: Et ça passe à une trentaine de centimètres du poteau.
0: Oh là là là là, mais voilà, je vous l'avais dit qu'il fallait une séance de tir au but. Au moins, on vibre un peu dans ce match. Magnifique. Donc là, encore une pression de dingue sur un Allemand. Qui va se présenter? Qui va?
1: C'est Nadim Amiri, le fameux meneur de jeu de Mayence, qui a marqué sa 12e de buts cette saison et qui en a marqué 17, pardon, et dont 12 sur pénalty. Donc c'est un spécialiste de l'exercice. Et là, il faut quand même être très solide.
0: Fini, hein.
1: S'il rate, c'est fini. Nadim Amiri, là, il faut être
0: 8e.
1: Très fort mentalement. Nadim Amiri face à Orlando Hill qui a déjà sorti de tir au but allemand. C'est parti pour le meneur de jeu de Mayence et c'est au fond. Il est excellent dans cet exercice. L'Allemagne peut encore respirer quelques secondes. Il y a 3 partout sur l'ensemble de la séance de tir au but. Mais le Paraguay a encore une chance de battre l'Allemagne.
0: Magnifique, le contre-pied et donc tout est encore possible. On rappelle qu'on est en train de vivre la séance de tir au but entre les Allemands et les Paraguayens. Du côté de l'Allemagne, il y a eu 2 ratés, du côté du Paraguay, il y en a eu 1. Et donc là, nouvelle balle de match pour le Paraguay, on est bien d'accord, Aurélien?
1: Absolument, tu as très bien compté. Il y a 3 partout pour le moment, mais une dernière tentative possible pour le Paraguay. Et c'est justement le numéro 5, Fabian Balbuena, qui n'a pas encore touché le ballon du match dans le temps réglementaire, qui se charge de ce tir au but. Là, c'est Neuer. Là, faut sauver 80 millions d'Allemands. Faut sauver le pays, parce que sinon, le Paraguay y va. C'est arrêté! La légende Manuel Neuer. Il était aux fraises pendant la séance. Et là, il permet à l'Allemagne d'espérer.
2: Oh là là là là, mais quel
0: scénario. Mais c'est incroyable.
2: Le bal de match. Et le sauveur s'appelle
0: Neuer. T'as vu, il dit rien, Neuer. Il bronche pas, il fait l'arrêt, oh. Il reste debout. C'est complètement fou.
2: Exceptionnel.
0: Incroyable. Il se détend bien là quand même. Oui, mais il se détend mieux que sur les précédents.
2: Oui, oui, bon, en tout cas, il part du bon côté. Ça aide déjà. Mais c'est vrai que Babuena, là, il a l'opportunité de pouvoir envoyer le Paraguay au paradis et malheureusement il loupe son tir au but. C'est Neuer qui est presque le héros de

0: de cette équipe là, en arrêtant les deux tirs au but d'affilée.
1: Attendez,
2: incroyable.
1: C'est pas fini évidemment.
0: Derrière marqué.
2: Et maintenant c'est Jonathan Tah qui pensait avoir donné la victoire, qui a vu son but refusé, qui se présente.
1: À la vie, à la mort, Jonathan Tah qui s'élance au-dessus, dans le nuage, dans le ciel de Boston. Mais comment il peut faire ça à ce moment-là? Comment il peut faire ça à ce moment-là, Jonathan Tah?
2: Oh là là là là, mais c'est terrible.
0: C'est pas possible.
2: Ah, c'est terrible. Il a mis une patate et elle passe au-dessus.
0: Oh là là, c'est un
2: incroyable. Oh là là là là là. Donc là, nouvelle balle de match pour le Paraguay, Aurélien.
1: Ah oui, bah alors là, Neuer, bon, faut construire la statue dans le Massachusetts directement pour Manuel Neuer, parce que s'il en sort trois consécutives.
2: On peut pas mettre tout le monde.
1: Ah oui, t'as raison. C'est José Canale, le défenseur central gaucher de Lanús en Argentine, qui va peut-être trouver l'Allemagne. José Canale pour envoyer le Paraguay. C'est au fond. Le Paraguay efface l'Allemagne de la carte. Le Paraguay est historique. Et l'Allemagne s'est encore une fois explosé la tête. S'est encore une fois ramassé dans une Coupe du Monde. Éliminé par le petit Paraguay. Ce sera peut-être le Paraguay pour les Français en 8e de finale.
2: C'est totalement fou. Vous venez de le vivre sur RMC. Donc le Paraguay qui s'en sort à l'issue d'une séance de tirs au but insoutenable. Le Paraguay va voir les huitièmes de finale. L'Allemagne est sortie. Le fiasco est total pour les Allemands. On le rappelle, les deux dernières Coupes du Monde, ils n'avaient pas franchi la phase de groupe. Et bien là, ils sont sortis dès les 16e de finale. On voit Manuel Neuer qui est évidemment dépité. Lui qui avait fait un arrêt, qui pensait avoir remis les siens sur le droit chemin. Mais ça n'a pas suffi. C'est donc le Paraguay qui va retrouver le vainqueur de France-Suède, donc potentiellement le remake de 98. Franchement, c'est magnifique. Ce match était nullissime, mais la séance de tir au but, moi je dis oui.
0: Oui, je suis d'accord avec toi. On a eu le droit à une séance de tir au but incroyable, avec deux balles de match loupées par les Paraguayens qui ont été arrêtées par le grand Manu Neuer, mais derrière, voilà, Tah qui n'a pas résisté à la pression et qui envoie son tir au but dans les tribunes. Et derrière, voilà, le Paraguay, voilà, qui vient se faire justice lui-même. Et vraiment, j'ai envie de donner du crédit à ce Paraguay, hein, qui n'a pas démérité et qui, pour moi, je le répète encore une fois, mérite sa place en huitième de finale, peut-être contre l'équipe de France. Et comme tu l'as très justement dit, Karine, un remake de ce qui
2: plus un remake, parce qu'un remake c'est autre chose. En tout cas, raconte-nous ce que tu vois, Aurélien. Il y a le bonheur d'un côté, il y a évidemment la déception de l'autre. Dis-nous tout en direct de Boston.
1: Les Paraguayens, ils ont gagné la Coupe du Monde là, quasiment, ils sont en train de sauter dans la surface de réparation. À ma gauche, j'ai mes collègues de la radio paraguayenne, j'espère qu'il va quand même passer la soirée, parce que là je pense que c'est le plus beau jour de sa vie de suiveur de football paraguayen. Et les Allemands, ils sont même pas au sol, ils sont pas tant à terre que ça, ils ont la main sur la tête, mais ils sont tellement dans le vide intersidéral depuis 12 ans, que finalement l'histoire est pathétique, on devient pathétique. L'Allemagne ne s'en sort pas. L'Allemagne n'a pas accéléré. L'Allemagne peut s'en mordre les doigts. Il y a eu ce but de Jonathan Tah, mais il a été effacé, annulé relativement justement pour une faute de Valdemar Anton sur le gardien. Et ils sont passés à côté de leur séance de tir au but. Ils n'ont plus le regard de tueur. Les Allemands, ils ont une tête à baisser le nez. Ils ont une tête à baisser les yeux. Ça va pas du tout, les Allemands. Depuis le début, on les sentait pas. Et bien voilà, c'est mérité. Ils passent à côté. Ils n'ont pas été assez forts, en tout cas, pour éliminer le Paraguay, qualifié en huitième de finale de la Coupe du Monde.
2: Merci beaucoup Aurélien, c'est la première sensation évidemment de ce mondial, on va en parler dans quelques instants, sortir les Allemands qui doivent être évidemment dépités. C'est un énième quoi qu'on en parlera avec Paulo Breitner qui sera là avec nous pour parler de cette nouvelle déception, les Allemands qui n'y arrivent plus depuis 2014 et leur titre mondial c'est fiasco sur fiasco. Merci beaucoup Maxime d'avoir été à mes côtés. Dans quelques instants on débrief donc cette qualification lors de la séance de tir au but du Paraguay avec Daniel Riolo, avec Younes Belhanda, avec vous un supporter allemand, on vous attend, supporter de la Mannschaft, pour nous parler de cette nouvelle déception. On est ensemble sur RMC, à tout de suite.
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2: On est ensemble sur RMC, on vous fait vivre évidemment le Mondial 2026 avec la première sensation, les Allemands qui rentrent à la maison, éliminés en 16e de finale face au Paraguay. Un but partout à l'issue du temps réglementaire, un but partout à l'issue de la prolongation. Et donc on est allé à la séance de tir au but et c'est donc le Paraguay qui s'en est sorti avec Canale. C'est le héros du soir, de la joie évidemment du côté du Paraguay, une énième des confitures du côté des Allemands, c'est la catastrophe. On va en parler avec Daniel Riolo qui est de retour. Ça va, Daniel ?
6: Salut les amis. Ouais, ça va. Elle va commencer quand la Coupe du Monde là ? Parce que si les gros commencent déjà à sortir sur des braquages comme ça.
2: Ouais, mais enfin, terrible, on va en parler. L'Allemagne, franchement, elle avait quand même un visage extrêmement décevant. Et puis Paulo Breitner, évidemment, qui doit bouillir de voir cette Allemagne.
6: Dans France-Allemagne, France-Paraguay, ça me fait un peu moins kiffer quand même.
2: France 98, tu rajeunis ?
6: Ah ouais, super, génial.
2: Ah bah oui, tu aurais préféré le remake de 2014 ?
6: 2014 quoi.
2: Bah, où les Allemands t'appelaient français ?
6: Ah non, j'aurais préféré juste voir France-Allemagne, c'est tout.
2: Ah ouais, mais les Allemands, ils ont pas fait le
6: bon
2: job.
6: Match, j'ai envie de voir des bons matchs, quoi. J'ai pas envie de voir des attaques défense. J'en peux plus de voir des attaques défense. On voit qu'un du handball depuis le début.
2: Ah mais d'accord, mais est-ce que t'as vu des bons Allemands ce soir ?
6: Non, mais en tout cas, c'était une attaque défense. Même s'ils sont pas bons, c'est quand même eux. Enfin, tu regardes la courbe du momentum, les Paraguayens, il y a rien. Donc c'est du football. Je sais pas à qui ça peut plaire ce football-là, mais celui des Allemands est pas brillant, ça c'est sûr.
2: On va en parler justement avec Younes Belanda qui est avec nous, notre consultant. Salut Younes.
7: Salut, bonsoir à tous.
2: Et Paulo Breitner. Alors Paulo, évidemment, tu vas nous décrypter cette énième couac des Allemands. J'imagine que ça va évidemment être encore un scandale en Allemagne. C'est pas possible, hein. Depuis 2014, c'est une catastrophe. 2018, phase de groupe. 2022, phase de groupe. Et là, vous êtes piteusement sorti en 16e de finale à l'issue d'une séance de tir au but. Paulo, comment ça va ?
8: Ben moi, ça va tranquille. La Coupe du Monde commence en 8e de finale, donc les Allemands ne sont pas qualifiés. Ce match est un non-match à tous les sens du terme. Il y a une phrase qui, à mon avis, va rester dans les livres d'histoire en allemand. C'est le commentateur allemand, parce que j'ai regardé le match, évidemment, sur les chaînes allemandes, Fuchs, qui disait, quand il a vu les trois balles de match, les premières du Paraguay, il a commencé à dire, il était une fois, en parlant de l'équipe d'Allemagne, une équipe qui savait tirer les pénaltys. Parce que l'Allemagne gagnait beaucoup de titres en gagnant des pénaltys. Et je trouve ça extraordinaire, parce qu'au-delà de cette rencontre, qu'on va décrypter, c'est tout l'histoire du football allemand qui s'écroule pan par pan, compétition après compétition. Évidemment, je ne vais pas reprendre ce qu'a dit Daniel, c'est un formidable braquage cette rencontre, parce qu'il n'y a qu'une seule équipe sur le terrain, plus de 75% de possession, etc. Ensuite, toujours pareil, bloc bas, quand tu n'y arrives pas, ben ça devient difficile, tu te prends le premier but, il faut que tu reviennes. Ça, c'est l'histoire du football aussi. La deuxième chose, par contre, qui me semble importante à dire, c'est que est-ce que c'est une équipe d'Allemagne qui fait envie ? Ben non, c'est assez moche. Quand je dis moche, c'est que t'as l'impression qu'ils sont toujours en train de marcher sur le terrain. Tu as un Nagelsmann qui corrige à la mi-temps peut-être quelque chose qu'il aurait dû faire avant, c'est la sortie de Nmecha et la rentrée de Goretzka, comme il avait mis Undav, etc., mais même si ça n'a pas été formidable. Je sais pas quoi dire. Quand je dis je sais pas quoi dire, c'est même pas... on est dans la continuité de ce qu'on vit depuis... en gros 2018 quoi, et même si évidemment en 2018 les Allemands doivent jamais sortir de la compétition tellement ils dominent les rencontres, mais c'est tu sais pas pourquoi, t'as l'impression que on est à l'inverse de l'histoire de tous les succès allemands et que tu dois payer.
6: Paulo, il y a la piste, moi il y a une piste que je vois, c'est effectivement 3 de suite, c'est compliqué pour une équipe et une sélection qui est historique et qui a toujours été un acteur majeur des compétitions internationales. 3 Coupes du Monde de suite ratées de cette façon, c'est assez incompréhensible. Le point commun, et on le dit souvent à chaque fois, c'est quand même que cette équipe n'a plus de caractère. Elle n'a plus son ADN. Et quand tu évoques la piste des tirs au but, quelque part c'est un peu l'illustration de ça. Les Allemands faisaient toujours peur parce que, notamment la séance de pénaux, Bah, c'était un truc où tu avais l'impression qu'il dégageait culturellement, je sais pas si c'est juste de dire ça, mais une forme de sang-froid, là où d'autres équipes pouvaient avoir un petit peu peur, les pieds qui tremblent. Il y avait peut-être culturellement une meilleure gestion de l'émotion chez les Allemands. En tout cas, ce qu'ils dégageaient quand on était à l'extérieur et qu'on regardait, c'était... Oula, avec eux, c'est compliqué. Et les séances, on s'en souvient, il n'y a pas que celle contre les Bleus, il y a celle contre les Anglais, il y a celle encore à l'Euro 2016 contre l'Italie. Les Allemands, dans cet exercice-là, bon, bah, à chaque fois.
8: Il y a l'Euro 96. Il y a l'Euro 96.
6: Ouais. Oui. Quand c'était tendu, ouais. L'Allemagne envoyait le message, nous, dans la tête. Mais on est
8: au-dessus. Vous avez senti
6: et ça, c'est fini. Coupes du Monde. C'est terrible.
8: Et est-ce que vous avez senti que les Allemands avaient peur sur le terrain? Peur de mal faire, peur de mal jouer, peur de ne pas avoir.
6: Ça rejoint ce qu'on disait sur le caractère, le caractère de certains joueurs, les Wirtz, les Moussiala, mais même Havertz, tous les joueurs leaders. Oui, bien sûr, tous les joueurs cadres
2: qui doivent... qui se retrouve titulaire, qui fait rien. Je veux dire, qui a été bon? Kimmich, comment il a tiré tous les coups de pied arrêtés ce soir, alors que c'est un joueur très fort techniquement, ils sont tous mal tirés.
6: En fait, moi, si j'étais à la Fédé allemande, j'attendais, les gars, vous jouez tous dans des grands clubs. Vous êtes tous, bon alors ok, très bien, Moussiala, tu reviens de blessure, Wirtz, t'es dans un grand club, mais tu viens de faire une mauvaise saison, d'accord et tout, mais la plupart, vous évoluez tous avec des salaires ultra confortables, dans des clubs absolument incroyables, vous êtes la vitrine du foot allemand, la Bundesliga se porte bien, sportivement, économiquement, tout va bien. Notre sélection n'a pas le droit de se comporter comme ça. Je ne sais pas comment elle est composée, mais on a toujours, c'est cette phrase qui revient, cette équipe de mômes sans caractère. Et ça, bah, tu te retrouves face à des gens qui sont là que pour te braquer, parce que le Paraguay, mais après tout, qu'est-ce que tu veux leur reprocher à eux? Ils vont pas jouer comment? Ils l'ont fait, ils l'ont mené de bout en bout, le braquage, parce que quand la 120e est arrivée, qu'il y a eu le coup de sifflet final, bah, eux ont serré les poings. Le gardien était en mission, on a l'impression qu'il s'était préparé pour ça, et je suis sûr qu'il s'était préparé pour ça, et ils ont réussi leur coup. Mais que les Allemands soient obligés d'en arriver à ça pour perdre au final, c'est absolument terrible.
2: Younes, est-ce que tu trouves que c'est réellement un braquage?
9: Attendez, excuse-moi. Pour moi, pas du tout, parce que...
2: Ouais. Oui, Polo.
8: Il y a juste Joshua Kimmich qui est en train
6: qu'il
8: de...
6: Kimmich
8: qui, non, il dit rien, il chiale, c'est normal. Ça fait partie de la nouvelle équipe d'Allemagne. Dès qu'il y a une défaite, il chiale. J'adore ça.
2: Mais c'est-à-dire, il se plaint de l'arbitrage, il parle au micro, ou il est en train de pleurer?
8: Oui, il est vraiment en train de pleurer, ouais.
2: Ah d'accord. Donc, okay. Non, parce que nous on n'a pas les images là actuellement. Ouais, okay. Juste Younes, moi effectivement, je trouve que vous êtes un peu dur quand même les garçons de dire que c'est un braquage. L'Allemagne est nulle.
6: C'est un braquage.
2: Ils font pas le job.
6: Il y a 80-20 de possession.
2: Et est-ce que Gilles, il a passé sa soirée à faire des arrêts monumentaux? Non.
6: Mais enfin, le braquage, c'est que t'as une équipe qui veut jouer au foot et l'autre, elle ne joue pas. Mais l'autre, elle joue pas au foot. L'autre, elle est pas là pour jouer au foot. Elle est là pour défendre.
9: Mais l'Allemagne n'a rien créé. Même
6: ils ont créé, ils étaient tout le temps dans la surface.
9: La possession. Ils ont eu la possession de balle. Combien ils ont de tirs cadrés?
6: Mais le tir cadré, si t'as le mec qui se met sans arrêt dans tes pattes, il t'empêche de tirer. Évidemment que tu vas pas avoir la frappe cadrée.
9: Exactement. Quand Moussiala est rentré, là, il a créé quelque chose.
6: Mais non, mais t'as une équipe qui essaye de jouer au foot. L'autre n'est pas là pour jouer, elle est là pour détruire. Donc c'est un braquage quand t'es là uniquement pour détruire. C'est un braquage. Après, que vous vouliez mettre en avant le petit, si vous voulez, vous faites ça avec le petit. J'ai pas de problème avec ça. Le petit contre le gros, c'est l'histoire du football. Mais me dites pas que c'est pas un braquage.
2: Daniel, tous les coups de pied arrêtés, tous les corners mal tirés des Allemands.
6: Ont eu au moins les
2: est-ce
6: autres,
2: que c'est la faute des Paraguayens? Non.
6: Mais je veux dire, au moins,
2: tu tires bien un corner, tu mets le but et c'est terminé.
6: Mais au moins, ils les avaient. Les autres n'ont rien. Ils sont pas là pour jouer au foot. Regarde les momentum du match. Il y en a pas.
9: Ils ont rien montré. Ils ont eu des actions.
6: Mais le Paraguay a encore moins montré. Ils ont rien fait. Qu'est-ce que vous mettez en avant du côté du Paraguay? Le fait de défendre.
2: On est proche de 2-0 à un moment. Je te rappelle.
9: Ah oui. Parce que l'Allemagne n'a rien à part la possession de balle et récupérer les ballons. Parce que le Paraguay a joué avec ses armes, mais l'Allemagne n'a rien montré. Ils ont aucune créativité. Il n'y a aucune créativité.
6: Au Paraguay, ils ont de la créativité.
2: Mais enfin, on demande de la créativité aux Allemands.
6: Mais pourquoi pas aux Paraguayens?
2: Parce que tu viens d'énumérer tous les joueurs. Kimmich, Wirtz, Sané, Havertz. Bon, Unda, je lui en veux
6: donc,
2: pas. C'est des joueurs qui sont censés être des bons joueurs.
6: Donc, si tu me dis les Allemands ont été défaillants dans toutes les phases offensives et les joueurs phares n'ont pas été bons, ok.
10: Mais si tu me dis le Paraguay mérite ou quoi que ce soit, non, là on sera pas d'accord.
2: Ben je suis d'accord avec le début de ta phrase et à la fin, je trouve que le Paraguay n'a pas démérité et donc bravo à eux.
10: Des joueurs qui ne sont pas à la hauteur, mais c'est un braquage. Quand tu passes ton temps à ne faire que défendre et que tu t'en sors au péno, c'est comme l'équipe de Coupe de France de deuxième division qui sort un gros. Qu'est-ce qu'ils font? Ils font un braquage. C'est comme l'équipe qui gagne 1-0 sur une balle de contre, elle fait un braquage. Après, c'est juste une vision du football.
2: Mais tu peux avoir le ballon et très mal l'utiliser. Ils n'ont pas été dangereux.
10: En fait, vous êtes omnibulé par la défense du petit. Donc vous pensez que le petit a plus de droits à la nullité.
2: Si non, je suis déçu de la nullité du gros, moi. Ça n'a rien à voir.
10: Ok, bah t'es déçu de la nullité du gros, ça tu peux le dire. Le gros, il est mauvais.
9: Sur le but du Paraguay, c'est un corner pour le Paraguay où il y a un ballon qui revient. Il y a un dédoublement où ils ont cette hargne de centrer et d'attaquer les ballons dans la surface de l'Allemagne. Ils étaient, je crois, 7 contre 7 ou 8 contre 8 dans la surface. Et c'est les Paraguayens qui ont trouvé ce but-là. Ils partent avec un handicap de 1-0.
10: Alors, c'est quoi un braquage? Vous pouvez m'expliquer ce qu'est un braquage selon vous? Maroc-Espagne en 2022, c'est un braquage?
9: C'est pas un braquage.
10: D'accord. Alors, vas-y, décris-moi ce que c'est qu'un braquage. Explique-moi un braquage dans le football, s'il te plaît.
9: Un braquage, c'est tu vas à la banque, tu braques. Là, tu parles de football, c'est de la tactique, c'est de la stratégie, ça n'a rien à voir.
10: Non, alors, dites-moi ce que c'est qu'un braquage. Quand on dit c'est un hold-up dans le foot, c'est quoi?
2: Mais moi, ton hold-up, déjà,
10: donc, n'existe pas.
2: Non, je trouve que c'est pas le cas. Parce que est-ce que là, tu te dis, avant la séance de tir au but, mais le gardien paraguayen, il est monstrueux, il vit le meilleur jour de sa vie dans sa carrière professionnelle, etc. Non, pas du tout. Parce que, excuse-moi, les attaques allemandes, elles étaient sans danger et ils n'ont pas passé leur temps à frapper au but et être dangereux.
10: En fait, vous êtes omnibulé par la défense du petit. En fait, vous voyez, parce que comme vous avez vibré devant la télé en disant l'exploit, le petit peut sortir le gros, en fait, vous ne voyez pas ce qui se passe.
9: Non. C'est même pas un exploit, parce qu'au final, ils finissent à 1-1, donc il n'y a pas d'exploit. Les pénalties, c'est à l'image du match de l'Allemagne. Sans envie, sans caractère.
6: On est largement là-dessus, je ne peux que te rejoindre, voilà. C'est ce que j'arrête pas de dire.
9: Comme tu as dit tout à l'heure, ils avaient une sérénité avant, quand tu voyais arriver l'Allemagne.
10: Donc un hold-up, ça n'existe pas dans le football, Younes. Tu n'as jamais fait un hold-up dans le football,
9: ça n'existe pas. Ça peut exister, mais quand tu vois ce que propose l'Allemagne, tu peux pas dire qu'ils ont été volés, parce qu'ils n'ont rien proposé. À part après l'entrée de Goretzka qui a mis un peu plus de présence dans la surface paraguayenne et Musiala qui a tenté des choses mais tout le match j'ai vu un Allemagne peureux qui n'ont rien tenté. Tu vois ce que
6: heureux qui n'a rien tenté, non, qui ont échoué dans leur tentative, oui, qui ont échoué dans leur tentative, oui.
9: Il y a personne, ils ont rien tenté.
6: Non, mais non. Si tu peux pas dire qu'ils ont rien tenté quand t'as le ballon, quand
9: tu mets une équipe de France contre le Paraguay. Tu penses pas qu'un Dembélé ou un Doué va te percer cette défense?
6: Ah bien sûr que si, ils ont des meilleurs joueurs.
9: Et ben voilà.
6: Les exploser.
9: Et voilà.
2: Et donc là, t'as personne par exemple qui peut aller chercher potentiellement un penalty dans le jeu pendant le match côté allemand. Ben non, il y a personne qui accélère, il y a personne qui met en danger les Paraguayens.
6: En fait, vous ne comprenez pas. Je ne défends pas les Allemands. Je pense que je suis presque même prêt à les enfoncer encore plus que vous, mais pour des bonnes raisons.
9: Voilà.
6: Mais si vous me dites que les Paraguayens méritent de gagner le match, là, c'est impossible. On peut pas être d'accord. Le football, c'est vouloir faire quelque chose sur le terrain. Eux, tout ce qu'ils veulent faire, c'est aller au péno. Voilà. Si c'est ça votre conception du football, c'est la vôtre. Je vous la laisse. Quand tu viens sur le terrain uniquement pour aller au péno, bon ben très bien, très bien. Mais comme le petit a le droit de le faire parce qu'on va dire qu'il a pas les mêmes moyens que le gros. C'est aussi ça qui fait que dans le foot tu as ce genre de résultat. Moi ça ne me gêne pas, mais dans ces cas-là il faut accepter l'idée que c'est un hold-up.
2: Paulo Breitner, tu es évidemment aussi branché sur les chaînes allemandes. Tu nous as dit qu'il y a quelques instants, tu avais vu donc le capitaine Kimmich en pleurs. Le capitaine qui a été défaillant une nouvelle fois lors de ce match face au Paraguay. Là, c'est pareil, il n'y a personne à sauver. Dans les 11 titulaires, c'est quand même très, très décevant. Vous avez parlé des entrants qui ont pu apporter, mais dans le 11 de départ, il n'y a personne qui a pu un petit peu réveiller. Enciso, il marque à la 42e minute, il y a du temps. Hein.
8: Ouais, mais le vrai problème, et Daniel a dit quelque chose de très important, c'est la différence entre les joueurs qui sont en club et dans les grands clubs européens et ce qu'on voit en équipe nationale. Il y a 20 ans, 30 ans, 40 ans, les joueurs allemands étaient aussi dans les grands clubs européens et ça fonctionnait en équipe nationale.
10: Mieux que ça, t'en avais qui n'étaient même pas dans des grands clubs et qui, quand ils arrivaient en sélection, atteignaient des niveaux assez incroyables. Klose, l'illustration parfaite.
8: Oui, Klose, tout à fait. Ouais. Mais si tu veux, moi, Klose, j'ai jamais considéré Klose comme un grand attaquant déjà. Donc, si tu veux, là.
6: Mais en sélection, il était là.
8: Oui, en sélection. sélection, oui, mais si tu veux, ça me faisait marrer parce que quand je regardais la rencontre et ce match moisi, parce que c'est un match moisi ce soir, faut quand même le dire. Hein, dire c'est pas le match du siècle, hein, c'est quand même si le football c'est ça et c'est le Paraguay, on va rapidement plus avoir personne dans les stades. Hein,
10: faut, ah mais il y aura plus personne, sauf qu'il y aura Karine et Younes pour nous dire que c'est que ça.
2: Mais
10: c'est
2: pas du tout. Je te dis que ce match c'est d'un ennui mortel. Mais au final, je préfère la séance de tir au but et le Paraguay qui finit par s'en sortir que des Allemands qui sont nuls depuis 2014 ou 2016 si tu veux. On va sauver l'Euro.
10: Avoir France-Paraguay que France-Allemagne en huitième.
2: Ah ben vu ce que m'a montré l'Allemagne, oui. Okay. Je trouve que la belle histoire c'est le Paraguay. Ouais,
10: c'est bien le football. Ah, alors voilà. Bravo. Bravo.
2: Mais le football côté allemand, tu l'as vu ce soir? Non. Bah, tu l'as pas vu.
10: Je pense que je préfère encore voir les joueurs allemands en me disant qu'ils vont peut-être se mettre à progresser. Au moins, il y a des joueurs de foot. Ah, parce je préfère envisager un France-Allemagne qu'un France-Paraguay, oui. Où tu vas avoir une attaque défense et où ça fera un score assez large pour les Bleus. Bon, écoute,
8: c'est
10: si c'est ça,
8: j'avais oublié France-Paraguay.
10: Donc ça commencera en quart de finale, c'est super. Trois semaines de compétition. Moi, tu vois, les Bleus, j'ai envie de les voir là. J'ai envie que ça commence un petit peu. Tu vois, la frustration de voir des matchs comme ça avec des attaques défense. Tu vois, le Brésil tout à l'heure, c'est la même histoire. Bon, ils s'en sont sortis à la 94e. On a cru que les Allemands allaient faire pareil avec la tête de Ta. Bon, finalement, ils se sont fait.
8: Elle fait un peu polémique. Elle fait polémique quand même là.
10: Bah oui, moi je peux comprendre qu'elle fasse polémique parce que le gardien pousse autant que le joueur. Mais bon.
8: Ah oui, exactement. Voilà. Il y avait des arbitres en Allemagne, ils disaient il le touche même pas. Il y a pas de contact.
10: C'est le gardien qui le touche en premier.
8: Bien sûr. Mais bon, c'est pas grave. L'arbitrage n'est pas un problème en 2026, c'est bien connu. Si tu veux, c'est même pas ça. C'est que quand tu as aimé l'équipe d'Allemagne et tu comprends, et même parfois tu les voyais aller loin et tu comprenais même pas, parce que moi je faisais un parallèle avec ce qui s'était passé en 1986 quand la RFA était allée en finale. Tous les matchs de la RFA étaient pourris, le match contre le Maroc, le match contre le Mexique, en match de poule ils se font atomiser par le Danemark, on sait même pas comment ils passent, etc. Ils ont de la chance de rencontrer une équipe de France en deux finales qui est fatiguée par son match face au Brésil. Et en fait, ça passait tout le temps.
10: Là, il y a plus rien.
8: Ça passait. Là, il y a plus rien. C'est bizarre. Et c'est les mêmes joueurs qu'on va retrouver l'année prochaine en Ligue des Champions et qui vont, ça se trouve, soulever la coupe ou être en demi-finale, etc. Donc, moi, c'est quelque chose de. Par contre, je pense qu'il va y avoir des changements. Parce que Nagelsmann, évidemment, n'est pas très apprécié au pays, déjà.
2: Donc, il va sauter.
8: Par son compte. Ouais, mais c'est pas sauter pour sauter. Je pense que des gars comme Rudi Völler, qui a tout fait pour défendre Nagelsmann et tout, l'ambiance, et lui, il est spécial. Rudi Völler, c'est un héros.
10: Voilà, tu peux pas rester. Tu peux pas rester quand tu fais une campagne comme ça. Tu peux pas rester. Le fiasco est trop important pour un football aussi puissant. Tu peux pas sortir en 16e de finale, un tour qui n'existe pas, qu'on a rajouté là. Tu te tapes le Paraguay. Normalement, tu dois te qualifier tranquille et tu sors. C'est lamentable. Après, ça sont des Allemands, elle est lamentable. Tu peux pas, moi, Kimmich, qui viennent chialer. Déjà, je trouve que c'est insupportable qu'ils viennent chouiner comme ça. Mais tous, c'est des chouineurs, en fait. Moi, je comprends pas ce qui est devenu cette sélection. Mais bon, maintenant, j'attends que vous me citiez les excellents joueurs paraguayens, ceux qui ont fait un bon match, puisque cette équipe vous a fait vibrer.
2: Mais c'est pas ce qu'on t'a dit.
10: Karine, j'attends que tu me cites un joueur paraguayen.
2: C'est absolument pas ce qu'on t'a dit.
9: L'Allemagne n'a rien montré. Et en plus, ils encaissent un but avant le Paraguay. Donc c'est normal, après, à un moment donné, que le Paraguay joue avec ses armes, défende bien, c'est ça, la hard sud-américain, essaye de jouer avec sa force. Et c'est ce qu'on dit, on n'a pas dit qu'ils ont... Tu peux l'appeler comme tu veux, un braquage ou un hold-up ou ce que tu veux, mais l'Allemagne n'a rien montré. C'est ce que je disais tout à l'heure, avec une équipe de France
10: face au Paraguay. Un peu plus que le Paraguay quand même.
9: La France, s'ils jouent contre le Paraguay, ils vont te débloquer la situation, le Paraguay va se livrer et ils en mettront 4, peut-être 5. Mais l'Allemagne n'a pas fait ce qu'il fallait pour avoir cette situation-là. Donc, moi, je te parle plutôt de la situation de l'Allemagne plus que du Paraguay.
8: Ouais, mais Younes, c'est toujours pareil, ces genres de rencontres. Si t'arrives pas à ouvrir le score tout de suite, on sait très bien que ça va durer, etc. Mais d'un autre côté, s'il y a une chose qu'on doit reconnaître entre guillemets à ces petits pays, j'ai bien entre guillemets, c'est le fait que le football a s'est amélioré. Défensivement, ils savent faire le truc, ils bloquent sur tous les côtés, etc. Maintenant, ok, si le football c'est ça,
10: après ça, on le fait depuis longtemps. Moi, je leur reproche le faire. Moi, je leur reproche pas. C'est pas qu'on se comprenne bien. Je leur reproche pas de le faire. Exactement comme en 98, puisqu'on va se refaire un France-Paraguay, je leur reproche pas de le faire. Ils étaient en mission pour le faire. Ils ne visaient que les pénaux. Bon, Blanc avait débloqué la situation dans la prolongation. Comme là, on a cru qu'à un moment, un Allemand allait le faire. Bon, voilà, c'est juste être lucide sur ce qu'on voit. Moi, je leur reproche pas de faire ça, mais qu'on me dise pas qu'ils méritent ou qu'ils ont fait ceci-là. Il faut pas être omnibulé par le fait que le petit domine le gros.
2: Oui, mais vous pourriez être plus choqué par la prestation allemande que par la prestation paraguayenne.
10: Mais il te semble, toi, depuis 10 minutes, qu'avec Polo, on n'est pas choqué?
2: Non, mais
10: il
2: vous...
10: te semble pas qu'on les condamne, qu'on veut virer Nagelsmann, qu'on dit que les joueurs sont des chouineurs? Il te semble pas que depuis tout à l'heure, on a tapé sur Moussiala, sur Havertz?
2: C'est pas Moussiala sur lequel il faut taper spécialement.
10: Il te semble pas tout ça? Il te semble, tu l'as pas entendu tout ça?
2: Ah ben pas assez, non, parce qu'en fait.
10: Ah bon, fait, on fait que ça, en fait.
2: Vous n'avez pas du tout parlé du déchet technique qui est. Le déchet ça, en fait. Côté allemand, les coups de pied arrêtés, quand t'es pas bon dans le jeu, quand t'as X corner ou X coup franc, tu peux aussi débloquer une situation compliquée sur coup de pied arrêté. Les Allemands, les corners, ils étaient tirés comme en Ligue 1, Daniel. C'est pas notre faute. Les Allemands, ils savent tirer des corners. Kimmich, il a une bonne patte, a priori. Il a continué à les tirer jusqu'à ce que finalement il change de tireur. Ils étaient tous mal tirés. Sané, ça fait je sais pas combien d'années qu'il est décevant. De toute façon, il est encore décevant.
8: Il faut comprendre, Karine, mais il faut comprendre pourquoi Leroy Sané est là. C'est parce que Gnabry est blessé, parce que Lennart Kerr est blessé. Et au bout d'un moment, il faut bien aller chercher mettre les 26. Ensuite, tu dis les déchets techniques. Le déchet technique ce soir, il est pas si grand par rapport à ce qu'on a vu lors du troisième match de poule. L'Allemagne a encore fait 90% de réussite.
6: Il est dans les pénaux. Il est dans les pénaux absolument terribles. Le pénalty de Jonathan Tah, tous ceux qui ont raté, c'est terrible.
8: Le Paraguay, ils font 63% de passes réussies ce soir. C'est même pas de la 3e division française. Faut pas déconner.
2: Non, mais d'accord, donc, mais on vous parle à l'Allemagne, vous répondez Paraguay, en fait.
8: Mais non, mais
10: parce que l'Allemagne, qu'est-ce que tu veux qu'on dise de plus? L'Allemagne, ça fait 10 minutes qu'on les défonce. Qu'est-ce que tu veux qu'on dise de plus? Moi, je te dis juste qu'en face, le Paraguay, c'est pas une équipe de foot, ça. Moi, c'est pas le football que j'ai envie de voir.
2: Mais ils vont pas gagner la Coupe du Monde, on le sait.
10: Mais le Paraguay, tu les regarderas jamais jouer.
2: Ça fait 14 ans qu'ils se votent à chaque compétition, notamment dans les Coupes du Monde. Bon, c'est quand même ça qui est le problème.
10: Alors attends. En fait, là, il est 19h50. Tu veux qu'on continue jusqu'à combien pour défoncer les Allemands et dire qu'ils n'ont pas été mauvais?
2: Mais pas
10: ils
2: du tout. Moi, je veux rien. Bon, bah alors, et toi, t'es obsédé quoi, en fait, par le fait que les Paraguayens, c'est le football que tu détestes.
10: Je te parle d'une vision de football. Tu as une équipe.
2: Mais la vision du football de l'Allemagne, il n'y en a plus, là, de vision.
10: Si, il y en a quand même un petit peu avec des joueurs défaillants. Mais en tout cas, il y a une équipe qui essaye de gagner le match. L'autre, elle ne veut pas gagner le match. Voilà. Elle est là pour résister, attendre.
9: Mais Daniel, on est d'accord sur le format de cette Coupe du Monde où il y a beaucoup d'équipes, donc on a voulu voir des équipes, découvrir des pays. Ça, on est tous d'accord où ça va créer des rencontres faibles. Mais maintenant qu'elles y sont, ces équipes-là, elles vont se battre avec leurs armes. Là,
10: mais Younes, il faut attendre une séance de pénaux pour voir du football. Moi, les matchs en attaque-défense, j'en ai marre. Le Brésil, tu l'as vu le Brésil tout à l'heure?
9: Je l'ai bien sûr,
10: contre
9: j'ai vu.
10: Le Japon.
9: Moi, j'ai été déçu du Japon parce que le Japon aurait pu mieux faire parce qu'ils ont le coffre pour aller presser le Brésil.
10: Mais tu sais qu'on est passé à deux doigts du même scénario. On est passé à deux doigts du même scénario que là. Et qu'est-ce qu'on aurait dit? Le Japon est formidable et le Brésil, machin.
9: Moi, je veux bien, parce que le Japon avait les armes pour aller presser cette équipe du Brésil fébrile. Donc,
2: globalement, t'avais été déçu aussi par le Japon avant dans la phase de groupe. Donc, le Japon était ultra dominateur, ils auraient fait sauter les Japonais plutôt comme les Allemands. C'est bien le problème aussi du niveau du Brésil et du niveau de l'Allemagne.
6: Moi, je reproche l'homogénéité qu'on voit. Cette homogénéité, elle est égale pour moi à médiocrité. C'est pour ça que je kiffais à l'avance d'un France-Allemagne avec des joueurs de qualité. Que la France soit supérieure, pas de problème, je le pense. Elle l'aurait démontré. Moi, au bout d'un moment, dans la compétition, pour les matchs de poule, ça va. Il y a toujours eu des équipes moins fortes. Elles font ce qu'elles peuvent. Elles se battent avec leurs moyens. Elles sont admirables. Il n'y a aucun problème. Maintenant, on nous a rajouté un tour. Ça fait 3 semaines qu'on est là. À un moment, quand est-ce que ça démarre? Qu'on voit des vrais matchs de foot. S'il faut passer 120 minutes devant un écran pour, à l'arrivée, ne vibrer qu'au moment des pénaux parce que des joueurs tirent des pénaux 10 mètres au-dessus, 3 mètres à côté. Voilà, si le football,
9: même,
6: ça
9: même
6: doit
9: être. On n'a pas vibré, même pendant les pénaux.
2: Messieurs, on va écouter Kaya Verts, le buteur allemand, justement. Wow, putain, il est en direct et Polo va faire la traduction.
11: Ja, nicht viel zu sagen. Fehlen auch ein bisschen die Worte.
8: Les mots me manquent. C'est ma deuxième Coupe du Monde. C'est la deuxième fois que je suis sorti.
11: Entschuldigung.
8: Je vois juste mes. Voilà. Les gens du pays sont déçus. Je voudrais m'excuser pour ça. Cette année, c'est pas passé. Et bien sûr, on est très très déçus.
12: Je finde die Mannschaft hat viel versucht.
8: Je pense que l'équipe a beaucoup essayé.
12: Dennoch bon,
8: on a marqué un but qui a été refusé. Mais bon, on a eu un adversaire qui était destructif, ils se sont créés très peu d'occasions, ils n'ont pas de tempo. Mais bien entendu, les Paraguayens ont défendu dans leur surface, très bas. On a essayé de créer du tempo, mais bon, ça n'a pas fonctionné, on n'a pas été de succès. Peut-être qu'on a trop respecté le Paraguay, je ne sais pas, c'est pour ça qu'on sort.
12: Vous êtes le premier et tout le monde très selbstbewusst wirkten, war bei uns im Spiel auch nicht so gegen diese körperlich starken.
8: Alors, pendant les matchs de course, pendant les matchs de groupe, c'était pas très, très bon, vous avez vu.
11: Wir haben nicht viel zugelassen generell.
8: Ouais, on n'a pas laissé trop d'espace.
11: Waren eigentlich viel am Ball, hatten das Momentum.
8: On a eu beaucoup de ballons et puis il y a le momentum qui ne fonctionnait pas. C'était complètement, on dominait complètement la rencontre et puis on se prend ce but. On n'a pas réussi à mettre le deuxième et puis arrive les pénalties et puis voilà.
11: Je war auch einer von denen, der verschossen hat und natürlich.
8: Et puis il y en a plusieurs chez nous qui ont raté les pénalties et donc on se fait sortir.
12: Du bist normalerweise ein ganz, ganz sicherer Elfmeterschütze.
8: Voilà. Normalement, c'est une spécialité allemande. Et Bidouem, c'est du 50-50. En fait, dans cette, alors là, c'est extraordinaire parce que Kai Havertz vient de dire ce qu'est la nouvelle Allemagne. Je voudrais m'excuser auprès de mon peuple. Pour la déception, Entschuldigung. Alors ça, moi, j'ai jamais connu ça de la part d'Amateus, d'un Effenberg ou des grands champions de l'époque. Ils en avaient rien à péter. Et la deuxième chose, c'est de dire, ouais, les pénaltys, c'est du 50-50. Quand on connaît l'histoire, on l'a répété. Ouais, c'est la loterie, mais quand on connaît l'histoire de la Nationalmannschaft au pénalty, justement, et Daniel l'a très bien dit, il faut le rappeler, excepté l'Italie, l'Allemagne ne craignait personne, c'est un truc de fou.
10: Après, il y a une piste à creuser sur si les Allemands ou d'autres nations qui doivent creuser une piste pour se défaire de ce genre de bloc équipe, c'est déjà de travailler le sujet, parce que beaucoup de ces joueurs ne sont plus du tout habitués à jouer comme ça. Il y a tellement, ils sont, comme on l'a dit, ils jouent dans des grands clubs ou des grands championnats où ils ne rencontrent plus d'équipes qui jouent en bloc bas de cette façon. Et ça, c'est une donnée que certainement pas mal de joueurs de cette équipe d'Allemagne n'ont jamais eu à
8: le affronter. Bayern là, souvent quand c'est un grand Bayern,
10: il y a peu d'équipes qui font des blocs béton comme ça. Il y en a encore.
8: Quand c'est un grand Bayern,
10: t'en as plus beaucoup, quoi. Ça joue et en Ligue des Champions, pareil, il y a de moins en moins d'équipes qui font ce que font ces équipes-là. Ça, c'est faut faire attention, il faut travailler quoi, pour se défaire de ces blocs-là. On a vu par exemple l'Espagne, dans le premier match contre le Cap-Vert, a également beaucoup souffert.
8: Mais moi, ce que j'aime, c'est la banalité de la défaite.
2: Ouais. Oui, tu vas continuer à en parler, évidemment, parce qu'il y a beaucoup à dire sur cette Allemagne, une nouvelle fois très décevante. Je vais laisser la main à Jean-Louis Tour. Merci, Daniel, d'avoir été à nos côtés. Younes, tu ne bouges pas. Évidemment, Polo également, pour continuer à parler de cette débâcle. Les Allemands sont sortis donc dès les 16e de finale, à l'issue de la séance de tir au but. Un but partout, ce sont les Paraguayens qui, peut-être, affronteront l'équipe de France. France-Suède, le vainqueur affrontera le Paraguay. On rappelle déjà les qualifiés, le Canada et le Brésil dans quelques instants. C'est toujours sur RMC avec Jean-Louis Tour.
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10: Bonsoir à tous. Il est 2h du matin en France, il est 20h ici aux États-Unis et les nuits de l'after se poursuivent avec en perspective un 3e, 16e de finale alléchant qui sera bien sûr sur RMC entre les Pays-Bas et le Maroc. Peut-être le meilleur des 16e de finale. On sera sur place à Monterrey avec Edgar Grollo, avec moi, Younes Belhanda est toujours là. Il a fait le débrief de l'élimination dans une seconde, et Kevin Diaz nous rejoint. Salut Kevin.
13: Salut Jean-Louis, salut Guinness, salut à tous.
10: Alors on va continuer sur cette rencontre parce que c'est l'événement, l'Allemagne qui sort de la Coupe du Monde. Polo Breitner est donc toujours avec nous. Et déjà Kevin, t'écoutais ce qu'il disait avant sur le débat qui a animé Daniel et Younes, notamment sur est-ce que c'était un hold-up ou pas cette qualif. T'es déçu pourquoi?
13: Ah, je suis très déçu de la part de Younes Belhanda, joueur de foot créatif numéro 10, qui se contente de ce petit Paraguay, parce que